0: avec des drames humains, des pertes humaines et des destructions absolument colossales pour ça.
1: L'entente prévoit en outre la création d'un fonds de 300 milliards de dollars pour la reconstruction de l'Iran. Et Donald Trump continue d'entretenir la confusion à propos de l'avenir de l'accord Canada-États-Unis-Mexique lors d'une mêlée de presse à son arrivée à Paris un peu plus tôt aujourd'hui. Il a indiqué qu'il préférerait ne pas renouveler l'accord, tout en se disant pourtant ouvert à le conserver. Le sommet du G7 s'est conclu sans rencontre bilatérale officielle entre Mark Carney et le chef de la Maison-Blanche, même si les échanges entre les deux hommes ont semblé plutôt cordiaux. Laurence Martin a assisté au sommet.
2: À Evian, chaque leader fait ce qu'il peut pour rester dans les bonnes grâces de Donald Trump. Mark Carney lui a offert un cadeau pour son 80e anniversaire. Pas de l'or, se contente-t-il de dire. Et malgré tout, le premier ministre n'aura pas obtenu de tête-à-tête formel avec le président américain.
3: Il n'y a pas beaucoup de bilatéral, je crois, pour M. Trump à cette réunion.
2: Donald Trump souhaitait visiblement échanger en priorité avec des pays du Moyen-Orient pour son accord avec l'Iran. Et puis, Mark Carney a quand même eu des discussions informelles avec le président.
3: Probablement 7 ou 8 conversations avec lui sur plusieurs sujets, l'Ukraine, nos relations commerciales, l'économie mondiale.
2: À Ottawa, le conservateur Luc Berthold n'est pas impressionné.
4: On a parlé des véhicules électriques chinois, on a parlé de la montre de M. Macron, mais pour le reste, on ne sait pas trop de quoi ils ont parlé, quels sont les progrès qui ont été faits effectivement au niveau de l'entente de libre-échange Canada-États-Unis-Mexique.
2: Au G7, l'accord avec l'Iran a clairement dominé les discussions. Le président français, Emmanuel Macron.
5: C'est un accord que nous soutenons. Parce que c'est un accord qui met fin à une situation de très grande instabilité dont les conséquences pour nos économies étaient terribles.
2: Mark Carney estime que le protocole d'entente pourrait mener à une

0: surtout, l'annonce de cette entente pourrait ramener l'attention des États-Unis sur d'autres enjeux, comme le conflit en Ukraine. Ici Laurence Martin, Radio-Canada, à Évian.
1: Un comité parlementaire fédéral recommande de ne pas permettre l'aide médicale à mourir pour les patients atteints de troubles psychiatriques. Dans un rapport présenté à la Chambre des communes, le comité suggère d'exclure définitivement les personnes dont la maladie mentale est la seule affection préexistante. Ces patients ne sont pas encore admissibles au programme, mais cette exclusion doit prendre fin en mars prochain, à moins que le Parlement n'intervienne en adoptant une loi. Selon le gériatre David Lucier, cet enjeu est loin de faire consensus dans la communauté médicale.
2: C'est très, très difficile de dire qu'une maladie psychiatrique, un problème de santé mentale est incurable. On essaie toujours de garder espoir. On arrive à un certain point où il y a des problèmes de santé physique qui sont incurables, des cancers, des problèmes, des maladies dégénératives. Pour la santé mentale, c'est très délicat là, de faire ce constat-là.
1: Le ministre de la Justice, Sean Fraser, compte examiner le rapport avant de décider de la marche à suivre. Les travaux parlementaires vont se terminer cette semaine à Ottawa, mais avant de quitter pour la pause estivale, le gouvernement Carney met de la pression pour faire adopter des projets de loi qui sont loin de faire consensus auprès des partis d'opposition. Le gouvernement a même recours au bâillon pour s'assurer de l'adoption de C-22 qui permettrait aux forces policières d'exiger sans mandat d'un tribunal des renseignements sur le compte cellulaire d'un client. Voici la députée bloquiste Claude de Bellefeuille suivie du ministre Stephen McKinnon.
3: Ils ont beau être majoritaires, l'intégrité commande de ne pas faire passer sans étude une loi qui autorise la surveillance de tous les citoyens, la saisie des données sans autorisation et le traçage des téléphones.
4: Depuis belle lurette, les forces de l'ordre, les policiers, les corps policiers de nos villes au Québec nous demandent d'avoir les outils nécessaires pour appréhender et pour arrêter et empêcher ce genre de crime. Le Bloc québécois est contre ces mesures, mais le gouvernement est résolu. Nous allons combattre le crime tant au Québec qu'ailleurs.
1: Le projet de loi devra être étudié au Sénat avant de recevoir la sanction royale. Et sur la scène culturelle, la série Empathie de Florence Lompré domine les nominations de la prochaine édition des Prix Gémeaux avec 20 mentions. Elle est en lice pour le prix de la meilleure série dramatique, de la meilleure réalisation et du meilleur scénario. Elle est suivie de près par la troisième saison d'Avant le crash d'Éric Bruno et Kim Lévesque-Lisotte qui compte 18 nominations. Le gala des Prix Gémeaux aura lieu le 13 septembre prochain. Voilà, c'était les informations de Radio-Canada. Passez une excellente soirée à l'antenne d'ici première.
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Savez-vous combien d'objets le Nord-Américain moyen possède? Bien, il y a des estimations qui évoquent autour de 300 000 objets dans une maison typique, en comptant tout, là, des trombones au sofa. C'est enfin des choses, hein, à acheter, ranger, réparer, chercher et à porter mentalement. Au Canada, un sondage Ipsos réalisé pour Kijiji montrait déjà qu'une personne sur deux juge sa maison modérément encombrée. À ça s'ajoute tout ce qu'on ne voit pas, mais qu'il faut quand même gérer, hein? Les mises à jour du téléphone, de l'ordinateur, les pneus ou l'huile de la voiture à changer, le frigo qui rend l'âme après quelques années seulement ou la laveuse qui lâche sans prévenir. Mis bout à bout, tous ces objets peuvent aussi devenir un poids en temps, en argent, en espace, en charge mentale. C'est ce poids du matériel qu'on explore aujourd'hui avec Yves-Marie Abraham, professeur au département de management à HEC Montréal, où il enseigne la sociologie de l'économie et mène des recherches sur la décroissance. Il est l'auteur du livre « Guérir du

0: Mal infini, produire moins, partager plus, décider ensemble, publié en 2019 aux éditions Éco-Société. Alors, je dois avouer que ce thème-là, Nathalie, c'est un peu un cadeau que je me fais parce que c'est une préoccupation dans ma vie importante. Et je constate aussi avec les gens autour de moi que c'en est une, c'est-à-dire le poids du matériel. Force est d'admettre que j'ai un rapport avec le matériel difficile.
1: Conflictuel.
0: Conflictuel. Je trouve que c'est chronophage. Et puis donc, j'avais envie de réfléchir. Est-ce que c'est une réalité que tu vis, toi, Nathalie, cette...
1: Je suis très intéressée par la question de la dépossession, du dépouillement. Peut-être que je le vis moins, je me sens moins esclave du matériel. En tout cas, je le vis... Je le formulerai pas comme ça, mais je sais que les expériences qui me font le plus de bien, plus je vieillis, se vivent dans le dépouillement. Ça, c'est quelque chose que j'observe. Mais après, je veux pas non plus vivre avec le poids qui viendrait, ou l'injonction de la dépossession, qui est aussi toujours, à chaque fois qu'on regarde un phénomène, il y a tout le temps une injonction qui nous attend quelque part. Donc, comme il y a eu le phénomène Marie Kondo à un moment donné, où tout le monde regardait ça, puis se forçait à acheter de leurs trucs, puis tout ça. C'est super intéressant, mais il faut que ça soit intérieur, il faut que ça soit authentique. Mm-hmm. C'est ça.
0: Un petit mot vite, vite là, sur Marie Kondo. C'est une Japonaise qui a transformé le rangement en révolution mondiale. Consultante en organisation, autrice du best-seller La magie du rangement et star d'une série sur Netflix, elle a mis au cœur de nos maisons une question simple. Est-ce que cet objet me met vraiment en joie? En 2015, elle figurait dans la liste Time 100 des personnes les plus influentes au monde. Pour des millions de gens, elle a révélé une chose troublante. Le problème, c'est pas seulement le désordre, c'est le poids de tout ce qu'on possède, sans même savoir pourquoi. Est-ce que c'est un constat que vous voyez chez d'autres individus qui a, dans la société à l'heure actuelle, une relation difficile avec le matériel, amour-haine?
2: Je dirais oui, il faut faire des différences. Ça rejoint en partie ce que Nathalie vient de dire aussi. Je dirais que le problème du matériel, c'est un problème de riches quand même. Donc il y a aussi des gens qui manquent d'accès au matériel. Donc ça, il faut faire attention. Et on est dans des sociétés, même le Québec qui est loin d'être la pire, reste une société très très inégalitaire. Donc c'est clair que sentir le poids du matériel, c'est souvent quand même un problème, je dirais, de riches, de relativement riches. Donc, mais si on reste du côté des riches, c'est clair que ce sentiment-là, il est très largement partagé. Vous n'avez rien de très original là-dessus. C'est ce qui fait, pour moi, c'est ce qui fait une partie du succès de l'idée de décroissance aujourd'hui, qui est très liée à ce souci de dépouillement, de dépouillement volontaire. Mm-hmm. Ça, c'est vraiment c'est clé. Mais pourquoi cette idée gagne du terrain depuis 20 ans? C'est dans une large mesure parce que cette sensation, elle est partagée, elle n'est pas forcément formalisée, elle n'est pas mesurée, mais dès qu'on parle un peu autour de nous de cette question-là, ça émerge.
0: Oui, c'est le matériel avait une certaine promesse de bonheur, parce que c'est ça qu'on nous vend aussi beaucoup avec la publicité, la nouvelle voiture, le nouveau téléviseur, ou je ne sais pas. Plus quelle bébelle extraordinaire qui va nous apporter du bonheur, mais au final, c'est loin d'être le cas. Là.
2: Ouais, alors le matériel, c'est effectivement, c'est ce qui vient avec la croissance économique. Croissance économique qui est une promesse d'amélioration de nos conditions d'existence, de bonheur. Et pourquoi cette idée progresse? C'est précisément parce que, comme dit une de mes amies, la croissance ne livre plus la marchandise. C'est-à-dire que là aussi, on sent confusément que la croissance se poursuit. C'est vrai qu'elle se poursuit pas au rythme qu'on a connu dans les années 60-70, mais elle se poursuit. C'est-à-dire qu'on continue à produire toujours plus, à vendre toujours plus. Le PIB augmente. Donc, on devrait voir aussi notre bien-être augmenter. Alors, est-ce que sentent confusément les gens? On l'observe dans les chiffres. C'est-à-dire quand on regarde le lien entre croissance économique et indicateur de bien-être, j'en prendrai deux comme exemple. Le sentiment de bien-être comme indicateur qu'on peut critiquer, mais bon, qui vaut ce qui vaut. Comment vous vous sentez? Est-ce que vous êtes heureux ou pas? Et puis un indicateur beaucoup plus objectif qui est l'espérance de vie. Il est assez fascinant de voir qu'à partir d'un certain niveau de PIB par habitant, il n'y a plus de corrélation. C'est-à-dire qu'on peut bien continuer

0: à soutenir la croissance, ça va pas se traduire par une amélioration du sentiment de bien-être ou de l'espérance de vie. Ce qui fait qu'on a on a certains résultats aujourd'hui à l'échelle mondiale qui sont fascinants. On voit les États-Unis qui ont encore le PIB par habitant le plus élevé au monde, mais qui ont justement sur un indicateur comme celui de l'espérance de vie, un niveau qui est celui du Portugal, qui est très très très très loin en termes de PIB. Donc en fait, ce que vous ressentez confusément, ce que sentent beaucoup de gens autour de vous, on l'observe quand on essaie de mesurer un peu ce lien entre l'augmentation de l'accès à un bien-être matériel, c'est ça, la croissance, et puis l'amélioration du bien-être.
1: Avant d'aller plus loin, définissons la décroissance. Sur une planète finie, promettre une croissance infinie, c'est une fiction. C'est le cœur de la décroissance. Dès 1972, le rapport « Les limites de la croissance » du Club de Rome, un groupe international de scientifiques et d'économistes, montre, modèle à l'appui, que si la production et consommation continuent d'augmenter, on dépassera les limites physiques de la Terre. Dans les années 70, l'économiste Nicolas Georgescu-Rogan en pose les bases théoriques, puis à partir des années 2000, des auteurs comme Serge Latouche, économiste et philosophe français, popularisent le mot d'ordre « décroissance ».
2: Vous travaillez donc à HEC, aux études commerciales à Montréal, qui est finalement un lieu où on étudie la croissance économique. Et vous dites dans votre livre, je travaille dans un lieu où viennent s'instruire, j'ai trouvé ça vraiment délicieux comme phrase, où viennent s'instruire les futurs forgerons de la croissance économique et autres fonctionnaires du capital, comme le disait Marx. Mm-hmm. Alors, votre pensée, parce que vous êtes dans la décroissance, qui est votre point d'expertise, elle est accepté maintenant dans ces lieux?
0: Oui, alors c'est toujours la question, pourquoi, comment ça se fait? Ça me permet de rendre hommage quand même à mon institution, donc qui est très originale, la HEC Montréal, créée au début du XXe siècle par l'embryon de bourgeoisie canadienne-française comme un moyen d'émancipation des Canadiens-Français par rapport à la domination anglaise et donc à la domination du capital, parce qu'il y avait superposition entre classe sociale et puis identité ethnique, en fait. Donc, ce qui fait que dans les gènes, si j'ose dire, de l'école, il y a toujours eu un rapport assez critique par rapport au moins au capitalisme libéral. Et on a eu, y compris à la tête de l'école, on a eu des gens extrêmement intéressants qui ont fait valoir vraiment une autre approche. Alors c'était pas des gens anticapitalistes, faut pas exagérer, mais qui ont cultivé d'autres approches. Et puis finalement, j'étais embauché par des gens qui étaient dans cette filiation-là, en fait. Donc j'étais pas complètement atypique. C'est des gens qui savaient à peu près à qui ils avaient affaire en m'embauchant et qui voulaient finalement entretenir en fait ce regard critique. Alors c'est vrai qu'avec la décroissance, je vais plus loin, parce que là, la décroissance, c'est un appel à une sortie du capitalisme, ça c'est très clair, ultimement, donc il y a bien porte-à-faux. Par contre, comment se fait-il que j'y suis encore, que j'enseigne ça? C'est parce que justement, il y a de plus en plus de jeunes qui aujourd'hui sont intéressés par ça. En fait, si mon cours est un cours non obligatoire, si personne ne le prenait, ils ne donneraient pas.

La première fois que je l'ai donné, il y a 12 ans maintenant, je crois, il y avait 12 étudiants, mais 12 pionniers, que je chéris dans mon cœur. Et j'en ai eu 150 l'an dernier, donc qui ont suivi une formule ou une autre du cours. Donc, je les ai pas tous convaincus. Mais s'ils l'ont choisi, c'est parce qu'ils doutent. Ils doutent, en fait, de la validité du modèle dominant qu'on enseigne encore à HEC, en fait. Donc, au moins, ce doute-là, je crois qu'il y a quelque chose d'intéressant et qui va dans le sens de votre sensation de départ.

Je me demande souvent, quand on réfléchit à tout ça, par où commencer. Puis là, c'est rare, mais c'est moi qui est centrée sur le comment on fait. parce que je travaille à la posture. Il y a une posture. Hein. C'est une question éthique, à un moment donné, de sortir de néolibéralisme. Mais aussi à l'action minimale, faisable, accessible, qui nous permet d'être en articulation avec cette éthique-là. Puis comme par exemple, on parle des soins de santé mentale, puis on essaye de faire circuler un peu le capital, puis se dire, est-ce

0: que les gens un peu plus bien nantis pourraient notamment contribuer à payer pour que des gens moins nantis aient accès à des services de santé mentale. Puis à chaque fois, on finit quand même, c'est une réflexion vraiment personnelle là, que je partage, mais moi, je finis souvent par me dire « Ah, mais je suis encore à nouveau dans les mâchoires de la bête. » C'est-à-dire que je vais me retrouver quand même à, par exemple, penser à de la philanthropie pour financer ça et finalement me retrouver à être parmi des gens qui embrassent vraiment beaucoup ce modèle-là. Donc, c'est compliqué de travailler à la décroissance tout en restant engagé dans notre époque, en ne faisant pas d'ermitage, justement, en quittant pas notre société, en l'habitant tout en visant à décroître. Je sais pas si ma question est claire.
1: Si. Effectivement, c'est la question embêtante, mais par laquelle je pensais qu'on allait finir. Comment on fait, vous me la posez d'emblée, mais là, je vais faire un peu le prof. Enfin, je vais vous partager ce que je dis en classe, essentiellement sur cette idée-là. Il n'y a pas 36 000 stratégies possibles pour imaginer sortir d'un truc comme le capitalisme. Il y a le conflit ouvert avec l'ordre en place, avec l'espoir de le renverser. On voit bien qu'on n'est pas dans ce... Les circonstances, pour l'instant, ne paraissent pas très favorables, mais ça peut changer très vite. Mais disons que c'est vrai que c'est pas ce que je propose dans mes cours en priorité, de rentrer...
2: On leur coupe la tête.
1: Dans une logique de rupture avec l'ordre en place. Ce qu'on promeut beaucoup dans la décroissance, c'est l'expérimentation, en fait. Qui, d'ailleurs, par rapport à la question de la santé mentale, me paraît aussi offrir des réponses intéressantes, en fait. C'est-à-dire, à défaut de pouvoir changer le monde d'un seul coup, on peut toujours commencer à s'inventer des façons de vivre partiellement différentes. Ça va demander beaucoup d'efforts, parce qu'on est dans un monde qui fonctionne sur des principes complètement différents. Donc, on va risquer de s'épuiser, de se faire récupérer aussi dans les mâchoires de la bête. Mais on voit à Montréal quand même beaucoup de gens, pas seulement des jeunes, qui expérimentent d'autres façons de vivre. Ouais. Puis on en a des traces par rapport à la question de la santé. Moi, je m'intéresse beaucoup à la clinique communautaire de Pointe-Saint-Charles, notamment comme un modèle, justement un modèle qui était le modèle de référence des CLSC, mais qu'on pourrait remettre de l'avant. C'est-à-dire comment une communauté peut, pour une part, prendre en charge sa propre santé et décider de ce qu'elle va, de ce qu'elle va mettre en œuvre.
3: Dès sa naissance, dans les années 70, le CLSC de Pointe-Saint-Charles à Montréal s'est distingué par une approche alors révolutionnaire. On y affirmait que la santé ne se soigne pas seulement avec des pilules et des médecins, mais aussi par la prévention, l'écoute et la solidarité. On y soigne la personne dans son milieu de vie. Les équipes sont multidisciplinaires, infirmières, médecins, travailleurs sociaux, et l'intervention dépasse le simple traitement de la maladie. On cherche aussi à agir sur ses causes, comme la pauvreté, l'isolement ou les conditions de logement.
1: C'est la base, vraiment. Donc, et dans tous les domaines, dans la santé, dans l'alimentation, dans le logement, on peut penser des formes de vie beaucoup plus autonomes, qui seraient très cohérentes avec la décroissance. Donc ça, c'est une deuxième option. Puis la troisième option, ça reste celle dans laquelle on est un peu tous et toutes coincés, qui est plutôt l'option symbiotique, comme dit l'auteur de référence sur le sujet. C'est-à-dire qu'on est à l'intérieur, et comment de l'intérieur faire bouger un peu les choses, quand même. Donc c'est ce que j'essaie de faire à HEC.
2: C'est le cheval de Troie.
1: Avec le gros risque, évidemment, de se faire dévorer et d'alimenter, finalement, la machine. Ouais. Donc, c'est peut-être ce à quoi je joue à HEC. Je suis peut-être beaucoup plus utile à HEC qu'aux idées que je défends. C'est toujours mon inquiétude. Et c'est plutôt la combinaison des trois, en fait, qui me paraît importante. Puis, j'ajouterais peut-être une dernière idée qui paraît cruciale sur ces questions. C'est la capacité d'imaginer autre chose aussi. D'imaginer autre chose, de désirable. Parce qu'on a, et puis, l'industrie culturelle nous fait facilement imaginer autre chose que notre monde, mais souvent sous un jour particulièrement effrayant, enfin, je pense surtout dystopique, qui nous donne presque envie de se dire bon, finalement, ce monde, malgré toutes les critiques qu'on voudrait formuler, il n'est pas si mal, et on va peut-être essayer de se préserver. Donc c'est imaginer autre chose qui soit désirable, en fait.

0: Karina Marceau en compagnie de la psychologue et autrice Nathalie Platte. Vous écoutez À la recherche du soi perdu sur Ici Première avec notre invité Yves-Marie Abraham, professeur au département de management à HEC Montréal, spécialiste de la décroissance économique et auteur.
1: Mais on l'expérimente à petite échelle dans notre sphère individuelle. Peut-être que le parallèle est boiteux, mais une réflexion qui me vient souvent à l'esprit, quand on part en voyage avec notre sac à dos et que notre matériel pour un mois ou deux est dans notre sac à dos ou qu'on quitte pour aller en camping dans une tente ou dans une tente roulotte ou dans une roulotte ou au chalet où on va aller chercher l'eau à la rivière, on l'expérimente et le retour de la plupart des gens, c'est est-ce que ça fait du bien de voyager léger au sens propre et au sens figuré? Ça goûte bon quand même, cette expérimentation-là, pour la plupart des gens.
2: Ouais, donc là vous touchez à la question peut-être aussi du caractère très aliénant de notre mode de vie qui nous dépossède de plein de choses, y compris de la possibilité de faire nous-mêmes les choses. On l'a vu pendant le confinement.
3: On a fait du pain.
2: Tout le monde est metté sur les réseaux sociaux.
1: On a recommencé à jardiner. Ouais.
2: Voilà. Mais ça disait quelque chose. Il y avait quelque chose d'un peu dérisoire, mais en même temps ça disait quelque chose qui renvoie à une phrase d'un philosophe allemand que j'aime beaucoup qui s'appelle Günther Anders, qui à propos de l'aliénation dit finalement sous notre régime aujourd'hui nous souffrons d'une double aliénation, à la fois d'avoir le travail sans les fruits, c'est-à-dire c'est le travailleur capitaliste classique qui travaille pour un truc dont il va pas jouir fondamentalement, mais il y a aussi une autre aliénation qui est le fait d'avoir les fruits sans le travail en fait. Et donc et sous-entendu une humanité pleine et accomplie, c'est une humanité qui travaille en fait, mais qui travaille pas pour un autre et pour faire accumuler de l'argent à un autre, mais qui travaille pour satisfaire les nécessités de l'existence, pour s'accomplir en fait, et on est privé de ça d'une certaine mesure, d'où le plaisir qu'on peut éprouver au moins pendant un temps à travailler pour aller chercher son eau, pour enfin bref Et donc je crois que là il y a quelque chose aussi à redécouvrir qui est pour moi aussi un motif d'espoir, c'est-à-dire l'humain en fait il aime bosser, il aime beaucoup travailler, il aime pas travailler pour un autre, il aime pas travailler pour faire accumuler de l'argent pour un autre, il aime pas travailler pour quelque chose qui n'a plus aucun sens sinon celui de faire accumuler de l'argent, mais si c'est pour vivre et pour s'accomplir, je pense qu'il le fera avec entrain. Enfin, on en a besoin. Un monde post-croissance, un monde libéré de toutes ces machines dont on a commencé à faire la critique, c'est un monde où on va bosser beaucoup plus, mais ça tombe bien parce que je pense que cet humain il est prêt à le faire et puis il a de l'énergie à revendre. Il en a tellement de l'énergie à revendre qu'il est obligé le soir de partir dans des gyms pour courir sur un tapis roulant pour dépenser son énergie en trop. Donc on a de la marge. On va pouvoir s'appuyer sur tout ça. Et donc, mais au lieu de faire tourner un tapis, on va fabriquer des choses dont on a besoin pour vivre.

0: c'est tellement plus apaisant de prendre l'énergie. Et moi, je le vis parce que j'ai vraiment une cabane dans les bois sur le bord d'un lac où j'ai un panneau solaire. Puis c'est le bois qu'on fend, qui chauffe la cabane, puis on va chercher l'eau au lac et tout. Ça m'épuise moins quand je suis dans cette dépense énergétique-là que devoir faire une mise à jour sur mon ordinateur et que ça ne fonctionne pas. Et là, je suis prise dans une boucle sans fin dont je ne peux m'extirper. Je m'observe et c'est peut-être la même dépense énergétique, mais l'apaisement, au final, n'est pas du tout la même. Un, je sors enragé, l'autre, je sors apaisé.
1: Il y a plusieurs choses qui me feraient réagir à votre remarque. Un autre grand critique de la technique qui s'appelle Jacques Ellul qui dit qu'il faut souligner l'ambiguïté de la technique. C'est-à-dire, on nous a beaucoup présenté la technique sous un jour seulement positif, comme si la technique n'avait que des gains. Or, toute technique a aussi des coûts, toujours. Ça viendra toujours avec. Alors, et nos techniques, notamment numériques, elles viennent, par exemple, avec comme coût une fatigue mentale, en fait. Donc oui, ça soulage le corps, mais ça se traduit par une fatigue mentale terrible.
0: La fatigue mentale, c'est l'épidémie invisible de nos sociétés.

0: Au Canada, un travailleur sur quatre est en épuisement et près de 70 % montrent déjà des signes avant-coureurs. Ce n'est pas de la paresse, hein? C'est le résultat du stress chronique, de la pression constante et du manque de contrôle au travail. Les chercheurs le disent clairement, la fatigue mentale est souvent le premier signal avant le burn-out. Quand on l'ignore, ce n'est pas seulement l'individu qui craque, c'est la société qui s'use.
1: Notre façon aujourd'hui de travailler, finalement, fait de nous des espèces d'handicapés aussi, puisque on travaille surtout avec le cerveau, un petit peu nos doigts, mais le corps travaille plus en fait. Il est assis et il ne travaille plus. Là, il y a quelque chose aussi de probablement profondément aliénant, en tout cas, et probablement assez inhumain. D'ailleurs, ça nous rend malade. Enfin, donc, c'est aussi une manifestation de la crise écologique aujourd'hui. C'est-à-dire que c'est pas seulement le climat qui se dégrade, c'est pas seulement la biodiversité qui décline. C'est aussi ce que nous imposons à nos corps et qui finit par les rendre malades.
0: Et on fait le pont, Nathalie, avec l'épisode sur la joie.
2: Oui.
0: On dit que la joie, elle s'inscrit beaucoup dans le corps. Danser, chanter. Et l'expression de la joie se manifeste par une certaine expression corporelle, pas juste être dans la tête. Mm-hmm. Et là, avec les machines que l'on contrôle de plus en plus, en fait, on devient comme des opérateurs de machines plutôt que des artisans, en fait. Hein? C'est ça, c'est la différence entre l'artisan qui va faire une œuvre, un projet de A à Z, ou celui qui va en faire seulement qu'une partie par l'entremise d'une machine. Donc, on vient des gestionnaires de machines.
1: C'est ça, c'est des vieux constats. Marx le disait déjà, l'ouvrier est en train de devenir le servant de la machine, en fait. Ouais. Et donc, dans une perspective de décroissance, on défendrait plutôt l'outil, qui est un prolongement du corps, mais c'est le corps qui reste
2: le maître
1: et le moteur, c'est le corps, en fait. Et c'est toute la différence, à mon avis.
2: Ça me fait penser à Derek Thompson, mais parce qu'il a écrit un livre qui s'appelle The Anti-Social Century, mais dans lequel il a vraiment développé un pan intéressant sur le rapport à la technique. C'est ce qui me fait penser, on va dire là-dessus. Puis, il prend un concept de l'auteur Neil Stephenson, qui a appelé Amistics, le terme qu'il a emprunté aux sociétés Amish, dans lesquelles ces sociétés-là ne refusent pas entièrement la technique, mais elles ne précèdent jamais le besoin, finalement, de la société, la technique. C'est vraiment comme, je vais avoir besoin d'un frigo, je vais avoir besoin d'une scie, sauf qu'il y aura jamais une technique qui va, finalement, me rendre serviteur de cet objet-là. Puis qu'est-ce que vous pensez, finalement, parce que quand on pense aux sociétés, aux Amish, ils sont complètement marginalisés, et c'est leur plus grand désir, et c'est leur droit. Mais qu'est-ce que vous pensez de ce rapport-là à la marginalisation, lorsqu'on pense à la décroissance?
1: Ben, la stratégie d'expérimentation dont je parlais tout à l'heure, ça suppose forcément d'assumer une certaine marginalité.
2: C'est ça. Hein?
1: Donc, avec tous les risques qui viennent avec.
2: Stigmatisation,
1: rejet, isolement, puis épuisement. Puis donc, donc ça, c'est... Mais en même temps, ça reste une stratégie qui est intéressante.
2: Tout à fait
1: valable. Et c'est ça, je le disais en l'évoquant tout à l'heure, notamment parce que ça a le mérite de faire, en fait. C'est-à-dire qu'on fait des choses. Donc, on n'est plus en train de ruminer tout ça dans notre tête, mais on est en train de faire quelque chose. Donc, avec toutes les difficultés qui viennent avec. Bon, puis je dis ça vraiment en étant un peu gêné, parce que moi, je ne fais rien d'autre qu'enseigner, mais je vois tous mes amis qui s'épuisent à essayer de faire eux-mêmes un certain nombre de choses collectivement. Ça, je pense que ça, par contre, c'est la clé, c'est que ça soit quand même au moins en partie collectif. Être tout seul face à ça, je pense que c'est quand même très, très difficile. Donc,
2: être tout seul, mais en groupe. Être marginalisé, mais en gros.
1: Ouais, c'est ça. Je pense que la décroissance, faut vraiment l'envisager comme un projet politique qui suppose une action collective. Donc, individuellement, on peut rien.
0: Sur Ici Première, vous écoutez À la recherche du soi perdu avec notre invité Yves-Marie Abraham, professeur au département de management à HEC Montréal, spécialiste de la décroissance économique et auteur. Au micro, Nathalie Platte, psychologue et autrice, et moi-même, Karina Marceau.
1: On a des mesures qui sont fascinantes aussi du poids du matériel et de leur effet sur l'habitabilité de la

0: planète, ce qu'on mesure aujourd'hui. On appelle ça la masse anthropique, donc c'est la quantité d'objets fabriqués par des humains. Les objets au sens large, c'est à la fois votre gourde, mais les infrastructures aussi routières là sur lesquelles on entend passer les tracteurs. Là. Donc c'est ça la masse anthropique, c'est tout ce qu'on a, tout ce qu'on produit. Et en fait, il y a un article qui a fait du bruit il y a 2-3 ans qui disait que en 2020, la masse anthropique a dépassé la biomasse planétaire, c'est-à-dire que la biomasse, c'est l'ensemble des êtres vivants, donc à la fois animaux, flore, etc. Donc qui est évalué à 1100 milliards de tonnes la biomasse, et on a dépassé cette masse en 2020. Donc et ça ne cesse d'augmenter. Ça, là, on pense que ça va doubler tous les 20 ans actuellement.
1: Le chiffre est tellement énorme qu'il est même ardu à conceptualiser. J'ai fait un petit exercice pour tenter de l'illustrer, là. Considérant qu'un camion semi-remorque peut être chargé jusqu'à 40 tonnes, 1100 milliards, c'est l'équivalent de près de 27 milliards de camions.
0: Ça va doubler tous les 20 ans, c'est gigantesque.
2: Donc on est en train de s'asphyxier.
0: Complètement. Donc c'est une autre façon d'appréhender votre poids, du poids du matériel. C'est 50%, c'est du béton d'ailleurs. Hein. Il y a une caractéristique majeure de notre civilisation, c'est le béton. Et quand on compare effectivement ensuite l'empreinte matérielle des pays riches à l'empreinte matérielle des pays pauvres, c'est des chiffres là concernant, je pense que c'était en 2024, il disait que en moyenne, c'est en moyenne, dans nos pays, c'est 27 tonnes par personne de matières premières extraites pour soutenir notre mode de vie, versus 2 tonnes par personne dans les pays à faible revenu. 27 versus 2. Ouais.
2: Mais il y a quand même, moi, de ce que je perçois, je ne sais pas qu'est-ce que vos recherches vous disent, mais il y a quand même une tendance. On parle du low-tech, qui, moi, je le vois de plus en plus apparaître, de plus en plus de gens de ma communauté expérimentent et ont envie de diminuer leur rapport à la machine, même... Je pense que c'est Mercedes qui, dernièrement, a changé l'habitacle de sa voiture parce qu'il se rendait compte que les foutus boutons tout le temps, partout, l'écran, ça distrayait complètement les conducteurs qui, finalement, l'expérience n'était pas tant

0: pratiquement son rejet.
1: Avec
0: l'intelligence artificielle, on le voit assez clairement. Donc, nous, à l'université, on est en train de réinventer une université dans laquelle il va y avoir beaucoup, beaucoup, beaucoup moins de numérique. Parce qu'en fait, c'est en train de se retourner contre nous. Donc, en fait, la technique produit son rejet, en fait, il me semble. Et en tout cas.
1: C'est une belle phrase. La technique produit son rejet.
0: Elle est très optimiste. Elle est très optimiste.
2: Mais on en a besoin.
0: C'est ce qu'on est en train de faire
2: à
0: l'école.
2: Pour rester
0: mobilisés. Et HEC, on était dans les premiers à introduire les ordinateurs en classe. Puis c'était un argument de vente de nos programmes au début des années 2000. Là, aujourd'hui, on se dit, qu'est-ce qu'on fait avec ça? Donc, on réinvente des examens sur papier, sur table, avec rien que notre cerveau, parce qu'on a un truc qui s'appelle un cerveau, qui est quand même un truc assez génial, mais qu'on utilise de moins en moins du fait de ces machines. Donc, on redécouvre l'importance du cerveau. On réinvente des examens oraux, tête à tête avec le prof, parce que sinon, on ne sait plus comment évaluer si on est passé par la machine, qui a fait la job. Enfin bon, donc il y a vraiment de plus en plus de retours de ce genre-là dans mon milieu, qui me font penser que ça va s'étendre. J'entendais parler encore aujourd'hui de quelqu'un qui travaillait je ne sais plus quel secteur, qui décidait de devenir carrossier. Là. Bon, un vrai travail, des gens qui réparent des choses, et ça, on en a bien besoin, comme le disait un auteur là, que vous pourriez citer pour vos auditeurs, qui est Mathieu Crawford, Éloge du carburateur, super, super bouquin, un philosophe qui voit à la fin de ses études qu'il va passer sa vie à écrire des rapports que personne ne lira dans des grandes organisations nationales ou internationales, puis qui par ailleurs est passionné de moto et finalement devient mécanicien moto et fait vraiment l'éloge de ce travail qui justement à la fois est un travail qui demande beaucoup d'intelligence, c'est un travail intellectuel mais aussi manuel qui mobilise le corps et qui dit c'est peut-être que l'avenir il va falloir penser à surtout exercer des métiers qu'on peut pas ni délocaliser, confier à des humains qui vont faire la même chose pour 10 fois moins cher à l'autre bout du monde, ni remplacer par des machines en fait.
3: La tendance low-tech ou basse technologie explose dans le monde avec plus de 960 projets référencés dans 91 pays par le Low-Tech Lab, une organisation qui recense et promeut les solutions techniques simples, durables et accessibles à tous. Elle privilégie la sobriété, la réparabilité et l'efficacité énergétique en opposition à la complexité technologique. On parle de solutions concrètes comme récupération de l'eau de pluie, douche en circuit fermé ou encore technologiques que chacun peut comprendre et réparer soi-même. L'objectif du low-tech, réduire notre consommation d'eau et d'énergie et limiter les déchets.
2: Quand même, dans les dystopies qui nous sont proposées, on est beaucoup plus intéressé possiblement par comment les sociétés, les communautés vont se réorganiser à la suite de la fin des systèmes. Puis, on voit, dans ça dépend du film qu'on regarde, on voit des choses terribles, mais on voit aussi des reprises finalement de modèles communautaires. Parce que on a les solutions institutionnelles et on a des solutions communautaires. Puis c'est évident que quand on pense décroissance, on pense beaucoup plus embrasser des solutions communautaires, non?
1: Et c'est d'ailleurs le titre de votre livre, hein? Guérir du mal de l'infini, produire moins, partager plus, décider ensemble. Donc, inévitablement, il y a un aspect communautaire à la décroissance.
0: C'est ma conviction que je partage donc avec Nathalie. Il y a des débats quand même dans la décroissance. Il y a quand même un certain nombre d'objecteurs de croissance, comme on dit, qui voient dans l'État une institution qui pourrait aider. Moi, personnellement, j'en doute. Je pense que l'État bureaucratique tel qu'on le connaît, il émerge avec le capitalisme et que c'est des institutions qui sont trop liées l'une à l'autre. Et donc, je pense que, comme Nathalie, qu'effectivement, la solution la plus immédiate, c'est ce qu'on appelle les communs. Donc, le fait de se mettre ensemble pour satisfaire par nous-mêmes, pour nous-mêmes, une nécessité quelconque, se loger, se nourrir, se soigner, se divertir, se recréer, bref, toutes les nécessités de l'existence, faire ça ensemble en partageant minimalement un certain nombre de richesses, en décidant de manière démocratique et puis en coopérant. Alors ça paraît très rêveur de dire ça, mais là aussi il faut faire de l'histoire, il faut faire de l'anthropologie, et puis on voit que c'est comme ça que les humains ont vécu la plupart du temps. Enfin, puis les humains c'est au moins moins 300 000 ans, c'est Homo sapiens. C'est la forme de vie la plus courante. Et on doit ça d'ailleurs à une femme, Elinor Ostrom, qui n'était pas d'ailleurs une pure économiste, mais qui, donc au cours de sa carrière, est venue contredire l'économie orthodoxe, qui ne croit absolument pas aux solutions.

0: collective qui croit aux solutions de marché, concurrence, etc. Ou éventuellement à la solution de l'entreprise, c'est-à-dire la hiérarchie avec un chef qui commande, qui oriente. En gros, c'est les deux options que les économistes nous donnent.
1: Elinor Ostrom est une politiste américaine, donc une scientifique du politique, qui a décroché le Nobel d'économie en 2009 sans être économiste de formation. Elle a démontré par ses recherches terrain que non, les individus ne sont pas condamnés à être des égoïstes myopes qu'il faut encadrer par le marché ou l'État. Oui, les humains peuvent coopérer, inventer des institutions locales efficaces et gérer ensemble des ressources vitales.
0: Elinor Ostrom arrive là-dedans en disant « mais vous racontez n'importe quoi » et contrairement à vous, messieurs, parce que c'est beaucoup des messieurs, je suis sorti dehors, j'ai quitté mon tableau noir de mon université où je peux inventer toutes sortes de choses sans les confronter au réel, je suis allé voir et j'ai observé encore aujourd'hui quantité d'humains qui vivent dans des communs et qui le font de manière extrêmement efficace. Et donc elle répond à la position économique classique qui dit si jamais il n'y a pas soit un chef, soit un marché avec des droits de propriété pour s'occuper d'une richesse, cette richesse va être dilapidée, va disparaître. Mmh. Elle dit pas du tout. On voit des humains qui sont capables, sans chef, ni sans marché et droits de propriété, de prendre en charge une ressource et de la maintenir sur des temps très très longs, de manière relativement équitable en fait.
1: Mais l'investissement est ailleurs en fait. L'investissement est dans l'humain et dans les rapports et dans les liens humains pour arriver à faire du commun. Il faut être capable d'interagir, de dialoguer, de s'entendre, de s'écouter.
0: C'est toute une éducation aussi, donc c'est là où on repasse par l'école aussi. Qu'est-ce que nous fait l'école? Bon, c'est aussi quelque chose sur lequel Nathalie écrit pas mal, mais l'école nous prépare beaucoup à ce monde-ci. Elle ne prépare pas beaucoup à ce monde dont moi je rêverais. Ne serait-ce que le fait qu'on est hiérarchisé, qu'on est mis en concurrence, qu'on n'est pratiquement jamais incité à vraiment travailler ensemble, à vraiment collaborer. Même si je trouve que l'école québécoise sur ce plan-là est quand même plutôt plus chouette que ce que j'ai connu en France.
2: Ouais,
0: mais voilà, on est quand même très très loin d'une socialisation qui passerait vraiment par la valorisation de ces façons de faire, de ces façons de décider. Donc là, il y a aussi un travail à faire de ce côté-là.
2: Mais, parce que là, je vous entends parler de la solution coopérative qui réfute il y a un chef ou il y a le libre marché. Il y a eu des échecs nombreux aussi dans les solutions coopératives parce que parfois on s'épuise à essayer de prendre des décisions dans une parfaite horizontalité. Puis là, c'est vraiment, moi j'avance là-dedans avec ma propre expérience où j'ai voulu mettre sur pied plusieurs projets souvent. Et puis j'ai quand même constaté parfois en étant déçue de ça, mais que s'il n'y avait pas effectivement un peu un leader, il peut être hyper démocratique. Il peut être très, très, très à l'écoute. Il y avait des fois une perte d'énergie.
0: Ouais, j'ai pas de... Je n'ai pas de réponse assurée complètement, mais peut-être deux remarques en vous écoutant. D'une part, je pense que la difficulté qu'on a justement à faire vivre des projets collectifs, c'est qu'aujourd'hui, on tente de faire vivre des collectifs avec des individus avec un I majuscule, c'est-à-dire des humains qu'on a socialisés pour être des individus, très, très, très soucieux justement
2: de leur bien-être,
0: de leur intérêt immédiat. Ça passe par des choses très concrètes, je pense que le
1: fait... Plutôt d'avoir un réflexe collectif, une pensée collective.
0: C'est ça, oui, et c'est une des grosses difficultés que je vois en travaillant aussi avec des étudiants, avec des chercheurs sur ces questions-là, c'est que on tente de faire du collectif avec des humains qui sont pas du tout prêts à ça.
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0: ces problèmes-là. C'est pas l'humain en soi. Essentialiser l'humain comme étant le grand meurtrier de tout l'écosystème et tout ça, ben c'est aussi le départir de sa capacité et de son désir de s'investir pour changer quelque chose. Ça, moi, je le vois dans une jeunesse qui parfois va être complètement
1: désabusé.
0: Mais désintéressé même, parce que de toute façon, et là on voit un phénomène d'ermitage moderne qui est inspiré du Japon puis qui vient d'arriver ici, qui s'appelle le hikikomori, où ce sont des jeunes qui se terrent dans leur sous-sol et qui ne sortent plus, qui ne prennent plus part à la

0: la société. Puis non, c'est pas juste parce qu'ils veulent gamer toute la journée, jouer à des jeux vidéo. C'est vraiment parce que quand on les questionne, ils ne voient pas ce qu'ils peuvent faire pour prendre part au changement.
1: Le phénomène Hikikomori désigne un isolement social extrême où des jeunes, souvent au Japon, mais aussi ailleurs dans le monde, se retirent de toute vie sociale pendant des mois, parfois des années. Selon des études japonaises récentes, plus d'un million de personnes seraient concernées au Japon, avec des cas en hausse dans d'autres pays. Ce repli est souvent lié à l'anxiété sociale, à la pression scolaire ou professionnelle et à des problèmes de santé mentale non traités.
0: Donc, c'est vrai qu'il faut qu'on fasse attention à notre façon dont on parle des problèmes pour à la fois en parler d'une manière très réaliste sans tuer l'espoir de pouvoir prendre part collectivement à un changement.
2: Ce que je comprends aussi, c'est que ce que vous avez dit, M. Abraham, c'est que c'est pas faire notre recyclage ou nous diminuer notre empreinte qui va vraiment changer quelque chose. Ça aussi, c'est accablant. Fait qu'au final, on prend ça par quel bout aussi. Le petit bout que je peux faire n'a pas vraiment d'impact parce que le système à sa face même va tout détruire les gestes que je tente de poser.
3: C'est l'occasion de faire la critique de la fameuse devise qu'a popularisé Laure Varidel, acheter c'est voter, qui est vraiment une devise très problématique. D'une part, elle suggère que finalement, votre poids politique va être fonction de votre poids économique, c'est-à-dire si vous achetez beaucoup, vous votez beaucoup, si vous ne pouvez pas acheter beaucoup, bon. Alors ça, s'il y a bien une devise antidémocratique par excellence, c'est celle-là. Donc ça, déjà, défendre cette idée-là dans des démocraties, ça me paraît vraiment très, très problématique. La deuxième problème de cette proposition qui suggère que finalement, vous pourriez orienter la production à partir de vos achats, c'est que ce que ça fait surtout, c'est qu'effectivement, vous achetez. Et si notre monde a besoin de quelque chose pour se reproduire, le monde capitaliste, il a besoin de quelque chose, c'est qu'on achète. Bon, le fameux Bush-fils au lendemain du 11 septembre, qu'est-ce qu'il a dit aux Américains, donc la solution, on la connaît, est-ce qu'il ne faudrait pas acheter? Bon, il ne faudrait pas acheter de marchandises. Bon, mais sauf qu'on en est tellement dépendant des marchandises aujourd'hui qu'on va mourir en 3 jours, puisque notre vie ne repose que sur les marchandises, sur notre capacité à aller chercher de l'argent pour les acheter. Comment est-ce qu'on va chercher de l'argent en allant nous-mêmes produire des marchandises dans des entreprises? Donc on est doublement coincé dans cette logique-là. Donc, je passe par là pour justement faire valoir la nécessité d'une transformation qui est une transformation sociale, une transformation systémique. Et la solution, elle est politique. Il faut faire de la politique. Faire de la politique, ça peut être rentrer effectivement dans un parti, ça peut être prendre sa carte, ça peut être aller au congrès, ça peut être aussi rentrer dans un mouvement social, ça peut être aussi se mettre à plusieurs dans un quartier et commencer à organiser justement une expérimentation, un jardin collectif. C'est une façon de ne pas aller vers la marchandise et de commencer à subvenir à un besoin par soi-même et pour soi-même.
1: Une partie importante de la population ressent un fort besoin d'autonomie et de faire par soi-même, comme le démontre la montée de la tendance « do it yourself » en anglais, « faire soi-même », au Québec et au Canada. Plus de 40 % des Canadiens ont réalisé un projet « faire soi-même » dans la dernière année et près de 50 % des ménages québécois pratiquent régulièrement ces activités selon des études récentes. Portée par la quête d'économie, de créativité et de consommation responsable, le marché « do-it-yourself » connaît une croissance annuelle de plus de 8 % soutenue par les réseaux sociaux et une communauté engagée.
3: Ça, c'est ce qu'on constate depuis les débuts du développement durable, c'est que ça marche pas. C'est-à-dire qu'on n'a jamais été capable d'avoir une croissance verte ou une croissance juste. Quand il y a croissance, il y a destruction. Quand il y a croissance, il y a en gros creusement des inégalités, sauf circonstances exceptionnelles. Mais donc, les promesses sont pas tenues. Donc, la conciliation, la combinaison entre course à la croissance, justice sociale et soutenabilité, ça marche pas. Donc, d'où la proposition de dire, il faut transformer le système. Et comment est-ce qu'on transforme le système? On fait de la politique. À sa hauteur, avec ses moyens, son courage, son temps, je pense que si on veut créer des communs, il y a un moment où il y a des richesses qui sont appropriées par des individus dans des proportions telles que ça peut pas durer. Donc, si on veut faire vivre des communs, il va falloir que ces richesses soient redistribuées d'une façon ou d'une autre.
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0: T'es à la recherche du soi perdu avec la psychologue et autrice Nathalie Platte et moi-même, Karina Marceau. Notre invité, Yves-Marie Abraham, professeur au département de management à HEC Montréal, où il enseigne la sociologie de l'économie et mène des recherches sur la décroissance. Oui. Est-ce que vous faites taxer d'être communiste après, parfois?
1: Parce que ça m'arrive,
0: à la mode aux États-Unis, communiste, socialiste, ouais. C'est comme une maladie. Ouais. Et on sait à quel point le communisme a été mortifère. Ouais. Alors,
2: vous ne pensez pas aller passer vos vacances aux États-Unis, hein?
1: Non, ça va être difficile, je n'ai pas beaucoup d'attirance de toute façon.
2: Ça tombe bien.
1: Peut-être qu'il m'aimerait après, mais je n'ai pas trop envie. Mais donc, oui, c'est effectivement une accusation qui tombe assez souvent, mais c'est une bonne occasion de clarifier les choses aussi sur ce terrain-là. C'est que l'originalité de l'idée de décroissance, c'est qu'elle aboutit à critiquer le capitalisme libéral ou néolibéral que nous subissons ici, mais aussi toutes les expériences socialistes et communistes du XXe siècle. En fait, que ce soit la Chine de Mao, l'Union soviétique de Staline ou de Lénine même, c'est des modèles croissancistes, c'est des modèles productivistes. En fait, ils souffrent du même problème, le même mal de l'infini. Il habite ces pays-là aussi et ceux qui les dirigent. Et simplement, la croissance, ils ne l'ont pas générée de la même manière. Ils n'ont pas distribué ces fruits de la même manière, mais ils ont poussé. Et puis, ils ont même poussé les feux plus forts encore que chez nous parce qu'il fallait qu'ils nous rattrapent. Donc ils ont pratiqué ce qu'on appelle un capitalisme de rattrapage, en fait. C'était très capitaliste, en fait. Et donc, à mon avis, l'intérêt de l'idée de décroissance, sa nouveauté, c'est peut-être aussi pour ça qu'elle peut parfois séduire, c'est qu'elle nous amène à taper des deux côtés. C'est-à-dire, c'est ni l'un ni l'autre. Moi, je suis vieux, je suis né dans un monde où il y avait encore la guerre froide, où on nous apprenait que c'était des mondes complètement antinomiques. C'est faux. C'est des mondes très semblables. C'est des mondes modernes, industriels, qui visent la croissance, qui sont productivistes et qui produisent les mêmes effets désastreux, en fait. Et donc il ne s'agit sûrement pas, évidemment, de reproduire le modèle soviétique ou le modèle maoïste, qui reposait beaucoup, beaucoup sur des machines aussi, d'ailleurs. Enfin bref. Donc, il s'agit bien de sortir de cette alternative-là pour inventer un monde véritablement post-croissance. On pourrait appeler communaliste parce que les communs resteraient peut-être une institution centrale, mais je ferais bien attention de ne pas être associé à ce qui s'est fait au nom du communisme au XXe siècle.

0: En conclusion, en fait, si je... il peut avoir un point commun entre les bien nantis, les privilégiés et les non privilégiés. Je pense qu'il y a un malaise de plus en plus grand dans toutes les sphères de la société par rapport au matériel, par rapport au fait qu'on s'achète un nouvel ordinateur, puis deux ans après, nos câbles ne fonctionnent plus et qu'il faut sans cesse racheter. On se sent tous, beaucoup, pris pour des cons dans le système. Et ça, c'est un point sur lequel je pense qu'on est de plus en plus reliés. Peu importe où on se retrouve sur l'échiquier politique ou sur l'échelle des privilèges.
1: La critique qu'on fait de la croissance, elle est triple. Enfin, celle en tout cas que je formule, on la refuse parce qu'elle détruit l'habitabilité de notre planète. Et ça, on est effectivement tous concernés, même si certains pourront se protéger mieux que d'autres. Elle est profondément injuste. En fait, on a une petite minorité, à peu près toujours la même, qui tire les marrons du feu dans cette course à la croissance. Et la troisième, c'est la croissance comme aliénation, donc le fait d'être en quelque sorte dominé par nos propres créations. Et là, vous avez raison, on est pratiquement tous à la même enseigne, c'est-à-dire qu'on soit en haut de l'échelle sociale ou en bas, on le sent différemment, mais tout le monde le sent. Donc on est tous pris dans cette course, tous un peu contraints à justement être comme ce hamster pris dans sa roue qui tourne pour aller nulle part. Donc c'est la troisième critique, celle qui est à mon avis la plus intéressante et qui fait entrevoir aussi la décroissance, comme je le disais à Nathalie avant de commencer, comme une libération, c'est-à-dire

0: que bien souvent on présente la décroissance comme il faut moins consommer parce que sinon on va tous mourir. C'est une espèce de truc assez effrayant, donc qui nous fait voir la post-croissance comme un renoncement, un sacrifice à quelque chose qui serait bien. Mais oui, mais sauf que comme vous le dites dès le départ, il y a aussi quelque chose d'extrêmement lourd, pénible, insupportable aussi dans ce monde-là, dont on pourrait penser être libéré. Alors, il y aurait d'autres coûts. Il faudrait bosser plus, à bien des égards. Mais pour moi, c'est une libération, une source de joie pour faire le lien avec une autre de vos émissions.
1: Un autre point commun dans toutes les classes, c'est la souffrance psychologique, qui vient quand même dire que ce qui nous déshumanise ne nous rend pas plus heureux. Peu importe, hein? Puis encore une fois, avec un grand respect pour les disparités de souffrance, parce qu'on sait que le facteur qui est le plus associé à de la souffrance psychique et physique, c'est le facteur socio-économique. Si je veux dire, donc effectivement, on va souffrir plus si on n'a pas accès au matériel nécessaire pour vivre, pour bien vivre. Mais on le voit là que les classes sociales très supérieures, ben ils sont souffrants aussi. Donc c'est pour ça que quand on a des chiffres bien inquiétants sur les problèmes de santé mentale, mais j'ai toujours ça en arrière de ma tête qui me dit, mais c'est aussi porteur d'espoir parce qu'on est vraiment en train de se dire, ben ça fonctionne pas nos manières de vivre.
2: Nathalie, on a fait, j'espère, en tout cas, on a fait beaucoup de liens entre nos sujets. J'espère qu'on a favorisé le lien aussi des gens entre eux, qu'on a alimenté une réflexion qui sera nourrissante justement pour créer ces liens-là, pour nous permettre au final d'être plus heureux et plus dans la joie.
0: Mais vous faites de la politique. Vous allez mettre ça sur les ondes, ça peut faire discuter, ça fait réfléchir. Pour moi, c'est un acte politique.
1: C'est une forme de politique. Ouais,
0: c'est la discussion autour de comment nous devons vivre. Ouais. La grande question politique, c'est comment voulons-nous vivre. C'est la question que vous lancez.
1: Ouais.
0: C'est de la politique.
1: Merci.
3: À la recherche du soi perdu est justement un travail de mise en commun des talents, avec à la prise de son et au montage Clovis Lamarre, adjointe à la réalisation Kim-Benoît Lapointe, l'invité d'aujourd'hui Yves-Marie Abraham, et au micro Nathalie Platt et moi-même Karina Marceau. J'ai également assuré la recherche et la réalisation. Merci d'avoir été des nôtres pour ce rendez-vous sans prétention, mais tout en réflexion. J'espère que ça vous a nourri, puis au plaisir de vous recroiser prochainement.

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3: Bonsoir, ici Élise Jeté. Voici votre bulletin d'information. Les présidents américains et iraniens ont signé le protocole d'entente conclu entre Washington et Téhéran, une étape majeure vers un règlement du conflit. Donald Trump a apposé sa signature lors d'un souper officiel avec Emmanuel Macron au château de Versailles, en marge du sommet du G7 qui s'est terminé aujourd'hui à Évian sous le signe de l'unité et de la coopération, selon le président français. La guerre en Ukraine et le protocole d'entente entre les États-Unis et l'Iran ont dominé les discussions. Les dirigeants du G7, dont Mark Carney, ont salué l'accord. Les précisions de Louis Blouin.
4: Hello, I'm the boss.
5: C'est moi le patron, blague Donald Trump en arrivant en retard à une rencontre des leaders du G7. À l'image d'un sommet où le président et son protocole d'entente avec l'Iran ont pris beaucoup de place.
4: No, we're gonna bomb the hell out of them if they...
5: Donald Trump menace de bombarder de nouveau si l'accord n'est pas respecté. Si son offensive visait au départ à neutraliser la menace iranienne, il reconnaît aujourd'hui vouloir éviter une catastrophe économique.
4: Economic catastrophe if you kept this going.
5: Le texte interdit à l'Iran de se doter de l'arme nucléaire et au minimum

0: sur le financement des groupes armés dans la région, ni sur le programme de missiles de l'Iran. Les missiles frappent une zone ciblée. Ils ne font pas exploser la planète entière, souligne le président. Le protocole d'entente ne fait pas mention non plus des péages iraniens dans le détroit d'Ormuz. Le président français Emmanuel Macron.
1: Nous avons réaffirmé que le droit de passage en transit sans entrave, sans redevance, était la pierre angulaire justement du début de cet accord.
0: Washington s'engage aussi à lever ses sanctions sur les exportations de pétrole de l'Iran, épine dorsale de son économie. Téhéran s'est joué de Donald Trump, accuse les démocrates. Les critiques viennent même du camp républicain, le sénateur Bill Cassidy. L'Iran en ressort plus fort et nos alliés plus faibles, a-t-il tranché. Ici Louis Blouin, Radio-Canada, Washington.
2: Un policier de la GRC fait face à la justice pour des menaces en ligne. Alors qu'il veillait à la sécurité du G7 en juin 2025, Evanson Dumerleux

0: La décision du ministre caquiste Jean Boulet de quitter la vie politique provoque de nombreuses réactions au Québec. Celui qui est député de Trois-Rivières depuis 2018 a annoncé qu'il ne sera pas candidat durant la prochaine campagne électorale. Jean Boulet a occupé plusieurs ministères depuis l'arrivée au pouvoir de la CAQ, dont celui du travail. Il a entre autres fait adopter une loi controversée sur les cotisations syndicales facultatives et une autre qui limite le droit de grève. Selon la présidente et chef de la direction du Conseil du patronat du Québec, Michel Lambias-Meunier, le ministre a fait preuve de courage dans ses dossiers.
1: C'est certain que ça a créé des tensions dans le dialogue social. Les syndicats avaient pas la même position, évidemment, là, que le patronat sur cette question-là. Pour nous, c'est sûr que ça apportait une capacité additionnelle du gouvernement de pouvoir agir lorsque c'était nécessaire, mais toujours en préservant la capacité pour les syndicats de faire une grève si c'était nécessaire ou d'aller en négociation collective. Donc, l'idée, c'était vraiment de protéger l'économie avec ce projet de loi-là.
0: La FTQ affirme au contraire que ces projets de loi ont provoqué un recul des droits des travailleurs. Le sous-marin Titan, qui a implosé au large de l'île de Terre-Neuve en juin 2023, a navigué dans les eaux canadiennes sans que le gouvernement fédéral puisse le surveiller efficacement. Dans un rapport sur le drame qui a fait 5 morts, le Bureau de la sécurité des transports du Canada note aussi des lacunes dans l'échange d'informations entre les différents ministères concernés. Marie-Ève Dussablon a les détails.
2: The debris is consistent with the catastrophic loss.
3: C'est une tragédie qui a marqué les esprits et aurait pu être évitée avec plus de prudence et une meilleure communication selon le rapport. Pratiquement 3 ans jour pour jour après l'incident, le BST est clair. Le Canada a joué un rôle dans ce terrible événement. Étienne Séguin-Bertrand, enquêteur principal aux enquêtes maritimes au BST.
4: Transport Canada avait une partie de l'histoire. Il savait que le submersible était là. Là, c'est juste que Transport Canada se donne les moyens pour prendre action pour éviter que ça se reproduise.
3: Bien que le submersible était à près de 750 km des côtes de Terre-Neuve en eau internationale, c'est un navire de marchandises canadien parti du port de Saint-Jean qui a aidé à remorquer le Titan vers les sites de plongée. Dans son rapport, le BST note que l'engin était non certifié et peu testé.
4: Premièrement, OceanGate n'a pas suivi les bonnes pratiques de génie de conception.
3: Pour éviter que ce genre de catastrophe survienne à nouveau, on recommande de mieux définir les critères de surveillance, établir des règles de sécurité plus strictes pour les submersibles, mais aussi une meilleure communication entre ministères pour que Transport Canada puisse détecter plus rapidement les opérations maritimes à risque et intégrer aussi la surveillance aux codes internationaux. Transport Canada a désormais moins de 90 jours pour répondre à ces recommandations. Ici Marie-Ève Dussablon, Radio-Canada, Saint-Jean-Terre-Neuve.
0: Et en terminant, le Canada se prépare en vue de son 2e match à la Coupe du monde de soccer. Demain, la sélection canadienne affrontera le Qatar à Vancouver. Une victoire pourrait lui permettre de s'emparer du 1er rang du groupe B. C'était les informations de Radio-Canada. Passez une excellente soirée à l'antenne d'ici première.
5: Ici Pierre-Yves McSween, bienvenue à Sauf qui peut. Ah, les vacances d'été! Celles qui arrivent à grands pas pour des millions de Canadiens et ça vient indubitablement avec des factures. Ah, pour les travailleurs autonomes, de plusieurs milieux, les vacances d'été riment avec congés forcés sans rémunération ou coût de renonciation d'un contrat qu'il faut refuser pour se payer un peu de repos. Et comme parents, faut jongler avec les attentes des enfants et des adolescents qui jouent au jeu des comparaisons avec leurs camarades de classe. Et pendant qu'un adolescent travaille peut-être trop, l'autre peine peut-être à tenter de se trouver un emploi. Et puis, il y a le jeune adulte aux études dont le cœur oscille entre l'idée de se reposer et de travailler. Ce travail d'été qui est d'ailleurs pas toujours sans conséquences pour la fiscalité de la famille, les calculs de pension alimentaire et l'organisation de l'horaire de la maison. Alors, quand l'été devient synonyme de contraintes et d'obligations financières, il y a de quoi se dire, sauf qui peut.

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0: J'entends déjà les auditeurs me dire « home staging », c'est en anglais, oui, c'est le terme commun. On appelle ça plutôt en français « valorisation immobilière ». Et pour en parler aujourd'hui, on va avoir Catherine Routier. Bonjour.
1: Bonjour.
0: Le « home staging » en anglais, est-ce que c'est pour valoriser ce qui est beau ou faire oublier ce qui est moins beau?
1: Probablement pour faire oublier ce qui est beau.
0: Ah,
1: ce qui est moins beau,
0: ce qui est moins beau, d'accord. Gabrielle Gauthé, je vous donne un choix dans la vie.
1: Oui.
0: Juste actrice, juste réalisatrice, juste productrice ou scénariste?
1: Ben, juste actrice.
0: Ah oui?
1: Ben, je suis pas réalisatrice, je suis pas productrice,
0: non,
1: déjà.
0: C'est pas grave. Je donne des avantages,
1: je comprends, je comprends. Mais actrice, le reste, c'est juste du gravy.
0: Oui, c'est de la furie, le reste, finalement. Alexis Boulian.
2: Salut.
0: Salut. Passion Bol aujourd'hui?
2: Passion Bol, oui, le récipient du siècle ne peut pas être oublié.
0: Oui, pas longtemps, et moi, deux ex-bolés de l'école secondaire.
3: Ils rient, ils commencent fort.
0: On va en parler tantôt. Florence Larochelle, cette semaine, vous m'avez quand même débalancé.
1: Ah ouais.
0: Parce qu'on parle beaucoup d'inflation, d'économie, d'offres et de demandes. Et là, vous êtes arrivé avec un sujet qui est la pénurie de stock de demoiselles d'honneur.
1: Ben oui, je pense que le coût des mariages va tuer les demoiselles d'honneur à petit feu.
0: Dans le fond, les gens vont pas arrêter de se marier pour les divorces, mais pour le coût de la cérémonie.
1: Puis personne ne voudra venir.
0: Ouais. Paul-Antoine, vous qui êtes pu invité dans des mariages depuis quelques lunes déjà,
4: oui.
0: On a hâte aux vacances d'été comme parents, mais notre portefeuille, lui, a-t-il hâte?
4: Et puis, Rive, des parents, ça paye. Fait que non.
0: Mais avant de parler de portefeuille de parents avec des enfants en vacances, Paul-Antoine, on veut revenir sur les commentaires de la semaine dernière parce que vous avez parlé de la complexité des régimes enregistrés d'épargne études pour les enfants de la DPJ et ça a touché quelques auditeurs comme José.
3: José qui nous a dit que j'ai mis des fonds dans un RE de ma fille d'accueil. Maintenant, elle est au cégep et on retire les montants. Je n'ai eu aucun problème avec mon institution financière, mais si je me souviens bien, je pense que je n'ai pas avisé le centre jeunesse. Alors, ça nous donne un petit peu de perspective sur la question.
0: Donc, les parents qui s'occupent des enfants sous l'aide de la DPJ ont pris les choses en main.
3: Ah, visiblement. Geneviève qui ajoute, la famille d'accueil de mon fils placé en banque mixte a été ouvert un RE pour lui il y a quelques années. De mon côté, j'ai également ouvert un RE pour mon autre fils placé en famille d'accueil régulière afin que mes deux enfants bénéficient des mêmes possibilités. Or ici, elle dit, dans les deux situations, les intervenantes de la DPJ n'ont pas été impliquées, sauf pour obtenir l'original du certificat de naissance. Elle a conclu ceci, ne privez pas cet enfant d'un futur plus facile.
0: Oh. C'est merveilleux.
3: Oui.

0: Là, ça coûte moins cher.
1: Ça coûte moins cher. On parle des enfants dans la chanson. Oui. On parlait des enfants à la maison qui avaient quitté et qui coûtaient moins cher. Et justement, l'été approche, quand les enfants ont quitté, c'est bien. Mais quand les enfants arrivent à l'été, les enfants qui sont encore à la maison, ça veut dire finir la sous-traitance du système scolaire où nos enfants étaient éduqués par le système d'éducation. Faut s'en occuper. Alors, Paul-Antoine, ça a des coûts cachés.
2: Ça a des coûts cachés, puis dans le fond, j'en profite. C'est un beau prétexte pour parler de type de coûts. En finance, il y en a plusieurs. On va expliquer ça.
1: D'accord. Donc, commençons par les coûts directs. Le plus évident, 40 jours, service de garde. On pense souvent que c'est raisonnable, mais il y a d'autres choses.
2: Bon, donc, en finance, là, Pierre-Yves, des coûts qu'on peut attribuer directement, là, sans ambiguïté, à un projet, à un bien, à un service, c'est un coût direct. Alors, les camps de vacances, là, c'est un coût direct d'avoir des enfants en congé, alors qu'on ne l'est pas.
1: Exact.
2: Donc ça, c'est un bon exemple. Ça va de quelques dizaines de dollars par semaine pour des camps subventionnés dans les municipalités, plusieurs milliers ou centaines de dollars par semaine pour des

0: camps spécialisés de tout type. On a vraiment, on me dira, Pierre-Yves, que ça peut donner des frais de garde d'enfants. C'est vrai. C'est vrai. Mais ça demeure que ça ne fait que réduire le coût. Le coût sort quand même de la poche des parents. Et là, il faut ajouter d'autres choses. On va avoir donc le service de garde qui s'ajoute avant ou après le camp de jour. On va peut-être avoir des sorties là, de type glissade d'eau. C'est des frais supplémentaires, le chandail obligatoire, du matériel, des lunchs, des fois des lunchs à thématique, là, genre bouffe de l'espace, puis ces affaires-là. Wow. Hein, 2-3 enfants, ça va rapidement faire des milliers de dollars dans l'été.
1: Ça, c'est des coûts directs de 15 jours, mais il y a d'autres coûts directs durant l'été.
0: Oui, parce que des enfants en mode vacances...
1: Ben, ça dépense, ça consomme.
0: Oui, ça crée des dépenses supplémentaires directement attribuables à la situation. Une petite liste non exhaustive, là, hein? Plus de collations, plus de jus, plus de crème glacée, plus de crème solaire, des petits barbecues qui s'improvisent avec les voisins de la rue. Alors là, ça, c'est des coûts directs supplémentaires. La bouteille de vin, les grillades semi-arrangées du métro trop cher.
1: Mais il y a des activités gratuites, là. Des fois, on va à la plage, ça coûte rien.
0: Bon, les fameuses activités gratuites, parlons-en, d'idées, hein, je vais à la plage. Hein, ça, c'est supposé de coûter pas grand-chose, mais c'est pas vrai. Il y a de l'essence, il y a le stationnement, il y a la slush au petit kiosque de la plage, le petit resto. Alors, toutes ces dépenses qui sont presque invisibles, mais votre carte de crédit, elle les voit elle, très, très bien et elle les accumule toutes.
1: Qu'est-ce que vous considérez d'abord comme des coûts indirects?
0: Ah, les coûts indirects. Intéressant. Alors, dans, en finance, c'est ce qu'on dirait des coûts diffus, des coûts qu'on peut pas facilement attribuer ou précisément à un produit, à une situation, à un service, à un projet spécifique. Des exemples causés par les enfants à l'été.
1: Des foncées de moustiquaires?
0: Bon, des foncées de moustiquaires, c'est assez direct, mais disons, la climatisation, c'est intéressant. Hein? Ça pourrait être un coût indirect parce que, vous savez, la porte patio rentre-sort, le 20 fois dans la journée. On ne sait plus, à un moment donné, si on essaierait de leur dire d'arrêter de passer là. Non, plus d'électricité, donc c'est un coût indirect. Et il joue plus dehors, il se salit plus, donc plus de lessive, etc. Donc ici, et un beaucoup plus sournois, la productivité des parents.
1: Ben c'est facile de bord, vous avez juste à faire du télétravail, c'est avec tout.
0: Ah oui, sur papier c'est vrai, hein, c'est une bonne idée. En réalité, on répond à des questions aux 12 minutes de nos enfants, on arbitre des conflits, on se ramasse à faire des collations supplémentaires, plein de logistique supplémentaire. Alors de l'inefficacité, c'est un coût indirect. On se ramasse à payer le soir avec le temps qu'on a perdu au travail ou la fin de semaine pour rattraper tout ça.
1: Moi, Paul-Antoine, je suis travailleur autonome. Donc, oui. Le plus grand coût pour moi, c'est le coût de renonciation.
0: Ah, le coût de renonciation. Ça, c'est intéressant. Qu'est-ce que c'est, ça, un coût de renonciation? C'est quand, dans le fond, on investit dans quelque chose, on perd la chance d'investir ailleurs. On renonce à quelque chose. Un choix, ça entraîne un coût. L'exemple des parents, comme vous dites, qui sont des travailleurs autonomes, ben dans le fond, ou des travailleurs à la pige, ils vont refuser du temps supplémentaire, un contrat supplémentaire, des nouvelles heures. Il va falloir prendre un congé sans solde parce que, dans le fond, il faut s'occuper des enfants, puis grand-maman n'est pas disponible, etc. Alors ça, ici, c'est de l'argent qui est perdu. On l'aurait gagné, on ne peut pas le gagner. C'est ce qu'on appelle un coût de renonciation. Les travailleurs autonomes, c'est un très, très bon exemple parce qu'ils sont pas disponibles pour des contrats pendant ce temps-là. Et puis ça, ben c'est sans dire que, dans le fond, ça peut même alourdir leur charge mentale parce que la perte de revenus, c'est quelque chose qui peut les stresser.
1: La charge mentale, c'est pas financier, c'est des coûts humains, là, Paul-Antoine. C'est sentimental, votre affaire.
0: Des coûts humains sociaux, mais ça demeure une forme de coût. On paie ça comment, des coûts humains et sociaux? On paie ça en souffrance, en perte subie qu'on assume collectivement avec des coûts de services sociaux, des coûts de santé, des coûts de perte de collectivité dans notre société. Donc, ce sont des coûts quand même. Et donc, l'été peut devenir une charge mentale. Là, organiser les horaires, gérer les semaines de camp, coordonner les grands-parents, prévoir les déplacements, sentir un peu comme une poule pas de tête, là, puis avoir de la pression sociale.
1: Plus c'est pas assez, tout ça, avec la dépression que vous amenez avec votre argumentaire.
0: Oui!
1: C'est de dire, en plus, que là, nos enfants nous parlent des amis qui sont toujours en voyage sur les réseaux.
0: Bon, donc, l'impression qu'avec tout le monde a des meilleures vacances que nous, hein? La pression que ça rajoute de faire des belles activités, des voyages, des souvenirs parfaits, la pression de performer ses vacances, ben le budget va en subir une pression nécessairement. Là, s'il faut donner une prestation de vacances pour que tout le monde soit impressionné de nos propres vacances, c'est dur sur le portefeuille.
1: Madame Routier, depuis que l'enfant est parti de la maison, est-ce que les vacances d'été sont différentes?
2: Pas mal.
1: Oui?
2: On s'occupe de nous maintenant.
1: Ouais, donc, c'est moins stressant.
2: Ben, c'est plus Plus doux.
3: Plus doux, j'aime ça.
1: Oh, belle façon de dire. Donc, un autre avantage...

0: avoir un seul enfant, c'est qu'il faut s'en occuper. Le désavantage, c'est qu'ils chicanent pas. En fait, c'est quand t'as deux avantages. Quand on a deux enfants, ils chicanent.
1: Oui.
0: Quand on a un enfant unique, il faut s'en occuper. Donc, il n'y a pas de gagnant.
2: Mais on devient le géo.
3: L'avantage, c'est un mot que j'ai appris de vous, Pierre-Yves, c'est oui. d'être dink. Double income, no kids.
0: Exact.
3: Moi, je suis dink chez nous. On n'a pas d'enfants.
1: C'est financièrement très rentable.
3: Voilà. C'est ça, la solution.
0: Et vous pouvez en plus interpréter tous les rôles dans votre vie professionnelle, dont le rôle de parent.
3: Exact.
0: Sans vivre les désavantages.
1: Absolument.
3: Voilà.
0: Fiscalement, Paul-Antoine, y a-t-il quelque chose?
1: Ben, alors, ici, fiscalement, il y a des coûts, effectivement. Aux parents l'été, là, j'ai deux bonnes nouvelles. En fait, j'ai une bonne et une mauvaise nouvelle. La bonne nouvelle, c'est un enfant qui travaillerait l'été. On pourrait penser que ça affecte la fiscalité pour les parents. Le revenu familial augmente, mais ça compte pas dans le revenu familial pour les parents. Donc, ici, c'est la bonne nouvelle. Par contre, pour les enfants dans une famille monoparental.
0: Oui, le montant de personne à charge.
1: Là, il y a un petit quelque chose, effectivement, pour les parents qui ont la garde et qui ne paient pas de pension alimentaire, ils ont droit au crédit pour personne à charge admissible. Mais là, si l'enfant gagne des revenus, malheureusement, ce parent-là va avoir un coût fiscal parce que son enfant travaille. Et donc, ben, ça, c'est la mauvaise nouvelle.
0: Bref, on s'entend, les vacances, c'est du stress, c'est de l'argent, mais c'est aussi des bons souvenirs en famille.
1: Tout à fait.

0: Ah, l'été, la saison des mariages, de l'amour. Mais il y a un personnage central, dont les finances aussi sont le personnage central dans un mariage. Mais le personnage central, c'est souvent les gens qui accompagnent. Et c'est qui ça? Ce sont les demoiselles d'honneur et les gens qui viennent appuyer les mariés. Et cette semaine, Florence, vous dites, écoutez, demoiselle d'honneur, c'est une plaie. Pourquoi ça vous touche si personnellement?
1: Non, non, mais là, je veux nuancer. Là, c'est pas tout noir, tout blanc, mais chose certaine, ça coûte cher. Puis oui, c'est un sujet qui me touche personnellement parce que dans les trois dernières années, j'ai été demoiselle d'honneur 4 fois. Je pourrais comme avoir un doctorat honorifique en matière. Donc, j'ai acheté 4 robes de demoiselle d'honneur. J'ai payé pour faire raccourcir 3 d'entre elles. J'ai participé à 3 enterrements de vie de jeune fille, dont 2 qui ont été des voyages à Toulouse, mais à Tokyo, rien de moins.
2: Oh là là,
1: J'ai payé 2 fois pour des maquilleuses, des coiffeuses. Je vous épargne la liste là, qui comprendrait tous les frais de souper, déco, accessoires, déplacements. Bref, j'estime que j'ai dépensé un total d'au moins 7 000 $ pour ces 4 événements. À ce stade-ci, j'aurais presque pu m'acheter un char usagé ou faire un certificat à l'université avec cet argent-là.
2: C'est vrai.
1: Fait que ce soit bien clair, par contre, c'est ça, là, je veux nuancer. C'est clair que, pour vrai, c'est vraiment un privilège d'être aux côtés d'une amie pour ce grand moment-là de leur vie. Puis moi, toutes si mes amies me leur demandaient, je redirais oui et je redépenserais ce 7 000 $-là n'importe quand. Mais c'est aussi une charge financière non négligeable. Je pense qu'il faut en parler parce qu'à un moment donné, ça se demandait si les demoiselles d'honneur sont un peu là pour être le dragon prêt à investir 2 000 $ pour 5 % de ton compte de fée.
0: ça coûte... Est-ce que ça coûte cher à la base d'être invité à un mariage?
1: Ben, pour vrai, oui. En tout cas, quand t'es dans le cortège nuptial, donc quand t'es demoiselle d'honneur ou quand t'es garçon d'honneur, il y a de plus en plus de célébrations qui impliquent des mariages à l'étranger, donc les fameux destination weddings qui sont très populaires sur les réseaux sociaux. Il y a de plus en plus aussi d'enterrements de vie de jeune fille qui se transforment en voyages internationaux avec des horaires dignes d'un itinéraire de croisière. Au travers de ça, ben, il y a des journées thématiques des fois où il faut porter un ensemble spécifique, zèbre, brillant, tout en blanc, cowgirl, Barbie de l'Ouest.
2: Oh là là.
1: Ben oui, très intense. C'est souvent inspiré de tendances TikTok, d'ailleurs. Il faut parfois acheter des accessoires très précis qui vont finir leur vie dans une boîte au sous-sol dès que les célébrations sont terminées. Puis il faut souvent participer à des cadeaux communs dont le budget ressemble des fois à un échange de bureaux sur les stéroïdes.
0: Wow! Mais les mariages, c'est intéressant. Puis autour de la table, est-ce que vous avez vécu des choses comme ça? Moi, depuis que j'ai écrit le livre, en as-tu vraiment besoin? Puis il y a un chapitre sur le mariage. Je n'ai plus aucune invitation.
1: Donc, je pose des questions.
2: Vous avez épargné beaucoup.
0: Je ne suis plus à jour. Un cadeau de mariage, c'est rendu à combien?
3: Dans le temps, c'était à peu près 100 $.

0: Oh, ouais, pour le souper.
1: Moi, c'était rendu 200-150 par personne.
2: Oui, je dirais un 200-300 par 200-300. Personne.
1: 200-300. Et ça, c'est sans compter le fait quand on va à Walt Disney, hein, comme
3: vos
1: amis.
3: Oui, c'est ça. Puis c'est ça, il y a une conseillère en voyage, Anna Hunter, qui a témoigné dans le Washington Post en mars qu'on dépense en moyenne entre 1 000 et 3 000 $ par personne pour assister à un enterrement de vie de jeune fille ou un enterrement de vie de jeune garçon. Et une personne qui fait partie du cortège nuptial sur 300 dettes pour assister au mariage d'un proche. C'est quand même beaucoup.
1: Et ces gens-là, j'aimerais ça voir leur solde REER puis de CELI juste pour que ce soit cohérent. On a beau aimer nos amis. Puis dites-vous, quand vous êtes invité pour être demoiselle d'honneur, vous êtes la première à être appelée au divorce aussi, ça va être parfait. Vous allez avoir l'expérience totale.
0: C'est bon, ça. Y a-t-il un remboursement au divorce?
1: Non. Ouais. Est-ce qu'il y a des coûts qu'il faut considérer à part ce que vous nous avez parlé?
3: Ben oui, parce que c'est beaucoup d'argent, mais aussi c'est beaucoup de temps. C'est du temps qu'on prend le soir, la fin de semaine, ou même qu'on pige dans sa banque de congés payés pour finalement un peu travailler. Je ne sais pas s'il y a des gens autour de la table ça, qui ont déjà été demoiselles d'honneur, mais on finit souvent par organiser des événements, passer beaucoup de temps dans un fichier Excel. Fait que c'est ça. C'est de l'argent, mais c'est du temps. Je pense, par contre, qu'il faut avoir quand même un peu de compassion pour les mariées. Elles aussi sont un peu prises dans une industrie où on leur vend une idée que ce moment-là, il doit être parfait. Fait que quand Pinterest, Instagram, TikTok te disent que tu dois, ça doit ressembler à un conte de fées, ton mariage, ça doit être la journée parfaite, c'est sûr que là, t'es enclin à vouloir dépenser plus.
1: Il y avait un balado sur l'amour du New York Times qui disait « Non, je ne serai pas ta demoiselle d'honneur, donc c'est un sujet à la mode. »
3: Oui, vraiment, c'est ça qui m'a mis la puce à l'oreille. En fait, il y a quelques mois, il y a une demoiselle d'honneur qui a partagé sa démission officielle là, dans le New York Times.
1: Mais d'ailleurs, une fois qu'on dit ça, que j'en mets ma démission, qui devrait payer? Parce que si, par exemple, j'invite quelqu'un à mon mariage, je veux qu'il soit déguisé comme un crémage à gâteau, est-ce que je devrais payer le crémage à gâteau? On se comprend?
3: Ouais,
1: la robe ne devrait pas être payée par les mariés?
3: C'est ça, je pense, la question la plus taboue des mariages en général. Parce que au final, se marier, ben, c'est quelque chose de très intime, très personnel. Ça part d'une relation entre deux personnes, mais on veut les célébrer en communauté. Puis ça cause souvent la question de la facture cause souvent des conflits parce que on a l'impression de payer un peu pour les envies puis les désirs de quelqu'un d'autre. Je sais pas si vous êtes déjà allé à un mariage puis vous vous êtes dit, hey, moi, je m'offrirais jamais ça. Mm-hmm. Pourquoi est-ce que moi, je paye pour offrir ça à quelqu'un d'autre?
1: Comme des vacances. T'sais, jamais on se paye une semaine de vacances, puis là, on va en voyage une semaine pour aller au mariage des amis.
3: Par exemple, on est aussi confronté à la capacité des autres demoiselles d'honneur ou garçons d'honneur, par exemple, à payer. C'est pas tout le monde qui a les mêmes moyens. Si tu peux t'offrir justement un voyage à 3 000 $ à Tokyo, ça veut pas dire que ton ami qui fait la moitié de ton salaire peut se l'offrir. Fait que là, il y a comme la honte un peu de révéler des fois qu'on n'a pas les mêmes moyens que ses amis. Puis, ben, la peur d'avoir l'air cheap, puis de dire qu'on veut juste pas payer, même si on en a les moyens. Mmh.
1: Sur la belle audio de l'application, gênez-vous pas pour nous écrire quelles sont vos expériences de mariage les plus chères et les moins chères. Toujours intéressant de lire les gens qui font ça avec un petit budget. Mm-hmm. Est-ce qu'on a des conseils justement pour les personnes qui voudraient refuser d'être demoiselle d'honneur tout en restant amie avec la personne?
3: Oui, je pense que ça se fait. Mes conseils sont les suivants. Soyez honnête par rapport à vos moyens avec votre ami. Inventez-vous pas d'autres excuses si c'est vraiment une question financière. Si vous refusez, faites-le tôt aussi parce que peut-être que vous allez pouvoir être remplacé ou peut-être que la mariée ou le marié va comme reconsidérer ses plans. Jugez pas les envies et les choix aussi des mariés. Je pense que c'est quand même important, même si c'est quelque chose qu'on s'offrirait pas à nous, ça vaut pas la peine d'aller faire sentir quelqu'un mal, d'avoir envie de se faire plaisir. Puis, offrez des alternatives pour célébrer ensemble qui sont peut-être plus réalistes pour vous et vos moyens.
1: Comme une partie de toc, par exemple, entre amis.
3: Par exemple?
1: Une partie de toc ou une partie de ballon chasseur.
4: Un voyage à la CEPAC et à la place de Tokyo.
3: Wow.
1: Donc, d'ailleurs, j'ai écrit un chapitre sur le sujet pour ça, de dire ça, donner le droit de refuser l'institution, mais tout en respectant l'institution du mariage. Florence Larochelle, on rappelle que vous êtes chef de la section 495 chez Urbania. Merci beaucoup.
3: Merci.
1: Et si jamais quelqu'un chez Urbania veut vous inviter à son mariage, négociez votre augmentation de salaire en même temps.
3: Oui, c'est bon ça.

0: Diplômé de l'École nationale de théâtre en 2014, on a aimé la détester dans Stat. On applaudit sa victoire en finale de Big Brother. Et on lui lève notre chapeau d'avoir scénarisé la toute première comédie sportive québécoise au féminin Les Furies. Voici l'actrice, scénariste, metteuse en scène et chroniqueuse Gabrielle Côté. Bonjour.
1: Allô?
0: Gros CV, gros CV. Impressionnant.
1: Grosse année, oui.
0: Gabrielle Côté là-dedans avec tout cet argent qui entre comme ça.
1: Oui.
0: Est-ce qu'on reste fourmi ou on dit non, on est cigale, on se paye la traite?
1: Mais écoute, tu sais, quand on sort de l'école de théâtre, là, mm-hmm. on a des années là, à 14 000 piastres à tout casser. Là,
0: voyons donc!
1: Ah oui! Ah oui. Donc, on apprend à ce moment-là comment vivre avec très, très peu d'argent. Puis ça, ça reste. Dans le sens que cette organisation-là que j'ai pas eu le choix d'avoir au début de ma carrière, ça fait quand même en sorte que c'est pas que j'ai peur de manquer d'argent, mais je me prévois tout le temps comme si j'allais avoir un 3 mois pas de job.
0: Donc,
1: ça arrive de moins en moins, mais je suis tout le temps prête à avoir un trou dans mon horaire.
0: Quand on sort de l'école de théâtre, on reçoit un appel d'une amie, je veux que tu sois ma demoiselle d'honneur.
1: Là, ça on dit non.
0: On dit non. J'ai été surpris, votre premier emploi, c'était dans le chocolat.
1: Chocolat favori. Parce que moi,
0: à l'origine.
1: Ben, moi, je viens de Lévis. Okay. Puis le premier, le OG oui. chocolat favori était sur la rue Bégin à Lévis. Puis à Lévis, quand t'avais 14 ans, t'attendais juste d'avoir ton 14 pour te faire engager à la chocolaterie. Il y avait des fils, là. C'était incroyable. Là. C'était hyper populaire. Puis c'était avant qu'il y en ait partout ailleurs.
0: Avant qu'il soit racheté par M. Brown et
1: exact.
0: Fait franchisé.
1: Et là, les gens venaient de Québec. Il y en a qui me disaient, nous autres, on arrive de Montréal. Non, non, non. C'était vraiment fou comme phénomène. Puis nous autres, on avait les clés de la chocolaterie.
0: Wow.
1: Puis on avait 14 ans. C'était incroyable. On a fait des courts-métrages là-dedans. On a mangé beaucoup, beaucoup de chocolat.
0: Nous, c'est Gino Chouinard qui nous a parlé de ça un jour et ça a fait connaître ça à travers le Québec.
1: Oui, exact.
0: Vous avez été couronnée grande gagnante de Big Brother avec
1: ouais.
0: un chèque de 100 000 $,
1: ouais.
0: dont 25 000 étaient remis à la Fondation du Chaînon.
1: Ouais.
0: Ça, j'imagine, le Chaînon, c'était votre choix?
1: Oui, absolument. Absolument. Le Chaînon, je trouve qu'ils font une job hallucinante pour aider les femmes en position de vulnérabilité. Puis je trouve qu'on n'en parle pas assez. Fait que ça me permettait aussi d'en parler à un plus grand auditoire parce que Big Brother, c'est écouté par beaucoup de monde.
0: Ouais.
1: Fait que de mettre un peu le spotlight aussi. En même temps, j'étais contente de leur donner aussi le gros chèque de 25 000.
0: Et l'autre chèque de 75 000 qui est comme un gain de loterie. Hein? Est-ce que c'est considéré un gain de loterie ou c'est imposable, cette affaire-là?
1: Pas clair encore.
0: Hein? Mais c'est-tu clair ou c'est pas clair? Ce chèque-là qui est un 75 15 000 quand même.
1: Ouais.
0: Vous avez fait quoi avec ça?
1: Mais vous allez être fiers de moi.
0: Oui.
1: Je l'ai placé.
0: C'est beau, hein?
1: Oui, c'est beau.
0: Puis c'est en réel, il y a un retour d'impôt en plus.
1: Exact.
0: J'aime ça.
1: je savais que vous alliez,
0: ça
1: vous
0: fait
1: alliez sourire.
0: Peu.
1: Oui.
0: Non, mais assurer ces vieux jours, c'est bon. Vous êtes comédienne, vous faites de la scénarisation, de la mise en scène, des chroniques radio. Est-ce que vous avez toujours eu cette vision-là de dire, OK, dans ce métier-là, je vais me diversifier dès le départ?
1: Pas dès le départ, mais c'est venu quand même très, très, très rapidement. Puis c'est vrai que, mettons, j'ai fait l'école de théâtre, j'ai fini en 2014, puis j'ai été me former en scénarisation à l'École nationale de l'humour en 2019. Puis c'est vraiment à partir du constat de, là, je travaille pas assez à la télé, je travaille pas assez en cinéma. Fait que, coudonc, m'écrire des rôles. Tu sais, c'est vraiment parti d'un besoin d'actrice, d'abord et avant tout. Puis après ça, j'ai fait comme, ah, crime, j'aime ça, puis je pense que j'ai un certain talent pour le faire, donc je continue de le faire. Mais c'est vrai que j'ai pas le tempérament d'attendre que le téléphone sonne. Puis une chance, parce que ça marche plus de même. Je sais pas si ça a déjà marché de même, mm-hmm. mais en tout cas, il faut provoquer les projets.
0: On n'est pas tous Rémi Girard que le téléphone
1: non,
0: sonne à toutes les minutes.
1: C'est ça.
0: D'ailleurs, ce qui est intéressant dans ce que vous venez de dire, c'est École nationale d'humour, atelier de soir, versus aller faire l'INIS avec un programme à temps plein qui demande la renonciation. Donc, vous avez pu
1: ouais.
0: conjuguer les deux en même temps.
1: Oui, absolument, absolument.
0: Parlez-moi de Guinadon et les finances. Ça m'a surpris, ça, d'apprendre que Guinadon, vous avez donné un conseil
1: oui.
0: lorsque vous étiez à l'école de théâtre.
1: Bien, c'est parce que quand on était à l'école de théâtre, je me rappelle que moi, j'étais quand même rêveuse et naïve. Et ça m'énervait parce qu'on se faisait toujours dire à quel point ça allait être difficile. Puis à quel point on ferait pas d'argent. Puis à quel point il fallait être préparé mentalement à cette affaire-là. Puis moi, ça me fâchait beaucoup. Mais Guinadon, il nous avait dit, tu sais, là, de l'argent, là, un moment donné, il n'y en a plus, mais tu sais, un portefeuille vide, ça peut aussi attirer de l'argent. Puis c'est con, mais

0: vraiment fait du bien qu'ils nous disent ça, puis qu'ils nous disent un peu de pas avoir trop peur de manquer d'argent, puis de vivre aussi un peu comme avec la confiance que ça va se passer. Mais tu sais, c'est pas d'être passif par rapport à ça, mais c'était juste comme un conseil qui faisait du bien dans le contexte dans lequel j'étais. On dirait que c'était le seul qui pensait de même.
1: Mais il avait raison, dans le fond, un portefeuille plein, ça rend passif, comme les revenus passifs. Un portefeuille vide, ça nous pousse à le remplir.
0: T'es obligé.
2: Créatif, ouais, c'est ça.
1: J'aime ça. Le film Les Furies, oui, sorti en 2025, je pense que c'est Catherine Mélanie Charbonneau qui produit,
0: oui,
1: ça.
0: Qui a réalisé,
1: ouais, excusez-moi.
0: Oui.
1: Récolté 1,3 million au box-office.
0: Oui.
1: Donc, le million, là, c'est comme un symbole.
0: Oui.
1: Est-ce que c'est considéré comme une bonne nouvelle dans le monde d'aujourd'hui? Vous dites, hey, le film coûte tellement cher que c'est les attentes minimales qu'on a.
0: Ah! Moi, c'est la première fois que j'écrivais un film. Hein.
1: Quand même.
0: Fait que tout est... Premièrement, j'apprends toutes les étapes en les vivant. Fait que pour moi aussi, de me faire dire, ah, ça c'est un bon chiffre, ça, c'est une bonne nouvelle, je l'apprenais en même temps. Je faisais, ah oui, OK, on est content de ça? On est-tu content de ça? Ah oui, on est content de ça. Fait que oui, c'est sûr que c'est une bonne nouvelle. 1,3 million, c'est des gros chiffres pour un film au Québec. Mais en même temps, au Québec, pour pouvoir faire un film, on n'a pas le choix d'avoir du financement des gouvernements parce que, je veux dire, le film, il a coûté à peu près 7 millions à faire. Fait que, peu importe comment on fait nos maths, je veux dire, c'est impossible d'être rentable avec juste l'argent du box-office de toute façon. Donc, il faut que les gouvernements continuent de s'impliquer pour qu'on puisse avoir de la culture.
1: Et vous, quand vous écrivez votre scénario, comment ça fonctionne? Est-ce qu'il y a du genre, il y a une paye de base plus un rendement du film ou c'est vraiment, non, voici votre chèque et c'est ça?
0: Ça doit dépendre des contrats. Moi, dans le fond, je suis payée pour l'écrire à la base. Mmh. Puis après ça, une fois qu'il est produit, je suis payée un certain pourcentage de la valeur de la valeur du film.
1: Je comprends.
0: Mais je ne suis pas payée plus parce qu'il a fait plus d'argent au cinéma.
1: Donc, si vous étiez sur un film de 125 millions, ça serait plus payant.
0: Absolument.
1: Mais on n'est pas à Hollywood au Québec.
0: On n'est pas à Hollywood.
1: Ça existe. Faites-vous-en pas au Canada, on n'a pas des films à 125 millions. Mais OK, c'est intéressant parce que là, vous aviez deux chapeaux.
0: Oui.
1: Scénariste. Et actrice, est-ce que, ouais, c'était déjà planifié ou vous êtes donné le rôle? Comment ça?
0: Ben, en fait, quand j'ai fait ma formation, je l'ai avoué. Puis c'est pas sexy, hein, d'avouer ça. On dirait que y a comme ça vient avec une part de, ben oui, moi j'ai voulu faire cette formation-là parce que je trouvais que je jouais pas assez à la télé puis au cinéma. Mais ça vient avec une certaine pression, là, tu sais, de faire comme, ben, il faut l'accoter, là. Tu sais, j'ai eu ce stress-là un peu quand, tu sais, comme un genre de deux semaines avant le tournage, j'ai fait, ah oui, c'est ça, va falloir que je sois bonne. Là, parce que, tu sais, c'est sûr qu'on t'attend un petit peu plus avec une brique puis un fanal quand c'est toi qui l'as écrit pour toi. Mais oui, je l'ai écrit pour moi, mais en même temps, dans le contexte actuel de comment ça fonctionne, c'est pas parce que tu t'écris un rôle que tu vas l'avoir nécessairement.
1: Okay.
0: C'est vraiment les gens qui mettent les sous, qui prennent les risques financiers, qui vont avoir un petit peu plus de prise de décision par rapport à ça. Puis ça, je l'ai appris en faisant ce processus-là. Et c'est vraiment la réalisatrice, en fait, qui a fait, oui, moi, je veux que ce soit toi qui joues dans le film, les distributeurs et les productrices qui ont été de l'avant avec ça. Mais cette décision-là me revient pas comme scénariste.

0: ça de CV puis d'expérience. C'est vraiment, j'ai l'impression que chaque projet, c'est à recommencer.
1: Il y a aussi une notion commerciale de dire, est-ce qu'on touche un grand public, oui. un public de niche? Est-ce que c'est ça qu'on cherche dans le financement? Parce que un financement de film, c'est comme un portefeuille. On va avoir différents niveaux.
0: Exact.
1: On n'est pas dans les mêmes niches.
0: Oui.
1: Est-ce que c'est plus payant, vous pensez, sur la carrière et la renommée d'avoir fait Big Brother ou d'avoir fait un film qui est dans les salles de cinéma?
0: Ah, c'est pas du tout le même... J'ai l'impression que c'est pas nécessairement le même public.
1: C'est qu'à l'épicerie, on vous reconnaît pour Big Brother, j'imagine.
0: Exact, exact. À l'épicerie, on me reconnaît pour Big Brother ou pour Stat. Puis en même temps, c'est drôle parce que quand je suis sortie de Big Brother, j'avais un événement avec au rendez-vous du cinéma québécois. Puis j'étais habituée, ça faisait 3 jours que j'étais sortie, j'étais habituée de me faire dire bravo, bravo dans la rue pour Big Brother. Et là, je rentre à la Cinémathèque à Montréal et tout le monde est comme
2: Laurence
0: bravo.
2: Caron.
0: Non, tout le monde est comme bravo pour les Furies. Puis j'étais comme ah oui, c'est vrai, j'ai fait ça avant. Mais ça dépend vraiment du public. En fait, j'ai l'impression que ce qui est le plus payant pour la carrière, c'est d'avoir fait les deux au sens où ça ratisse beaucoup plus large. Puis ça crée de la conversation aussi avec une tante, par exemple, qui aurait vu Big Brother, mais qui n'aurait pas vu Les Furies. Ah ben, si tu l'as aimé dans Big Brother, tu peux aller au cinéma, encourager le cinéma québécois.
1: Là, vous avez décroché le fonds Netflix, qui est une nouvelle affaire pour nous, là, pour le film. Donc, est-ce que c'est quelque chose de différent ou vous n'étiez pas dans le processus?
0: Ah, le fonds Netflix, c'est le premier fonds que j'ai eu dès le départ. Donc, ça fait genre 5 ans. Puis ça, c'était vraiment... c'était pas... En fait, Netflix... J'ai quand même un peu la sensation qu'ils donnent ça un peu pour financer des œuvres sans avoir nécessairement besoin de payer des taxes. Tu sais, dans le sens...
1: je vois vous empêcher dans un chemin fiscal. D'abord, vous dites, on finance au Canada un fonds pour financer les œuvres d'ici pour compenser le fait qu'on va acheter de l'argent au Canada.
0: Voilà, exact. Donc c'est ça. Mais ça ne veut pas dire que c'est Netflix qui détient les droits de mon film, pas du tout. Mon film, maintenant, il est sur Crave depuis début juin. C'est ça, mais c'est sûr, ça donne un coup de main. C'est un fonds, en fait, qui est avec l'École nationale de l'humour. Donc, c'est sûr que ça m'a donné le premier coup de main avant d'avoir la SODEC. Ça a comme fait un petit saut de « Ah, ben j'ai un peu de sous pour commencer à travailler sur le projet. »
1: En stat, c'était une série hebdomadaire.
0: Ouais.
1: C'est quotidien, c'est devenu hebdomadaire.
0: Ouais.
1: Dans vos cachets comme artiste, est-ce que ça change le prix par journée ou simplement vous avez moins de journées de tournage?
0: Ben, moi, je suis morte. Je n'ai plus de journée de tournage.
1: Non, vous n'aviez pas, même avant. Mais vous avez, avant de mourir.
0: J'ai eu 2 jours. Dans le sens que, tu sais.
1: Ils vous ont tué.
0: Ils m'ont tué, épisode 1.
1: Trop cher. Là,
0: elle. Non, c'est ça. Non, j'avoue que j'ai aucune idée. J'ai aucune idée de comment ça fonctionne à ce niveau-là. Je suis morte trop vite.
1: Vous êtes morte trop vite. Ben, c'est correct. Mourir, un rôle de perdu de se retrouver. D'ailleurs, c'est quoi votre plus grosse folie financière de votre vie, vous pensez?
0: Ben, une maison.
1: Maison?
0: Mais une maison, c'est fou. Mais dans le sens, moi, j'ai capoté un peu comme écrire un film. J'ai appris comment le faire en le faisant. Quand t'achètes une maison, là, on dirait que tout le monde pense que t'as acheté plein de maisons dans ta vie.
1: Ouais.
0: C'est-tu moi où il y a personne qui t'explique rien? Tu visites une maison, t'as visite une fois. Moi, quand j'achète des jeans, là, des fois, je les essaye 3 fois là, avant de les acheter, avant de prendre cette décision-là. Là, t'as visite une fois, t'es comme, ah oui, OK, il faut qu'on fasse une offre là. Ah oui, OK, il faut que... Puis là, oui, il va avoir l'inspection, mais tabarouette, je trouve que c'est... C'est comme si on accepte collectivement que, bah ouais, acheter une maison, tu peux faire ça en une visite, puis il n'y a pas de problème.
1: En plus, il y a du home staging hein, pour que la maison soit belle quand on la visite. Donc, tout est parfait. Coup de cœur, on paye. Et après ça, bon, on rénove. Gabriel Côté, le film Les Furies est maintenant disponible sur Crave depuis le 29 mai. Vous avez le rôle principal ou un des rôles principaux dans la série Mustang. Et vous allez être en tournage cet été et dans la saison 2 aussi de Gâté pourri à côté du 11 juin sur Crave.
0: Merci.
1: Grosse année, grosse année.

0: Ses clients sont d'autant des courtiers immobiliers, les entrepreneurs en construction, des particuliers, et elle s'occupe autant des condos de 300 000 $ que de la maison de Maman Dion ou Georges Saint-Pierre. Elle fait du home staging ou ce qu'on appelle de la valorisation immobilière depuis 15 ans. Voici Catherine Routier, propriétaire de la boutique Urbaine. Bonjour.
1: Bonjour.
0: Bon, c'est quoi les services qu'on offre en home staging ou en valorisation immobilière?
1: Bien, il y en a plusieurs. Ça dépend.

0: pas quel type de maison on a. T'sais, si on a une maison vide, on a le service où on peut la meubler au complet parce que les gens sont pas capables de visualiser les maisons vides.
1: Ouais.
0: Exactement. T'sais, c'est la partie droite versus la partie gauche du cerveau. Là. Il y a à peu près 25% des gens qui sont capables de visualiser un espace fini.
1: Quand vous êtes devant ça, bon, on est honnête, c'est des fois c'est encombré,
0: oui.
1: Des fois c'est vide. Dans votre travail, il n'y a pas de rénovation. On est vraiment dans investir sur des articles pour mettre en valeur temporairement.
0: Oui, il y a ça, mais on va donner des recommandations aussi pour les rénovations, parce qu'on sait que des fois, les rénovations, ça peut augmenter énormément la valeur de la maison. Fait que dépendant de où est-ce que le client veut aller, ben s'il est prêt à payer plus pour recevoir plus, ben c'est des choses qu'on peut faire avec eux.
1: Okay. Disons que j'ai trois endroits à investir, là, trois postes de dépenses. Je mets mon argent où si j'ai le temps et le goût d'investir.
0: Pour vendre,
1: oui.
0: Les meilleurs retours sur investissement, c'est la peinture.
1: Ah!
0: Avoir une peinture neutre et propre, très fraîche, pas trop de trous, pas scrapée dans les coins de mur, ça c'est un super bon retour.
1: Avec des enfants pour peinturer durant l'été parce qu'ils sont pas occupés.
0: C'est ça.
1: Oui.
0: Après ça, la luminosité, les lumières.
1: Hein?
0: Quand on rentre dans les maisons, tu sais, on voit tout de suite, ça donne le ton ou ça donne le look, puis où est-ce qu'on s'en va. Fait que ça, c'est très, très payant parce que des fois, tu sais, on va avoir des condos ou des maisons de 1980 avec, tu sais, des lumières un peu plus...
1: Ouais. Jaunies.
0: Oui, jaunies et classiques.
2: Les mois sur les rails, là.
1: Oui.
0: Ben, c'est ça, faut pas bouger trop parce qu'ils tombent. Mais c'est ça, en changeant les lumières, ben, ça donne un nouveau ton. Puis là, juste avec la peinture, la lumière, on vient de changer énormément la maison. À partir de ça, ben, il faut montrer l'espace. Mais c'est les deux premières choses que je recommande aux clients.
1: Justement, vous parlez de lumière. Est-ce que vous avez une heure de la journée où vous dites ça, c'est l'heure de home staging? C'est à 7h-ci qu'on fait visiter la maison, entre 10h42 et 11h38 dans cette maison.
0: Ben moi, je suis pas courtier.
1: C'est pas non, mais vous dites peut-être, la lumière est belle à cette heure-là. Tu sais?
0: Ben en fait, ça dépend l'été ou l'hiver. Là. Mm-hmm. Mais l'hiver, en fin de journée, c'est pas mal beau. L'été, à partir de 5h, on est correct.
1: Okay. Donc, quand je veux vendre, moi, je regarde Centris comme une revue pornographique chaque semaine. J'aime ça. T'sais, je regarde juste pour voir.
0: C'est excitant.
1: Oui, oui, je suis un gars très, très voyeur. Ma question, c'est quand je veux vendre, qu'est-ce que je dois adopter comme comportement? Qu'est-ce que je dois comprendre?
0: Ben, en fait, moi, je dis toujours qu'il y a un acheteur pour chacune des maisons.
1: Une maison encombrée, il y a un acheteur pour ça?
0: Il y a un acheteur. Ça va peut-être être plus long, ça va peut-être être moins cher, mais il y a un acheteur quand même. Fait que, tu sais, moi, je pose la question au client, est-ce que c'est une vente rapide que vous voulez avoir? C'est la première chose. Puis, voulez-vous, sur votre investissement, le plus gros investissement de votre vie, aller chercher un petit peu plus d'argent?
1: OK. Mais la question, combien ça coûte? Parce que là, il y a le budget que je dois mettre pour décorer, louer des meubles, emprunter, déplacer et votre temps. Donc, quel genre de budget je dois prévoir? Entre quoi et combien à peu près? Là?
0: Bien, ça dépend. Tu sais, dans la maison vide, mettons, on part à un 3,5, on est à peu près à... Dépendant, là, mais entre 3 500 et 4 000.
1: Ça, c'est de la location.
0: La location, mais ça inclut tous les frais de service. Là, les clients n'ont rien à faire. Puis, il y a la maison habitée aussi, où justement, quand c'est encombré, ben il faut donner des recommandations. Fait qu'il y a une première consultation. Ensuite de ça, ben on va faire le travail. Fait que, tu sais, dépendant de la grosseur de la maison, on peut aller à peu près 2 500, 3 000, 5 000. Tu sais, ça dépend du nombre de pièces qu'on a à faire.
1: Beaucoup de gens mélangent mise en valeur et rénovation. Mm-hmm. Donc, est-ce que, par exemple, la mise en valeur, ça peut dire, hey, faites un dosseret dans la cuisine pour 5 000 $, là, ça va valoir la peine, là.
0: Oui, ça coûte pas 5 000 $, faire un dosseret.
1: Non. Non, mais surtout, ça le fait soi-même.
0: Non, mais on trouve des trucs. Puis, tu sais, en home staging, c'est ça aussi, aller chercher le meilleur retour sur investissement. Fait qu'on est-tu obligé d'aller dans un magasin ultra dispendieux pour aller chercher des céramiques ou on va dans des magasins de liquidation? Fait que ça, c'est un de mes rôles aussi.
1: L'intelligence artificielle maintenant. On va sur Centris, puis là, il voit de la céramique sur le mur, puis il dit, OK, c'est une salle de bain. Il nous donne une image de salle de bain, même si c'est un corridor. Est-ce que vous, l'IA, aide à votre travail pour montrer aux clients ce que ça pourrait être après le home staging? Ou...
0: Bien, il y en a qui s'en servent. Ça se fait plus en déco qu'en home staging, là, parce que le home staging, c'est rapide. Les clients nous appellent. Puis,
1: c'est deux jours, là.
0: C'est ça, 24-72 heures, on fait les choses. Fait que c'est très, très différent, là.
1: Autour de la table, je ne sais pas s'il y a des amateurs d'immobilier, est-ce que vous êtes du genre à aimer ça, du genre que la maison soit mise en valeur? Est-ce que vous avez l'œil pour ça? C'est-à-dire, moi, je vois très bien, cette maison-là, elle n'est pas comme ça, là. Normalement, il y a eu de l'aide, là.
3: J'avoue qu'on dirait que moi, j'ai plus vu des maisons qui étaient comme habitées. Quand j'ai visité, mettons, pour acheter la maison, c'était plus des maisons qui étaient habitées. Puis c'est vrai que des fois, ça aurait pris quelqu'un qui repasse. Parce que c'est vrai que... Même si tu veux pas te laisser influencer par les goûts des autres,

0: Des fois, il y a comme quelque chose qui vient t'accrocher, puis tu fais, je sais pas c'est quoi, puis peut-être des fois, c'était juste le luminaire qui était là.
1: Oui. Ou la petite culotte sur le bord du lit.
0: Il y a ça. On en voit ça aussi.
2: Y a moi, j'ai visité une maison, à un moment donné, il y avait un lit doré, et dans le sous-sol, dans une pièce barricadée, avec 75 poupées autour du lit qui regardaient le lit.
0: Ça, c'était pas du home staging.
2: Ça aurait pu être.
1: J'y aurais même pas été.
3: Chaque maison, c'est un consommateur.
2: Et l'autre affaire, c'est que moi, quand j'achète une maison, je me dis, ça va être ma maison. Est-ce que je veux vraiment ce que la personne veut? Donc, est-ce qu'on est en train de personnaliser un goût qui est peut-être pas celui de l'acheteur?
1: En fait, on le dépersonnalise. Justement pour que les gens, quand ils arrivent, ils font la visite, ils se sentent chez eux, chez vous.
2: Donc, est-ce que une maison qui est très différente, très difforme, une pièce est bleue, l'autre pièce est 1860, l'autre pièce est un médiéval, on tente de tout mettre ça égal?
1: On a du fun. Oui, on essaye d'uniformiser.
2: L'autre point, c'est il y a une question quand la structure est affectée. Exemple, vous dites, OK, ici, là, il y a une fissure dans le mur. Est-ce qu'on est du genre à dire, OK, écoutez, il faudrait quand même réparer la fissure et aviser l'acheteur qui a eu un mouvement?
1: Oui, c'est sûr que je ne vais pas jusque-là dans le métier, mais souvent, on va voir des vieilles maisons puis nous demandent de faire le home staging. Mais c'est sûr que si on fait le tour de la maison puis qu'on voit qu'il y a des, que c'est tout pété partout, je vais dire au courtier ou au client, ben, premièrement, ça serait bon de faire ça. Puis après ça, ben, on se parle. Parce que on ne cache pas de choses en staging. On montre, on présente un espace de vie.
2: C'est un peu comme quand on présente un ami. On dit, hey, ça, c'est un bon Jack. Ça, c'est du home staging de personnalité. Et, vous,
3: mettre en valeur.
2: Mettre en valeur un ami, on dit, hey, des qualités, on oublie les défauts. C'est un peu comme ça, la maison, on met les qualités de l'avant.
1: Tout le temps. Il faut montrer l'architecture, il faut montrer les points que les gens vont accrocher dessus, puis mettre le focus vraiment là-dessus. Puis en même temps, en mettant le focus là-dessus, ben, les petits défauts de la maison passent. Souvent incognito.
2: Est-ce qu'il y a du home staging extérieur? C'est-à-dire, oh boy, là, ici, là, il faut qu'on fasse du travail dans la cour et ça vaut la peine.
1: L'été, oui.
2: L'hiver, on pèse.
1: Ben, au moins de partir la piscine puis mettre un petit aménagement qui est le fun. Mais la cour, c'est pas ce qui va faire vendre en premier, selon moi. C'est vraiment quand les gens entrent à l'intérieur, c'est là qu'ils font le wow. Là.
2: Est-ce qu'il y a des modes dans votre travail? C'est-à-dire que là, c'est la mode, c'est les coussins noirs. En les chalets, ça prend un chevreuil sur le coussin. Bienvenue chez vous.
1: Oui, ça, on était il y a 5 ans, mais oui.
2: Ces fameuses modes. On le sait d'ailleurs, ils sont à vendre, ces chalets-là. On les voit, là. Bienvenue au chalet, prenez un verre de vin. Ouais. Catherine Outhier, vous êtes propriétaire de boutiques urbaines, donc les gens qui veulent revoir leur maison, il y a des gens pour vous. Si vous n'avez pas de goût, il y a des gens qui ont des goûts pour vous. Et écrivez-nous si vous avez de belles histoires de mise en valeur de votre maison. Des fois, c'est même une belle histoire de transfert de maison grâce à une mise en valeur. Cet élément-là m'a rappelé ma grand-mère et on a acheté la maison à cause de ça. Donc, n'hésitez pas à nous écrire sur l'application Audio.

0: Ah oui, les bols, quand vient le temps de manger sur la pause du midi, le bol est devenu le symbole par excellence de notre désir d'efficacité. Mais est-ce qu'on est en train de perdre la tête, perdre le nord et virer complètement sur le bol, hein, disons-le? C'est une assiette mélangée, hein, un bol finalement qui contient des aliments. Et justement, comme expert de la situation, Alexis Bouliane, journaliste spécialisé en agroalimentaire, qui a un sujet plus léger aujourd'hui.
1: C'est ça, ben oui, bolologue, je m'improvise. Je me suis posé la question suivante, pourquoi tout est dans un bol maintenant? Bol burrito, bol falafel, bol du dragon, bol coréen, bol grec, ou quand on veut être un petit peu plus flou, bol méditerranéen. Là.
0: Boléro de Ravenne.
1: Oui, ben OK, excusez, j'ai pas votre culture, Pierre-Yves. Mais des fois, on abandonne, c'est juste un bol repas ou bol de protéines.

0: Miam, donc la recette est pas mal tout le temps la même. Un grain, une protéine, une poignée de quelque chose de frais. Là. Souvent, il y a du chou rouge, une petite sauce. Tout le monde fait des bols maintenant. Tim Hortons, Saint-Hubert, Subway, par exemple. Mais il y a aussi des chaînes spécialisées comme Poulet Rouge qui ont émergé dans les dernières années, qui font des bols.
1: Les poulets rouges qui ont un seul ingrédient, donc ça fonctionne bien, du poulet avec des légumes. Mais il me semble que c'est pas nouveau, cette affaire-là. On dirait que ça fait comme plusieurs années. Ça a commencé par les Poke Bowls. Et là, bientôt, on va avoir des Big Mac Bowls chez McDonald's.
0: Attends, je parierais pas sur l'absence du Big Mac Bowl dans les prochaines années, parce que clairement, on en a fait du chemin quand même depuis 2016, 2015, 2016, l'apparition du Pokéball.
1: Je vous ramène avant ça, il y avait eu le bol en pain chez Tim Hortons.
0: Oh, wow! Mais oui, le bol en pain, cette merveilleuse invention un peu molle.
2: un peu molle.
0: Beaucoup molle, dans le fond. Mais ce qui est nouveau, dans le fond, c'est l'engouement autour du concept, là, puis c'est devenu un peu le symbole d'un segment de marché. Donc, on le fréquente probablement, ce segment-là de marché en restauration. C'est le fast casual en anglais, la restauration haut de gamme en français. C'est un marché mondial d'à peu près 200 millions de dollars américains.
1: Quand même.
0: Puis il y a tout un paquet de tendances socio-économiques là-dedans, là, comme dans un bol avec 18 ingrédients.
1: Mais qu'est-ce que ça révèle sur ce qu'on est de vouloir manger des choses mélangées rapidement?
0: Ben, là, déjà qu'on est pressé, hein? Mais en même temps, on est pressé, mais on a à cœur notre santé. La promesse du haut de gamme rapide, c'est de nous donner un repas sain, équilibré, sans les tracas d'avoir à se faire un lunch à la maison, là, de cuisiner ou d'attendre assis au restaurant. Puis je soupçonne aussi que c'est un format qui tolère particulièrement bien la livraison et le pour-emporter.
1: Ah oui.
0: Pas mal mieux qu'une assiette peut-être et un peu moins bien qu'un sandwich, mettons. Donc, mais quand je vous disais que ça mélange beaucoup de phénomènes, c'est entre autres à cause de l'obsession pour les protéines que je décrirais comme très 2025. Là, ça commence à être un peu dépassé. Mais là, c'est aussi celle des fibres, hein, le fiber maxing pour la santé intestinale. Sauf que c'est rendu tellement omniprésent que plusieurs commentateurs dans l'industrie ont commencé à critiquer le concept en appelant ça du slop.
1: Okay.
0: Le slop, c'est le mot de l'année selon 2025 selon Merriam-Webster, puis on pourrait le traduire par bouilli ou gros mélange, là, pas clair.
1: Je sais pas si vous êtes d'accord. Moi, le bol a une vision de santé. Mm-hmm. Il y a deux phénomènes que je remarque. Le premier, on nous remplit de riz ou de grains de blé ou quelque chose qui remplit le bol beaucoup. Deuxièmement, quand vous regardez les commandes pour emporter, beaucoup de sauce qui vient complètement détruire le côté. Mais est-ce que vous êtes des fans des bols?
2: Mais je suis plus fan de me faire des bols à la maison.
0: Oui.
2: Dans le sens que ça, je trouve que c'est pratique pour vrai. Tu prépares tous tes ingrédients séparément, puis ça te fait des lunchs pour la semaine.
0: 100%. Puis on est conscient de ce qu'on mange aussi quand on mange un bol, parce que les ingrédients sont à la surface, puis tout est là.
2: Oui.
3: C'est nécessairement meilleur que la slop, en tout cas.
2: Absolument.
0: C'est pas de la bouillie. La bouillie, c'est plus tard, c'est 5 minutes après. Là.
1: Mais les bols, quand on y pense, là. Il y a aussi un côté qu'on peut se faire avec l'intelligence artificielle, on peut se faire plein de bols, plein de recettes.
0: Ah oui.
1: Ça, c'est lié, non?
0: Ben, d'abord, Slop, ça a été utilisé pour l'intelligence artificielle, le contenu généré par l'intelligence artificielle. Puis là, c'est en train de s'étendre à toutes sortes de sphères, là, comme la mode Shane et Temu, pour ne pas les nommer. C'est de la bouillie, du slop vestimentaire. Au même titre qu'un bol qui soit mexicain, libanais, coréen, quand tu le manges, ça finit par être méconnaissable, finalement. Là. Puis il y a aussi un effet d'homogénéisation. Tu sais, il y a les aromates d'une culture X. On mélange ça ensemble, puis on vend ça à des consommateurs qui sont curieux, mais qui veulent un format familier. Donc, c'est un peu coupé de sa culture d'origine aussi. Puis il y a même certains internautes qui ont comparé ça à l'alimentation du bétail, là, des vaches. Là. Donc, à de la moulée pour animaux. Puis ils ont l'impression d'être eux-mêmes du bétail qui attend son alimentation l'heure du midi. Là. Donc, c'est pas très glorieux.
1: Florence Larochelle, peut-être que pour réduire les coûts des demoiselles d'honneur, on pourrait faire les bols demoiselles d'honneur pour
4: c'est
1: les
4: bon
1: nourrir.
4: C'est bon ça, j'aime ça. Imagine un mariage, c'est juste des bols.
1: Un mariage bol, j'aimerais ça.
0: Pourquoi pas?
4: C'est simple, efficace.
0: Faites votre propre bol.
4: Oui.
1: Un mariage avec juste des bols. Tout le monde qui a une cotère de 35. Mais là, est-ce que justement, c'est en train de plomber les ventes d'autres choses ou même les ventes des bols? Parce qu'on dirait que là, il y a une tendance, les gens sont tannés.
0: C'est ça, il y a comme une fatigue là, qui s'installe. Puis on sait que bon, une chaîne comme Chipotle ou Cava aux États-Unis, là, ça va nous coûter autour de 20 US là, se prendre un bon bol. Là. Donc, ça commence à avoir un effet là, de saturation. Puis l'expansion est plus du côté de l'Europe actuellement. Puis beaucoup moins du côté nord-américain. Mais ça reste un marché super imposant. Puis on nous promet des croissances encore solides là, d'ici 2035. Selon les analystes. Mais la fatigue du bol, puis surtout de son prix, je dirais, c'est en train de créer une course pour augmenter la valeur perçue. Donc, on ne veut pas que ce soit juste du remplissage de riz, de quinoa, vous l'avez bien dit tout à l'heure. Donc, Sweet Greens aux États-Unis a augmenté la quantité de protéines de 25% dans ses bols pour faire face à ça. Puis là, il y a même un mouvement anti-bol. Ah. Ben oui, Pierre-Yves, on est rendu là, les pro-bols puis les anti-bols.
1: Okay.
0: Moi, je pensais jamais dire cette phrase-là à la radio d'État. Ben, en tout cas, on est rendu là. mais il y a une chaîne britannique, donc Farmer MLG qui a fait parler d'elle pour son concept anti-bol de bouillie. Là, ça, c'est ma traduction de anti-slop bowl. Mm-hmm. Donc, leur solution, c'est des petits cabarets. Donc, les ingrédients sont tous séparés en trois sections. Là, puis, ça a l'air bien propre là, quand on regarde ça. Ils ont ouvert une succursale à New York ce printemps et ils espèrent percer aux États-Unis. Le PDG, Jonathan Recanati, a dit « Je veux que les gens se souviennent de ce qu'ils ont mangé. » Donc, je souhaite à tout le monde de se rappeler de ce qu'ils vont manger ce midi.
1: Donc, finalement, on est passé de l'assiette mélangée dans un bol, redistribuée dans des contenants séparés pour revenir au même. Ça, c'est comme les gens qui me parlent beaucoup de, en anglais, meal prep, donc la préparation mm-hmm. d'avance. Moi, j'appelle ça des restants préparés d'avance, finalement. C'est comme, finalement, de cuisiner d'avance.
0: Des prix restants.
1: Des prix restants. Merci, Alexis Bouliane, journaliste spécialisé en agroalimentaire. Bol, qui est pour l'année prochaine, parce qu'on va revenir la saison prochaine. Ouais. J'ai peut-être un défi pour vous. Là. On pourrait parler des wrap salades aussi qui s'en viennent, c'est-à-dire et cette fameuse tendance de tout mettre dans la salade. Paul-Antoine, vous êtes
2: pour faire
1: suspicieux.
2: Un sandwich, oui.
1: Oui, oui, oui. Fini le fini
3: un
1: blé.
3: Bol, ça demeure une salade là, quand on y pense.
0: Ah, oh, je ne m'aventurerai pas là-dessus.
1: C'est déjà tout pour l'émission. La semaine prochaine, attention, c'est notre dernière de la saison. Donc, on a un menu estival. Et quand on dit estival, on dit Damien Robitaille. Je vais peut-être me demander de chanter, on va voir. On va aussi parler de camper dans son auto. Parce que Paul-Antoine, on économise, on achète une voiture
3: pourquoi
1: et
3: pas.
1: On campe dedans. Et on va parler de soccer avec Rocco Placentino du FC Supra. Alors, merci à tous nos invités. On a eu comme chroniqueuse, évidemment, Florence Larochelle. Comme invité, Gabriel Côté, Catherine Routier, Alexis Bouliane. Merci à l'équipe, Dominique Beaudoin à la technique. À la recherche, Émilie Lamontagne et Paul-Antoine Jeté. Adjointe à la réalisation, Florence Thil-Descombes. Réalisation Esther Pilon. Ici Pierre-Yves McSween. Qu'un été soit pour vous synonyme de travail, de repos ou de coûts indirects. On se revoit la semaine prochaine et d'ici là, sauf qui peut.

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6: Bonsoir, ici Élise Jeté. Voici votre bulletin d'information. Les États-Unis et l'Iran ont officiellement signé par voie électronique le protocole d'entente qui a permis de mettre fin à la guerre entre les deux pays. Selon l'accord, Téhéran s'engage entre autres à diluer ses stocks d'uranium enrichi dans le cadre de discussions à venir d'ici 60 jours. De son côté, Washington assure que l'Iran sera autorisé à vendre son pétrole et promet aussi de faciliter un fonds de 300 milliards de dollars pour l'Iran. Le sujet a bien sûr retenu l'attention en France, où les dirigeants des pays du G7 étaient réunis en sommet depuis le début de la semaine. Le président français Emmanuel Macron a salué l'accord tout en reconnaissant ses limites.
7: Plus c'est ce qui règle tout, tout de suite. Non. Mais continuer le combat, c'était quoi? Avoir pour des mois Hormuz fermé, prendre le risque de détruire des capacités de pétrole et de gaz qui, là, auraient tout déséquilibré pour des mois, voire des années. Continuer la perte de vie et la situation qui est inacceptable au Liban. Et l'effondrement de toute la région. Donc on a une responsabilité humanitaire, politique, économique.
6: Le sommet du G7 s'est conclu sans rencontre bilatérale officielle entre Mark Carney et le chef de la Maison-Blanche, même si les échanges entre les deux hommes ont semblé plutôt cordiaux. Le Parti libéral du Québec confirme qu'Antoine Dionne-Charest sera candidat dans la circonscription de Verdun. Antoine Dionne-Charest est le fils de l'ancien chef libéral et ancien premier ministre Jean Charest. Au cours des derniers mois, il n'avait pas caché son intérêt pour une candidature sous la bannière du PLQ. Il s'est d'ailleurs impliqué dans la commission politique et dans le comité de relance du parti.

0: Lors de la course à la direction, il avait appuyé Carl Blackburn. Santé Québec envisage toujours un déploiement du dossier de santé numérique dans d'autres régions de la province. La Société d'État dresse un bilan positif du premier mois de déploiement de la plateforme dans les régions test du nord de l'île de Montréal et de la Mauricie et centre du Québec. Mais sur le terrain, les avis sont davantage partagés au sujet de ce nouveau système qui centralise les données médicales des patients. Le reportage d'Alexandre Lepoutre.
1: Le personnel de santé dresse un bilan mitigé du dossier santé numérique.
2: C'est partagé. J'en ai qui voient beaucoup de bénéfices, puis il y en a d'autres qui trouvent qu'au contraire, là, ça les ralentit énormément dans leur pratique.
1: Isabelle Roy est présidente du syndicat FIC des professionnels en soins du nord de l'île de Montréal.
2: Pour les soins à domicile, les CHSLD, les urgences, c'est difficile, risque d'erreur, ça nous prend beaucoup plus de temps de validation, moins de temps auprès des patients.
1: Santé Québec reconnaît que le déploiement a nécessité des ajustements, comme l'ajout de formation. Il a fallu également répondre aux préoccupations des médecins. Nombreux à se sentir épuisés, reconnaît la PDG de Santé Québec nord de l'île de Montréal, Adélaïde de Mello.
3: Il a fallu s'ajuster à ça. On a rapidement vu à des rôles qui leur étaient attribués, de les donner à d'autres professionnels. Beaucoup d'éléments cléricales que ce n'est pas du tout au docteur de le faire.
1: Parmi les points positifs, la majorité des chirurgies ont pu reprendre et la situation est presque revenue à la normale dans les milieux de soins, à l'exception tout de même des cliniques externes où le déploiement de la plateforme est plus difficile. Maintenant, le dossier santé numérique sera-t-il étendu à l'ensemble du Québec? Erika Bialy, vice-présidente aux technologies.
4: C'est certain qu'il va être déployé dans d'autres établissements, mais ça ne veut pas dire qu'il va être déployé partout.
1: Santé Québec n'a pas encore pris de décision définitive. Ici Alexandre Lepoutre, Radio-Canada, à Montréal.
0: Dimanche, à Ottawa, un homme a perdu la vie après une collision entre sa trottinette électrique et un VUS sur l'avenue Carling. Au même moment, le centre hospitalier pour enfants de l'Est de l'Ontario observe une hausse importante du nombre de jeunes blessés admis à l'urgence à la suite d'accidents impliquant ce type d'engin. Gabriel Lemarcampero fait le point.
5: Parfois, il arrive avec une vitesse 15 km à l'heure, 20 km à l'heure.
6: De plus en plus présentes sur les routes, les trottinettes électriques sont loin de faire l'unanimité dans la capitale fédérale.
7: Dans les gens qui marchent, les gens qui courent, tout le monde partage les mêmes trottoirs, donc la rapidité.
8: En tant que coureur, je trouve que parfois, ils nous passent assez proches.
6: Leur présence se fait remarquer jusque dans la salle d'urgence du CHIO, où l'on dénombre une hausse des accidents. Alors que 18 accidents impliquant les trottinettes électriques ont été rapportés en 2023-2024, ce chiffre a grimpé à 27 l'an dernier. Des données qui ne surprennent pas la co-directrice de l'organisme Mobilio, Émilie Racquier-Tremblay.
9: On avait aussi les chiffres de l'année d'avant, puis on voyait que c'est un enjeu qui commençait à apparaître.
6: L'utilisation de trottinettes électriques est régie par des lois provinciales. Au Québec, les adolescents de moins de 14 ans ne peuvent pas les utiliser, alors qu'ils doivent être âgés de 16 ans et plus en Ontario. Le moyen de transport gagne malgré tout en popularité, selon Gabriel Moore, qui travaille à la boutique de Run Motorsport à Ottawa.
10: Et les gens veulent une façon à rentrer à l'école, au travail.
6: Les intervenants du milieu se questionnent aussi sur les infrastructures en place qui ne seraient peut-être pas adaptées. Florence Lehmann de l'organisme Bike Ottawa.
11: Est-ce qu'il y a de l'infrastructure protégée pour les gens à vélo, à trottinette?
6: Santé publique Ottawa rappelle aux résidents que le port d'un casque bien ajusté est l'un des moyens les plus efficaces de prévenir les blessures graves à la tête. Ici Gabriel Lemarcampero, Radio-Canada. Ottawa.
0: Et à Ottawa, un comité parlementaire spécial composé de sénateurs et de députés recommande au gouvernement de ne pas autoriser l'aide médicale à mourir pour les personnes dont la seule condition médicale est une maladie mentale. Le comité qui a déposé son rapport cet après-midi, 10 ans après la légalisation de l'aide médicale à mourir, recommande même d'inscrire cette exclusion dans le code criminel. Le ministre fédéral de la Justice, Sean Fraser, affirme qu'il va étudier le rapport avant de prendre une décision. C'était les informations de Radio-Canada. Passez une excellente fin de soirée à l'antenne d'ici première.

Allô, vous écoutez Point de repère. Je m'appelle Rosemie Autonne-Témorin et aujourd'hui, on va aborder plusieurs sujets importants. On va d'abord parler d'amitié, plus concrètement de la manière dont on peut se faire des amis grâce au sport. On va ensuite découvrir les nouveaux rôles que jouent les bibliothèques du pays dans une époque qui est remplie de défis. En deuxième heure, Pierre-Yves-Laure nous parlera de la Fondation des jeunes de la DPJ. Donc, quand je vous parlais de sujets importants, c'en est un. Puis, on va lancer notre charte de recherche en jardinage. On va terminer l'émission en trouvant nos repères dans la culture populaire avec Malia Kounkou et Jean-Michel Berthiaume.

0: Chaque mercredi matin, on découvre de nouvelles façons de se faire des amis parce que les repères, ils viennent avec les liens sociaux puis qu'il y a beaucoup de gens qui se sentent seuls ces temps-ci. Alors aujourd'hui, on s'intéresse au sport comme vecteur d'amitié, plus précisément à la course à pied. Mais là, on s'entend hein, que les principes seraient sensiblement les mêmes pour un club de marche ou de raquette. Là, l'idée, c'est de bouger ensemble, là, d'aller quelque part avec quelqu'un. J'ai avec moi deux complices qui se sont connus grâce à la course. Anne Genet, autrice et ultramarathonienne, et Paul Levasseur, coureuse et notaire. À leur côté, il y a Frédéric Philippe, qui est professeur titulaire au département de psychologie de l'Université du Québec à Montréal. Il était avec nous la semaine dernière pour parler de psychologie sociale. Là, on a appris qu'il s'est intéressé aux coureurs dans ses recherches, donc on l'a invité à nouveau et je peux le dire, c'est le nouveau chouchou de l'émission. Salut à vous trois.
1: Bonjour.
0: Anne, vous êtes devenue mon amie grâce à la course. Donc, vous êtes la source d'inspiration de cette discussion ce matin. Comment la course est entrée dans votre vie à vous?
2: Bien, d'abord, merci de m'accueillir en studio. Je suis vraiment heureuse de pouvoir parler de ma grande passion dans la vie, de ce qui m'allume.
0: Je connais personne qui court autant que vous. Puis je suis quand même curieuse de voir comment cette passion obsessive est débarquée dans votre quotidien.
2: Bien, c'est étrange. Je pense que c'est arrivé à un point où j'étais très, très, très fatiguée. J'étais nouvellement maman. Et puis, j'avais avec ma sœur qui était aussi nouvellement maman. Elle m'avait dit, écoute Anne, j'ai un truc magnifique pour avoir de l'énergie dans ta journée, achète-toi une poussette de course. Donc, sors dehors, ouvre la porte, va courir, puis c'est meilleur que le café.
0: Wow, c'est contre-intuitif de se dire je vais aller suer puis m'essouffler pour avoir de l'énergie. Pourtant, ça fonctionne. De votre côté, Paul Levasseur, la course, c'est arrivé comment?
3: C'est un peu comme Anne, en fait. Je venais d'avoir des enfants, je venais d'aller un peu à la garderie, j'avais du temps, puis je voulais me remettre en forme. Puis la course à pied, c'est la chose la plus facile à faire dans les sports, en fait. Mais une paire de running, on sort dehors, puis on va courir.
0: C'est tout.
3: Et mes courses s'allongeaient. Et il était de plus en plus tôt aussi parce que les enfants, le matin, il fallait s'en occuper. Donc oui, c'est comme une façon pour moi de faire du sport en dehors des heures de famille. c'était accessible, puis c'était une façon de me remettre en forme. Là. Donc ça a vraiment été la solution post-enfant.
0: Beaucoup de gens vont se reconnaître, je crois, dans ce témoignage. Vous vous êtes rencontrés sur Strava, Anne et Paul. Ça, c'est une application qui est utilisée par 195 millions de personnes dans le monde, quand même. C'est quoi Strava pour les personnes qui ne sont pas là-dessus, Anne?
2: Bien, dans le fond, c'est une façon de placer nos activités sportives. Ouais. Initialement, c'est la course à pied et le vélo, sur un site qui est un média social, en effet. Oui. Donc, dans le fond, tout le monde peut voir nos activités. On va accepter aussi des invitations de coureurs. On va pouvoir partager ce qu'on fait et on va pouvoir s'envoyer aussi des kudos qui sont des encouragements. C'est un peu comme si on se donnait des petites tapes sur l'épaule. Puis oui. Je pense qu'on en a besoin hein, parce que de courir, beau temps, mauvais temps, quand tu fais moins 30, quand tu fais plus 30, je veux dire, oui, on a besoin d'encouragement.
0: On va en parler de motivation avec Frédéric Philippe dans un instant. Donc, moi aussi, je suis sur Strava et donc je rentre mes courses. J'écris combien de temps j'ai couru, à quelle vitesse, à quel point j'ai haï ça parce que c'était trop humide et ce genre de choses. Et il y a toute une communauté qui se forme de gens qu'on ne connaît pas nécessairement, un peu comme sur n'importe quel réseau social, qui vient nous dire « Ah, mais tu as essayé tel truc » comme Anne Genet, mentor des coureuses sur Strava. Pourquoi vous avez contacté Paul sur l'application, Anne?
2: Bien, quand j'ai commencé à courir, j'étais gênée de courir. je courais dans le noir en secret.
0: Gênée de courir, pourquoi?
2: J'étais gênée parce que je ne savais pas comment courir. Je ne savais pas comment... je n'avais pas l'impression que je représentais, que je correspondais aux standards d'une coureuse.
0: Ouais.
2: Puis je ne savais même pas comment courir, à quelle vitesse, comment. Alors, à un moment, j'ouvre mon application et je vois qu'une fille qui court à la même heure que moi, c'est-à-dire 4h30 du matin, bien sûr.

0: C'est comme, hey, je pourrais communiquer avec elle. Peut-être que je pourrais me sentir plus en sécurité si au moins on était deux à courir à cette heure-là.
1: Paul, comment vous réagissez quand une inconnue vous écrit « Est-ce qu'on court ensemble cette nuit? »
2: Ben moi, j'ai vraiment bien réagi parce que je l'avais déjà faite moi-même avec une autre coureuse. Oui, j'avais regardé les classements des marathoniens, les 100 premiers marathoniens au Canada, puis j'avais vu qu'il y a une fille de Candiac. Puis je me suis dit, ben voyons, c'est qui elle? Puis là, je la trouvais pas sur les réseaux sociaux. En fait, je la trouvais pas sur Strava. Parce que c'est vraiment par Strava souvent qu'on va connaître des noms. Parce qu'on voit les segments, puis on voit toujours les mêmes noms sur ces segments-là.
1: Donc, on voit les gens qui empruntent une même route. Puis on peut voir qui la
2: c'est
1: prend
2: qui
1: à quelle
2: vitesse. C'est qui m'a pris
1: mon com. Oui, qui a été plus rapide que moi.
2: Alors, Annie courait pas sur Strava, donc j'ai été la contacter sur Messenger.
1: Wow!
2: Alors, ouais.
1: Aucune crainte. Donc, on se fait des amis. Voilà. On court ensemble.
2: Moi, si je vois quelqu'un qui court à mon rythme, qui court sur mes heures, qui court les mêmes distances que moi, ben je vais comme puis qui sont dans mon patelin, on s'entend, là, je vais pas aller courir loin de chez nous, là, mais oui. Alors, quand Anne a communiqué avec moi, c'était tout à fait normal, puis même, c'était vraiment le fun. Si je pouvais courir avec quelqu'un à 4h30 du matin, go!
1: Vous vous êtes trouvés. Moi aussi, j'ai fait cette expérience-là, courir toujours avec des femmes que je connais pas. C'est toujours partie remise. C'est toujours chouette. C'est toujours un lien qui se crée rapidement. Frédéric, Philippe, est-ce que le fait de pratiquer un sport, ça peut vraiment permettre de briser la glace plus facilement?
3: Ben oui, moi j'adore leur histoire parce que c'est fascinant. Déjà avec Strava, c'est comme si on se connaît déjà un petit peu. Là, on court à la même vitesse.
1: Dans le même coin, aux mêmes heures,
3: c'est fantastique. On se connaît déjà un petit peu. Puis il y a trois choses importantes pour le bien-être psychologique hein. Et la motivation. C'est comme trois vitamines là, si on veut pour le corps, sauf que c'est pour le bien-être psychologique. Mmh. On a trois besoins fondamentaux qui sont l'autonomie. Hein, qui est de se sentir un peu libre de ses choix. Le deuxième, c'est la compétence, qui est bon, de se sentir efficace, de réussir certaines performances, atteindre ses objectifs. Quand on court seul, on les a, ces deux besoins-là psychologiques.
1: Hein. Absolument.
3: Mais quand on court seul, ben, on n'a pas le troisième, qui est l'affiliation sociale, qui est fondamentale pour le bien-être psychologique. Ce que j'adore de leur histoire, c'est qu'on voit que toutes les deux cherchaient ce troisième nutriment-là et sont allées le chercher de cette façon-là. Alors, puis quand on a les trois, on est encore plus motivé à faire notre activité.
1: Ce qui est très pratique dans un sport qui peut se révéler difficile comme la course à pied. Mais est-ce que la course précisément met dans de bonnes dispositions de rencontre, à votre avis, Anne et Paul? On pue, on est essoufflé.
0: Ouais. Moi, je pense que de courir, déjà, nous plonge dans un état particulier. Je pense que les filtres vont disparaître assez rapidement parce que, justement, on est dans l'épreuve puis on s'accroche à l'idée qu'il faut sortir de ce moment-là qui peut être quand même assez inconfortable.
1: Mais vraiment.
0: Alors, je sais pas, moi, dans mes expériences, j'ai vu qu'on se lie vraiment plus facilement et étonnamment, on entre dans des sujets profonds. Peut-être que c'est parce que quand on s'entraîne pour un ultramarathon comme moi, ben, on va courir pendant longtemps, longtemps. Et de courir avec quelqu'un pendant 2 heures, ben, forcément, à un moment...
1: On a fait le tour de l'actualité puis de la météo, là.
0: Ben, tout à fait. Donc, on entre vraiment en profondeur. Puis je pense qu'avec Paul, ben, assez rapidement, ben, on a atteint des sujets qui étaient plutôt intimes.
2: Je pense que la première rencontre, on était déjà en train de parler de nos séparations puis nos enjeux de couple très profonds, là. Donc, c'est qu'aussi, on court, donc on va pas commencer à faire du small talk.
1: Non.
2: On est quand même un peu essoufflé, on est quand même un peu à côté là, dans une ligne. T'sais. Donc, c'est sûr qu'on va plus parler franchement, on va straight to the point, on va vraiment aller directement
1: même,
2: au sujet.
1: Même physiquement, il y a une disposition, on est côte à côte, un peu comme dans la voiture. J'ai l'impression qu'une voiture prête à la confidence parce qu'on est côte à côte, on se regarde pas nécessairement, il y a le paysage, on peut être dans notre tête puis dans celle de l'autre en même temps. Quand on court, c'est la même chose, on n'est pas yeux dans les yeux. Ça peut aussi éliminer une certaine timidité parce que c'est bizarre de rencontrer quelqu'un pour une première fois.
0: Oui,
1: quand même. Ça. Puis, est-ce que la passion, le fait qu'elle soit commune, ça aussi, ça facilite la création de liens, Frédéric, Philippe?
3: Ben oui, parce que clairement, là, on est en présence de deux passionnés là, pour la course. Je pense que c'est assez évident. Mais attention, parce qu'il existe deux types de passion.
1: C'est-à-dire?
3: Alors, il y a la passion harmonieuse et

0: Vous en parliez au début de l'émission, la passion obsessive.
1: Oui, je m'excuse, je l'ai diagnostiqué Anne, mais c'était très positif comme obsession dans ma tête.
2: Moi, j'assume 100% que je suis quelqu'un d'obsédé par la course à pied.
0: Alors, j'ai une petite question alors pour Anne, pour vérifier si elle a bien une passion obsessive, puis même chose
1: pour Paul.
0: Alors, Anne, est-ce que la course à pied, est-ce que pour vous, c'est une expérience qui s'harmonise bien avec les autres activités de votre vie, ou est-ce que c'est pas plutôt, est-ce que vous n'avez pas plutôt une difficulté à contrôler votre besoin de faire de la course?
2: Mais je pense que j'ai réussi à faire de la place dans mon agenda pour la course à pied grâce à la course utilitaire, entre autres. Mm-hmm. Donc, ce que je vais faire, c'est que je vais remplacer le temps de déplacement, par exemple, se rendre au travail, par un temps d'entraînement de course à pied. Donc oui, c'est sûr que je suis constamment en train de me dire à quel moment je vais pouvoir courir aujourd'hui, mais jamais ça va empiéter sur les autres sphères de ma vie.
0: OK, donc c'est pas conflictuel dans votre vie. Alors ça c'est rassurant quand
1: oui,
0: même.
1: Oui, vraiment. Et quand Anne veut prendre des nouvelles, elle envoie un texto, est-ce qu'on va courir? Donc, vous voyez comment elle gère bien l'amitié et le sport, Frédéric.
0: Elle réussit à créer cette harmonie-là. Donc, oui. je reviens sur votre commentaire du début. Je pense que Anne a plutôt une passion harmonieuse, possiblement.
1: Je suis vraiment contente de l'entendre.
0: Mais cette passion-là harmonieuse, elle va faciliter les relations d'amitié.
1: Pourquoi?
0: Durant l'activité. Une des raisons, c'est parce que la passion harmonieuse, contrairement à la passion obsessive, elle va créer, elle va faciliter l'expérience d'émotions positives. Et ça, c'est fondamental. Donc, ça veut dire qu'on pratique notre activité passionnante, on sourit plus aux autres, on a plus tendance à être ouvert aux autres, à échanger. C'est ce que rapidement, ils étaient très ouvertes l'une à l'autre. Ce qu'on va pas retrouver dans la passion obsessive, par exemple, ce seront des gens qui vont être plus focusés sur leur performance, vont essayer plus de battre l'autre souvent. Et souvent, leur activité conflictuelle dans leur vie, donc ça va empiéter sur d'autres sphères de leur vie. Alors, ça devient plus problématique sur le plan des relations interpersonnelles.
1: Et puis, est-ce qu'il y a même des enjeux biologiques, en fait, qui entrent en compte dans la création d'amitié en période de sport?
0: Ben oui, surtout la course, hein, parce qu'il y a toutes sortes.
1: Il y a des hormones.
0: Vous voyez, de neurotransmetteurs, la sérotonine, la dopamine, la thymine. Non, ça, c'est le nom d'un chat.
1: Okay.
0: Mais il existe un paquet de neurotransmetteurs et de neuromodulateurs comme ça qui augmentent le bien-être psychologique durant l'activité et les émotions positives, justement. Donc, ça peut aussi faciliter le fait qu'on va se sentir plus proche l'un de l'autre durant, surtout la course qui va amener ça. On va se sentir plus proche et on va avoir plus tendance à ce moment-là à percevoir une similarité perçue. Mm-hmm. Et ça, c'est un marqueur très, très important de la création d'amitié.
1: Mais oui. D'ailleurs, Paul, vous vous êtes sentie comprise quand vous avez rencontré Anne. Qu'est-ce que vous voulez dire par là?
2: C'est qu'en fait, les gens à l'extérieur jugent un peu là, quand on dit qu'on s'en va courir à 4 heures du matin, un 20
1: km. Oui, ça peut surprendre, c'est sûr.
2: Alors, oui, c'est sûr que, mettons, je prends juste mes employés au bureau, ils ne comprennent pas ça. Ou quand j'arrive de Candiac à Montréal en vélo, puis que je repars le soir en vélo, on se fait regarder un petit peu croche. Et quand on se rallie à des gens qui font la même chose que nous, qui vont travailler en courant, puis qui courent à 4 heures du matin, ben on se sent normal.
1: Ah oui.
2: On se sent enfin avec quelqu'un qui nous comprend, puis qui ne nous juge pas, puis on n'en parlera même pas du fait qu'on court à 4h30 du matin parce que c'est tout à fait normal. Mm-hmm. Alors que pour les autres, là, on se fait vraiment regarder comme un extraterrestre. Alors, c'est pour ça que...
1: Moi, je vous regarde avec admiration aujourd'hui, Paul, mais je comprends bien ce que vous voulez dire. On trouve une communauté, des gens qui nous ressemblent, qui partagent les mêmes passions. Évidemment, ça favorise des liens amicaux. Ça crée aussi des souvenirs. Puis les souvenirs, Frédéric Philippe, sont importants dans la construction d'une amitié.
0: Ben oui, vraiment, et surtout dans le cadre d'une activité passionnante comme ça. On fait une activité à deux, ben on se crée des moments marquants. Hein, mm-hmm. Je suis sûr, puis peut-être qu'on pourrait leur demander d'avoir un moment marquant à deux là qu'ils ont vécu. Donc, vraiment une situation de course qui les a vraiment marqués puis qui a forgé un peu leur identité, même personnelle en tant que coureuse, mais aussi identité relationnelle.
1: Mais oui, leur récit d'amitié, OK. Faisons l'exercice. Anne, un souvenir marquant?
2: Ah, moi, j'ai des tonnes de souvenirs marquants, mais j'en ai un pendant la pandémie. Je ne sais pas si vous savez à quel point c'était épouvantable de courir avec un masque, hein, parce qu'il fallait vraiment courir avec un masque. Il y a un moment, c'était, les normes étaient vraiment très, très, très sérieuses. Puis moi, à ce moment-là, j'étais dans un club de course parce que, bien sûr, à un moment, Strava me donnait

0: envie de connaître d'autres mondes.
1: Ouais.
0: J'ai rejoint un club de course et il fallait courir aussi avec 2 mètres de distance. Il y a des gens qui nous huaient. Je veux dire, on était sur la piste cyclable puis ils avaient peur de nous à cause des fameuses petites gouttelettes là, que peut-être qu'on pouvait émettre en courant. Alors, ils prenaient des parapluies puis ils tendaient leurs parapluies pour faire obstacle, pour nous empêcher d'être près d'eux. Alors, oui, j'ai des souvenirs très marquants.
1: Liés à l'adversité, Claire.
0: De la pandémie et de la course à pied.
1: Paul, un souvenir marquant de course qui contribue à votre récit d'amitié?
2: Moi, c'est... on allait courir tellement tôt qu'on voyait le lever du soleil, puis on allait courir sur Marie-Victorin, le bord du fleuve, puis on parlait, puis maintenant on arrêtait. Puis on courait dans le silence, pour regarder ça. Waouh, c'était comme juste trop magnifique. Anne, elle avait souvent son cellulaire avec elle, elle prenait une petite photo. Oui. Je suis comme, tu me l'enverras après.
1: Oui.
2: Mais c'est vraiment beau.
1: On est dans la contemplation, la plénitude, le dépassement de soi en même temps. C'est rare qu'on ait accès à tout ça, puis à l'amitié en plus. Donc, on comprend que le sport peut encourager la création de souvenirs qui, elle, encourage les liens d'amitié.
3: Exactement. Puis on peut même aussi se rappeler de ces souvenirs-là et de courses dans ce cas-ci. Et ça peut même affecter notre performance et notre état physique.
1: OK, expliquez-nous, s'il vous plaît, Frédéric.
3: Alors, dans une étude qu'on a faite, on a pris des coureuses comme Anne et Paul. On les a amenées en laboratoire. On les a fait courir sur un tapis roulant. OK. Mais juste avant, on leur a rappelé un de leurs souvenirs. Mais on a pris des souvenirs d'échecs. Donc, des souvenirs où est-ce que tu t'es senti incompétent ou incompétente. Donc, par exemple, un marathon, t'as pas fait ton temps, ou tu t'es blessé, ça a été frustrant de réussir à revenir. Donc, des événements comme ça. Ce qu'on s'est rendu compte, c'est que lorsqu'on rappelait ces souvenirs-là juste avant un moment de course, ben, ça affectait les gens, seulement si ce souvenir-là était aussi frustrant sur le plan de l'autonomie et de l'affiliation. Parce que clairement, il était sur le plan de la compétence. Vous vous rappelez les 3 nutriments que je vous parlais au début. Eh bien, quand aussi ils étaient frustrés sur l'autonomie et l'affiliation, ça affectait les gens, ça augmentait même leur lactate au niveau de leur corps.
1: Donc, qui donne l'impression qu'on est raqué.
3: Exactement. Oui. Tandis que l'inverse, ben, quand ces souvenirs-là étaient marqués par plus d'autonomie et d'affiliation, donc par exemple, on s'est senti soutenu, oui, on a raté notre marathon, on n'a pas fait les temps, on n'a pas fait notre performance, mais notre famille était là, notre ami...
1: Nous encourageait.
3: Notre ami Paul était là, il nous a aidés. Ben, à ce moment-là, ça fait l'effet inverse. Donc, même un souvenir d'échec, hein, peut avoir un impact positif dans la vie des gens.
1: Que c'est intéressant. Anne Genet, vous avez mentionné les clubs de course. Qu'est-ce que vous avez trouvé dans ce type de groupe-là?
0: Moi, ce que je trouve, c'est que quand on fait partie d'un club de course, il y a l'énergie de l'ensemble. C'est-à-dire qu'on va attendre la dernière personne quand on va courir. La première personne va aussi peut-être m'aider à peut-être courir plus rapidement. Mm-hmm. Peut-être que moi, si j'avais au départ, je me lève, j'ai pas beaucoup d'énergie, mais je me dis, hey, j'ai rendez-vous avec mon club de course. J'y vais. Puis là, finalement, je me rends compte, moi, je m'attendais à faire seulement qu'un 5 km. Et là, je suis rendue, j'ai fait 10 km. 15 km, mais voyons donc. En fait, il y a un esprit de troupeau, parce que moi, je suis partie d'un club qui s'appelle Les Cerfs, comme l'animal, le chevreuil, donc Les Cerfs. On est à Longueuil et on court ensemble. Et je pense que notre troupeau nous apporte à nous dépasser puis à aller ensemble vers un endroit où on serait peut-être jamais allé.
1: Ça parle du sentiment d'appartenance qui est essentiel, Frédéric.
3: Ben oui, c'est ça. C'est vraiment quand on est capable de retrouver ça à l'intérieur d'une activité. Et bien, on peut parler aussi aux gens à la maison, parce que c'est pas tout le monde qui est un grand passionné de la course. Hein. Il y a des gens qui font ça tout simplement parce que pour garder la forme, pour être en santé. Il y a des gens qui aiment pas la course et qui en font quand même. Alors, pour ces gens-là...
1: Moi, l'année passée, je l'ai dit souvent à ce micro-là, cours, j'haïs ça.
3: Ah ben, voilà.
1: Mais maintenant, j'aime ça. Persévérer,
3: mais si on est capable d'ajouter un élément d'affiliation à ce moment-là, on a du plaisir avec l'autre. On n'a pas de plaisir à courir, mais on a du plaisir avec l'autre. Ben là, on vient de transformer l'activité. Donc, c'est là que c'est fondamental, cet aspect-là de l'affiliation.
1: J'adore ça. C'est comme un cours où on apprend, dans lequel on apprend à déjouer notre cerveau pour se faire des amis et être en santé. C'est très pratico-pratique. Là. Faire partie d'un club sportif, là, en dehors de la course, qu'importe, faire un sport avec des gens. S'il y a des personnes qui nous écoutent puis qui se disent « oui, ça me tente, mais je suis un peu gênée » ou « je ne sais pas par où commencer », qu'est-ce que vous pouvez leur recommander, Paul?
2: Juste de l'essayer une

0: fois parce que c'est une communauté. Puis juste le fait d'y mettre les pieds une seule fois, tout le monde nous accepte.
1: C'est vrai.
0: On se sent accepté, on se sent, c'est des liens tout de suite avec ces gens-là. Puis moi, en termes de course à pied, j'avais pas de groupe, mais en vélo, oui. J'ai fait partie des équipes de vélo aussi. Je faisais de la course de vélo. Donc, c'est un peu la même chose là, qu'on se transporte d'un sport à l'autre. Du moment qu'on va faire une ride ou une course avec des gens, tout de suite, les échanges sont... On se fait tout de suite accepter. Donc,
1: c'est
0: de l'essayer juste une fois, puis c'est de l'adopter, c'est sûr et certain, là, parce qu'il n'y a pas de club qui rejette des gens, il n'y a pas de jugement, il n'y a pas... On ne se sent pas jugé, on se sent à notre place. Donc, il faut juste le faire une fois. Puis souvent, sur recommandation, on a tout un ami qui court dans un club ou qui fait du vélo avec un groupe. Donc, on fait juste, je peux-tu venir à votre ride? Puis après ça, c'est fait.
1: Mais c'est tellement intimidant, alors que moi, j'ai hésité longtemps là, avant de courir avec des gens. Puis j'ai un beau souvenir avec Anne où on court ensemble, puis on croise un club de course. Puis le club pense qu'on est dans le club, puis qu'on est en arrière, mais on n'est juste pas du tout avec eux. Puis là, ils viennent nous rejoindre, puis nous encouragent. Puis on papote, puis là, ils essaient très fort de nous recruter. Puis j'étais comme, oh mon doux, c'est pas du tout ce que j'imaginais. Là, c'est une grande fête. Anne, un conseil pour les personnes qui ont envie de se faire des amis en bougeant?
2: Ben c'est moi je donnerais comme conseil que c'est super facile aussi de trouver sur internet là, par exemple moi c'est avec Instagram, les clubs de course sont hyper présents,
1: il y en a beaucoup,
2: ils placent plein de photos. On peut par exemple se dire ben moi j'aime courir au Mont-Royal, ben je vais aller voir s'il y a un club de course sur le Mont-Royal. Il y en a un peu partout, puis les clubs de course c'est incroyable parce que c'est hyper inclusif. Je pense que d'être en sueur, d'être sous la pluie battante, à la grosse chaleur, ben, je veux dire, forcément, à un moment, on est tous au même niveau. On est tous dans l'épreuve, alors on s'accepte puis on s'encourage.
1: Frédéric?
3: Ben oui, puis c'est ça qui est de fondamental avec ça, je pense, ce genre de course-là, c'est qu'on on y va, de club de course, pardon, c'est qu'on y va, mais au pire, certaines personnes peuvent avoir des appréhensions, mais au pire, là, qu'est-ce qui va arriver? Là, les gens peuvent se dire, ah, mais peut-être que je rencontrerai pas des gens intéressants, peut-être que j'aurai pas personne avec qui parler, je suis un introverti ou une introvertie, je sais pas. Mais au pire, là, vous allez avoir fait de la course.
1: Oui!
3: C'est vraiment, donc c'est ça, vous aurez pas pire que ça. Là. Alors, c'est comme, allez-y à votre rythme, allez-y tranquillement et laissez les choses venir à vous. Et donc, je pense que c'est ça qui est fondamental dans ces groupes-là, c'est on laisse les choses arriver, on y va sans pression, contrairement, par exemple, à d'autres groupes où est-ce qu'on se sent un peu plus forcé à aller au déjeuner avec des gens, on se sent un peu plus forcé à la discussion, à la conversation. Là, on peut y aller vraiment chacun à son rythme. Puis, il y a une belle acceptation sociale aussi dans ces groupes-là.
1: Oui, puis ce qui est merveilleux, c'est qu'au début, quand on est moins bon que l'autre personne, ben on écoute beaucoup parce qu'on n'est pas capable de parler, on est trop essoufflé. Donc, c'est vraiment pas exigeant comme exercice de rencontre, là, si ça peut vous rassurer. Je vais terminer avec un avertissement, c'est Jérôme qui nous a écrit sur la bulle de conversation pour dire qu'il faut rappeler les enjeux de non-sécurité de Strava. Effectivement, comme tout réseau social, si on publie la carte de nos courses, les gens peuvent savoir où on est, quelle est notre routine. Par contre, il y a moyen de ne pas publier nos courses, de restreindre les informations qu'on dévoile. On peut aussi avoir un compte privé ou accepter seulement certaines personnes sur notre compte. Donc, c'est pas une application parfaite. Évidemment, il faut faire très attention. Puis c'est vrai qu'on peut être suivi, ce qu'on ne veut absolument pas. Merci beaucoup à vous trois. Merci de nous avoir appris à se faire des amis. Paul Levasseur, je rappelle que vous êtes coureuse et notaire et motivée. Frédéric Philippe, vous êtes professeur titulaire au département de psychologie de l'UQAM. On va vous retrouver bientôt pour parler de psychologie sociale. Et Anne Genet, vous êtes ultramarathonienne et autrice. D'ailleurs, votre prochain livre, Sur la course, va paraître en mars prochain. J'ai hâte de le lire. Merci beaucoup à vous trois.
3: Merci.
1: Merci.

0: On poursuit avec le thème de la création de communautés parce qu'on en a bien besoin. On va parler des bibliothèques. Un peu partout au pays, on remarque que les bibliothèques municipales font beaucoup plus que prêter des livres puis courir après des frais de retard. On voit apparaître des projets de jardinage, des ateliers de réparation de petits appareils électroménagers. Il y a même des programmes pour venir en aide aux personnes en situation d'itinérance. Alors, pour discuter des nouveaux rôles que jouent les bibliothèques et les bibliothécaires, on a réuni Valérie Duhaime, coordonnatrice de la Bibliothèque municipale de Rouyn-Noranda, qui est dans nos studios de Rouyn. Salut!
1: Bonjour!
0: Il y a aussi Véronique Ledoux, bibliothécaire à la bibliothèque Hélène Charbonneau-Donsic à Montréal. Bonjour Véronique!
2: Bonjour!
0: Et le trio est complété par Ève Lagacé, directrice de l'Association des bibliothèques publiques du Québec. Bonjour Ève!
3: Bonjour!
0: Commençons avec vous. Aujourd'hui, une bibliothèque, là, qu'est-ce que ça représente?
3: La bibliothèque, c'est un lieu citoyen. Ça l'a toujours été, mais ça prend de plus en plus sens dans les dernières années. Mm-hmm. Donc, quand on y pense, il y a de moins en moins de lieux qui sont accessibles universellement, peu importe notre situation socio-économique, peu importe notre âge. La bibliothèque, c'est vraiment ce que ça reflète. On est vraiment des lieux d'accueil pour l'ensemble de la communauté et on se doit d'adapter évidemment nos services en ce sens.
0: Mm-hmm. D'ailleurs, pour vous, Véronique, la bibliothèque, c'est un tiers lieu. Expliquez-nous ce concept-là.
2: Oui, en fait, c'est pas que pour moi, là, le tiers-lieu. C'est pas moi qui a, de moi qui est née l'appellation, mais en fait, ce qu'on entend par tiers-lieu, c'est que après la maison et le travail, je dirais que le troisième lieu, c'est la bibliothèque. Mmh. Qu'est-ce qu'on veut dire par là? C'est un lieu où on se sent bien, une sorte de refuge urbain dans lequel on va pouvoir, tout simplement aller passer la journée, se rassembler, apprendre, découvrir. Donc, c'est vraiment un lieu, je me répète, où on se sent bien.
0: Mais c'est intéressant
2: accueilli. Parce
0: que je pense que, en tout cas, dans ma tête, là, une bibliothèque, ça a longtemps été un endroit où emprunter des livres.
2: Oui.
0: C'était ça. Et là, vous me parlez de refuge,
2: oui.
0: De lieux où on se sent bien, où on se dépose. C'est quoi la mission d'une bibliothèque?
2: Elle est vaste, la mission des bibliothèques. En fait, il ne faut pas oublier, je rappelle souvent que les grands principes sur lesquels on s'appuie, c'est l'accueil universel, nonobstant le sexe,
0: ouais.
2: L'origine ethnique, le niveau social, tout le monde est bienvenu. Donc, à partir de là, tout est possible. Il y a beaucoup de choses qui sont possibles. On a parlé de communauté. Moi, je pense à notre service de jardinothèque à la bibliothèque,
0: oui.
2: Hélène Charbonneau. Je pense...
0: Donc, on peut emprunter des semences, on peut emprunter des outils pour faire du jardinage,
2: absolument.
0: Des ouvrages pour mieux comprendre ce qu'on fait.
2: Oui.
0: On peut assister à des ateliers pour apprendre à faire nos semis, à récolter.
2: Oui, fabriquer du kombucha.
0: Pourquoi pas?
2: Oui, et puis on parle aussi que chaque bibliothèque du réseau montréalais est le

0: dit que c'est un refuge, c'est aussi une façon de tester des choses pour voir si ça nous allume. Si on aime ça, avant de dépenser pour une guitare, peut-être que je vais en emprunter une pour mon enfant et tester la chose.
1: On se croirait dans nos repères économiques, Véronique. Si chaque bibliothèque est le reflet de sa communauté, Valérie Duhaime, à Rouen, qu'est-ce qui se passe?
2: On en loue des patins puis des villes nordiques, là, patins, raquettes, ça sort beaucoup. Puis nous, on le voit beaucoup aussi dans une... je suis absolument d'accord avec tout ce que mes collègues ont dit, mais nous, on a aussi une réflexion beaucoup par rapport aux nouveaux arrivants. Donc, les nouveaux arrivants débarquent en région, l'hiver fait peur. Ben nous, on essaie d'être amis avec tous les organismes qui leur prêtent, qui leur offrent des ressources. Mmh. Et quel bel endroit. On a parfois des classes de francisation entières qui viennent emprunter des patins, des raquettes pour enfin essayer l'hiver pour de vrai. T'sais.
1: Que c'est beau. Puis, ça me fait penser à une statistique qui m'a vraiment étonnée. Donc, au Québec, une personne sur deux visite une bibliothèque au moins une fois par an, mais ce sont les personnes immigrantes qui affichent le plus haut taux de fréquentation. Donc, oui. On parle de 63 % contre 45 % de personnes natives. Est-ce que les bibliothèques sont donc un nouveau vecteur d'intégration sociale, à vos yeux, Valérie?
2: Moi, je pense que tout à fait. En fait, tu sais, les bibliothèques, c'est un concept mondial, mais ça prend des visages différents partout dans le monde.
0: Absolument.
2: Donc, nous... Ici, au Québec, notre vision des bibliothèques, comme Véronique disait, ouvert pour tout le monde, inclusion, mais c'est pas toujours la même chose. Il y a des endroits où les bibliothèques dans le monde sont un peu plus sanctifiées. Hein. C'est un petit peu plus... ça s'adresse... C'est pas tout le monde qui s'y sent bienvenu. Donc, nous, on trouve que c'est la base, c'est d'indiquer aux nouveaux arrivants comme nos bibliothèques sont faites pour eux. Mm-hmm. On vient y emprunter des livres, mais que c'est aussi un endroit pour jouer. Les enfants, un dimanche qui pleut, venez passer 2 heures à la bibliothèque avec vos enfants, c'est correct, ils vont avoir quelque chose à faire, c'est certain.
1: Puis ils ne sont pas obligés d'être en silence.
2: Non, on n'est pas...
1: C'est fini ça, le silence dans les bibliothèques.
0: Moi, je parlerais de quiétude, selon les espaces et les usages, parce que nos bibliothèques sont multiformes et s'adaptent à différents usages. Donc, je peux avoir une zone ado, une zone famille, un salon silencieux. Donc, oui, tout est possible, encore une fois. Donc, c'est ça, c'est pas le... Non, j'ai pas de chignon avec des lunettes et j'ai l'air sévère. Non, on est dans l'accueil et justement, on travaille fort à faire en sorte que tout ça cohabite de façon harmonieuse. Et vous parliez aussi des nouveaux arrivants.
1: Oui.
0: Moi, un nouvel arrivant, dernièrement, j'ai accompagné un homme et sa fille, puis il voulait apprendre le français. Je l'ai guidé vers nos livres, bien sûr, qui ont des liens web pour apprendre le français. Mais je lui ai parlé de nos ressources numériques qui sont complètement méconnues et qui sont riches, extraordinaires. Il y a des cours en ligne pour apprendre les différentes langues. Et on a des ateliers de conversation. Donc, oui.
1: En bibliothèque, Véronique.
0: Oui,
1: que c'est
0: oui,
1: beau, ça.
0: Oui.
1: Je ne savais pas. J'ai encore tout à apprendre. Mais j'ai l'impression, en vous écoutant, que les bibliothèques se rapprochent aujourd'hui des centres communautaires. Ève?
3: On pourrait dire effectivement. Mais c'est que ça a toujours été, mais on l'embrasse davantage, ce rôle-là. On a toujours eu des lieux de rencontre. Là. Les bibliothèques ont toujours été des lieux de rencontre. Mais dans les nouvelles bibliothèques que l'on crée, là, qu'on voit rénovation, des nouveaux aménagements ou encore des nouvelles bibliothèques construites, on va venir vraiment donner davantage d'espace aux citoyens qu'auparavant. Donc, auparavant, on était peut-être dans un ratio de 70 % collection,
1: okay.
3: 30 % vers le public. Là, on va tendre à être à un 50-50. Donc, on veut vraiment donner beaucoup plus de place aux citoyens. On veut qu'ils viennent s'installer, entrer en contact avec leurs voisins. Souvent, on l'entend, là, ah, ben, tu sais, je parlais pas tant à mon voisin, mais finalement, je l'ai croisé à la bibliothèque, puis j'ai continué la conversation par la suite. Donc, c'est vraiment, on embrasse le rôle social de plus en plus, effectivement. Puis on s'adapte aussi à nos communautés qui, des fois, sont plus marginalisées. Dans certains cas, où on parlait tout à l'heure des nouveaux arrivants, bon, on vient s'adapter selon l'évolution de notre communauté.
1: Valérie Duhaime, je vous vois hocher de la tête.
2: Oui, ben je pense, je suis vraiment d'accord. Puis la bibliothèque, je prends l'exemple de la mienne à Rouyn-Noranda. Nous, on est une communauté de moyenne grandeur. On dessert un bassin de 43 000 habitants. Tout ce qui était les églises avant, c'est plus le cas. Tout ce qui était tout ce qui est les centres communautaires dans les petits villages, dans les petits quartiers, ils ont encore parfois des centres communautaires. Mm-hmm. Tout ça, c'est quelque chose.

0: chose qu'on voit moins. Et donc, comme on disait, cet endroit gratuit, ouvert à tout le monde, on n'a aucune attente envers quelqu'un qui vient à la bibliothèque. Mm-hmm. On ne s'attend pas à ce qu'il dépense de l'argent, mm-hmm. même pas le droit, même pas besoin d'emprunter, on ne s'attend à rien du tout. Ça, c'est très, très rare, les endroits mm-hmm. comme ça. Et bien sûr, les bibliothèques servent aussi souvent d'halte fraîcheur puis d'halte chaleur. On ne peut pas faire semblant que la population ne se transforme pas. À Rouyn-Noranda, l'itinérance visible, c'est un phénomène qui est très récent. Ouais. Et à la bibliothèque, c'est quelque chose auquel on a vraiment beaucoup dû s'adapter parce que c'est réel, puis c'est tous les jours où on vit des enjeux par rapport à ce phénomène-là. Donc, ça nous occupe en continu.
1: Donc, des personnes en situation d'itinérance qui trouvent refuge à la bibliothèque, mm-hmm. je présume, Véronique, c'est oui. quelque chose que vous voyez aussi à la bibliothèque Hélène Charbonneau de Hunsic?
2: Oui, tout à fait. Puis, comme je dis, on est des agents de cohabitation sociale, les bibliothécaires. Mais tout ça aussi, je tiens à le mentionner, un grand travail d'équipe avec la grande équipe d'aide bibliothécaire qui est la première ligne de rencontre avec le citoyen et les techniciens. Donc, on a développé des sensibilités aux problèmes sociaux et on s'assure que tout ce beau monde-là cohabite. Et par exemple, le réseau montréalais et d'autres réseaux au Québec a de plus en plus d'initiatives où il y a des intervenants qui vont venir nous apporter du support en bibliothèque publique par rapport à ces clientèles.
1: Et c'est vrai, dans tout le pays, là, les bibliothèques oui. publiques de Winnipeg, Edmonton, Yellowknife ont toutes embauché des travailleurs sociaux oui. au cours des dernières années. Est-ce qu'on voit donc l'écosystème des bibliothèques se transformer? Eve, oui. On travaille de pair avec des intervenants et intervenantes?
3: Oui, effectivement. Donc là, vous parlez de situations ouais. où on a fait de l'embauche d'intervenants. Ouais. Nous, on tend aussi à développer une approche où on travaille en collaboration avec des organismes du milieu parce qu'ils sont vraiment experts du milieu. Donc oui, à l'association, on a démarré là, dans la dernière année un programme d'accompagnement de nos bibliothèques pour qu'ils puissent développer justement cette approche-là d'intervention sociale en bibliothèque. Et on en a un petit peu partout là, au Québec. Des bibliothèques qui ont développé des partenariats et ça a vraiment des effets positifs partout. Ça va avoir des effets positifs à la fois sur les communautés, les clientèles marginalisées, mais également pour la clientèle qu'on va dire régulière, parce qu'on va tendre à ce moment-là à avoir un meilleur équilibre dans la bibliothèque.
1: Mais est-ce que vous pouvez me donner un exemple concret? Si une personne en situation d'itinérance trouve refuge à la bibliothèque, peut-être qu'il y a des personnes autour qui seront choquées, qui sentiront que c'est pas leur place. Donc, j'imagine qu'on les met pas dehors, parce que vous nous avez
2: jamais
1: bien répété.
2: Exactement.
1: Que c'est pour tout le monde.
2: Exactement.
1: Qu'est-ce qu'on fait? Qu'une bibliothécaire fait?
2: Je veux dire, quelqu'un qui est en situation d'itinérance, là, ou quelqu'un qui est aîné, ou un enfant, tant qu'il ne dérange pas et que c'est harmonieux, mm-hmm. il est le bienvenu, il ou elle. Tout le monde est bienvenu. C'est pour ça que c'est à partir du moment où un comportement dérange. Tu sais, si quelqu'un ronfle, qu'il soit en situation d'itinérance ou qu'il soit un étudiant ouais. au baccalauréat, ben s'il ronfle, s'il dort, c'est pas grave. Mais s'il ronfle, ben là, peut-être qu'il dérange 2-3 personnes autour. Et quand je disais qu'on favorise l'harmonie des usages, ben on va aller doucement réveiller la personne en riant avec elle, en disant ben peut-être juste arrêter de ronfler si c'est possible, puis sinon aller faire dodo à la maison.
1: Véronique, franchement, Valérie Duhaime, je voulais dire.
0: Oui, ben en fait, c'est exactement ça. Nous, on se demande toujours, on prend la peine de dire si cette personne-là nous semblait pas. Bon, on a des usagers qu'on connaît bien aussi, qui sont usagers des ressources là, pour les personnes en situation d'itinérance, mais si cet usager-là de nos services était un étudiant et avait ce comportement-là,
2: absolument.
0: Qu'est-ce qu'on ferait? S'il mange son sandwich tranquillement, si c'était un étudiant, on n'interviendrait pas.
1: Bien sûr.
0: C'est justement la sieste. Nous, on demande que, tu sais, par exemple, chaque personne utilise un seul espace assis.
1: Ouais.
0: Donc, quelqu'un qui traîne ses sacs, tout ça sur les autres sièges, c'est non. Par contre, qu'il y ait tous ses sacs à côté de lui par terre, s'ils sont pas dans le chemin, aucun problème avec ça, parce que. Ouais. C'est vrai, la bibliothèque, elle est exactement pour ces gens-là, pour des gens qui sont en bout de chemin, qui ont besoin de ressources, qui ont besoin de soutien, puis qui ont besoin de répit. Mm-hmm. Puis je ne sais pas là, si certains d'entre vous avaient déjà fait un petit tour dans les refuges, les centres de jour. C'est bruyant. Ça sent pas toujours bon. Il y a bien de l'action. Moi, j'aurais envie de venir me reposer dans une bibliothèque. Donc, je pense qu'on accepte tout le monde avec autant de grâce qu'on peut.
2: Mais moi, je compare.

0: En fait, je dis que la bibliothèque, c'est une micro-société. Mm-hmm. Et j'estime que si on amène des enfants à la bibliothèque et qu'ils voient des personnes en situation d'itinérance, ça fait partie de leur éducation.
1: Absolument.
0: Donc, je ne vois que du positif dans cette cohabitation tant qu'elle se fait de façon harmonieuse.
1: Et là, je comprends l'idée des cohabitations, mais je vous ai entendu parler de ressources, d'interventions qui portent des fruits. De quoi on parle exactement, Ève? Qu'est-ce qui est offert à cette population-là en bibliothèque?
0: Bien, on va, dans l'accompagnement qu'on va faire, d'abord, oui, on va le faire aussi auprès du personnel de bibliothèque, parce que souvent, les gens qui viennent travailler en bibliothèque, bien, ce ne sont pas nécessairement des personnes qui ont ce bagage-là.
1: Non, qui ont étudié en intervention. Non,
0: C'est ça, exactement. Donc, on va commencer par accompagner le personnel de la bibliothèque pour qu'ils se sentent mieux outillés, plus à l'aise, en fait, de travailler avec les personnes en situation d'itinérance, mais pas seulement en situation d'itinérance. Quand on regarde le travail qui est fait, quand on parle d'intervention sociale, ouais, ça va être un travail avec des ados, par exemple, un jeune qui devrait être à l'école, mais qui se retrouve à la bibliothèque alors qu'on entend, ben, on va pouvoir jaser avec lui. Vraiment, comment ça? Qu'est-ce qui se passe? Mm-hmm. Et on a entendu des cas où, ben là, on a été en mesure de raccrocher des jeunes par là. Une jeune qui semble en panique toute seule dans son coin, puis on l'approche, puis finalement, ben, c'est une jeune qui se questionne parce que, ben, est-ce que je me fais avorter? Je me fais pas avorter? Puis qui se retrouve toute seule dans tout ce questionnement-là. Quand on a des intervenants sociaux dans les bibliothèques, ils vont faire partie de l'écosystème bibliothèque, puis ils vont être en mesure wow, d'approcher toute la population vraiment dans leur pluralité. Là. Donc, simplement, je tenais à préciser que ce n'est pas seulement pour les personnes en situation d'itinérance, c'est vraiment pour l'ensemble. Vrai. Ça peut être des situations d'isolement aussi avec les personnes aînées.
2: Oui, c'est
0: vraiment divers.
2: Oui, les aînés qui se sentent seuls et qui viennent nous jaser ça pendant 20 minutes, l'art d'accueillir la personne, mais de mettre fin gentiment à la conversation pour servir les autres citoyens de façon équitable, c'est un art qu'on développe aussi. Et ben, à un moment donné, il peut y avoir un intervenant qui jase avec cette personne-là aussi. Puis je veux juste faire du pouce là-dessus en disant aussi que moi, je fais beaucoup d'activités pour les aînés et ça crée des relations des rencontres entre les gens du quartier. Moi, j'ai deux dames qui ont assisté à mes ateliers sur la vitalité intellectuelle. Il y en a une qui venait de perdre son mari et depuis ce temps, elles voyagent ensemble à travers le monde. Donc, ça, c'est des exemples que j'aime donner parce que c'est super. C'est tout le sens de notre travail est là.
1: Oh, on a reçu un message très beau d'une auditrice qui dit que ce sujet lui parle énormément et elle considère que c'est vrai que la bibliothèque est un refuge. Son fils s'y sent en sécurité, il aime y aller, ça l'apaise beaucoup et elle précise qu'il est sur le spectre de l'autisme. Donc, quand on parlait d'inclusion, de compréhension de tous et chacun, je pense qu'on en a un exemple bien concret. Oui. J'aimerais qu'on revienne à la longue liste des défis que connaissent les bibliothécaires du pays. Parlons de censure. Il y a des voix qui s'élèvent un peu partout en Occident pour mettre des livres à l'index. Est-ce que ça se rend jusque dans les bibliothèques du pays, Valérie Duhaime?
3: Nous, ça nous est pas arrivé. Ça nous arrive à la pièce, parfois, des livres, des gens qui se posent des questions sur des livres et ensuite, on prend le temps d'en discuter entre nous. En général, là, nous, on ne censure rien. On juge que les personnes sont responsables de leur lecture. Les gens sont... Il y a toujours moyen de discuter. Nous, ce qu'on encourage, c'est d'avoir une discussion sur ces lectures-là. Maintenant, il arrive qu'on retire des livres de notre collection comme c'est normal de le faire. Puis parfois, on va retirer des livres qui utilisent, par exemple, des termes qui ne sont plus utilisés maintenant. On a retiré beaucoup de livres qui parlaient des Indiens d'Amérique. Et c'est pas nécessaire. Nous, en plus, on est une région où il y a une grande présence autochtone. On peut trouver des ressources qui sont plus adaptées. Mais on est des remparts pour la liberté d'expression et surtout la liberté de penser, je pense.
1: Véronique Ledoux, est-ce que vous avez été confrontée à une certaine volonté de censure bibliothèque montréalaise?
0: Évidemment, je dois mentionner que j'ai vu le film de The Librarian sur ce qui se passe aux États-Unis. Ça m'a vraiment mise en colère.
1: Livres sont mis à l'index, notamment parce qu'ils mentionnent des enjeux liés aux communautés queer.
0: Choses simples sur le genre.
1: Oui,
0: là, voyons, il n'y a rien de... En fait, ça fait partie de l'éducation. Mais non, c'est à la pièce, comme a dit Valérie. C'est des citoyens qui, des fois, protestent contre un livre, mais...
2: Nous, comme bibliothèque, c'est dans nos principes fondamentaux que de refléter une plus

0: pluralité de points de vue. Sans opinion, tu sais, en fait, c'est ouvert. On a ce devoir-là. Mm-hmm. Donc, non, il y a pas. Il est arrivé qu'on se pose des questions sur des livres, mais des livres qui sont sortis de la collection, c'est des livres qui vont perdre en actualité, qui vont, on va réactualiser les collections. L'exemple de Valérie était très parlant.
1: C'est une nuance importante.
0: Oui,
1: parce que on réactualise, on n'efface pas un savoir ou des faits.
0: Non, c'est ça. On a le devoir d'être actuel. Donc, par rapport à l'exemple de Valérie sur les Autochtones, c'est d'utiliser les bons mots.
1: Exact.
0: Sans effacer le passé, mais utiliser les bons mots. Donc, mm-hmm. on renouvelle la collection en ce sens.
1: Valérie, vous voulez ajouter quelque chose avant qu'on passe à Eve?
2: Ben, je veux juste ajouter pour les auditeurs, là, quand un livre, quand on discute, quand vous entendez parler d'un livre que des gens veulent mettre à l'index, lisez-le. En général, ça veut dire qu'il y a quelque chose de très, très riche dans ce livre-là.
0: Oui.
2: Ça veut dire qu'il brasse les idées. L'automne dernier, tu sais, on entendait beaucoup parler en Alberta de la commission scolaire d'Edmonton, des écoles publiques, qui voulait mettre à l'index beaucoup, beaucoup de livres.
1: Oui.
2: Ben, nous, à la bibliothèque de Rouyn-Noranda, on avait même fait un présentoir avec
0: nous aussi.
1: C'est très bon.
2: Lisez ces livres-là. Ça veut dire qu'il y a quelque chose d'important.
0: C'est vrai que c'est riche.
1: Eve Lagacé.
3: Oui, ben, en fait, ce que je voulais ajouter, c'est que je suis contente d'entendre que mes collègues ne sont peut-être pas confrontés. Cependant, on collabore avec la Fédération canadienne des associations de bibliothèques et on coordonne pour le Québec le recensement des cas et il y a définitivement une hausse des cas de contestation.
1: Ça s'est rendu ici, donc, ce mouvement-là.
3: Oui, mais évidemment, à une beaucoup plus faible mesure que dans le reste du Canada. Ça, c'est certain. Au Québec, on demeure quand même un petit peu prémunis par rapport au reste du Canada. Cependant, nous, on est quand même inquiétés de voir une hausse. Mm-hmm. C'est la raison pour laquelle on a développé avec Bibliothèque et Archives nationales du Québec et notre association une motion pour la liberté intellectuelle qui a été adoptée par un très grand nombre de conseils municipaux ici au Québec.
1: Et qu'est-ce que cette motion avance?
3: Bien, en fait, ce que mes collègues disaient, que la bibliothèque est un rempart pour la liberté intellectuelle, que c'est correct d'avoir une pluralité de points de vue, qu'il ne faut pas retirer sans raison réelle un livre et que c'est un geste fort. Si on a mis un document dans la bibliothèque, il y a une réflexion qui a eu lieu derrière. On peut faire des erreurs, ça arrive, mais de façon générale, si le livre est là, il y a une bonne raison pour qu'il soit là. Donc, de le retirer, comme je disais, c'est vraiment un geste fort politiquement, en fait. Donc, c'est la raison pour laquelle on a vraiment tenu à faire adopter cette motion-là par le plus grand nombre de conseils de ville pour montrer que ce n'est pas seulement l'équipe de la bibliothèque, mais bien la municipalité, les bibliothèques étant des services municipaux, donc la municipalité qui pour cette
1: qui
3: liberté intellectuelle. Exactement.
1: Il y a le numérique aussi qui doit transformer les bibliothèques et le rôle des bibliothécaires. C'est un ennemi ou c'est un outil de plus pour protéger la liberté intellectuelle et notre démocratie?
0: Moi, je dis d'emblée un outil de plus.
1: Véronique?
0: Ben, avec la pandémie, déjà, nos ressources numériques existaient, mais avec la pandémie, les gens ont comme découvert nos ressources numériques, a fortiori les livres. Là. Mm-hmm. Donc, c'est un outil de plus, dans le sens que si j'ai quelqu'un qui cherche un livre papier et il est tout le temps sorti, nous, on est la bibliothèque où ça circule le plus, ben, si la personne est ouverte à l'idée de lire en numérique, j'ai un outil de plus à lui proposer. Mm-hmm. Les ressources numériques aussi, je parlais des cours en ligne, il y a des revues et journaux du monde entier qui sont accessibles aux citoyens. Méconnus, encore une fois, venez nous voir, poser des questions. Et les gens partent en voyage et ils sont super contents d'avoir accès à leurs livres et leurs journaux. Donc, c'est un plus.
1: Valérie Duhem.
2: C'est intéressant aussi les ressources numériques pour les personnes qui sont en perte d'indépendance, qui sont en perte d'autonomie.
1: Mmh,
2: en fait, tu sais, nous, on a le service de bibliothèque mobile. Donc, une personne de la bibliothèque se déplace dans les RPA, dans les résidences pour aller faire du prêt de livres. Mais il y a des gens qui ne sont pas dans ces ressources-là. Donc, et qui ont de la misère à se déplacer ou ça devient plus difficile. Ou si les gens qui ont une certaine perte de vision, on peut augmenter la grosseur des caractères. Donc, c'est des ressources qui permettent de s'adapter vraiment à beaucoup de gens parce que c'est difficile dans certaines communautés sinon d'avoir la masse critique pour avoir une grosse collection de gros caractères, par exemple. Mais avec ça nous donne accès à une collection qui est plus riche puis qui est plus adaptée à tous les besoins.
1: Oui, puis là, on parle de ce qu'on peut emprunter, mais il y a aussi des ordinateurs à la bibliothèque.
0: Donc,
1: c'est un accès à des ressources que tout le monde ne peut pas se permettre non plus.
0: Effectivement, moi, je parle souvent de la fracture numérique et je ne suis pas la seule. Donc,

0: quand je parle de fracture numérique, c'est qu'il y a des gens qui n'ont pas d'ordinateur ou qui n'ont pas Internet à la maison. Ils viennent à la bibliothèque pour utiliser nos outils. Et en plus, on offre des formations aux outils numériques. Donc, l'initiation à Internet, la sécurité sur Internet qui inquiète beaucoup de gens. Donc, par exemple, cette saison-ci, j'ai 7 formations là, qu'on offre aux citoyens. Donc, ils sont devant un ordinateur avec une formatrice. Donc, voilà, c'est un plus.
1: Il y a beaucoup d'ateliers aussi maintenant, l'intéressé à l'IA. Tout ce qui est cybersécurité.
2: Oui. Intelligence artificielle.
1: Oui, exactement. Donc, oui. Ça, c'est vraiment important. On vient vraiment embrasser notre rôle là, d'accompagner les citoyens. Puis on sait qu'on est en mesure aussi de prémunir, grâce à ces ateliers-là, de nombreuses fraudes. Là, on éveille là, un petit peu là, chez les citoyens là, des lumières. Ah, OK, oui, il ne faudrait pas que je tombe dans le piège. Il faut faire attention.
2: On n'aura pas eu le temps de parler de financement alors que c'est le nerf de la guerre. Donc, je veux dire que la liste des défis n'a pas été entièrement couverte ce matin. Mais cette discussion sur le rôle des bibliothèques était passionnante. Merci beaucoup Valérie Duhem, Véronique Ledoux, Ève Lagacé. Oui, on invite tout le monde à visiter sa bibliothèque publique, là, que ce soit pour emprunter un livre, des semences ou une trottinette ou jaser de démocratie avec les membres de son quartier. Je termine avec une recommandation de livre de Jean de la librairie Résonance. Ça fait le pont avec le sujet précédent. Autoportrait de l'auteur en coureur de fond, Haruki Murakami, si vous voulez lire sur la course dans votre bibliothèque municipale ou encourager une librairie du coin. Merci beaucoup à vous trois. Dans 6 minutes, Pierre-Yves Lard vient discuter de son enfance et de son nouveau rôle de porte-parole de la Fondation des jeunes de la DPJ. Et juste après, on lance notre chaire de recherche Point de repère en jardinage. Envoyez-nous vos questions sur la bulle de conversation sur l'application Radio-Canada Audio.
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7: Ici Élise Jeté, voici votre bulletin d'information. Les présidents américains et iraniens ont signé le protocole d'entente conclu entre Washington et Téhéran, une étape majeure vers un règlement du conflit. Donald Trump a apposé sa signature lors d'un souper officiel avec Emmanuel Macron au château de Versailles, en marge du sommet du G7 qui s'est terminé à Évian sous le signe de l'unité et de la coopération, selon le président français. La guerre en Ukraine et le protocole d'entente entre les États-Unis et l'Iran ont dominé les discussions. Les dirigeants du G7, dont Mark Carney, ont salué l'accord. Les précisions de Louis Blouin.
8: I'm the boss.
9: C'est moi le patron, blague Donald Trump en arrivant en retard à une rencontre des leaders du G7. À l'image d'un sommet où le président et son protocole d'entente avec l'Iran ont pris beaucoup de place.
10: No, we're gonna bomb the hell out of them if they...
9: Donald Trump menace de bombarder de nouveau si l'accord n'est pas respecté. Si son offensive visait au départ à neutraliser la menace iranienne, il reconnaît aujourd'hui vouloir éviter une catastrophe économique. Le texte interdit à l'Iran de se doter de l'arme nucléaire et au minimum de diluer ses stocks d'uranium enrichi. Il prévoit un plan de 300 milliards pour la reconstruction, mais rien sur le financement des groupes armés dans la région, ni sur le programme de missiles de l'Iran. Les missiles frappent une zone ciblée. Ils ne font pas exploser la planète entière, souligne le président. Le protocole d'entente ne fait pas mention non plus des péages iraniens dans le détroit d'Ormuz. Le président français Emmanuel Macron.
11: Nous avons réaffirmé que le droit de passage en transit sans entrave, sans redevance, était la pierre angulaire justement du début de cet accord.
9: Washington s'engage aussi à lever ses sanctions sur les exportations de pétrole de l'Iran, épine dorsale de son économie. Téhéran s'est joué de Donald Trump, accuse les démocrates. Les critiques viennent même du camp républicain, le sénateur Bill Cassidy. L'Iran en ressort plus fort et nos alliés plus faibles, a-t-il tranché. Ici Louis Blouin, Radio-Canada, Washington.
7: Un comité parlementaire fédéral recommande de ne pas permettre l'aide médicale à mourir pour les patients atteints de troubles psychiatriques. Dans un rapport présenté à la Chambre des communes, le comité suggère d'exclure définitivement les personnes

0: dont la maladie mentale est la seule affection préexistante. Ces patients ne sont pas encore admissibles au programme, mais cette exclusion doit prendre fin en mars prochain. Selon le gériatre David Lucier, cet enjeu est loin de faire consensus dans la communauté médicale.
1: C'est très, très difficile de dire qu'une maladie psychiatrique, un problème de santé mentale est incurable. On essaie toujours de garder espoir. On arrive à un certain point où il y a des problèmes de santé physique qui sont incurables, des cancers, des problèmes, des maladies dégénératives. Pour la santé mentale, c'est très délicat là, de faire ce constat-là.
0: Le ministre de la Justice, Sean Fraser, compte examiner le rapport avant de décider de la marche à suivre. Le sous-marin Titan qui a implosé au large de l'île de Terre-Neuve en 2023 a navigué dans les eaux canadiennes sans que le gouvernement fédéral soit en mesure de le surveiller de façon efficace. C'est ce que conclut le Bureau de la sécurité des transports du Canada dans son rapport d'enquête. Le BST souligne un manquement au niveau de l'échange d'informations entre plusieurs ministères, ce qui a privé Transport Canada d'un portrait complet des risques que posait l'opération. Voici l'enquêteur maritime Étienne Séguin-Bertrand.
2: Transport Canada avait une partie de l'histoire. Ils savaient que le submersible était là. Ils se cachaient pas. Là, c'est juste que Transport Canada se donne les moyens pour prendre action pour éviter que ça se reproduise.
0: L'implosion du Titan pendant sa descente vers l'épave du Titanic a fait 5 morts. Christine Fréchette a déclaré qu'elle présentera samedi la candidate qui portera les couleurs de la Coalition Avenir Québec dans Brome-Missisquoi aux élections générales de l'automne. Une première annonce du genre pour la chef caquiste qui devra d'ailleurs multiplier les recrutements de candidats car une

0: en date, le ministre du Travail et des Relations canadiennes, Jean Boulay, l'un des membres les plus connus du gouvernement de la CAQ. Pierre-Alexandre Bolduc a les détails.
1: Le ministre du Travail, Jean Boulay, annonce qu'il quitte la politique.
2: J'ai pris la décision de ne pas solliciter de nouveaux mandats aux prochaines élections.
1: Député de Trois-Rivières depuis 2018 et pilier de la CAQ, Jean Boulay soufflait le chaud et le froid sur son avenir politique il y a encore quelques heures à peine.
2: Je pense que c'est le temps de relever des nouveaux défis professionnels. Avec Christine Fréchette, on est entre bonnes mains.
1: Son départ est un coup dur pour la première ministre. Sur les 79 députés caquistes, 32 élus ont décidé de ne pas se représenter aux prochaines élections. Christine Fréchette.
3: Moi, je veux remercier M. Boulay. Là. C'est un homme de grande compétence au niveau des négociations, notamment.
4: Et la politique, je peux vous dire, c'est pas facile.
1: Ses collègues ministres France-Hélène Duranceau, Pascal Derry et Jean-François Roberge ne s'inquiètent pas pour autant.
4: C'est normal, c'est des gens puis des collègues qui sont là depuis très longtemps.
5: La bonne nouvelle, c'est que ça libère un bon comté caquiste pour recruter une future candidature.
1: Jusqu'à présent, la CAQ n'a présenté aucune candidature en vue des prochaines élections.
3: On est en renouvellement de parti, alors on vous présente à partir de samedi nos premières candidates.
1: Christine Fréchette annoncera ce week-end la candidature d'une femme dans la circonscription de Brome-Missisquoi. Ici Pierre-Alexandre Bolduc, Radio-Canada, à Québec.
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6: Salut, ici Rosemée Autonne-Témorin. Vous écoutez Point de repère. Dans 30 minutes, on aura la chance de passer un moment tête-à-tête avec Pierre-Yves Laure. Mais d'ici là, on apprend tout, tout sur le jardinage avec Mélanie Grégoire. Cet été, on vous propose un moment pour poser toutes vos questions, qu'elles soient nichées ou non, à des experts et des expertes. La semaine dernière, notre chaire de recherche Point de repère portait sur la sexualité et notre jardin secret. Aujourd'hui, on se montre nos plates-bandes. On lance notre chaire de recherche sur le jardinage et c'est une idée qui nous vient d'une auditrice à qui j'ai demandé « Quel spécialiste aimeriez-vous entendre à l'émission? »
7: Eh bien, s'il y a bien quelqu'un qui profite puis qui voit la vie passer, là, c'est un jardinier. J'aime tellement ça. Parce que lui, il sème, il voit pousser, il récolte, il tond, il met un petit peu plus d'amour, il met plus de soleil, il faut qu'il prépare pour l'automne. Ah ouais, un jardinier.
6: Cette auditrice voulait entendre parler de jardinage et donc notre experte sera nul autre que Mélanie Grégoire, horticultrice, autrice, chroniqueuse, directrice générale des Serres Saint-Élie à Sherbrooke. Mélanie, qu'est-ce que vous pensez de l'analyse de notre auditrice? Êtes-vous des gens qui profitent de la vie davantage que les autres?
8: C'est... Dans le cadre d'un travail, c'est pas tout à fait vrai parce que ça reste... on travaille très, très, très, très fort, mais je comprends totalement ce qu'elle veut dire parce que moi, quand je jardine dans mes plates-bandes, voilà, dans mon potager, c'est vrai que je suis plus consciente du chant des oiseaux, des parfums de la terre. Ça nous ramène aux vraies choses.
6: Merci d'embarquer dans cette période de questions en rafale. Est-ce que vous êtes prête?
8: Oui.
6: Je rappelle à l'auditoire qu'on prend toutes les questions par courriel pointderepere@radio-canada.ca ou via la bulle de conversation sur l'application Radio-Canada Audio. C'est parti. Qu'est-ce qu'on peut encore semer ou planter à la mi-juin?
8: Exactement tout. Que ce soit des fleurs annuelles, des arbres, des arbustes, des fruitiers, vous pouvez semer votre gazon si vous n'avez rien de fait encore au potager. Ma grand-mère plantait tous ses plants de tomates et ses semences pour le potager au 24 juin à la fin des classes et elle avait le plus beau potager de tout son village. Alors, il n'est pas trop tard pour rien. Ce que vous ne pouvez pas faire, c'est diviser des vivaces. Là, il est un petit peu trop tard, mais si vous voulez planter, semer, go! On peut y aller.
6: Ah, ça me rassure tellement parce que j'ai rien fait encore. les laitues?
8: Les laitues aussi. Par contre, les laitues, dès qu'il va commencer à faire chaud, on ne sait pas quand, elles vont avoir tendance à monter en graines. Mais vous pouvez aller en acheter en centre jardin qui vont déjà être partis. Vous transplantez les transplants qu'on appelle dans votre potager. Et dans une semaine, peut-être deux, vous allez pouvoir vous nourrir de vos laitues. Et il y a un autre moment pour semer les laitues parce que c'est des plantes qui aiment le froid, ouais, comme les radis, les épinards. Et la deuxième période de semis se fait à la fin juillet, début du mois d'août, pour les récoltes d'automne.
6: Mais c'est comme de la magie ce que vous me racontez. Est-ce qu'il faut fertiliser les plantes en juin, Mélanie?
8: Pas toutes les plantes, mais en théorie, la réponse est oui. Vous pouvez, même les arbres,

0: les arbustes. Tout ce qui revient d'une année à l'autre, comme les conifères, les vivaces, on ne dépasse jamais la date du 15 juillet parce qu'on ne veut pas déranger l'ahoutement des plantes. L'ahoutement, c'est la préparation des plantes à l'hiver et déjà à la mi-juillet parce que la photopériode diminue à partir du 24 juin. Alors ça, la photopériode, c'est la portion lumineuse du jour. Ça diminue, les plantes le sentent parce qu'elles se nourrissent entre autres de la lumière. Alors elles vont commencer, les plantes qui reviennent d'une année à l'autre, leur préparation à l'hiver. On ne met pas d'engrais passé le 15 juillet pour ne pas déranger cet ahoutement-là. Mais tout ce qui est potager, fleurs annuelles, plantes d'intérieur, là, on continue jusqu'au mois d'octobre.
1: On se gâte.
0: Oui.
1: Avec quel type d'engrais? Est-ce qu'il y en a un meilleur que l'autre? Est-ce que je dois chercher les déjections d'un animal?
0: Ben, il y a une différence entre engrais et compost. Compost, qui est en effet habituellement soit du compost de crevettes, du fumier de poule, du fumier de vache. L'objectif du compost et du fumier, c'est de nourrir pas seulement la plante, mais de nourrir le sol. Donc, on va apporter de la matière organique, on va apporter vraiment là, je dis de la légèreté, mais c'est vraiment ça, ça va ameublir le sol, ça va améliorer la vie microbienne. Donc, des fois, je dis simplement, le compost, le fumier va nourrir le sol, alors que l'engrais va nourrir la plante. Et est-ce qu'il y en a un meilleur que d'autres, notamment dans les composts et les fumiers? Il y a beaucoup de gens qui ne veulent pas toucher aux composts de crevettes parce qu'ils sont allergiques.
1: Mm-hmm.
0: Si vous mangez des légumes qui ont poussé dans du compost de crevettes, inquiétez-vous pas, il n'y a rien qui peut être fait. Mais des fois, c'est vrai qu'il reste des écailles. Si vous y touchez, ça peut être problématique. Et sinon, dans les composts et fumiers, il y en a qui sont plus riches que d'autres, c'est-à-dire qui sont plus riches en minéraux, azote, phosphore, potassium. Et il est écrit notamment le fumier de poule qui est un des plus forts. Alors, il faut regarder sur les sacs. Mais le but premier des composts, c'est de nourrir le sol et non nourrir la plante.
1: Moi, je suis subjuguée. Là, c'est notre deuxième chaire de recherche et je me dis, mais wow, je suis vraiment devant des gens qui savent beaucoup de choses. Ça me jette à terre. Là, je vous lance des questions comme ça puis vous me répondez avec cette verve-là. Bravo, Mélanie.
0: Merci.
1: Comment savoir s'il faut arroser ou non? Principe général d'arrosage?
0: Le principe général d'arrosage est idéalement, on arrose tôt le matin. Parce que c'est vraiment le matin que les plantes vont faire leur photosynthèse et vont pousser. Alors, surtout quand on a des nuits froides, parce que c'est quand même un peu le cas ces temps-ci, on va favoriser des arrosages le matin plutôt que le soir. Si vous arrivez à la fin du mois de juillet et que vous voyez votre potager là, qui est tout flétri parce qu'il n'y a pas eu d'eau de la journée, vous pouvez y aller. C'est pas grave, la nuit est à 20 degrés, mais évitez quand les nuits sont plus froides d'avoir ça. Sinon, comment savoir quand arroser? Il n'y a pas 10 trucs. Il faut se pencher, il faut mettre sa main dans la terre et il faut sentir l'humidité. Parce que des fois, notamment sur l'heure du midi, il fait soleil, on voit que les plantes vont flétrir, mais ce qu'elles font, c'est qu'elles se protègent. Elles vont fermer leur stomate, c'est par là qu'elles vont respirer pour justement éviter de perdre de l'eau pour ne pas mourir. Alors, des fois, les plantes nous disent « Ah, j'aurais soif », mais on vérifie et non, elles ne font que se protéger. Alors, il n'y a pas 10 trucs, vraiment. Vous vous penchez, vous mettez la main dans la terre, vous regardez et si vos plantes sont en pot, le plus facile, là, c'est vraiment de les soulever. La première fois, vous ne serez peut-être pas sûr, mais vous allez apprendre à apprivoiser vos plantes et vous allez le voir au poids, c'est très facile.
1: Je ne savais pas qu'elles pouvaient nous manipuler.
0: Les plantes nous manipulent!
1: OK, les questions de l'auditoire rentrent. Je vous en lance quelques-unes. Ginette veut savoir pourquoi ces iris ne font que des feuilles.
0: Les iris, c'est particulier. À un moment donné dans leur vie, elles s'épuisent. Et on dirait vraiment qu'elles s'en vont, la manière dont elles poussent à cause de leur rhizome. Et ça a besoin, je vous dirais, peut-être aux 5 ans d'être divisé. Et le moment pour les diviser, là, c'est là que c'est un peu plate, c'est au printemps tôt, donc on est passé, ou à l'automne tard, quand la plante est en dormance. Mais si vos iris ne font plus de fleurs, moi, je vous suggère de les diviser à l'automne. On peut les remettre à la même place, mais vraiment, de les diviser, ça va leur donner un deuxième souffle et ajouter de l'engrais pour les vivaces, pour soutenir la floraison.
1: Puis comment on divise?
0: On prend une pelle, on coupe la racine en deux et on replante. Et dans le cas des iris, vous allez le voir, là, souvent le rhizome, là, c'est une espèce de racine, elle sort du sol. Alors, vous allez la voir.
1: Mike dit qu'il doit récolter l'ail du jardin d'une amie cet été, puis il vous demande si vous avez des trucs.

0: pour récolter l'ail?
1: Ben, là, premièrement, on est dans la période de récolte de la fleur d'ail. Alors, vous, c'est très particulier. Ça fait vraiment une fleur en tire-bouchon. Mm-hmm. Alors, dès qu'elle a fait deux tours, vraiment, dès qu'elle a fait deux tours, vous la coupez et, petite suggestion cuisine, vous la mettez dans le congélateur et vous la sortez au mois d'avril l'année prochaine pour le crabe ou le homard. Ça vous fera le beurre à l'ail le plus exquis que vous aurez mangé.
0: Okay.
1: Et c'est beaucoup plus digeste. Voilà, la partie
0: c'est vrai,
1: cuisine
0: c'est
1: est faite.
0: Bien vu, Mélanie Grégoire.
1: Et l'ail, ensuite, on va vraiment le récolter quatre à six semaines après la récolte de la fleur d'ail. Et le truc, c'est vraiment à tirer dessus. Là, y a pas, c'est pas si... vous tirez dessus, vous le nettoyez un peu, vous le laissez sécher. Essayez pas d'enlever toute la terre. Vous le laissez sécher. Et quand c'est bien sec, là, vous enlevez la terre, vous coupez les racines et vous... le savourer, le remiser pour l'automne.
0: Moira se demande si c'est vrai qu'il faut couper les premières fleurs des courgettes et des aubergines.
1: Souvent, mais de toute façon, souvent, les premières fleurs des courgettes et des aubergines, ce sont des fleurs mâles qui, donc, ne vont pas produire de fruits. Mais oui, on peut les enlever pour favoriser la croissance.
0: OK. J'ai jamais fait de potager. Quels légumes sont les plus faciles pour commencer?
1: La tomate n'est pas si compliquée que ça. La tomate, et je ne sais pas, là, j'ai l'impression que c'est particulièrement valorisant récolter une tomate du potager. Bon,
0: oui, oui.
1: Alors, allez-y avec une tomate, surtout si vous êtes au gros, gros soleil, et prenez une tomate dite déterminé. Vous allez en centre jardin, vous demandez une tomate de type déterminé, ils vont...
0: Qu'est-ce que ça veut dire?
1: Ce que ça veut dire, c'est une tomate qui va pousser à un maximum d'environ 1 mètre.
0: OK.
1: Donc, elle arrête toute seule sa croissance. Alors que les tomates dites indéterminées, un peu comme celles qu'on retrouve en serre, elles vont pousser, il faut les tuteurer là, jusqu'au ciel si on pouvait les laisser pousser. Et ça, ça demande plus de tuteurage et ça demande plus d'entretien et de taille. Donc, si c'est votre première fois, achetez-vous du plaisir. Allez-y avec des tomates déterminées. Puis sinon, dans les faciles aussi, là, des carottes, c'est quand même assez facile. De la laitue, c'est facile. On coupe, on récolte. Et je vous dirais aussi, faites-vous plaisir. Essayez des pois des pois à écosser.
0: Oui.
1: C'est sensationnel. Il y en a une variété que j'aime particulièrement. Petite merveille. Et vous ouvrez ça, vous... croquer là-dedans, moi, mes enfants, des pois Petite Merveille à l'été ou des chips, ils vont préférer les pois.
0: C'est étonnant quand même.
1: Oui.
0: La prochaine question, c'est la mienne. Mettons-le que je suis de ces personnes qui pensent que la fin du monde s'en vient. Qu'est-ce que je peux faire pousser simplement pour me nourrir? Je cherche un bon rapport simplicité-satiété.
1: Tout ce qui est légumes-racines, parce que si on attend la fin du monde, on va vouloir entreposer. Oui, on
0: absolument
1: va vouloir conserver.
0: Alors, dans mon caveau,
1: exactement. Et l'autre chose, c'est que je vous dirais, choisissez des variétés à pollinisation libre.
0: Qu'est-ce que ça veut dire?
1: Ça, c'est des variétés qui se pollinisent toutes seules et dont vous pouvez récupérer les semences.
0: Oui.
1: Et les faire repousser d'une année à l'autre. Ce que vous ne pouvez pas faire avec des hybrides ou des F1 qu'on va acheter en centre jardin. Souvent, les semenciers québécois, comme Terre Promise, c'est des semences à pollinisation libre.
0: Okay.
1: Alors, en cas de fin du monde, vous allez pouvoir reprendre les graines d'une année à l'autre et vous refaire des provisions.
0: Donc, le légumes racines, patates, topinambours, navets...
1: Carottes. Mais même des radis. Puis on y va aussi avec du fruit, des tomates aussi. Là, vous
0: la digestion de l'apocalypse ne sera pas simple. Isabelle Champagne de Orford nous demande comment se débarrasser des campagnols au potager. Google m'a appris, grâce à vous Mélanie, qu'il s'agit de petites souris.
1: Mm-hmm.
0: Et là, elle nous dit qu'elles ravagent les légumes racines et les fines herbes. Qu'est-ce qu'on fait avec les souris?
1: L'idéal, c'est un chat ou une chatte. Mais
0: là, il faudrait laisser sortir notre chat, puis ça, sujet de débat.
1: C'est ça. Mais sinon, il y a des trucs quand même qui existent. Il y a des produits qui existent pour éloigner les rongeurs. Il y en a un que ça s'appelle Fiche le camp, mais c'est à répéter lors des pluies diluviennes. Alors, ça se peut que ça arrive souvent. Et sinon, il y a des outils solaires qui existent, qu'on plante dans la terre, et ça va envoyer des vibrations dans le sol, et ils n'aiment pas ça, eux, dans leur chemin.
0: Ça
1: fonctionne, selon mon oncle, ça fonctionne très bien, mais il faut leur changer de place une fois de temps en temps, et à un moment donné, il faut vérifier s'ils fonctionnent encore.
0: OK. OK. Et est-ce que ça fonctionne pour les écureuils aussi? Parce que Sophie nous dit que les écureuils attaquent ses tulipes.
1: Non, l'écureuil

0: L'écureuil montréalais est assez, en plus, féroce.
1: Ah,
0: le
1: oui,
0: truc avec de l'écureuil, avec les écureuils, notamment dans le cas des bulbes, là, un petit grillage en même temps que vous les plantez à l'automne, ça les décourage vraiment de gratter. Mais quand le bulbe commence à fleurir, à pousser, ouais. Là, il y a un produit qui existe, c'est du fumier de poule en granules.
1: OK.
0: Le parfum, si je peux dire comme ça, va éloigner les écureuils. Alors, vous saupoudrez au printemps et l'écureuil va aller manger chez les voisins et plutôt que dans vos plates-bandes.
1: Et est-ce que le parfum se rend à mes narines aussi?
0: Non, pas. Il faut vraiment se mettre le nez dedans.
1: OK. Beaucoup de questions de la part de notre auditoire sur la bulle de conversation. OK, j'y vais avec Marc qui se questionne sur les hydrangées. Il n'y a pas d'accent, mais on dit hydrangée, c'est ça?
0: On dit une hydrangée.
1: OK. À l'achat, les fleurs étaient blanches. Maintenant, elles sont devenues vertes.
0: C'est parce qu'elle manque de soleil.
1: Oh, okay.
0: Quoique, je mets un bémol, il y a des variétés, par exemple le Limelight, qui commence sa floraison blanche et la floraison devient de couleur lime, chartreux, au fur et à mesure que la fleur vieillit. Alors, il y a deux possibilités. Soit c'est vraiment une variété comme ça que monsieur a acheté,
1: ouais.
0: Ou la plante n'est pas suffisamment au soleil et elle perd de sa pureté, de sa couleur. Puis il y a aussi d'autres variétés qui, comme le Quick Fire, qui, elles, commencent leur vie blanche. Et au fur et à mesure qu'elles vont vieillir, elles vont tourner du rose au rouge quasi fuchsia.
1: Si vous venez de vous joindre à nous, vous entendez Mélanie Grégoire répondre de manière brillante à toutes les questions qu'on lui envoie. C'est très impressionnant. On jase de jardinage. Notre objectif, c'est de trouver autant de réponses que possible dans un temps précis. Il reste 10 minutes. N'hésitez pas à nous écrire, quoique j'ai reçu tellement de questions que probablement qu'on pourrait essayer de tout y répondre et ne pas y arriver. Plante tomate, question de l'auditoire. Combien de branches productrices garder? Donc, combien de gourmands garder sur des plants indéterminés?
0: J'ai jamais fait de calcul précis.
1: Mm-hmm.
0: Moi, maintenant, ma stratégie avec les gourmands, c'est parce que c'est vrai que l'ancienne philosophie disait il faut couper les gourmands parce qu'elles ne portent pas de fruits. Mais c'est pas vrai. Les gourmands peuvent porter des fruits.
1: Okay.
0: Là où moi, comment moi je fonctionne, c'est je vais couper les gourmands qui s'en vont dans mes allées parce qu'à un moment donné, si je les laisse tout aller, je ne suis plus capable de passer dans mes allées.
1: C'est très pratico-pratique.
0: C'est ça. J'y vais à l'œil. Là, je vous dirais, je pense que j'en enlève peut-être 1 sur 3.
1: OK.
0: C'est pour donner une norme.
1: Autre question de la part de l'auditoire. Mon rhododendron a bruni après l'avoir découvert de sa couverture pour le protéger du vent du lac. Et au mois d'avril, il était trop tôt. OK. Est-ce que c'est parce que c'était au mois d'avril et qu'il était trop tôt ou c'est le froid persistant du printemps qui l'a endommagé? Deuxième question. Va-t-il survivre s'il se trouve en estrie?
0: Alors, on est avec un rhododendron qu'on protège des vents dominants. Ouais. Il y a deux choses qui ont pu arriver. Si c'est juste une partie qui est brune, probablement celle qui est face à l'ouest, d'où viennent les vents dominants, en effet, il y a eu froid. Et l'autre chose, il faut absolument pas que la protection hivernale touche le feuillage. Si ça touchait le feuillage, ça a peut-être fait un effet de mèche. On me dit qu'on a enlevé la protection au mois d'avril.
1: Ouais.
0: Bravo!
1: Oh, okay.
0: C'est exactement à ce moment-là qu'il faut l'enlever. Souvent,
1: bien
0: les
1: joué.
0: Gens, oui, souvent les gens vont laisser pratiquement jusqu'à la mi-mai. Et là, à ce moment-là, ça devient trop chaud. Alors, probablement que c'est l'hiver. Puis l'hiver a été quand même assez insistant en Estrie.
1: Oui.
0: C'est probablement l'hiver
1: on peut dire ça, insistant.
0: Oui, qui a fait ça. Est-ce qu'il va s'en remettre? Donnez-lui, je vous le disais, vous avez jusqu'au 15 juillet pour lui donner de l'engrais. Donnez-lui de l'engrais pour l'aider à passer au travers. Enlevez ce qui est brun, ça ne reviendra pas. Mais oui, il a la possibilité de faire de nouveaux bourgeons.
1: France nous a écrit, j'ai acheté des sachets de semences, épinards, salades, etc. Elles ne semblent pas pousser. Qu'est-ce que je fais pas bien?
0: Si elle les a achetées cette année, il serait étonnant que le taux de germination soit de zéro. Normalement, des nouveaux achats, si on reprend nos sachets d'il y a 10 ans, des fois, oui, le taux de germination est de moins de 10 %. Si on a semé et que rien a poussé, regardez avec la profondeur de semis. C'est souvent une erreur que les gens font, notamment les radis. Il y a des gens, des fois, qui me disent « Ah, mais je rate toujours mes radis, les mettre trop profonds. » Et le radis est vraiment un des légumes qui est le plus capricieux, je peux dire, sur la profondeur de semis. C'est vraiment quasi 1 mm. On le met là, en surface, et on recouvre. Ensuite, le printemps dernier, si vous avez fait vos semis début mai, ben il n'y a pas eu de température chaude. Alors, il est possible que la pluie et les températures froides aient fait moisir votre semis avant.

0: avant que la chaleur arrive et permettre la germination. Ah. Et comme je disais, d'entrée de jeu, qu'est-ce qu'on peut semer et planter à 100 de l'année? Exactement
1: on
0: tout.
1: Repart.
0: Il vous en reste dans vos sachets. Allez-y. Les épinards, c'est sûr qu'ils vont monter en graines vite, mais il n'est pas trop tard pour rien.
1: Sujet pelouse maintenant, Mélanie. À quelle hauteur dois-je tondre ma pelouse en ce mois de juin?
0: Normalement, là, la hauteur parfaite pour un gazon qui est en santé, qui n'a pas besoin d'arrosage, c'est 10 cm. Mais les gens, c'est rare qu'ils laissent la pelouse aussi haute. Mais je vous le dis, là, moi, c'est la hauteur de tonte chez nous. C'est ça, vraiment, on est à 10 cm. Quand on fait la tonte avec... Moi, j'ai la chance extraordinaire d'avoir une tondeuse robot. Je vous en souhaite.
1: Ça ne savait même pas que ça existait. Et ça paraît-tu que je n'ai pas de cours?
0: Mais ce qui est extraordinaire, je vous le dis tout de suite, là, je n'ai pas de part dans aucune compagnie de tondeuse
1: robot.
0: Merci pour
1: votre transparence.
0: Mais c'est vraiment extraordinaire parce qu'elle passe à tous les jours, elle coupe du tiers du feuillage, donc le gazon est toujours beau, toujours à la bonne hauteur de tonte et il n'a pas d'effet de choc comme des fois, là, on laisse pousser 10-15 cm de haut, on rabat. Et là, il peut brûler des fois là, à cette hauteur-là.
1: Toujours question de pelouse. Est-ce que c'est une bonne idée de laisser le gazon coupé?
0: Absolument. Ça s'appelle, puis il y a un nom scientifique pour ça, ça s'appelle de l'herbicyclage. Ce que ça va faire, l'herbicyclage, qui est tout simplement l'action de ne pas ramasser les rognures de gazon, ça va créer de la matière organique, ça va créer de l'ombre également, ça va empêcher les mauvaises herbes aériennes comme les semences de pissenlit de venir s'installer dans votre gazon et de germer parce que ça va être à l'ombre et ça diminue les besoins de votre pelouse en engrais. Donc, vous avez besoin d'en mettre moins.
1: Parlant de pissenlit, Mélanie Grégoire, comment on s'en débarrasse?
0: Un pissenlit, faut y donner du jus de bras. C'est comme dans le film, là, il faut arracher les pissenlits jusqu'à la racine. Okay. Alors, on se penche, on prend une truelle, on y va vraiment là, profondément et il faut arracher le pissenlit jusqu'à la racine. Et ensuite, il ne faut pas laisser le trou là. Si on laisse le trou là, il y a la nature a horreur du vide.
1: Elle va s'en occuper.
0: Oui, il y a une semence de on ne sait pas où qui va arriver, qui va s'installer, qui va germer et qui ne sera peut-être pas du gazon.
1: Mais alors, peut-être que si on aime les surprises, c'est une façon de se faire plaisir.
0: Exactement, mais si vous êtes aussi à quatre pattes dans vos plates-bandes, enlevez des pissenlits jusqu'à la racine, probablement que vous voulez gérer un petit peu.
1: Vous avez peut-être un plan en tête, là. Oui, je comprends. Et si vous vous demandez quoi faire avec vos pissenlits, vous pouvez écouter notre segment de la semaine dernière sur comment faire son vin de pissenlit selon différentes recettes publiées au fil de l'histoire culinaire du Québec. C'est en rattrapage sur l'application Radio-Canada Audio, où vous pouvez aussi nous écrire, grâce à la bulle de conversation, toutes vos questions sur le jardinage. Faut-il... on est rendu... Oui, les vivaces. OK, parlons de vivaces. C'est quoi le meilleur moment pour les planter?
0: Encore une fois, n'importe quand, du moment où le sol est dégelé au moment où il gèle à l'automne, pendant toute cette plage horaire-là.
1: C'est beaucoup plus vaste que ce que je croyais.
0: Mais c'est qu'à l'époque, faisons l'histoire aussi du jardinage, à l'époque, souvent, les centres jardins étaient ouverts au printemps et fermés ensuite. Mm-hmm. Donc, les gens avaient l'habitude de faire ça au printemps, alors que maintenant, on est dans de la culture en pot. Les gens peuvent acheter des vivaces toute la saison. Là, il faut se méfier, c'est quand on tombe dans des canicules. Parce que si on prend une plante en pot au mois de juillet puis qu'il ne pleut pas pendant deux semaines et qu'on la met en terre dans nos plates-bandes, il faut s'assurer pendant au moins deux semaines de lui apporter suffisamment d'eau pour qu'elle puisse s'enraciner. Mais en théorie, une plante en pot dans une pépinière ou une plante que vous prenez et que vous la mettez en pleine terre chez vous, elle va aimer encore plus être en pleine terre que dans un pot dans le centre de jardin. Donc, et c'est la même chose pour les arbres, c'est la même chose pour les conifères. Vous pouvez planter n'importe quand, du moment où la terre dégèle ou au moment où elle gèle.
1: Puis est-ce qu'il faut les couper à l'automne, au printemps?
0: Il y a deux philosophies qui s'affrontent. Ouais. Alors, je vous donne la théorie, ensuite je vous dis ce que je fais. Normalement, c'est mieux de tailler au printemps parce que le feuillage des vivaces va mourir à l'hiver, rester au sol et protéger les racines. Mm-hmm. C'est ce que je fais chez moi. Il y a une exception qui est le feuillage de mes hostas. Vous savez, c'est une magnifique plante parce qu'au printemps, le feuillage devient comme gélatineux avec une texture que je n'aime pas, mais pas du tout. Alors, je le taille à l'automne.
1: Question de préférence.
0: Pour me faire plaisir.
1: Ben oui.
0: Et c'est des variétés qui sont pas du tout sensibles au froid. C'est, je pense qu'en zone 3, j'habite en Estrie, c'est très bien zoné. Elles reviennent d'une année à l'autre. Alors, je m'inquiète pas de leur survie.

0: et je m'achète du bonheur, je le coupe à l'automne.
1: Il y a Michel qui veut nous parler de sa haie de cèdre. Elle est dégarnie par endroits parce qu'elle a été envahie par des lianes. Mmh. Maintenant, bon, s'il y a des trous dans la haie, elle se demande quoi faire pour qu'elle redevienne fournie.
0: Je vais répondre en même temps que répondre à une question qui n'a pas été posée parce que je viens encore une fois de l'Estrie. On a des chevreuils qui mangent les haies de cèdre. Alors,
1: c'est pas la seule région où c'est un problème.
0: Non, en effet.
1: Hein?
0: Alors, des haies de cèdre dégarnies, surtout du bas. Ce qu'il faut faire, c'est forcer des nouveaux bourgeons. Et la manière de forcer des nouveaux bourgeons, c'est en surfertilisant. Et là, faites attention, si vous êtes sur le bord d'un cours d'eau, vous ne faites pas cela. Vous allez donner, par exemple, du 30-10-10 en liquide. 30, c'est l'azote. Et vous ne faites pas ça non plus une journée où il fait soleil. Vous allez arroser là où il n'y a plus de bourgeons et vous allez aussi donner de l'engrais granulaire au sol, toujours avant le 15 juillet. Ce que ça va faire, c'est que ça va surfertiliser votre haie, ça va la forcer à faire des bourgeons. Mm-hmm. Et là, à ce moment-là, c'est à vous à aller la nouvelle pousse, la tailler légèrement pour la forcer à refaire encore une fois du feuillage. Mais c'est un travail que vous allez faire sur 2 ans, 3 ans. Et si vous attendez l'année prochaine, parce que vous dites « j'ai pas le temps cette année », le cèdre n'a pas la capacité à refaire des bourgeons sur le vieux bois. Oh. Alors, le bois brun, une fois que c'est fait, vous ne pourrez pas y revenir. Alors, si le dommage a été fait cette année, vous avez une dernière chance, mais ne la laissez pas passer.
1: On a vraiment choisi le bon moment pour vous mettre en onde.
0: Finalement.
1: Sortez votre agenda, le temps compte. Si ma plante a des feuilles sèches, est-ce que je les enlève ou pas?
0: Oui, on peut les laisser tomber au sol, là, mais idéalement, on les enlève parce que ça peut devenir des vecteurs de maladies ou autres.
1: Oh, c'était la dernière question, mais j'ai pas vu le temps filer. Je comprends même pas. Il y a comme 25 minutes qui viennent de passer. Les avez-vous vus, vous, Mélanie? C'était tellement intéressant de vous entendre. Je suis vraiment, vraiment impressionnée par votre capacité de vulgarisation. Votre plus récent livre, Mélanie Grégoire, s'appelle « Jardine avec Daphne ». Un livre parfumé. Il a été publié aux éditions Québec-Amérique. C'est un livre jeunesse inspiré de vos souvenirs d'enfance. Oui. Il est disponible en librairie. Merci beaucoup d'être venu initier cette chaire de recherche en jardinage. Point de repère. C'était vraiment super intéressant.
0: Merci.

0: Sensuel, en studio, j'ai vu du air clavier de la part de Pierre-Yves Laure, qu'on connaît pour son énergie contagieuse, sa versalité.
1: Toi-même.
0: Ah, merci. Ici, on se vous voit, faudrait que vous me disiez vous-même.
1: Oui,
0: par contre, Pierre-Yves,
1: vous-même,
0: merci.
1: Madame.
0: Donc, bon, on vous retrouve en derrière les platines, on vous retrouve à la barre de Grand Plateau, Gala des Gémeaux, Sans Génie. Mais aujourd'hui, vous arrivez avec un autre chapeau, Pierre-Yves Laure. Vous êtes ici pour nous parler de votre nouveau rôle de porte-parole de la Fondation des jeunes de la DPJ.
1: Ouais.
0: C'est ça. Moi, je suis tombée des nues. Puis arrive le 3 juin dernier, j'ai ouvert Facebook parce que je suis prisonnière de cette plateforme. Et là, j'ai lu votre publication. Je vais citer juste les premières phrases. Okay. Ado, j'avais un secret. Secret est entre guillemets, que tout le monde connaissait déjà. J'ai vécu en centre d'accueil, en foyer de groupe et en famille d'accueil. Si c'était un secret de polichinelle dans votre adolescence, est-ce que c'était un vrai secret dans votre vie adulte? Parce que moi, j'avais lu ça là, nulle part.
1: J'en avais déjà parlé. Je ne parle pas de ça tous les jours. Puis on dirait que des fois, il y a des éléments perturbateurs de notre jeunesse qu'on tasse dans des raccoins.
0: Ouais.
1: Puis que notre mémoire sélective préfère taire. Et comme j'avais une relation un peu conflictuelle avec ces événements-là de ma vie, j'en ai souvent eu honte, j'en ai souvent été gêné, c'est pas quelque chose que je mettais à l'avant-plan. Mais je l'ai déjà dit, mais quand on m'a parlé de la Fondation des jeunes de la DPJ, puis qu'on m'a approché pour devenir porte-parole, ambassadeur, et puis contribuer à leurs efforts, je me suis dit, pourquoi pas mettre carte ou mettre cœur table puis dire la vérité puis pas être caché, pas être gêné de ça parce que y a un peu de ça dans mon implication. C'est pas parce que t'as eu un séjour en centre jeunesse, en foyer de groupe ou en famille d'accueil que t'es stigmatisé, que t'es différent. Bien sûr que tu vis un parcours qui peut être parsemé de défis, mais c'est pas un secret à cacher, c'est pas une maladie honteuse. Au contraire, je pense que la Fondation des jeunes, la DPJ, contribue à ça, à amener de la lumière dans la vie des jeunes de 0 à 25 ans, que ce soit dans l'accompagnement, persévérance scolaire, d'amener de l'amour et du filet social. Que, parce qu'il faut comprendre que la Fondation des jeunes de la DPJ, ce n'est pas la DPJ.
0: Oui, mais je veux qu'on entre dans ces nuances-là, puis dans ce qui motive votre engagement. Mais d'abord, qu'est-ce que vous acceptez de dire aujourd'hui au sujet de ce parcours qui vous a amené à connaître les centres, foyers, familles d'accueil?
1: C'était des difficultés familiales et puis qui se sont réglées. Il y avait, je pense, dans une incompatibilité familiale. Il y avait des turbulences dans mon adolescence, dans mon lien avec l'autorité, avec mon identité, l'adoption.
0: Il y a beaucoup de trucs qui brassaient.
1: Oui, puis ça peut être complexe, une famille.
0: Oui, ça peut.
1: Fait que c'est

0: éducateurs, des intervenants, puis on dirait qu'il y a des noms qui restent, des visages qui restent. Foyer de groupe, c'était dans comme dans Saint-Pie-X, pas loin de Bardy, à Québec. Puis après ça, je me suis retrouvé en famille d'accueil dans la famille de Madame Croteau. Puis je salue d'ailleurs son fils Jean-Louis qui s'occupait de moi comme un frère. Puis Claude Croteau puis Ginette, sa femme, qui, pendant les vacances d'été de Madame Croteau, ben m'ont hébergé avec leurs enfants puis leur garderie à la maison puis tout ça. Fait que je me promenais de place en place. Puis des fois c'était interrompu par des reséjours, des fois des retours en milieu familial. Puis des fois je repartais. Puis quand je dis que je cachais ça, c'est qu'il y a bien des gens dans mon entourage qui le savaient, mais moi je faisais semblant que je m'en vais dormir chez mon mononcle ou chez ma tante, puis changeais souvent de parcours d'autobus, puis tu sais, c'est comme il s'en va à Beauport tout d'un coup, ben ouais, ma tante.
1: Vous me parlez de ça en souriant aujourd'hui, puis arrive là, vous mentionnez des personnes, puis on entend une certaine tendresse, mais est-ce que cette époque-là, elle était souriante et tendre quand vous la viviez?
0: Malgré tout, oui, je pense que j'ai quand même toujours eu une force de joie. J'avais un bon cercle d'amis. Malgré tout, je continuais à faire du théâtre, jouer au basket. J'avais des gangs de chums, on faisait de la musique, on faisait des shows. Fait que je me gardais actif. Je peux pas dire que c'est une période où je me suis complètement replié sur moi-même, quoique la distance puis d'être sorti du quartier de ma maison familiale, ça amenait d'autres enjeux, mais je me suis fait d'autres amis puis tout ça, puis je sais que ça peut avoir l'air facile, tu sais, 30 ans plus tard, 35 ans plus tard, de dire ça, mais je considère quand même que c'est ce que j'ai considéré comme une honte, une gêne. Je crois encore à ce jour que c'est une force. Ou que je suis allé chercher des outils là-dedans.
1: Lesquels?
0: De développer une espèce d'agilité sociale, de toujours se réadapter à des nouveaux gens, des nouveaux environnements, des nouveaux codes, règles de vie, de développer une certaine, je dirais, une forme d'entre-gens de survie, pour, tu sais, je veux dire, de parler avec des co-chambreurs, des gens qui arrivent, qui passent, une espèce d'autodéfense émotionnelle aussi, sachant que on s'attache pas trop aux gens qui arrivent et qui repartent, une espèce d'un petit côté caméléon aussi, être capable de, quand ça brasse un peu, de prendre son trou pour pas trop attirer les regards, puis pas trop, attirer du trouble.
1: Oui, mais c'est ça, vous le nommez, puis je comprends que ça peut être positif, mais on parle aussi beaucoup de mécanismes de défense là, dans l'énumération que vous venez de faire.
0: Ben, c'est ça la vie.
1: Oui, c'est ça la vie.
0: Le monde est hostile, là, je dirais. Comment dire? Bien sûr qu'on veut gambader dans les champs, puis être en état de paix éternelle, mais je pense que le monde dans lequel on vit demande un minimum de
1: d'agilité.
0: D'agilité. Puis ouais. Ceci dit, je suis pas toujours en hyper-vigilance, en voyant toujours l'ennemi autour de moi, mais ça m'a donné des outils, puis aussi des choses, tu sais, on associe la défense en réponse à l'attaque, mais tu sais, je pense avoir un peu, peut-être développer un peu d'empathie, puis être exposé à tellement de gens de backgrounds différents que je sais pas, je me sens interpellé des fois par les gens qui ont eu des parcours dans la garnotte.
1: Bien sûr.
0: Ces gens-là m'attirent, j'ai envie de leur parler, je me sens attiré par eux, puis peut-être qu'ils sentent la même chose, mais je veux dire, quand quelqu'un m'aborde dans la rue, puis que je sais pas, qu'on sent vite des fois quand la personne a eu une trajectoire peut-être pas simple, ben. Ouais. Moi, ces parcours-là m'intéressent, puis j'ai envie de jaser souvent plus avec ce monde-là qu'avec les vies parfaites.
1: Oui, se parler bobo à bobo. C'est une expression qu'une personne avait employée, que j'avais rencontrée pour l'entrevue, puis ça m'avait tellement marqué. Ouais, on reconnaît les plaies. On va parler de votre engagement dans un instant, mais il y a un sujet que j'ai envie qu'on aborde ensemble, parce que j'ai l'impression que notre vision des enfants qui bénéficient de la protection de la jeunesse manque peut-être de nuances. J'ai relu plusieurs des entrevues que vous avez accordées, puis arrivent là à travers le temps pour préparer votre venue en studio. Puis ce qui m'a frappé, c'est que vous avez souvent parlé de votre enfance heureuse, de votre famille très unie.
0: Ouais.
1: Et là, je me demande, est-ce que vous choisissiez de mettre certains faits de côté ou c'est vraiment aussi le souvenir que vous gardez de votre jeunesse?
0: Oui, les deux. En fait, tu sais, quand je parle

0: des plusieurs couches de la complexité d'une famille. Il y a eu des épisodes difficiles pour mes parents, pour moi, pour mes sœurs aussi, mais avec le recul, une fois sorti des turbulences, je peux quand même dire avec honnêteté que j'ai gagné à la loterie de la vie en étant adopté, puis que des parents québécois qui souhaitaient élargir leur famille soient allés m'adopter parce que j'aurais grandi dans un orphelinat en Haïti, à Port-au-Prince, l'orphelinat de Sœur Marie-Véronique. Fait que j'ai eu des opportunités, j'ai été aimé, j'ai été encadré. Est-ce que j'ai été encadré de façon trop rigide? Est-ce que j'ai été aimé des fois? Est-ce que j'ai su quoi faire de cet amour qui m'était offert-là? Est-ce que des fois mes parents ont commis des maladresses en voulant me bien prendre soin de moi? Mais je pense que c'était tout ça partait de bonnes intentions. Mm-hmm. Et puis la vie c'est des montagnes russes, fait que j'ai pas l'impression d'avoir menti en disant que je suis content d'avoir été adopté, que je suis extrêmement reconnaissant, puis que j'ai grandi dans une famille où on m'a donné des outils, où on m'a offert des opportunités, où on m'a supporté dans mes projets. Mais j'ai effectivement peut-être volontairement, j'étais-tu volontaire, j'ai pas senti que j'avais besoin de mettre de l'avant les périodes les plus tough de mon adolescence.
1: Vous n'êtes pas obligé de tout dévoiler non exact. Plus, Pierre-Yves. Ouais. C'est pas.
0: Puis, tu sais, j'en avais déjà parlé. Je m'en souviens, j'en avais déjà parlé à tout le monde en parle à un moment donné. Je m'en cache pas, mais c'était comme ça.
1: Vous avez quand même un discours beaucoup plus décomplexé, j'ai l'impression, ouais. Sur ce passage de votre vie.
0: Je vais répéter tantôt, mais peut-être.
1: Vous avez eu une grosse année, hein? Pierre-Yves, vous êtes séparé, vous avez perdu des proches. Est-ce que cette phase de transition-là change la façon dont vous voyez votre rôle de communicateur?
0: Absolument. C'est un changement qui s'est amorcé avant la séparation, puis les décès. Ça s'accumule. On dirait que c'est notre projet commun de société, mourir là.
1: Mmh. Oui.
0: On va tout être mort pendant
1: oui,
0: des.
1: Oui. Je l'avais jamais vu comme ça. Mais...
0: mourir, on va tout être mort pendant des milliards. Tu sais, tu vas être morte longtemps. Hein.
1: C'est vrai, je n'avais jamais pensé. Merci pour le rappel. Tu sais, des fois, on a peur de mourir. Là, maintenant, je peux acheter et puis en plus, ça va être long.
0: Ouais, c'est vraiment une longue run. Fait que de penser à ça, justement, quotidiennement, me fait rappeler que la vie demeure quand même un miracle, malgré toutes les petites choses qui peuvent arriver. Puis c'est ça,
1: Mon rôle, en fait, c'est que je
0: suis rentré dans ce métier-là avec la conviction et le désir profond de communiquer. Puis ouais. Ça amène, je pense, avec la fougue du début de la vie adulte, le désir un peu de se pitcher partout, puis de tout essayer pour se faire remarquer, puis tout. Puis là, j'arrive à un moment où je sens plus vraiment que je cours après la lumière puis les paillettes, quoi que ça peut être le fun. Mais j'ai envie de faire des trucs peut-être un petit peu plus ancrés sur ce que je suis, peut-être de moins grande envergure, mais plus proche de la communauté. Je pense, justement, je travaille sur un projet d'OBNL pour monter un studio, pour permettre à des jeunes de bidouiller, d'apprendre le montage, le mapping vidéo et tout, de se reconnecter avec nos archives nationales.
1: Vous êtes dans une phase où visiblement vous voulez redonner ou vous impliquer. Ce que vous avez souvent fait là, d'ailleurs avec les jeunes, c'est une constante visiblement dans votre parcours. Mais là, ça devient extrêmement clair avec votre nouveau rôle de porte-parole de la Fondation des jeunes de la DPJ. Il y a plus de 40 000 jeunes qui sont pris en charge chaque année par la protection de la jeunesse au Québec.
0: C'est quoi, chaque jour, t'sais, imagine-toi 7 autobus jaunes, t'sais, remplis. Ouais. Là. Ben c'est 7 autobus jaunes-là, il n'y a pas un siège de libre. Ça, c'est le nombre de jeunes qui font l'objet de signalement. Où on ouvre des dossiers à la DPJ à tous les jours.
1: Mais bon, vous nous l'avez bien dit, la DPJ, c'est une chose, la Fondation, c'en est une autre. C'est quoi la mission de la Fondation?
0: C'est ce que... Imagine ce qu'un parent paye auquel un enfant de la DPJ aura jamais accès.
1: Oui.
0: Que ce soit du mentorat pour l'aider à poursuivre les études ou les études postsecondaires, que ce soit juste de s'inscrire ou de participer à un sport activement puis de pouvoir se développer là-dedans. Tu sais, comme justement, c'est ça, dans une famille normale, quand tu quand tu fais tes premiers pas en appartement, ben souvent t'as du soutien, on mm-hmm. t'a expliqué comment ça se passe, ton trousseau, tes affaires, elle pogne le kit d'ustensiles. Puis quand la première épicerie c'est plus tough, viens à la maison, souper, puis tu repars avec un Tupperware.
1: Ouais.
0: Ben pour un enfant qui s'est promené de famille de centre en centre puis qui arrive à l'âge de 18 ans, il sait pas nécessairement comment plonger dans la vie adulte avec toute la rigidité organisationnelle que ça peut demander. J'avais l'exemple de, je sais pas, une mère qui quitte un climat familial puis qui c'est violent puis qui va partir avec ses enfants. Ben la DPJ va l'aider à structurer l'organisation, tout ça, trouver un toit, mais après ça des matelas, des, tu sais, je veux dire de l'amour puis de l'enrobage. La DPJ fait ce qu'elle peut avec ce qu'elle a et offre une structure, puis une structure légale aussi pour assurer la protection des enfants, mais c'est ça prend autre chose.
1: Après 18 ans, oui, il se passe beaucoup de choses.
0: Avant 18 ans aussi, là, ça prend autre chose pour assurer le confort puis le développement d'un enfant, que ce soit un chien d'accompagnement pour aller témoigner à la cour ou peu importe. Tu sais, c'est des petites attentions comme ça qui font que ben, des jeunes peuvent faire des épiceries, peuvent justement avoir des loisirs et goûter un semblant de normalité auquel ils ont peu eu accès. Puis c'est là-dessus que se concentre la fondation. Puis moi, je suis comme fier de porter le message puis de dire, ben donnez chaque... Il y a des donneurs mensuels. Vous pouvez comme vous engager à verser un montant sur une base mensuelle, mais que ce soit un don comme ça, ben chaque montant va servir. Puis j'ai assisté au gala de la fondation, puis des soirées, puis j'ai vu des témoignages, puis j'ai vu comment les gens s'impliquent, puis comment portent cette fondation-là à bout de bras partout au Québec. Puis c'est vraiment touchant, puis c'est vraiment émouvant. Puis on dirait qu'en annonçant mon implication auprès d'eux, ben ça a comme déclenché un remplissage de ma boîte de messages sur Messenger. Là, j'ai reçu des témoignages d'intervenants, de gens qui ont été familles d'accueil ou qui le sont encore, ou des... C'est une femme qui m'a écrit, c'était tellement beau, là. Elle me disait, moi, j'ai été une enfant de la DPJ, je l'ai pas eu facile. L'école, ça a pas été simple. Puis quand je suis arrivée à 18 ans, j'ai toffé 2 mois en appartement, j'étais pas capable de payer, j'étais pas capable de m'organiser, j'ai été mis à la rue, il y a des épisodes d'itinérance, puis elle me racontait la fierté quand elle a réussi à se replacer, trouver un conjoint, fonder une famille, quand ils ont acheté leur première maison, de se dire, ici, il y a plus jamais personne qui va me mettre à la porte.
1: Ouf. Ce que vous nommez n'est pas anecdotique. Pierre-Yves-Laure, là, sur environ 2000 jeunes qui quittent la DPJ chaque année à leur majorité, il y en a environ 600 qui se retrouvent à la rue ou en situation de grande précarité résidentielle. Donc, on comprend toute l'importance de la campagne printanière. On ne devient pas adulte à 18 ans, la campagne de la Fondation. Après, je pense qu'il faut quand même nommer le fait que dans les dernières années, il y a plusieurs enquêtes qui ont éclaboussé la protection de la jeunesse, scandales sexuels, exclusion de famille, installation inadéquate, manque cruel de personnel, liste d'attente. Est-ce que ces histoires-là ont pesé dans la balance quand on vous a demandé de vous associer à la Fondation?
0: Ben c'est sûr. On se dit, il y a de la job à faire, il y a de la demande, il y a des besoins. Puis je rappelle que la Fondation des jeunes de la DPJ, ce n'est pas la DPJ. C'est une fondation qui travaille avec plusieurs autres organismes, mais qui, ultimement, sont là pour le bien de ces enfants-là.
1: De ces mêmes enfants,
0: exact. Fait que, ben, comme je dis, la DPJ fait ce qu'elle peut, puis c'est pas toujours simple, mais je suis pas là pour commenter ça, je suis là pour me concentrer sur la mission de la Fondation qui est à la lumière de ces histoires-là encore plus essentielle.
1: Absolument. Vous avez animé l'émission Sans génie à Radio-Canada qui valorisait l'excellence académique. Aujourd'hui, vous vous engagez auprès de jeunes au parcours plus... comment vous avez dit ça tantôt? J'ai trouvé ça beau. Il y avait rocailleux...
0: Caoutou, des routes de garnottes, des turbulences.
1: Est-ce que votre perception de ce qui définit le potentiel d'un jeune a changé, Pierre-Yves-Laure?
0: Ça part plus jeune qu'on pense. Moi, je trouve que souvent, qu'est-ce que tu vas devenir plus tard? T'es déjà quelque chose. Puis c'est à nous de créer les conditions pour que, puis l'espace et les terrains pour que tu puisses être dans une société apprenante, que tu puisses faire tes erreurs, que tu puisses avancer en toute sécurité, qu'on puisse te présenter des opportunités où tu vas goûter à ton plein pouvoir, à ton leadership, à ce que t'es, puis qui est peut-être caché sous une coquille qui s'est formée ou une carapace pour plusieurs raisons, mais on est quelque chose bien avant qu'on nous demande ce qu'on veut.

0: veux devenir. C'est ce que je pense. Ouais.
1: Qu'est-ce qui vous a permis de réaliser qui vous étiez?
0: Moi, il y a les arts quand même. Il y avait beaucoup de théâtre au Collège Saint-Charles-Garnier à Québec. Il y avait une cohorte de comédiens plus vieux qui écrivaient leurs pièces et tout ça, qui faisaient de l'impro et puis qui nous parrainaient, nous les secondaires 1, secondaire 2, puis qui nous coachaient. Tu sais, genre Hélène Florent a déjà été ma metteur en scène.
1: C'est pas rien.
0: Sur la pièce « As-tu un miroir à me passer » à Saint-Charles. On avait fait « Grease » qui avait été traduite par Olivier Chouanière. Puis Catherine Allard, Véronica Magdissi-Warren, Pierre-François Legendre, Henri Lauzière, toute cette gang-là était à mon école. Fait que nous, on les regardait, puis ça nous donnait le goût de faire de l'impro. Puis c'était pas. C'était bien vu à l'école. Tu sais, les stars, tu sais, oui, il y avait des stars sportives du basket, puis tout ça, mais comme quand tu montais sur une scène, puis tu faisais de la musique, t'étais quelqu'un. Les équipes de Génie en Herbe aussi fonctionnaient très, très bien. Je pense qu'ils avaient déjà gagné un championnat mondial avec un certain monsieur O'Neill en Afrique. Bref. Fait que ces expériences-là, puis des petits stages de leadership, puis des camps de vacances m'ont fait réaliser que, on dirait que je suis capable d'organiser des parades, pas juste les regarder, puis pas juste être dedans. Tu sais, ça peut être le fun d'échanger, puis de voir qu'une idée sur une napkin peut se transformer en projet, puis qu'à un moment donné, il y a une salle remplie de gens qui ont eu du fun. Fait que moi, personnellement, c'est ça. D'autres, c'est le sport. D'autres, c'est des trucs peut-être plus en solo, mais je veux dire, il y a plein d'outils maintenant pour développer notre curiosité.
1: Puis cette création qui vous a permis de sortir de votre coquille fait toujours partie de votre vie, peut-être plus que jamais. Là, la musique a vraiment pris son élan chez vous. Vous êtes DJ, vous êtes producteur, vous créez des pièces originales. Le 21 août prochain, t'arrives l'heure, vous serez DJ à la veillée électro dans le Vieux-Port de Québec, dans le cadre de la Francofête.
0: Hey, d'ailleurs, il reste des billets, puis je me suis... En fait, on m'a demandé de faire une soirée électro, mais en français.
1: C'est chouette,
0: ça. C'est pas une contrainte. Je suis comme, est-ce que c'est difficile? Ben non! Je veux dire, la francophonie regorge de classique. Bien sûr que j'aime ça rajouter un peu de sauce puis de faire des petits remixes. Puis là, je me suis dit, tant qu'à faire des remixes, pourquoi pas inviter les artistes originaux à chanter. Donc, Catherine Sans Regret va être là, Mitsu, les gars de Dubmatic. Hier, je parlais avec OTMC, puis là, on était comme, OK, comment on remixe, comment on fait un break dans Plus rien n'est pareil et tout. Bref, 21 août, super Francofête, il reste des billets. Fait que,
1: vous semi-dansez en m'expliquant tout ça. Puis arrive, il n'y a pas de musique, mais étonnamment, votre corps danse.
0: Ouais.
1: Cette forme d'expression là, musicale, pour vous, c'est une évasion ou une extension de votre engagement?
0: Les deux. Extension parce que les machines que j'apprends à contrôler, que ce soit du vieux langage MIDI puis des vieux synthétiseurs analogiques ou des vieilles façons de faire, ben je l'apprends, mais en même temps j'ai envie de le pitcher dans les mains des jeunes ados.
1: Hey,
0: voyez comment on faisait ça dans le temps, puis après ça vous gosserez sur l'intelligence artificielle, mais on dirait qu'il y a comme une façon de faire qui est le fun, puis je trouve que c'est un outil de transmission de savoir comment on faisait les choses, puis travailler avec des vieux matériaux audio, vidéo, ben c'est se rapprocher de notre culture. Tu sais, on l'a fait le constat là, les jeunes, la culture. Ok, est-ce que une fois qu'on l'a dit là, on fait quoi?
1: Qu'est-ce qu'on fait?
0: Moi, j'ai envie de faire ça. Fait que chacun fait ce qu'il peut, ce qu'il veut. Puis aussi la musique, ben exutoire, c'est-à-dire que c'est comme un terrain qui est tellement vaste, tellement libre. Il y a aucune règle sur les notes que tu vas enchaîner, sur quelle texture, sur quelle distorsion ou quel type d'écho tu vas mettre sur une note ou quel accord. Quelle progression, quel mouvement. Tu peux faire une toune de 20 secondes ou une symphonie, si tu veux. Pour moi, c'est le champ des possibles qui est plus infini que l'univers.
1: Et voilà que vous dansez encore, Pierre-Yves-Laure. Je ne sais pas si vous l'avez déjà remarqué, mais quand vous parlez de musique, vous dansez.
0: Okay.
1: En 30 secondes, votre plus récent projet, Le Moment de Vérité, les tournages sont en cours. C'est la version 2.0 de l'émission qui sera en ondes en septembre du côté d'ici Radio-Canada.
0: Et c'est devant public. On tourne ici. C'est 150 places, fait que avec Public Cible, si vous avez envie de réserver vos places. On a 6-7 journées de tournage, puis ça part vite, ça aussi, mais venez vivre l'expérience avec nous.
1: Puis en un mot, en quoi c'est une émission qui rejoint le Pierre-Yves-Laure 2.0?
0: De la jeunesse.
1: Merci beaucoup, Pierre-Yves-Laure, pour le travail de la Fondation des jeunes de la DPJ.
0: Ouais, c'est quoi le site? Hein? Tu l'as dit devant toi?
1: Non, mais je vais le dire tout de suite. Je vais googler pendant qu'Alec Castonguay me parle.
0: C'est bon.
1: À Alec Castonguay, c'est pas vrai, je vous écoute.
2: Oui, c'est ça qu'on dit. Ouais, c'est ça.
1: Qu'est-ce qui est au menu de votre émission aujourd'hui?

0: aujourd'hui.
1: On reçoit Charles Milliard, chef du Parti libéral du Québec, qui va nous expliquer son plan pour la protection du français. Charles Aymon, PDG de la Caisse, va être avec nous. Il est assez inquiet du peu d'investissement dans les entreprises québécoises pour diversifier les marchés, augmenter la productivité, virage technologique. Donc, il va venir nous expliquer ce qu'il voit sur le terrain. Et on va parler de l'aide médicale à mourir. Gros débat qui s'enclenche à Ottawa. Faut-il, oui ou non, étendre l'aide médicale à mourir aux personnes souffrant de problèmes de santé mentale, comme dépression grave, bipolarité? Il y a un comité parlementaire qui va recommander que ce ne soit pas le cas, mais il y a des dissidents dans ce comité parlementaire, autant des sénateurs que des députés, qui voudraient qu'on étende cette possibilité-là. Donc, je vais recevoir un spécialiste sur la question et poser à mes auditeurs cette question. Est-ce qu'on devrait étendre l'aide médicale à mourir?
0: Évidemment, on écoute Midi Info. Est-ce que je vous ai déjà dit l'adresse courriel de la Fondation des jeunes de la DPJ? C'est le Fondation Jeunes au pluriel dpj.ca, si jamais vous vous le demandiez.
1: Je prends des notes.
0: Je dis ça comme ça. Merci beaucoup. Tout de suite après Point de repère, donc, on retrouve Alec à Midi Info.
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7: Ici Élise Jeté, voici votre bulletin d'information. Les présidents américains et iraniens ont signé le protocole d'entente conclu entre Washington et Téhéran, une étape majeure vers un règlement du conflit. Donald Trump a apposé sa signature lors d'un souper officiel avec Emmanuel Macron au château de Versailles, en marge du sommet du G7 qui s'est terminé à Évian sous le signe de l'unité et de la coopération, selon le président français. La guerre en Ukraine et le protocole d'entente entre les États-Unis et l'Iran ont dominé les discussions. Les dirigeants du G7, dont Mark Carney, ont salué l'accord. Les précisions de Louis Blouin.
8: Hello. I'm the boss.
9: C'est moi le patron, blague Donald Trump en arrivant en retard à une rencontre des leaders du G7. À l'image d'un sommet où le président et son protocole d'entente avec l'Iran ont pris beaucoup de place.
8: No, we're gonna bomb the hell out of them if they...
9: Donald Trump menace de bombarder de nouveau si l'accord n'est pas respecté. Si son offensive visait au départ à neutraliser la menace iranienne, il reconnaît aujourd'hui vouloir éviter une catastrophe économique. Le texte interdit à l'Iran de se doter de l'arme nucléaire et au minimum de diluer ses stocks d'uranium enrichi. Il prévoit un plan de 300 milliards pour la reconstruction, mais rien sur le financement des groupes armés dans la région, ni sur le programme de missiles de l'Iran. Les missiles frappent une zone ciblée. Ils ne font pas exploser la planète entière, souligne le président. Le protocole d'entente ne fait pas mention non plus des péages iraniens dans le détroit d'Ormuz. Le président français, Emmanuel Macron.
10: Nous avons réaffirmé que le droit de passage en transit sans entrave, sans redevance, était la pierre angulaire, justement, de début de cet accord.
9: Washington s'engage aussi à lever ses sanctions sur les exportations de pétrole de l'Iran, épine dorsale de son économie. Téhéran s'est joué de Donald Trump, accuse les démocrates. Les critiques viennent même du camp républicain, le sénateur Bill Cassidy. L'Iran en ressort plus fort et nos alliés plus faibles, a-t-il tranché. Ici Louis Blouin, Radio-Canada, Washington.
7: Un comité parlementaire fédéral recommande de ne pas permettre l'aide médicale à mourir pour les patients atteints de troubles psychiatriques. Dans un rapport présenté à la Chambre des communes, le comité suggère d'exclure définitivement les personnes dont la maladie mentale est la seule affection préexistante. Ces patients ne sont pas encore admissibles au programme, mais cette exclusion doit prendre fin en mars prochain. Selon le gériatre David Lucier, cet enjeu est loin de faire consensus dans la communauté médicale.
11: C'est très, très difficile de dire qu'une maladie psychiatrique, un problème de santé mentale est incurable. On essaie toujours de garder espoir. on arrive à un certain point où il y a des problèmes de santé physique qui sont incurables, des cancers, des problèmes, des maladies dégénératives. Pour la santé mentale, c'est très délicat là, de faire ce constat-là.
7: Le ministre de la Justice, Sean Fraser, compte examiner le rapport avant de décider de la marche à suivre. Le sous-marin Titan qui a implosé au large de l'île de Terre-Neuve en 2023 a navigué dans les eaux canadiennes sans que le gouvernement fédéral soit en mesure de le surveiller de façon efficace. C'est ce que conclut le Bureau de la sécurité des transports du Canada dans son rapport d'enquête. Le BST souligne un manquement au niveau de l'échange d'informations entre plusieurs ministères, ce qui a privé Transport Canada d'un portrait complet des risques que posait l'opération. Voici l'enquêteur maritime Étienne Séguin-Bertrand.
12: Transport Canada avait une partie de l'histoire. Ils savaient que le submersible était là. Ils se cachaient pas. Là, c'est juste que Transport Canada se donne les moyens pour prendre action pour éviter que ça se reproduise.
7: L'implosion du Titan pendant sa descente vers l'épave du Titanic a fait 5 morts. Christine Fréchette a déclaré qu'elle présentera samedi la candidate qui portera les couleurs de la coalition Avenir Québec dans Brome-Missisquoi aux élections générales de l'automne. Une première annonce du genre pour la chef caquiste qui devra d'ailleurs multiplier les recrutements de candidats car une trentaine d'élus de son parti ont prévenu qu'ils ne se représenteront pas. Le dernier en date, le ministre du Travail et des Relations canadiennes, Jean Boulay, l'un des membres les plus connus du gouvernement de la CAQ. Pierre-Alexandre Bolduc a les détails.
13: Le ministre du Travail, Jean Boulay, annonce qu'il quitte la politique.
14: J'ai pris la décision de ne pas solliciter de nouveaux mandats aux prochaines élections.
13: Député de Trois-Rivières depuis 2018 et pilier de la CAQ, Jean Boulay soufflait le chaud et le froid sur son avenir politique il y a encore quelques heures à peine.
14: Je pense que c'est le temps de relever des nouveaux défis professionnels. Avec Christine Fréchette, on est entre bonnes mains.
13: Son départ est un coup dur pour la première ministre. Sur les 79 députés caquistes, 32 élus ont décidé de ne pas se représenter aux prochaines élections. Christine Fréchette.
15: Moi, je veux remercier M. Boulay. Là. C'est un homme de grande compétence au niveau des négociations, notamment.
16: Et la politique, je peux vous dire, c'est pas facile.
13: Ses collègues ministres France-Hélène Duranceau, Pascal Derry et Jean-François Roberge ne s'inquiètent pas pour autant.
17: C'est normal, c'est des gens puis des collègues qui sont là depuis très longtemps.
18: La bonne nouvelle, c'est que ça libère un bon comté caquiste pour recruter une future candidature.
13: Jusqu'à présent, la CAQ n'a présenté aucune candidature en vue des prochaines élections.
15: On est en renouvellement de parti, alors on vous présente à partir de samedi nos premières candidates.
13: Christine Fréchette annoncera ce week-end la candidature d'une femme dans la circonscription de Brome-Missisquoi. Ici Pierre-Alexandre Bolduc, Radio-Canada, à Québec.
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0: Vous écoutez Point de repère et le moment est maintenant venu de plonger dans les tendances de la culture populaire. Question de ne pas être largué par la discussion de nos neveux et nièces en fin de semaine. Bonjour Malia Kounkou, journaliste et fondatrice de Chambre d'écho.
1: Bonjour Rosemée.
0: Bonjour Jean-Michel Berthiaume, docteur en sémiologie et chargé de cours à l'UQAM.
2: Allô.
0: Très contente de vous retrouver cette semaine. On va commencer par... moi, c'est une nouvelle quand même qui me rend très heureuse. Là. C'est peut-être la nouvelle culturelle cette semaine au Québec. C'est le retour de Musique Plus, la chaîne qui a propulsé évidemment là, la carrière des Véronique Cloutier, Philippe Fémieux, Rebecca Makonnen, Sonia Benezra de ce monde. Et la chaîne revit donc sur TikTok depuis le 11 juin dernier. C'est cette même journée qu'on a découvert les nouveaux VJ de Musique Plus, essentiellement des créateurs puis des créatrices de contenu âgés de 20 à 35 ans. Là, on parle par exemple de Murphy Cooper, Mounir Kadouri, Pascal Deblois aussi, qu'on peut entendre dans cet extrait tiré du lancement de la plateforme dans lequel Véro, lui, passe la POC.
3: Véro!
4: Salut, c'est Véro, ex-VJ de Musique Plus. La bonne nouvelle, toi, Musique Plus va revivre avec une nouvelle génération de VJ, dont Pascal Deblois. C'est à toi, Pascal. Amuse-toi.
3: Véro! La reine!
5: OK, mais c'est trop une belle matinée, là. Je m'en allais la promener, puis après, aller au Pilates, mais finalement...
0: Je suis contente de ne pas être la seule qui dit « reine » quand elle est excitée. C'est vraiment un problème que j'ai. Puis je me dis, hey, mais non, mais c'est juste l'enthousiasme. Malia Kounkou, jusqu'en 2019, Musique Plus, c'était une chaîne télé. TikTok, ça peut fonctionner?
1: Pour moi, ça peut fonctionner. J'avoue, je regarde ça avec... Je découvre un peu tout. Je n'ai pas grandi avec Musique
0: exact.
1: Plus, forcément.
0: Contrairement à certaines générations.
1: Exact. Mais ce que je trouve vraiment bien, c'est que... Essentiellement, TikTok est un Musique Plus qu'on vient de redécouvrir parce que beaucoup de gens vont sur TikTok et sur les réseaux sociaux en général, mais principalement sur TikTok pour trouver des nouvelles chansons, pour découvrir de nouveaux artistes,
0: ouais.
1: Vraiment pour aller dans le plus niché que l'industrie musicale puisse avoir. Puis là, je trouve que, étant donné que Musique Plus avait également la même mission, je trouve que c'est assez intelligent d'avoir choisi TikTok comme plateforme. Je vois pas d'autres réseaux sociaux qui auraient pu faire l'affaire. Après, à voir si ça va fonctionner parce que à chaque fois que quelque chose est très hypé sur Internet en général, c'est le public à la fin qui
0: décide. Mais en même temps, il faut dire que la version anglo de Musique Plus, Much Music, est présente sur TikTok depuis 5 ans, puis c'est un succès. 5 millions d'abonnés, c'est pas gênant.
1: Oui.
0: Ça ne veut pas dire qu'on assistera au même phénomène pour la version francophone.
1: Croisons des doigts.
0: Mais c'est pas impossible. Jean-Michel Berthiaume, ça rime à quoi la résurrection de la chaîne sur le web pour vous?
2: Ben, c'est une très bonne question. En fait, ça tombe bien qu'on en parle parce que j'ai terminé la musique dans le sang, le merveilleux livre Histoire orale de Musique Plus de Marie-Lise Rousseau.
0: Oui.
2: La fête sans lui passer. Donc, quand j'ai vu ça réapparaître, ben, j'étais capable de faire un contraste par rapport à toute cette historique-là. Une des choses que... En fait, il y a deux trucs qui sont très intéressants qui apparaissent dans le livre que je me permets d'essayer de contraster avec cette nouvelle-là.
0: Okay.
2: La première, c'est le manque de professionnalisme. Tu sais, c'est dit textuellement dans le livre qu'il y avait une espèce de débordement à Musée Plus à l'époque où est-ce qu'on mettait une caméra dans le visage de personnes qui n'étaient pas du tout prêtes, qui n'étaient pas du tout médiatiquement préparées.
0: Ouais.
2: Ça, c'est quelque chose qui, pour moi, est un peu antithétique avec TikTok parce que les gens et la mise en scène et le léchage, si on peut
0: c'est
2: dire.
0: C'est le propre de la plateforme.
2: Exactement. Ça fait que ça, moi, je pense qu'il y a comme un petit truc qui blesse que...
0: Mm-hmm.
2: Puis aussi, le contraste avec l'Internet, c'est le fait que Musique Plus, on le dit à certains moments, même aux deux tiers du livre, que c'est l'arrivée de YouTube et l'Internet qui a tué Musique Plus.
0: Absolument.
2: Là, que Musique Plus essaye de rentrer dans l'Internet, je trouve ça un peu contradictoire. L'autre truc, c'est à cause de... en fait, c'est par la suite avec les statistiques de présence aux francopholies.
0: Okay.
2: Cette fin de semaine. Où est-ce qu'on a déterminé qu'après 80% de la foule avait... 30 ans et moins.
0: C'est merveilleux, ça.
2: C'est extraordinaire.
0: Oui.
2: C'est la plus belle nouvelle que je peux imaginer.
0: Oui.
2: Ça me donne l'impression que les gens ne veulent pas du numérique. Je pense qu'ils veulent du présentiel autour de leur musique.
0: Intéressant.
2: Et le fait de faire un rendez-vous musical autour de TikTok, c'est peut-être pas là où ce qu'on doit investir. C'est peut-être plus dans du festival. C'est plus dans les arts vivants, pas captés à travers un écran. Les arts vivants tels que le rendez-vous, aller voir Ariane Roy, aller voir Louis Adrien,
0: ouais.
2: Et ainsi de suite. Fait que moi, c'est ça, mon espèce de deux têtes, un peu drôle de décision. Merci d'avoir expliqué que Much Music l'a fait un peu plus tôt.
0: Oui.
2: Parce que j'ai une partie aussi qui est comme, peut-être un peu trop tard pour faire ce genre de truc-là.
0: Mais en même temps, faire rayonner des artistes, exact. On ne peut pas être contre ça. Mettre aussi, engager des visages qui attirent un public plus jeune, c'est essentiel pour nourrir la culture d'ici. D'ailleurs, qu'est-ce que vous pensez du choix des VJ dans un contexte de médias numériques, Malia?
1: Moi, je trouve que c'est... Moi, on dirait que j'étais payée par Musique Plus pour faire leur éloge. Pas du tout. Je trouve que c'est j'ai trouvé, encore une fois, intelligent le choix des VJ parce que chacun apporte son univers, chacun apporte aussi sa communauté.
0: Donc, oui, ce sont des personnes déjà connues sur le web.
1: Exactement, ouais. Ils ont vraiment beaucoup de gens les suivent, pour le dire de façon extrêmement simple. Donc, le fait que chaque personne puisse couvrir un genre musical particulier et puisse également vraiment faire rayonner en fait et ce genre musical et les artistes qui pratiquent ce genre, je sais pas où je voulais aller avec cette phrase, mais en tout cas le fait qu'il y ait une pluralité en fait de VJ, je pense qu'on peut vraiment couvrir tous les angles morts, bon peut-être pas tous, mais on peut couvrir la plupart des angles morts. Puis je
0: on s'éloigne aussi bonne chose. Du côté un peu léché que vous craignez, je pense, Jean-Michel Bertillon. Tu sais, Murphy Cooper, c'est pas quelqu'un que j'associe, par exemple, à une esthétique justement très superficielle. On est dans le cru, on est dans l'étrangeté même parfois.
2: Ouais,
0: dans...
2: C'est vrai que Murphy avait sa place même à la première mouture
0: Plus. Oui, c'est pas inintéressant. En tout cas, moi, je vais suivre ça. Je suis curieuse d'en voir plus.
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0: Alors, Malia Kounkou, cette semaine, vous vous intéressez à la solitude et la manière dont on la dépeint en ligne.
1: Oui, je m'intéresse plus particulièrement à la solitude féminine parce que j'ai l'impression qu'on n'en parle pas beaucoup. Pendant mes aventures sur TikTok, je suis tombée sur le terme épidémie de solitude féminine.
0: Moi, je n'avais jamais entendu cette expression-là. J'entends beaucoup parler de solitude masculine pour plein de bonnes raisons, mais épidémie de solitude féminine, pas au courant.
1: Oui, j'avoue que moi aussi, ça m'a fait un petit tiquet parce qu'effectivement, on connaît tous l'épidémie de solitude masculine, donc le fait que les hommes se sentent de plus en plus seuls, à la fois amicalement et puis dans le pan romantique. Et aussi le fait qu'il n'ait plus les outils en fait, pour tout simplement créer du lien, donc ça résulte en une sorte de crise. Mais là, on ouvre un peu la porte à la même chose, en fait, à ces mêmes symptômes, mais du côté féminin. Et ce que je trouve assez intéressant, c'est que essentiellement, les deux camps vivent la même chose. Donc, les deux camps ont du mal à trouver un partenaire amoureux, les deux camps ont du mal à se faire des amis et surtout à maintenir, en fait, les amitiés préexistantes. Et donc, sont vraiment repliés dans une sorte de honte, dans une sorte d'isolement et ont du mal, en fait, à en parler, mais... Plus ils en parleraient, en fait, et plus ils se rendraient compte que, tout simplement, les deux...
0: Exact, on aimerait clairement en discuter. Pour l'instant, comment ces phénomènes de solitude se manifestent dans les médias numériques?
1: Mais ça se manifeste de deux façons. Donc, je dirais qu'il y a une façon positive et une façon négative. La façon positive, c'est que... il y a des femmes qui revendiquent en fait cette solitude, dans le sens où elles disent que elles se sentent très bien à vivre leur vie en n'ayant pas de partenaire amoureux, en n'ayant pas forcément un gros cercle social, quelquefois en n'ayant aucun ami. Et c'est plus le regard des autres en fait qui projette une sorte de honte sur ce mode de vie, mais elles ne se sentent absolument pas en décalage.
0: Vous me faites réaliser quelque chose, Malia. Mes algorithmes n'arrêtent pas de me lancer sur Instagram des vidéos de femmes qui vivent seules et qui se filment.
1: Oui.
0: Et c'est souvent écrit la vie d'une New-Yorkaise qui n'a pas d'amis un vendredi soir.
1: Exact.
0: Et je ne comprenais absolument pas ce type de contenu. Je me disais, pourquoi est-ce qu'on se filme dans ce contexte? Mais finalement, ça peut s'inscrire dans ce que vous décrivez.
1: Ben, totalement. Puis je pense que c'est un peu le moment de gloire de toutes les personnes introverties qui se sentent très bien, ou du moins qui ont appris à vivre avec et qui maintenant...
0: Mais c'est
1: vraiment...
0: paradoxal de le mettre en scène quand même sur les réseaux sociaux.
1: C'est vrai que c'est paradoxal, mais d'une certaine façon, je pense que ça enlève un certain tabou. Surtout quand on regarde dans les commentaires de ces vidéos-là, les femmes et les hommes aussi, je pense que des deux, encore une fois, des deux côtés, c'est la même chose qui est vécue. Ben, on voit que C'est un quotidien qui résonne avec beaucoup de personnes. Donc, absolument, finalement, beaucoup de personnes qui sont seules au quotidien se sentent moins seules en regardant ce genre de contenu.
0: Mm-hmm. Puis, est-ce qu'on a des données pour comprendre quand même l'ampleur du phénomène?
1: Ben, ce qui est intéressant, c'est que c'est un phénomène qui est nouveau dans le sens... terme épidémie de solitude, ouais, féminine, mais quand on regarde un peu internet et juste quand on voit autour de soi, les femmes se sont toujours senties seules, mais peut-être pas à un degré aussi exacerbé que maintenant, mais on en parle peut-être moins que du côté masculin, où on a des données, on a des statistiques, on a vraiment des études qui sont faites, parce que on ne s'attend pas des femmes qu'elles soient seules. Parce qu'elles sont celles qui sont conditionnées pour justement créer ce lien, créer ce socle social, pour prendre soin. Et là, le fait qu'une femme soit sans communauté, c'est comme si elle-même avait peur de le dire à voix haute, parce que c'est comme si ça relevait d'une sorte de défaillance interne, alors que c'est pas du tout le cas, c'est peut-être juste circonstanciel, et puis c'est peut-être juste temporaire. Mais on en parle moins, et donc... on a moins de données. Puis je pense que là, on commence petit à petit à en parler.
0: Puis cette parole qui se libère, elle se concrétise comment sur le web? Des forums, des mèmes ou juste les séries de vidéos new-yorkaises vendredi soir dont on me bombarde?
1: Un peu de tout. Il y a effectivement sur Reddit, c'est surtout sur Reddit que les gens se demandent, les femmes se demandent, mais pourquoi est-ce qu'on ne parle pas en fait du phénomène d'épidémie de solitude? Mais dans le pan féminin, parce que ce phénomène-là existe. Mmh. Et c'est dans ces forums-là que les femmes, justement, se rendent compte qu'encore une fois, elles ne sont pas seules et qu'elles vivent elles-mêmes ce sentiment-là. Mais c'est vrai que oui, comme tout phénomène sur les réseaux sociaux, il y a aussi des mimes, il y a aussi des TikTok humoristiques qui sont faits autour de ça. Je pense que c'est un peu comme quand on vit une passe difficile, on a besoin un peu de ce côté exutoire-là.
0: Donc, absolument.
1: C'est inévitable qu'il y ait ce pan-là.
0: Puis, est-ce que cette solitude qui est décrite en ligne est vécue aussi par des personnes en couple ou on parle exclusivement de personnes isolées?
1: Ben, c'est ça qui est intéressant, c'est que oui, effectivement, des personnes en couple peuvent vivre cette solitude. Dans le sens où elles... Et c'est ça aussi qui ajoute ce côté-là de honte, c'est que le tableau de l'extérieur... est parfait. Elles sont en couple, elles ont justement le lien social, elles ont la communauté autour d'elles, elles ont le partenaire amoureux, bien sûr, mais elles se sentent seules pour des raisons diverses et variées. Peut-être qu'elles se sentent seules émotionnellement, qu'elles se sentent pas comprises dans leur couple, qu'elles se sentent pas forcément à l'aise dans leur cercle social. Donc, il y a vraiment ce côté-là qui fait que même si de l'extérieur tout a l'air absolument parfait, ben ça veut pas forcément dire qu'elles sont pas dans un état de détresse en fait interne.
0: Le web et son côté journal intime apporte ça aussi, révéler d'autres pans de notre histoire, aller au-delà de l'apparence, se raconter dans des vulnérabilités. Est-ce qu'on gagnerait à parler donc de solitude en arrêtant de la diviser selon les genres?
1: On gagnerait. Puis ça dépasse même le côté de pandémie et épidémie de solitude. On gagnerait dans tous les cas à faire des ponts, mais je pense que pour ça, il faudrait qu'on soit prêt à faire des ponts. Je ne sais pas si les réseaux sociaux tels qu'ils sont en ce moment, où on est chacun un peu dans sa bulle et on est chacun un peu en compétition, voire en confrontation les uns vers les autres. C'est un peu difficile quelquefois de faire des ponts. Puis un autre pan de cette épidémie de solitude masculine et féminine, qui est assez ironique, c'est que les deux camps, pour le côté de solitude romantique, les deux camps s'accusent en fait, en disant que ah, mais c'est de la faute des femmes qui
0: me rejettent.
1: Exactement,
0: si
1: qui me rejettent. Puis les femmes qui disent ah, mais c'est de la faute des hommes qui ont tel comportement. Donc finalement, il n'y a pas de dialogue qui se crée. Mais dans un monde idéal, oui, il faudrait en fait faire des ponts. Je pense qu'on se sentirait moins seul et il n'y aurait juste plus d'épidémie, tout simplement.
0: Ben voici une solution simple.
1: C'est ça. Mais qu'elle a appliqué.
0: Bon, mais voilà, la marche à suivre est claire. Merci, Malia Kounkou.
1: Merci, Rosemée.
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0: Jean-Michel Berthiaume, on s'en va complètement ailleurs tout en restant sur le web. Vous voulez nous parler de pornographie. Est-ce que les enfants peuvent écouter?
2: Oh, bonne question.
0: Je pense que oui. On va être plus dans le langage, le vocabulaire davantage que dans le comportement et l'explication.
2: Exactement. On va être en linguistique. Okay. En fait, on va aller travailler sur comment la langue qui est associée à la pornographie ou les expressions qu'on utilise pour décrire certains types de pornographie s'infiltrent dans notre monde.
0: Une question à laquelle je n'avais jamais réfléchi avant que vous proposiez ce sujet.
2: Ah ouais.
0: Et c'est fascinant.
2: Ouais, maintenant que cette recherche-là est effectuée, ou du moins le début, là, je commence à le voir et l'entendre un peu partout.
0: Alors, on doit se préparer à un changement de notre manière de voir le monde.
2: Oui,
0: dans les
2: prochaines minutes. Et comprendre certains mots d'une nouvelle manière. Tu sais, j'avais toujours cette idée-là, étant un enfant des années 80, tu sais, comment l'innovation technologique est toujours adoptée en premier lieu par la pornographie.
0: Fait que, oui.
2: Tu sais, la VHS, le DVD, même plus récemment, le casque VR, c'est la pornographie qui dicte les tenants et aboutissants et la survie de ces technologies-là. Puis là, l'idée d'aller dans le langage même, c'est la partie qui m'inquiétait beaucoup, en fait, parce que on utilise des termes qui sont associés à la pornographie pour être capable de décrire des choses qui sont à l'extérieur. Fait qu'on utilise des relations de pouvoir, des tensions, des kinks, en fait, des fantasmes, pour être capable de parler plus largement de politique et de société. Puis là, je vais faire un peu attention par rapport à ça, parce que en linguistique, on le sait qu'il y a l'hypothèse de Sapir-Whorf, qui est l'hypothèse que la langue détermine notre conception de la réalité.
0: Oui.
2: C'est une hypothèse non vérifiée. Je ne veux pas vous dire qu'en pensant en termes pornographiques, on est en train d'abîmer notre façon de concevoir le monde. Mais moi, je vois avec l'émergence de termes comme coq, le terme coq qui est beaucoup
0: on
2: utilisé.
0: On ne parle pas de l'animal, mais davantage du terme anglais C-U-C-K.
2: Exactement, un terme qui a été immensément politisé en 2024 quand Donald Trump a dit « Peut-être que votre mari ne vote pas pour moi, mais sa femme et l'amant de sa femme votent pour moi. »
0: Et en pornographie, qu'est-ce que ça signifie, coq?
2: Ben, le cocking, en fait, de la grande autorité Urban Dictionary nous dit qu'un coq...
0: le dictionnaire urbain qui explique...

0: explique le sens des mots tels qu'ils sont employés dans la rue.
1: Exactement, c'est super, super utile. C'est, et je cite, « Un homme qui recherche désespérément l'acceptation, l'approbation et l'affection des femmes. Ce désespoir le conduit à renoncer à ses convictions et à ses valeurs, à bafouer sa dignité et son estime de soi, et à être incapable de s'affirmer et de revendiquer ce à quoi il a droit en tant qu'être humain. Par exemple, la loyauté, la fidélité, l'honnêteté dans une relation amoureuse. »
0: Donc, en pornographie, c'est un homme qui va se laisser tromper.
1: Exactement. Je pense que même RBO avait quelques mots par rapport à ça.
2: Il y a des gens qui te reconnaissent dans la rue, ils t'ont vu à l'émission, et puis ils sont là, puis ils te traitent, ils te crient après, ils disent « cocu, cocu, cocu ». Est-ce que ça te touche, ça?
3: Pas du tout. Celui qui dit, celui qui l'est.
2: C'est ça, j'aime. Et en plus, c'est l'amour qui fait qu'on insulte, dans le fond. Hein.
0: Parodie de parler pour parler.
1: Oui. Puis je l'avais dans la tête tout le long que je suis en train d'écrire ce truc-là. On le voit avec les propos de Trump, c'est que le coq devient une espèce de masculinisme présenté comme rébellion. Une définition que j'aime beaucoup, c'est le masculinisme comme tout ce que tu n'as pas le droit de dire dans un département de ressources humaines.
0: Exactement.
1: C'est ça, le masculinisme et les expressions. Là, qu'est-ce qui arrive, c'est que le coq devient une espèce de position déplorable, misogyne, évidemment.
0: Absolument.
1: Mais on le transforme en pour accuser l'homme. Fait que c'est très
0: faible.
1: Exactement, émasculiné, ben oui. Et ainsi de suite. Et on va le transformer, on va utiliser l'expression simp. Simpleton, comme simplet.
0: OK, je connaissais pas.
1: Et là, le simp est comme le degré d'accélération du coq. C'est que le coq peut un peu, puis là c'est quand même spécial là, que je vais le négocier de cette manière-là, mais peut un peu se satisfaire dans cette position-là.
0: Oui.
1: Il peut arriver à quelque chose d'une négociation en termes de relation, mais aussi en termes de relation avec le politique. Parce que là, on parle de pornographie, mais on parle aussi de société et de politique. Le simp, lui, c'est la victime. Le simp va toujours être la personne qui se fait enlever à cause des soumissions par rapport aux femmes.
0: Ah,
1: encore un discours très, très masculiniste. Et on enlève toute l'idée d'un empuissancement. Le simp a absolument aucun contrôle sur quoi que ce soit. Dans le cadre politico-socio-pornographique que je présente... je suis à l'université.
0: Oui, vous êtes docteur en sémiologie, je le rappelle.
1: La femme, elle impose quand même un pouvoir symbolique. Elle a le droit de regard. C'est pour ça que nos chronique, Malia, s'entrecroise très, très bien. Ensuite vient la conversation autour de ce qu'on appelle la chasteté, le mot chasteté qui est réutilisé.
0: Cette chasteté qui est quoi, importante?
1: Ben, qui est une chasteté imposée.
0: Ah.
1: Ce qui fait que là, le simp, lui, se fait imposer une chasteté par le pouvoir symbolique des femmes.
0: Donc, il n'a pas de relation sexuelle parce qu'on les lui refuse.
1: Exactement.
0: Je comprends.
1: Parce que c'est elle qui a la force.
0: Bien sûr.
1: Et c'est elle qui refute l'accomplissement ou la complétion de certains besoins, que certains désirs. Ben, la chasteté masculine, comme on utilisait à l'époque l'expression, alors tu me dis quoi, m'échappe, incel.
0: Oui, donc un célibataire involontaire.
1: C'est ça. Ouais. Ben là, on est rentré dans la chasteté parce qu'on est rentré dans une chasteté qui est structurelle.
0: Ah!
1: Ouais. Fait que c'est comment est-ce qu'on concevoit l'interrelation entre les hommes et les femmes qui font en sorte que les hommes peuvent accepter, en quelque sorte, la négociation du pouvoir, c'est un coq. Après ça, il est victime, c'est un simp. Puis après ça, il est complètement victime, il est dans la chasteté.
0: Donc ça, c'est un terme qui est employé quoi? Par des masculinistes en ligne?
1: Oui, exactement.
0: Vraiment?
1: Mais dans des réseaux masculinistes, dans des réseaux de discussion pornographique et dans des réseaux politiques. C'est
0: incroyable.
1: Pour ça que ça s'interrelie. On peut parler de pornographie, mais on peut aussi parler de qu'est-ce que tel ou tel politicien est en train de faire vivre à des personnes à gauche ou à droite. Ils sont en train de les coq, ils sont en train de les simp, ils sont en train de les chastétiser. Fait que c'est très, très élaboré, puis c'est pour ça que c'est intéressant. Maintenant que vous avez entendu cette chronique, ça va peut-être ouvrir votre antenne. Quand vous allez entendre ces mots-là, vous allez savoir qu'ils ne sont pas anodins.
0: Malia?
4: Mais c'est intéressant parce que le mot simp, il est aussi jeté à droite à gauche sur Internet pour toute démonstration amoureuse d'un homme envers la personne qu'il aime.
0: C'est donc, vrai, comme si c'était un acte de faiblesse.
4: Exactement. Oui. Donc, c'est très drôle de voir comment, finalement, les marques d'amour, en fait, sont vues sur
1: comme
4: Internet.
1: Comme des signes de faiblesse.
4: Exactement, c'est vu comme des rapports de force.
1: quand on cadre ça dans les scénarios typiques pornographiques. C'est ça qui est intéressant, c'est une extrapolation de ces scénarios-là. Et à cause que la pornographie Internet est omniprésente, ben, on cadre ça de cette manière-là.
4: C'est un langage, finalement. Oui.
1: Le dernier que je veux vraiment aborder, parce qu'il a été dans l'actualité, c'est bimbofication.
0: La bimbofication.
1: Et la bimbofication, elle, c'est comme le dernier stade. En fait, on l'a vu, ça a été très public à cause de Brian Noem, le mari de Kristi Noem, ancienne secrétaire de sécurité intérieure des États-Unis, qui s'est fait prendre à jouer des jeux sexuels en portant d'immenses seins gonflables démesurés.
0: Ouais.
1: Et il a avoué avoir été être quelqu'un qui est adepte de bimbofication. Donc là, le pouvoir féminin est tellement rehaussé en rabaissant l'homme que l'homme se réapproprie ce pouvoir symbolique-là en l'exacerbant, donc en portant du rose, en mettant du gros rouge à lèvres et en ayant une poitrine qui n'a pas d'allure.
0: Et fait ce cas explose littéralement dans la sphère politique, là, dans cet exemple que vous nous offrez, Jean-Michel.
1: Ouais, on voit ça partout, puis c'est en train de teinter et je pourrais dire même corrompre comment qu'on perçoit la politique et la société contemporaine.
0: Ouais. Quelle boucle vous venez de faire. Merci Jean-Michel Berthier, docteur en sémiologie. Merci aussi Malia Kounkou, journaliste. On vous retrouve la semaine prochaine. Demain, une entrevue avec Soleil Launière, notre trio d'expérience. Ah, psychologie sociale aussi, on revient à la base. Merci, soyez là.
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10: Bonjour tout le monde, ici Jocelyn Lebeau en remplacement d'Émilie Perrault pour cette dernière semaine de la saison régulière. Très heureux de vous retrouver encore aujourd'hui. Et j'ai envie de commencer avec une bonne nouvelle. Quand il y en a, il faut les souligner.
4: Il faut absolument.
10: Faut le dire, hein, Christine. La fondation du CEAD, le Centre des auteurs dramatiques, et le grand dramaturge Michel-Marc Bouchard ont annoncé hier la création du Fonds Michel-Marc Bouchard. C'est quoi ça? Ben, c'est une initiative qui est destinée à soutenir le rayonnement international des dramaturgies québécoises et francophones du Canada.
4: Quelle belle idée!
10: Ben oui, puis on le sait, hein, les pièces de Michel-Marc Bouchard, elles sont jouées un peu partout
4: dans
10: le
4: monde. Partout.
10: Et il est très sensible au fait que nos œuvres théâtrales doivent se faire voir à l'étranger. Et comme première initiative, ils soutiennent la participation du CEAD au Souffle d'Avignon. C'est une série de lectures présentées au Festival d'Avignon qui est consacrée à la découverte d'écriture francophone contemporaine. Alors, une très belle idée que se font Michel-Marc Bouchard. Et je me tourne tout de suite vers cette première invitée de ce mercredi 17 juin 2026. Bonjour Christine Brouillet.
11: Bonjour Jocelyn.
10: Vous passez toute la première demi-heure avec nous.
11: Et plaisir.
10: Ben, c'est un plaisir partagé. Et je fais du pouce sur ce que je viens de raconter parce que votre moment culturel marquant, un moment magique, c'était justement avec Michel-Marc Bouchard puisque vous aviez vu sa pièce « Les Feluettes » à Paris.
11: À Paris, oui. Et j'étais... Ben, ça fait très longtemps de ça. Et je me souviens comment j'avais un sentiment de fierté. J'avais envie de dire à tout le monde, mais c'est un auteur de chez nous qui a écrit ça.
10: C'est un des nôtres.
11: Oui, absolument. C'est une pièce qui est remarquable, qui est extrêmement émouvante puis qui était extrêmement avant-gardiste aussi à l'époque. Donc, moi, quand j'ai vu cette pièce-là, j'ai été transportée, bouleversée, émue et oui, très, très fière. Et j'ai eu le bonheur après de rencontrer Michel-Marc
10: charmant.
11: Un être adorable aussi, qui m'épate à chaque pièce parce que je trouve que tout ce qu'il écrit, il y a un équilibre absolument incroyable dans ce qu'il fait. Je l'admire, je suis, oui, vraiment, je suis une fan finie.
10: Et vous allez vivre des émotions aujourd'hui également parce qu'à partir de là, les lecteurs et lectrices peuvent mettre la main sur la nouvelle enquête de votre populaire personnage Maud Graham. Ça s'intitule « De bon droit ». C'est édité chez Druide. Et ma question est la suivante. Sur une échelle de « On publie mon nouveau livre, je me peux plus » à « Je suis tellement habituée de sortir des romans que ça ne me fait plus rien », vous vous situez où, Christine Brouillet?
11: Je dirais... quand même, c'est positif, même si c'est vrai que j'en ai publié une soixantaine, donc c'est moins excitant que la première fois. Mais en même temps, il y a le côté, c'est formidable, je suis encore là.
10: Mais vous êtes encore là et très inspirée.
11: Et j'aurais jamais pu imaginer, il y a 40 ans, quand j'ai commencé à écrire la série des mots de Graham, que ça deviendrait une série, que je me rendrais au 23e, à la 23e enquête de Maud. Donc, il y a un côté un peu irréel dans tout ça. Mais je trouve que là, je prends beaucoup de temps pour faire de la promotion et je suis encore privilégiée. Les médias m'invitent. C'est un cadeau. Là. J'ai un public qui est fidèle, mais j'ai aussi les libraires, toute la chaîne et votre travail comme journaliste. Genre, je suis quelqu'un de privilégié, je le sais, et je l'apprécie vraiment. Mais en même temps,
10: oui.
11: Le petit mais, c'est que pendant ce temps-là, je ne travaille pas.
10: Oui, vous n'écrivez pas, mais non. Ça continue de mijoter,
11: oui,
10: je suis certain.
11: Faut que ça mijote, mais je suis quand même déjà dans le prochain. Là.
10: Et je vous rassure, vous ne rêvez pas, vous êtes bien avec nous en direct d'un océan à l'autre. Et je souligne que votre éditrice Anne-Marie Villeneuve va se joindre à la discussion dans une quinzaine de minutes. Merci d'être avec nous, Christine Brouillet. En deuxième heure d'émission, je vous indique qu'on aura la visite de Pierre Verville pour son nouveau spectacle solo pour une dernière voix. Le comédien Henri Picard viendra nous parler de ses très nombreux projets et on aura les suggestions littéraires de Simon Boulris et de Marie-Christine Chartier, tous ces gens réunis pour prouver, encore une fois, qu'il restera toujours la culture.

0: Depuis 1982, cette écrivaine nous a offert une soixantaine d'ouvrages. Elle s'est arpentée les recoins les plus sombres de l'âme humaine, mais dans son univers, je vous rassure, il y a toujours une place pour un peu de poésie et de douceur, comme dans la chanson de Gilles Vigneault, « J'ai pour toi un lac », une des plus belles chansons d'amour du Québec, qu'elle aurait d'ailleurs rêvé d'écrire. Elle avoue ne jamais pouvoir quitter la maison sans un livre sous le bras. Elle est une fan absolue de Daniel Bélanger et elle s'émerveille de tout ce que fait l'artiste Marc Séguin. Ses toiles, ses livres et même ses fromages. Dans son tout nouveau roman, De bon droit, qui paraît aujourd'hui, elle ramène son populaire personnage de Maud Graham pour une 23e enquête et frappe en plein cœur de notre époque en s'attaquant de front à la masculinité toxique et à la haine des femmes. Rebonjour, Christine.
1: Rebonjour.
0: Qu'est-ce que ça vous fait d'être accueillie sur du Gilles Vigneault?
1: Ça m'émeut beaucoup. À chaque fois que j'entends cette chanson, je trouve qu'on a un patrimoine extraordinaire, exceptionnel avec Gilles Vigneault. Quand on dit la plus belle chanson du Québec, non, ou du monde.
0: Une
1: chanson d'amour du monde. Mes parents écoutaient ça et à chaque fois que je l'entends, je repense à eux, ce qui était un couple uni. Alors, cette chanson d'amour, pour moi, ça représente tous les couples heureux.
0: Ouais.
1: Mais c'est d'une poésie. Puis j'étais très jeune quand je l'ai écoutée pour la première fois. Mais la poésie de Gilles Vigneault, quand on a 8 ans ou qu'on a 88
0: ça
1: ans,
0: marque.
1: Ça marque. Je veux dire, c'est un maître. À chaque fois que je lis Vigneault, parce que je lis ses poèmes et tout ça, je suis toujours sidérée et dans une admiration veillante. J'aime beaucoup admirer, moi, donc je suis très heureuse, j'ai ce qu'il faut autour de moi.
0: Et si je vous demande de choisir entre les romans policiers et Marc Séguin, votre cœur penche de quel côté?
1: Mais Marc Séguin, parfois, dans ses pièces, dans ses œuvres picturales, il y a de la violence pour moi.
0: Oui.
1: Il y a quelque chose de, des fois, menaçant.
0: C'est vrai.
1: Alors, puis dans ses romans, il y a du mystère, toujours. Alors, mais c'est sûr que j'adore le roman policier. Je retourne au roman policier, j'en lis à chaque semaine. Je fais des découvertes tellement heureuses. Cette année, d'ailleurs, j'ai eu la chance d'en parler souvent ici.
0: Oui.
1: Et quand j'aime un livre, moi, il faut que tout le monde l'achète.
0: Donc, Vous êtes tellement une bonne ambassadrice.
1: Mais moi-même, j'en achète énormément. J'aime le livre de quelqu'un, je vais l'acheter, je vais en acheter 20, puis je vais en donner à tout le monde autour de moi. Je trouve que quand on découvre un livre, il faut partager.
0: Oui, il faut partager.
1: C'est
0: la bonne nouvelle.
1: Trop grand bonheur.
0: On s'est rencontrés l'automne dernier et vous m'aviez dit quelque chose qui m'a beaucoup marqué. Vous m'aviez dit que votre moteur de création depuis les tout débuts, c'est la colère et c'est encore vrai aujourd'hui.
1: Il y a de quoi faire dans notre société. Malheureusement, quand j'ai commencé à écrire, j'avais envie de dénoncer des choses, mais je pensais naïvement que ça allait s'améliorer la société. Et il y a eu un moment où on pouvait le croire au niveau du féminisme, mais là, on assiste à un retour en arrière qui est vraiment décourageant. Au départ, j'étais plus étonnée. Maintenant, je suis fâchée parce que je trouve que c'est même pas une petite chose qui est passée comme ça. Non, ça prend de l'ampleur.
0: Oui.
1: Bon, évidemment, les réseaux sociaux permettent d'enflammer.
0: C'est exponentiel.
1: Voilà. Puis les propos haineux se

0: Je veux dire, c'est quand même pas un modèle.
1: Ben, pourtant, il inspire plusieurs personnes sur la planète. Ouais. Vous faites référence, évidemment, à toute cette question de la masculinité toxique. Et je vais vous citer Christine Brouillet, parce qu'à la toute fin de votre livre, vous expliquez votre démarche. Vous dites « J'ai voulu donner dans ce roman des visages à ces hommes dangereux, d'âge et de milieux différents, qui partagent néanmoins le mépris des femmes. J'ai voulu tirer la sonnette d'alarme, rappeler l'urgence d'agir. »
0: Oui, faut pas attendre, faut pas laisser aller les choses. Parfois, on se dit « je m'en mêle pas, de toute façon, ça va s'arranger, c'est pas si pire que ça. » C'est pas vrai. Moi, il y a plusieurs enseignantes qui m'ont dit que les élèves les traitaient avec mépris. Mais c'est nouveau, ça. Il y a toujours eu des petits accrochages. Mais là, c'est comme... pas généralisé, heureusement, c'est pas ça. Mais quand je lis des faits divers où on parle de col, où on a piétiné, on a déchiré un drapeau à l'arc-en-ciel LGBTQ, je peux pas croire qu'en 2026 au Québec, on assiste à ce genre de scène vraiment aussi disgracieuse qu'haineuse. Je peux pas accepter ça, donc j'en parle. Ma colère sert à écrire.
1: Oui, ça devient votre moteur d'écriture.
0: Oui.
1: Et il faut parler du titre, parce qu'il n'est pas anodin. Pourquoi de bon droit?
0: Parce que j'étais contente de trouver le titre moi-même. Non, je suis pas douée pour les titres, alors c'est souvent mon éditrice qui cogite.
1: Mais Anne-Marie Villeneuve,
0: ou des amis, ou enfin, je parle un roman et tout, mais de bon droit, c'est venu naturellement pour une fois, parce que ces hommes-là se croient dans leur bon droit. Ils ont le droit de menacer les femmes, d'être violents avec elles pour les forcer à rester à la maison, d'être méprisants, d'être... se croire d'avoir le droit de tout faire, de vie et de mort sur... parce qu'on a quand même quelques assassins dans ce roman-là. Là.
1: Oui.
0: Il y a plusieurs intrigues dans le roman. Il faut dire aussi que c'est un roman assez complexe.
1: Donc, est-ce que vous me permettez de raconter comment ça s'ouvre? C'est pas si simple, mais je vais essayer quelque chose. Dès le départ, on va faire la connaissance de plein de personnages, tour à tour, dans différents lieux et à différentes années. Ça commence bien sûr avec Maud Graham, dans la ville de Québec, que vous décrivez toujours avec tant de talent. On est en 2010. Puis, on saute en 2019, dans les Bois-Francs, avec Blanche Michel, dont le chien Chopin trouve un crâne dans un buisson. Et hop, on retourne à Québec, on est rendu en 2021, et on rencontre Axel, qui va se marier avec un fiscaliste, et on apprend qu'il y a des comportements violents en voiture. Un an plus tard, Pierrot Lantier sort de prison, puis se fait engager pour aller cueillir des fraises à l'île d'Orléans. Et puis, on est en 2023 avec un personnage que j'ai trouvé tellement touchante, Marie-Noël, qui jardine, comme vous d'ailleurs, à Quaticook, et dont on apprend que la fille Vanessa est décédée. Et là, on arrive aujourd'hui en 2025 avec une scène de violence envers une femme et on découvre l'existence du clan. Vous installez comme autrice votre toile d'araignée et là, nous, on vous suit et on comprend que tous ces gens sont liés. On va le découvrir. Maud Graham va enquêter sur les cas d'abus et d'agressions qui vont s'accumuler de femmes. C'est dur à lire par moments.
0: Oui.
1: Et qu'est-ce qu'on pourrait ajouter pour résumer?
0: Eh bien, pour pas que les gens aient trop peur, sachez qu'à la fin du livre, il y a la liste de tous les personnages principaux. Enfin, pas les personnages nécessairement du roman, mais les personnages qui ont jalonné le parcours de Maud Graham, donc sur les 20-30 dernières années.
1: Et moi, ça m'a aidé.
0: Je te dirais, moi aussi, ça m'aide. Donc, quand on est un peu largué, on va à la fin et on regarde. Et puis, parce qu'après 23 livres, il y en a plusieurs. On peut pas se souvenir de tout, moi-même. Donc, mais c'est le fait aussi d'avoir des personnages depuis aussi longtemps, de les connaître par cœur. Maud Graham, c'est comme une amie. Les gens qui gravitent autour d'elle, je sais qui ils sont. J'ai pas besoin de penser à Michel Joubert puis m'imaginer comment il réagirait.
1: C'est naturel. Il est autour de vous.
0: Voilà, genre. Michel est là. Donc, ça me permet d'avoir des intrigues plus complexes.
1: Oui.
0: Et c'est pour ça que dans ce roman-là, il y en a deux, trois qui se chevauchent. Et effectivement, vous avez parlé d'une toile d'araignée.
1: Oui, c'est vraiment ça.
0: C'est ça. Puis tout à coup, je me dis, quelle mouche a-t-on piégé et comment boucler tout ça? Et je le dis souvent, mais dans un roman policier, il y a une seule enquête. C'est comment l'auteur va sortir de ce merdier.
1: Amenez-nous dans votre cerveau. Comment ça fonctionne, Christine Brouillet? Comment vous faites?
0: J'y pense tout le temps.
1: Ah oui?
0: J'y pense constamment. Je me couche, je pense à ça. Je me lève, je pense à ça. Je suis toujours, toujours, toujours dans le roman. Là, je suis pas en train d'écrire, là. Mais je commence déjà à être... je piétine, je piaffe.
1: Il y a des idées qui arrivent, qui cognent à la porte.
0: Pourtant, j'ai pas de plaisir à écrire. Mais si j'écris pas, Ça va pas du tout.
1: Excusez-moi, vous avez pas de plaisir à écrire?
0: Non, le plaisir pour moi, ça suppose l'abandon. Et je suis pas du tout dans l'abandon quand j'écris. Je suis extrêmement concentrée. Je veux que tout se tienne. Je veux rien oublier. Donc, l'abandon, c'est quand je reçois des amis, quand je lis. Quand je lis, je lis avec grand bonheur.
1: Ouais.
0: Mais quand j'écris, je dis pas que je n'aime

0: pas faire ce travail-là. Je trouve que c'est un travail qui est très intéressant, puis qui me permet de rencontrer des gens, puis d'apprendre beaucoup, beaucoup de choses,
1: oui,
0: parce
1: oui.
0: que je me documente pour les romans. Donc, malheureusement, j'oublie aussi beaucoup. Mais bon, le temps que j'étudie, je le sais.
1: C'est clair.
0: Mais écrire en tant que tel, j'ai pas de bonheur à écrire. Là. En plus, j'écris dans le doute total et absolu, dans l'angoisse. Moi, quand je donne mon manuscrit à l'éditrice, je mange pas, je dors pas, j'attends
1: le
0: verdict.
1: Oui.
0: Je trouve ça épouvantable.
1: Mais c'est donc bien touchant d'entendre ça après autant d'années
0: de carrière.
1: Je trouve
0: ça décourageant un peu parce que tu me disais qu'en vieillissant, j'allais apprendre. J'ai du métier maintenant, après quand même plusieurs livres derrière moi.
1: Oui.
0: Puis je pensais acquérir une belle confiance en moi. Pas du tout.
1: Donc, c'est pas plus facile d'écrire une 23e enquête.
0: C'est pire. Parce qu'en plus, il faut pas que je me répète. Donc, j'ai été obligée de me relire, ce qui est un très bel exercice d'humilité. Et je l'ai fait pour me rappeler les choses, mais aussi parce que le personnage de Maxime, le fils adoptif de Maud Graham, prend de l'ampleur dans les derniers romans, et il va en prendre plus parce qu'éventuellement, il va pouvoir remplacer sa mère. Donc, il est policier lui aussi. Puis, Maud va être bien obligée de prendre sa retraite un jour. Donc,
1: vous pensez à la suite déjà,
0: oui.
1: là?
0: Oui, parce que c'est sûr, elle peut pas travailler jusqu'à 75 ans sur le terrain, là, c'est impossible.
1: Non.
0: Donc, puis elle voudra pas faire juste du travail de bureau, donc elle devra aller vers la retraite. Mais probablement qu'il y a une résistance de sa part, comme de la mienne. Moi, je la prendrai pas tout de suite, ma retraite.
1: Non, vous êtes pas prêt de la prendre.
0: Pas tant.
1: Il y a plein de moments où j'ai trouvé ça dur à la lecture. Évidemment, là, je rassure les gens, il y a aussi plein de lumière, il y a de la sororité, il y a de l'entraide.
0: Et il y a des scènes dans les restaurants où ils mangent bien.
1: il y a du jardinage, il y a de la bonne nourriture, il y a plein d'affaires. Et je me suis demandé, est-ce que vous êtes immunisé ou votre imagination vous fait faire des cauchemars pendant l'écriture?
0: Je suis pas immunisé. Non, pas du tout, au contraire. Je suis plus sensible que je l'étais quand j'ai commencé à écrire.
1: Plus sensible aujourd'hui?
0: Oui, à force de lire des horreurs, parce que pour écrire, je me documente, puis je lis des choses qui sont réellement arrivées, des témoignages de gens qui ont subi des choses atroces. Ça mine. Jusqu'à un certain point, tu peux pas ne pas être atteinte après 40 ans dans ce métier-là. Je suis pas comme les policiers qui vivent ça au quotidien, au jour le jour,
1: oui.
0: mais ça finit par nous atteindre, puis je peux pas regarder des jeunes adolescentes dans la rue sans me dire, j'espère qu'elles seront pas la proie d'un pervers.
1: Mmh.
0: J'imagine le pire très facilement.
1: Ouais, vous avez l'imagination fertile.
0: Oui,
1: hélas. Mais c'est aussi à notre grand bonheur, puisque ça donne des très, très bons romans. Christine, dans un instant, on va inviter votre éditrice et amie Anne-Marie Villeneuve à se joindre à la discussion. Vous avez travaillé ensemble, entre autres, sur ce nouveau roman de bon droit qui paraît chez Druide aujourd'hui. Mais juste avant, voici une sélection de nos programmateurs musicaux cette semaine, Sylvie Lussier et Pierre Poirier.

0: Extra, version de Pierre Lapointe, une suggestion de notre coprogrammateur musical cette semaine, Pierre Poirier. On vient d'apprendre que le prix Louise Labbé, un prix de la francophonie pour la poésie, est décerné à Pierre Neveu pour son recueil « Un os dans la neige » paru aux éditions du Norrois. On le félicite, la remise du prix aura lieu en octobre à Paris. Parlant de félicitations, de remerciements, à la fin du nouveau roman de Christine Brouillet, De bon droit, il y a une liste de remerciements de plein de gens. Et il y en a un pour Anne-Marie Villeneuve qui vient de se joindre à nous. Est-ce que vous accepteriez de lire, Christine?
1: Bien volontiers. Alors, à Anne-Marie Villeneuve, qui m'entoure d'une constante bienveillance durant le long processus de création, me permettant de me rendre au bout de chaque enquête. Et j'ai dit à plusieurs reprises, et je maintiens mes propos, que j'aurais probablement pris ma retraite, on en parlait tout à l'heure, si j'avais pas rencontré Anne-Marie.
0: Oh, c'est gros ça comme affirmation.
1: Oui, et avant de rencontrer Anne-Marie, j'entendais des gens parler de leur éditeur. Je pense à Michel Tremblay avec Pierre Filion, mais oui. Jacques Poulin, qui est décédé malheureusement, mais Jacques avait aussi cette relation très privilégiée avec Pierre Filion. Puis je les écoutais parler, puis je me disais, aïe, en mettre, là, c'est pas, tu sais, moi j'ai eu des éditeurs dans ma vie que je renie pas, mais ce rapport-là très, très, très particulier, je l'avais pas vécu encore. Et quand j'ai rencontré Anne-Marie, je dis, ah, c'est de ça dont il parlait. Ah bon?
0: C'est ça, cette relation
1: de sentir,
0: particulière.
1: De se sentir accompagné, écouté. Je dirais pas dorloté, oui, on peut aller jusque-là.
0: Un peu, quand même.
1: Et oui, et ça, c'est... moi, je l'écris en plus dans la crainte, dans l'angoisse et tout, sans l'assurance d'Anne-Marie envers ce que je vais créer.
0: Donc, vous avez besoin d'être dorloté par Anne-Marie Villeneuve, bienveillante Anne-Marie Villeneuve. Bonjour, merci d'être là.
2: Ça fait plaisir.
0: C'est comment de travailler avec Christine Brouillet depuis maintenant 14 ans?
2: Pour moi, c'est un grand plaisir.
0: Une douzaine d'années, certains. Hein?
2: Oui, ouais. 14 ans. En fait, je pense qu'on s'est rencontrés la première fois en 2013-2014. Tout d'abord, tu as fait partie d'un collectif.
1: Ouais.
2: On a fraternisé à l'occasion d'un lancement, de ce livre-là.
0: Crime à la librairie, c'était chez Druid en 2014.
2: Oui, oui. Puis ensuite, j'ai eu le grand honneur d'être invitée à un souper chez toi. Il y avait des autres, on parlait ça, puis je pense que j'ai passé en quelque sorte une espèce d'entrevue.
0: Oui, selon mes sources, là, quand Christine vous invite à souper, c'est que vous êtes rendue amie avec elle.
2: Bien, en fait, ça commençait à peine.
1: Oui.
2: Puis on s'est apprivoisé assez aisément. Il y a quelque chose de naturel, il y a une chimie. Puis vous connaissez Christine, vous connaissez son œuvre. C'est pas difficile d'être enthousiaste par rapport à ce qu'elle fait, par rapport à toutes ses activités, par rapport à ce qu'elle écrit. Donc, pour moi, d'espérer un nouveau roman de Christine, c'est naturel. Puis les gens qui me connaissent le savent, je suis une indécrottable optimiste. Puis envers Christine, de toute façon, j'ai même du mal à comprendre pourquoi elle est si inquiète à la création de chaque roman. Parce que c'est toujours bon, puis ça m'arrive très peaufiné. Je l'accompagne, mais c'est pour vérifier les détails, trouver des fois le titre, bon, l'entourer, faire la promotion, mais... Elle maîtrise son art, là.
1: Mais ça va être la même chose pour le prochain. Je ne serai pas plus rassurée.
2: Je serai là, il n'y a pas de problème.
0: Ah, c'est beau ça, cette confiance mutuelle. Quand vous avez eu le manuscrit de ce roman de bon droit, comment vous avez réagi, Anne-Marie Villeneuve?
2: Bien, c'est toujours une grande surprise. Je sais un peu la thématique. Elle me l'annonce un peu. Dans ce cas-ci, s'il y avait un titre, déjà, tu l'avais trouvé.
1: Ce qui est très rare.
2: Oui, mais sans savoir ce qu'allait être le contenu, je le trouvais bon. Bon, OK. Mais là, quand je le reçois, là, OK, il ne faut pas que les autres auteurs entendent, mais tout arrête. Là, je me concentre, je lis d'une traite pour pouvoir rapidement revenir à Christine.
0: Oui, parce que sinon, on va faire une crise d'apoplexie.
2: Mais ça, j'essaie de pas y penser. Mais non, je me concentre, puis c'est jamais arrivé. C'est pour ça que je suis confiante aussi. Là, c'est jamais arrivé que je sois déçue. Même, on dirait que, tu sais, elle est très exigeante envers elle-même, Christine. Mmh. Elle met la barre toujours de plus en plus haut. Alors, comme lecteur, ben c'est du bonbon, là.
0: Et est-ce qu'elle vous étonne à chaque fois?
2: Oui, absolument. Absolument.
0: Ah, ouais.
2: Je sais pas. C'est pas préfabriqué. Puis, de toute façon, elle t'a relu tous les mots de Graham pour ne pas te répéter.
0: Et ça, c'est quand même 22 romans à lire.
1: Ouais.
0: C'est de l'ouvrage.
1: Oui, puis comme je dis, c'est un exercice d'humilité parce que je vois toutes mes erreurs.
0: Ouais.
1: Je me dis, oh mon Dieu, pourquoi j'ai fait ça? Mais bon, pourtant, un livre est relu, cette version que vous lisez, c'est la cinquième ou sixième.
0: Mm-hmm.
1: Donc, c'est pas parce que je le fais, puis je le donne, puis c'est fini, puis on n'en parle plus.
0: On est comme des bons vins, on s'améliore avec les années, on apprend.
1: Moi, je dirais ça de l'amitié.
0: Ah oui.
1: Et c'est ce que je vais vivre, bien sûr, avec Anne-Marie, parce que moi, je trouve que les amitiés, c'est comme les bons vins qui se bonifient avec le temps. Les grands vins, les grands crus, c'est ça. Ben, nous, ça commence à faire un petit bout de temps. Donc, Donc, ça se bonifie à chaque année. Mais pas juste parce que c'est mon éditrice, c'est une amie maintenant très chère. Donc, on est. Je trouve que c'est. J'ai gagné vraiment, vraiment cette fois-là en travaillant parce que je ne m'attendais pas à ça. Je ne m'attendais pas à cette rencontre-là dans mon travail.
0: Et ça s'est passé, ça fait que vous écrivez encore aujourd'hui. Merci, oui. Marie, pour ça.
2: Mais ça, c'est gênant, là, comme commentaire.
0: Oh, soyez. Prenez-le, là. C'est un beau compliment.
1: Je ne suis même pas la seule à dire ça. Les autres auteurs disent ça aussi, d'Anne-Marie. Alors, oui. Bon, c'est ça.
0: C'est partagé. Le travail d'éditeur, d'éditrice, il est parfois mystérieux pour des gens qui nous écoutent probablement en ce moment. Qu'est-ce que vous faites concrètement, Anne-Marie, quand vous travaillez avec Christine?
2: Ben, ça dépend des projets. Donc, l'accompagnement que j'offre à Christine est quand même plus limité sur le plan du travail éditorial qu'avec d'autres auteurs. Des fois, je travaille avec des auteurs plus débutants et là, je retrousse mes manches puis on réécrit ensemble et tout ça. Dans le cas de Christine, c'est vraiment plutôt, tu sais, je suis une première lectrice, chouchou, je peux lire, je peux découvrir en premier, avoir ce privilège-là. Je note des petites choses, je l'accompagne, elle va me poser des questions. Penses-tu que, mais oui, il me semble que ça va. Puis bon, mais c'est des petits ajustements. Je prépare la chose, dans le fond, pour ensuite confier ça à des mains expertes. Il y a sa première réviseur, Lise Duquette, qui travaille avec elle depuis des années.
1: Qui est la mémoire de Maud Graham.
0: Ah oui?
1: Ah oui, moi, quand j'ai des questions, j'appelle Lise. C'est tout sur Maud Graham. C'est vraiment, elle fait un travail colossal. Oui, merci, Lise Duquette.
0: On la salue.
2: Puis ensuite, on réfléchit ensemble. Bon, comment on va l'emballer? Le titre, la page couverture, le texte derrière, comment on le présente sur le plan commercial, à l'équipe de Druid, comment on le présente aux médias. Ensuite, on fait des choix aussi pour la tournée promotionnelle. C'est une collaboration par rapport à tous les aspects du métier. Puis des fois, on part en cavale à Rimouski.
0: Vous vous promenez.
1: Oui, ensemble. Pour les salons du livre. Ben oui. Et ça, c'est formidable.
0: Et je veux saluer que c'est un immense succès, ces enquêtes de Maud Graham. Plus d'un million de copies vendues à ce jour. Il nous reste 2 minutes avant le bulletin de nouvelles. Qu'est-ce qui explique que ça fonctionne aussi bien, selon vous, Anne-Marie, l'univers de Christine avec Maud Graham?
2: Ben, je pense que l'adéquation, elle est parfaite. Christine a choisi une enquêtrice qu'elle pouvait là, épauler, qu'elle suit avec intérêt, avec passion, avec amitié. Moi, je pense que c'est son amie. Oui. Ensuite, elle maîtrise son art super bien. Le roman policier, c'est parfait pour elle. On y sent son indignation, sa colère contre les injustices sociales. Elle est super efficace, super rigoureuse. Puis en plus, c'est une grande lectrice. Elle est super cultivée.
0: Ben, donc, d'ailleurs, il y a plein de références littéraires.
2: Ça nourrit son écriture et gastronomique. Je pense qu'il y en a pour tous les goûts si on aime les romans policiers. C'est intelligent, c'est sensé. Moi, j'aime... Il y a quelque chose d'authentique. Là. Quand on en parle avec Christine, là, les jeunes qui sont dans ces romans, là, elle les aime pour vrai.
0: Oui, oui, ça se sent.
2: Oui, oui, oui. Donc, c'est super bon, c'est tout.
0: Et on sait déjà qu'il y aura probablement une 24e enquête de Maud Graham.
1: Oui, je suis dans la documentation, je commence l'écriture. Là.
0: Le travail de recherche est commencé.
1: Oui.
0: Ah, Christine Brouillet, c'est tellement un bonheur de vous rencontrer. Je veux vous dire bravo pour ce nouveau roman de bon droit qui est publié chez Druid. C'est disponible dès aujourd'hui. Et je sens que ça va être une des lectures d'été de plusieurs personnes. Je souligne que dès la fin juin, vous allez parcourir les routes du Québec, peut-être avec Anne-Marie, pour aller rencontrer vos lectrices et lecteurs.
1: Oui.
0: Les arrêts détaillés de cette tournée seront dévoilés sur les réseaux sociaux et la page officielle des éditions Druid. Si on veut vous voir en vrai de vrai...
1: On peut me voir aussi dans les marchés.
0: Dans les marchés. Et ce soir, vous serez de passage à l'émission Bonsoir, bonsoir.
1: Absolument.
0: Sur les ondes d'ici télé avec Jean-Sébastien Girard dès 21h. Qu'est-ce qu'on vous souhaite en terminant?
1: Que tout se passe bien pour le prochain.
0: On a bien confiance. Et on vous envoie plein d'ondes positives. Bravo pour ce nouveau roman de bon droit. Anne-Marie Villeneuve, éditrice de Christine, merci d'avoir pris le temps d'être avec nous aujourd'hui.
2: Beaucoup.
0: Tout de suite après le Radio-Journal, on s'est ennuyé de lui. On retrouve Pierre Verville qui vient nous parler de son nouveau spectacle solo pour une dernière voix. À tout de suite.
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9: Ici Élise Jeté, voici votre bulletin d'information. Les présidents américains et iraniens ont signé le protocole d'entente conclu entre Washington et Téhéran, une étape majeure vers un règlement du conflit. Donald Trump a apposé sa signature lors d'un souper officiel avec Emmanuel Macron au château de Versailles, en marge du sommet du G7 qui s'est terminé à Évian sous le signe de l'unité et de la coopération, selon le président français. La guerre en Ukraine et le protocole d'entente entre les États-Unis et l'Iran ont dominé les discussions. Les dirigeants du G7, dont Mark Carney, ont salué l'accord. Les précisions de Louis Blouin.
10: I'm the boss.
11: C'est moi le patron, blague Donald Trump en arrivant en retard à une rencontre des leaders du G7. À l'image d'un sommet où le président et son protocole d'entente avec l'Iran ont pris beaucoup de place.
12: No, we're gonna bomb the hell out of them if they...
11: Donald Trump menace de bombarder de nouveau si l'accord n'est pas respecté. Si son offensive visait au départ à neutraliser la menace iranienne, il reconnaît aujourd'hui vouloir éviter une catastrophe économique. Le texte interdit à l'Iran de se doter de l'arme nucléaire et au minimum de diluer ses stocks d'uranium enrichi. Il prévoit un plan de 300 milliards pour la reconstruction, mais rien sur le financement des groupes armés dans la région, ni sur le programme de missiles de l'Iran. Les missiles frappent une zone ciblée. Ils ne font pas exploser la planète entière, souligne le président. Le protocole d'entente ne fait pas mention non plus des péages iraniens dans le détroit d'Ormuz. Le président français Emmanuel Macron.
13: Nous avons réaffirmé que le droit de passage en transit sans entrave, sans redevance, était la pierre angulaire justement du début de cet accord.
11: Washington s'engage aussi à lever ses sanctions sur les exportations de pétrole de l'Iran, épine dorsale de son économie. Téhéran s'est joué de Donald Trump, accuse les démocrates. Les critiques viennent même du camp républicain, le sénateur Bill Cassidy. L'Iran en ressort plus fort et nos alliés plus faibles, a-t-il tranché. Ici Louis Blouin, Radio-Canada, Washington.
9: Un comité parlementaire fédéral recommande de ne pas permettre l'aide médicale à mourir pour les patients atteints de troubles psychiatriques. Dans un rapport présenté à la Chambre des communes, le comité suggère d'exclure définitivement les personnes dont la maladie mentale est la seule affection préexistante. Ces patients ne sont pas encore admissibles au programme, mais cette exclusion doit prendre fin en mars prochain. Selon le gériatre David Lucier, cet enjeu est loin de faire consensus dans la communauté médicale.
14: C'est très, très difficile de dire qu'une maladie psychiatrique, un problème de santé mentale est incurable. On essaie toujours de garder espoir. On arrive à un certain point où il y a des problèmes de santé physique qui sont incurables, des cancers, des problèmes, des maladies dégénératives. Pour la santé mentale, c'est très délicat là, de faire ce constat-là.
9: Le ministre de la Justice, Sean Fraser, compte examiner le rapport avant de décider de la marche à suivre. Le sous-marin Titan qui a implosé au large de l'île de Terre-Neuve en 2023 a navigué dans les eaux canadiennes sans que le gouvernement fédéral soit en mesure de le surveiller de façon efficace. C'est ce que conclut le Bureau de la sécurité des transports du Canada dans son rapport d'enquête. Le BST souligne un manquement au niveau de l'échange d'informations entre plusieurs ministères, ce qui a privé Transport Canada d'un portrait complet des risques que posait l'opération. Voici

0: aussi l'enquêteur maritime Étienne Séguin-Bertrand.
1: Transport Canada avait une partie de l'histoire. Il savait que le submersible était là. Il se cachait pas. Là, c'est juste que Transport Canada se donne les moyens pour prendre action pour éviter que ça se reproduise.
0: L'implosion du Titan pendant sa descente vers l'épave du Titanic a fait 5 morts. Christine Fréchette a déclaré qu'elle présentera samedi la candidate qui portera les couleurs de la coalition Avenir Québec dans Brome-Missisquoi aux élections générales de l'automne. Une première annonce du genre pour la chef caquiste qui devra d'ailleurs multiplier les recrutements de candidats car une trentaine d'élus de son parti ont prévenu qu'ils ne se représenteront pas. Le dernier en date, le ministre du Travail et des Relations canadiennes, Jean Boulet, l'un des membres les plus connus du gouvernement de la CAQ. Pierre-Alexandre Bolduc a les détails.
2: Le ministre du Travail, Jean Boulet, annonce qu'il quitte la politique.
3: J'ai pris la décision de ne pas solliciter de nouveaux mandats aux prochaines élections.
2: Député de Trois-Rivières depuis 2018 et pilier de la CAQ, Jean Boulet soufflait le chaud et le froid sur son avenir politique il y a encore quelques heures à peine.
3: Je pense que c'est le temps de relever des nouveaux défis professionnels. Avec Christine Fréchette, on est entre bonnes mains.
2: Son départ est un coup dur pour la première ministre. Sur les 79 députés caquistes, 32 élus ont décidé de ne pas se représenter aux prochaines élections. Christine Fréchette.
4: Moi, je veux remercier M. Boulay, là. C'est un homme de grande compétence au niveau des négociations, notamment.
5: Et la politique, je peux vous dire, c'est pas facile.
2: Ses collègues ministres France-Hélène Duranceau, Pascal Derry et Jean-François Roberge ne s'inquiètent pas pour autant.
6: C'est normal, c'est des gens puis des collègues qui sont là depuis très longtemps.
7: La bonne nouvelle, c'est que ça libère un bon comté caquiste pour recruter une future candidature.
2: Jusqu'à présent, la CAQ n'a présenté aucune candidature en vue des prochaines élections.
4: On est en renouvellement de parti, alors on vous présente à partir de samedi nos premières candidates.
2: Christine Fréchette annoncera ce week-end la candidature d'une femme dans la circonscription de Brome-Missisquoi. Ici Pierre-Alexandre Bolduc, Radio-Canada, à Québec.
0: C'était les informations de Radio-Canada. 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

0: Rebonjour à vous qui nous écoutez d'un océan à l'autre. C'est toujours Jocelyn Lebeau qui vous accompagne aujourd'hui. Il restera toujours, la culture se poursuit. Avec un habitué d'ici première, on a entendu sa voix pendant 28 ans sur les ondes de la radio de Radio-Canada. Et depuis un petit peu plus d'un an, on l'entend plus chaque semaine nous montrer son génie vocal et on s'ennuyait de lui. Pierre Verville, merci d'être avec nous.
1: Hey, bonjour, ça va?
0: Ben, j'espère. Comment allez-vous?
1: Très, très, très bien. Je suis en préparation pour un show, alors ça va bien.
0: Oui.
1: Content.
0: Est-ce que vous vous êtes ennuyé de nous autant qu'on s'est ennuyé de vous?
1: Ben, j'ai... Quand tu montes un spectacle et un one-man show en plus, t'as pas beaucoup de temps de t'ennuyer de grand-chose. Mais oui, effectivement, des fois, ça me manque, cette régularité-là aussi, le public dans la salle, oui. Mmh. Oui,
0: mais là, vous allez le retrouver, le public dans la salle,
1: dans
0: grâce à ce nouveau spectacle solo pour une dernière voix.
1: Oui.
0: Et c'est ce que vous venez nous présenter aujourd'hui.
1: Absolument.
0: Très hâte d'en savoir davantage. À vos côtés, deux collaborateurs, deux habitués de l'émission. Le premier, il s'appelle maintenant Docteur, Docteur Simon Boularis, puisqu'il a eu un doctorat honoris causa de l'UQAM. Bonjour Simon.
2: Bonjour Jocelyn Lebeau.
0: Et Marie-Christine Chartier. Bonjour Marie-Christine.
3: Bonjour Jocelyn.
0: Aujourd'hui, vous avez des suggestions pour nous. Simon, vous allez nous présenter une bio de Jean Genet.
2: Absolument. Alors, ça s'intitule « La chaste vie de Jean Genet » et en sous-titre « Petite légende dorée ». C'est un livre qui est paru à l'origine en 2006. Il y a une réédition à la toute fin de 2025. Et pour mon anniversaire, pour mes 44 ans, mon amoureux m'a donné ce qu'il sait que j'aime Jean Genet. Donc, il m'a offert ce livre. Depuis le 15 février, il était sur ma table et là, j'ai vu Querelle de Robert Val.
0: Oui, Festival Transamérique.
2: Exactement. Je me suis dit, ben là, c'est l'occasion ou jamais de plonger dans le livre et c'est somptueux. J'ai hâte de vous en parler.
0: Ça se passe aujourd'hui. Marie-Christine, vous allez complètement ailleurs. Un sujet dur, mais bien réel, le deuil périnatal.
3: Absolument. Je vais parler de Habiter ton absence de Myriam Saint-Denis-Lisée. C'est une œuvre de poésie narrative et moi, je ne suis pas d'habitude. J'ai peur de la poésie dans la vie. J'ai peur de ne pas comprendre et ça m'a envoûtée et je pense qu'il faut en parler.
0: Ah, vous avez surmonté votre peur. Bravo.
3: Merci.
0: Je suis fière de vous, Marie-Christine. Et je souligne qu'un peu plus tard dans l'heure, on va également recevoir le comédien Henri Picard qui joue dans plein de projets ces temps-ci. Entre autres, le film Rédemption, scénarisé et réalisé par son père Luc Picard qui va sortir au cinéma le 29 juillet. Merci à vous d'être là. C'est parti pour la deuxième heure de l'émission.

0: Si on dit de la voix humaine qu'elle est un instrument à part entière, je vous dirais que mon prochain invité a bien saisi ça et très jeune, en grandissant au sein d'une famille de musiciens. Doté en plus d'un sens du comique très efficace, il s'est construit une carrière basée sur l'humour et l'imitation, carrière qu'il mène, tenez-vous bien, depuis bientôt 50 ans, mais il a commencé très très jeune, je tiens à le préciser. Dans sa vie, il y a plusieurs personnes qui l'ont encouragé, plusieurs professeurs qui l'ont laissé présenter des numéros devant ses camarades de classe et aussi des grands, Jean-Guy Moreau et Robert Charlebois, qui ont été des mentors pour lui et que Pierre Verville a imité, bien sûr. Bonjour Pierre.
1: Bonjour.
0: On vous accueille sur une musique qui vous a fait bouger instantanément. Branford Marsalis, saxophoniste américain. Vous l'avez vu en spectacle l'an passé dans le cadre du Festival international de jazz de Montréal. Qu'est-ce qui s'est passé ce soir-là pour que ça soit une soirée magique, comme vous avez dit?
1: C'était formidable parce que, bon, il nous a amenés partout. Parfois, c'est performant, parfois c'était touchant, parfois il a revisité des pièces qu'on connaissait mais d'une autre façon. Et je ne l'avais jamais vu en spectacle.
0: C'était votre première fois?
1: Ben oui, parce que je ne coupe pas tellement les festivals. Quand il y a beaucoup de monde, j'aime moins ça un petit peu. Mais le jazz, j'y vais évidemment une fois de temps en temps. Puis là, l'an passé, c'était un ami qui m'a dit, écoute, j'ai un billet j'ai deux billets, puis je suis seul, alors si tu veux venir, ben oui. Puis là, on était dans la salle, et puis j'ai fait, mon Dieu, mais pourquoi je ne sors pas plus souvent que ça?
0: Ben, j'ai une suggestion pour vous. Si vous voulez, Pierre Verville, la 46e édition du Festival de jazz de Montréal, ça commence le 25 juin.
1: Oui!
0: Alors, vous aurez la chance d'y aller. D'ailleurs, le jazz et les imitations se sont mélangés très tôt dans votre vie, puisque la première pièce que vous avez reproduite vocalement, vous aviez 4 ans, c'était celle-ci.

0: Ça, c'est des mémoires de 4 ans. Sérieusement.
1: Incroyable.
0: C'est là que j'ai vu que vraiment, là, ça marque.
1: Hey, mais Pierre Verville, le souvenir est tellement clair.
0: Je l'ai réécouté après, puis j'ai dit, le deuxième bout, je me rends compte que j'étais pas sur le tempo. Mais le premier bout, c'est exactement ça que ce dont je me rappelais. Alors, c'est là qu'on voit que ça marque le son, les sons qu'on entend quand on est petit, les, que ce soit des chants d'oiseaux, mais on partira pas là-dessus.
1: Oui, mais on va en parler peut-être plus tard. Hein.
0: Mais ça marque, ça marque. Et mon frère était trompettiste. Il faisait des duos en tierce avec un de ses amis. J'avais, quoi, 6 mois ou quelque chose comme ça. Puis à 4 ans, ben, il m'amenait, il dirigeait un stage band. Ah. On avait 16 ans de différence.
1: Oui.
0: Et là, il me disait, viens ici. Hé, hey, Pierre, fais-nous... C'est Montreal Scene. La pièce s'appelle... bon, c'est juste pas...
1: Vous allez le titre ici. C'est Report from
0: oui,
1: Cairo.
0: Oui, c'est ça, exactement. Et je faisais un petit bout. Puis tout, puis,
1: le
0: oui,
1: Montreal Scene.
0: Oui, c'était un des premiers disques de jazz. En fait, c'est 1964. Et c'est Nick Ayoub. Et c'est le jeune Michel Donato à la contrebasse qui a 22 ans, je pense, à ce moment-là.
1: Wow!
0: Et j'écoutais ça et j'apprenais donc les mélodies... Et j'apprenais à improviser. Et c'est drôle parce que ça va être un petit peu dans le spectacle que je vais monter aussi. Je vais faire tout ce que je sais faire, je le mets là-dedans. Parce que j'ai la chance d'avoir une musicienne avec moi, Nadine Turbide.
1: Ben oui, qu'on connaît très bien puisqu'elle a collaboré à l'émission à la semaine prochaine. En fait,
0: qui est à l'accordéon aussi, au clavier, tout ça, va utiliser tout ça. On va se payer la traite, on va faire ce que j'ai le goût de faire depuis longtemps.
1: Mais avant de plonger à fond dans le spectacle, je veux juste revenir sur les débuts. Parce qu'après ce fameux âge de 4 ans, vous venez de Victoriaville, il y a quelqu'un qui a été important pour vous aussi. Cinéma Laurier, Monsieur Carrier.
0: Absolument.
1: Qu'est-ce qui a fait, qui a tout changé dans votre vie?
0: Ben, c'est parce que il organisait un concours d'imitation entre deux films le samedi après-midi. Et c'est un de mes amis qui dit, écoute, j'ai 13 ans à ce moment-là, il dit, écoute, il y a un monsieur qui fait des concours d'imitation entre deux films au cinéma Laurier, il dit, tu devrais y aller, je pense que tu pourrais gagner. Alors j'arrive là, puis je dis, moi, je monte sur scène, là tout le monde, qu'est-ce que tu vas faire, mon petit gars, ma petite fille, puis une vache, un cochon, tout ça, il arrive à moi, je dis, moi, je vais vous faire Yvon Deschamps, Sol, puis Charlebois.
1: Alors, vous aviez 13 ans.
0: J'avais fait mes 3 imitations. Il y avait Yvon Deschamps, c'est sûr, puis incroyable. Alors, il a Jean-Robert Charlebois aussi qui faisait une chanson dans le spectacle. Et là, je fais ces 3 imitations-là. Et au lieu de me donner 2$, il me donne 4$.
1: Oh, le double du cachet.
0: Le double du cachet, un énorme cachet. Alors, je retourne chez moi. Et là, un mois plus tard, mon ami qui m'avait parlé de ça, il dit, écoute, il dit, arrête pas de parler de toi. Il dit, arrêtez de faire des animaux. Tu essaies de faire des vraies imitations. Je dis, OK. Alors, je l'ai appelé.
1: Vous l'avez appelé?
0: Oui, j'ai dit, M. Carrier, je suis le petit gars qui a fait des imitations, tout ça, j'aimerais ça vous rencontrer. Il dit, parfait, tu viens me rencontrer. Et là, je l'ai rencontré, il m'a dit, je t'engage. À toutes les semaines, tu vas faire une imitation nouvelle au cinéma de 2 films.
1: Hein?
0: Et là, moi, je fais, waouh! Et là, ma sœur était pianiste. Alors, ma sœur Diane m'accompagnait au piano à chaque semaine.
1: C'était Nadine Turbide à l'époque.
0: Oui, puis elle m'accompagnait. Donc, j'achetais un album, un long jeu qu'on appelait à l'époque, qui coûtait presque 10$, hein, quand même.
1: Oui.
0: Et j'apprenais une nouvelle imitation, donc, à chaque semaine que je présentais. Il m'a donné cette chance-là de faire ça.
1: Et vous avez présenté un premier spectacle solo à 14 ans. Oui. Vous vous rappelez de la date, je pense?
0: Ah oui, 25 février, j'ai toutes les dates. Moi, je suis un peu le Pauloude. J'ai un petit côté Pauloude, moi. Alors, c'est ça, j'étais avec un groupe, le groupe qui m'accompagnait à ce moment-là, il s'appelait Euseb Jazz. Ils se sont appelés Useb plus tard.
1: Ben, qu'on salue d'ailleurs au festival de jazz là.
0: Et je serai dans la salle pour cette soirée-là, parce que j'ai fait une petite entrevue là-dessus. Mais donc, oui, c'est ça. C'était mon band, parce que mon frère était trompettiste. J'ai dit, je veux des musiciens. As-tu un petit band pour moi? Tiens, les gars sont pas mal de fun.
1: Useb, c'est quand même pas
0: son. Ils sont venus répéter chez nous. Ben oui, ils sont venus répéter chez nous la veille. Ah. Et le soir, le lendemain, on faisait un spectacle et c'est parti comme ça.
1: Et après ça, c'était clair que des imitations, c'est ce que vous alliez faire dans la vie.
0: Oui, d'autant plus que j'avais rencontré Jean-Guy Moreau et j'avais vu son show qui s'appelait Mon cher René.
1: Quelques mois auparavant.
0: Oui, en fait, moi, je suis tombé en bas de ma chaise quand j'ai vu son show. Je dis, c'est ça que je veux faire parce que oui, c'était drôle, mais c'était magique. C'est que quand il imitait quelqu'un, il se métamorphosait physiquement, il devenait la personne. Et moi, c'est ça qui me plaît. C'est quand on fait une imitation et qu'on fait apparaître quelqu'un.
1: Oui.
0: Moi, j'ai un petit bout dans le show, je peux pas en parler.
1: Ah non, ben, non. Est-ce qu'on peut quand même avoir un avant-goût?
0: Mais j'aime ça que les gens... J'ai même un numéro où je fais apparaître la personne physiquement deux secondes avant de la faire et je rechange le personnage et je fais apparaître la personne avant. Et ça...
1: Oui, vous êtes l'Arturo Brachetti. Ah, oui, non, mais pas de changement de costume, mais de l'imitation. Oui.
0: Puis Pierre-Michel Tremblay, avec qui je travaille...
1: C'est ça, qui co-signe les textes avec
0: les
1: vous.
0: Les textes, la mise en scène, tout ça, on travaille vraiment ensemble. Il dit, j'aime ça, fais-la apparaître avant, on y est là, puis là, tu transformes mon personnage. Et ça, j'aime ça, faire ça. C'est un travail d'acteur-imitateur. Je trouve que c'est un mélange des deux. C'est pour ça, quand on m'a demandé de jouer comme comédien, ben, j'ai dit, ah oui, ça me tente de le faire et tout. Puis je savais comment ça fonctionnait, mais encore là, je suis pas un vrai comédien dans le sens que je peux pas jouer n'importe quoi.
1: Et pourtant, vous avez tellement marqué de gens avec le rôle dans Les Lavigueurs, notamment.
0: Oui, mais c'est pas mon vrai métier. Moi, je suis un gars tout seul. Je suis habitué de travailler tout seul, même si je travaillais en
1: oui, parce qu'à la semaine prochaine, vous étiez toute une équipe, là.
0: Oui, mais c'est vraiment comme jouer au ping-pong. C'est pas tout à fait pareil. On avait chacun notre spécialité. Alors, puis j'étais gardien de but au hockey, alors ça prouve donc que je suis vraiment un gars bizarre.
1: Un solitaire. Et tu sais, tout seul. Et là, donnons les informations. Oui. Vous lancez un nouveau spectacle,
0: oui,
1: dont le premier rodage... Oui, c'est ça. Vous annoncez déjà un dernier.
0: Oui.
1: Un dernier spectacle solo.
0: Oui.
1: Le rodage arrive à grands pas. Ce sera le 4 juillet à Val-Morin que ça commence. Oui. Il y aura une tournée de 2 ans après, quand même. Donc, on aura la chance d'en reparler.
0: C'est possible, si ça marche bien. Mais on a déjà des spectacles jusqu'en décembre de l'autre année, mais ça s'additionne.
1: Et il y a un titre que j'adore, Pour une dernière voix.
0: Oui.
1: Qu'est-ce que ça va être exactement, ce spectacle-là?
0: Ah, c'est ça. Il y a de tout dans le show, parce que je vais parler de mon enfance, comment ça a commencé, les imitations. Mais c'est pas uniquement ça. C'est que je parle de mes insomnies, tout ça. Et puis finalement, qu'est-ce que je fais pour m'endormir? Moi, j'écoute la radio.
1: Ah
0: puis
1: oui?
0: À un moment donné, ben, je dis, non, mais dans mon insomnie, dans mes fantasmes, je me suis vu animateur d'une radio de nuit. Et là, ça part. Alors, on est dans un studio de radio la nuit, et il y a un public qui est là. Alors, je m'adresse au public et tout, et là, je raconte plein de trucs, et des trucs, comme je dis, de carrière, mais aussi autre chose. Des moments plus touchants aussi. J'ai des personnages, une ligne ouverte dans le spectacle, évidemment, mais à un moment donné, oups, ça dérape, ça va plus vers l'humour. C'est ça que je voulais faire. C'est quelque chose de différent.
1: Ah oui?
0: Et je voulais faire les imitations que j'avais le goût de faire, mais je voulais en faire aussi beaucoup, parce que comme c'est le dernier show, il y a quelque chose comme 75 imitations dans le show.
1: 75
0: ouais.
1: imitations?
0: Ouais, finalement.
1: En combien de temps? 1h30?
0: C'est à peu près ça. On l'a fait au complet hier matin, à 10h, voir comment ça dure, combien de temps. On était autour d'1h25 à peu près, fait qu'avec les rires, tout ça,
1: j'imagine. Ça va être 2h, parce que les gens vont rire beaucoup.
0: Non, mais je vais peut-être, je sais pas, en tout cas, pour le moment, c'est à peu près 1h30, j'imagine.
1: Bon, il y aura... Ces imitations, oui. Vous dites 75.
0: Des personnages.
1: Qui vous avez choisi d'incarner, ce sera qui derrière ces voix-là?
0: Ben, les personnages qui ont un peu marqué mon cheminement, mais aussi...
1: Yvon Deschamps va être là.
0: SS pour le vrai. Mais il sera pas là longtemps, juste un petit peu.
1: Est-ce que Jerry Boulet pourrait être là, comme c'est
0: ben,
1: le
0: que ça, c'est pas impossible,
1: okay.
0: mais pas longtemps. C'est des petits, il y a toutes sortes de petites affaires, petits coucous, mais il peut y avoir un Jacques Brel qui apparaît aussi,
1: parce que
0: j'avais le goût de le faire. Mais on a trouvé je voulais pas que ça rentre à gros barre. Je voulais absolument que le personnage arrive parce qu'il soit justifié, autrement dit.
1: Oui.
0: Puis je pense qu'on a trouvé les bonnes affaires. Puis avec Nadine, qui est absolument incroyable, qui joue autant, comme je disais, de l'accordéon que des claviers, que du piano.
1: Elle est incroyable.
0: Et je me permets de faire quelques petits trucs en chanson. Des trucs originaux.
1: Vous poussez la note.
0: Oui. Ben, j'ai la chance. J'ai eu Sylvain Lelièvre, moi, qui m'a donné une pièce que personne n'a entendue. Une pièce originale.
1: Sylvain Lelièvre vous a donné une pièce que vous avez encore jamais interprétée?
0: Je l'ai interprétée pour un show hommage à Sylvain Lelièvre, c'est tout, là, quelques fois. Et je peux pas dire, il y a autre chose aussi, mais en tout cas.
1: Et ça va se retrouver dans ce spectacle
0: pour
1: une dernière fois.
0: Ça va se retrouver, mais d'une façon, encore là, on a trouvé une façon de l'incorporer pour que ceux qui viennent voir le show pour les imitations, ben ils seront pas là à dire bon, j'ai hâte, ça passe.
1: Mais Pierre est habile parce qu'on a tous envie d'aller voir son spectacle.
2: Oui.
1: C'est sûr, on veut tous aller voir.
2: C'est ça l'idée. Je suis vendue.
1: J'imagine qu'il y aura quelques politiciens.
0: Ils viennent me rendre hommage. je vais subir un peu leur sarcasme, ce qui est très correct parce que je leur ai quand même payé la tête pas mal.
1: Oui, je pense que vous avez donné.
0: J'ai donné, puis tout le monde, même les gens, j'arrête de ce monde, vont être là. Alors. Mark Carney, en fait, tout le monde vient faire un petit tour pour me rendre hommage.
1: Oui, et ce qui est beau du spectacle vivant, c'est que vous pourrez peut-être ajuster selon l'actualité.
0: C'est exactement ça. J'ai un truc que je fais dans le show. En tout cas, on est en train de placer ça. Là, où c'est une imitation que je commence, qui n'est pas finie. Alors, j'explique comment ça fonctionne, les imitations.
1: Comment ça fonctionne, les imitations que vous faites, Pierre Verville?
0: J'écoute la personne, sans arrêt. Alors, c'est comme ça, le même extrait, ou des fois, je varie, parce que des fois, la personne a un ton en entrevue, puis c'est pas le même ton lorsqu'elle, je sais pas, moi, elle prononce un discours. Alors, j'écoute, puis à un moment donné, pouf, ça sort. Mais j'essaye pas tant que ça. C'est de l'écoute.
1: Ça vous arrive d'un coup?
0: Des fois, ça arrive, là, j'écoute, puis je fais, ah, ça y est, je sais c'est quoi. Et ça part souvent du physique. Oups, je vais m'éloigner du micro.
1: Il faut expliquer aux gens que vous êtes en train de voûter le dos, par exemple, pour imiter quelqu'un.
3: Mais Véronique Ducaire avait expliqué que pour trouver sa Tina Turner, par exemple, c'est dans son corps qu'elle avait trouvé, puis c'est comme ça que la voix était sortie.
0: Ah, oui.
3: Donc, je pense que ça s'incarne.
0: Ça s'incarne. Quand je faisais Daniel Lavoie, c'est d'abord la bouche. Ici,
1: la bouche un peu plus par en avant.
0: Plus par en avant, comme ça. J'étais en train d'écrire une chanson. Et là, je me suis dit. Alors, c'est le physique, des fois, qui. Plamondon, c'est la même chose. Ou Michel Tremblay, c'est d'abord cette émotion-là que j'ai en dedans. Moi, je suis en train d'écrire. Là, j'étais tout bouleversé. Là, bon. Alors, ces personnages-là, c'est.
1: Simon peut confirmer que vous l'avez très bien.
0: Non, mais j'ai du plaisir.
1: Pierre Verville, oui. On vous a entendu pendant 17 saisons à l'émission la semaine prochaine sur Ici Première. La dernière a eu lieu le 29 mars 2025.
0: Ah, oui.
1: C'était une aventure avec Philippe Lagu, Michel Deslauriers, Dominique Paquet, mais aussi Véronique Claveau, Benoît Paquette et Pierre Brassard. Hein? Est-ce qu'on vous en parle encore?
0: Oui. Oui, les gens disent, on s'ennuie de ça. Ben, c'était une fête à chaque semaine. Et il n'y avait pas de. Moi, j'ai jamais vécu ça. Là. C'est vraiment extraordinaire. C'est que chacun, on se complétait. En fait, il n'y avait pas de compétition. C'est vraiment formidable. Là.
1: Pendant tant d'années.
0: Oui, on essayait juste d'avoir du fun puis de donner du fun aux gens. C'est tout. Alors, ça, c'est rare.
1: Je ne sais pas si vous l'avez entendu, mais Philippe Lagu était en entrevue la semaine dernière.
0: Ah,
1: il racontait avoir envie de proposer une version de la semaine prochaine sur scène.
0: Ah!
1: Pensez quoi de cette idée-là?
0: Ben, c'est une bonne idée.
1: Est-ce que ça se pourrait faire deux spectacles en même temps?
0: Je ne sais pas, mais on verra. Évidemment, ça dépend de plein de choses. Mais oui, moi, je vais retravailler un jour avec Philippe parce que c'est un gars formidable. Puis, les idées, ça n'arrête pas deux minutes. Là. Puis on a tellement eu de fun ensemble pendant ces 17 saisons. Là. C'est fou quand même. Wow. Hein? Moi, j'ai fait 15 ans à la FLAC. 17 ans là, puis 16 ans, c'est bien meilleur le matin.
1: Avec Renaud Miroy dans le Grand Montréal, oui.
0: Ça n'a pas de bon sens. T'es un fonctionnaire de l'humour, finalement.
1: Pierre Verville, fonctionnaire de l'humour.
0: Ça aurait dû être ça, le titre. Ça aurait été moins vendeur, un peu.
1: Vous avez annoncé que c'est votre dernier spectacle solo.
0: Fini.
1: Et pourtant, on vous écoute, cette passion-là qui vous habite. Pourquoi ça va être le dernier? Vous êtes encore jeune.
0: Oui, mais j'aurais fait le tour, je pense. Puis je dis, ça ne m'empêche pas d'aider des gens, par exemple, dans un bye-bye, je l'ai souvent fait, coacher des gens pour qu'ils fassent des imitations. Ça

0: t'empêche pas de faire à l'occasion un truc, justement, un spectacle d'été avec d'autres amis, tout ça. Mais dire partir tout seul en tournée, ça, c'est le dernier. Avant de le faire, même, je me suis dit, t'es fou, je pense, mais j'ai des amis qui m'ont dit, qui m'ont confirmé que je l'étais. Mais je pense qu'il fallait faire quelque chose, fallait boucler la boucle. Alors, oui. C'est le dernier. Puis après ça, ben, je vais jouer dans toutes sortes d'affaires, des séries.
1: On vient
0: de travailler ensemble.
2: Oui. Oui. Il joue dans Je te tiens.
1: Votre nouvelle série, Simon Boulris.
2: Oh, il va faire le père de Macha.
1: Mon Dieu, je ne savais même pas.
2: J'ai très hâte de vous montrer ça.
0: J'ai hâte de voir ça aussi.
1: Pierre Verville, fonctionnaire de l'humour.
0: Oui.
1: Merci pour votre belle et douce folie. Merci. La tournée du spectacle pour une dernière voix, ça commence le 4 juillet à Valmorin. Après ça, il y a plein de dates un peu partout, dont votre entrée montréalaise qui se fera à la 5e salle de la Place des Arts les 26 et 27 novembre et au Grand Théâtre de Québec le 2 décembre. On trouve tous les détails sur votre site web pierreverville.com. On vous souhaite, comme on dit dans le milieu, un gros merde. Amusez-vous et on ira vous applaudir avec toute la joie et l'enthousiasme que vous nous connaissez.
0: Merci beaucoup.
3: On lit quoi?
1: Marie-Christine Chartier, votre suggestion en ce mercredi 17 juin 2026, « Habiter ton absence » de Myriam Saint-Denis-Lisée, s'est paru aux éditions Fontaine le 25 mai dernier.
4: Oui, c'est un recueil, comme j'ai dit tantôt, c'est un recueil de poésie narrative qui porte sur le deuil périnatal. L'autrice donne vraiment une voix à une personne qui est confrontée à cette absence, qui est tellement difficile à nommer, puis c'est pour ça que je voulais mettre en lumière ce recueil-là, que je trouve qu'il est d'une douceur et d'une justesse vraiment, vraiment importante. En fait, c'est nécessaire aussi dans le paysage culturel.
1: Oui, mais pourquoi vous aviez envie de parler d'une œuvre sur le deuil périnatal, justement?
4: C'est parce que c'est un sujet qui est encore tabou. Moi, je vais pas tout ramener à moi, mais en février, j'ai publié un livre jeunesse qui parlait aussi de deuil périnatal. Puis j'ai réalisé à quel point ça l'avait fait du bien aux gens, en fait, de voir ça sous forme d'art et non de livre pour s'aider, de guide pour comment affronter une épreuve difficile, mais vraiment de le lire sous forme de quelque chose qui est artistique, qui est créatif. Et je pense qu'on a besoin de plus d'œuvres qui portent sur ce sujet-là pour que les gens puissent s'y identifier, se faire du bien, se reconnaître dans la littérature. En fait, Myriam réussit vraiment à nous mettre cet événement-là en lumière, mais de façon à ce que c'est très humain. Ça reflète vraiment une expérience qui a été à la fois déchirante, mais aussi très humaine et très vraie. Et moi, je trouve que ça, c'est quelque chose qu'on a besoin de voir et d'avoir accès à ça. Et autant pour les gens qui ont vécu un deuil périnatal que pour les gens qui accompagnent quelqu'un ou même, en fait, c'est ça. Donc,
1: on n'a pas besoin d'avoir vécu cette épreuve-là pour apprécier la lecture du roman.
4: En fait, c'est que je pense que les gens pensent que c'est un sujet qui est très... Vu que c'est un sujet qui est très précis, qui est assez niche, on pense que peut-être que ça nous concerne pas, mais moi, je trouve que la littérature, c'est vraiment... ça nous lie à l'expérience humaine, puis à toutes les expériences humaines. Il y a tellement de livres que j'ai lus dans ma vie dont j'ai pas expérimenté ce qui est dans le livre. On lit des polars, on lit plein d'affaires, puis on connecte avec les personnages. Et c'est, habiter ton absence, c'est vraiment... Je pense que si on n'a pas vécu un deuil périnatal, on peut quand même... On a vécu des deuils, on a vécu des déchirements.
1: Et Simon Boulris dit tout le temps que la littérature, ça développe l'empathie.
2: Absolument.
4: Absolument, ça développe l'empathie, puis ça développe aussi, ça nous attache à quelque chose, ça nous attache à l'autre, ça nous attache à... Ça fait plaisir, ça fait du bien de sentir que notre vécu est reflété dans quelque chose, que ce soit notre vécu de, par exemple, ce que le personnage a vécu dans ce livre-là, mais aussi, juste en général, des cassures, des déchirures. C'est aussi, je tiens à préciser, tantôt j'ai dit que j'ai peur de la poésie. Et c'est vrai. Parce que je suis une personne qui a un cerveau, pour une écrivaine, j'ai quand même un cerveau qui est très rationnel.
1: Mais vous n'êtes pas la seule. Il y a plusieurs personnes qui nous écoutent qui ont peut-être peur d'oser plonger dans un recueil de poésie.
4: Exactement. Puis moi, la poésie narrative, c'est ma porte d'entrée depuis, depuis plusieurs... Moi, je suis une grande fan, par exemple, de Caroline Fouché, qui a écrit des recueils de poésie narrative qui sont accessibles. J'ai besoin qu'on me raconte une histoire dans la poésie parce que sinon, je me perds dans les élans. Et je trouve que dans ce recueil-là, justement, c'est accessible, c'est super bien écrit. Méprenez-vous pas, la plume est incroyable, mais c'est aussi quelque chose qui ne... On n'en sort pas en se disant, ben voyons de quoi qu'elle me parle. On comprend exactement de quoi qu'on nous parle.
1: Elle trouve les mots justes.
2: C'est pas opaque.
4: Non, c'est très, très clair. Et c'est et comme je disais, je pense que c'est nécessaire. Je trouve que depuis février, je le vois comment que ça fait du bien puis qu'on a peur encore de parler de ce sujet-là parce qu'on... On n'a pas les mots. Quand on approche quelqu'un qui a vécu un deuil périnatal, on ne sait pas comment en parler, on ne sait pas comment l'aborder. On n'a pas les codes. Puis de voir le ressenti dans ce livre-là, ça nous donne, je pense, un accès à cette personne-là de façon à ce qu'on puisse pouvoir entrer en contact avec elle après aussi. Puis ça, je trouve que c'est quelque chose qui est vraiment qui est merveilleux. La forme, comme je vous dis, est intéressante, comme c'est une poésie qui est narrative. Je voulais vous lire un petit extrait
3: pour que vous
4: puissiez comprendre qu'est-ce que je voulais dire par quand c'est accessible. Elle parle ici de son chat, qui est son chat Israël. Elle dit « Je me repose ici. C'est beau, c'est propre. Le quotidien ne gît pas en fragments. Il s'étire et bondit au sol. Je remplis son eau, rafraîchis sa litière et verrouille derrière moi. Il est doux de découvrir que je sais encore prendre soin. » Puis, vous voyez, toutes les pages sont cornées.
3: Oui, sont toutes pliées.
4: Et moi, je corne mes pages. Je m'en fous. Sous l'effet du moment, si j'ai pas de surligneur comme Simon ici, eh bien, je corne la page. Et c'est ça. Il y a vraiment eu une tonne de citations qui m'ont. Il y a aussi des images qui sont super belles. Puis, j'ai un petit salut aussi. Un autre petit passage que je vais vous lire.
3: Oui.
4: C'est quand ton papa est retourné au travail, on lui a demandé comment moi j'allais. Et il y a quelques poèmes qui ont été écrits, de ce que je comprends, par le conjoint de l'autrice. Donc, pour avoir aussi le côté du papa, qui est parfois oublié. Oui, parce qu'on voit, c'est une expérience qui est familiale, hein, le deuil périnatal. C'est sûr que quand c'est la mère qui porte, bien sûr, on va porter plus attention à elle, mais j'ai trouvé que c'était une attention tellement soignée.
3: De penser à l'entourage.
4: Ouais, c'est émouvant, hein, de laisser une petite place à son copain pour qu'il puisse pouvoir aussi exprimer son deuil. Je trouve que c'est une œuvre qui est sensible, qui est douce, qui est vulnérable, puis qui est nécessaire dans un paysage culturel où on veut un peu défaire les balises, puis défaire les tabous. Donc, je vous le conseille fortement, c'est « Habiter ton absence » de Myriam Saint-Denis.
2: C'est son premier livre. Hein?
4: C'est son premier, je crois.
2: Moi, Myriam, je la connais depuis longtemps et elle portait ça en elle depuis très, très longtemps. Je suis tellement heureux que ça s'incarne enfin, ce livre-là.
3: « Habiter ton absence » de Myriam Saint-Denis Lisée aux éditions Fontaine. C'est une suggestion de Marie-Christine Chartier et clairement, vous avez aimé ça et on a envie de le lire maintenant.
4: Ça fait mal, mais ça fait du bien.
3: Les deux en même temps, ça se peut. On reçoit beaucoup de messages pour Pierre Verville, dont celui-ci, Madeleine Urtubise d'Ottawa, nous dit « On s'ennuie tellement de à la semaine prochaine. Merci pour cet entretien. Elle vous salue. »
0: Merci. Ça fait toujours plaisir, c'est sûr.
3: Mais vous reviendrez, Pierre Verville.
0: Oui, d'accord.

La pièce d'Ondaine de Mes Aïeux, une sélection de notre programmateur musical Pierre Poirier, fan fini du groupe et particulièrement de cette chanson qu'on vient d'entendre, tellement fan qu'il a même participé au vidéoclip de d'Ondaine, si jamais vous êtes curieux d'aller voir ça.

0: La première moitié de 2026 a été très faste pour le comédien Henri Picard, qu'on a pu voir dans les séries Ayerscliff, Surf Bay et Libre dès maintenant, saison 2, ainsi que dans une nouvelle version du film culte de hockey Young Blood. On pourra aussi le voir prochainement dans Rédemption, le nouveau long-métrage de son père, Luc Picard, qui a aussi été son premier mentor culturel en faisant de lui un cinéphile, en lui imposant une tonne de films, et aussi un mélomane en lui faisant découvrir, entre autres, les Beatles, qui fut une véritable révélation. S'il pouvait retourner dans le temps, il paierait cher pour partager un repas avec John Lennon ou être présent sur le Mont-Royal pour y entendre Harmonium en 1976. Je le reçois sur Light My Fire, une chanson de l'album éponyme The Doors de 1967. Henri Picard, c'est le premier album que vous avez acheté avec votre argent.
1: Oui, oui, au cégep, j'ai acheté ça en CD. Puis je l'ai écouté chez moi sur mon lecteur DVD, parce que tu peux écouter ça, tu sais ça. Fait que j'ai capoté, puis après ça, j'ai vu le film avec Val Kilmer, ouais. Puis je suis comme rentré dans cette affaire. En tout cas, c'est un groupe qui me fascine beaucoup dans son histoire, dans comme la vie courte du chanteur, mais ouais. Aussi dans sa musique qui est envoûtante, puis c'est ça. Je capote là-dessus. Hein,
0: oui, puis ça fait réagir tout le monde autour de la table instantanément. Ah, oui. Je suis certain que plein de gens qui écoutaient se sont mis à bouger parce que hein, The Doors, c'est très, très bon. Je sens que vous aimez beaucoup la musique, spécialement le rock des années 60-70. Est-ce que vous êtes né à la mauvaise époque, Henri Picard?
1: Des fois, je me dis, c'est une époque qui est tellement engagée, tu sais, je sais, autant politiquement que non, je sais pas, il y a de quoi. Puis l'exploration était comme totale à l'époque. Tu sais, on se souciait pas tant de la durée des chansons,
0: c'était du nombre de clics.
1: Du nombre de clics non plus. Je sais pas, il y a de quoi.
2: Il y avait beaucoup d'excès. Il y avait d'excès, puis on était too much, puis c'était correct.
0: Oui. C'était libre.
1: C'était très libre.
0: Ouais.
1: Fait que, ouais.
0: Toujours dans la musique, quand on vous demande un objet culturel qui va vous suivre toute votre vie, vous parlez d'une guitare électrique qui est bien spéciale.
1: Oui.
0: C'est quoi l'histoire?
1: Ben, en fait, Serge Fiori,
0: ça commence bien la phrase. Serge Fiori.
1: Ouais, Serge Fiori, il a été, en fait, moi, j'ai grandi dans le Vieux-Longueuil, puis lui aussi habitait là. Puis moi puis mes parents, on a fréquenté beaucoup un restaurant qu'ils fréquentaient aussi. Mm. Puis c'est comme ça qu'ils sont devenus amis, mes parents puis lui. S'en est suivi de plein de soirées, puis de soirées au resto, puis de soirées à la maison, de souper et tout.
0: Avec Serge Fiori?
1: Avec Serge.
0: Wow!
1: Puis c'est tellement un bon Jack. C'est tellement drôle, tellement normal, tellement comme down to earth.
0: Accessible, ouais.
1: Oui, puis pendant la pandémie, je m'étais mis à jouer beaucoup plus de guitare électrique, puis à m'intéresser aux guitares aussi beaucoup. J'avais rien d'autre à faire que ça. Tu sais, on s'entendait.
0: Oui, il y a beaucoup de temps pour apprendre à jouer de la guitare.
1: Puis je pense que lui, comme ça l'a touché que je m'intéresse autant aux guitares. Puis à un moment donné, il est juste arrivé à la maison, il a dit, tiens, je te laisse ça. C'est une guitare qui a été faite sur mesure pour moi. Je sais même pas c'est quoi la marque de la guitare. Je pourrais pas vous le dire, mais c'est comme une guitare en beau bois. C'est une guitare électrique. Puis il s'en est servi pour quelques passages de l'album Fiori Séguin.
0: Ah!
1: Fait que ça a pas de prix. Je vais la chérir toute ma vie, cette guitare-là. Puis c'est à un moment donné, j'ai la chance de retourner chez un luthier pour la retravailler un peu. Tu sais, parce qu'elle est quand même vieille, la guitare.
0: Quel cadeau incroyable.
1: Quel cadeau, j'en reviens toujours pas.
0: Parce que vous jouez de la guitare, vous jouez aussi un peu de piano. Est-ce que la musique comme ça, musicien, ça pourrait être une avenue pour vous éventuellement?
1: C'est sûr. Ouais. Moi, j'aimerais ça écrire la musique. Je me suis pas encore donné la chance de le faire, je pense. Tu sais, je suis tellement en ce moment...
0: Vous êtes encore jeune, là, vous avez 24 ans.
1: Oui, je suis encore jeune, puis, mais je rêverais de faire ça un jour, faire un show de musique, tu sais, puis de sortir quelque chose. Fait que oui, je garde ça en tête, toujours.
0: Ben, vous avez eu un peu la chance de le faire grâce à votre personnage dans Libre dès maintenant, qu'on peut découvrir sur l'extra.tv. Je ne sais pas si vous avez regardé la série Simon,
2: la saison 1, Marie-Christine.
0: C'est tellement une belle série.
1: Merci.
0: C'est si touchant de suivre cette gang de jeunes, leur amitié, leur défi.

0: Je trouve que c'est dur de cacher notre stress quand on chante parce que ça se passe tout dans la cage thoracique, dans les poumons.
1: C'est vulnérabilisant.
0: C'est vulnérabilisant. Puis là, j'avais comme l'excuse parfaite pour montrer ça aux gens. Puis je pouvais me cacher derrière un personnage un peu pour montrer ce que je suis capable de faire en musique. Puis c'est pour ça que pour l'audition, quand j'ai vu que c'était un gars qui joue dans un band, j'ai amené ma guitare.
2: La guitare de Serge Fiori?
0: Non, j'ai amené une guitare acoustique parce que là, j'aurais dû la plugger puis tout ça, ça aurait été compliqué. Mais je leur ai joué une chanson. T'sais, juste avant, j'ai fait « Hey, si vous avez un peu de temps, je peux juste vous jouer quelque chose. » T'sais, juste pour leur montrer « Écoute, je suis capable d'y aller, je suis capable de le faire. » Puis je pense que ça a joué dans la balance parce qu'au final...
3: Vous avez eu le rôle?
0: Je l'ai eu.
1: Ben vraiment, c'est un beau culot, j'adore. Ben
2: oui, ouais. Faut être audacieux en audition, ouais. Simon.
0: Puis je trouve que c'est une belle série. Tu sais, la gang qu'on est, puis qu'on est encore aujourd'hui, tu sais, j'espère, du moins qu'on va jamais se perdre de vue, mais il y a une amitié qui est née de cette série-là. Je trouve ça vraiment beau qu'on a encore la chance de qu'on l'a fait pour une deuxième saison.
2: Oui.
0: Puis en tout cas,
2: ça se pourrait qu'il y ait une troisième, c'est ça que vous êtes
0: on verra ça.
2: On va rester à l'affût. Toujours au niveau des séries marquantes, on peut vous voir dans Ayerscliff, toujours sur Tout.tv depuis janvier. Je sais pas si vous le savez, Henri, mais on a appris ce matin que ça vous vaut une nomination au prix Gémeaux 2026.
4: Ouais.
2: Meilleur premier rôle, émission ou série format court. C'est très mérité.
0: Merci.
2: Félicitations. Est-ce que vous le saviez?
0: Oui, je le savais, Je surveillais mon sel un matin. J'ai un ami qui était au dévoilement qui m'a appelé. Il a dit, hey, t'es finaliste. J'étais comme, t'es sûr, là? T'es sûr, niaise-moi pas. Puis là, j'ai attendu de voir que la liste sorte. C'est une belle tape sur l'épaule. C'est vraiment le fun.
1: Et c'est une série très, très drôle.
2: Ben, c'est ça. Ouais. Non, mais il faut raconter. C'est écrit et réalisé par Édouard Gingras et Zachary Larrault. Et c'est une proposition vraiment unique.
0: Ouais.
2: Vous jouez ce jeune qui est le neveu du personnage de Martin Stevens, celui qui chantait Love is in the air, qui est interprété par un certain Marc Labrèche. Mmh. Et dans le premier épisode, votre personnage assiste à la mort d'une vedette de la télé jouée par Joey Scarpellino. Et on va suivre l'enquête pour essayer de comprendre ce qui s'est passé. Ça a été nommé meilleure série format court à Sérimania en France, qui est très prestigieux. Est-ce qu'on vous en parle beaucoup de cette série-là depuis que c'est sorti?
0: Oui, beaucoup. Puis là, surtout que là, en fin de semaine, on était au rodéo des Ayerscliff, le rodéo annuel.
2: Vous étiez sur place.
0: Ils nous ont invités. On était comme invités d'honneur. Puis on est arrivé là-bas. Puis là, le maire nous a amenés à plein de places. Le maire de Ayerscliff nous attendait sur la plage du lac Massawippi pour un tour de ponton. Fait que là, on est arrivé là-bas. Puis de voir à quel point, pour eux, c'est un phénomène pour eux, cette série-là. Parce que eux, ils habitent là.
2: C'est leur maison.
0: C'est leur ville. Puis là, une série qui s'appelle Ayerscliff, c'est. Fait que d'être là, tu sais, avec le monde, puis là, on est allé sur le... Juste avant, pour l'hymne national, on est allé sur l'arène avec un pick-up, puis c'était quelque chose. Mais oui, on m'en parle vraiment beaucoup, encore aujourd'hui.
2: Les gens qui l'ont pas regardé, c'est toujours possible de le faire. Et bon, je peux pas passer à côté de cette question-là. C'est comment de jouer avec Marc Labrèche? Ça doit pas être plate quand même.
0: Non, c'est pas plate. Écoute... Marc, je le connais depuis que je suis tout petit aussi, puis j'avais jamais eu la chance de travailler avec lui. J'ai grandi en étant fan de ce qu'il fait. Tu sais, qui est pas fan de Marc Labrèche? Je veux dire,
2: on connaît pas beaucoup de personnes qui l'aiment pas.
0: Oui.
1: Surtout quand il fait un accent niaiseux.
0: C'est spécial de jouer avec Marc Labrèche, mais aussi de jouer avec quelqu'un que t'as connu en étant jeune, puis là, finalement, de partager l'écran avec, mais ça s'est fait super naturellement. Il était super smart. Écoute, je dis...
2: votre chimie à l'écran, elle est incroyable.
0: Ah, tant mieux, merci. Mais c'est quoi, si j'étais fragile des fois, là, tu sais, il y avait des scènes, j'étais comme, OK, je pourrais pas te regarder.
2: C'est trop dangereux de rire. Hein?
0: Ouais, exact.
2: Henri Picard de Marc Labrèche vous mène vers votre père, Luc Picard, parce que vous aviez déjà travaillé avec lui sur Les Rois mongols, sur L'Audition, sur Izimézac. Et là, vous vous êtes retrouvés pour ce nouveau long-métrage scénarisé et réalisé par Luc, Rédemption. Mm-hmm. Ça va sortir en salle très bientôt, le 29 juillet. On décrit ça comme un thriller choral qui se déroule entre le Québec et l'Europe. Mm-hmm. À quoi on peut s'attendre?
0: OK. Oh my God, la pression. À quoi on peut s'attendre? C'est un film choral qui se passe en une seule et même journée. Puis il y a comme un événement tragique qui va se passer à un restaurant à Montréal, un matin de tempête de neige. Mm. Puis c'est un gros événement quand même assez violent, puis qui va déclencher comme une réaction en chaîne, un effet papillon, qui va bouleverser la vie de ces 8 personnes-là. Mm. C'est un peu une ode à la compassion, en fait. Puis moi, je trouve que c'est un film quand même assez lumineux, malgré le drame qui s'y passe. Mais je trouve que ça montre beaucoup à quel point l'humain peut être fondamentalement bon, puis aussi qu'on est tous des confrères vers la tombe un peu, qu'on voyage tous vers la même chose, puis même si on se connaît pas, on vit toute la même chose un peu.

0: ce voyage-là vers la tombe.
1: Vous avez vu le film au complet?
0: Oui.
1: Vous avez aimé ça?
0: Vraiment. je suis vraiment fier. Puis en plus, mon père, c'est le deuxième film qu'il écrit entièrement.
1: Oui.
0: Puis ça, il avait commencé à écrire ça, je pense, en 2012.
1: Ah!
0: Peut-être même avant.
2: Wow! Puis je me rappelle,
0: Oui, c'est ça. Puis je me rappelle que j'étais plus jeune, puis il me parlait du rôle de Francis que j'interprète dans le film. Puis c'est le fun que maintenant, quand il a finalement eu le financement, j'étais rendu à l'âge pour pouvoir le jouer. Ah. Puis qu'il a fait, OK, tiens, on peut. Ça faisait 8 ans qu'on n'avait pas travaillé ensemble.
1: C'est ça, depuis Les Rois Mongols en 2017.
0: C'est ça.
2: Et c'est qui, Francis? Ce personnage?
0: Francis, c'est un jeune acteur québécois.
1: Okay. Oui, il a de la misère avec l'accent français.
0: C'est ça, qui fait son premier tournage en France. Puis il y a un petit rôle, il y a genre 2-3 répliques, puis il est bien stressé. Fait que c'est un peu le comic relief dans le film.
2: OK.
0: T'sais, on a pitié de lui, puis il veut que ça se passe bien. Il est là avec sa blonde, puis en fait, ça se passe pas comme prévu. Fait que, en tout cas...
1: Oui, mais là, il faudra aller voir le film le 29 juillet pour comprendre exactement ce qui se passe.
0: Je vais pas en dire plus.
1: Et je veux dire que ça va sortir également en France, Rédemption, probablement vers le mois de décembre. Donc peut-être que ça pourrait vous ouvrir des portes à l'international.
0: Ben, j'espère.
2: Mais là, si son accent français n'est pas très convaincant.
0: <C'est ça. rire> Puis je suis en train de travailler.
1: C'est bon. Sinon, cette année, vous avez eu aussi la chance de jouer dans deux projets, j'oserais dire, hors Québec. Hein? La relecture du film Young Blood, qui a été tourné à Barrie, au nord de Toronto. Ouais. Vous revisitez le rôle mythique qui était porté par Patrick Swayze en 1986 dans cette nouvelle version-là. Est-ce que vous aviez vu le film original?
0: Je l'ai vu juste avant le tournage. Je ne connaissais même pas le film. Mais quand j'ai appris à quel point c'est un film mythique,
1: dans
0: un film fétiche pour beaucoup de gens, beaucoup des personnes qui étaient jeunes dans ces années-là, dans les années 80, puis que c'est encore dans le top 4 des meilleurs films de hockey qui ont été faits. Puis j'ai eu beaucoup de fun à le regarder, même si je voulais pas trop tomber là-dedans, vu que c'est un remake, c'est pas la même chose, pas la même époque, tu sais.
1: Oui, puis après l'audition, ils ont même décidé que votre personnage allait être québécois.
0: C'est ça.
1: Ils ont changé le personnage.
0: Ça, c'était le plus beau cadeau ever, de pouvoir représenter un peu le Québec dans un film canadien-anglais.
1: Et c'est la première fois que vous jouiez en anglais.
0: Ouais, fait que là, je pouvais justement, ne pas me soucier de l'accent, juste parler en anglais comme je parle anglais dans la vie. Puis...
2: T'as toujours des rôles où t'as pas de soucis de l'accent. C'est formidable.
1: Alors, ce film Young Blood, évidemment, on peut rattraper. On a aussi pu vous voir récemment dans la série Surf Bay.
0: Oui.
1: C'est disponible depuis avril sur TV5+. C'est intéressant de noter que c'est la première production télé francophone tournée en Colombie-Britannique.
0: Ouais.
1: C'est une série qui allie sport professionnel et écologie.
0: Ouais.
1: Qu'est-ce que vous avez appris de ce tournage-là?
0: Qu'est-ce que j'ai appris de ce tournage?
1: Oui, d'aller travailler dans l'Ouest canadien.
0: Ben, à quel point on peut s'imprégner d'un paysage? À quel point la beauté d'un paysage, je sais pas, quand on s'est retrouvés sur les lieux, puis que, mettons, chaque paysage, on était dans la forêt, ça nous donnait tellement une énergie pour jouer l'histoire qu'on avait à jouer. Fait que c'est ça, à quel point on peut s'imprégner d'un paysage, puis que ça peut nous aider dans notre travail.
1: Et quand on cumule autant de projets différents les uns des autres, cinéma, télé, c'est stimulant, c'est épuisant? Autre réponse?
0: C'est très stimulant. C'est sûr, t'es rodé après. Fait que, tu sais, mettons, quand t'enchaînes les projets, je me sens sur mon X, mettons.
1: Ah, wow, c'est beau, ça.
0: Ouais. Mais je me compte tellement chanceux. Puis comme tout a déboulé, quand j'ai eu le rôle de Libre maintenant, après ça, j'ai eu... C'est Young Blood, j'ai eu Surf Bay, j'ai eu tout.
1: Je pense que c'est parce que vous avez apporté votre guitare sèche.
0: Ouais. C'est sûr, c'est parti de là.
2: Ça a été payant. Mais
1: c'est la musique, la clé, Henri Picard, pour vous. En terminant, je disais dans un article du magazine Véro, paru l'an passé, à la question « Quel genre de rôle auriez-vous envie de jouer prochainement? » Vous avez répondu « Quelqu'un de très dérangé mentalement, un psychopathe. »
0: Ouais.
1: Qu'est-ce qui vous allume là-dedans?
0: Ben je sais pas, ça me sort de moi-même. Tu sais, j'ai tendance à jouer le petit garçon gentil, pas toujours, pas pour tous mes rôles, mais quand même, juste jouer de quoi qui m'amène à composer un peu plus. Tu sais, juste de quoi qui me sort de moi-même. Puis de jouer de quelqu'un méchant, il est comme, je sais pas, je trouve que ça a l'air tellement le fun. Puis je peux le faire. Tu sais, je suis capable de le faire.
1: On confirme que vous êtes très gentil, mais on confirme aussi que vous êtes un très bon acteur.
0: Merci.
1: Vous n'avez que 24 ans, Henri Picard, et c'est clair que vous êtes promis à une longue carrière et on va la suivre avec intérêt. Ouais. On peut vous voir dans Ayerscliff sur tout.tv et libre dès maintenant sur l'extra de tout TV, dans Surf Bay sur TV5+, dans le film Young Blood qui est disponible en location. Et on va vous voir dans ce long métrage Rédemption dans un cinéma près de chez vous dès le 29 juillet. juillet. Et puisque vous appréciez Harmonium, notre programmateur Pierre Poirier vous offre la chanson jouée par Harmonium sur le Mont-Royal lors du mythique spectacle de la Saint-Jean-Baptiste, Hockey Nouvela, le 26 juin 1976. On l'écoute.
0: Yes.

0: Un musicien parmi tant d'autres d'harmonium, sélection de Pierre Poirier, pour qui Harmonium a été le plus extraordinaire groupe de musique québécois de tous les temps. Et je pense que Henri Picard est pas mal d'accord.
1: Oh oui.
2: On lit quoi?
0: Simon Boulris, vous nous suggérez de lire La chaste vie de Jean Genet.
3: Absolument. Alors, je vais d'abord préciser qui est Lady Dattas, parce que c'est pas une écrivaine tellement connue.
0: Qui signe la biographie.
3: Voilà. Alors, c'est une poète française qui a beaucoup, beaucoup de talent et qui a été la compagne de Christian Bobin.
0: Ah oui?
3: Un de mes écrivains préférés, et je l'ignorais. Alors, j'étais chez Sylvie Lavoie, la réalisatrice, vendredi dernier.
0: Qu'on salue, en régie.
3: J'étais à côté d'Hélène Dorion et je parlais de ce grand livre de Lady Dattas. Elle me dit, ah, la conjointe de Christian Bobin. Mais je le savais pas. Et moi, qui aime tant Christian Bobin, ça m'a vraiment réjoui. Mais avant de connaître Bobin, donc elle était avec lui de c'est la partie People, là, de 2000 à 2022, jusqu'à la mort de Bobin.
0: Oui.
3: Mais elle a connu Jean Genet. Elle était sa voisine, pouvez-vous croire, à Pigalle. Et il était presque des voisins d'appartement dans le même triplex, si on veut. Et donc, ils étaient plutôt proches jusqu'à temps qu'ils se brouillent. Jean Genet était parfois un peu susceptible, semble-t-il.
0: Ça m'étonne.
3: Et ils se sont brouillés et elle était triste de ça pendant un an, il ne lui a plus parlé. Et pour se réconcilier, regagner son cœur, elle a écrit un manuscrit qui s'appelle La nuit spirituelle. Elle lui a fait lire et ça lui a donné envie de se rabibocher avec elle.
0: Ah, oh, grâce à l'écriture.
3: Oui, je trouve ça beau. Alors, si jamais on se brouille, Jocelyn, je vais vous écrire un manuscrit.
0: J'espère qu'on va pas se brouiller.
3: On va jamais se brouiller, j'en suis convaincue.
2: Vous en avez écrit 75.
3: On va plus là.

0: Alors, la chaste vie de Jean Genet,
1: oui, c'est quoi?
0: C'est à déguster lentement parce que c'est 100 petites pages, mais c'est de l'orfèvrerie. C'est somptueux, absolument. Alors, je vais tenter de vous l'expliquer en quelques lignes.
1: On a confiance en vous.
0: Oui, merci. Je dirais que Jean Genet a été élevé comme un enfant de cœur dans la religion catholique. Il est resté obsédé par sa liturgie, ses symboles, son vocabulaire, mais au lieu d'adorer le Dieu traditionnel, il a théologiquement sanctifié les marginaux, les voleurs, les assassins, hein, qu'on voit partout dans son œuvre.
1: Ben oui, c'est partout.
0: Donc, c'est une compassion infinie pour les délaissés, comme les Palestiniens, dont il est question dans le livre. Depuis longtemps, il aimait les Palestiniens. Il disait, si je ne crois pas en Dieu, j'agis tout le temps comme si j'étais agi par lui et qu'il ait tout le temps, jour et nuit, un regard sur moi. Donc, il avait clairement un rapport complexe à la spiritualité. Il y avait l'omniprésence de la figure divine dans sa conscience. C'est un chrétien qui ne croit pas en Dieu.
1: Ouais, voilà. Ça se peut.
0: Un athée fervent. C'est comme ça qu'elle le décrit, je trouve ça beau. Un athée fervent. Il est né en 1910, abandonné très, très tôt par sa mère, donc orphelin, placé par l'assistance publique dans des familles d'accueil. Et à 10 ans, il devient enfant de cœur. La messe, pour lui, c'est un théâtre.
1: Ah ben oui,
0: c'en est un complètement, les rituels. Et moi, vous le savez, Jocelyne.
1: Oui, je sais.
0: J'ai été pas enfant de cœur, mais j'ai chanté à la chorale. Donc, je comprends tout ce vocabulaire-là. L'amour du théâtre est venu beaucoup à l'église pour moi aussi.
1: Comme Jean Genet,
0: ça nous fait un point en commun. À 15 ans, il va devenir un domestique pour un vieil homme, un compositeur de chansons patriotiques et sentimentales. Et là, il écrit Datas pour faire un enfant criminel. Prenez un enfant au cœur pur et traitez-le de monstre. Parce que ce qui va se passer, c'est qu'on va lui donner des sous pour qu'il aille acheter quelque chose, puis il y a un manège sur la route, puis il va faire le manège avec les sous. Et à cause de ça, donc, l'employeur va parler contre lui, va porter plainte, un témoignage, donc, qui va l'amener dans une colonie pénitentiaire de Métré, un établissement pour réhabiliter les délinquants mineurs.
1: Oh.
0: Donc, il s'était rêvé un saint et on l'a jeté parmi les voyous. Donc, c'est comme ça a vraiment un peu le début de sa vie. Son enfermement à Métré, ça va être un tremplin pour son goût pour les garçons. C'était un autre point en commun.
1: C'est comme Jean Genet, finalement.
0: Ça va cristalliser toute sa liturgie de domination, soumission et sa fascination pour la virilité. Ceux qui ont lu Jean Genet, vous savez qu'il y avait des hallucinations érotiques. Entre autres, le fameux marin, l'obsession du marin.
1: Qui est partout aussi.
0: Et on apprend donc, il a croisé à Métré des voyous qui lui ont inspiré ses livres. Alors, Cullefroid, on le retrouve, il devient divine. C'est le personnage trans dans Notre-Dame des Fleurs.
1: Ah oui.
0: Il y a Querelle existait véritablement. Donc, c'est vraiment passionnant pour ça. Pour ceux qui ont lu Genet, c'est vraiment intéressant.
1: Oui, parce qu'on a les références.
0: On a plein de références. Je pense que vous allez aimer ce passage-là, Jocelyne.
1: Je vous écoute.
0: On dit que plus un rosier souffre et plus il donne de belles roses. Les jardiniers le savent, qui en plantant cet arbuste lui flanquent rituellement quelques coups du plat de la pelle. Ainsi en était-il de Genet. Chaque heure de souffrance à Métré faisait croître son génie. Bientôt, il tirait lui-même de son désespoir comme d'une harpe merveilleuse les sons mélodieux du malheur.
1: Ah oui, c'est très
0: beau.
1: Donc
0: cette prose somptueuse, on sent qu'elle est poète.
1: On sent qu'elle l'aime.
0: Et qu'elle l'aime. Il y a des phrases comme « Genet mit l'enfer au ciel et le ciel resta bleu ». Ou encore, elle a l'expression « descendit plus haut ». Ce genre d'image-là qui est très, très fort. Il y a un trait d'esprit que j'aime beaucoup. Pour les âmes de génie, le difficile n'est pas de devenir célèbre, mais de devenir inconnu. Alors, on apprend qu'il se battait pour demeurer inconnu, alors que Jean Cocteau, une autre de mes idoles de l'époque, quand j'avais 23 ans, mes idoles, c'était Genet, Cocteau et Violette Leduc, étaient amoureuses de ces deux écrivains homosexuels. Puis on oppose un peu les deux. Je trouve ça intéressant parce que Jean Genet, lui, à l'opposé, Cocteau, lui, il était un touche-à-tout, un mondain. Il adorait les mondanités, donc il cultivait son image publique et il considérait la célébrité comme une arme, alors que Genet, c'était l'opposé. Il écrivait depuis la marge, il voulait s'y tenir. Alors, c'est un livre vraiment somptueux. Je vous invite à découvrir si vous aimez Genet, c'est grandiose.
1: La chaste vie de Jean Genet, de Lydie Datas, c'est aux éditions Gallimard. C'est paru le 8 juin 2006 et on lit ça grâce à Simon Boulris. Merci à vous d'avoir été là. Henri Picard, Marie-Christine Chartier et Simon Boulris. Je m'appelle Jocelyn Lebeau, je vous souhaite une bonne suite de mercredi et je vous donne rendez-vous demain dès 13h30. On parlera entre autres à Mario Jean.

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7: Ici Élise Jeté, voici votre bulletin d'information. Les présidents américains et iraniens ont signé le protocole d'entente conclu entre Washington et Téhéran, une étape majeure vers un règlement du conflit. Donald Trump a apposé sa signature lors d'un souper officiel avec Emmanuel Macron au château de Versailles, en marge du sommet du G7 qui s'est terminé à Évian sous le signe de l'unité et de la coopération, selon le président français. La guerre en Ukraine et le protocole d'entente entre les États-Unis et l'Iran ont dominé les discussions. Les dirigeants du G7, dont Mark Carney, ont salué l'accord. Les précisions de Louis Blouin.
8: I'm the boss.
9: C'est moi le patron, blague Donald Trump en arrivant en retard à une rencontre des leaders du G7. À l'image d'un sommet où le président et son protocole d'entente avec l'Iran ont pris beaucoup de place.
10: No, we're gonna bomb the hell out of them if they...
9: Donald Trump menace de bombarder de nouveau si l'accord n'est pas respecté. Si son offensive visait au départ à neutraliser la menace iranienne, il reconnaît aujourd'hui vouloir éviter une catastrophe économique. Le texte interdit à l'Iran de se doter de l'arme nucléaire et au minimum de diluer ses stocks d'uranium enrichi. Il prévoit un plan de 300 milliards pour la reconstruction, mais rien sur le financement des groupes armés dans la région, ni sur le programme de missiles de l'Iran. Les missiles frappent une zone ciblée. Ils ne font pas exploser la planète entière, souligne le président. Le protocole d'entente ne fait pas mention non plus des péages iraniens dans le détroit d'Ormuz. Le président français Emmanuel Macron.
11: Nous avons réaffirmé que le droit de passage en transit sans entrave, sans redevance, était la pierre angulaire justement du début de cet accord.
9: Washington s'engage aussi à lever ses sanctions sur les exportations de pétrole de l'Iran, épine dorsale de son économie. Téhéran s'est joué de Donald Trump, accuse les démocrates. Les critiques viennent même du camp républicain, le sénateur Bill Cassidy. L'Iran en ressort plus fort et nos alliés plus faibles, a-t-il tranché. Ici Louis Blouin, Radio-Canada, Washington.
7: Un comité parlementaire fédéral recommande de ne pas permettre l'aide médicale à mourir pour les patients atteints de troubles psychiatriques. Dans un rapport présenté à la Chambre des communes, le comité suggère d'exclure définitivement les personnes dont la maladie mentale est la seule affection préexistante. Ces patients ne sont pas encore admissibles au programme, mais cette exclusion doit prendre fin en mars prochain. Selon le gériatre David Lucier, cet enjeu est loin de faire consensus dans la communauté médicale.
12: C'est très, très difficile de dire qu'une maladie psychiatrique, un problème de santé mentale est incurable. On essaie toujours de garder espoir. On arrive à un certain point où il y a des problèmes de santé physique qui sont incurables, des cancers, des problèmes, des maladies dégénératives. Pour la santé mentale, c'est très délicat là, de faire ce constat-là.
7: Le ministre de la Justice, Sean Fraser, compte examiner le rapport avant de décider de la marche à suivre. Le sous-marin Titan qui a implosé au large de l'île de Terre-Neuve en 2023 a navigué dans les eaux canadiennes sans que le gouvernement fédéral soit en mesure de le surveiller de façon efficace. C'est ce que conclut le Bureau de la sécurité des transports du Canada dans son rapport d'enquête. Le BST souligne un manquement au niveau de l'échange d'informations entre plusieurs ministères, ce qui a privé Transport Canada d'un portrait complet des risques que posait l'opération. Voici l'enquêteur maritime Étienne Séguin-Bertrand.
13: Transport Canada avait une partie de l'histoire. Ils savaient que le submersible était là. Ils se cachaient pas. Là, c'est juste que Transport Canada se donne les moyens pour prendre action pour éviter que ça se reproduise.
7: L'implosion du Titan pendant sa descente vers l'épave du Titanic a fait 5 morts. Christine Fréchette a déclaré qu'elle présentera samedi la candidate qui portera les couleurs de la coalition Avenir Québec dans Brome-Missisquoi aux élections générales de l'automne. Une première annonce du genre pour la chef caquiste qui devra d'ailleurs multiplier les recrutements de candidats car une trentaine d'élus de son parti ont prévenu qu'ils ne se représenteront pas. Le dernier en date, le ministre du Travail et des Relations canadiennes, Jean Boulay, l'un des membres les plus connus du gouvernement de la CAQ. Pierre-Alexandre Bolduc a les détails.
14: Le ministre du Travail, Jean Boulay, annonce qu'il quitte la politique.
15: J'ai pris la décision de ne pas solliciter de nouveaux mandats aux prochaines élections.
14: Député de Trois-Rivières depuis 2018 et pilier de la CAQ, Jean Boulay soufflait le chaud et le froid sur son avenir politique il y a encore quelques heures à peine.
15: Je pense que c'est le temps de relever des nouveaux défis professionnels. Avec Christine Fréchette, on est entre bonnes mains.
14: Son départ est un coup dur pour la première ministre. Sur les 79 députés caquistes, 32 élus ont décidé de ne pas se représenter aux prochaines élections. Christine Fréchette.
16: Moi, je veux remercier M. Boulay. Là. C'est un homme de grande compétence au niveau des négociations, notamment.
17: Et la politique, je peux vous dire, c'est pas facile.
14: Ses collègues ministres France-Hélène Duranceau, Pascal Derry et Jean-François Roberge ne s'inquiètent pas pour autant.
18: C'est normal, c'est des gens puis des collègues qui sont là depuis très longtemps.
19: La bonne nouvelle, c'est que ça libère un bon comté caquiste pour recruter une future candidature.
14: Jusqu'à présent, la CAQ n'a présenté aucune candidature en vue des prochaines élections.
16: On est en renouvellement de parti, alors on vous présente à partir de samedi nos premières candidates.
14: Christine Fréchette annoncera ce week-end la candidature d'une femme dans la circonscription de Brome-Missisquoi. Ici Pierre-Alexandre Bolduc, Radio-Canada, à Québec.
7: C'était les informations de Radio-Canada. 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
20: Vous savez, quand on étudie la microbiologie, on se rend compte que d'un point de vue philosophique, en fait, oui, ça nous ouvre vers des horizons philosophiques. Quand on étudie les virus, les bactéries, les levures, tout ça là, qui nous compose, ben, on se rend compte que c'est quand même fascinant. Ça nous force à revoir les frontières entre ce qu'on considère étant nous puis le monde extérieur. Parce que vous savez, là, il y a des calculs qui ont été faits. Le dernier en date démontre qu'on aurait davantage, un petit peu plus de cellules étrangères dans notre corps que de cellules qui nous appartiennent. Puis en termes de génome, la disparité est encore vraiment, vraiment plus grande. Et ce soir, on va parler, on a une bonne question. Moi, j'aime beaucoup ça. Cette question va comme suit. Est-ce que des virus, on peut se faire infecter par un virus puis ça nous fait du bien? Parce que d'habitude, c'est tout le temps, généralement, pas une bonne nouvelle. Et on a un spécialiste avec qui on va parler il y a quelques minutes qui va nous parler de gens qui se transmettent carrément un virus de génération en génération. Et ça fait, c'est pas toujours des bonnes nouvelles. En fait, on va le voir avec lui tout à l'heure, mais imaginez ça. Là. Il s'est inséré dans le génome, puis il fait partie de nous. Ce virus-là. Donc, frontière entre soi et non-soi. C'est, comme disait, c'est dans les appendices, là, c'est poreux. C'est très, très poreux. 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

Questions en sciences, santé, technologie, environnement, consommation. Quel est l'impact environnemental de la pêche? D'où vient l'hexane, ce dérivé du pétrole présent dans notre assiette? Et vous allez voir, c'est peut-être pas là où on pensait en trouver. Est-ce que les pluies de météorites récurrentes comme les perséides sont un réel danger pour la Station spatiale internationale et les satellites? Et oui, existe-t-il un virus qui donne des symptômes positif sur les humains?

0: tout le monde, j'espère que vous allez bien ou que vous soyez, quoi que vous fassiez, on est très heureux, quand je dis on, ben, je pense qu'on parle au nom de toute cette belle équipe, d'être encore une fois en studio, réunis pour répondre à votre question. Soyez. Olivier est très, très d'accord.
1: Je suis très, très, très d'accord. J'ai hâte d'avoir la réponse là sur la positivité des virus, parce que j'ai toute une liste de personnes à qui on pourrait infecter.
0: Ah oui, effectivement. Ah mon Dieu, oui, oui. Ça pourrait être le virus de la curiosité.
1: Mais oui,
0: notre auditoire est très infecté à ça. On a Laure Patouillard, bonsoir Laure.
2: Bonsoir.
0: Vous allez bien, ça fait longtemps qu'on s'est vu.
2: Oui, ça fait 10 septembre.
0: Vraiment.

0: Ouais, vraiment. Vous faites rare, mais on est content.
1: Faut se laisser désirer, parfois.
0: Dans la vie, alors, très content de vous accueillir à nouveau. On a Élise Caron-Baudouin aussi. Élise, bonsoir.
2: Bonsoir, Mathieu.
0: Très heureux d'être en votre présence, même virtuelle, ce soir. Juste avant d'aller plus loin, vous présenter notre invité. On discutait avant d'entrer en onde du film de Steven Spielberg, Disclosure, que Olivier a détesté.
3: Ah oui.
0: Passionnément. Passionnément.
3: Comme un vrai passionné de cinéma.
0: Et vous savez qu'on a déjà eu une question ici, à savoir pourquoi Farah Alibi n'a pas aimé Gravity.
3: Oui, je sais.
0: Pourquoi Olivier Hernandez n'a pas aimé Disclosure.
3: Il y aurait toute une liste de films.
0: Ben non, mais ça serait... OK, on veut la question, s'il vous plaît, parce qu'on veut une chronique là-dessus. OK, voilà. Et ce soir, on a Louis Flamand, qui est professeur titulaire, directeur du département de microbiologie, maladies infectieuses et immunologie de la Faculté de médecine de l'Université Laval, chercheur principal à la division des maladies infectieuses et immunitaires du Centre de recherche du CHU de Québec, Université Laval. Il est au bout du fil. Bonsoir, Louis Flamand.
4: Bonsoir, Mathieu.
0: Bon, là, Louis Flamand, il faut parler de ce fameux virus endogène HHV. 6, c'est un virus de type herpès et il y a des humains qui n'ont pas le choix de vivre avec. Ils naissent avec, c'est bien ça?
4: C'est bien ça. Le HHV6 veut dire Human Herpes Virus 6. C'est le sixième de la famille des herpès virus. C'est un virus qui est très, très commun dans la population. Il cause la roséole chez les jeunes enfants. Mais ce virus-là a acquis des propriétés qui lui ont permis de insérer son matériel génétique dans les gamètes, les spermatozoïdes ou les ovules de certains individus. Puis lorsqu'il y a fécondation, il y a des individus qui vont naître avec une copie du matériel génétique du virus dans chacune de leurs cellules. Et puis à leur tour, quand ça va être le temps de la procréation, vont transmettre ce virus-là à l'ensemble, à 50 % de leur génération. Et nous, ce qui nous intéresse vraiment, c'est premièrement d'étudier les mécanismes d'intégration, mais c'est surtout quelles sont les conséquences biologiques d'avoir cette condition-là, de porter un virus intact dans chacune de nos cellules.
0: C'est incroyable. Virus intact dans chacune de nos cellules. Et là, vous avez démontré, c'est bien ça, il y a une dizaine d'années, qu'il y avait une augmentation notamment de 3 fois des risques de développer, par exemple, une maladie disons, une expression qu'on connaît bien ces temps-ci, l'angine de poitrine, avec le fait qu'on a ce virus-là. C'est vrai, ça?
4: Oh, oui, c'est très à la mode de ces jours-ci.
0: Oui, effectivement, mais on n'est pas content quand on l'a, hein, donc la chose. Là, ouais.
4: Non, mais l'angine de poitrine, c'est un problème de cardiovasculaire. Puis nos études ont démontré qu'en faisant une analyse sur 20 000 Québécois sur lesquels on a vu un échantillon de matériel génétique puis l'accès aux dossiers médicaux, on s'est rendu compte que les gens qui étaient porteurs de cette intégration virale-là étaient 3 fois plus à risque de développer de l'angine de poitrine. Maintenant, on essaie de définir quel est le lien entre les deux. Et chose importante dans notre étude aussi, dans notre domaine, c'est que ces études-là, c'est important quand elles sont validées par d'autres équipes à travers le monde. Mm-hmm. Et récemment, l'année dernière, une étude en Écosse a confirmé le même facteur de risque de 3 fois chez ces gens-là dans une population qui est complètement distincte. Donc, ça validait un peu notre étude. Puis là, on est à plancher à savoir quelle serait la cause à effet, en fin de compte.
0: Est-ce que, par exemple, Louis Flamand, aussi loin qu'on remonte dans l'histoire génomique d'Homo sapiens, on trouve des échantillons avec des gens qui ont ce virus-là?
4: Bien, de ce que je sais, puis ce qui a été rapporté, c'est qu'on peut remonter à plus de 10 000 ans, puis on retrouve une proportion des gens, environ 1 % des gens qui ont cette condition-là avec le virus intégré dans chacune de leurs cellules.
0: Fascinant.
4: Donc, ça remonte à un certain temps.
0: Bon, oui. Bien là, ça appelle une question parce que ça serait vraiment intéressant d'aller voir plus loin de ce côté-là. Mais ce soir, vous avez levé la main, en fait, pour répondre à cette très intéressante question, à savoir s'il y a des virus qui nous font du bien. Alors, Louis Flamand, on se parle dans quelques minutes. Bienvenue parmi nous.
4: Parfait, merci.
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0: Jean-Denis Dufort de Mandeville nous envoie ceci. On habite près de la réserve faunique de Mastigouche, on a découvert le grand bonheur de la pêche, comme il m'est arrivé à plusieurs reprises de voir un appât de plastique se libérer de mon hameçon ou même perdre ma ligne au complet. Je m'interroge sur l'impact environnemental que représente l'accumulation au fil des ans de tous ces accessoires de pêche. En attendant vos conseils, on a décidé de revenir à la base, d'utiliser un bon vieux ver de terre au bout d'un hameçon. Alors, on en discute avec Laure Patouillard, qui est chercheure au CIREG, une spécialiste de cette chose très importante qu'on appelle les les analyses de cycle de vie, les ACV. C'est l'acronyme. Rebonsoir, Laure.
6: Rebonsoir.
0: Alors, est-ce que c'est vraiment grave? Fil de pêche, quelques plombs au fond de l'eau?
6: Oui. Ben, ce dont parle l'auditeur, c'est vraiment les équipements de pêche perdus. Donc, en pêche récréative, ça va être tous les fils, tous les appâts synthétiques, les poids en plomb, les hameçons, etc. Puis en pêche commerciale, ça va vraiment être des filets, des kilomètres et des kilomètres de filets éventuellement perdus, des casiers, des lignes avec des milliers d'hameçons. Alors, on a peu d'informations sur l'impact environnemental de la pêche récréative, est ce dont parle l'auditeur. Mais par contre, les enjeux vont quand même ressembler à la pêche commerciale en mer, qui est mieux documentée, puis que moi, je vais plus parler de ça, mais faire des petits ponts des fois avec la pêche récréative.
0: Bon, par où on commence?
6: Alors déjà, ces fameux équipements perdus, ils vont avoir plusieurs impacts directs sur la biodiversité. Premier impact, ça va être la pêche fantôme. Donc la pêche fantôme, c'est quand on a un engin de pêche qui est perdu ou abandonné et qui va continuer à piéger des espèces et ça peut les tuer ou les blesser. Le deuxième impact direct que ça va avoir, c'est sur la pollution plastique. La pêche, c'est un des plus grands contributeurs à la pollution plastique.
0: Ah ouais, hein.
6: Et là, on va avoir le phénomène des macroplastiques. Donc, les macroplastiques, ça va être des débris de lignes, de filets, qui vont venir faire en sorte que les animaux marins s'enchevêtrent dedans, puis ultimement, peut-être meurent. Puis, ce qu'il y a, c'est qu'on connaît mal le temps de dégradation de ces filets, qui éventuellement est assez lente et incertaine. Donc, leur impact va durer potentiellement assez longtemps. Puis une fois qu'il se dégrade, il se dégrade en microplastique. Et là encore, ça va être un autre impact de pollution plastique parce qu'ils vont être éventuellement ingérés par les poissons, puis ça va leur causer plusieurs dommages. Puis le dernier impact des équipements perdus, c'est aussi éventuellement la contamination au plomb, si on utilise des poids au plomb, qui vont se dissoudre dans l'eau puis avoir un effet toxique.
0: Et qui s'en vont dans la chaîne alimentaire.
6: Exactement.
0: On sait que c'est vraiment pas bon parce que ça bioaccumule dans notre corps. Puis les prédateurs en ont toujours plus que leurs proies. Alors l'impact de la pêche à la ligne, est-ce qu'il est comparable aux autres méthodes de pêche?
6: Oui, ben ça c'est intéressant parce que malheureusement, l'impact des équipements perdus, c'est pas le seul impact qu'on a sur la pêche. Puis la façon dont on va pêcher, ça va aussi avoir un fort impact direct sur la biodiversité. Donc, les pires méthodes de pêche qu'on trouve, c'est les chaluts de fond. Donc, les chaluts de fond, c'est un quart des captures dans le monde. En fait, c'est d'immenses filets qu'on va traîner sur les fonds marins pour capturer des espèces comme la sole, morue, crevette. On a aussi les dragues qui fonctionnent à peu près de la même manière, mais avec des cages en fer pour capturer les mollusques. Donc, ces techniques, elles sont très efficaces pour capturer des poissons, mais elles vont premièrement, détruire le plancher océanique et donc détruire les organismes et les habitats des espèces qui vivent là. Donc, par exemple, si on s'enfonce de 2 cm dans la couche de sédiments, on tue 6% des espèces. Si on s'enfonce à 16 cm, on tue 40% des espèces.
0: C'est énorme.
6: Donc là, il y a des récifs coralliens, par exemple, qui, en une seule passe, peuvent être complètement détruits alors qu'ils ont mis des milliers, des siècles à se construire.
0: Incroyable.
6: Puis l'autre enjeu des chaluts de fond, c'est que les filets sont très peu sélectifs. Ce que ça veut dire, c'est qu'ils vont avoir de 25 à 50% de captures qui sont des prises accessoires. Donc les prises accessoires, c'est des espèces qu'on ne cherchait pas à capturer, mais qu'on va capturer quand même. Donc des juvéniles, des mammifères marins, des tortues, etc. Et là, il y a 10% des poissons pêchés dans le monde qui sont des prises accessoires et qui vont être rejetés à la mer, soit morts ou soit blessés. Donc ça, c'est pour les pires techniques. Après, on a les meilleures techniques. Donc c'est celles qui n'engendrent pas de destruction d'habitat et qui n'ont presque pas de prises accessoires. Là-dedans, on va trouver la pêche à la ligne, qui est souvent ce que les gens font en pêche récréative d'ailleurs. Et la pêche au casier. Donc la pêche au casier, c'est on pose des casiers au fond de l'eau pour attraper des crabes, des homards. Et là, il y a des trous pour laisser passer les espèces qui sont trop petites. Donc le seul enjeu de ça, c'est si on les abandonne en mer, il va y avoir de la pêche fantôme quand même.
0: Ouais.
6: Puis entre les deux, on trouve toute une palette, filets maillants, palangres, donc des milliers de lignes avec des milliers d'hameçons qu'on peut essayer d'optimiser pour qu'il y ait moins de prises accessoires. Aussi les scènes coulissantes, donc c'est des filets qui encerclent les bancs de poissons. Eux, ils peuvent générer beaucoup de prises accessoires, mais si on enlève les dispositifs qui amènent la concentration de poissons, là, ça va s'améliorer.
0: Ouais. Y a beaucoup de scientifiques qui soulignent que les techniques de plus en plus, disons, invasives de pêche mènent à la surpêche. Il y a Daniel Poli, d'ailleurs, qui tire des sonnettes d'alarme régulièrement. On pourrait peut-être vider les océans de cette manière-là.
6: Oui, alors il y en a qui disent qu'on videra pas l'océan, mais c'est sûr que la surpêche, c'est un gros enjeu qui est lié à la pêche. Puis c'est vraiment le fait qu'on prélève plus de poissons qu'eux ne se reproduisent, donc les stocks de poissons vont s'effondrer. Donc l'exemple qu'on a au Canada, c'est la morue de l'Atlantique Nord, donc c'était un immense stock, et en une trentaine d'années, ça s'est complètement effondré, puis ça s'est jamais vraiment rétabli. Puis aujourd'hui, dans le monde, on a un poisson sur 5 qui est issu de la surpêche. Donc ça, c'est quand même un phénomène phénomène important qu'il va falloir essayer de mettre en place une gestion durable de la pêche. Puis aujourd'hui, dans l'Est du Canada, on a seulement 25% des populations marines qui sont exploitées de manière durable, de façon certaine.
0: 25%.
6: Donc, c'est pas si énorme que ça. Mm-hmm. Donc, dans les espèces en surpêche, on va retrouver les thons, les requins, les raies, les maquereaux. Mais attention, parce que le risque de surpêche, il dépend pas seulement de l'espèce, mais il va aussi dépendre de l'origine et même de la sous-espèce. Donc, je m'explique. Par exemple, le thon rouge, il est très menacé. Mais surtout dans l'océan Indien. Et le thon albacore et le thon de l'Atlantique ou le thon du Pacifique, lui, se porte beaucoup mieux. Donc, il faut vraiment regarder les détails pour savoir qui est en surpêche réellement.
0: Ouais. Puis, disons que les certifications, c'est difficile aussi d'y voir clair là-dedans. On en a déjà parlé aussi à l'émission. Maintenant, parlons de l'impact carbone aussi. Est-ce que c'est bien, comptabilisé ça, l'impact carbone de la pêche?
6: Oui, ben on n'en parle pas tant souvent. Puis, c'est à mon avis assez peu comptabilisé par rapport à ce que ça devrait. Mais l'empreinte carbone de la pêche, elle existe. Puis le principal coupable, ça va être le carburant des bateaux, mais aussi le carburant de son auto. Si jamais je vais faire de la pêche récréative et que je prends mon auto pour y aller. Donc en gros, plus on pêche loin, plus on va consommer de carburant. Et en plus, on a certaines méthodes de pêche qui sont très énergivores. Donc le chalut de fond et la drague, ça racle le fond. J'ai besoin de plus de carburant pour pouvoir racler le fond. Et ça, ça fait que l'empreinte carbone de certains poissons plats comme la sole vont être beaucoup plus élevées à cause des méthodes de pêche associées. Et dans le fond, quand on regarde la variabilité de l'empreinte carbone, ben on voit que les poissons vont de 2 à 24 kg de CO2 équivalent par kilogramme de poisson pêché, avec par exemple le homard pêché qui va se rapprocher du bœuf.
0: Ah oui, comment ça?
6: Parce qu'en fait, on a un rendement de capture qui est très faible. On a un ou deux homards par casier et on a des heures de navigation derrière pour avoir ça. Et à l'opposé, on va avoir les petits poissons pélagiques, donc hareng, sardine, anchois. Eux, ils ont une empreinte très faible parce qu'ils forment des grands bancs très denses près des côtes. Donc, on en ramasse beaucoup sans faire beaucoup de kilomètres, finalement.
0: Quand il en reste, parce qu'on sait que c'est un gros problème dans le Saint-Laurent, notamment. Là, il y a eu un effondrement des stocks de ce côté-là. Mais comment déterminer alors là les meilleurs choix pour l'environnement?
6: Ouais. Puis ça, là, ça devient vraiment complexe comme question parce que, en fait, une espèce avec une forte empreinte carbone, comme le homard, peut avoir été pêchée avec une méthode plus respectueuse de la biodiversité, comme les casiers. Et à l'inverse, on peut avoir une espèce comme le thon, qui a une empreinte carbone vraiment correcte, mais qui est en danger d'extinction à cause de la surpêche. En fait, ce que ça veut dire, c'est que tous les enjeux que j'ai nommés, donc l'empreinte carbone, la surpêche, les prises accessoires, la destruction des fonds marins, la pollution plastique, la pêche fantôme, ils ont tous un impact sur la biodiversité. Mais aujourd'hui, la science ne sait pas encore les mettre sur une même balance pour déterminer leur importance relative. Donc, il y a des travaux de recherche en cours là-dessus, bien sûr, mais on a besoin aujourd'hui de faire des compromis quand on fait des choix sur ces poissons.
0: Et qu'en est-il de l'aquaculture?
6: Mais l'aquaculture, bon, en aquaculture, on n'a pas de problème de surpêche, on n'a pas de problème de prise accessoire, mais on a d'autres enjeux sur l'empreinte carbone de la production de la nourriture, la consommation d'eau douce, l'eutrophisation, etc.
0: Oui, parce qu'il faut
6: etc.
0: les nourrir, ces poissons-là, poissons qui viennent d'ailleurs.
6: Exactement. Et dépendamment d'où est-ce qu'on les élève, par exemple, pour l'élevage des crevettes, y a des mangroves qui sont détruites. Puis ça a aussi un impact sur l'environnement. Mais bon, ce qu'on voit, c'est qu'en moyenne, le saumon et les moules d'élevage ont une empreinte carbone plus faible que leur version pêchée. Ça, ce que ça veut dire, c'est que si on ne sait pas d'où vient notre saumon ou notre moule ou quelle est la méthode de pêche, on est plus sûr d'aller vers l'aquaculture en termes d'empreinte carbone que d'aller vers
0: mais
6: vers
0: en
6: les
0: même
6: autres.
0: Temps, la culture de moule est beaucoup moins dommageable que celle du saumon. Il n'y a pas photo, le saumon, on a vu beaucoup d'études, beaucoup de reportages sur le fait que l'aquaculture de saumon en mer, c'est extrêmement destructeur pour les environnements, les écosystèmes.
6: Oui, en mer. Puis en fait, dans le saumon, on a une variabilité très, très grande. On a un impact qui va de 2 à 17 kg de CO2 pour le saumon. Donc, ça dépend vraiment de où, comment, quand, finalement.
0: Très compliqué, tout ça. C'est très compliqué. Bonne chance pour vous y retrouver parce qu'effectivement, disons que la quantité de paramètres, elle est quand même assez grande. Et on le rappelle, Jean-Denis Dufort, on voit pas l'erreur, Jean-Denis Dufort, il y a très peu de données sur la pêche récréative.
6: Oui, vraiment.
0: Alors, c'est pour ça qu'on a parlé de la pêche commerciale. Exactement. Mais on peut penser que c'est la même chose, mais avec, disons, une échelle un peu moins grande.
6: Là. Oui, voilà.
0: Merci beaucoup, Laure Patouillard, chercheur au CIREG, d'avoir trouvé ces chiffres-là pour nous. Merci.
6: Merci.
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0: On a dans nos studios de Québec Louis Flamand, qui est professeur titulaire au département de microbiologie, maladies infectieuses et immunologie de la Faculté de médecine de l'Université Laval. Il est également chercheur principal à la division des maladies infectieuses et immunitaires du Centre de recherche du CHU de Québec, Université Laval. Rebonsoir, Louis Flamand.
4: Bonsoir, Mathieu.
0: Alors, on a Spider-Girl, j'adore ce nom d'emprunt, pour nous envoyer une question qui nous envoie une question brillante. On va le dire, là, parce que ça va nous ouvrir sur un aspect qu'on connaît très, très peu de l'histoire de notre vie. C'est-à-dire, je me demandais, nous demande-t-elle, s'il existait un virus, une bactérie ou une maladie donnant des symptômes positif. Alors, c'est peut-être pour ça qu'elle s'appelle Spider-Girl. Hein? Ceci explique cela.
3: Ça aurait du sens.
0: Ben oui. Alors, Louis Flamand, c'est une vaste question, n'est-ce pas?
4: C'est une question très intéressante, effectivement. Je vais essayer d'y répondre du mieux que possible. Je dirais à la fois oui et non. Oui, dans le sens que certaines infections ou maladies peuvent produire des manifestations qui, en apparence, pourraient donner des bénéfices. On pourrait penser à un effet d'euphorie, de créativité, de sentiment d'invisibilité. Par exemple, on pourrait penser que lorsqu'on a une infection avec le virus de la rage, on a peur de rien. Tu sais, quand on a des animaux qui sont infectés par la rage, ils sont beaucoup plus agressifs.
0: C'est comme le pire exemple.
4: Dans certaines situations, ça pourrait être utile.
0: Ah, mon Dieu. Oui, effectivement, sauf que c'est une mort certaine, on va le dire.
4: Oui, ben, ouais. Effectivement, c'est pour ça que c'est temporaire, l'effet bénéfique, si on s'entend. Donc, par la suite, les inconvénients sont plus importants que les bénéfices dans ce cas-ci. Donc, j'aurais tendance à dire que les effets, dans ce cas-ci, peuvent être de très courte durée. Puis, généralement, les inconvénients sont de loin très supérieurs. Et fait qu'en général, si on peut s'éviter certaines infections, on le fait. D'un autre côté, par exemple, ceci dit, il est important de mentionner que les micro-organismes sont essentiels à notre survie, par exemple. On pourrait penser à toute notre microbiote là, qui est composée de milliards de bactéries, virus et levures qui sont essentiels à notre survie, qui assurent notre bonne digestion des aliments, la fabrication de certaines vitamines, la prévention des infections. Donc, si on n'avait pas ces bactéries-là ou parasites qui sont présents, ben on serait vachement en trouble.
0: Oui, c'est ça. On aurait de la difficulté à digérer. On aurait probablement aussi beaucoup plus de maladies parce qu'ils prennent la place de bactéries et d'autres micro-organismes qui pourraient nous rendre malades.
4: Tout à fait. Ils font un aspect par compétition. Ils se logent dans le tractus digestif et occupent la place et assurent leur fonction tout en prévenant les autres infections moins désirables, si on veut.
0: Ça a un nom. On appelle ça le commensalisme, c'est bien ça?
4: C'est le commensalisme. Chacun bénéficie de l'autre. Les bactéries et les micro-organismes bénéficient de l'apport alimentaire qu'on leur fournit. Puis eux, ils transforment le matériel en matériel comme en vitamines qu'on n'est pas capable de synthétiser, qui après ça, nous, on est capable d'absorber par le tractus digestif pour en bénéficier.
0: Donc, Louis Flamand, j'aimerais qu'on revienne aussi sur une chose dont on a déjà parlé à l'émission. Moi, ça m'avait toujours... En fait, ça m'a surpris. Ça, c'est le genre de choses que j'oublierai jamais. On a déjà appris que si nous sommes, nous, des animaux placentaires, donc si on a un placenta, ça provient d'une infection ou peut-être plusieurs infections virales qui ont eu lieu il y a très, très longtemps dans notre arbre, dans l'arbre phylogénétique, non?
4: Absolument. Notre matériel génétique est composé d'environ 10 % de vestiges d'anciens rétrovirus, des virus qui se sont intégrés dans notre génome. Puis ces virus-là codaient pour certaines protéines, dont qu'on appelle les syncytines, qui ont été à l'essor même du développement du placenta, puis de faire ce que les mammifères sont devenus. Sans ces virus-là, les mammifères n'existeraient probablement pas.
0: C'est clair. C'est incroyable là, quand même. Il y a d'autres aspects qu'on connaît peu des virus. Ça revient un peu à la mode après l'avoir été au début du 20e siècle. Les fameux bactériophages, donc des virus de bactéries qui sont toute une classe de virus qui pourraient et qui peuvent nous rendre service aussi déjà, n'est-ce pas?
4: Absolument. Les bactériophages, il y en a toute une variété, puis ils sont tous assez spécifiques de certaines espèces de bactéries. Donc, faut dire que ces virus-là sont capables de tuer très efficacement certaines bactéries. Donc, on peut penser que dans le cas de résistance aux antimicrobiens, aux antibiotiques, les gens pourraient pas, l'infection se propagerait. Donc, on pourrait avoir appel à certains phages qui seraient spécifiques pour aller tuer les bactéries. Ça a été très, très étudié, ça, il y a peut-être 30-40 ans, surtout en Russie. Mais depuis que moi, je suis chercheur à l'Université Laval depuis 30 ans, c'est une thématique qui revient constamment, justement par rapport au problème de résistance aux antimicrobiens qui se développe de plus en plus. Puis vous m'ouvrez la porte sur les virus, également, à part les phages, il y a également d'autres type de virus qu'on appelle une thérapie virolytique, c'est-à-dire qu'on utilise, on manipule les virus, on les modifie pour qu'ils soient plus pathogéniques pour l'être humain, mais qui sont spécifiques pour aller détruire des tumeurs. Donc, on s'en sert à la fois pour tuer des cancers de la peau, des cancers du cerveau, des tumeurs solides, donc par injection de ces virus-là, qui épargnent les tissus.

0: du sein, mais ils ont une spécificité de se multiplier puis de tuer les cellules cancéreuses. Il y a plusieurs études en cours présentement à l'utilisation de ce type de virus-là pour en médecine.
1: OK, donc c'est vraiment un domaine de recherche fascinant. Donc, on pourrait, à terme, s'injecter des virus contre des tumeurs que nous portons, c'est ça?
0: Bien, ça a été fait. Ça a été fait dans des études cliniques. Dans certains cas, il y a eu des très, très beaux succès. Dans d'autres cas, c'est plus mitigé. Mais pour certains, des fois, dans des conditions où est-ce qu'il n'y a plus d'options thérapeutiques, que ce soit de la radiologie ou de la chimiothérapie, la seule option, c'est ce cas-ci. Puis il y a eu des très beaux cas de succès avec ce type de thérapie-là.
1: Il y a une autre chose qu'on connaît bien. Hein, quand on est infecté, souvent, on va être très, très malade. Si on y survit, il y a des, entre guillemets, je mets beaucoup de guillemets, là, il y a des bonnes nouvelles parce que le virus va d'une certaine manière laisser sa trace dans notre système immunitaire et ça nous permet dans certains cas de rester même immunisé, dans certains cas à vie.
0: Ben, dans plusieurs cas, vous avez mis des guillemets, mais les infections naturelles sont la meilleure immunité qu'on peut pas s'acquérir. Toutes les infections infantiles, que ce soit la varicelle ou les rhumes, les grippes, une fois qu'on a attrapé ça, généralement, on développe une immunité qui va perdurer plus ou moins long terme, mais dans certains cas, pour la vie, qui nous protège. C'est le principe de la vaccination, mais avec une infection réelle qu'on a contractée dans la vraie vie, là.
1: Ouais. Le virus qui fait l'objet de vos recherches, Louis Flamand, donc ce HHV6, donc un virus de type herpès qui vient carrément s'intégrer en nous, dans notre génome. Pourquoi c'est si difficile d'en venir à bout?
0: Ben, c'est difficile, premièrement, parce qu'il est très, très répandu. Puis, aussi, il n'y a pas de push pharmaceutique, si on veut, pour développer de vaccins ou de thérapies contre cette infection-là qui se transmet en bas âge, là, chez les enfants d'environ 1 à 2 ans. Parce que l'infection est généralement bénigne. Ça fait la roséole chez les jeunes enfants. Tu vas faire de la fièvre 2-3 jours. Puis, en général, ça va se résorber. Puis, ainsi va la vie. Tout va bien. Puis, on est immunisé. Dans le cas de la condition que j'étudie, dans laquelle le virus est intégré, bien là, une fois qu'il est intégré, on ne peut pas vraiment s'en débarrasser parce qu'il est présent dans tout notre corps.
1: Ah, c'est fini, là.
0: Oui, exact. Là, il n'y a pas vraiment de... Ce qu'on espère, c'est que les manifestations cliniques de cette condition-là soient limitées. De plus en plus d'études, nous, on a fait des études sur l'angine qui était favorisée dans cette condition-là, mais il y a d'autres études également, comme toutes les maladies auto-immunes, comme le lupus. C'est-à-dire que c'est une maladie dans laquelle on développe des anticorps ou des effecteurs immuns contre le soi. Parce que le système immunitaire va réagir contre le soi, mais en fin de compte, il réagit contre le virus qui est là, présent dans l'endogène, qui peut se manifester, qui peut se réactiver, qui peut exprimer des protéines virales. Et donc, c'est sûr, ces gens-là sont à risque de maladies auto-immunes également.
1: Donc, on le sait, les effets peuvent être, chez certaines personnes, vraiment très délétères. Mais si on revient à la question de notre auditrice, Spider-Girl, d'un point de vue évolutif, on peut dire, Louis Flamand, que nous ne serions pas les êtres que nous sommes si on n'avait pas coévolué avec pas seulement les virus, mais tout cet environnement microbien-là. Ça nous a constitués.
0: Ben absolument. On est en évolution constante, que ce soit avec les microbes, les parasites et les autres espèces qui nous entourent. On est en évolution constante. Puis sans ces micro-organismes-là, ben on serait définitivement, peut-être qu'on n'existerait même pas. C'est une question qui n'est pas possible de répondre. Mais effectivement, nous sommes qui nous sommes en fonction de qui on a contracté ou quelle infection on a contracté, puis qu'on a côtoyé.
1: Qu'est-ce que ça vous inspire, cette question philosophique-là? La fameuse frontière entre le soi et le non-soi que nous force finalement. C'est une question que nous force à se poser, qu'on se pose normalement quand on se rend compte de ça, qu'en fait, on a plus de particules microbiennes dans notre corps que dans nos propres cellules. Qu'est-ce que ça vous inspire, ça, comme chercheur?
0: Bien, c'est qu'on n'est pas unique. T'sais. On est un ensemble, un tout qui évolue ensemble. Et sans ces partenaires-là, ben on n'existerait pas. Mm-hmm. Donc, c'est une évolution constante. Chacun tire bénéfice de certaines choses. Puis quand ça déraille, ben là, on devient soit malade ou ça s'en va dans le mauvais sens. Mais effectivement, c'est une question d'évolution, c'est une évolution perpétuelle.
1: Oui, c'est une fine ligne. Hein. Être en santé, là, c'est, on exact. Est vraiment la résultante d'interactions, ben, c'est ça, qu'on ne choisit pas et qui nous construisent. Et quand on est malade, c'est là qu'on s'en rend compte. Hein, parce qu'il y en a vraiment beaucoup de ces micro-organismes-là. Louis Flamand, merci beaucoup d'avoir répondu à cette question de notre auditrice Spider Girl. Je rappelle que vous êtes professeur titulaire au département de microbiologie, maladies infectieuses et immunologie de la faculté de médecine de l'Université Laval, chercheur principal à la division des maladies infectieuses et immunitaires du Centre de recherche du Sud de Québec, Université Laval. Merci beaucoup pour ces informations.
0: Merci de l'invitation. Au revoir.
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1: On va parler d'hexane dans notre bouffe avec Élise Caron-Baudouin dans quelques minutes et notre ami Olivier Hernandez va répondre à une question quand même que doivent se poser souvent les gens qui envoient des choses dans l'espace. Il y en a de la météorite.
3: Pas de temps.
1: Non, pas de temps. Ah, finalement, non, c'est pas ça. Non,
3: on y pense.
1: Ah, mon Dieu, oui, justement, ben, j'allais en parler. Alors voilà, vous avez mis la table pour le chiffre du jour. On va vous parler des chiffres de l'entrée en bourse de SpaceX. Ah, ben oui, ça fait couler beaucoup de pixels au cours des derniers jours, que ce soit du côté des partisans de ce patron qui est adulé, le premier billionnaire de l'histoire, adulé quoi qu'il fasse. De l'autre côté, on trouve des spécialistes en techno, en gouvernance, en finance, en environnement, qui en ont profité aussi pour souligner à nouveau les derniers faits d'armes pour le moins problématiques. Restons dans l'euphémisme du célèbre patron. Il y a eu beaucoup d'analyses très fouillées, très critiques de cette entrée en bourse, faut-il le rappeler. On apprend notamment que SpaceX a perdu 5 milliards de dollars en 2025 en ayant cumulé 37 milliards de pertes depuis ses débuts. L'entreprise brûlerait aussi 21 milliards de dollars par an, traîne une dette de 30 milliards, dont 20 devraient être remboursés avec les premiers capitaux levés par ce premier appel public à l'épargne, ce qu'on appelle l'IPO. Cela dit, investir dans SpaceX ne devrait pas donner beaucoup de pouvoir à ceux qui financent une telle entreprise. Il y a un expert comptable sur Blue Sky, très suivi, qui s'appelle Max Kennerly, qui a publié une analyse plutôt sarcastique en observant que les nouveaux investisseurs vont fournir des sommes équivalentes à la moitié du total des investissements. OK? Donc, placés dans SpaceX. Ça va leur donner une tarte qui équivaut à 4 % de l'entreprise. Imaginez, vous mettez 50 % du capital, 4 % de l'entreprise. L'autre chose qu'on a appris, je ne sais pas si vous avez lu ça ou vu ça, c'est que le plus gros acheteur des Cybertruck fabriqués par Tesla ont été achetés par SpaceX. C'est le plus gros acheteur. Près d'un Cybertruck.
3: Probablement avec l'argent public aussi.
1: Ben, non, mais c'est incroyable. Ah oui, parce que une entreprise lourdement subventionnée aussi, faut-il le rappeler. Près d'un Cybertruck sur 5 aux États-Unis, vendu au quatrième trimestre de 2025, a été acheté par SpaceX. Coût de l'opération, 100 millions de dollars. Malgré tout ce soutien, on a appris que le nombre de Cybertruck a continué de baisser au quatrième trimestre. Et on rapporte que sans SpaceX, les immatriculations de Cybertruck auraient chuté de 51% au quatrième trimestre. Voilà ce qu'il fait avec l'argent des gens. L'autre chose qui a été confirmée, c'est que SpaceX est d'abord et avant tout une entreprise d'IA et l'IA, surtout générative, rappelons-le, va selon pas mal toutes les études, à contresens de toutes les métriques qu'il faudrait adopter pour que nous arrêtions de fracasser les limites planétaires telles que définies en 2009 par le Stockholm Resilience Center. À rebours donc d'actions écologiquement soutenables, on a appris aussi que SpaceX a investi 2,3 milliards de dollars dans des turbines à gaz destinées à alimenter ses centres de données. On peut aussi ajouter à cela, et ça vous connaissez ça, Olivier, les constellations de satellites Starlink, qui est de plus en plus pointé du doigt par les spécialistes de l'atmosphère, parce que selon certaines études, on craint que la désorbitation éventuelle d'un nombre aussi important de satellites mettent en danger la couche d'ozone dont l'intégrité fait partie des deux limites planétaires sur 9 qu'on n'a pas encore franchies. Alors, il en reste deux, puis il y a la couche d'ozone qui est peut-être mise en danger par les satellites. Sur une note moins scientifique, plusieurs analystes soulignent aussi comment un investissement dans SpaceX est risqué et comment le fait de financer une telle compagnie pourrait créer un monstre dont il serait difficile de se défaire. L'un d'entre eux, sur l'excellent Substack spécialisé en tech, Fake Tech, souligne que, et je le cite, comme avec le Bitcoin, on observe une mécanique pensée pour forcer l'institutionnalisation d'un investissement hautement spéculatif et déconnecté des réalités économiques afin de permettre aux insiders d'engranger des profits démentiels en transférant le risque sur les ménages. SpaceX deviendra alors, toujours selon ce spécialiste, « too big to fail » comme son patron.
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0: Bonsoir, Élise.
1: Rebonsoir, Mathieu.
0: Bon, Élise, ça veut dire qu'il y a du pétrole dans notre alimentation. Est-ce que je vais trop loin?
1: Oui.
0: Oui, OK, parfait. Loin. Mais bon, je vais trop loin, mais encore.
1: Oui, bien, c'est vraiment une bonne question. Puis c'est un peu surprenant. Hein? Quand on pense à notre alimentation, puis aux substances qui peuvent se retrouver dans les aliments, on peut penser à l'agriculture avec les pesticides, aux aliments transformés. Mais certainement, on ne va pas penser à un solvant qui est dérivé du pétrole. Mais pourtant, l'hexane, c'est utilisé depuis longtemps, depuis des décennies, comme solvant d'extraction dans l'industrie alimentaire, surtout pour extraire l'huile des graines de soya, de canola ou de tournesol. Et dans la question de notre auditeur anonyme, il ou elle mentionnait que Greenpeace vraiment a comme relancé le débat autour de l'hexane en 2025 en publiant une enquête qui rapporte la présence de résidus d'hexane dans 36 des 56 produits alimentaires qu'ils ont testés dans leur enquête, comme des huiles végétales, du beurre, du lait et de la viande de poulet. Donc, c'est de là un peu que ça part, la polémique de l'hexane.
0: Oui, mais donc, on utilise vraiment, Élise, un dérivé du pétrole pour fabriquer des aliments. Pourquoi on a besoin de ça? C'est quand même incroyable.
1: Oui, effectivement, c'est utilisé, mais c'est pas un ingrédient qui est ajouté dans nos produits alimentaires. Donc, l'hexane est utilisé parce qu'il va dissoudre les matières grasses qui vont être contenues dans des graines qu'on va broyer. Et c'est vraiment pour maximiser la récupération de l'huile de ces graines-là. Puis ensuite, l'hexane va être éliminé par évaporation thermique.
0: OK. Donc, c'est un hydrocarbure, là. On va le rappeler,
1: oui.
0: Là.
1: Oui, c'est un hydrocarbure qui est issu du raffinage du pétrole. Donc, tout ça, c'est vrai. Mais au niveau de ses propriétés chimiques, c'est un excellent solvant et ça dissout très, très bien matières grasses. Donc, dans les usines de transformation alimentaire, ben, les graines oléagineuses vont être broyées. Puis ensuite, elles vont être mises en contact avec l'hexane. Et là, on va pouvoir extraire davantage l'huile qu'on va pouvoir ensuite mettre en marché. Et c'est plus efficace qu'une simple pression mécanique. Donc, cette technique-là d'utiliser l'hexane, elle est très populaire, mais parce qu'elle augmente les rendements, là, tout simplement.
0: OK.
1: Donc, c'est économiquement très, très efficace.
0: Bon, est-ce que, oui, effectivement, mais est-ce que ça se retrouve dans nos assiettes?
1: Bien, théoriquement, l'hexane est évaporé après qu'on va l'avoir utilisé pour extraire l'huile. Mais, effectivement, il peut subsister des traces résiduelles dans certains produits. Et là, il y a deux voies d'exposition sur lesquelles il faut s'interroger. Premièrement, ben, les huiles végétales hein, qui vont contenir des faibles résidus d'hexane après transformation. Donc, pensez à votre huile de canola, votre huile de soya, peu importe, qu'on utilise pour cuisiner. Et la deuxième voie, ben, c'est la chaîne alimentaire animale. Donc, ce qui est important aussi de savoir, c'est qu'après l'extraction de l'huile dans les graines, il va rester des résidus solides. Et ces résidus solides-là sont très riches en protéines. Ils vont être revalorisés. Donc, on va largement les utiliser pour nourrir des animaux d'élevage. Ouais. Et ces résidus-là peuvent contenir des traces d'hexane. Et Greenpeace, dans son enquête, soutient que les traces d'hexane vont se propager dans la chaîne alimentaire et donc vont être présents dans le lait, le beurre ou le poulet, par exemple.
0: Est-ce que c'est une préoccupation qui tient la route, selon vous?
1: Bon, oui et non. Je ne sais pas si vous vous rappelez, Mathieu, dans ma dernière chronique, j'ai parlé de deux notions importantes, la toxicocinétique puis la toxicodynamique.
0: Mm-hmm, ouais.
1: Donc, la toxicocinétique, c'est ce que nous, on fait à une substance. Donc, notre corps, ce qu'il fait à une substance. Comment est-ce qu'on l'absorbe? Comment la substance est distribuée dans notre corps? Son métabolisme, donc comment on va la briser en petits morceaux pour ensuite l'éliminer dans l'urine, les selles, la sueur, etc. Pour ce qui est de l'hexane, on comprend bien ce qui se passe lorsqu'on est exposé à l'hexane, mais surtout par voie d'inhalation et en contexte d'exposition professionnelle. On peut penser, par exemple, aux personnes qui travaillent dans le secteur pétrochimique.
0: Mm-hmm.
1: Pour ce qui est de la toxicodynamique, donc ça, c'est ce qui on s'intéresse à ce que la substance va faire à notre corps. Donc, ses mécanismes de toxicité, comment elle va interagir avec nos cellules. Et ce qu'on sait de l'hexane, c'est que c'est reconnu pour être une substance neurotoxique, mais à des niveaux d'exposition assez élevés, et surtout par voie d'inhalation. Donc, le débat actuel autour, aujourd'hui, ne concerne pas ces voies d'exposition par inhalation en contexte professionnel, mais la question est plutôt: qu'est-ce qu'on sait des expositions chroniques via l'alimentation à très faible dose et pendant de très longues périodes de temps?
0: Mm-hmm.
1: Est-ce que nos données réglementaires actuelles sont suffisantes pour évaluer

0: évaluer le risque d'une exposition à l'hexane via l'alimentation. Donc, du côté du ring, on a Greenpeace qui considère que les données disponibles sont insuffisantes et par principe de précaution, on devrait juste interdire d'utiliser l'hexane dans la transformation alimentaire. Et de l'autre côté du ring, on a les représentants de l'industrie agroalimentaire qui soulignent que les concentrations d'hexane dans les produits alimentaires sont vraiment inférieures aux limites réglementaires actuelles. Okay. Donc, le débat est là. Puis là, on a un peu un arbitre, l'Autorité européenne de sécurité des aliments, qui a reconnu en 2024 que, ouais, peut-être les données toxicologiques qu'on a utilisées dans notre analyse de risque mériteraient d'être réévaluées.
1: OK. Donc, on n'est pas dans une crise sanitaire, si je vous comprends bien, mais il y a une question de précaution et on peut dire qu'on a peut-être encore des connaissances incomplètes. Il y a des zones d'ombre là, dans les conséquences de cette utilisation-là.
0: Tout à fait. Donc, en santé environnementale, l'absence de certitude, c'est pas la même chose que l'absence de risque. Donc là, aujourd'hui, ce que les scientifiques puis les autorités cherchent davantage à comprendre, c'est les conséquences potentielles d'exposition répétée à l'hexane, mais par voie alimentaire et à de très faibles doses. Et est-ce que, avec des données qui portent sur ce contexte d'exposition particulier, ça change notre évaluation du risque de l'hexane, qui, à ce jour, est vraiment plutôt basé sur un contexte d'exposition en milieu professionnel et via la voie d'inhalation. Donc, l'Autorité européenne de sécurité des aliments réexamine en ce moment la toxicité de l'hexane avec des données scientifiques plus récentes. Et ils vont porter leur attention sur des effets sur le système nerveux, le système endocrinien, la fertilité. Et tout ça dans un contexte d'exposition chronique. Et on attend avec impatience leur avis scientifique en 2027. Et si à la maison, il y a des gens qui sont un peu inquiets par rapport à l'hexane.
1: Ouais, on fait quoi?
0: On peut acheter des huiles qui sont dites pressées à froid ou qui ont utilisé de l'extraction mécanique. Dans ces cas-ci, l'hexane n'a pas été utilisé. Mais vraiment, cette histoire-là, ça nous rappelle que les risques environnementaux dans notre alimentation, mais ça vient pas toujours des substances qu'on ajoute volontairement à nos aliments. Ça peut aussi provenir des procédés qui sont utilisés pour les fabriquer. Donc moi, j'ai vraiment hâte de voir ce que le rapport de 2027 va nous dire sur l'évaluation du risque de l'hexane.
1: Ben, merci beaucoup d'avoir fait le point pour nous là-dessus. On remercie notre auditeur anonyme de nous avoir permis d'en discuter avec vous parce qu'effectivement, c'est une question qui mérite qu'on s'y arrête. Élise Caron-Baudouin, c'est toujours un plaisir. Merci beaucoup. Je rappelle que vous êtes professeure adjointe en santé environnementale à l'Université de Toronto. À bientôt.
0: Merci.
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1: Avec Olivier Hernandez qui va répondre à cette question qui touche des météorites et des objets qu'on envoie en orbite autour de la Terre. Grâce aussi de Louis-Philippe Guilbeault, est-ce que les pluies de météorites récurrentes, comme les perséides, on aime ça sur Terre, les perséides, les
3: tops,
1: ben oui, Olivier, vous êtes le premier à aimer ça. Oui. Mais est-ce que c'est un danger pour la station spatiale, pour les satellites?
3: Alors, la réponse courte à la réponse, enfin à la question là, c'est oui, ça peut être un danger.
1: Mais en fait,
3: quand on commence à creuser, on s'aperçoit que c'est pas le plus grand danger, et c'est ça qui est important. Puis je voudrais juste revenir un petit peu sur la dénomination qui est utilisée sur les pluies de météorites. En fait, il y a des termes et ils sont très mêlants parce qu'il faut les expliquer quand même. Dans l'espace, on a des météoroïdes. Ce sont des petits cailloux issus d'un corps parent, que ce soit une comète ou un astéroïde. Et lorsqu'ils rencontrent la trajectoire de la Terre, ils vont rentrer dans l'atmosphère et créer des pluies de météores. Le météore, c'est le phénomène lumineux associé au passage du météoroïde dans l'atmosphère.
1: Bravo.
3: Et lorsqu'il tombe sur Terre, ça devient la météorite. Parce qu'elle est tombée sur Terre. Ce météoride est tombé sur Terre.
1: C'est un peu mélangeant, mais il faut l'apprendre.
3: Il faut l'apprendre. Et météore peut aussi souligner les aurores boréales, puisque c'est le phénomène lumineux, les orages, etc. Donc, en tout cas, les pluies de météores qu'on appelle les étoiles filantes, mais qui n'ont rien à voir avec des étoiles, je tiens à le préciser.
1: Ça va vite aussi, ces petites affaires-là.
3: Et oui, en fait, c'est ça le point principal et le problème.
1: C'est des projectiles.
3: Et ça va très vite, aussi vite que environ... La vitesse la plus basse, c'est à peu près 13 km par seconde, jusqu'à 70 km par seconde. 70 km par seconde, là, on arrive à des vitesses de l'ordre de plus de 250 000 km/h.
1: Okay. Ouais, et ils vont pas tous à la même vitesse, je comprends.
3: Non, ils vont pas, parce qu'ils dépendent en fait de différents corps parents, et ils errent comme ça avec leur propre vitesse, et la Terre, qui se déplace elle à sa vitesse d'une trentaine de kilomètres par seconde, rentre dans ces nuages, et c'est la différence de vitesse qu'on voit en fait.
1: Ok, mais là quand on parle là, les Perséides, notamment les Géminides aussi, il y en a. En fait, on en parle quand ça arrive, mais il y en a tout le temps.
3: Il y en a tout le temps. Il y en a tout le temps de ces. En fait, ces pluies, ces essaims de météorites sont bien connus. Perséides, Géminides, Lyrides. Mais ils ne représentent que 5% du risque. Parce qu'en fait, il y a ce qu'on appelle des flux sporadiques de météoroïdes. Donc, des cailloux qui sont isolés quelque part dans l'espace, dont on ne sait pas du tout d'où ils viennent, et qui peuvent rentrer en collision avec n'importe quel satellite, station spatiale, base sur une planète ou sur la Lune. Et il est là le danger, en fait, parce que 80% du danger provient. On ne les voit pas venir du tout. On ne sait pas où ils sont.
1: Et il y a des cas célèbres.
3: Il y a des cas célèbres.
1: De contact avec des satellites ou des sondes.
3: C'est ça. Alors, si je prends par rapport aux Perséides, le seul cas connu de collision avec une Perséide, c'est le cas de Olympus 1 de l'ESA, qui est arrivé en 1993, dans la nuit du 11 au 12 août 1993. Olympus 1, c'est un satellite qui est en orbite géostationnaire. Puis, d'un coup, il a perdu toutes ses fonctions pour pouvoir se stabiliser et on a dû rétro-pédaler depuis les bureaux de l'ESA pour essayer de le remettre en piste et on a utilisé tellement de carburant qu'on a perdu le contact avec le satellite et qu'il est devenu hors service. Fini. Tout ça à cause d'une petite Perséide en fait.
1: Et il y a une sonde martienne aussi qui a goûté, paraît-il.
3: Oui, alors ça, on remonte en 1977, en septembre 1977. 67. Donc c'est la sonde Mariner 4, elle se déplace vers la planète Mars et elle traverse pendant 45 minutes au total un nuage donc de météoroïdes sporadiques qui n'était pas prévu. Et heureusement, elle était vraiment construite en acier à l'époque parce qu'on voulait parer à toute éventualité.
1: Un tank.
3: Et un gros tank.
1: Ah, ouais.
3: Et elle a réussi à survivre malgré des corrections de trajectoire qu'il a fallu imposer. Mais c'était un danger énorme.
1: En termes québécois, elle a pogné de la garnotte.
3: Elle a pogné de la grosse garnotte.
1: Voilà, de la grosse garnotte. Mais là, qu'est-ce qui se passe, par exemple, avec des James Webb? Là, c'est quand même, disons que c'est plus délicat que Mariner 4. Oui.
3: Puis là, on arrive dans le fin détail. Et là, ça commence à devenir problématique parce qu'on va commencer à augmenter les risques. Prenons un risque sans humain. James Webb, on l'a lancé en 2021. Fin décembre, ça fonctionne super bien. Mais il y a un mais. Pendant les 6 premiers mois, au moment du déploiement du télescope, et puis ensuite, par la suite, on l'a remarqué aussi, on a vu des pluies de météorites, donc des impacts qui sont tombés sur le satellite à raison de 1 ou 2 par mois. Et notamment un en mai 2022 qui est venu dégrader suffisamment un des miroirs et donc on a perdu de la qualité du télescope.
1: Six mois plus tard.
3: Et à partir de ce moment-là, on a créé en fait ce que l'on appelle le Micrometeoroid Avoidance Zone, la MAZ, qui est une espèce de cône de 75 degrés, c'est un angle solide en fait, dans la direction du mouvement. Et on n'a pas le droit d'observer dans cette direction du mouvement. On n'a pas le droit de mettre le miroir dans cette direction-là, parce que sinon, les risques augmentent d'abîmer complètement le télescope. Peut-être qu'on le fera en fin de vie.
1: Ouais.
3: Quand il n'y aura plus rien à faire, mais on ne veut pas abîmer.
1: Mais là, l'impact de 2022, ça en prendrait combien, mettons, pour que ça mette James Webb hors service?
3: Pas plus de 10. Ouf. Et on en a 1 à 2 par mois.
1: Ouf.
3: Donc, on croise les doigts, là, et je suis poli encore, mais c'est très, très, très difficile, en fait. Et si on ne tient pas compte de tous ces paramètres-là, on endommage sérieusement des machines qui coûtent très, très cher, hein, 12 milliards de dollars canadiens,
1: quand même. Puis surtout, ça nous rend de fiers services.
3: Qui nous rendent de fiers services et qui vont nous éclairer sur l'univers, là.
1: Mais à la limite, comme on dit, hein, quand on a un accident, c'est juste de la tôle. Mais bon, c'est une tôle qui coûte cher, je ne veux pas. Comparer James Webb à la tôle, désolé. Non. Mais là, s'il y a des humains dans l'équation, sur la Lune ou sur Mars, ça prend une autre dimension.
3: Oui, alors il y a la folie d'aller sur Mars, d'envoyer des humains sur Mars avec Artemis 2, 3, 4, 5, etc. Là. Et on ne fait pas attention.
1: Lune et Mars.
3: Et La Lune n'a pas d'atmosphère. La Terre a la chance d'avoir une atmosphère et nous protège énormément, nous permet d'avoir des spectacles superbes avec les pluies de météores. Mais sur la Lune, il n'y a pas du tout d'atmosphère. Donc, les impacts sont réels et très dangereux sur la Lune.
1: Donnez-nous une idée de ce que ça peut faire, mettons, une petite roche

0: tombe.
1: Ça fait un cratère de
2: le
1: combien,
2: le 23 avril, il n'y a pas longtemps, là, ça fait juste à peu près un mois et demi. Le 23 avril, il est tombé sur la Lune une Lyride, donc une petite... l'équivalent d'une perséide, là, au mois d'avril. 5 cm de diamètre, et ça a créé, en fait, un grand cratère de 4 mètres.
1: Alors,
2: imaginez,
1: c'est genre le studio complet quasiment.
2: Genre le studio complet. Imaginons qu'on soit, je sais pas moi, sur le Artemis 18, enfin sur la Lune avec des humains. Boum, ça tombe dessus, ça casse des canalisations, ça, c'est problème. Donc il va falloir protéger.
1: Puis sur Mars ?
2: Sur Mars, il y a une petite atmosphère ténue, donc les petits impacts sont moins fréquents, mais les gros impacts ne seront pas arrêtés. Donc, on retrouve exactement le même problème. Et donc, il va falloir choisir des solutions pour vivre dans des tubes de lave, par exemple.
1: Sur la Lune, Terre, notamment.
2: Sous la Terre, mais, par exemple, nos cultures, si on veut qu'elles soient correctement efficaces, éclairées par le soleil, dans des serres, il va quand même falloir qu'elles soient à l'extérieur, mais malheureusement...
1: À la merci de ces
2: météores.
1: On les voit pas venir.
2: On les voit pas venir. Mais c'est le pire de tout. C'est parce qu'il n'y a pas encore des humains sur la Lune et sur Mars, et puis ça va prendre du temps, croyez-moi, avant qu'il y en ait. Mais il y en a quand même dans la Station Spatiale Internationale. Et c'est là le plus grand des problèmes. C'est parce qu'on a 7 à 11 humains qui sont en permanence là-dedans. On a des couches de protection légère dans la Station Spatiale Internationale, mais dès qu'on sent qu'un danger arrive, ben là, on demande à qui de nous sauver. La protectrice de la défense planétaire...
1: C'est quoi ?
2: C'est Oriane Egal, la conseillère
1: du... Non.
2: C'est elle...
1: Votre collègue !
2: C'est notre
1: qu'on
2: collègue
1: aime tant.
2: Qu'on aime tant et qui travaille avec la NASA et l'ESA pour pouvoir en fait faire les calculs de prédiction de pluie, dessin de météoritique, pour pouvoir déplacer la station spatiale.
1: C'est tout ce qui nous reste. Il n'y a pas de laser, il n'y a pas
2: exactement.
1: Ça. Donc, il faut se dérouter.
2: Il faut se dérouter, et ça, c'est très problématique. Et les conséquences peuvent être très grandes, parce qu'on peut, avec des débris dans cette zone-là de la station spatiale, ce qu'on appelle l'orbite LEO, le Low Earth Orbit, l'orbite proche de la Terre, c'est là où on a toutes les constellations de satellites de certains milliardaires fous. Et ben, si on a plusieurs débris qui se baladent là-dedans, il peut y avoir des réactions en chaîne de destruction de satellites qui vont s'auto-détruire et jusqu'à détruire entièrement couche-là. Et c'est ce qu'on appelle le syndrome de Kessler.
1: On n'est pas sorti de l'auberge. Hein?
2: Non, on y revient directement.
1: Voilà. Puis on va en envoyer encore plus.
2: Oui,
1: en plus.
2: C'est ça. C'est
1: Et là, je pense qu'on n'a pas tout prévu. Merci beaucoup à notre très brillant auditeur, Louis-Philippe Guilbeault, pour cette très bonne question. Toujours un plaisir de discuter de ces choses-là avec vous,
2: plaisir partagé.
1: Olivier Hernandez.
2: Merci beaucoup.
3: Les onglets de nos collaborateurs.
1: Élise, vous nous invitez à protéger les chauves-souris à Toronto.
4: Oui, à Toronto, 8 espèces de chauves-souris. Quatre sont considérées en péril. Puis, il y a toutes sortes d'activités pendant l'été pour l'apprendre à les connaître. Donc, le 16 juillet à 19h30, il y a un rendez-vous au parc Downs View pour explorer le monde des chauves-souris à travers une présentation et une marche extérieure. Puis, la visite est offerte en anglais et en français.
1: Protégeons nos chauves-souris, c'est tellement important. Effectivement, vraiment très bon choix. On va mettre ça sur la page de Moteur. Olivier, vous nous invitez à la soirée des perséides, c'est dans semaines, 12-13 août.
2: Nuit du 12-13 août, il y en a aussi du 11 au 12 août, mais le maximum c'est la nuit du 12-13 août au Planétarium. On fait éteindre toutes les lumières autour parce qu'il faut avoir un ciel pur. On espère qu'il fasse beau. Puis là, on sort les chaises longues, bien sûr. On écoute le cri de la météorite qui tombe. Hein, vous savez ce que c'est?
1: Ah ouais?
2: Ouais, c'est le waouh!
1: Oh là là, vous m'avez eu, je la connaissais pas celle-là, Puis on est protégé par notre atmosphère.
2: On est protégé par notre atmosphère.
1: C'est la bonne nouvelle.
2: C'est la bonne nouvelle.
1: Ouais.
2: On voit des beaux météores.
1: Vous ne serez pas troué par une perséide. Voilà, on est là demain, soyez-y. Bye bye.
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1: Ici Élise Jeté, voici votre bulletin d'information. Les présidents américains et iraniens ont signé le protocole d'entente conclu entre Washington et Téhéran, une étape majeure vers un règlement du conflit. Donald Trump a apposé sa signature lors d'un souper officiel avec Emmanuel Macron au château de Versailles, en marge du sommet du G7 qui s'est terminé à Évian sous le signe de l'unité et de la coopération, selon le président français. La guerre en Ukraine et le protocole d'entente entre les États-Unis et l'Iran ont dominé les discussions. Les dirigeants du G7, dont Mark Carney, ont salué l'accord. Les précisions de Louis Blouin.
2: I'm the boss.
3: C'est moi le patron, blague Donald Trump en arrivant en retard à une rencontre des leaders du G7. À l'image d'un sommet où le président et son protocole d'entente avec l'Iran ont pris beaucoup de place.
2: No, we're gonna bomb the hell out of them if they...
3: Donald Trump menace de bombarder de nouveau si l'accord n'est pas respecté. Si son offensive visait au départ à neutraliser la menace iranienne, il reconnaît aujourd'hui vouloir éviter une catastrophe économique. Le texte interdit à l'Iran de se doter de l'arme nucléaire et au minimum de diluer ses stocks d'uranium enrichi. Il prévoit un plan de 300 milliards pour la reconstruction, mais rien sur le financement des groupes armés dans la région, ni sur le programme de missiles de l'Iran. Les missiles frappent une zone ciblée. Ils ne font pas exploser la planète entière, souligne le président. Le protocole d'entente ne fait pas mention non plus des péages iraniens dans le détroit d'Ormuz. Le président français Emmanuel Macron.
4: Nous avons réaffirmé que le droit de passage en transit sans entrave, sans redevance, était la pierre angulaire justement du début de cet accord.
3: Washington s'engage aussi à lever ses sanctions sur les exportations de pétrole de l'Iran, épine dorsale de son économie. Téhéran s'est joué de Donald Trump, accuse les démocrates. Les critiques viennent même du camp républicain, le sénateur Bill Cassidy. L'Iran en ressort plus fort et nos alliés plus faibles, a-t-il tranché. Ici Louis Blouin, Radio-Canada, Washington.
1: Un comité parlementaire fédéral recommande de ne pas permettre l'aide médicale à mourir pour les patients atteints de troubles psychiatriques. Dans un rapport présenté à la Chambre des communes, le comité suggère d'exclure définitivement les personnes dont la maladie mentale est la seule affection préexistante. Ces patients ne sont pas encore admissibles au programme, mais cette exclusion doit prendre fin en mars prochain. Selon le gériatre David Lucier, cet enjeu est loin de faire consensus dans la communauté médicale.
5: C'est très, très difficile de dire qu'une maladie psychiatrique, un problème de santé mentale est incurable. On essaie toujours de garder espoir. On arrive à un certain point où il y a des problèmes de santé physique qui sont incurables, des cancers, des problèmes, des maladies dégénératives. Pour la santé mentale, c'est très délicat là, de faire ce constat-là.
1: Le ministre de la Justice, Sean Fraser, compte examiner le rapport avant de décider de la marche à suivre. Le sous-marin Titan qui a implosé au large de l'île de Terre-Neuve en 2023 a navigué dans les eaux canadiennes sans que le gouvernement fédéral soit en mesure de le surveiller de façon efficace. C'est ce que conclut le Bureau de la sécurité des transports du Canada dans son rapport d'enquête. Le BST souligne un manquement au niveau de l'échange d'informations entre plusieurs ministères, ce qui a privé Transport Canada d'un portrait complet des risques que posait l'opération. Voici l'enquêteur maritime Étienne Séguin-Bertrand.
6: Transport Canada avait une partie de l'histoire. Il savait que le submersible était là. Il se cachait pas. Là, c'est juste que Transport Canada se donne les moyens pour prendre action pour éviter que ça se reproduise.
1: L'implosion du Titan pendant sa descente vers l'épave du Titanic a fait 5 morts. Christine Fréchette a déclaré qu'elle présentera samedi la candidate qui portera les couleurs de la coalition Avenir Québec dans Brome-Missisquoi aux élections générales de l'automne. Une première annonce du genre pour la chef caquiste qui devra d'ailleurs multiplier les recrutements de candidats car une trentaine d'élus de son parti ont prévenu qu'ils ne se représenteront pas. Le dernier en date, le ministre du Travail et des Relations canadiennes, Jean Boulay, l'un des membres les plus connus du gouvernement de la CAQ. Pierre-Alexandre Bolduc a les détails.
7: Le ministre du Travail, Jean Boulay, annonce qu'il quitte la politique.
8: J'ai pris la décision de ne pas solliciter de nouveau mandat aux prochaines élections.
7: Député de Trois-Rivières depuis 2018 et pilier de la CAQ, Jean Boulay soufflait le chaud et le froid sur son avenir politique il y a encore

0: hors quelques heures à peine.
1: Je pense que c'est le temps de relever des nouveaux défis professionnels. Avec Christine Fréchette, on est entre bonnes mains.
0: Son départ est un coup dur pour la première ministre. Sur les 79 députés caquistes, 32 élus ont décidé de ne pas se représenter aux prochaines élections. Christine Fréchette.
2: Moi, je veux remercier M. Boulay, là. C'est un homme de grande compétence au niveau des négociations, notamment.
3: Et la politique, je peux vous dire, c'est pas facile.
0: Ses collègues ministres France-Hélène Duranceau, Pascal Derry et Jean-François Roberge ne s'inquiètent pas pour autant.
4: C'est normal, c'est des gens puis des collègues qui sont là depuis très longtemps.
5: La bonne nouvelle, c'est que ça libère un bon comté caquiste pour recruter une future candidature.
0: Jusqu'à présent, la CAQ n'a présenté aucune candidature en vue des prochaines élections.
2: On est en renouvellement de parti, alors on vous présente à partir de samedi nos premières candidates.
0: Christine Fréchette annoncera ce week-end la candidature d'une femme dans la circonscription de Brome-Missisquoi. Ici Pierre-Alexandre Bolduc, Radio-Canada, à Québec.
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0: Savez-vous combien d'objets le Nord-Américain moyen possède? Bien, il y a des estimations qui évoquent autour de 300 000 objets dans une maison typique, en comptant tout, là, des trombones au sofa. C'est enfin des choses, hein, à acheter, ranger, réparer, chercher et à porter mentalement. Au Canada, un sondage Ipsos réalisé pour Kijiji montrait déjà qu'une personne sur deux juge sa maison modérément encombrée. À ça s'ajoute tout ce qu'on ne voit pas, mais qu'il faut quand même gérer, hein? Les mises à jour du téléphone, de l'ordinateur, les pneus ou l'huile de la voiture à changer, le frigo qui rend l'âme après quelques années seulement ou la laveuse qui lâche sans prévenir. Mis bout à bout, tous ces objets peuvent aussi devenir un poids en temps, en argent, en espace, en charge mentale. C'est ce poids du matériel qu'on explore aujourd'hui avec Yves-Marie Abraham, professeur au département de management à HEC Montréal, où il enseigne la sociologie de l'économie et mène des recherches sur la décroissance. Il est l'auteur du livre « Guérir du mal infini, produire moins, partager plus, décider ensemble », publié en 2019 aux éditions Éco-Société. Alors, je dois avouer que ce thème-là, Nathalie, c'est un peu un cadeau que je me fais parce que c'est une préoccupation dans ma vie importante. Et je constate aussi avec les gens autour de moi que c'en est une, c'est-à-dire le poids du matériel. Force est d'admettre que je rapporte avec le matériel difficile.
1: Conflictuel.
0: Conflictuel. Je trouve que c'est chronophage. Et puis donc, j'avais envie de réfléchir. Est-ce que c'est une réalité que tu vis, toi, Nathalie, cette...
1: Je suis très intéressée par la question de la dépossession, du dépouillement. Peut-être que je le vis moins, je me sens moins esclave du matériel. En tout cas, je le vis, je le formulerai pas comme ça, mais je sais que les expériences qui me font le plus de bien, plus je vieillis, se vivent dans le dépouillement. Ça, c'est quelque chose que j'observe. Mais après, je veux pas non plus vivre avec le poids qui viendrait, ou l'injonction de la dépossession, qui est aussi toujours, à chaque fois qu'on regarde un phénomène, il y a tout le temps une injonction qui nous attend quelque part. Donc, comme il y a eu le phénomène Marie Kondo à un moment donné, où tout le monde regardait ça, puis se forçait à acheter de leurs trucs, puis tout ça. C'est super intéressant, mais il faut que ce soit intérieur, faut que ce soit authentique. Mm-hmm. C'est ça.
0: Un petit mot vite, vite là, sur Marie Kondo. C'est une Japonaise qui a transformé le rangement en révolution.

0: mondiale. Consultante en organisation, autrice du best-seller La magie du rangement et star d'une série sur Netflix, elle a mis au cœur de nos maisons une question simple. Est-ce que cet objet me met vraiment en joie? En 2015, elle figurait dans la liste Time 100 des personnes les plus influentes au monde. Pour des millions de gens, elle a révélé une chose troublante. Le problème, c'est pas seulement le désordre, c'est le poids de tout ce qu'on possède, sans même savoir pourquoi.
1: Est-ce que c'est une... un constat que vous voyez chez d'autres individus qui a, dans la société à l'heure actuelle, une relation difficile avec le matériel, amour-haine?
2: Je dirais oui, il faut faire des différences. Ça rejoint en partie ce que Nathalie vient de dire aussi. Je dirais que le problème du matériel, c'est un problème de riches quand même. Donc il y a aussi des gens qui manquent d'accès au matériel. Donc ça, il faut faire attention. Et on est dans des sociétés, même le Québec qui est loin d'être la pire, reste une société très très inégalitaire. Donc c'est clair que sentir le poids du matériel, c'est souvent quand même un problème, je dirais, de riches, de relativement riches. Mais si on reste du côté des riches, c'est clair que ce sentiment-là, il est très largement partagé. Vous n'avez rien de très original là-dessus. C'est ce qui fait, pour moi, c'est ce qui fait une partie du succès de l'idée de décroissance aujourd'hui, qui est très liée à ce souci de dépouillement volontaire. Mm-hmm. Ça, c'est vraiment c'est clé. Mais pourquoi cette idée gagne du terrain depuis 20 ans? C'est dans une large mesure parce que cette sensation, elle est partagée, elle n'est pas forcément formalisée, elle n'est pas mesurée, mais dès qu'on parle un peu autour de nous de cette question-là, ça émerge.
1: Oui, c'est le matériel avait une certaine promesse de bonheur, parce que c'est ça qu'on nous vend aussi beaucoup avec la publicité, la nouvelle voiture, le nouveau téléviseur, ou je ne sais plus quelle bébelle extraordinaire qui va nous apporter du bonheur, mais au final, c'est loin d'être le cas, là.
2: Ouais, alors le matériel, c'est effectivement ce qui vient avec la croissance économique. Croissance économique qui est une promesse d'amélioration de nos conditions d'existence, de bonheur. Et pourquoi cette idée progresse? C'est précisément parce que, comme dit une de mes amies, la croissance ne livre plus la marchandise. C'est-à-dire que là aussi, on sent confusément que la croissance se poursuit. C'est vrai qu'elle se poursuit pas au rythme qu'on a connu dans les années 60-70, mais elle se poursuit. C'est-à-dire qu'on continue à produire toujours plus, à vendre toujours plus. Le PIB augmente. Donc, on devrait voir aussi notre bien-être augmenter. Alors, est-ce que sentent confusément les gens? On l'observe dans les chiffres. C'est-à-dire quand on regarde le lien entre croissance économique et indicateur de bien-être, j'en prendrai deux comme exemple. Le sentiment de bien-être comme indicateur qu'on peut critiquer, mais bon, qui vaut ce qui vaut. Comment vous vous sentez? Est-ce que vous êtes heureux ou pas? Et puis un indicateur beaucoup plus objectif qui est l'espérance de vie. Il est assez fascinant de voir qu'à partir d'un certain niveau de PIB par habitant, il n'y a plus de corrélation. C'est-à-dire qu'on peut bien continuer à soutenir la croissance, ça ne va pas se traduire par une amélioration du sentiment de bien-être ou de l'espérance de vie. Ce qui fait qu'on a on a certains résultats aujourd'hui à l'échelle mondiale qui sont fascinants. On voit les États-Unis qui ont encore le PIB par habitant le plus élevé au monde, mais qui ont justement sur un indicateur comme celui de l'espérance de vie, un niveau qui est celui du Portugal, qui est très très très très loin en termes de PIB. Donc en fait, ce que vous ressentez confusément, ce que sentent beaucoup de gens autour de vous, on l'observe quand on essaie de mesurer un peu ce lien entre l'augmentation de l'accès à un bien-être matériel, c'est ça, la croissance, et puis l'amélioration du bien-être.
0: Avant d'aller plus loin, définissons la décroissance. Sur une planète finie, promettre une croissance infinie, c'est une fiction. C'est le cœur de la décroissance. Dès 1972, le rapport « Les limites de la croissance » du Club de Rome, un groupe international de scientifiques et d'économistes, montre, modèle à l'appui, que si la production et consommation continuent d'augmenter, on dépassera les limites physiques de la Terre. Dans les années 70, l'économiste Nicolas Georgescu-Rogan en pose les bases théoriques, puis à partir des années 2000, des auteurs comme Serge Latouche, économiste et philosophe français, popularisent le mot d'ordre « décroissance ».
1: Vous travaillez donc à HEC, aux études commerciales à Montréal, qui est finalement un lieu où on étudie la croissance économique. Et vous dites dans votre livre, je travaille dans un lieu où viennent s'instruire, j'ai trouvé ça vraiment délicieux comme phrase, où viennent s'instruire les futurs forgerons de la croissance économique et autres fonctionnaires du capital, comme le disait Marx. Mm-hmm. Alors, votre pensée, parce que vous êtes dans la décroissance, qui est votre point d'expertise, elle est acceptée maintenant dans ces lieux?
2: Oui, alors c'est toujours la question, pourquoi, comment ça se fait. Là, ça me permet de rendre hommage quand même à mon institution, donc qui est très originale, la HEC Montréal, créée au début du XXe siècle par l'embryon de bourgeoisie canadienne-française comme un moyen d'émancipation des Canadiens-Français par rapport à la domination anglaise et donc à la domination du capital, parce qu'il y avait superposition entre classe sociale et puis identité ethnique, en fait. Donc, ce qui fait que dans les gènes, si j'ose dire, de l'école, il y a toujours eu un rapport assez critique par rapport au moins au capitalisme libéral. Et on a eu, y compris à la tête de l'école, on a eu des gens extrêmement intéressants qui ont fait valoir vraiment une autre approche. Alors c'était pas des gens anticapitalistes, faut pas exagérer, mais qui ont cultivé d'autres approches. Et puis finalement, bah, j'étais embauché par des gens qui étaient dans cette filiation-là, en fait. Donc j'étais pas complètement atypique. Des gens qui savaient à peu près à qui ils avaient affaire en m'embauchant et qui voulaient finalement entretenir en fait ce regard critique. Alors c'est vrai qu'avec la décroissance, je vais plus loin parce que là, la décroissance, c'est un appel à une sortie du capitalisme. Ça, c'est très clair, ultimement. Donc il y a bien porte-à-faux. Par contre, comment se fait-il que j'y suis encore, que j'enseigne ça? Bah, c'est parce que justement, il y a de plus en plus de jeunes qui aujourd'hui sont intéressés par ça. En fait, si mon cours est un cours non obligatoire, si personne ne le prenait, ils ne donneraient pas.

La première fois que je l'ai donné, il y a 12 ans maintenant, je crois, et il y avait 12 étudiants, mais 12 pionniers, que je chéris dans mon cœur. Et j'en ai eu 150 l'an dernier, donc qui ont suivi une formule ou une autre du cours. Donc, je les ai pas tous convaincus. Mais s'ils l'ont choisi, c'est parce qu'ils doutent. Ils doutent, en fait, de la validité du modèle dominant qu'on enseigne encore à HEC, en fait. Donc, au moins, ce doute-là, je crois qu'il y a quelque chose d'intéressant et qui va dans le sens de votre sensation de départ.

0: Je me demande souvent, quand on réfléchit à tout ça, par où commencer. Puis là, c'est rare, mais c'est moi qui est centrée sur le comment on fait. parce que je travaille à la posture. Il y a une posture. Hein. C'est une question éthique, à un moment donné, de sortir de néolibéralisme. Mais aussi à l'action minimale, faisable, accessible, qui nous permet d'être en articulation avec cette éthique-là. Puis comme par exemple, on parle des soins de santé mentale, puis on essaye de faire circuler un peu le capital, puis se dire, est-ce que les gens un peu plus bien nantis pourraient notamment contribuer à payer pour que des gens moins nantis aient accès à des services de santé mentale? Puis à chaque fois, on finit quand même, c'est une réflexion vraiment personnelle là, que je partage, mais moi, je finis souvent par me dire « Ah, mais je suis encore à nouveau dans les mâchoires de la bête. » C'est-à-dire que je vais me retrouver quand même à, par exemple, penser à de la philanthropie pour financer ça et finalement me retrouver à être parmi des gens qui embrassent vraiment beaucoup ce modèle-là. Donc, c'est compliqué de travailler à la décroissance tout en restant engagé dans notre époque, en ne faisant pas d'ermitage, justement, en quittant pas notre société, en l'habitant, tout en visant à décroître. Je sais pas si ma question est claire.
1: Si. Effectivement, c'est la question embêtante, mais par laquelle je pensais qu'on allait finir. Comment faire? Vous me la posez d'emblée, mais non, je vais faire un peu le prof. Enfin, je vais vous partager ce que je dis en classe, essentiellement sur cette idée-là. Il n'y a pas 36 000 stratégies possibles pour imaginer sortir d'un truc comme le capitalisme. Le conflit ouvert avec l'ordre en place, avec l'espoir de le renverser. On voit bien que on n'est pas dans les circonstances pour l'instant ne paraissent pas très favorables, mais ça peut changer très vite. Mais disons que c'est pas ce que je propose dans mes cours en priorité de rentrer dans une logique de rupture avec l'ordre en place. Ce qu'on promeut beaucoup dans la décroissance, c'est l'expérimentation en fait, qui d'ailleurs par rapport à la question de la santé mentale me paraît aussi offrir des réponses intéressantes en fait. C'est-à-dire, à défaut de pouvoir changer le monde d'un seul coup, on peut toujours commencer à s'inventer des façons de vivre partiellement différentes. Ça va demander beaucoup d'efforts parce qu'on est dans un monde qui fonctionne sur des principes complètement différents, donc on va risquer de s'épuiser, de se faire récupérer aussi dans les mâchoires de la bête. Mais on voit à Montréal quand même beaucoup de gens, pas seulement des jeunes, qui expérimentent d'autres façons de vivre. Ouais. Puis on en a des traces par rapport à la question de la santé. Moi, je m'intéresse beaucoup à la clinique communautaire de Pointe-Saint-Charles, notamment comme un modèle, justement un modèle qui a été le modèle de référence des CLSC, mais qu'on pourrait remettre de l'avant. C'est-à-dire comment une communauté peut, pour une part, prendre en charge sa propre santé et décider de ce qu'elle va, va mettre en œuvre.
2: Dès sa naissance, dans les années 70, le CLSC de Pointe-Saint-Charles à Montréal s'est distingué par une approche alors révolutionnaire. On y affirmait que la santé ne se soigne pas seulement avec des pilules et des médecins, mais aussi par la prévention, l'écoute et la solidarité. On y soigne la personne dans son milieu de vie. Les équipes sont multidisciplinaires, infirmières, médecins, travailleurs sociaux, et l'intervention dépasse le simple traitement de la maladie. On cherche aussi à agir sur ses causes, comme la pauvreté, l'isolement ou les conditions de logement.
1: C'est la base vraiment. Donc, et dans tous les domaines, dans la santé, dans l'alimentation, dans le logement, on peut penser des formes de vie beaucoup plus autonomes, qui seraient très cohérentes avec la décroissance. Donc ça c'est une deuxième option. Puis la troisième option, ça reste celle dans laquelle on est un peu tous et toutes coincés, qui est plutôt l'option symbiotique, comme dit l'auteur de référence sur le sujet. C'est-à-dire qu'on est à l'intérieur et comment de l'intérieur faire bouger un peu les choses quand même. Donc c'est ce que j'essaie de faire à HEC.
0: C'est le cheval de Troie.
1: Avec le gros risque, évidemment, de se faire dévorer, d'alimenter, finalement, la machine. Ouais. Donc, c'est peut-être ce à quoi je joue à HEC. Je suis peut-être beaucoup plus utile à HEC qu'aux idées que je défends. C'est toujours mon inquiétude. Et c'est plutôt la combinaison des trois, en fait, qui me paraît importante. Puis, j'ajouterais peut-être une dernière idée qui paraît cruciale sur ces questions. C'est la capacité d'imaginer autre chose aussi. D'imaginer autre chose, de désirable. Parce qu'on a, et puis, l'industrie culturelle nous fait fait facilement imaginer autre chose que notre monde, mais souvent sous un jour particulièrement effrayant, enfin, je pense surtout dystopique, qui nous donne presque envie de se dire, bon, finalement, ce monde, oui, malgré tous toutes les critiques qu'on voudrait formuler, il n'est pas si mal, et on va peut-être essayer de se préserver. Donc c'est imaginer autre chose qui soit désirable, en fait.

0: Ici Karina Marceau, en compagnie de la psychologue et autrice Nathalie Platte. Vous écoutez À la recherche du soi perdu sur Ici Première, avec notre invité Yves-Marie Abraham, professeur au département de management à HEC Montréal, spécialiste de la décroissance économique et auteur.
1: Mais on l'expérimente à petite échelle dans notre sphère individuelle. Peut-être que le parallèle est boiteux, mais une réflexion qui me vient souvent à l'esprit, quand on part en voyage avec notre sac à dos et que notre matériel pour un mois ou deux est dans notre sac à dos ou qu'on quitte pour aller en camping dans une tente ou dans une tente roulotte ou dans une roulotte ou au chalet où on va aller chercher l'eau à la rivière, on l'expérimente et le retour de la plupart des gens, c'est est-ce que ça fait du bien de voyager léger au sens propre et au sens figuré? Ça goûte bon quand même, cette expérimentation-là, pour la plupart des gens.
2: Ouais, donc là vous touchez à la question peut-être aussi du caractère très aliénant de notre mode de vie qui nous dépossède de plein de choses, y compris de la possibilité de faire nous-mêmes les choses. On l'a vu pendant le confinement.
3: On a fait du pain.
2: Tout le monde mettait sur les réseaux sociaux.
1: On a recommencé à jardiner. Enfin,
2: voilà. Mais ça disait quelque chose. Il y avait quelque chose d'un peu dérisoire, mais en même temps ça disait quelque chose qui renvoie à une phrase d'un philosophe allemand que j'aime beaucoup qui s'appelle Günther Anders, qui à propos de l'aliénation dit finalement sous notre régime aujourd'hui nous souffrons d'une double aliénation, à la fois d'avoir le travail sans les fruits, c'est-à-dire c'est le travailleur capitaliste classique qui travaille pour un truc dont il va pas jouir fondamentalement, mais il y a aussi une autre aliénation qui est le fait d'avoir les fruits sans le travail en fait. Et donc et sous-entendu une humanité pleine et accomplie, c'est une humanité qui travaille en fait, mais qui travaille pas pour un autre et pour faire accumuler de l'argent à un autre, mais qui travaille pour satisfaire les nécessités de l'existence, pour s'accomplir en fait, et on est privé de ça d'une certaine mesure, d'où le plaisir qu'on peut éprouver au moins pendant un temps à travailler pour aller chercher son eau, pour enfin bref il y a Et donc je crois que là il y a quelque chose aussi à redécouvrir qui pour moi aussi un motif d'espoir, c'est-à-dire l'humain en fait il aime bosser, il aime beaucoup travailler, il aime pas travailler pour un autre, il aime pas travailler pour faire accumuler de l'argent pour un autre, il aime pas travailler pour quelque chose qui n'a plus aucun sens sinon celui de faire accumuler de l'argent, mais si c'est pour vivre et pour s'accomplir, je pense qu'il le fera avec entrain. Enfin, on en a besoin. Un monde post-croissance, un monde libéré de toutes ces machines dont on a commencé à faire la critique, c'est un monde où on va bosser beaucoup plus, mais ça tombe bien parce que je pense que cet humain il est prêt à le faire et puis il a de l'énergie à revendre, il en a tellement de l'énergie à revendre qu'il est obligé le soir de partir dans des gyms pour courir sur un tapis roulant pour dépenser son énergie en trop. Donc on a de la marge, on va pouvoir s'appuyer sur tout ça. Et donc mais au lieu de faire tourner un tapis, on va fabriquer des choses dont on a besoin pour vivre.

0: c'est tellement plus apaisant de prendre l'énergie. Et moi, je le vis parce que j'ai vraiment une cabane dans les bois sur le bord d'un lac où j'ai un panneau solaire. Puis c'est le bois qu'on fend, qui chauffe la cabane, puis on va chercher l'eau au lac et tout. Ça m'épuise moins quand je suis dans cette dépense énergétique-là que devoir faire une mise à jour sur mon ordinateur et que ça ne fonctionne pas. Et là, je suis prise dans une boucle sans fin dont je ne peux m'extirper. Je m'observe et c'est peut-être la même dépense énergétique, mais l'apaisement, au final, n'est pas du tout la même. Un, je sors enragé, l'autre, je sors apaisé.
1: Il y a plusieurs choses qui me feraient réagir à votre remarque. Un autre grand critique de la technique, il s'appelle Jacques Ellul, qui dit qu'il faut souligner l'ambiguïté de la technique. C'est-à-dire, on nous a beaucoup présenté la technique sous un jour seulement positif, comme si la technique n'avait que des gains. Or, toute technique a aussi des coûts, toujours. Ça viendra toujours avec. Alors, et nos techniques, notamment numériques, elles viennent, par exemple, avec comme coût une fatigue mentale, en fait. Donc oui, ça soulage le corps, mais ça se traduit par une fatigue mentale terrible.
0: La fatigue mentale, c'est l'épidémie invisible de nos sociétés. Au Canada, un travailleur sur quatre est en épuisement et près de 70 % montrent déjà des signes avant-coureurs. Ce n'est pas de la paresse, hein? C'est le résultat du stress chronique, de la pression constante et du manque de contrôle au travail. Les chercheurs le disent clairement, la fatigue mentale est souvent le premier signal avant le burn-out. Quand on l'ignore, ce n'est pas seulement l'individu qui craque, c'est la société qui s'use.
1: Notre façon aujourd'hui de travailler, finalement, fait de nous des espèces d'handicapés aussi, puisque on travaille surtout avec le cerveau, un petit peu nos doigts, mais le corps travaille plus, en fait. Il est assis et il ne travaille plus. Là, il y a quelque chose aussi de probablement profondément aliénant, en tout cas, et probablement assez inhumain. D'ailleurs, ça nous rend malade. Enfin, donc, c'est aussi une manifestation de la crise écologique aujourd'hui. C'est-à-dire que c'est pas seulement le climat qui se dégrade, c'est pas seulement la biodiversité qui décline. C'est aussi ce que nous imposons à nos corps et qui finit par les rendre malades.
0: Et on fait le pont, Nathalie, avec l'épisode sur la joie.
2: Oui.
0: On dit que la joie s'inscrit beaucoup dans le corps. Danser, chanter. Et l'expression de la joie se manifeste par une certaine expression corporelle, pas juste être dans la tête. Mm-hmm. Et là, avec les machines que l'on contrôle de plus en plus, en fait, on devient comme des opérateurs de machines plutôt que des artisans, en fait. Hein? C'est ça, c'est la différence entre l'artisan qui va faire une œuvre ou un projet de A à Z, ou celui qui va en faire seulement qu'une partie par l'entremise d'une machine. Donc, on vient des gestionnaires de machines.
1: C'est ça, c'est des vieux constats. Marx le disait déjà, l'ouvrier est en train de devenir le servant de la machine, en fait. Ouais. Et donc, dans une perspective de décroissance, on défendrait plutôt l'outil, qui est un prolongement du corps, mais c'est le corps qui reste
2: le maître.
1: Le moteur, c'est le corps, en fait. Et c'est toute la différence, à mon avis.
2: Ça me fait penser à Derek Thompson, mais parce qu'il a écrit un livre qui s'appelle The Anti-Social Century, mais dans lequel il a vraiment développé un pan intéressant sur le rapport à la technique. C'est ce qui me fait penser à rebondir là-dessus. Puis, il prend un concept de l'auteur Neil Stephenson, qui a appelé amistics, le terme qu'il a emprunté aux sociétés Amish, dans lesquelles ces sociétés-là ne refusent pas entièrement la technique, mais elles la font. Elles ne précèdent jamais le besoin, finalement, de la société, la technique. C'est vraiment comme je vais avoir besoin d'un frigo, je vais avoir besoin d'une scie. Sauf qu'il n'y aura jamais une technique qui va, me rendre serviteur de cet objet-là. Puis qu'est-ce que vous pensez, finalement, parce que quand on pense aux sociétés, aux Amish, ils sont complètement marginalisés, et c'est leur plus grand désir, et c'est leur droit. Mais qu'est-ce que vous pensez de ce rapport-là à la marge, à la marginalisation, lorsqu'on pense à la décroissance?
1: La stratégie d'expérimentation dont je parlais tout à l'heure, ça suppose forcément d'assumer une certaine marginalité.
2: Ouais, c'est ça. Hein.
1: Donc, avec tous les risques qui viennent avec.
2: Stigmatisation,
1: isolement. Rejet, isolement, ouais. Puis épuisement. Puis donc, ouais. Donc ça, c'est, mais en même temps, ça reste une stratégie qui est intéressante.
2: Tout à fait valable.
1: Et c'est ça, je le disais en l'évoquant tout à l'heure, notamment parce que ça a le mérite de faire, en fait. C'est-à-dire qu'on fait des choses. Donc, on n'est plus en train de ruminer tout ça dans notre tête, mais on est en train de faire quelque chose. Donc, avec toutes les difficultés qui viennent avec. Bon, puis je dis ça vraiment en étant un peu gêné, parce que moi, je fais rien d'autre qu'enseigner, mais je vois tous mes amis qui s'épuisent à essayer de faire eux-mêmes un certain nombre de choses collectivement. Ça, je pense que ça, par contre, c'est la clé, c'est que ça soit quand même au moins en partie collectif. Être tout seul face à ça, je pense que c'est quand même très très difficile. Donc,
2: mais en groupe. Être marginalisé, mais en gros.
1: Ouais, c'est ça. Je pense que la décroissance, faut vraiment l'envisager comme un projet politique qui suppose une action collective. Donc, individuellement, on peut rien.
3: 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Au micro, Nathalie Platte, psychologue et autrice, et moi-même, Karina Marceau.
1: On a des mesures qui sont fascinantes aussi du poids du matériel et de leur effet sur l'habitabilité de la planète. Parce qu'on le mesure aujourd'hui. On appelle ça la masse anthropique. Donc, c'est la quantité d'objets fabriqués par des humains. Les objets au sens large, c'est à la fois votre gourde, mais les infrastructures aussi routières là, sur lesquelles on entend passer les tracteurs. Là. Donc, c'est ça la masse anthropique. C'est tout ce qu'on produit. Et en fait, il y a un article qui a fait du bruit il y a 2-3 ans qui disait que en 2020, la masse anthropique a dépassé la biomasse planétaire. C'est-à-dire que la biomasse, c'est l'ensemble des êtres vivants, donc à la fois animaux, flore, etc., donc, qui est évalué à 1100 milliards de tonnes, la biomasse, et on a dépassé cette masse en 2020. Donc, et ça ne cesse d'augmenter. On pense que ça va doubler tous les 20 ans actuellement.
3: Le chiffre est tellement énorme qu'il est même ardu à conceptualiser. J'ai fait un petit exercice pour tenter de l'illustrer, là. Considérant qu'un camion semi-remorque peut être chargé jusqu'à 40 tonnes, 1100 milliards, c'est l'équivalent de près de 27 milliards de camions.
1: C'est gigantesque.
2: Donc on est en train de s'asphyxier.
1: Complètement. Donc c'est une autre façon d'appréhender votre poids, du poids du matériel. C'est 50%, c'est du béton d'ailleurs. Hein. Il y a une caractéristique majeure de notre civilisation, c'est le béton. Et quand on compare effectivement ensuite l'empreinte matérielle des pays riches à l'empreinte matérielle des pays pauvres, c'est les chiffres là concernant, je pense que c'était en 2024, il disait que en moyenne, c'est en moyenne, dans nos pays, c'est 27 tonnes par personne de matières premières extraites pour soutenir notre mode de vie, versus 2 tonnes par personne dans les pays à faible revenu. 27 versus 2. Ouais.
2: Mais il y a quand même, moi, de ce que je perçois, je ne sais pas qu'est-ce que vos recherches vous disent, mais il y a quand même une tendance. On parle du low-tech, qui, moi, je le vois de plus en plus apparaître. De plus en plus de gens de ma communauté expérimentent et ont envie de diminuer leur rapport à la machine, même... Je pense que c'est Mercedes qui, dernièrement, a changé l'habitacle de sa voiture parce qu'il se rendait compte que les foutus boutons tout le temps, partout, l'écran, ça distrayait complètement les conducteurs qui, finalement, l'expérience n'était pas tant augmentée, même diminuée par la multiplication des différents boutons et options sur la voiture qui, par ailleurs, ont tendance à briser davantage. Il y a quand même aussi un esprit critique et une tendance qui semble se dessiner, non?
1: Oui, je suis tout à fait d'accord avec ce constat-là. Moi, vous l'aurez compris, j'ai une vision un peu optimiste des choses quand même. Mm-hmm. Donc, et j'ai l'impression qu'on arrive à un stade aujourd'hui où la technique est en train de produire pratiquement son rejet.
2: Ouais, avec, oui, on est saoulé.
1: avec l'intelligence artificielle, on le voit assez clairement. Donc, nous, à l'université, on est en train de réinventer une université dans laquelle il va y avoir beaucoup, beaucoup, beaucoup moins de numérique. Parce qu'en fait, c'est en train de se retourner contre nous. Donc, en fait, la technique produit son rejet, en fait, il me semble. Et puis, en tout cas.
0: C'est une belle phrase. La technique produit son rejet.
1: Elle est très optimiste. Elle est très optimiste.
2: Ah oui, mais on en a besoin.
1: Mais c'est ce qu'on est en train de faire
2: pour
1: à l'école.
2: Mobilisé.
1: Et HEC, on était dans les premiers à introduire les ordinateurs en classe. Puis c'était un argument de vente de nos programmes au début des années 2000. Là, aujourd'hui, on se dit, qu'est-ce qu'on fait avec ça? Donc, on réinvente des examens sur papier, sur table, avec rien que notre cerveau, parce qu'on a un truc qui s'appelle un cerveau, qui est quand même un truc assez génial, mais qu'on utilise de moins en moins du fait de ces machines. Donc, on redécouvre l'importance du cerveau. On réinvente des examens oraux, tête à tête avec le prof, parce que sinon, on ne sait plus comment évaluer si on est passé par la machine, qui a fait la job. Enfin bon, donc il y a vraiment de plus en plus de retours de ce genre-là dans mon milieu, qui me font penser que ça va s'étendre. J'entendais parler encore aujourd'hui de quelqu'un qui travaillait je ne sais plus quel secteur, qui décidait de devenir carrossier. Là. Bon, un vrai travail, des gens qui réparent des choses, et ça, on en a bien besoin, comme le disait un auteur là que vous pourriez citer pour vos auditeurs, qui est Mathieu Crawford, Éloge du carburateur, super, super bouquin, un philosophe qui voit à la fin de ses études qu'il va passer sa vie à écrire des rapports que personne ne lira dans des grandes organisations nationales ou internationales, puis qui par ailleurs est passionné de moto et finalement devient mécanicien moto et fait vraiment l'éloge de ce travail qui justement à la fois est un travail qui demande beaucoup d'intelligence, c'est un travail intellectuel mais aussi manuel qui mobilise le corps et qui dit c'est peut-être que l'avenir il va falloir penser à surtout exercer des métiers qu'on peut pas ni délocaliser, confier à des humains qui vont faire la même chose pour 10 fois moins cher à l'autre bout du monde, ni remplacer par des machines en fait.
3: La tendance low-tech ou basse technologie explose dans le monde avec plus de 960 projets référencés dans 91 pays par le Low-Tech Lab, une organisation qui recense et promeut les solutions techniques simples, durables et accessibles à tous. Elle privilégie la sobriété, la réparabilité et l'efficacité énergétique en opposition à la complexité technologique. On parle de solutions concrètes comme récupération de l'eau de pluie, douche en circuit fermé ou encore technologiques que chacun peut comprendre et réparer soi-même. L'objectif du low-tech, réduire notre consommation d'eau et d'énergie et limiter les déchets.
2: Quand même, dans les dystopies qui nous sont proposées, on est beaucoup plus intéressé, possiblement, par comment les sociétés, les communautés vont se réorganiser à la suite de la fin des systèmes. Puis, on voit, ça dépend du film qu'on regarde, on voit des choses terribles, mais on voit aussi des reprises, finalement, de modèles communautaires. Parce que on a les solutions institutionnelles et on a des solutions communautaires. Puis, c'est évident que quand on pense décroissance, on pense beaucoup plus embrasser des solutions communautaires, non?
0: C'est d'ailleurs le titre de votre livre, hein? Guérir du mal de l'infini, produire moins, partager plus, décider ensemble. Donc, inévitablement, il y a un aspect communautaire à la décroissance.
1: C'est ma conviction que je partage donc avec Nathalie. Il y a des débats quand même dans la décroissance. Il y a quand même un certain nombre d'objecteurs de croissance, comme on dit, qui voient dans l'État une institution qui pourrait aider. Moi, personnellement, j'en doute. Je pense que l'État

0: faire ça ensemble en partageant minimalement un certain nombre de richesses, en décidant de manière démocratique et puis en coopérant. Alors ça paraît très rêveur de dire ça, mais là aussi il faut faire de l'histoire, il faut faire de l'anthropologie, et puis on voit que c'est comme ça que les humains ont vécu la plupart du temps. Enfin, puis les humains c'est au moins 300 000 ans, c'est Homo sapiens, c'est la forme de vie la plus courante. Et on doit ça d'ailleurs à une femme, Elinor Ostrom, qui est qui n'était pas d'ailleurs une pure économiste, mais qui, donc au cours de sa carrière, est venue contredire l'économie orthodoxe, qui ne croit absolument pas aux solutions collectives, qui croit aux solutions de marché, aux concurrences, etc. Ou éventuellement à la solution de l'entreprise, c'est-à-dire la hiérarchie, avec un chef qui commande, qui oriente. En gros, c'est les deux options que les économistes nous donnent.
1: Elinor Ostrom est une politiste américaine, donc une scientifique du politique, qui a décroché le Nobel d'économie en 2009 sans être économiste de formation. Elle a démontré par ses recherches terrain que non, les individus ne sont pas condamnés à être des égoïstes myopes qu'il faut encadrer par le marché ou l'État. Oui, les humains peuvent coopérer, inventer des institutions locales efficaces et gérer ensemble des ressources vitales.
0: Elinor Ostrom arrive là-dedans en disant « Mais vous racontez n'importe quoi, et contrairement à vous, messieurs, parce que c'est beaucoup des messieurs, je suis sorti dehors, j'ai quitté mon tableau noir de mon université où je peux inventer toutes sortes de choses sans les confronter au réel, je suis allé voir, et j'ai observé encore aujourd'hui quantité d'humains qui vivent dans des communs, et qui le font de manière extrêmement efficace. » Donc elle répond à la position économique classique qui dit si jamais il n'y a pas soit un chef, soit un marché avec des droits de propriété pour s'occuper d'une richesse, cette richesse va être dilapidée, va disparaître. Mmh. Elle dit pas du tout. On voit des humains qui sont capables, sans chef, ni sans marché et droits de propriété, de prendre en charge une ressource et de la maintenir sur des temps très très longs, de manière relativement équitable en fait.
1: Mais l'investissement est ailleurs en fait. L'investissement est dans l'humain et dans les rapports et dans les liens humains pour arriver à faire du commun. Il faut être capable d'interagir, de dialoguer, de s'entendre, de s'écouter.
0: C'est toute une éducation aussi, donc c'est là où on repasse par l'école aussi. Qu'est-ce que nous fait l'école ? Bon, c'est aussi quelque chose sur lequel Nathalie écrit pas mal, mais l'école nous prépare beaucoup à ce monde-ci. Elle nous prépare pas beaucoup à ce monde dont moi je rêverais. Ne serait-ce que le fait qu'on est hiérarchisé, qu'on est mis en concurrence, qu'on est pratiquement jamais incité à vraiment travailler ensemble, à vraiment collaborer. Même si je trouve que l'école québécoise sur ce plan-là est quand même plutôt plus chouette que ce que j'ai connu en France. Ouais, mais voilà, on est quand même très très loin d'une socialisation qui passerait vraiment par la valorisation de ces façons de faire, de ces façons de décider. Donc là, il y a aussi un travail à faire de ce côté-là.
2: Mais, parce que là, je vous entends parler de la solution coopérative qui réfute il y a un chef ou il y a le libre marché. Il y a eu des échecs nombreux aussi dans les solutions coopératives parce que parfois on s'épuise à essayer de prendre des décisions dans une parfaite horizontalité. Puis là, c'est vraiment, moi, j'avance là-dedans avec ma propre expérience où j'ai voulu mettre sur pied plusieurs projets souvent. Et puis j'ai quand même constaté parfois en étant déçue de ça, mais que s'il n'y avait pas effectivement un peu un leader, il peut être hyper démocratique. Il peut être très, très, très à l'écoute. Il y avait des fois une perte d'énergie.
0: Ouais, j'ai pas de... Je n'ai pas de réponse assurée complètement, mais peut-être deux remarques en vous écoutant. D'une part, je pense que la difficulté qu'on a justement à faire vivre des projets collectifs, c'est qu'aujourd'hui, on tente de faire vivre des collectifs avec des individus avec un I majuscule, c'est-à-dire des humains qu'on a socialisés pour être des individus, très, très, très soucieux justement
2: de leur bien-être,
0: de leur intérêt immédiat. Ça passe par des choses très concrètes, je pense que le fait...
2: Ou plutôt d'avoir un réflexe collectif, une pensée collective.
0: C'est ça, oui, et c'est une des grosses difficultés que je vois en travaillant aussi avec des étudiants, avec des chercheurs sur ces questions-là, c'est qu'on tente de faire du collectif avec des humains qui ne sont pas du tout prêts à ça.
2: Donc ça, c'est ça. Oui, ça, des socialisés, c'est ça, dans ce sens-là.
0: Pour moi, c'est vraiment le problème.

0: ces problèmes-là. C'est pas l'humain en soi. Essentialiser l'humain comme étant le grand meurtrier de tout l'écosystème et tout ça, ben c'est aussi le départir de sa capacité et de son désir de s'investir pour changer quelque chose. Ça, moi, je le vois dans une jeunesse qui parfois va être complètement
1: désabusé,
0: mais désintéressé même, parce que de toute façon, et là on voit un phénomène d'ermitage moderne qui est inspiré du Japon puis qui vient d'arriver ici, qui s'appelle le hikikomori, où ce sont des jeunes qui se terrent dans leur sous-sol et qui ne sortent plus, qui ne prennent plus part à la société. Puis non, c'est pas juste parce qu'ils veulent gamer toute la journée, jouer à des jeux vidéo, c'est vraiment parce que quand on les questionne, ils ne voient pas ce qu'ils peuvent faire pour prendre part au changement.
2: Le phénomène hikikomori désigne un isolement social extrême, où des jeunes, souvent au Japon, mais aussi ailleurs dans le monde, se retirent de toute vie sociale pendant des mois, parfois des années. Selon des études japonaises récentes, plus d'un million de personnes seraient concernées au Japon, avec des cas en hausse dans d'autres pays. Ce repli est souvent lié à l'anxiété sociale, à la pression scolaire ou professionnelle et à des problèmes de santé mentale non traités.
0: Donc, c'est vrai qu'il faut qu'on fasse attention à notre façon dont on parle des problèmes, pour à la fois en parler d'une manière très réaliste, sans tuer l'espoir de pouvoir prendre part à, collectivement, un changement.
1: Ce que je comprends aussi, c'est que ce que vous avez dit, M. Abraham, c'est que c'est pas faire notre recyclage ou nous diminuer notre empreinte qui va vraiment changer quelque chose. Ça aussi, c'est accablant. Fait qu'au final, on prend ça par quel bout, si le petit bout que je peux faire n'a pas vraiment d'impact, parce que le système à sa face même va tout détruire les gestes que je tente de poser.
3: Ouais, donc c'est l'occasion de faire la critique de la fameuse devise qu'a popularisée Laure Varidel, acheter c'est voter, qui est vraiment une devise très problématique. D'une part, elle suggère que finalement votre poids politique va être fonction de votre poids économique, c'est-à-dire si vous achetez beaucoup, vous votez beaucoup, si vous ne pouvez pas acheter beaucoup, bon. Alors ça, s'il y a bien une devise antidémocratique par excellence, c'est celle-là. Donc ça, déjà défendre cette idée-là dans des démocraties, ça me paraît vraiment très très problématique. La deuxième problème de cette proposition, qui suggère que finalement vous pourriez orienter la production à partir de vos achats, c'est que ce que ça fait surtout, c'est qu'effectivement vous achetez. Et si notre monde a besoin de quelque chose pour se reproduire, le monde capitaliste, il a besoin de quelque chose, c'est qu'on achète. Bon, le fameux Bush fils au lendemain du 11 septembre, qu'est-ce qu'il a dit aux Américains, si vous êtes des bons Américains. Ah, bon, alors. Donc la solution, on la connaît, est-ce qu'il ne faudrait pas acheter? Bon, il ne faudrait pas acheter de marchandises. Bon, mais sauf qu'on en est tellement dépendant des marchandises aujourd'hui qu'on va mourir en 3 jours, puisque notre vie ne repose que sur les marchandises, sur notre capacité à aller chercher de l'argent pour les acheter. Comment est-ce qu'on va chercher de l'argent en allant nous-mêmes produire des marchandises dans des entreprises? Donc on est doublement coincé dans cette logique-là. Donc, je passe par là pour justement faire valoir la nécessité d'une transformation qui est une transformation sociale, une transformation systémique. Et en fait, et la solution, elle est politique. Il faut faire de la politique. Faire de la politique, c'est, ça peut être rentrer effectivement dans un parti, ça peut être prendre sa carte, ça peut être aller au congrès, ça peut être aussi rentrer dans un mouvement social, ça peut être aussi se mettre à plusieurs dans un quartier et commencer à organiser justement une expérimentation, un jardin collectif. C'est une façon de ne pas aller vers la marchandise et de commencer à subvenir à un besoin par soi-même et pour soi-même.
2: Une partie importante de la population ressent un fort besoin d'autonomie et de faire par soi-même, comme le démontre la montée de la tendance « do it yourself » en anglais, « faire soi-même » au Québec et au Canada. Plus de 40 % des Canadiens ont réalisé un projet « faire soi-même » dans la dernière année et près de 50 % des ménages québécois pratiquent régulièrement ces activités selon des études récentes. Porté par la quête d'économie, de créativité et de consommation responsable, le marché « do-it-yourself » connaît une croissance annuelle de plus de 8 % soutenue par les réseaux sociaux et une communauté engagée.
3: Ça, c'est ce qu'on constate depuis les débuts du développement durable, c'est que ça marche pas. C'est-à-dire qu'on n'a jamais été capable d'avoir une croissance verte ou une croissance juste. Quand il y a croissance, il y a destruction. Quand il y a croissance, il y a en gros creusement des inégalités, sauf circonstances exceptionnelles. Mais donc les promesses sont pas tenues. Donc la conciliation, la combinaison entre course à la croissance, justice sociale et soutenabilité, ça marche pas. Donc d'où la proposition de dire il faut transformer le système. Et comment est-ce qu'on transforme le système? On fait de la politique. À sa hauteur, avec ses moyens, son courage, son temps, mais je pense que si on veut créer des communs, il y a un moment où il y a des richesses qui sont appropriées par des individus dans des proportions telles que ça peut pas durer. Donc si on veut faire vivre des communs, il va falloir que ces richesses soient redistribuées d'une façon ou d'une autre. Donc.
2: Sur Ici Première, vous écoutez À la recherche du soi perdu avec la psychologue et autrice Nathalie Platt et moi-même, Karina Marceau. Notre invité, Yves-Marie Abraham, professeur au département de management à HEC Montréal, où il enseigne la sociologie de l'économie et mène des recherches sur la décroissance.
1: Oui. Est-ce que vous faites taxer d'être communiste après, parfois?
3: Parce que ça m'arrive.
1: Bon, c'est le mot à la mode aux États-Unis, communiste, socialiste, et c'est comme une maladie. Ouais. Et on sait à quel point le communisme a été mortifère. Alors,
0: vous ne pensez pas aller passer vos vacances aux États-Unis, hein?
3: Non, c'est ça. J'ai pas beaucoup d'attirance de toute façon. Ça tombe bien. Ça tombe bien. Peut-être qu'il m'aimerait après, mais j'ai pas ce qu'on vit. Mais donc, oui, c'est effectivement une accusation qui tombe assez souvent, mais c'est une bonne occasion de clarifier les choses aussi sur ce terrain-là. C'est que, l'originalité de l'idée de décroissance, c'est qu'elle aboutit à critiquer le capitalisme libéral ou néolibéral que nous subissons ici, mais aussi toutes les expériences socialistes et communistes du XXe siècle. En fait, que ça soit la Chine de Mao, l'Union soviétique de Staline ou de Lénine même, c'est des modèles croissancistes, c'est des modèles productivistes. En fait, ils souffrent du même problème, le même mal de l'infini. Il habite ces pays-là aussi et ceux qui les dirigent. Et simplement, la croissance, ils l'ont pas générée de la même manière. Ils n'ont pas distribué ces fruits de la même manière, mais ils ont poussé. Et puis ils ont même poussé les feux plus forts encore que chez nous, parce qu'il fallait qu'ils nous rattrapent. Donc ils ont pratiqué ce qu'on appelle un capitalisme de rattrapage. En fait, c'était très capitaliste en fait. Et donc, à mon avis, l'intérêt de l'idée de décroissance, sa nouveauté, c'est peut-être aussi pour ça qu'elle peut parfois séduire, c'est qu'elle nous amène à taper des deux côtés. C'est-à-dire, c'est ni l'un ni l'autre. Moi, je suis vieux, je suis né dans un monde où il y avait encore la guerre froide, où on nous apprenait que c'était des mondes complètement antinomiques. C'est faux. C'est des mondes très semblables. C'est des mondes modernes, industriels, qui visent la croissance, qui sont productivistes et qui produisent les mêmes effets désastreux, en fait. Et donc il ne s'agit sûrement pas, évidemment, de reproduire le modèle soviétique ou le modèle maoïste, qui reposait beaucoup, beaucoup sur des machines aussi, d'ailleurs. Enfin bref. Donc, il s'agit bien de sortir de cette alternative-là pour inventer un monde véritablement post-croissance. On pourrait appeler communaliste parce que les communs resteraient peut-être une institution centrale, mais je ferais bien attention de ne pas être associé à ce qui s'est fait au nom du communisme au XXe siècle.

0: En conclusion, en fait, si je... il peut avoir un point commun entre les bien nantis, les privilégiés et les non privilégiés. Je pense qu'il y a un malaise de plus en plus grand dans toutes les sphères de la société par rapport au matériel, par rapport au fait qu'on s'achète un nouvel ordinateur, puis deux ans après, nos câbles ne fonctionnent plus et qu'il faut sans cesse racheter. On se sent tous beaucoup pris pour des cons dans le système. Et ça, c'est un point sur lequel je pense qu'on est de plus en plus reliés. Peu importe où on se retrouve, sur l'échiquier politique ou sur l'échelle des privilèges.
1: La critique qu'on fait de la croissance, elle est triple. Enfin, celle en tout cas que je formule, on la refuse parce qu'elle détruit l'habitabilité de notre planète. Et ça, on est effectivement tous concernés, même si certains pourront se protéger mieux que d'autres. Elle est profondément injuste. En fait, on a une petite minorité, à peu près toujours la même, qui tire les marrons du feu dans cette course à la croissance. Et la troisième, c'est la croissance comme aliénation, donc le fait d'être en quelque sorte dominé par nos propres créations. Et là, vous avez raison, on est pratiquement tous à la même enseigne, c'est-à-dire qu'on soit en haut de l'échelle sociale ou en bas, on le sent différemment, mais tout le monde le sent. Donc on est tous pris dans cette course, tous un peu contraints à justement être comme ce hamster pris dans sa roue qui tourne pour aller nulle part. Donc c'est la troisième critique, celle qui est à mon avis la plus intéressante et qui fait entrevoir aussi la décroissance, comme je le disais à Nathalie avant de commencer, comme une libération. C'est-à-dire que bien souvent on présente la décroissance comme il faut moins consommer parce que sinon on va tous mourir. C'est une espèce de truc assez effrayant, donc qui nous fait voir la post-croissance comme un renoncement, un sacrifice à quelque chose qui serait bien. Mais oui, mais sauf que comme vous le dites dès le départ, il y a aussi quelque chose d'extrêmement lourd, pénible, insupportable aussi dans ce monde-là, dont on pourrait penser être libéré. Alors, il y aurait d'autres coups. Il faudrait bosser plus, à bien des égards. Mais pour moi, c'est une libération, une source de joie pour faire le lien avec une autre de vos émissions.
2: Un autre point commun dans toutes les classes, c'est la souffrance psychologique, qui vient quand même dire que ce qui nous déshumanise ne nous rend pas plus heureux. Peu importe, hein? Puis encore une fois, avec un grand respect pour les disparités de souffrance, parce qu'on sait que le facteur qui est le plus associé à de la souffrance psychique et physique, c'est le facteur socio-économique. Si je veux dire, donc effectivement, on va souffrir plus si on n'a pas accès au matériel nécessaire pour vivre, pour bien vivre. Mais on le voit là que les classes sociales très supérieures, ben ils sont souffrants aussi. Donc c'est pour ça que quand on a des chiffres bien inquiétants sur les problèmes de santé mentale, j'ai toujours ça en arrière de ma tête qui me dit mais c'est aussi porteur d'espoir parce qu'on est vraiment en train de se dire ben ça fonctionne pas nos manières de vivre.
0: Nathalie, on a fait, j'espère, en tout cas, on a fait beaucoup de liens entre nos sujets. Mm-hmm. J'espère qu'on a favorisé le lien aussi des gens entre eux, qu'on a alimenté une réflexion qui sera nourrissante justement pour créer ces liens-là, pour nous permettre au final d'être plus heureux et plus dans la joie.
1: Mm-hmm. Mais vous faites de la politique. Mm-hmm. Vous allez mettre ça sur les ondes, ça peut faire discuter, ça fait réfléchir. Pour moi, c'est un acte politique.
2: C'est une forme de politique.
1: Ouais, ouais, c'est la discussion autour de comment nous devons vivre. Ouais. La grande question politique, c'est comment voulons-nous vivre? C'est la question que vous lancez. Ouais. C'est de la politique.
3: À la recherche du soi perdu est justement un travail de mise en commun des talents, avec à la prise de son et au montage Clovis Lamarre, adjointe à la réalisation Kim-Benoît Lapointe, l'invité d'aujourd'hui Yves-Marie Abraham, et au micro Nathalie Platte et moi-même Karina Marceau. J'ai également assuré la recherche et la réalisation. Merci d'avoir été des nôtres pour ce rendez-vous sans prétention, mais tout en réflexion. J'espère que ça vous a nourri, puis au plaisir de vous recroiser prochainement.

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0: Ici Madeleine Blémorin. À ça nous regarde ce soir.
1: We reached an agreement that achieves everything we set out to accomplish.
0: Donald Trump vante son protocole d'entente avec l'Iran tout en se disant prêt à reprendre les bombardements.
1: If they don't honor that, we'll probably go back to bombing them.
0: Que contient cet accord préliminaire que le premier ministre Carney qualifie de tournant décisif? Aussi à l'émission.
2: C'était manifestement une opération qui était très risquée.
0: Implosion du sous-marin Titan, l'engin était mal conçu et laissé sans surveillance adéquate par les autorités canadiennes.
2: Peut-être qu'un accident comme ça peut être prévenu dans le futur.
0: Et plus tard, au tour de Barack Obama d'écrire une page d'histoire en ouvrant sa bibliothèque. En quoi son centre présidentiel sera-t-il différent de ceux de ses prédécesseurs? Bon mercredi soir à tous. On connaît maintenant le contenu du protocole d'entente entre les États-Unis et l'Iran. Il a été dévoilé aujourd'hui. Je ne vais pas vous énumérer les 14 points qu'il contient, mais en gros, l'entente de principe vise à cesser les opérations militaires sur tous les fronts, ce qui comprend le Liban. L'Iran doit permettre le passage des navires dans le détroit d'Ormuz sans frais, quoique ça indique pour une période de 60 jours uniquement. Il y a aussi un fonds de 300 milliards de dollars qui est prévu pour la reconstruction de l'Iran. Financé par qui? Ce n'est pas clair. On vous disait plus tôt cette semaine que la délicate question nucléaire doit encore être négociée. C'est le cas. Mais le document indique déjà que l'Iran ne se procurera ni ne mettra au point l'arme nucléaire. Maintenant, pour ce qui est de la signature du document qualifié d'historique par Donald Trump, il y a encore un certain flou. Le président américain a dit que les deux parties vont très probablement signer ce texte, peut-être jeudi ou vendredi, et il prévient déjà qu'il pourrait recommencer à larguer des bombes sur l'Iran si le pays ne se comporte pas bien. Pour en parler, je retrouve notre correspondant Frédéric Arnould. Bonsoir Frédéric.
3: Bonsoir Madeleine.
0: Donc Frédéric Arnould qui est en Suisse en ce moment pour l'éventuelle signature de cet accord qu'on attend plus tard cette semaine. On a, Frédéric, longuement parlé de ce protocole d'entente avec l'Iran dans ce point de presse final de Donald Trump. Qu'est-ce que vous en avez retenu?
3: Mais il y a un mot très à la mode actuellement quand on essaie de décrire le genre de point de presse de Donald Trump, c'est assez lunaire. Hein. C'est-à-dire qu'on l'entend et là, il part un peu dans tous les sens. Il a l'impression qu'il fait un peu un discours parfois à son côté MAGA, là, à ses partisans. En fait, je vous dirais que ça allait un peu dans tous les sens et beaucoup de journalistes qui le suivaient, les journalistes internationaux à Evian, disaient, mais à mon avis, il ne sait pas trop s'il est au G7 parce que c'était vraiment très particulier, c'est très très confus. Et en fait, ce qui ressort de tout ça, c'est qu'on avait l'impression qu'il critiquait pratiquement un peu le deal qu'il avait lui-même proposé pour essayer de résoudre justement ce sujet iranien. Et il n'arrêtait pas de répéter tout le temps un peu la même chose en disant, vous savez, si jamais ça ne marche pas, si ça ne me plaît pas, mais moi je suis prêt à rebombarder l'Iran si ça ne marche pas d'ici 60 jours, parce que cet accord prévoit une soixantaine de jours supplémentaires pour essayer d'en arriver à un accord final. Donc, il y avait ce côté un peu, il réaffirmait l'esprit un peu du mâle alpha par rapport à l'Iran. Et ce qui est assez intéressant, c'est que vous savez, cela va être signé normalement, si tout se passe bien, à Birkenstock, qui se trouve à une heure de route de Zurich. Et ça va se faire dans un espèce de complexe hôtelier qui est possédé par des Qataris, hein, qui sont d'ailleurs partie prenante dans ces négociations. Et c'est le même endroit qui est tout à fait à flanc de falaise, là. C'est inatteignable quasiment. En fait, il y a 2000 militaires qui vont être évidemment mobilisés pour assurer la sécurité. Et seulement les journalistes qui font partie des délégations des pays qui sont concernés, c'est-à-dire le Qatar, les États-Unis, l'Iran et le Pakistan, vont pouvoir y accéder, en fait. Et tout à l'heure, on entendait M. Trump qui disait, vous savez, c'est un protocole d'accord, c'est peut-être pas le genre de document que je devrais signer, mais, et là vous allez entendre, peut-être une petite pique assez intéressante. Je vous propose d'écouter Donald Trump.
1: It might not be the kind of a document that I should be signing. This way, if it works out, I'm going to take the credit. If it doesn't work out, I'm blaming JD. You better be careful, JD.
3: Voilà, il dit, si jamais ce protocole d'accord fonctionne, je prendrai le crédit, mais s'il ne fonctionne pas, ben dans le fond, j'accuserai J.D. Vance, le vice-président. Donc, c'est une petite pique, c'est un petit peu d'humour, mais peut-être qu'en arrière de ça, ça pourrait effectivement se produire dans la vraie vie.
0: Comme s'il se donnait déjà une voie de sortie si son protocole d'entente ne fonctionne pas. Mark Carney, le premier ministre canadien, lui, parlait d'un tournant décisif quand il a commenté l'accord.
3: Oui, exactement. Et en fait, M. Carney, il était en entrevue à CNN et il semblait vraiment reprendre un peu les éléments de langage aussi des États-Unis, c'est-à-dire bon, le fait de parvenir à cette situation où cette menace a été écartée, ben oui, ça en valait la peine. Et il disait un petit peu, l'Iran, c'est le plus grand exportateur.

0: de terreur. Il était déterminé à tout prix à se doter de l'arme nucléaire et l'effet multiplicateur que ça aurait eu aurait été terrible. Or, en fait, de l'avis de bien du monde, l'Iran n'était pas du tout proche de produire quelque arme nucléaire que ce soit. Bon. Donc, c'est un petit peu surprenant de sa part. En même temps, le Canada trouve que c'est une très bonne chose qu'on puisse avancer et se propose aussi de participer à cette réouverture aussi du détroit d'Ormuz.
1: Ouais, on peut quand même rappeler le contexte. Hein. Le Canada qui s'apprête à réviser l'accord États-Unis-Mexique-Canada. Et on entendait Donald Trump en point de presse en parler de cet accord-là en disant « bon, je préférerais qu'il n'y en ait pas de nouveau », mais en disant en même temps « mais je suis ouvert à ce qu'il y en ait un aussi ». Donc, on est dans ce contexte-là de renégociation.
0: Absolument.
1: L'autre dossier, c'était celui de l'Ukraine. Et là, c'est le président français Emmanuel Macron qui était assez fier d'avoir remis ce conflit sur le haut de la pile.
0: Oui, exactement, parce qu'avec l'Iran, évidemment, ça avait un petit peu obscurci le ciel autour de l'Ukraine. Donald Trump, depuis le début, en fait, il semblait prendre souvent le parti davantage de Vladimir Poutine en disant, bon, ben, si on veut arriver à une fin de conflit, il faudrait peut-être qu'il y ait une cession de territoire ukrainien à la Russie. Et là, M. Macron a réussi quand même à avoir une position ferme et unie de la part de tous les membres du G7, Donald Trump y compris, à savoir, bon, ben, ce qui est important, c'est d'accentuer la pression sur la Russie, de réimposer probablement des sanctions sur le pétrole russe, mais surtout aussi, c'est de conserver l'intégrité territoriale. Donc ça, c'est un grand pas en avant pour Macron, qui a réussi donc à ramener Donald Trump dans le giron de négociation avec l'Ukraine. Voici un extrait justement des déclarations de M. Macron là-dessus.
2: Il y a eu un moment Évian, à coup sûr, sur l'Ukraine. Et ce moment, c'est que tout le monde a écouté l'état de la situation par le président Zelensky avec beaucoup de respect, que tout le monde a constaté que l'Ukraine résistait beaucoup mieux que certains ne pouvaient le penser, et que la Russie était dans une situation difficile, et que tous nous avons dit, on va accroître notre soutien à l'Ukraine, que tous nous avons dit, nous allons accroître la pression sur la Russie, et que nous tous nous avons dit, nous devons tenir ce chemin.
1: Alors, l'Ukraine qui a aussi marqué ce sommet d'Évian, et Donald Trump qui est resté jusqu'à la fin, hein, c'est notable. Il a été reçu en grande pompe ce soir par son homologue français, rien de moins qu'à Versailles.
0: Voilà, après, on va dire le moment Évian, c'est le moment bling-bling, évidemment, entre Emmanuel Macron et Donald Trump. Évidemment, Donald Trump qui est toujours fasciné par le faste français, le doré aussi. D'ailleurs, il a dit en point de presse, Monsieur Trump, moi j'aime beaucoup tout ce qui est en or, tout ce qui est château. Et là, donc, c'est une autre façon de faire un peu de la... d'utiliser les châteaux ou la grandeur française comme un instrument, dans le fond, de diplomatie. Et ça plaît évidemment à Donald Trump pour l'amadouer, pour le séduire. Donc ça fonctionne quand même assez bien. Alors après, vous savez que Donald Trump s'est beaucoup inspiré de la France. Il a importé le défilé militaire à Washington. Mm-hmm. Là, il veut faire construire un arc de triomphe comme celui de Paris. Peut-être qu'un jour, il va effectivement... copier peut-être les plans du château de Versailles, qui sait. En tout cas, ce soir, il est en repérage là-bas. Et tout un dîner là, d'honneur pour M. Trump, avec évidemment Emmanuel Macron, qui est quand même assez fier de son coup.
1: Frédéric Arnould, merci beaucoup.
0: Plaisir.
3: The Obama deal was one of the dumbest deals I've ever seen. It was a road to a nuclear weapon. My deal is a wall.
1: Vous venez d'entendre Donald Trump qui a dit aujourd'hui que l'accord sur le nucléaire iranien conclu sous le président Obama était l'un des plus stupides qu'il n'ait jamais vu. C'était selon lui la voie royale vers l'arme nucléaire, alors que son accord à lui, c'est un mur, c'est ce qu'il a dit. On compare souvent l'accord de principe qui vient d'être conclu avec celui qui avait été signé en juillet 2015. Par l'administration de Barack Obama, oui, mais conjointement avec les membres permanents du Conseil de sécurité, plus l'Allemagne et l'Union européenne. Donald Trump avait déchiré cette entente en mai 2018. J'en parle avec François Brousseau. Bonsoir, François.
4: Oui, bonsoir, Madeleine.
1: On va revenir sur ce texte, celui de 2015, qui avait été à l'époque salué dans le monde comme une réussite diplomatique. Tout d'abord, que disait le texte, là, qui est connu sous l'acronyme anglais JCPOA?
4: Oui, d'abord, ce titre un peu bizarre de JCPOA, un acronyme bureaucratique qui veut dire Plan d'action global conjoint, donc qui faisait même pas allusion au sujet dont il s'agit, à savoir le programme nucléaire de l'Iran, comment le réduire, le limiter, l'encadrer, et qui parlait aussi de la récompense associée en échange au bon comportement espéré des autorités iraniennes, à savoir levée progressive des sanctions contre un État paria, montré du doigt par la communauté internationale depuis le début des années 2000, lorsqu'on avait découvert qu'il y avait un programme nucléaire secret. Alors, le texte de 159 pages de l'été 2015, négocié laborieusement pendant 18 mois depuis donc début 2014,

0: avait une logique assez simple. Téhéran acceptait de démanteler une partie substantielle de son programme nucléaire et d'ouvrir sans restriction ses installations aux inspecteurs de l'AIEA, l'Agence de l'ONU sur le nucléaire, en contrepartie donc d'une levée progressive des sanctions internationales, sanctions des États-Unis, de l'ONU, de l'Union européenne, embargo financier, boycottage économique, etc., contre l'Iran.
1: Et pourquoi Donald Trump a toujours combattu cet accord jusqu'à le déchirer au cours de son premier mandat?
0: Il y a plusieurs raisons. La première était peut-être que tout ce qui vient de Barack Obama est forcément mauvais pour Donald Trump. Dans l'ordre du subjectif, on pourrait ajouter que Trump était très influencé par Israël, par Benjamin Netanyahou, pour qui l'Iran, on le sait, représente le mal absolu avec lequel tout accord, tout compromis est à proscrire et à combattre. Mais sur le fond, les motivations officielles annoncées à l'époque tenaient essentiellement à deux lignes d'argumentation par l'administration Trump. La première, d'abord, l'accord était limité dans le temps. C'était pour l'essentiel un contrat de 15 ans avec quelques clauses à 10 ans. Alors, on disait, l'Iran gagne du temps, ils vont faire semblant pendant 10 ou 15 ans, puis ils vont recommencer. Deuxièmement, on a beaucoup décrié le fait que c'était strictement un accord sur le nucléaire et rien d'autre. Rien sur les missiles balistiques de l'Iran, ni sur son réseau de complices régionaux, Hezbollah, Hamas, etc. Et les Trumpiens répliquaient, l'Iran est un défi global, il faut s'attaquer à tous les aspects de la menace iranienne.
1: Et que répondait-on en Europe ou à Washington à ces critiques-là?
0: L'administration Ottawa, par exemple, je me reprends, l'administration Obama, quel lapsus, a justifié de façon très pointue le ciblage exclusif du nucléaire en invoquant l'urgence sécuritaire, la menace nucléaire vue comme priorité absolue, l'efficacité diplomatique aussi, pour ne pas courir plusieurs lièvres à la fois. Les diplomates iraniens étaient des adversaires difficiles, très habiles dans la négociation, donc qui trop embrasse mal étreint, on va se restreindre. En plus, on voulait, ce qui était aussi, Madeleine, la force du JCPOA, par opposition au bilatéral strict qu'on voit en ce moment, Washington-Téhéran, mettre dans le coup la Russie, la Chine, l'Union européenne, ce qui aurait été plus difficile si on avait trop élargi le mandat.
1: Bon, ça a été en place finalement pendant 2 ans et demi, 2 ans et quelques. Est-ce que le JCPOA a fonctionné?
0: Bon, alors, je crois qu'on peut dire oui, même si l'épreuve des faits à long terme, on ne l'aura pas eu. Ça a duré 2 ans et 5 mois, 1er janvier 2016, entrée en vigueur 8 mai 2018. Trump déchire le document. En plus, l'Iran s'est mis à se détacher à son tour de l'accord à partir de 2019. Morceau par morceau, ils ont annoncé, par exemple, qu'ils ne respectaient plus l'engagement de limiter l'enrichissement de l'uranium à 3,67%, etc., etc. Mais avant le fatidique 8 mai 2018, Madeleine, oui, on peut dire que ça marchait. Les rapports trimestriels de l'AIEA disaient toujours que l'Iran avait remis ses stocks excédentaires d'uranium, avait arrêté la majorité de ses centrifugeuses comme prescrit, et que les agents iraniens pouvaient toujours laissaient toujours passer les inspecteurs, même s'ils arrivaient un matin de façon inopinée et faisaient les fouineurs. L'Iran, oui, avait scrupuleusement respecté sa partie du contrat pendant ses 28 ou 29 mois. Alors, on peut pas en dire plus sur leurs intentions ou sur les effets à long terme de tout ça, mais pour ce qu'on a pu voir pendant ce court laps de temps, oui, ça a marché.
1: Vous disiez, une des critiques de l'administration Trump, c'était que ça se réduisait, c'est entre guillemets, là, au nucléaire. Mais il n'y avait pas quand même l'espoir de libéraliser le régime qui avait signé cet accord?
0: Oui, l'administration Obama a jamais négocié le JCPOA dans l'espoir de provoquer une libéralisation immédiate en Iran. Mais en filigrane, oui, il y avait cette idée de renforcer le camp des modérés, ceux qui avaient signé l'accord, donner plus de poids politique à Téhéran, à ses factions plus ouvertes aux relations internationales, au commerce, etc. Donc, on espérait, oui, créer une dynamique où l'Iran serait progressivement devenu un acteur plus stable, plus responsable au Moyen-Orient, au lieu de quoi on a aujourd'hui une entente préliminaire bilatérale et non multilatérale, qui porte essentiellement sur la résolution d'un problème qui n'existait pas avant le 28 février, Hormuz, avec des généralités jusqu'à maintenant sur le nucléaire. On est loin du niveau de détail extraordinaire qu'on retrouve. Il faut lire le JCPOA. C'est un peu plate, mais c'est quand même assez instructif. On laissait rien au hasard. Et pour autant qu'on sache, dans ce qui s'en vient, là, pas un mot sur les missiles, pas un mot sur les alliés régionaux de l'Iran, ce qui était pourtant, selon Trump, le grand défaut du JCPOA. On lit dans les analyses aux États-Unis ces jours-ci que Trump doit faire mieux et obtenir plus dans son futur accord avec l'Iran que dans celui de 2015. Comme se présentent les choses actuellement, Madeleine, on est en droit de se demander si ce futur accord se rendra à la cheville du JCPOA.
1: Ouais. Ce qu'on peut dire, en tout cas, François, c'est que l'accord de principe vient d'être signé, en fait. Je l'annonce là parce qu'on vient tout juste de recevoir une dépêche que Donald Trump a signé aujourd'hui l'accord avec l'Iran. L'Iran qui confirme avoir signé cet accord avec les États-Unis. On s'attendait peut-être à

0: une cérémonie de signature en Suisse demain ou après-demain. Finalement, ça a été signé aujourd'hui, mais il y aurait quand même une rencontre là en Suisse pour souligner ce point tournant selon Mark Carney, mais on verra bien pour la suite. François Brousseau,
1: bien pour la suite.
0: Merci beaucoup.
1: Au revoir, Madeleine. Au revoir.

0: On revient au pays. Le Bureau de la sécurité des transports du Canada a publié un rapport accablant aujourd'hui concernant les causes de l'implosion du submersible Titan. Vous vous en souvenez probablement, c'était il y a 3 ans, lors d'une descente vers l'épave du Titanic. Selon le BST, le submersible avait de sérieux problèmes d'ingénierie, a échappé à la surveillance des autorités canadiennes. Le Bureau de la sécurité des transports a émis 6 recommandations à l'endroit de Transport Canada. J'en parle avec ma collègue Andréane Williams. Bonsoir Andréane.
1: Bonsoir.
0: On apprend entre autres que même si le Titan était exploité à partir de Terre-Neuve et Labrador, le submersible a échappé à la vigilance des autorités canadiennes.
1: Oui, c'est une des nombreuses révélations assez surprenantes de ce rapport. On apprend donc que le Titan ne possédait pas d'immatriculation ou de certification au Canada ni dans aucun autre pays et surtout qu'il n'a jamais été soumis aux inspections requises par les autorités maritimes. Pourquoi? Eh bien, parce que les petits navires commerciaux, comme les submersibles similaires au Titan, ils sont inspectés ou contrôlés en fonction des risques qu'ils représentent. Donc, c'est Transport Canada qui identifie les navires qui sont les plus à risque et qui nécessitent une inspection. Le problème, selon Étienne Séguin-Bertrand, qui est enquêteur pour le BST, c'est que ces risques-là, ils ne sont pas bien définis par Transport Canada. On peut l'écouter.
2: Donc, les navires de moins de 15 tonneaux qui transportent moins de 12 passagers, ils ne sont pas obligés d'avoir de certificat de sécurité de Transport Canada. Ces navires-là sont inspectés seulement suivant un système basé sur le GISC. Mais Transport Canada n'a pas publié la matrice de GISC. On n'a pas vraiment défini cette matrice de GISC-là. Ça laisse beaucoup de gaps.
1: Il faut dire que ça fait plus de 10 ans que le Bureau de la sécurité des transports sonne l'alarme par rapport à ce problème-là. Donc, une des recommandations du rapport, c'est que le ministère des Transports définisse les critères et des priorités pour la surveillance fondée sur les risques des navires commerciaux canadiens qui n'ont pas l'obligation d'être certifiés, qui ne sont pas immatriculés et qui ne sont pas visés par les processus d'inspection.
0: Et on apprend aussi que le navire avait de sérieux défauts de fabrication.
1: Oui, et c'est là où OceanGate, l'entreprise qui a construit le Titan, est vraiment pointée du doigt. On savait déjà que la coque épaisse du submersible était constituée d'un cylindre en fibre de carbone, alors que normalement, les submersibles utilisés pour la plongée en eau profonde sont généralement construits en acier ou en titane parce que c'est plus résistant. Mais là, ce que l'enquête a permis de déterminer, c'est que les propriétés de ce cylindre en fibre de carbone n'ont jamais été validées et que la construction et les essais du Titan n'ont pas suivi les pratiques normales en ingénierie. Il y avait des employés de OceanGate qui avaient sonné l'alarme. D'ailleurs, le rapport révèle que certains ont été congédiés après avoir soulevé des préoccupations liées à la sécurité. C'est le cas notamment de l'ancien directeur des opérations qui a été congédié en 2018 et qui a ensuite avait logé une plainte auprès d'une agence fédérale américaine à ce sujet-là. On peut écouter Johan Marié, le président du Bureau de la sécurité des transports du Canada.
3: C'était un design qui était nouveau et qui ne rencontrait pas les standards d'ingénierie, connus pour le développement de ce genre d'opération-là. Et donc, la compagnie ne savait pas finalement pendant combien de temps le sous-marin allait pouvoir durer dans ces conditions-là. Ce sous-marin-là a malgré tout opéré à partir du Canada pendant quand même un certain nombre d'années sans aucune surveillance réglementaire.
1: Donc, une autre des recommandations du BST, c'est que le ministère des Transports exige le respect de certains standards de construction déjà définis par l'Organisation maritime internationale.
0: Oui, les rapports révèlent aussi que le Titan a passé à travers les mailles du filet, malgré de nombreux échanges avec différentes agences fédérales.
1: Oui, donc plusieurs ministères fédéraux ont eu des échanges avec OceanGate de 2019 jusqu'au moment du drame et certains disposaient de renseignements qui auraient pu être utiles à Transport Canada pour évaluer les risques que posait le submersible et donc planifier des inspections. Par exemple, le ministère des Pêches et des Océans était au courant que certaines opérations du Titan se déroulaient dans les eaux canadiennes et que des employés du ministère avaient soulevé des questions de sécurité liées à la construction. Donc, c'est l'aboutissement d'une enquête complexe qui a duré 3 ans et le BST dit que ce n'est pas habituel pour l'agence d'émettre autant de recommandations, 6 recommandations, et que bon, il faut vraiment les prendre, il ne faut pas les prendre à la légère puisque, selon l'agence, elles répondent à des enjeux de surveillance et de sécurité systémique.
0: Andréane Williams, merci.
1: Merci, au revoir.

0: Dimanche, les Colombiens vont se rendre aux urnes au deuxième tour des élections présidentielles. Ils vont devoir faire un choix entre deux candidats aux visions diamétralement opposées. Nous avons sur place notre envoyé spécial que vous connaissez bien, Jean-Michel Leprince. Bonsoir.
1: Bonsoir, Madeleine.
0: Jean-Michel, l'issue de ce scrutin est incertaine, mais si on parlait d'abord du candidat de la droite dure, celui qui a reçu le soutien total de Donald Trump, il a provoqué une surprise au premier tour.
1: Ah, tout à fait, à commencer par la Colombie, c'était un candidat tout à fait improbable. Je vais vous raconter comment ça s'est passé, c'est intéressant. J'ai rencontré hier une sénatrice de droite, Maria Fernanda Cabal, qui est au sein du parti Centro Democrático de Álvaro Uribe, ce président de droite dur et pur qui a combattu les FARC de 2002 à 2010, il a été président. Et quand le parti a choisi son candidat ou sa candidate dans ce cas-là, elle voulait être la candidate, mais le parti l'a trouvée trop à droite. Mmh. Et le parti a choisi une autre sénatrice qui s'appelle Paloma Valencia et qui, au premier tour, contre toute attente, a subi une défaite extraordinaire face à justement ce candidat qui sortait de nulle part, cet avocat de la défense de grands criminels colombiens, très controversé, et qui finalement est arrivé premier, même avant Ivan Cepeda, qui est le candidat du parti de gauche, qui est actuellement au pouvoir, le parti de Gustavo Petro, qui était en tête dans les sondages. Donc, c'est ce personnage d'extrême droite, parce qu'on peut vraiment parler d'extrême droite, qui a été choisi, qui a été préféré par les conservateurs colombiens. Donc, il est arrivé premier au premier tour, et là, les sondages nous disent que pour le deuxième tour, il est en tête assez confortablement devant Ivan Cepeda, le candidat du parti au pouvoir sortant.
0: Donc, ce candidat qui s'appelle Abelardo de la Espriella, qui va devoir faire face au candidat de la gauche, Ivan Cepeda, qui tente de convaincre les Colombiens qu'il faut poursuivre dans la même ligne que le président sortant, Gustavo Petro.
1: Et oui, justement, parce que le bilan du gouvernement sortant n'est pas mauvais. Gustavo Petro, qui est très controversé aussi, qui n'est pas toujours très délicat, qui est désordonné, mais très charismatique, a un bilan assez honorable. Il sort avec un taux de popularité confortable de 50% quand même. Donc, il y a eu des efforts côté social, côté économique, ça laisse plus à désirer. Il avait un programme de paix totale qui était d'ailleurs conçu par Ivan Cepeda, ce candidat pour la présidence maintenant, qui n'a pas fonctionné. Ce qui s'est produit, c'est que la criminalité a augmenté de façon spectaculaire, les cartels sont de plus en plus puissants, la Colombie produit encore plus de cocaïne, maintenant c'est 75% de la production mondiale, bref, c'est plutôt un échec. Alors, le candidat Ivan Cepeda veut essayer de réparer tout ça, être un petit peu plus ferme avec les cartels, avec les narcotrafiquants, mais là il est dépassé de loin dans la rhétorique, en tout cas par ce candidat, Abelardo de la Espriella, qui lui veut bombarder les narcos, comme Trump l'avait menacé d'ailleurs pour le Mexique. Bref, c'est le candidat de l'extrême droite pure et dure. Alors, si vous regardez le personnage, il a une barbe et une coupe de cheveux qui ressemble beaucoup à celle de Nayib Bukele, le président de l'Équateur, qui est plutôt dictatorial dans son genre. Et alors, son symbole, c'est le tigre. Et puis, vous pouvez penser à l'Argentine avec Javier Milei qui lui est le lion. Donc il y a ces ressemblances là, c'est à la mode dans la droite, l'extrême droite latino-américaine, avec évidemment pour tous ces personnages l'appui inconditionnel de Donald Trump.
0: Mm-hmm. Donc les Colombiens vont devoir faire un choix, je le disais, en division diamétralement opposée. À quoi il faut s'attendre selon vous, Jean-Michel Leprince?
1: Alors, en ce moment, les partisans d'Ivan Cepeda, qui a un parti bien organisé, qui fait campagne jusqu'au bout, ils sont dans la rue, ils sont partout, alors que Abelardo de la Espriella, lui, a terminé sa campagne. Lui, sa campagne, c'était les réseaux sociaux, les grands shows médiatiques, la musique à fond, les paroles, les insultes à la limite, enfin, les paroles vraiment outrancières, les attitudes aussi machistes et des fois très très controversées ici, alors que vous avez en face quelqu'un qui ressemble à un professeur, c'est un sénateur de très longue date avec un parcours politique absolument impeccable, c'est un intellectuel, mais il lit ses textes, il est très sérieux et puis il est pas amusant. Alors les Colombiens ont l'air de vouloir préférer quelqu'un d'un petit peu plus spectaculaire, quitte à casser la barre. baraque, si je peux m'exprimer ainsi.
0: Avec le contexte quand même que vous avez nommé, là, celui d'une criminalité qui augmente, qui peut aussi peut-être pousser des Colombiens à choisir une autre voie que celle du président sortant et de celui qui lui a succédé.
1: Oui, tout à fait. Ça, c'est un élément très important dans cette campagne-là. Mais maintenant, tout le monde veut être ferme avec les narcotrafiquants, avec les cartels, parce qu'il n'y a plus de guérilla politique maintenant. Ce sont tous des délinquants, des bandes criminelles organisées, mais elles sont très, très puissantes. Alors, le choix, c'est entre essayer de ménager la chèvre et le chou, de ne pas faire trop de dommages, de ménager les paysans qui sont pris dans cet étau, ces filets du narcotrafic. Et de l'autre côté, vous avez quelqu'un qui veut carrément taper dessus, bombarder. Et la sénatrice en question, dont je vous parlais, qui est tout à fait derrière ce candidat-là, Maria Fernanda Cabal, a dit, bah oui, bombarder, pourquoi pas. Les Américains l'ont fait contre des embarcations dans le Pacifique, dans les Caraïbes également. Pourquoi pas le faire avec nos narcos à nous, ils ne méritent pas mieux.
0: Jean-Michel Lepresse, en Colombie. On va suivre vos reportages en fin de semaine. Merci.
1: De rien. Bonsoir, Madeleine.
0: Restez à l'écoute plus tard à l'émission. Le Japon fait face à une pénurie d'héritiers de la lignée impériale. Le débat repart de plus belle. Une impératrice pourrait-elle un jour accéder au trône? Mais d'abord.
2: We the people. We shall overcome. Yes, we can.
0: That word is all... Si je vous fais entendre cet extrait du discours de l'ancien président Barack Obama prononcé en 2015 à Selma, en Alabama, c'est parce qu'il est reproduit à même la structure de sa bibliothèque présidentielle qui sera inaugurée demain à Chicago. Déjà, le bâtiment, sa forme en particulier, suscite des réactions. Vous avez peut-être vu des images de cet immense obélisque de granit d'une hauteur de 69 mètres que certains surnomment l'Obamalisque. C'est une tradition aux États-Unis, l'ouverture de bibliothèques en l'honneur d'anciens présidents. Et pour en parler, je joins quelqu'un qui s'y connaît, l'historien et chercheur à l'Université Columbia, Timothy Naftali. Il a dirigé la bibliothèque et le musée présidentiel Richard Nixon de 2007 à 2011. Timothy Naftali, bonsoir.
3: Bonsoir, Madeleine. Ça m'a fait plaisir d'être avec vous aujourd'hui.
0: Merci d'avoir accepté l'invitation. Timothy Naftali, avant de parler de la bibliothèque présidentielle d'Obama, j'aimerais que vous me parliez de la tradition des bibliothèques présidentielles. C'est une tradition qu'on n'a pas ici. À quoi sert-elle?
3: C'est une tradition qui a été créée par l'ancien président Franklin Roosevelt, juste avant la fin de son deuxième mandat. Il y avait une norme aux États-Unis créée par le premier président George Washington, qu'un président ne doit pas rester plus que huit ans. Roosevelt n'était pas sûr qu'il aura un troisième mandat et il a décidé de préparer pour son retraite. En effet, il ne s'est pas retraité en 1940, mais il a commencé à penser à son retraite. Alors, il a décidé qu'il va donner au peuple américain sa maison à Hyde Park, nord de New York City, pour toujours, pour une bibliothèque de son ère présidentielle. C'était la première fois qu'un président a donné au peuple américain un espace pour une place de mémoire, de réflexion et une place pour mettre tous ses papiers de la Maison Blanche. Alors, c'était créé en 1941, en effet, et chaque président après lui a décidé d'avoir une bibliothèque présidentielle. Alors, Monsieur Obama continue cette tradition avec une différence.
0: Alors, quelle est la différence avec cette bibliothèque présidentielle d'Obama?
3: Monsieur Obama a choisi, Monsieur et Madame Obama, les deux, ont choisi que leur centre aura un musée privé, que l'édifice sera, l'obélix en effet, sera privé au lieu d'être public. C'est pour tout le monde, mais il n'y aura pas un directeur ou directrice du gouvernement fédéral qui sera en place pour mener la musée. Alors, c'est différent en ces termes. Ça veut dire que l'esprit du complexe ne sera pas aussi non-partisan que l'esprit dans d'autres bibliothèques présidentielles.
0: Dans un contexte où on voit, par exemple, un président comme Donald Trump qui veut remodeler, par exemple, les musées Smithsonian aux États-Unis, est-ce que ça peut justifier qu'une fondation comme la Fondation Obama dise « on va garder ça entre nous, on ne va pas confier la mission au gouvernement fédéral et aux archives nationales »
3: Il faut lutter aux États-Unis pour ces espaces publics gérés par le gouvernement fédéral. Je ne veux pas que tous nos places de réflexion et de mémoire seront gérées par des institutions privées. Mm-hmm. C'est très important pour l'ensemble du peuple qu'ils auront confiance en le fait que leur gouvernement peut ériger des espaces professionnels et riches comme ce qu'on voit au Smithsonian à Washington. Je crois que c'est quelque chose pour lequel on doit lutter. Je sais bien que maintenant, il y a un esprit de gouvernement à la Maison-Blanche qui est contre l'histoire objective, l'histoire provocative, l'histoire importante, significative et bien recherchée. Je sais bien qu'il y a un esprit contre ça, mais c'est pas pour toujours.
0: C'est un complexe de 850 millions de dollars, donc recueilli par des fonds privés là, par le biais de la Fondation Obama. Et ce que je lisais, Timothée Naftali, et corrigez-moi si je me trompe, mais quand un président vient de quitter son mandat ou depuis quelques années à peine, c'est peut-être plus facile de financer un tel projet que des années plus tard, quand la mémoire commence à s'effacer et qu'il faut encore maintenir aussi cette infrastructure-là.
3: Madeleine, voilà la grande question. Le problème pour les Obama, c'est dans 20 ans, est-ce qu'ils auront les fonds pour maintenir cet édifice? Parce que si vous avez une entente avec le gouvernement fédéral sera ici dans 20 ans et aura les fonds pour maintenir ces édifices. Les Obama ont dit non, on va le faire nous-mêmes, pour toujours.
0: Timothée Naftali, on va devoir se laisser là-dessus, mais je vais quand même dire à nos auditeurs que Donald Trump a déjà, lui, présenté les plans de sa future bibliothèque qui sera construite à Miami. Il prévoit qu'elle aura 47 étages avec une statue géante à son effigie. On vous réinvitera, Timothée Naftali, pour nous en parler à ce moment-là.
3: Ça sera très, très intéressant.
0: Alors, Timothée Naftali, vous nous avez parlé de la bibliothèque présidentielle d'Obama à Chicago. Je rappelle que vous avez dirigé, vous, la bibliothèque et le musée présidentiel Richard Nixon de 2007 à 2011. Merci.
3: Merci à vous, Madeleine.
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0: Et avec Philippe, on va parler de ce débat qui touche la monarchie, l'égalité homme-femme et la crise démographique au Japon. Le gouvernement veut modifier les règles entourant la famille impériale pour éviter une crise de succession. Aujourd'hui, seuls les hommes issus de la lignée paternelle peuvent monter sur le trône, mais un seul jeune héritier répond aux critères de successeur. Même s'il y a un fort appui populaire à l'idée d'une impératrice, le gouvernement japonais privilégie plutôt une solution qui préserverait le caractère strictement masculin de la lignée impériale. Philippe, bonjour.
5: Bonjour.
0: Alors, pourquoi ce débat revient maintenant? Parce que j'imagine qu'on savait que les successeurs potentiels au trône étaient assez limités en nombre.
5: Oui, mais là, c'est parce que la famille impériale fait face à un manque de membres de façon générale parce que plusieurs branches de la famille impériale ont perdu leur statut après la Deuxième Guerre mondiale. Et là, aujourd'hui, il reste seulement une quinzaine de membres officiels et surtout, vous l'avez dit, seulement 3 personnes dans l'ordre de succession. L'empereur actuel, Naruhito, lui, a 66 ans, donc c'est pas ultra pressant, mais il a seulement une fille, la jeune princesse de 24 ans.

0: temps à Iko. Selon la loi actuelle, elle n'a pas le droit d'hériter du trône parce qu'elle est une femme. Donc, les héritiers possibles sont techniquement l'oncle de l'empereur Naruhito, qui, lui, a 90 ans, le frère de l'empereur, qui a 60 ans, et le seul jeune héritier de la prochaine génération, qui est le prince Hisaito, qui a 19 ans. Donc, les autorités japonaises estiment que ça crée un risque à long terme pour la continuité de l'institution.
1: Donc, on pourrait penser que la solution serait de permettre à une femme de devenir impératrice, mais c'est pas ce que privilégie le gouvernement au Japon.
0: Non, et c'est là que le débat devient assez révélateur de certaines tensions dans la société japonaise, je vous dirais, parce que les sondages démontrent qu'une forte majorité, entre 70 et 80 selon le sondage, serait favorable à une impératrice. Mais beaucoup de Japonais considèrent d'ailleurs que c'est comme naturel que la princesse Aiko succède un jour à son père. Elle est très aimée, mais au sein du Parti libéral-démocrate qui est au pouvoir, les élus continuent de défendre un principe qu'ils considèrent comme sacré, c'est-à-dire la transmission du trône par la lignée masculine. Et là, la réforme constitutionnelle qui est actuellement envisagée et qui est en voie d'être adoptée le mois prochain, permettrait à des descendants masculins de très anciennes branches impériales qui vivent comme de simples citoyens depuis des générations, d'intégrer à nouveau la famille impériale. On les adopterait. Et c'est d'ailleurs la première ministre Sanae Takaichi qui penche pour cette solution-là.
1: Donc, c'est un débat qui dépasse la question de la succession impériale.
0: Oui, parce qu'en réalité, on touche à deux grands enjeux du Japon. Là. En premier lieu, on touche à la place des femmes dans la société. Même si le pays a maintenant une femme à la tête du gouvernement avec Sanae Takaichi, plusieurs institutions demeurent ancrées dans des traditions patriarcales. Et le débat impérial en est probablement l'exemple le plus visible. Ceux qui critiquent la réforme envisagée de la succession disent qu'il est difficile de justifier au 21e siècle qu'une femme puisse devenir première ministre du Japon, mais qu'une femme puisse pas devenir chef de l'institution la plus symbolique du pays qui est en place depuis des millénaires. Donc, et le deuxième enjeu qui se retrouve au cœur de tout ça, c'est la crise démographique, parce que le Japon vieillit rapidement, la population diminue et le nombre de naissances est à des niveaux très faibles. Ça affecte tous les secteurs de la société et même là, ça vient toucher la famille impériale parce qu'il y avait 6 héritiers, il y a à peine une génération. Et là, comme je le disais, techniquement, il y en a 3 aujourd'hui.
1: Politiquement, Philippe, est-ce qu'on se dirige vers une véritable réforme ou plutôt vers un compromis?
0: Ben, un compromis pour élargir la famille impériale, mais pas un compromis sur le fait de permettre à une femme de devenir impératrice. Donc, en plus de permettre l'adoption d'hommes issus d'anciennes familles impériales, pour assurer la succession du trône, le Parlement japonais semble maintenant prêt à permettre aux princesses de conserver leur statut impérial après leur mariage. Parce qu'aujourd'hui, elles doivent quitter la famille. Donc, si on change cette deuxième mesure-là, qui permettrait d'adoucir un peu aux yeux de la population l'adoption de la réforme, ça permettrait de freiner la diminution du nombre de membres de la famille. Mais là, la question centrale, qui est celle de permettre ou non à une femme de monter sur le trône de chrysanthème, ben c'est évité. Donc, le Japon semble vouloir régler le problème immédiat du manque de membres de la famille, sans pour autant trancher la question de fond sur la place des femmes dans la famille impériale.
1: Philippe Leblanc, notre correspondant en Asie, merci beaucoup.
0: Merci, au revoir.
1: Au revoir.

0: sais pas si vous suivez la Coupe du Monde, on veut vous parler ce soir d'une première. Il y a un Québécois qui a été sélectionné comme arbitre assistant, Lies Arfa, qui est né en Russie mais qui a grandi à Laval, avant de s'installer à Québec, et Antoine Déhay l'a rencontré.
1: Lies Arfa a toujours l'air de faire les 100 pas quand il arbitre un match de soccer. L'arbitre assistant multiplie les allers-retours sur la ligne de touche entre l'extrémité et le centre du terrain. Il répète ses mouvements depuis des années et a gravi les échelons de l'arbitrage un à un, des terrains de Laval jusqu'au plus grand stade de la planète. C'est un travail important, un travail sous pression pour Lies Arfa.
2: Plus on acquiert l'expérience, plus on vient à contrôler cette pression. C'est quelque chose qui est important. Il faut avoir cette flexibilité de s'adapter au match que tu fais.

0: aux joueurs avec qui tu travailles.
1: En juin, il sera arbitre assistant dans la plus prestigieuse compétition masculine de soccer du monde. Une première pour un Québécois.
0: C'est sûr que c'est une fierté, mais c'est pas quelque chose que j'ai accompli ça.

0: une forme d'arbitre pour ses habits de notaire pour la firme Steinmona à Québec.
1: C'est sûr qu'il y a des parallèles à faire. Au soccer, on a ce qu'on appelle le football understanding. C'est qu'on a des lois du jeu, mais il faut comprendre le sens du jeu. Et c'est la même chose dans la pratique notariale.
0: Ces deux passions requièrent une grande rigueur intellectuelle et physique. Les arbitres sont soumis à des examens de performance chaque année. L'ISARFA doit se comporter comme un athlète.
1: On se considère comme des athlètes à part entière, puis on doit faire attention à notre alimentation, à notre condition physique.
0: Un athlète de 38 ans à part entière, issu d'une famille de sportifs. Son jeune frère, Farès, a impressionné aux Olympiques de Paris en escrime, en battant le triple champion olympique.
2: Oh! Il bondit et va chercher son point de victoire de façon spectaculaire.
0: L'IS était aussi à Paris pour arbitrer le tournoi olympique de soccer. C'est dans l'autobus vers le Parc des Princes qu'il a regardé le combat de son frère sur son cellulaire. Il était déçu de ne pouvoir assister à la compétition, mais très fier à la fois.
1: Ça ne peut que te motiver davantage toi-même à performer après avoir vu cette compétition. Ça a mené à un bon match où est-ce qu'on a performé.
0: Les deux frères ont au moins pu passer une journée de congé ensemble à Paris. Farès, débutant le cadet de l'IS, admire le parcours de son frère comme arbitre.
3: C'est quelqu'un de sérieux, qui a des objectifs clairs et précis, et qui a la volonté de mettre le travail surtout pour aller les accomplir. C'est toujours dans la famille celui qui était le plus discipliné. Quand les parents n'étaient pas loin, c'est lui qui faisait les règles.
0: À la Coupe du Monde, l'ISARFA fera équipe avec deux arbitres albertains, Drew Fisher et Michael Berwigan. Le trio a déjà arbitré de grandes finales et certaines des plus grandes vedettes du monde. Reste que la Coupe du Monde, c'est différent. C'est encore plus gros.
1: Je le vis pas avec trop de pression, je le vis pas avec trop de nervosité. Je sais que le travail va être fait d'ici là, donc je suis serein, mais j'ai hâte d'y prendre part.
0: Les arbitres passeront le tournoi à Miami et ne connaîtront leurs affectations que deux jours à l'avance. Les matchs seront attribués au mérite.
1: Si on fait le plus de matchs possible, ça veut dire qu'on a performé et donc c'est l'objectif.
0: L'ISARFA a fait tous ses devoirs. Place à l'examen. Ici Antoine Dhier, Radio-Canada, Québec.
4: Et on se tourne maintenant vers le hockey féminin. Le repêchage de la LPHF se tient aujourd'hui à Détroit et des mouvements sans précédent sont à prévoir dans la jeune ligue en raison de son expansion. Et notre collègue Christine Roger est sur place. Bonsoir Christine.
5: Bonsoir.
4: Avant de parler du repêchage, j'aimerais dire que la Victoire de Montréal a annoncé une nouvelle signature.
5: Oui, Abby Rock, l'une des favorites de la foule, a signé une nouvelle entente de 2 saisons. Abby Rock est arrivée à Montréal via une transaction justement lors de la séance de repêchage de l'année dernière. Et je peux dire que c'est un soupir de soulagement pour les partisans parce que vous avez parlé d'expansion. Il y aura 4 nouvelles équipes dans la LPHF l'année prochaine, Las Vegas, Hamilton, San Jose et Détroit. Et au cours des derniers jours, il y a eu ce qu'on appelle un repêchage d'expansion. Ces 4 nouvelles équipes ont pu venir piger dans les équipes originales pour venir former leur formation de 10 joueuses pour le moment. Et Montréal a été particulièrement décimée. La Victoire qui a perdu 6 joueuses au cours des derniers jours, dont ce premier choix au repêchage l'année dernière, Nicole Gosling. Les partisans craignaient de perdre aussi Abby Rock, cette joueuse incroyable qui a joué un rôle très important dans la conquête de la Coupe Walter. Mais heureusement pour Montréal, elle va rester dans la métropole pour 2 saisons encore.
4: Oui, surtout que Montréal n'a pas le premier choix. En fait, le bon dernier choix, là, c'est Vancouver qui a le premier choix au repêchage.
5: C'est pas une surprise, évidemment, vu que Montréal a remporté la Coupe Walter. Montréal avait le 12e choix. Il n'y a pas eu de surprise en ouverture de cérémonie ici. C'est Caroline Harvey, une joueuse américaine qui a été incroyable, joueuse par excellence des derniers Jeux olympiques de Milan-Cortina, qui a été choisie par les Golden Knights de Vancouver. Montréal, au 12e choix, elle est allée d'une Européenne, Petra Nieminen, une joueuse de centre. Et on sait que Daniel Sauvageau a l'habitude d'aller chercher des joueurs justement du côté de l'Europe. C'est notamment le cas avec une Tchèque l'année passée, Nathalie Mikova ou Lina Jungblom il y a quelques années déjà. Et là, c'est Petra Nieminen. C'est une joueuse de 27 ans qui joue en équipe nationale avec la Finlande, qui était présente aux Jeux olympiques de Milan-Cortina et qui a déjà de l'expérience chez les professionnels. Vous savez, les joueuses repêchées aujourd'hui ont en moyenne 23 ou 24 ans. Elle a 27 ans parce qu'elle a joué déjà quelques saisons chez les professionnels en Suède. Donc, c'est le premier choix, le choix de premier tour pour Montréal. Et tout peut arriver encore aujourd'hui. Il y a souvent des transactions au cours de ce repêchage. On a vu Daniel Sauvageau notamment demander 3 minutes supplémentaires avant de faire son choix. On l'envoyait envoyer des messages, des textos et on présume qu'elle était en train de discuter avec le directeur général de New York, un autre Québécois, Pascal Lehoux. Donc, on va suivre ça pour vous, évidemment, aujourd'hui.
4: Et Christine, est-ce que le salaire entre en jeu dans ces repêchages-là?

0: Ben, présentement, non, normalement, c'est des jeunes joueurs, donc c'est un salaire d'entrée. Ensuite, elles devront signer de toute façon un contrat. Certaines qui signeront des contrats de 3 ans avec un salaire plus élevé. Donc, pour d'autres joueurs, ce sera des joueuses qui vont signer des contrats d'entrée avec un salaire plus faible. Donc, c'est vraiment du cas par cas. Mais dans ce repêchage-ci, on dit que c'est la meilleure privée qu'on a vue depuis la création de cette ligue-là. Au premier tour, vous avez des joueuses qui évoluent pour l'équipe américaine depuis de nombreuses années, notamment Leila Edwards, une joueuse américaine qui a été vue sur les réseaux sociaux, qui est déjà commanditée par la compagnie Red Bull. Je fais déjà énormément de sous alors qu'elle était encore à l'université américaine. Donc, on sent vraiment que le vent est en train de tourner et que les joueuses, présentement, au-delà du salaire qu'elles reçoivent pour leur travail dans cette ligue, bénéficient de plein de contrats de commandites qui font une différence en bout de ligne.
1: En 40 secondes, est-ce qu'il y a des Québécois, des Canadiens à surveiller? Québécoises, Canadiennes, je devrais dire.
0: Oui, ben les Québécois, je vous dirais, il y en a plusieurs pour surveiller, notamment Sienna Cattrall, c'est une joueuse qui est originaire de Montréal, qui risque d'être la première Québécoise à être repêchée. Et aussi, Jessimaud de Drapeau, une joueuse originaire de Rivière-du-Loup, la capitaine des Seigneurs de Concordia, que j'ai rencontrée un peu plus tôt aujourd'hui, qui est présente avec ses parents et qui s'attend aussi à être repêchée. 72 joueuses qui vont entendre leur nom ici aujourd'hui à Détroit.
1: Christine Roger, à Détroit. Merci.
0: Au revoir.
1: Au revoir.
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1: La fin des classes est vraiment toute proche hein, pour la vaste majorité des élèves au pays. Ce soir, on va s'intéresser à un groupe de classes d'accueil de l'école Jeanne-Mance à Montréal. Dans ces classes, on retrouve des jeunes de 13 à 17 ans qui viennent parfois tout juste d'arriver au pays et qui sont en processus d'intégration au Québec, d'apprentissage du français, de la culture aussi. Et les professeurs de 3 de ces groupes ont décidé d'initier ces jeunes au camping pendant quelques jours. Ça s'est passé la semaine dernière au Parc national des îles de Boucherville. C'est à une vingtaine de minutes de Montréal et notre collègue Mathieu Massé est allé à leur rencontre.
3: Toi, tu peux amener ça au site 19.
4: Ils sont 21 jeunes, originaires d'un peu partout dans le monde. Ils campent en nature, la grande majorité, pour la première fois.
5: Il y en a qui ne savent pas du tout à quoi s'attendre. T'sais, ils ont posé des questions comme... sont où les toilettes? T'sais, est-ce qu'il y a des toilettes? Est-ce qu'il y a des douches? Là, on les rassurait, oui. On n'est pas reculé. On est aux îles de Boucherville, à 25 minutes de l'école.
4: L'enseignant Lorenzo Benavente, un des 3 à l'origine du projet, raconte d'où est venue l'idée.
5: Ça fait 2 ans que ma collègue Audrey Laperrière et moi, on enseigne à ciel ouvert, qu'on appelle. Donc, le concept, c'est juste d'enseigner à l'extérieur des murs de l'école sur une base quotidienne. Donc, on passe au moins une partie d'une période par jour à l'extérieur, été comme hiver. Puis, l'an passé, on a aussi commencé à faire des projets de plein air, carrément. Puis là, cette année, on s'est dit, ce serait le fun de faire vivre une expérience de plein air complète.
4: Pour lui et ses collègues Antoine Pontbriand et Audrey Laperrière, le pas jusqu'à un voyage de camping était facile à franchir.
6: C'est vraiment comme le point culminant de tous les efforts qu'on a mis. Puis au moins le mois de décembre, on s'est rencontrés presque chaque semaine. On a fait appel aussi à des gens d'autres écoles qu'on connaît. C'est un beau réseau, là, l'enseignement en plein air et à ciel ouvert. On s'est fait des amis dans d'autres écoles.
4: Mais bien avant d'arriver au campement, une préparation minutieuse a eu lieu. La nourriture a été préparée et pactée par les élèves eux-mêmes. Antoine Pontbriand.
7: Il fallait monter un protocole au complet à partir de rien. Puis une façon de faire les choses, c'était s'entendre sur, en cas de telle situation, qu'est-ce qu'on va faire. Fait qu'on s'était pratiqué sur le terrain de l'école. Ils ont déjà monté leur tente 2 fois. Fait que là, pour eux, c'est rendu automatique. Diego Jesus, prenez une tente bleue standard ici et vous allez sur le site 22.
4: Pour le jeune Adem, 17 ans, originaire d'Algérie, cette sortie de classe était attendue avec impatience.
8: Parce que c'est juste l'expérience de dormir dehors avec beaucoup de monde que tu connais et tout. C'est tellement magnifique. On connecte avec la nature et tout. Bah, ça va être la fun.
4: Et la préparation porte ses fruits.
8: Comme on a à apprendre, OK?
7: Ouais, vas-y.
8: 1, 2, 3. Vas-y.
4: Attends, c'est lui qui dirige le montage de son campement.
8: OK. Chacun prend un côté.
4: Les campeurs ont beau être à moins d'une demi-heure de leur école, le Parc national des îles de Boucherville offre un dépaysement presque complet pour les jeunes. Ils passeront donc 2 nuits en plein air avec au programme randonnée de vélo, balade en rabaska et une activité d'orientation.
9: Donc, est-ce que déjà d'emblée, vous êtes capable...

0: de me dire on est où sur la carte.
1: Ouais.
2: Le feu de camp est encore loin à l'horaire de la journée, mais alors que l'organisation du camp va bon train, Lorenzo Benavente se permet de pousser la chanson, histoire de donner un peu d'énergie à ses troupes.
3: Ça me poigne toujours là-dedans. Moi, je peux pas m'empêcher. Chanter, on n'aurait certainement pas dû aller.
2: Les trois enseignants sont bien conscients que toutes leurs pupilles ne trouveront pas le plaisir de camper dans cette activité.
4: Nous, on leur offre un petit séjour de 2 nuits. On essaie de rendre ça le plus confortable possible, mais... Puis on verra, peut-être qu'il y en a 1 ou 2 qui vont accrocher, puis que... Tu sais, ils vont savoir c'est quoi du camping, mais on est convaincus aussi que c'est comme ça que tu connais un territoire. Toutes les possibilités qu'ils ont... Puis qu'ils n'auraient pas si nous, on ne leur offre pas en ce moment.
2: La première journée n'était pas encore terminée. Déjà, Adem se sentait dans son élément.
5: C'est tellement magnifique. Et j'ai envie de retourner plusieurs fois. C'est juste la première fois ici. Je veux faire beaucoup de fois.
2: Les enseignants peuvent dire mission accomplie. Ici Mathieu Massé, Radio-Canada, aux îles de Boucherville.
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7: Avec ce reportage qu'on vient d'entendre, là, ça commence à sentir les vacances. Si vous restez au pays cet été, vous êtes peut-être du genre à faire des escapades routières dans différentes régions avec l'objectif de rencontrer des agriculteurs, des artisans, de goûter des produits locaux. Bonsoir, Gilda.
8: Oui, bonsoir, Madeleine.
7: Comment planifier nos trajets si on veut faire l'expérience du terroir?
8: Alors, je me suis mis dans cette vaste quête de trouver, sur des applications, des sites web, alors, mm-hmm. pour essayer de nous aider, hein, puis mm-hmm. nous guider, en quelque sorte, dans les terroirs. Et je ne vais pas parler aujourd'hui d'applications et de sites web pour des restaurants. Il y en a pléthore pour trouver des restaurants un peu partout autour de chez nous. Ce qui m'intéressait plus, c'est de vraiment découvrir, aller à la rencontre des producteurs, des artisans, des marchés fermiers, des marchés publics.
7: Des fois, on roule et on en voit sur le bord de la route, puis on est tout content. Mais effectivement, si on peut essayer d'organiser notre voyage, ça pourrait nous aider.
8: Voilà. Et je vais commencer avec un petit scoop, parce que j'avais prévu de vous parler d'une application qui s'appelle Mangeons Local. Elle est de l'Union des producteurs agricoles du Québec, donc de l'UPA. Lancé en 2020, on était encore là au moment du panier bleu, si vous vous souvenez, Madeleine. Mm-hmm. Eh bien, cette application vient tout juste de disparaître. En fait, l'UPA a mis fin à cette application qui était fort pratique pour nous, justement, nous guider autour, partout au Québec, là, dans les fermes. Alors, on dit à l'UPA là, que c'est dans un contexte de transformation rapide du numérique, que la plateforme était de moins en moins consultée. C'est vrai que c'est difficile à mettre à jour aussi. C'est du travail, évidemment, ça prend des moyens. Alors, je me suis retourné en me disant, mais qui a remplacé ? Et il se trouve qu'est née tout récemment une application qui s'appelle Origa, lancée par un individu, un jeune créateur de contenu de web québécois qui s'appelle Xavier Lemay, du contenu très axé sur la nutrition, le mieux-être, l'écologie. Bon, c'est pas très important ici. Ce qui est important, c'est le projet qu'il a lancé, qui est une application qui recense pour l'instant 225 fermes, toute une carte du Québec avec, on est géolocalisé autour de chez vous. Voici les fermes proches, voici des événements, des portes ouvertes, de l'autocueillette, des marchés, des kiosques aussi. Alors, c'est quand même dans une version gratuite parce qu'on peut aussi payer pour avoir des services en plus.
7: Origa. Origa.ca.
8: Voilà. Et puis, il y a aussi toujours le bon vieux et classique Bonjour Québec. Ce n'est pas une application, c'est un site web. Bonjour Québec n'est pas réservé qu'aux touristes. On l'oublie de temps en temps, on se dit que c'est pas pour nous. Mais Bonjour Québec a toute une section plaisir gourmand. Restaurants, agrotourisme, autocueillette, vignobles, microbrasseries, spiritueux, marchés locaux. Il y a même une section pour les produits de la mer. Mais j'ai remarqué qu'il n'y avait que 8 adresses dans cette petite section. J'ai trouvé ça un peu mince. Alors, je voulais aussi rappeler l'existence du site Fourchette Bleue. Est-ce que vous connaissez Fourchette Bleue? Cette initiative de Exploramer, hein, l'institution muséale de Sainte-Anne-des-Monts, qui est là pour la mise en valeur des produits du Saint-Laurent et qui a aussi, donc, sur son site, recensé plus de 250 restaurants, poissonneries, épiceries certifiées par Fourchette Bleue qui vont vous servir ou vous vendre des produits de la mer du Saint-Laurent, de quoi se régaler quand même.
7: Il y a aussi toutes ces routes gourmandes dans les régions du Québec.
8: Elles se sont développées beaucoup avec les années. Alors, il y a une adresse pour ça, c'est le site Terroir et Saveur. Donc, c'est piloté par l'Association de l'agrotourisme et du tourisme gourmand du Québec. parce que ça regorge de ressources. On a une liste assez complète d'une douzaine de routes gourmandes, qu'elles soient des bières de l'Est, des têtes fromagères, des cantons de l'Est, une véloroute, enfin des saveurs de Charlevoix, la Naudière. Bref, on peut se promener partout au Québec et aller visiter ces sites et en savoir plus, évidemment, sur l'offre gourmande.
7: Et si on se promène à l'extérieur du Québec, est-ce qu'on peut trouver des ressources équivalentes?
8: Alors, il y en a quelques-unes, pas tant en français. Moi, je voulais vraiment aider ceux et celles qui nous écoutent et qui vont voyager au pays ou qui sont ailleurs au pays. Il y a deux sites, par contre, qui sont vraiment remarquables. J'ai trouvé très intéressant. C'est d'abord celui qui est piloté par l'Alliance du tourisme culinaire du Canada. Donc, l'adresse est en anglais. Là, c'est canadaculinary.com. Ils ont tout un réseau de collaborateurs, de collaboratrices au pays. Ils vont proposer des destinations gourmandes, des marchés de producteurs locaux, des articles comme « Où se régaler sur l'île au Cap-Breton » ou encore dans le sud de l'Alberta cet été, où j'avais encore ici des escapades gourmandes en Colombie-Britannique ou à Halifax. Donc, pour mélanger, par exemple, le meilleur homard, que dites-vous de ça? Et puis, il y a aussi le fameux réseau des économusées. Toujours intéressant à visiter, ça s'appelle artisanalœuvre.com. Donc, tout un réseau pan-canadien, surtout Québec, Alberta, Saskatchewan, Colombie-Britannique et toutes les maritimes. Alors, on va vraiment avoir accès à tous ces économusées qui offrent des expériences comme rencontrer des apiculteurs, des chocolatiers, des charcutiers, des distillateurs partout au pays. Il y a de quoi se régaler.
7: Moi, je dis oui à absolument tout.
8: ça donne le goût.
7: Gilles Damenu, merci.
8: C'est un plaisir.

Et c'est ce qui m'a fait à l'émission ce soir. Si vous avez des suggestions, des commentaires, je vous invite à nous écrire. Ça nous regarde, @radio-canada.ca. D'ailleurs, merci à cet auditeur qui a soulevé à juste titre que Nayib Bukele est le président du Salvador et non pas de l'Équateur. Il y a une erreur qui s'est glissée un peu plus tôt à l'émission. Demain, c'est mon excellent collègue Étienne Leblanc qui sera à la barre. Je vous retrouve vendredi. Bonne soirée à tous. À très bientôt.

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2: Bonjour, ici Karine Matheux. Voici les informations. Les présidents américains et iraniens ont officiellement signé à distance le protocole d'entente conclu il y a quelques jours pour mettre fin à la guerre déclenchée le 28 février dernier. Téhéran s'engage notamment à diluer ses stocks d'uranium enrichi. Le texte prévoit aussi la suspension des sanctions américaines sur le pétrole iranien. Des négociations doivent se tenir dans les 60 prochains jours. Selon la présidente de l'Institut de recherche et d'études méditerranéennes, Moyen-Orient, Agnès Levallois, les avancées modestes obtenues par Washington ne permettent pas de justifier son offensive.
3: Bah, Trump, on le voit bien, il veut absolument un accord, dire qu'il a obtenu un accord, quelle que soit la nature de cet accord. Les conséquences commencent à être beaucoup trop lourdes pour lui. Donc, c'est quelqu'un, de toute façon, qui mettra ça à son actif, quoi qu'il arrive. Mais moi, surtout, ce que je trouve effrayant, c'est tout ça. Pour ça, avec des drames humains, des pertes humaines et des destructions absolument colossales, pour ça.
2: L'entente prévoit en outre la création d'un fonds de 300 milliards de dollars pour la reconstruction de l'Iran. Donald Trump continue d'entretenir la confusion à propos de l'avenir de l'accord Canada-États-Unis-Mexique. Lors d'une mêlée de presse à son arrivée à Paris hier, il a indiqué qu'il préfère ne pas renouveler l'accord tout en se disant ouvert à le conserver. Le sommet du G7 s'est conclu sans rencontre bilatérale officielle entre Mark Carney et le chef de la Maison-Blanche, même si les échanges informels entre les deux hommes ont semblé plutôt cordiaux. Laurence Martin a assisté au sommet.
4: À Évian, chaque leader fait ce qu'il peut pour rester dans les bonnes grâces de Donald Trump. Mark Carney lui a offert un cadeau pour son 80e anniversaire. Pas de l'or, se contente-t-il de dire. Et malgré tout, le premier ministre n'aura pas obtenu de tête-à-tête formel avec le président américain.
5: Il n'y a pas beaucoup de bilatéral, je crois, pour M. Trump à cette réunion.
4: Donald Trump souhaitait visiblement échanger en priorité avec des pays du Moyen-Orient pour son accord avec l'Iran. Et puis, Mark Carney a quand même eu des discussions informelles avec le président.
5: Probablement 7 ou 8 conversations avec lui sur plusieurs sujets, l'Ukraine, nos relations commerciales, l'économie mondiale.
4: À Ottawa, le conservateur Luc Berthold n'est pas impressionné.
6: On a parlé des véhicules électriques chinois, on a parlé de la montre de M. Macron, mais pour le reste, on ne sait pas trop de quoi ils ont parlé, quels sont les progrès qui ont été faits effectivement au niveau de l'entente de libre-échange Canada-États-Unis-Mexique.
4: Au G7, l'accord avec l'Iran a clairement dominé les discussions. Le président français, Emmanuel Macron.
7: C'est un accord que nous soutenons. Parce que c'est un accord qui met fin à une situation de très grande instabilité dont les conséquences pour nos économies étaient terribles.
4: Mark Carney estime que le protocole d'entente pourrait mener à une paix durable dans la région.
5: Oui, c'est parfait, mais il y a une possibilité. C'est le commencement d'un processus.
4: Surtout, l'annonce de cette entente pourrait ramener l'attention des États-Unis sur d'autres enjeux, comme le conflit en Ukraine. Ici Laurence Martin, Radio-Canada, à Évian.
2: Le ministre québécois du Travail et des Relations canadiennes, Jean Boulet, a annoncé hier qu'il ne sera pas candidat aux élections générales à l'automne. Élu en 2018 dans la circonscription de Trois-Rivières pour la coalition Avenir Québec, il quittera la vie politique à la fin de son mandat. Il affirme maintenant vouloir relever de nouveaux défis et réitère sa confiance envers la première ministre, Christine Fréchette. Voici dans l'ordre les réactions de ses collègues, Sonia Bélanger, Benoît Charrette, Jean-François Roberge, Pascal Derry et Samuel Poulain.
8: Après un cycle de 8 ans et peut-être plus dans certains cas, moi, ça m'inquiète pas.
9: On a plusieurs belles candidatures qui s'en viennent, donc un renouveau à travers tout ça.
10: Ce matin, je parlais avec la première ministre, puis elle avait hâte là, d'annoncer les bonnes recrues.
11: Ça va très bien, le recrutement. Là. Franchement, moi, j'ai aucune inquiétude.
12: L'arrivée de Mme Fréchette fait toute la différence. Les gens ont le goût d'avoir une femme première ministre du Québec pendant 4 ans.
2: La première ministre Christine Fréchette affirme qu'elle présentera une candidate pour la coalition Avenir Québec dans Brome-Missisquoi samedi. Santé Québec envisage toujours un déploiement du dossier de santé numérique dans d'autres régions de la province. La Société d'État dresse un bilan positif du premier mois de déploiement de la plateforme dans les régions test. Mais sur le terrain, les avis sont davantage partagés. Le reportage d'Alexandre Lepoutre.
13: Le personnel de santé dresse un bilan mitigé du dossier santé numérique.
14: C'est partagé. J'en ai qui voient beaucoup de bénéfices, puis il y en a d'autres qui trouvent qu'au contraire, là, ça les ralentit énormément dans leur pratique.
13: Isabelle Roy est présidente du syndicat FIC des professionnels en soins du nord de l'île de Montréal.
14: Pour les soins à domicile, les CHSLD, les urgences, c'est difficile, risque d'erreur, ça nous prend beaucoup plus de temps de validation, moins de temps auprès des patients.
13: Santé Québec reconnaît que le déploiement a nécessité des ajustements, comme l'ajout de formation. Il a fallu également répondre aux préoccupations des médecins. Nombreux à se sentir épuisés, reconnaît la PDG de Santé Québec nord de l'île de Montréal, Adélaïde de Mello.
15: Il a fallu s'ajuster à ça. On a rapidement vu à des rôles qui leur étaient attribués, de les donner à d'autres professionnels. Beaucoup d'éléments cléricales que ce n'est pas du tout au docteur de le faire.
13: Parmi les points positifs, la majorité des chirurgies ont pu reprendre et la situation est presque revenue à la normale dans les milieux de soins, à l'exception tout de même des cliniques externes où le déploiement de la plateforme est plus difficile. Maintenant, le dossier santé numérique sera-t-il étendu à l'ensemble du Québec? Erika Bialy, vice-présidente aux technologies.
16: C'est certain qu'il va être déployé dans d'autres établissements, mais ça ne veut pas dire qu'il va être déployé partout.
13: Santé Québec n'a pas encore pris de décision définitive. Ici Alexandre Lepoutre, Radio-Canada, à Montréal.
2: Voilà, c'était les informations. Bonne journée.
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0: Bonjour, bon jeudi, bienvenue à la Une, c'est Mathieu Bellumeur au microphone. Merci d'être avec nous pour commencer cette nouvelle journée. Oui, c'est un peu une surprise, on attendait cette signature d'entente entre les États-Unis et l'Iran demain en Suisse. Eh bien, finalement, tout ça s'est déroulé hier en soirée. Donc, Donald Trump et également les autorités iraniennes, le président iranien et les présidents iraniens et américains qui ont signé ce protocole d'entente conclu entre les États-Unis et l'Iran. Ça s'est fait hier soir alors que Donald Trump était en visite en France. On a vu donc des images alors qu'il était attablé avec Emmanuel Macron. Il a sorti son fameux feutre noir. Vous savez, on l'a vu signer tant de décrets avec ça. Eh bien, il a ratifié cette entente. On aura les détails et les derniers développements dans ce dossier-là. Un peu plus tard à l'émission, c'est mon collègue Hugo Métro ce matin qui sera avec nous pour nous donner ces détails. Autour de la table avec moi, Julie-Jasmine Boudreau et Véronique Mérand sont là. Bonjour à vous deux.
1: Bonjour.
0: Julie-Jasmine, donc aux actualités culturelles. On va parler de mobilisation dans le milieu de la culture. Deux formes de mobilisation hier auxquelles on a assisté.
1: Oui, absolument. À Montréal, il y avait Montréal fait du bruit. Donc ça, ce sont des organisations du milieu de la culture qui se sont rassemblées pour discuter d'initiatives ensemble. Donc on peut dire que c'est le cœur même de la culture. Et de l'autre côté, à Québec, il y avait ce comité conseil d'experts, en fait, qui veut faire avancer le projet de loi sur la découvrabilité, qui est adopté il n'y a pas si longtemps que ça. Mais là, on veut presser un peu la chose pour faire avancer, finalement, le dossier. Alors là, c'est ça, des idées, des recommandations, donc, qui ont été mises sur la table.
0: Parfait. On va y revenir un peu plus tard à l'émission. Le temps de parler avec Véronique Mérand de la météo. Et c'est de la pluie pour les prochaines heures. Pas mal de pluie, en plus, selon les régions.
2: Ben, exactement. Un système costaud, bien organisé. Genre de système qu'on voit plus d'habitude à l'automne, au mois d'octobre. Là, on est au mois de juin. C'est pas vraiment ce qu'on voudrait voir, mais bien organisé, oui, avec de bonnes quantités de pluie, des vents aussi, quand même assez fort dans ça. Développement d'orages possible par endroits cet après-midi là-dedans. Alors, ça pourrait brasser, mais les quantités, on y va avec du 30-40 mm pour la plupart des secteurs, mais autour de Québec, là, un axe Gatineau-Québec s'étirant jusqu'au Saguenay, 50 à 75 mm possible. Au total. Donc, c'est sûr que c'est quand même beaucoup d'eau. Les vents qui vont se développer là-dedans, sud-ouest en rafale, 40-70 km à l'heure, assez tard cet après-midi. Et ça devrait diminuer l'intensité au cours de la nuit. Donc, tout ça va se déplacer vers l'est et par la suite laisser un régime d'averse là, plus isolé derrière au cours de la soirée et de la nuit. Évidemment, avec ça, des températures de l'ordre de 17-20 degrés. Donc, c'est plus bas, c'est pluvieux, c'est venteux. La nuit prochaine, on restera autour de la quinzaine de degrés. Et demain, vendredi, on maintient le même mercure, 17-20. Les averses seront plus dispersées, donc il y aura des moments sans précipitation, mais ça va être gris, ça va être maussade. Même scénario pour samedi, avec encore quelques petites averses résiduelles, des températures dans la très jeune vingtaine. Ça ira mieux dimanche, sans être beau. Mieux, c'est-à-dire qu'on verra des éclaircies, mais il y a encore une probabilité d'averse là, qui va perdurer. Donc, évidemment, ce système-là entraîne du temps maussade derrière lui. Ça finira par changer, mais ça va prendre un petit bout de temps. Averse également du côté de l'Abitibi, 17 aujourd'hui, le Saguenay, le Lac-Saint-Jean, le Bas-Saint-Laurent, ça s'ennuage. La pluie commencera surtout cet après-midi, 15 à 19 degrés. Évidemment, ça va se poursuivre ce soir, cette nuit et demain pour ces secteurs-là. Belle journée pour la Gaspésie, la Côte-Nord, ça va s'ennuager seulement cet après-midi. La pluie commencera au cours de la soirée de la nuit prochaine, se poursuivra demain. Les températures de l'ordre de 16 à 20 degrés. En territoire ontarien, c'est du 18-20 sur le centre et le nord, 22-23 degrés sur les régions plus au sud. Et c'était surtout cette nuit que c'était très intense. Toronto, Windsor, les vents, les averses, les orages, ça va diminuer graduellement ce matin. Ottawa, ça commence ce matin et ça va diminuer en après-midi, 30-40 mm de précipitation. À l'autre bout de tout ça, Vancouver, il fait beau. Il fera beau pour les prochains jours, 22-27 degrés. C'est plus perturbé vers Edmonton et Calgary où on a des averses qui devraient s'estomper vers la mi-journée, mais on maintient un risque d'orage par la suite. Pas encore très chaud, 16 à 19, même de ce côté-là. 18 sur le sud de la Saskatchewan et du Manitoba, ciel plutôt variable dans l'ensemble. Donc, partout un peu, là, les températures hésite à nous donner vraiment de vraies valeurs estivales.
0: Bon, ben on va le prendre.
2: On va prendre notre mal en patience.
0: Okay. Merci beaucoup, Véronique.
2: Bonne journée.
0: Olivier Pellerin se joint à nous pour parler sport. Salut, Olivier.
3: Bonjour.
0: Alors, Coupe du monde de soccer, c'est le Canada qui revient sur le terrain. Aujourd'hui, c'est à Vancouver le match.
3: C'est à Vancouver le match qui s'est déplacé dans l'Ouest canadien. En fait, les deux prochains se disputeront donc à Vancouver pour le Canada. Match Canada-Qatar, un match à la portée de la formation
0: canadienne. Peut-être une première victoire.
3: En fait, contre la Bosnie-Herzégovine, ce match nul a

0: ferait le premier point de l'histoire du Canada à la Coupe du Monde. Donc, okay. Déjà là, on marquait le coup. Mm-hmm. Ça a été un début réussi, malgré peut-être le stress. Hier, Jesse Marsh, en conférence de presse, a parlé de la tornade qui est survenue lors de cette première rencontre, ou tout ce qui a précédé la première rencontre a peut-être été un peu étourdissant pour la formation. Énormément de demandes médias. Fallait gérer aussi la pression qui venait aussi avec les attentes de la foule de disputer ce premier match aussi à la maison, d'une Coupe du Monde à la maison, à Toronto. Il y avait beaucoup à gérer pour cette jeune équipe. Jesse Marsh a parlé de cette semaine comme une semaine plus posée où on a pu se préparer comme il faut. Et il avait une bonne nouvelle aussi, Alphonso Davies, qui sera disponible pour le match. C'est certainement un des joueurs qui peut apporter du dynamisme à cette équipe et surtout une chance de peut-être d'être décisif dans la phase adverse, là, dans le jeu à l'attaque, qui est capable de distribuer de très belles passes et de pouvoir dynamiser aussi cette équipe canadienne. Donc ça, c'est une très bonne nouvelle. Moïse Bombito aussi, ce défenseur central québécois, qui sera aussi disponible pour Jesse Marsh. Donc il a été question de plusieurs choses aussi de son 11 partant. On lui a demandé ce qu'il va y avoir des changements. Il a dit, je vous dirai pas ça. Assurément, vous n'aurez pas l'information maintenant. Attendez à demain. Mais sinon, il semblait rassuré par l'état de son équipe. Il y a Ismaël Koné aussi qui prend beaucoup de place dans cette formation, qui est un joueur important, milieu de terrain, qui a parlé de Vancouver, parce qu'on lui a demandé, il va y avoir 50 000 personnes, peut-être même plus, pour ce match contre le Qatar. Et on lui a demandé si on voulait peut-être en donner un peu plus pour la foule à Vancouver. On sait que c'est une foule qui est très partisane aussi. Voici la réponse d'Ismaël Koné.
1: Non, je pense pas qu'on va vouloir se donner en spectacle nécessairement. Je pense qu'il y aura beaucoup de gens qui sont fiers et qui viennent nous supporter. Donc il faudra faire un bon match. Mais avant tout, c'est de faire les 3 points. On est dans un tournoi, chaque point est important. Donc on va faire 3 points, on va venir les chercher et... Après, oui, si ça se passe bien et tout, on peut essayer de faire plaisir, mais le plus important, pendant 90 minutes, on va essayer d'avoir 3 points et faire en sorte qu'on sorte de ce match avec la victoire.
0: Et peut-être aussi avec l'histoire, aussi mm-hmm. en même temps une autre page mm-hmm. qui se tournerait pour le Canada. Donc ça, c'est pour la journée. Il y a 4 matchs parmi les autres équipes qu'on surveillera. Oui, la Suisse et la Bosnie-Herzégovine, les 2 autres équipes du groupe B qui vont s'affronter aujourd'hui. C'est à 15h, le match du Canada, 18h, heure de l'Est. Et puis, il y a aussi le Mexique qui jouera son 2e match contre la Corée du Sud. Simplement pour revenir à la journée d'hier, parmi les matchs, là, je dirais que les grosses équipes là, se sont illustrées hier, ont remporté leur match, sauf le Portugal, match nul contre le Congo. Le Congo qui fait sa rentrée, donc marquer le premier but et surtout égaliser contre mm-hmm. une puissance européenne oui. comme celle-là. Fallait voir les gens, les Congolais célébrer hier, les amateurs. Je pense que ça avait une saveur de victoire, ce match nul contre le Portugal et Cristiano Ronaldo.
2: Repêchage dans la LPHF, la victoire mise sur l'attaque au premier tour.
0: Oui, sur une attaquante finlandaise, c'est Petra Nieminen qui a été choisie, joueuse de 27 ans qui s'est illustrée en ligue suédoise. C'est une marqueuse de but, c'est une joueuse qui peut s'illustrer justement devant le filet. On sait que la victoire de Montréal a besoin de marqueuses pour venir aider, entre autres, Marie-Philippe Poulin et Laura Stacey, qui ont souvent été celles qui ont trouvé le fond du filet pour la victoire de Montréal. Donc, meilleure attaquante de la Ligue l'an dernier, avec 24 buts en 27 matchs. Donc, c'est le premier choix de la victoire de Montréal. Le tout premier choix est allé aux Golden Knights de Vancouver et ils ont jeté leur dévolu sur la défenseuse américaine Caroline Harvey. Ça, c'est sans surprise. Elle a remporté la médaille d'or avec les Américaines et elle s'impose comme une des meilleures joueuses, probablement cette saison, alors qu'elle fait son entrée mm-hmm. dans LPHF. D'ailleurs, c'est intéressant, hein, lorsqu'on regarde le top 10, les 10 premières joueuses qui ont été sélectionnées hier, la majorité était américaine, une canadienne et une finlandaise, et les 8 autres étaient américaines. Je pense qu'on s'est beaucoup inspiré de ce qui se passe dans les réseaux universitaires américains, mais surtout sur ce rythme qui est donné par les jeunes joueuses au sein de la formation américaine. Donc, ça a certainement teinté le repêchage d'hier.
2: Merci, Olivier.
0: Un plaisir.
2: Bonne journée. Au revoir.

0: À la une ce matin, je vais commencer par le site de Radio-Canada. C'est mon collègue Thomas Gerbet qui se penche sur l'UPAC au Québec, l'unité permanente anticorruption. Chasse aux sources, l'UPAC réévalue ses façons de faire en raison des critiques. Le corps policier envisage de ne plus enquêter sur de simples fuites journalistiques. L'unité permanente anticorruption, écrit Thomas, se questionne sur sa décision d'effectuer des enquêtes, un peu comme l'affaire du lanceur d'alerte congédié dont Thomas nous parlait au début du mois. En entrevue avec Radio-Canada, le commissaire de l'UPAC, Vincent Richer, dit vouloir éviter que son unité soit perçue comme une police au service du pouvoir. Donc, une révélation lors de l'entrevue de Thomas. L'UPAC, ou le chef, le patron de l'UPAC, a dit que le corps policier reconnaît avoir cherché une source journalistique à la suite justement de la fuite de documents remis au Parti libéral en décembre au sujet de blocs d'électricité, mais également on cherchait aussi à savoir qui avait transmis des documents du gouvernement à des journalistes. Donc, entrevue du commissaire de l'UPAC avec Thomas Gerbet et cette nouvelle donc sur cette réévaluation de la façon de faire au sein du corps policier. En une du Journal de Montréal, c'est une photo et du Journal de Québec, c'est une photo de Normand Brathwaite, l'animateur. Il a frôlé la mort, titre le journal. C'est une entrevue avec Sophie Durocher qui nous dit que l'animateur a frôlé la mort en avril. Il a été hospitalisé pendant 42 jours. En fait, dans l'ambulance qu'il transportait à l'hôpital, il était même cliniquement mort, mais a été ramené à la vie. Craignant même pour sa survie, les médecins ont demandé à son épouse, ses deux enfants et sa belle-fille de lui faire ses derniers adieux. Tout ça a commencé, nous dit l'article du Journal de Montréal et du Journal de Québec, le 14 avril. L'animateur a traversé une période de dépression. Sur un coup de tête, il a décidé de cesser la prise de médicaments pour le diabète qu'il prend depuis 50 ans et la réaction a été presque immédiate. Il a été très malade, s'est écroulé au pied de son lit. Sa conjointe a dû appeler le 911, donc transport à l'hôpital. Il a été dans le coma, mais bref, il va mieux aujourd'hui. Il dit qu'il va même mieux qu'avant, qu'il est plus concentré, que la vie est plus belle quand on est sobre. Le problème de santé était entre autres lié à sa consommation d'alcool, donc entrevue à lire avec Normand Brathwaite. Dans le Devoir de ce matin, on fait la une avec Carney qui repart du G7 sans un tête-à-tête avec Donald Trump, le premier ministre canadien qui a assuré qu'ils ont toutefois pu discuter de relations commerciales, d'intelligence artificielle et de la guerre en Ukraine. Ils ont quand même passé 3 jours dans le même hôtel, mais n'ont pas été en mesure de se parler face à face. Le Devoir qui revient également sur le jour J pour le TJ. Céline Galipeau qui part et qui animera donc son dernier téléjournal. Le Devoir en profite pour faire le point sur justement l'écoute et la consommation d'informations à la télé. On sait qu'évidemment, c'est en baisse depuis plusieurs années. Vous avez des détails en une du Devoir de ce matin. La presse nous parle d'installation de défibrillateurs. Québec exhorté à presser le pas. Il y a un an, un résident d'une ressource intermédiaire de Montréal est mort d'un arrêt cardiaque. L'établissement en question ne possédait pas de défibrillateur externe automatisé. Il y a un rapport qui a été publié hier par une coroner, la coroner Julie Kim Godin, et qui presse Québec d'agir afin de s'assurer que les établissements d'hébergement qui ont une clientèle à risque possèdent de tels appareils. Enfin, on dit que ça devrait être obligatoire au même titre, par exemple, que des extincteurs dans ce genre d'établissement. Je termine avec le Globe and Mail qui nous parle de l'aide médicale à mourir et de ce rapport qui a été déposé aux communes tard hier soir. Les personnes dont le seul problème de santé est une maladie mentale ne devraient pas être admissibles à l'aide médicale à mourir. C'est en tout cas l'avis de la majorité des membres d'un comité parlementaire spécial. Le rapport précise qu'il y a une seule recommandation, que le gouvernement du Canada modifie le code criminel afin d'exclure indéfiniment l'aide admissibilité à l'aide à mourir pour les personnes qui ont donc un problème de santé mentale. Il en revient maintenant au premier ministre Mark Carney de décider de la suite du dossier. Article et compte rendu dans le Globe and Mail de ce matin. Oui, les présidents iraniens et américains qui ont signé ce protocole d'entente, un peu à la surprise générale, je disais, on attendait ça pour demain. Finalement, ça a été fait hier au cours des dernières heures. Hugo Métro est en studio avec nous. Bonjour Hugo.
1: Bonjour Mathieu.
0: Alors oui, une signature qui ouvre la voie à une nouvelle phase de négociation sur le nucléaire iranien. Je le disais, un accord qui a été signé plutôt que prévu finalement.
1: Oui, c'est ça. La signature officielle était attendue demain en Suisse, mais Donald Trump a finalement signé le document hier soir. En fait, après le sommet du G7, il est arrivé au château château de Versailles pour un souper organisé par le président français Emmanuel Macron. Et donc, dans une vidéo publiée par la Maison Blanche, on y voit Donald Trump en train de paraffer l'entente aux côtés d'Emmanuel Macron, qui a le pouce levé devant les caméras. Le président iranien Masoud Pezeshkian l'a aussi signé à distance. Mmh. Tout indique donc que la cérémonie prévue demain en Suisse est devenue largement symbolique. Si elle a lieu, il y a donc une signature plus rapide que prévu parce qu'il y avait une volonté de réouvrir le détroit d'Ormuz le plus rapidement possible.
0: Ouais, et que contient cette entente exactement?
1: C'est un accord préliminaire, Mathieu. Ouais. Le protocole prévoit la fin des hostilités entre les deux pays et donc la réouverture immédiate du détroit d'Ormuz. C'est un élément majeur parce que 20% du pétrole transporté dans le monde transite par ce passage maritime. Les prix du pétrole ont d'ailleurs chuté de plusieurs points depuis. Les États-Unis doivent aussi lever leur blocus naval contre l'Iran et l'entente ouvre également la porte à un éventuel déblocage d'avoirs iraniens gelés et à d'importants investissements internationaux pour la reconstruction de l'économie iranienne. On peut écouter le président français Emmanuel Macron sur cette entente.
2: Je pense que c'est un accord qui permet de mettre fin au conflit, qui permet la paix, la réouverture donc, du détroit d'Ormuz sans péage et 60 jours qui vont s'ouvrir pour conclure un accord sur le nucléaire, le balistique et les activités régionales.
1: Vous l'avez entendu, les deux pays se donnent maintenant une période de 60 jours pour tenter de négocier un règlement plus durable parce que de nombreux enjeux sont loin d'être réglés. Mmh. On pense à la question du nucléaire iranien. Les négociations doivent donc débuter dans la foulée. C'est vraiment le point le plus sensible. Et cet accord, Mathieu, il est critiqué aux États-Unis dans le camp démocrate, mais aussi chez certains républicains. Le sénateur Bill Cassidy dénonce la pire erreur de politique étrangère depuis décennies. Il a aussi ajouté, les ambitions nucléaires de l'Iran n'ont pas été freinées et le pays a compris que menacer le détroit d'Ormuz est efficace et n'hésitera pas à exploiter cette menace à l'avenir. Fin de la citation.
0: Oui, on verra d'autres réactions probablement dans les prochaines heures. Maintenant, Hugo, Donald Trump a aussi parlé du Canada à son arrivée en France.
1: Oui, exactement. Donc, il s'est fait interroger sur l'avenir de l'ACEUM, cet accord commercial entre le Canada, le Mexique et les États-Unis. Il doit faire l'objet, je rappelle, d'un examen obligatoire d'ici le 1er juillet. Mais tout laisse à croire que Washington compte dépasser cette date butoir. On peut écouter le président américain.
3: I think it's better without it. I mean, to be honest with you, I'm not a big fan of it. We do better without an agreement.
1: Donald Trump affirme qu'il préfère ne pas avoir d'accord du tout, qu'il n'est pas fan de cet accord. Il a même déclaré que l'ACEUM pourrait expirer. Cela dit, Mathieu, Donald Trump a aussi envoyé des signaux contradictoires, comme à son habitude. Quelques secondes plus tard, il a ajouté qu'il pourrait très bien accepter de maintenir l'accord. On le sait, Mathieu, la renégociation de l'ACEUM, c'est l'un des grands dossiers économiques et politiques ici au pays. On devrait très probablement en reparler dans les prochains jours.
0: Oui, il y a certainement les prochains jours, les prochains mois. Merci beaucoup, Hugo.
1: Au revoir.
0: Bonne journée.

0: y a ce paradoxe, moi, qui m'obsède presque, juste de voir à quel point la musique francophone se porte bien ailleurs dans le monde. Tu sais, je pense à la France notamment, quand je regarde les chiffres des Aya Nakamura, des Théodora, c'est des chiffres incroyables, faramineux. Puis, en contraste à ça, la musique s'est jamais aussi moins bien portée au Québec que maintenant.
1: On vient d'entendre le chanteur Corneille, vous l'avez peut-être reconnu, Julie-Jasmine Boudreau est de retour en studio, qui a participé donc à cette mobilisation, Julie-Jasmine, de l'industrie culturelle pour soutenir la musique francophone.
2: Absolument, ça me fait penser un peu au titre de l'ouvrage d'Alexandre Jardin qui dit « Laissez-nous faire ». On va le faire. C'est un peu ça, en fait. C'est l'idée de se rassembler. Ça s'appelait Montréal fait du bruit. C'est une centaine d'organismes culturels, la DISC, l'UDA ou des acteurs principaux de la musique, de l'industrie. Les grands groupes de numériques et de plateformes n'y étaient pas, par exemple. On sait qu'ils ont quand même un rôle central dans cette voie-là. Alors, 30 nouvelles initiatives ont été dévoilées hier. Je vous donne quelques exemples. Par exemple, Radio Énergie va consacrer une émission aux artistes émergents québécois. Ça, on n'a pas vu ça du tout depuis de nombreuses années. La station Rythme va remettre ses prix aussi à la chanson québécoise. La presse propose un numéro spécial de ceux qui donnent des ailes à la musique francophone. On parle aussi de Québécois et de la Disque dans une campagne d'affichage mettant en valeur des artistes d'ici. Donc, question de les voir et de les entendre sur ce qu'on ne faisait peut-être un peu moins ou pas ou différemment. Et Montréal en lumière aura sa nuit franco aussi. Donc, voilà quelques initiatives qui ont été présentées. Cette rencontre-là, Mathieu, devrait revenir l'an prochain et on souhaite aussi éventuellement l'élargir, c'est-à-dire que ça pourrait devenir Québec fait du bruit, parce qu'on sait aussi qu'en région, les enjeux sont un peu différents, mais on veut de la visibilité pour la musique francophone, la musique d'ici.
1: Le comité conseil sur la découvrabilité culturelle, tiens, puisqu'il en est question, a présenté ses recommandations et Presse Québec de moderniser ses lois pour protéger la culture.
2: Absolument, là, c'est ce comité conseil-là est composé entre autres de l'ancienne ministre péquiste Louise Beaudoin. C'était le dépôt d'un deuxième rapport, ça s'est fait à Québec, on parle de 30 pistes d'action. On salue l'adoption du projet de loi 109, là, évidemment, sur la souveraineté culturelle, mais on dit, là, c'est le temps d'agir, c'est le temps de mettre les règlements nécessaires pour mettre sa mise en application. Parmi les suggestions, en fait, les recommandations, ce serait d'imposer une taxe aux services Internet ou encore sur les appareils connectés, comme les téléphones et les cellulaires. Ça permettrait de créer un fonds pour les médias québécois. On dit aussi qu'on veut adopter rapidement une stratégie québécoise en culture et intelligence artificielle, comme tenir un sommet national d'ici 2027 et faire équipe avec le reste du monde pour voir comment ils s'y prennent, justement, dans tout ça. Et même aussi faire équipe avec

0: Ottawa, même si le rapport écorche le gouvernement fédéral dans sa réaction trop lente face aux géants du web, mm-hmm. puis aussi la volte-face récente là, avec le fameux 15 % des revenus canadiens qui finalement on a décidé de ne pas aller de l'avant avec exact. Ça. Donc voilà, puis Louise Beaudoin dit aussi à tous les partis politiques d'inclure un volet évidemment de culture dans sa plateforme électorale parce qu'on sait qu'il y aura une élection.
1: Oui, ça tombe bien, il y a une élection effectivement au Québec cet automne. La nomination des prochains prix Gémeaux et c'est la série Empathie qui domine la course.
0: Oui, on parle de 19 nominations. Donc, et d'ailleurs, j'en profite pour vous dire que la série de Florence Lompré hier a remporté 4 récompenses au Festival international de Banff. Donc, une super belle nouvelle. Mais pour les Gémeaux, et j'y reviens, donc vraiment, c'est celle qui récolte le plus de nominations. Ensuite, on retrouve Avant le crash, la troisième saison, une série d'ici. Et ensuite, Dérive, ce trailer psychologique avec Jean-Philippe Perrin, 14 nominations. En comédie, c'est le retour d'Anna Brodeur avec, qui se retrouve dans cette catégorie. Je vous rappelle que les émissions Stat, Antigang et Les Armes n'y sont pas. Ça, c'est la boîte de production de Fabienne Larouche mm-hmm. qui ne soumet pas ses émissions, tout comme Alerte et Indéfendable de Pixcom. Mais elle pourrait se retrouver dans les séries Coup de cœur.
1: Julie Jasmine, là-dessus, je vous remercie. Ah! C'est votre dernière de la saison. Nous, à la une, termine demain, mais vous ne serez pas avec nous. Ceci non. dit, un gros merci. Puis on se retrouve quelque part au mois d'août.
0: Exact.
1: Pour
0: c'est
1: reprendre
0: ce
1: ça. C'est ce qui est prévu. Parfait. Merci beaucoup, Julie Jasmine. Bonne journée. Maintenant, Marie-Michel Bordua est avec moi en studio pour ce que l'on va surveiller aujourd'hui. Bonjour, Marie-Michel.
2: Bonjour,
1: Québec qui débloque 12,5 millions de dollars pour des mesures en matière d'itinérance.
2: La ministre responsable de la solidarité sociale et de l'action communautaire, Chantal Rouleau, doit en faire l'annonce officielle aujourd'hui. Des organismes de l'ensemble de la province vont se partager cette enveloppe, des montants qui varient entre 100 000 et 5 millions de dollars. Ce sera réparti entre les tables des élus des différentes régions administratives du Québec, sauf pour Montréal, la capitale nationale et Laval, où là, ben, l'argent sera géré par les administrations municipales. La Nation CRIE et la Commission de la santé et des services sociaux des Premières Nations du Québec et du Labrador vont aussi recevoir du financement.
1: Le ministre de la Défense nationale qui sera à Bruxelles.
2: Pour participer à la 35e réunion du groupe de contact pour la défense de l'Ukraine, une réunion organisée par l'Allemagne et le Royaume-Uni, il doit aussi prendre part à la réunion des ministres de la Défense des pays de l'OTAN. D'ailleurs, va tenir un point de presse au siège de l'OTAN cet après-midi.
1: On suivra ça tout au long de la journée. Merci beaucoup, Marie-Michel.
2: Bonne journée.
1: Bonne journée. Voilà pour cette édition d'À la une. Vos équipes du matin prennent le relais dans les prochaines secondes. Bonne journée, à demain.
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0: 5h30, jeudi 18 juin, Alexandre Duval au micro de première heure. Je remercie la moitié de l'équipe d'être en studio.
1: Ben oui, on n'est pas nombreux.
0: Les trois quarts de l'équipe sont en studio maintenant. Bonjour Martin.
2: Bonjour.
0: Bonjour Marc-André.
3: Bonjour.
0: Bonjour Tifa.
4: Bonjour Alexandre.
0: C'est rare que c'est Juliette la retardataire.
1: Ben oui, je l'ai vue partir avec sa vaisselle. Je sais pas ce que ça en allait faire.
0: Je sais même pas ce qu'elle est en train de préparer.
2: Oh, ben, moi, juste pas regarder l'heure.
0: Ça lui est arrivé récemment de pas regarder l'heure. Puis elle l'a pas regardé pendant plusieurs heures.
1: On sait qu'elle est élevée. C'est toujours ça.
0: Et que ça fait du bien parler dans le dos de nos collègues
4: Juliette.
0: Un peu. Hein?
4: Elle est pas là pour se défendre.
0: Non, mais elle aura l'occasion de répliquer. Puis d'habitude, est capable de le faire. On va dire ça comme ça. Hey, les amis, aujourd'hui, c'est le dernier téléjournal de Céline Galipeau. C'est quand même un gros morceau qui passe, là, une grosse page d'histoire qui se tourne parce que ça fait 18 ans que Céline Galipeau est à la tête. Ah ben mon Dieu, Seigneur. Je viens de comprendre.
4: Vous savez pourquoi, excusez-moi, c'est parce que c'est l'anniversaire d'un animateur ce matin.
0: Mais Juliette, en plus, on a tellement dit des choses méchantes sur vous.
4: Vous avez dit des choses méchantes. Comment osez-vous, Alexandre? J'ai pris la peine d'apporter même une chandelle en l'absence de bougie d'anniversaire.
5: Regardez comme c'est beau.
0: Mais là, vous chantez pas?
1: Non.
2: Vous voulez pas?
4: Bonne fête!
0: Hey, mais
1: bonne fête!
0: Merci, les amis. Ça fait vraiment plaisir.
1: Quel âge ça vous fait, ça?
0: 38.
1: 38?
0: Ah oui, on se rapproche de la quarantaine et de la crise qui vient avec.
1: Et de la mort.
0: Mais idéalement, pas de la mort. La crise de la quarantaine, peut-être. Juliette, vous avez fait ça. Pour moi, c'est beaucoup...
4: Ben pour votre anniversaire, pour nous, certainement.
0: Ben voyons donc, avec la belle petite bougie
1: ce
0: matin.
1: Il y en a pour tout le monde.
0: Est-ce qu'on peut prendre une photo, quelque chose, immortaliser ça? Ben non, mais ça se passe en direct à la radio.
4: Je dis souvent à mes invités, quand je prends une photo le matin, on peut en reprendre une deuxième si vous n'êtes pas satisfait, ça ne coûte pas plus cher.
0: Juliette, voudriez-vous sourire pour moi, s'il
4: vous
0: plaît?
4: Oui.
1: Aviez-vous une grosse soirée de prévue pour cette fête-là?
4: Jeudi soir?
0: Vous savez, on travaille demain. Hein?
4: Jeudi, c'est quand même mieux que mardi.
0: Peut-être juste un petit... Qu'est-ce qu'elle fait, là, Isabelle, la réalisatrice de l'émission, maman?
4: Elle immortalise votre anniversaire.
0: Hey, ça doit faire vraiment de la bonne radio, des sons qui viennent de loin, des sons qui viennent
4: c'est
0: de proche.
4: C'est service Isabelle qui rentre pour nous prendre en photo.
0: Merci pour les beaux souhaits, c'est très gentil. Et je prendrai une bouchée de ce merveilleux cupcake dans quelques instants pendant que vous serez en train de faire les détails de la météo. Puis
4: d'autant
0: visiblement...
4: que j'ai de bonnes nouvelles météo, donc oui? Juste pour votre anniversaire. Mais non.
0: Mais non, mais il y en a pour l'équipe en plus. Juliette, vous êtes un ange descendu du ciel.
4: Tout le plaisir est pour moi.
0: Vraiment. Mais je vais juste finir de vous dire ce que j'étais en train de dire au sujet de Céline Galipeau qui en est à son dernier téléjournal ce soir. C'est vraiment important, je pense, d'être au rendez-vous parce que, bon, après, Azeb Waldegorgis va prendre le relais. Là. Ce sera elle, la nouvelle chef d'antenne en fin de journée à la télé, à Radio-Canada. Mais pour Céline Galipeau, c'est 18 ans d'affectation à la barre du téléjournal qui prennent fin. Elle aura son émission internationale qui arrivera quelque part cet automne là avec la rentrée, j'ai pas la date exacte, mais donc vous continuerez à la voir à la télé. Mais ce matin dans Le Devoir, et là je cherche intensément l'article que j'ai lu ce matin à travers ma pile de papier, excellent texte de Stéphane Baillargeon qui profite de l'occasion pour se demander qu'adviendra-t-il des téléjournaux. Ça fait déjà un certain temps qu'on se pose la question dans le milieu de l'information, est-ce que ce format d'information est appelé à disparaître? Partout dans le monde, on voit que les bulletins télévisés sont en perte de vitesse. Stéphane Baillargeon nous rappelle que le bulletin télé de fin de journée de Radio-Canada dépasse rarement les 300 000 personnes en termes de cote d'écoute, alors que ça a été le vaisseau amiral de l'information de Radio-Canada pendant des décennies. Et cette semaine, je vous en parlais, il y a ce nouveau rapport du Digital News Report, qui nous disait que les jeunes de moins de 35 ans avaient délaissé majoritairement la télévision linéaire au profit des réseaux sociaux comme source principale d'information. Et là, justement, l'Institut Reuters, qui produit ce rapport-là, est interrogé dans le reportage du Devoir. Et on dit, entre autres, là, on le voit depuis des années... on s'imagine que les jeunes vont finir par regarder la télé en vieillissant. Et là, Craig Robertson, le chercheur de l'Institut Reuters, le dit, je le répète, cela n'arrivera pas. Et chaque année, nous accumulons davantage de preuves de ça. Alors, il faut repenser complètement l'écosystème de l'information. Et je trouve ça assez intéressant. Il dit, Les formes journalistiques ne sont ni naturelles ni éternelles. Il n'existe aucune raison fondamentale pour qu'une personne en complet, assise derrière un bureau, lise les nouvelles à la télévision. Ce sont des conventions, de vieilles habitudes qui éloignent les jeunes. Alors, je trouve ça intéressant de voir, OK, la société évolue, les goûts des publics évoluent, donc le milieu de l'information doit évoluer aussi. Est-ce qu'il y a une autre façon de présenter de l'actualité que le format traditionnel auquel on est habitué? Vraisemblablement, c'est possible. C'est ce que dit Craig Robertson. En tout cas, c'est une belle réflexion ce matin qui nous est proposée dans Le Devoir. Je vous invite à aller faire cette lecture-là aujourd'hui. Juliette, à la météo.
4: À la météo, les conditions, les prévisions n'ont pas changé hier. Je vous parlais de cette pluie, de ces grandes quantités de pluie.

0: C'est ce qui est attendu. Oh, c'est ce qui est... Pardon.
1: C'est ce Mon Dieu, c'est l'émotion. C'est mon anniversaire qui vous fait ça.
0: Oui, exact. Alors, de la pluie parfois forte qui doit débuter ce matin, risque d'un orage tard cet après-midi, hauteur de 15 à 25 mm. Vent du sud-est de 30 km à l'heure avec des rafales à 50 ce matin. Il y a un avertissement qui a d'ailleurs été partagé par Environnement Canada, donc de 50 à 70 mm de pluie.
1: Allez-vous pleurer?
2: Vous avez un peu de glaçage. C'est un peu drôle.
1: Pas sur le nez?
0: Non.
1: Il est à quoi, votre glaçage?
0: Citron.
1: Il est vraiment très citronné.
3: Mais il est très bon.
0: Citronné ou salé?
1: C'est salé. Je pense que vous avez été victime de quelque chose, moi. Tout comme ça d'autres fêtes. Ah. Il y a une poche de sel là-dedans.
3: Ah, c'est pas le même que nous?
0: Non.
3: Oh, j'adore.
1: Juliette, vous allez le payer. Vous allez le payer cher.
0: C'est vous qui faites toujours des coups. Alors, on s'est dit, pour votre anniversaire, on vous surprend.
3: Ah, c'est drôle, ça.
1: Oui, je vais faire de l'insuffisance rénale, là.
3: Hey, le mien, moi, je suis là. Ben non, c'est super bon.
1: Oh, mon Dieu. OK.
0: On dit que la vengeance est un plat qui se mange salé.
1: Mais qu'est-ce que je vous ai fait, Seigneur?
0: Hey, absolument rien, mais vous faites tellement de coups qu'on s'est dit, pour votre fête, c'est l'occasion de nous vous faire un coup parce que vous êtes dur à prendre.
1: C'est dégueulasse. C'est écœurant, hein? Mais Juliette, c'est vraiment de bonne guerre. Puis l'affaire, c'est que je vois le sel, là.
0: Une fois qu'on le sait, on le voit.
1: Allez-y, je vais avoir besoin de boire de l'eau.
0: Oh, faut pas rire quand on fait des blagues, mais je peux pas m'en empêcher. Alors, je vous disais qu'il y a de grandes quantités de pluie, 15 à 25 mm, ça, c'est au cours de la journée. Mais on a un risque d'orage aussi. Ce soir et cette nuit, on ajoute un 30 à 40 mm, avec encore une fois un risque d'orage tôt en soirée. Donc, au total, là, cet avertissement-là qui a été partagé par Environnement Canada, on nous parle de 50 à 70 mm de pluie. Puis là, ça va se poursuivre là, demain, quelques averses encore une fois. Toujours avec du vent, 20 km à l'heure demain, avec des rafales à 40. Puis samedi, des averses. Dimanche, toujours nuageux, avec des probabilités d'averse.
1: J'ai croqué là-dedans, Juliette, sans méfier.
3: Là.
1: Puis plus j'avançais dans ma bouchée, plus je me disais, mais qu'est-ce qui se passe? C'est vraiment... J'ai eu l'impression de croquer dans un bloc de sel.
0: Mais il y a quand même eu un petit délai. C'est ce qui m'a fait tant rire. Parce que moi, je le savais. Alors là, j'attendais la réaction. C'est le délai qui m'a fait mourir.
1: Il faut le faire. 5h39, manger un bloc de sel en pensant que c'est un cadeau qui nous est apporté gentiment.
0: Mais je Juliette... vous ai quand même apporté un petit gâteau avec du véritable glaçage.
1: Ben, c'est ça.
0: Qui, lui, est au fromage à la crème et citron.
1: Et j'ai soufflé ma bougie. J'ai fait mon vœu. Je vous dirai pas ce
0: Alors,
1: que c'est.
0: Alors, ce sera une belle année.
1: Merci beaucoup, Juliette, pour la météo et pour la blague. Honnêtement, c'est une belle revanche pour tout ce que je vous fais subir au quotidien. Oui, exactement. Mais je pense que c'est surtout la réalisatrice Isabelle qui est heureuse que je me sois fait prendre parce qu'il faut dire que je la gasse pas mal. Pas mal.
0: Mais là, hier, on parlait de Martin qui avait supposément fait du Botox, que vous lui avez fait croire. Ça, elle a embarqué à pieds joints dans cette blague-là. Mais là, vous êtes dur à prendre. Hein?
1: Ouais.
0: Vous vous méfiez souvent. C'est difficile de vous faire un saut au tournant d'un couloir.
1: En tout cas, là, c'est vachement bien réussi.
0: Mais pour un anniversaire, c'est rare qu'on se méfie d'un gâteau quand même.
1: Bravo, Marc-André.
3: Tranquille pour l'ensemble du réseau routier. Pour le moment, là, ça se passe très, très bien du côté de la Rive-Sud. Il y a un léger ralentissement là entre l'avenue Taniata et le chemin du Sceau quand même, mais pour les approches des ponts, ça roule plutôt bien. Là, un peu après le chemin du Sceau, il n'y a pas trop de problèmes pour la 20 Ouest et pour la 20 Est et la 73 Nord. C'est dégagé aussi. Rive-Nord, rien à signaler. Pour le moment, ça se passe très, très bien.
4: Sont à quoi les muffins, là, les cupcakes?
0: Citron et framboise.
4: Les vrais, là?
0: Les vrais. Il y en avait qu'un faux.
1: Non, bien, il est citron et framboise aussi. C'est le glaçage qui est au sel.
0: Voilà, tout est dans le glaçage.
1: Martin, aux nouvelles.
4: Le nombre de contraventions données à des utilisateurs de vélos électriques parce qu'ils ne portaient pas de casque a augmenté de 119 % l'an dernier. La police de Québec l'avait dit l'an dernier. On va surveiller davantage les vélos électriques. Surtout parce qu'on voyait l'ampleur que prenait le service à vélo, que les utilisateurs étaient de plus en plus nombreux. Et c'est obligatoire, le port du casque, quand il y a un vélo électrique ou un vélo motorisé là, d'une quelconque façon. C'est obligatoire. On a remis un total de 663 constats d'infraction l'an dernier. Une infraction au code de la sécurité routière, c'est plus du double du nombre de contraventions par rapport à 2024. Ça

0: position. Là. Il était posté tout près des ancrages, puis surveillait l'activité aux abords des stations. Parce que j'ai l'impression que c'est plus facile de pincer des gens comme ça que quand on les voit circuler sur la route. Là, j'ai pas vu beaucoup d'auto-patrouilles partir avec les gyrophares pour arrêter un cycliste.
1: Il y a eu une opération hier, je sais pas à quel endroit.
0: Ça se fait peut-être à certaines intersections. Là. Quand on voit qu'un cycliste est arrêté à un feu rouge, par exemple, porte pas de casque, là, il y a une occasion peut-être de l'interpeller, mais j'ai vu de la surveillance près des ancrages aussi.
2: Mais ça me semble, quand vous prenez le vélo, pas certain là que vous êtes en infraction au moment où vous prenez le vélo et que vous avez pas de casque.
3: Il faut l'enfourcher
2: et circuler.
0: Mais peut-être que c'est au retour. Vous avez peut-être raison.
2: Parce qu'au retour là, c'est assez clair. Vous arrivez, vous déposez le vélo, vous avez pas de casque, vous avez circulé à vélo pas de casque. Mais quand vous partez, vous pouvez toujours plaider que j'en ai un ici dans ma Porsche arrière.
3: Serait-ce l'étudiant en droit là qui tente de trouver les faux fuyants?
2: Je sais pas là, mais ça me semble en tout cas. Il y a peut-être quelque chose là qui serait difficile à démontrer, là, que la personne avait l'intention de circuler à vélo sans casque. On est dans le temps, là, il y a peut-être un problème. Mais
0: je pense qu'on peut garder ça simple. Vous devez porter un casque, point barre.
1: Ça vaut pour les vélos, mais pour les trottinettes aussi, pour tout ce qui est électrique, assistance.
2: Si c'est électrique, si c'est motorisé. Mm-hmm. Le casque est obligatoire et le montant total de ces contraventions remises l'an dernier, c'était un peu plus de 58 000 $. J'ai l'impression qu'on va continuer ce type d'opération. Ben, Marc-André le disait hier.
1: Il y en a eu une, on nous écrit là, pour nous dire à quel endroit. Je me souviens juste plus, j'essaie de retrouver le courriel de l'auditeur. Là, mais
2: on le prévient, on le répète depuis longtemps, là, depuis que le service à vélo est apparu dans les rues de Québec. On le dit, là, vélo électrique, ça... C'est obligatoire, un casque. C'est plus une option comme un bon vieux baissé à pédale.
0: Vous avez le choix, c'est pas obligatoire. On n'a plus les bulletins qu'on avait, hein.
2: Peut-être pas.
0: Qu'on va s'ennuyer de Céline Galipeau.
2: Dans le cas du vélo électrique, c'est obligatoire. Les policiers l'ont rappelé. C'est sûr qu'une contravention, la fois suivante, ça se peut que vous y pensiez au casque.
0: Ouais.
2: Presque 3 autobus sur 10 du réseau de transport de la capitale ne respectent pas l'horaire prévu. Dans son rapport, le vérificateur général de la Ville de Québec constate qu'entre 10 et 15 % des autobus sont en retard de 5 minutes ou plus. Ils sont presque autant à être en avance. Pas beaucoup mieux, là. Dans certains cas, c'est parfait.
0: Non. Mais... Parce que en avance veut aussi dire que l'autobus va parfois quitter l'arrêt avant l'heure prévue du départ. Puis ça, quand vous êtes sur le point d'arriver à l'arrêt et que vous voyez l'autobus vous passer dans le visage, là,
2: c'est frustrant.
0: Fait vécu, c'est très frustrant quand vous avez un rendez-vous médical tout de suite après.
2: C'est frustrant, c'est frustrant et ça veut dire aussi que le temps d'attente pour l'autobus suivant va être d'autant plus long.
0: Mm-hmm. C'est ce que dit le vérificateur général dans son rapport. Il dit un passage qui arrive plus tôt que prévu, quand on n'attend pas les passagers jusqu'à l'heure prévue, ça équivaut à une annulation de départ pour les passagers qui l'ont raté.
2: C'est vrai.
0: Ça peut avoir des conséquences pour le quotidien de ces personnes-là.
2: D'ailleurs, le vérificateur observe aussi qu'il y a un manque de fiabilité pour le service couche-tard, pour ceux qui veillent un peu plus tard que vous et moi. Et l'annulation de parcours, ça arrive, mais on le fait souvent à la dernière minute ou à peu près, et c'est communiqué en retard aux usagers. Vous arrivez, vous êtes là, vous attendez à l'arrêt et vous recevez une notification comme quoi votre parcours est annulé. On vous dit pas pourquoi, on vous dit que c'est annulé. Vous devez penser à un plan B rapidement. Le directeur général du RTC, Nicolas Girard, admet que qu'il y a des changements qui ont été faits récemment dans la façon d'évaluer si un autobus est en retard ou en avance.
4: Bien, on a revu là, nos paramètres là, opérationnels là, dans les derniers mois. Fait que notre objectif là, dorénavant, c'est d'avoir un temps de passage là, maximum 2 minutes avant l'heure

0: qui est prévu et 3 minutes après au lieu du 5 minutes après qui était notre précédente là, politique. Donc, on a procédé à un certain nombre de changements pour donner une plus grande prévisibilité.
1: Le RTC s'en défend, dit en milieu urbain, là, il y a des choses qu'on ne contrôle pas, circulation, congestion, ces choses-là. Mais le vérificateur général dit oui, mais on n'a rien au RTC pour essayer de s'améliorer. C'est un peu une fatalité. Quand il y a de la circulation, on ne réévalue pas est-ce qu'il y a lieu de changer le parcours parce que il y a des travaux qui sont apparus. Est-ce que on le fait pas? On dit on est en retard.
2: On manque de cibles précises. On n'a pas nécessairement d'indicateurs. On consigne pas non plus systématiquement les raisons des retards. Donc, plusieurs recommandations qui sont faites. Et d'ailleurs, Nicolas Girard, qu'on vient d'entendre, sera avec nous à 7h35 à l'émission. On aura plusieurs questions pour lui, bien entendu. Si vous en avez, vous pouvez nous les écrire dans la bulle de conversation. Ça pourra servir d'inspiration. Mais je pense que c'est une conversation importante à avoir au lendemain de la présentation de ce rapport.
1: C'est comme nous, ici, à première heure. Quoi on donc? Consigne les retards. Ah oui. Mais c'est toujours dans le but de s'améliorer, là.
2: Oui, puis c'est toujours à peu près dans le fichier de la même personne.
1: Souvent.
3: C'est
1: surtout pas pour rire la personne.
3: Non.
1: C'est pas notre genre.
3: C'est de l'amélioration continue.
1: On est là-dedans. Mm. On est là-dedans.
2: Je vous remercie pour les beaux souhaits d'anniversaire dans la bulle de conversation.
4: Il y en a plusieurs.
2: Ça me fait très plaisir, mais il y a presque autant de « Bonne fête, Alexandre » que de « Bravo, Juliette ». Donc...
3: Visiblement, on a des auditeurs taquins, eux aussi.
2: Oui, puis honnêtement, moi, je trouve que ça enjolive la vie quand on se fait des petits coups comme ça.
4: Il y a un auditeur
2: ça.
4: Qui dit « Même date que Paul McCartney aussi ».
2: Yes, sir.
4: Un mauvais jumelage.
2: Yes, sir McCartney. Marc-André, qu'est-ce qu'on regarde?
4: Avec le temps que Juliette nous annonce, j'ai l'impression que ça va être une grosse fin de semaine de cinéma. Et en plus, c'est la sortie de Toy Story 5,
2: oh là
4: Histoire
2: là.
4: De jouets 5. Je sais pas si vous avez pas aimé les 4 premiers, là, c'est parce que vous avez...
2: Cœur de pierre.
4: Ouais, ça ressemble à
1: vous
4: ça.
1: Vous êtes mort en dedans.
4: Enfin, vous êtes mort en dedans.
2: Mais là, pour vous, c'est une belle occasion avec Fiston, ça.
4: Ouais, ben, franchement, là, ça se pourrait qu'on se ramasse là samedi ou dimanche. Donc, cinquième volet de cette série très populaire. Je lisais plus de 3,3 milliards de dollars amassés au total avec les 4 premiers films. Donc, ça vous donne une idée là, de la popularité de ce type de film-là. Semble pour le cinquième volet, ça fonctionne encore. Là. On est vraiment dans la bonne critique à peu près partout de ce que j'ai lu ce matin. Ça fait plus de 30 ans que le premier volet est sorti, 1995, qui était en fait le tout premier film de ce genre-là, film d'animation conçu en images de synthèse. Et puis depuis ce temps-là, c'est pas mal la façon de faire. Là. On a comme lancé cette façon de faire-là des films d'animation. Pour les films d'animation. Alors, pour le cinquième volet, on retrouve Bonnie, la petite fille, qui, dans le troisième, à la fin du troisième, a hérité des jouets d'Andy qu'on avait connus dans le premier film. Elle est âgée de 8 ans maintenant et elle a de la misère à se faire des amis. Elle est très, très timide et ses parents décident de lui acheter une tablette. Alors, c'est la tablette
2: qui va sûrement l'aider à ne pas s'isoler.
4: Mais c'est parce que tous les voisins ont des tablettes et puis ça s'amuse ensemble. Tablette qui va prendre toute la place dans la vie de la petite et qui va forcer Andy puis sa gang à être très créatifs pour retrouver leur place auprès de la petite fille pour redevenir aussi populaire parce que la tablette prend vraiment toute la place. Alors, c'est en même temps une espèce de critique du monde dans lequel, de notre époque actuelle dans laquelle on vit. C'est un bon prétexte aussi pour se retaper les 4 premiers. Je sais pas si ça fait longtemps que vous avez regardé ça, mais ça peut valoir la peine. Ils sont tous disponibles, évidemment, sur Disney+. Mais moi, c'est une série que j'ai adorée. Il n'y a pas un film qui n'est pas bon dans cette série-là. Vraiment, c'est 4 bons films. Et le cinquième me le promet aussi. Il faut s'attendre à un bon box-office, d'après moi, en fin de semaine, pour Histoire de

0: jouets. Et si vous êtes amateur de films d'animation comme ça, il y a aussi la bande-annonce du nouveau Shrek qui est sorti. Si ça vous tente de voir un pain d'épices twerker, c'est vraiment très, très drôle. Juste la bande-annonce, j'étais mort de rire. Donc, Shrek 5 va sortir, lui, l'an prochain, 30 juin 2027. Mais la bande-annonce d'une minute quelque, là, c'est très, très comique, vraiment très drôle. Alors ça aussi, c'est disponible, mais sur à peu près partout, là, sur les réseaux sociaux et sur l'Internet au grand complet.
1: C'est pour quand, Shrek?
0: Le 30 juin 2027. Donc, okay. C'est dans un an, mais déjà, on a une bande-annonce qui est très rigolote. Ça vaut la peine d'aller voir ça. Là. C'est vraiment très... J'ai beaucoup ri hier quand j'ai regardé ça. Très, très drôle.
2: Allez voir ça. Merci beaucoup, Marc-André. Autre chose à regarder aujourd'hui, c'est le match Canada-Qatar à la Coupe du monde de soccer. Mmh. Exact. Ça a lieu à Vancouver cette fois, donc ce sera 15h, heure du Pacifique, mais 18h pour nous, bien entendu, ici. Et contrairement à ce que nous disait Martin Leclerc hier à sa chronique sportive, paraîtrait qu'Alfonso Davies soit disponible aujourd'hui pour jouer. Est-ce qu'on va vraiment utiliser le capitaine de l'équipe pour ce match-là? C'est pas clair. On sait qu'il est blessé.
0: Les entraînements sont secrets aussi. Les médias peuvent assister au début de l'entraînement, mais pas à l'entraînement complet. Donc, on sait pas s'il a quitté l'entraînement un peu plus tôt la dernière fois. On n'a pas idée, là. Donc, on va savoir ce soir.
2: En tout cas, ce que l'entraîneur-chef du Canada, Jesse Marsh, a dit hier, lors d'une conférence de presse, c'était que Davies s'était entraîné, qu'il serait disponible pour le match contre le Qatar. On verra comment le match se déroule. On prendra une décision sur la façon de l'utiliser. Alors, c'est pas clair s'il va vraiment être sur le terrain. Par contre, Marsh nous dit Alfonso a vraiment l'air en forme. La question, c'est de savoir quel genre de match ce sera contre le Qatar, à quel moment on pourra l'utiliser et comment nous croyons qu'il peut contribuer à l'équipe. Mais il est prêt et il sera disponible. On dit que depuis son arrivée à Vancouver, Davies a semblé beaucoup plus mobile et explosif à l'entraînement que lors du camp préparatoire qui avait eu lieu à Montréal. Je vous le rappelle, il est blessé au muscle ischio-jambier et ça fait déjà un bout de temps qu'il traîne ça. Alors, ce sera à surveiller là aujourd'hui si le capitaine de l'équipe canadienne sera en action sur le terrain.

0: Tifa, on est à une semaine du 43e Festival de musique de chambre de Sainte-Pétronille.
1: Le festival à la pointe de l'île, musique de chambre Sainte-Pétronille, le concert d'ouverture, ça sera le jeudi 25 juin à 19h30 à l'église de Sainte-Pétronille avec un récital à deux pianos. C'est le tout premier récital à deux pianos qu'on présente en 43 saisons d'existence de ce festival. On entendait un extrait de Claude Debussy, le prélude à l'après-midi d'un faune. Ça fera partie du programme donc présenté lors de cette soirée. On entendra les pianistes Irina Krasnianskaya et Jean-Fabien Schneider sur une transcription pour deux pianos du compositeur. Irina Krasnianskaya, qui est une pianiste que l'on va retrouver sur plusieurs registres. Par exemple, elle va interpréter du classique dans des concerts classiques traditionnels. On va aussi la retrouver dans les domaines du théâtre, de la direction artistique également. Elle est diplômée avec honneur du Conservatoire Tchaïkovski de Moscou. Et puis, elle est titulaire d'un doctorat en interprétation de l'Université de Montréal, lauréate de plusieurs concours internationaux également. On a Jean-Fabien Schneider, donc le deuxième piano, qui est directeur du Conservatoire de musique de Québec depuis 2022, lui aussi lauréat de plusieurs prix en concours internationaux. Premier prix du concours international Maria Yudina de Saint-Pétersbourg. Alors, il s'est produit un petit peu partout en Europe, en Russie, au Japon, en Chine, dans plusieurs endroits de la Terre, en tant que soliste et chambriste également. Alors, le programme que l'on proposera le 25, la semaine prochaine, il sera lancé avec une composition de Sergueï Rachmaninov, la Rhapsodie russe.

0: On entendra également, lors de ce récital du Maurice Ravel avec Ma mère Loi, Daphnis et Chloé, la suite numéro 2 également, sur une transcription pour deux pianos de Vyacheslav Gryasnov. Alors, c'est une soirée qui va lancer donc cette saison, 6 récitals en tout, que l'on retrouvera pendant le mois de juin, juillet, ainsi que le mois d'août. Ça se termine le 20 août, le Festival de musique de chambre de Sainte-Pétronille.
1: Merci beaucoup, Tifa. Je vous parlais tout à l'heure du dernier téléjournal de Céline Galipeau qui aura lieu ce soir. J'ai oublié de vous parler d'une collègue qui est partie à la retraite hier, que vous connaissez probablement tout autant, Brigitte Bougie, chef d'antenne du National. Elle est partie hier à la retraite et vous irez voir, il y a une magnifique photo qui a été mise en ligne sur la page Facebook des archives de Radio-Canada. Donc, Brigitte Bougie, quelque part dans les années 90, la photo est magnifique. Là, c'est une photo en noir et blanc. Je sais qu'il y avait des photos en couleur dans les années 90, mais c'est vraiment un beau, beau cliché et je la salue parce que c'est une collègue que j'ai adorée, collègue accueillante, gentille, ricaneuse, qui parlait à tout le monde au Centre de l'information de Radio-Canada dans l'ancienne tour à Montréal. Je me souviens, là, quand j'étais le petit nouveau qui arrivait, on est toujours impressionné par ces personnages qui sont dans le paysage de l'information depuis des années, des décennies. Bien, Brigitte, elle parlait à tout le monde comme s'il ou elle faisait partie de la grande famille de Radio-Canada depuis toujours. Donc, Brigitte, je me doute que t'es pas à l'écoute à Québec, mais quand même, je te souhaite une magnifique retraite bien méritée. Juliette, un rappel de la météo, s'il vous plaît.
2: On attend de la pluie parfois forte à compter de ce matin. Ça doit débuter dans les prochaines heures. On a un risque d'orage cet après-midi. On parle de 15 à 25 mm en journée. Ce soir, de la pluie forte qui va se poursuivre avec encore une fois un risque d'orage. On va ajouter un 30 à 40 mm. Cette pluie-là qui va se poursuivre jusqu'à samedi.
1: Merci. On se retrouve tout de suite après le Radio-Journal et une bonne gorgée d'eau à la suite de votre blague, Juliette.
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7: Donald Trump et le président iranien signent plus tôt que prévu l'entente préliminaire qui met fin au combat et qui prévoit la réouverture du détroit d'Ormuz. L'unité permanente anticorruption envisage de ne plus enquêter sur de simples fuites de documents aux médias.
8: Le fait que des journalistes ont mis à jour des situations qui étaient inacceptables, ça, on le comprend.
7: Et Christine Fréchette salue son ministre du Travail, Jean Boulay, qui annonce son départ.
9: C'est un homme de grande compétence au niveau des négociations, notamment.
7: Elle s'active maintenant pour combler les 32 sièges vides en vue des élections. Bonjour, ici Mathieu Bellumeur. Bienvenue au Radio-Journal. Une étape importante est franchie dans le dossier de la guerre en Iran. Le président américain Donald Trump et son homologue iranien ont signé, chacun de leur côté, ces dernières heures, le protocole d'entente qui doit mettre fin au conflit entre les deux pays. Cette signature officielle ouvre donc la voie à une nouvelle phase de négociation sur le nucléaire iranien. Hugo Métro est avec nous en studio. Hugo, l'accord a finalement été ratifié plus tôt que prévu.
10: Voilà, la signature officielle était attendue demain en Suisse, mais Donald Trump a finalement signé le document hier soir, lorsqu'il était encore en France. Le président iranien Masoud Pezeshkian l'a aussi signé à distance. Tout indique donc que la cérémonie prévue demain en Suisse est devenue largement symbolique si elle a lieu. Cette accélération du calendrier n'est pas un hasard, Mathieu, parce qu'il y a une volonté de réouvrir le détroit d'Ormuz le plus rapidement possible. Téhéran s'est d'ailleurs engagé à le faire immédiatement. Mais attention, il s'agit d'un accord préliminaire. Les deux pays se donnent maintenant 60 jours pour tenter de négocier un règlement plus durable, notamment sur l'épineuse question du programme nucléaire iranien.
7: Et Hugo, Donald Trump a aussi parlé du Canada et de l'accord de libre-échange Canada-États-Unis-Mexique hier.
10: Oui, c'est ça. Il a été interrogé sur l'avenir de cet accord commercial entre le Canada, les États-Unis et le Mexique. Un accord qui doit faire l'objet d'un réexamen d'ici le 1er juillet. On peut écouter le président américain.
11: I think it's better without it. I mean, to be honest with you, I'm not a big fan of it. We do better without an agreement.
10: Donald Trump affirme qu'il préférait ne pas avoir d'accord du tout, mais quelques secondes plus tard, il a aussi dit qu'il pourrait accepter de le maintenir. Bref, des propos contradictoires qui entretiennent l'incertitude. Une chose est sûre, le Canada et le Mexique souhaitent, eux, conserver l'accord.
7: Merci Hugo.
10: Au revoir.
7: L'armée ukrainienne a mené une attaque de drones à grande échelle sur Moscou dans la nuit, frappant la raffinerie de la capitale pour une deuxième fois en une semaine. Selon les autorités russes, plus de 500 drones ukrainiens ont été abattus. Cette attaque menée en représailles à celle de la Russie sur la capitale Kiev survient au lendemain du sommet du G7, où il a justement été question de la guerre en Ukraine. Au Québec, l'unité permanente anti-corruption, l'UPAC, songe à ne plus mener d'enquête sur de simples fuites journalistiques. L'UPAC s'est retrouvée sous le feu des critiques la semaine dernière pour avoir cherché l'identité de sources journalistiques et de politiciens. Voici les explications de Thomas Gerbet.
12: L'unité permanente anticorruption a été ébranlée par les critiques à son endroit. Certains ont traité l'UPAC de police politique pour avoir fait la chasse aux sources, à la demande du ministère de l'Économie. Le commissaire en poste depuis un an, Vincent Richer, affirme que c'est la seule fois qu'il autorise une enquête sur une fuite à un journaliste. Il a pris la décision en raison de la sensibilité des informations d'entreprises qui avaient été dévoilées, par exemple sur les projets en défense.
8: Le fait que des journalistes ont mis à jour des situations qui étaient inacceptables, ça on le comprend. Mais on a aussi notre mission d'intégrité de l'État, où il pourrait y avoir malversation. Tu sais.
12: Le commissaire de l'UPAC nous annonce que ses équipes envisagent d'ajouter un filtre supplémentaire, avant de déclencher une telle enquête. Une fuite de documents sensibles ne suffirait pas. Il faudrait des éléments de plus pour faire craindre un geste criminel, comme l'abus de confiance ou le délit d'initié.
8: C'est sûr qu'on est déjà en réflexion comme équipe de direction à l'UPAC de dire c'est quoi les moyens qu'on peut mettre en place.
12: Le grand patron de l'UPAC admet craindre de perdre la confiance du public, mais aussi des fonctionnaires qui lui sont essentiels. En effet, 30% des dénonciations à l'UPAC viennent d'employés de l'État. Si ceux-ci ont des informations à partager aux journalistes dans un but uniquement d'intérêt public, ils ne devraient rien craindre, dit Vincent Richer, car l'UPAC ne partagera pas leur identité à leur employeur. Ici Thomas Gerbert, Radio-Canada, Montréal.
7: Des organismes de l'ensemble du Québec vont se partager une somme de 12,5 millions de dollars en aide gouvernementale pour la prévention et la lutte contre l'itinérance. La ministre responsable de la solidarité sociale et de l'action communautaire, Chantal Rouleau, doit en faire l'annonce officiellement aujourd'hui. Montréal va recevoir la part la plus importante de cet investissement, soit 5 millions de dollars. La priorité sera l'aide aux femmes, affirme le président du comité exécutif de la ville de Montréal, Claude Pinard. On l'écoute suivi de la directrice générale de l'organisme Cap Saint-Barnabé, Michel Patnaud.
13: Nous, on veut investir cet argent-là dans l'itinérance au féminin parce qu'il y a une augmentation importante du nombre de cas. Il y a aussi un aspect de sécurité pour les femmes.
14: C'est des femmes qui sont en danger, qui vivent la violence physique, la violence sexuelle, psychologique. Donc, tu sais, si on peut avoir des sommes supplémentaires pour sortir ces femmes-là de la situation dont elles sont présentement, pour nous, c'est des bonnes nouvelles. Là.
7: Selon les plus récentes données collectées l'an dernier, on compterait un peu plus de 12 000 personnes en situation d'itinérance visible au Québec. C'est une augmentation de 20 % par rapport à 2022. Christine Fréchette doit présenter samedi la candidate qui va porter les couleurs de la coalition Avenir Québec dans Brome-Missisquoi aux prochaines élections de l'automne. Une première annonce du genre pour la chef caquiste qui devra multiplier les recrutements de candidats. Une trentaine d'élus ont quitté son parti et ne se représentent pas. Le dernier en date, le ministre du Travail et des Relations canadiennes, Jean Boulet. Réaction à son départ avec Pierre-Alexandre Bolduc.
15: J'ai pris la décision de ne pas solliciter de nouveaux mandats aux prochaines élections.
16: Député de Trois-Rivières depuis 2018 et pilier de la CAQ, Jean Boulet soufflait le chaud et le froid sur son avenir politique il y a encore quelques heures à peine.
15: Je pense que c'est le temps de relever des nouveaux défis professionnels. Avec Christine Fréchette, on est entre bonnes mains.
16: Son départ est un coup dur pour la première ministre. Sur les 79 députés caquistes, 32 élus ont décidé de ne pas se représenter aux prochaines élections. Christine Fréchette.
9: Moi, je veux remercier M. Boulay, là. C'est un homme de grande compétence au niveau des négociations, notamment.
17: Et la politique, je peux vous dire, c'est pas facile.
16: Ses collègues ministres France-Hélène Durand

0: Rousseau, Pascal Derry et Jean-François Roberge ne s'inquiètent pas pour autant.
1: C'est normal, c'est des gens puis des collègues qui sont là depuis très longtemps.
2: La bonne nouvelle, c'est que ça libère un bon comté caquiste pour recruter une future candidature.
0: Jusqu'à présent, la CAQ n'a présenté aucune candidature en vue des prochaines élections.
3: On est en renouvellement de parti, alors on vous présente à partir de samedi nos premières candidates.
0: Christine Fréchette annoncera ce week-end la candidature d'une femme dans la circonscription de Brome-Missisquoi. Ici Pierre-Alexandre Bolduc, Radio-Canada, à Québec.
4: Toujours sur la scène politique provinciale au Québec, le Parti libéral, pour sa part, a recruté un haut gradé de la Sûreté du Québec pour porter les couleurs du parti dans la circonscription Vanier-les-Rivières à Québec en octobre prochain. Charles Hudon était jusqu'à tout récemment directeur adjoint aux enquêtes criminelles de la Sûreté du Québec. Charles Milliard doit confirmer sa candidature en cours de journée. Le fils de l'ex-premier ministre Jean Charest, Antoine Dionne Charest, va représenter les libéraux, lui, dans la circonscription montréalaise de Verdun. Il a été investi hier soir. Coupe du monde de soccer. Maintenant, les Canadiens s'apprêtent à défier aujourd'hui l'équipe du Qatar. Le match sera disputé à 18h, heure de l'Est, à Vancouver. Une bonne nouvelle pour les Rouges, ils pourront compter sur du renfort. Le capitaine Alphonso Davies, qui était blessé, est prêt à jouer un premier match avec l'équipe. Le joueur de 25 ans n'a pas porté les couleurs du Canada depuis mars 2025. Olivier Tremblay est à Vancouver.
5: He's ready. He'll be available.
6: Après une semaine de questionnements et de spéculations, Jesse Marsh a confirmé mercredi ce que tous les supporters canadiens espéraient. Les ischio-jambiers d'Alphonso Davies ne l'embêtent plus et il pourra affronter le Qatar jeudi.
5: We've worked really closely with his physio and Matthias and
6: nous avons travaillé étroitement avec son physiothérapeute et avec son club, souligne Jesse Marsh. Ça se passe vraiment bien pour Alphonso. Il s'agit simplement de s'adapter au match.
5: Okay, what kind of game is it?
6: Parce que oui, tout dépendra de la situation, a souligné le sélectionneur. Le Canada veut que son tournoi dure le plus longtemps possible et une victoire jeudi le rapprocherait de son objectif, qui est de participer au tour éliminatoire. On ne mettra pas Davies à risque inutilement, a assuré Marsh. Nous sommes prudents avec chaque décision, affirme-t-il. Le volume d'entraînement et les traitements des joueurs sont mesurés chaque jour. En situation de match, ce n'est pas simple d'inclure un joueur qui n'est pas à 100%. L'équipe canadienne a cependant à cœur d'offrir à Davies un retour au jeu dans sa deuxième maison. Le stade BC Place, où il a fait ses premiers pas comme joueur professionnel avec les Whitecaps de Vancouver. Son coéquipier, Ismaël Koné.
7: C'est ici qu'il a fait l'histoire, c'est ici qu'il est devenu le joueur qu'il est devenu. Mais je pense que même lui, il pense aux trois points.
6: Jesse Marsh a également assuré que le défenseur Moïse Bombito, lui aussi ennuyé par une blessure, sera à sa disposition au besoin contre le Qatar. Après une préparation éprouvante, le Canada sort finalement la tête de l'eau sur le plan médical. Ici Olivier Tremblay, Radio-Canada, Vancouver.
4: Voilà, c'était le Radio Journal. Merci d'être à l'écoute. Bonne journée.
8: Jeudi 18 juin, il est 6h10.

0: Vous écoutez Première Heure en formule très salée ce matin. Si vous n'avez pas la référence, c'est normal. Si vous venez de vous joindre à nous, ça s'est passé dans le club des 5h30. Si vous voulez avoir une idée d'à quel point Juliette est une personne diabolique, il faut retourner dans votre application audio, écouter le club des 5h30 en rattrapage. Un très beau tour qui m'a été joué ce matin pour mon anniversaire et je l'apprécie. Juliette, franchement, vous êtes très bien ficelé comme coup.
1: Vous l'avez pas vu venir, hein?
0: Non, ça, j'ai encore le goût en bouche et j'ai l'impression que ça va persister quelques heures. Un très bon gâteau. que c'était des... Mais la vraie version...
2: Changer le goût.
0: Oui, c'est ça. Est-ce qu'on peut me la lancer, s'il vous plaît?
2: Mais Juliette va s'en charger.
0: La vraie version de votre
1: petit
0: gâteau est très bonne.
1: Oui, parce que quand même, vous avez eu droit à une vraie version. Oui. J'avais prévu un changement, là.
0: Sacrée Juliette. En tout cas, bonjour à tout le monde qui vient de se joindre à nous. Vous savez, depuis le début de la semaine, on a parlé de ce kangourou roux qui était en cavale à Boucherville et qui a finalement été rescapé, amené au zoo de Granby. Semble-t-il qu'il est au bon soin du personnel là-bas, qu'il est en train de se remettre de tout ça. Mais dans le Journal de Québec ce matin, il y a une lecture assez intéressante concernant la genèse de tout ça. Comment ce kangourou a-t-il pu se retrouver au Québec? Bon, on dit qu'il a probablement été détenu, entre guillemets, illégalement dans une écurie pendant un certain temps. Mais c'est un organisme de défense des animaux, Protection mondiale des animaux, qui évoque plusieurs hypothèses pour expliquer la présence de l'animal en notre sol, sur notre sol. En fait, on dit que première possibilité, ce serait que le kangourou provienne de l'Ontario. Parce que l'Ontario a une réglementation assez laxiste en matière d'animaux sauvages en captivité. On dit qu'aucun permis n'est exigé pour garder des animaux exotiques en Ontario. Donc, il est possible que le kangourou provienne de cette province-là. On dit que n'importe qui peut ouvrir un zoo amateur en Ontario, que c'est pas nécessaire d'avoir de l'expérience, c'est pas nécessaire de détenir un permis. Et c'est pour ça qu'on peut retrouver des kangourous dans certains établissements en bord de route à travers l'Ontario au complet. L'organisme dit aussi que ça fait plusieurs années qu'il essaie de régler cette lacune-là en Ontario et qu'il n'y a rien qui bouge. L'autre possibilité, c'est que le kangourou ait été offert par un vendeur américain et qu'il ait été amené illégalement au Québec parce que le journal a fait des vérifications et effectivement, sur Internet, on constate qu'il est possible de se procurer un kangourou pour la somme d'environ 4 500 $ canadiens sur des sites de certaines compagnies américaines, entre autres au Texas.
1: Ça veut dire qu'il a passé la frontière et donc il n'y a pas eu de vérification de fait de permis à la frontière. Je présume qu'on ne traverse pas un kangourou comme ça en le déclarant comme on déclare une boîte de céréales.
0: C'est pour ça qu'on dit que si c'est cette hypothèse-là qui est la bonne, il aurait été amené ici illégalement, donc aurait traversé la frontière illégalement. On dit aussi que le kangourou aurait pu être amené ici par bateau depuis l'Australie, mais que ça, c'est probablement l'hypothèse la moins plausible. Alors, si vous voulez lire cet article avec les propos de Erin Ryan de l'Organisation Protection mondiale des animaux, je trouvais que c'était assez instructif et c'est dans le Journal de Québec ce matin.
3: Mais j'évoquais hier avec Marc-André, il me semble que du point de vue hygiène, ça doit pas sentir très bon, un kangourou.
0: Pourquoi?
3: Ça doit être odoriférant, là.
0: Odoriférant.
3: Ouais. C'est pas exactement le bon terme, là, mais
0: ça
3: quand
0: doit
3: même.
0: Pourquoi? Pourquoi ça sentirait plus fort qu'une vache?
3: Parce que si vous avez une vache dans votre appartement, ça va sentir.
0: Oui, mais là, c'était pas dans un appartement, c'était dans une écurie.
1: Une écurie à la base, ça sent pas particulièrement bon.
3: C'est
1: quand
3: pas,
1: même quelques odeurs.
3: Il me semble que ça. Non?
0: Ah, il y a des chiens qui donnent pas leur place non plus.
1: Franchement. Là, je vais prendre la défense des chiens. Là, en général, les chiens de compagnie, c'est quand même pas comme un animal sauvage ou un animal de ferme.
0: Je rigole, évidemment. Ouais. Là. C'est juste que je suis sensible des fois à ces odeurs de
1: canine.
0: De poils mouillés. Mais je sais pas.
3: Je sais pas non plus.
2: Je sais pas.
0: Il y a personne qui sait.
3: Personne n'a eu de kangourou ici.
0: Non,
1: non. Non.
0: Je pense que c'est notre signal pour passer à autre chose dans la discussion.
4: Odoriférant qui répand une odeur agréable.
3: C'est ça.
4: Ça serait le contraire.
3: J'ai dit que c'était pas le bon terme.
0: C'est comme dégoûtant, ragoûtant. Ça veut pas dire la même chose.
3: Non.
0: Juliette, à la météo?
1: 15 degrés, c'est ce qu'on a actuellement à l'aéroport Jean-Lesage. On a une faible pluie par endroit dans certains secteurs. C'est pas le cas en ce moment au centre-ville de Québec. Mais j'ai envie de dire, on ne perd rien pour attendre la pluie parfois forte qui doit débuter dès ce matin. Risque d'un orage ensuite en après-midi. La pluie va se poursuivre toute la journée. Hauteur prévue de 15 à 25 mm en journée. Ce soir et cette nuit, ça se poursuit. Et en plus grande quantité, on ajoute un 30 à 40 mm. Puis ce sera une journée assez venteuse. Le vent du sud-est de 30 km à l'heure avec des rafales à 50, principalement ce matin. Mais ce soir aussi, ce sera venteux. Toujours un vent de 30 km à l'heure avec des rafales à 50. Et cet épisode de pluie-là va se poursuivre demain. Quelques averses toujours jusqu'à samedi. Samedi en après-midi, ça devrait cesser graduellement. Et ensuite, dimanche, on sera sous les nuages avec 60 % de probabilité d'averses. Le scénario s'est amélioré pour le début de la semaine. Pour l'instant, Environnement Canada prévoit une alternance de soleil et de nuages lundi. Puis on va gagner quelques degrés lundi aussi. On aura 23 comme maximum. C'est ce qui est prévu pour l'instant. Évidemment que c'est encore dans plusieurs jours. Mais aujourd'hui et les journées à venir, elles seront plutôt fraîches. Là, 17 comme maximum aujourd'hui, 20 pour la journée de vendredi. Puis ensuite, samedi, 16 degrés seulement. Alors, c'est le scénario pour les prochains jours.
0: Merci, Juliette. Marc-André?
2: C'est parti pour notre heure de pointe. Scénario habituel là, du côté de la rive sud. On a déjà de bons ralentissements avant le pont Pierre-Laporte, direction nord. Pour l'avant ouest, il y a congestion avant le chemin des îles présentement. Donc, jusqu'à l'avenue Taniata sur 3-4 kilomètres, là, c'est pas mal plus chargé. Et on est au ralenti aussi, tout juste avant le pont, là, secteur du chemin du Sceau. Donc, toujours direction ouest. Ça commence à être compliqué. On a la 73 nord aussi qui est bien bloquée, hauteur du parc des chutes de la Chaudière. Et pour la 20 Est, pardon, on est arrêté à la jonction avec la 73. À la sortie du pont La Porte, Henri-IV-Nord, il y a déjà des ralentissements là aussi avant le chemin Sainte-Foy. Depuis le boulevard Laurier, c'est un petit peu plus compliqué. Pour le reste, du côté de la Rive-Nord, ça va assez bien. Il n'y a pas de problème majeur. Là. Je regarde Félix-Leclerc-Ouest, ça roule plutôt bien entre Laurentienne et Pierre-Bertrand et Henri-IV-Sud pour l'approche Félix-Leclerc aussi. C'est bien dégagé, du moins pour l'instant. Donc, pas de problème majeur. On a des travaux de prévu, évidemment, aujourd'hui sur la 23e rue jusqu'au 24 juin. On va fermer entre l'avenue Bardi et l'avenue Champfleury. Il y a des détours à suivre dans les deux directions de ce côté-là. Avenue Moreau aussi, on a une fermeture dès 9h ce matin entre le chemin Sainte-Foy et le chemin des Quatre Bourgeois. C'est des travaux là qui vont s'étendre jusqu'au 30 juin prochain de ce côté-là. On a une fermeture de prévu aussi, ma circulation en alternance plutôt, sur l'avenue Plante de 9h à 15h entre la rue La Tulipe et la rue Samson. On a des travaux également de 9h à 15h sur le boulevard Chauveau-Ouest entre l'avenue Notre-Dame et l'avenue Bordua. Il y aura fermeture de ce côté-là. Et rue de la Petite Oasis de 8h à 16h, on a des détours direction nord entre la rue de la Faune et la rue des Apennins. Alors, il y a encore quelques chantiers là, prévus aujourd'hui. Il y en a plusieurs qui se poursuivent également. Et on me posait la question là, pour l'autoroute Laurentienne. Il y a une fermeture de prévu pour démolir la fameuse passerelle
3: Adrien Pouliot.
2: Ça va être à partir de demain soir, en fait, qu'on va fermer dans ce secteur-là. Là, on va vous en reparler. Ne vous inquiétez pas. Demain, on devrait vous tenir au courant.
0: Merci, Marc-André. Martin?
3: Un homme de 46 ans a plaidé coupable à une accusation de complicité après le meurtre. C'est dans l'affaire du corps passé à la déchiqueteuse. Jean-Philippe Lamontagne a conduit pendant près de 3 heures le véhicule qui transportait le cadavre démembré de la victime de 26 ans. En septembre 2023, François Bouchard a tué Santiago Gaona dans sa résidence de Contrecoeur. Il a ensuite demandé à Lamontagne et à une autre complice de transporter le corps démembré jusqu'à Québec. Le juge a accepté la suggestion commune de la défense et de la couronne de le condamner à 10 mois de prison. Comme Jean-Philippe Lamontagne a été détenu au début du processus judiciaire, il lui reste un peu plus de 4 mois à purger. Nicolas Udy, un informaticien de 37 ans qui a espionné des dizaines de femmes à travers les fenêtres de leur appartement à Québec, va purger sa peine dans la collectivité. La juge a accepté de privilégier sa réhabilitation en lui imposant une peine de 2 ans moins 1 jour qu'il pourra purger à domicile. Selon un rapport présententiel, le voyeurisme de l'accusé était devenu une obsession alors qu'il traversait une période dépressive. Nicolas Udy devra rester chez lui 24 heures sur 24 pour la prochaine année. Seulement quelques sorties seront autorisées. La juge a insisté pour lui dire qu'il évite la prison uniquement parce qu'il a entrepris de sérieuses démarches thérapeutiques.
0: Martin, vous qui adorez les réseaux sociaux, j'en ai un nouveau à vous proposer.
3: Ah! J'avais besoin
2: de ça.
3: C'est
2: bien tout ce qui vous manquait.
3: Ah, oui. Hein?
0: Après le réseau social X, quelle serait la suite logique, d'après vous?
1: Y.
0: Ah, j'aurais dû dire avant.
1: Ah!
0: W, nouveau réseau social européen, dont la première version publique a été mise en ligne officiellement à la disposition des internautes. Vous allez retrouver un texte de l'agence France Presse sur notre site web ici radiocanada.ca à ce sujet. Un réseau social qui a reçu le soutien déjà de plusieurs personnalités d'envergure, dont le président du Conseil européen, Antonio Costa, qui a publié un premier message sur W en célébrant, dit-il, une plateforme sur laquelle les données sont entièrement hébergées en Europe. Une plateforme sur laquelle aussi on fera de la lutte contre la désinformation une priorité. Également une plateforme sur laquelle les utilisateurs seront tous des humains vérifiés. Et ça, à mon avis, c'est peut-être l'élément le plus crucial parce que, bon, ce réseau social-là, il est basé en Suède, mais il va imposer à ses membres de faire la démonstration de leur identité au moment de

0: inscription. Donc, les gens vont devoir, à travers une application tierce, numériser une pièce d'identité, numériser un passeport, et seulement si on parvient à prouver leur identité, là, ils pourront avoir un compte et être actifs sur W.
1: Est-ce que vous le feriez?
0: Ben, je pense
1: numériser votre passeport pour le donner à une application qui est située en Europe peut-être, mais où on ne sait pas exactement, bon. Qui va en faire quoi, qui va protéger comment ces renseignements?
0: C'est une excellente question. L'application distincte du réseau social W, qui va servir à numériser la pièce d'identité et à prouver votre identité, on ne sait pas c'est laquelle. En tout cas, moi, je ne vois pas encore c'est laquelle. Mais je présume, vu la démarche du réseau social, que l'idée, c'est que tout ça soit sécurisé et que ce soit pas accessible de quelque façon que ce soit, sauf peut-être aux autorités compétentes, un peu comme quand vous voyagez, là, vous le scannez, votre passeport, puis vous laissez une trace de votre identité partout où vous passez, là, quand vous traversez une frontière. Là, c'est sûr que c'est sur une application. Donc, il y a quand même un enjeu de sécurité, on en est bien conscient.
2: Mais en Europe, je pense que ce lien-là au passeport est quand même un peu différent. C'est pas rare quand on loue un hébergement, qu'on doit présenter notre passeport.
0: Tout à fait.
2: Même un petit hôtel de coin de rue dans le fond d'un village va numériser notre passeport.
0: Tout à fait.
2: Donc, je pense que peut-être ce lien-là en Europe est un peu différent par rapport à ici.
0: Puis même ici, ça se fait déjà là, pour certains services, entre autres Communauto. Là, quand vous voulez vous abonner à Communauto, il faut vous envoyer une preuve de votre permis de conduire, là, recto, verso. Ça doit être fait avec une application aussi, là, le téléphone directement qui va venir prendre une capture, une photo de votre permis. Mais tout ça pour dire que on veut se distinguer de X, Facebook et compagnie, des plateformes sur lesquelles il y a plein de faux comptes qui viennent en quelque sorte polluer là, le discours qu'on peut retrouver sur ces plateformes-là. Donc, on veut que ce soit un réseau social plus sain. Et ce qui est intéressant dans l'article de l'agence France-Presse, c'est qu'on rappelle qu'il y a plusieurs initiatives en ce sens-là qui ont été prises au cours des derniers mois, des dernières années en Europe. Là, entre autres, le réseau social Bull, je le connaissais pas, qui se qualifie lui-même de réseau social sain. Il a vu le jour en janvier. Monette, qui est quelque part entre TikTok et Instagram, qui devrait être mise en ligne en juillet, qui aussi se veut une alternative, une option pour les gens qui veulent pas utiliser soit les réseaux américains, soit les réseaux asiatiques.
1: Est-ce que ça fonctionne?
0: Ben là, l'enjeu, c'est est-ce que les gens vont s'inscrire? Est-ce qu'il va y avoir une masse critique d'utilisateurs?
2: Pour que ce soit social, faut qu'il y ait des gens, faut que notre réseau y soit.
0: Rappelez-vous.
1: Parce que là, on complique les choses, là, à l'entrée. Il y a comme un goulot d'étranglement, puis.
0: Ouais.
1: Ensuite, on est très, très vertueux, là, pour ce qui est du contenu qu'on va mettre en ligne, mais si au départ, on complique la procédure pour permettre aux gens d'y avoir accès.
0: Peut-être un peu dissuasif, mais rappelez-vous Blue Sky. Là, je ne sais pas s'il y a encore des gens qui utilisent Blue Sky. Ça a été lancé il y a quoi? 2 ans. Puis les gens quittaient X pour aller sur Blue Sky là, en guise de protestation. On changeait de réseau social, mais je ne sais pas à quel point les gens l'utilisent encore beaucoup aujourd'hui.
3: Moi, je l'utilise encore un peu parce ouais. qu'on peut poster, ben, on peut envoyer des trucs reliés aux médias, là, comme les petits reportages que je fais, vidéo verticale, tout ça, je vais mettre ça là-dessus parce qu'on peut le faire, là, ce qui est contrairement à Facebook maintenant.
0: Ouais. Et...
1: Mais c'est pas là que vous avez le plus de vues.
3: Pas du tout. C'est vraiment pas. Ça semble. Les gens ont été. Il y a eu un bon nombre de gens qui ont transféré vers Blue Sky, mais j'ai l'impression que ça s'est calmé pas mal.
2: Les gens, ils sont pas restés.
1: Threads aussi, qui est un espèce de réseau social de relié à Instagram et Facebook aussi, là, qui est un X, mais pour.
0: Ah, les, je connais pas.
1: Facebook, il n'y a pas grand monde.
0: Mon Dieu, Martin, vous êtes à la page, voilà. Plus que je pense. Pas pire.
3: C'est juste la manière qu'il s'habille.
0: Franchement. Juliette, à l'environnement, on a de nouvelles données sur la situation des bélugas dans le Saint-Laurent. Et là, je crois comprendre en voyant le titre que ce n'est pas nécessairement réjouissant.
2: C'est pas réjouissant, mais c'est pas que négatif non plus. Ces données-là, elles ont été publiées hier par le Réseau québécois d'urgence pour les mammifères marins. Donc, un suivi de l'espèce comme on en fait chaque année. Et on a les détails, entre autres, dans Le Devoir ce matin. Alors, en 2025, il y a un total de 19 bélugas qui ont été trouvés morts sur les rives du Saint-Laurent. Mais contrairement aux années passées, les scientifiques n'ont pas recensé de femelles qui étaient décédées au moment de donner naissance. C'est ce qu'on appelle un cas de dystocie. Un cas de dystocie, les scientifiques en constataient chaque année depuis maintenant plus de 10 ans. Alors, cette année, se distingue positivement pour cette raison-là. C'est un phénomène qui inquiétait les spécialistes, qui les inquiète toujours d'ailleurs.

0: parce que le beluga, il est classé en voie de disparition. Et lors de ces cas de dystocie, donc quand la femelle meurt à la naissance, eh bien, le veau meurt aussi. Donc, on a une double mortalité, finalement. Bon, là, on nous dit que c'est quand même peut-être... C'est Stéphane Lair là, qui a été passé en entrevue par Le Devoir, qui est professeur titulaire à la Faculté de médecine vétérinaire de l'Université de Montréal. C'est lui le directeur du Centre québécois sur la santé des animaux sauvages, là où on envoie les bélugas pour subir les examens lorsqu'on a une mortalité. Alors, lui, il dit, bon, c'est peut-être un peu trop tôt pour générer une tendance, mais ça pourrait indiquer une diminution de l'occurrence de cette problématique-là. Donc, en soi, ça, ce serait une bonne nouvelle. Après, est-ce que la diminution de ces dystocies-là, ça pourrait être une conséquence d'une diminution des naissances? Peut-être. Alors là, dans ce cas-là, ce serait évidemment une moins bonne nouvelle. Il y a des relevés aériens qui sont effectués par les scientifiques qui montrent une diminution quand même du nombre de jeunes et de veaux bélugas qui ont été observés dans les dernières années. Mais c'est difficile d'évaluer la situation de reproduction des bélugas parce que il occupe tellement un grand territoire dans l'estuaire du Saint-Laurent. Alors, c'est une veille qui est pas facile à mener pour les scientifiques. Ensuite, autre élément qui était intéressant dans ce relevé-là de l'espèce, c'est que les experts ont constaté que les groupes de bélugas, les individus, sont plus présents dans des régions autres que l'estuaire et même du golfe du Saint-Laurent. Donc, ils sont moins présents dans certains secteurs, voire absents en période estivale. Et là, on a Robert Michaud du Réseau québécois d'urgence pour les mammifères marins qui dit que ces changements-là dans l'air occupé, l'air géographique occupé par les bélugas, ça risque de complexifier le travail de conservation des scientifiques. Puis ça illustre bien les défis reliés au climat aussi en contexte de changement climatique. Donc, article intéressant qui fait un suivi sur cette espèce-là, évidemment, qu'on suit de près puisqu'elle est en voie de disparition. C'est disponible, entre autres, dans Le Devoir ce matin.
1: Merci Juliette. 6h28, TIFA, le Comité Conseil sur la découvrabilité des contenus culturels propose plusieurs pistes pour protéger la culture québécoise.
2: Oui, absolument. C'est un texte de Patricia Tadros que vous pouvez lire sur notre plateforme radio-canada.ca pour protéger, diffuser, valoriser la culture québécoise à l'ère de l'IA. C'est sur ces enjeux-là que s'est penché ce Comité Conseil dont vous parlez. Il est composé de Louise Baudouin, donc l'ex-ministre péquiste, Clément Duhem, ancien délégué général du Québec à Paris. On a également, au sein de ce comité conseil, deux professeurs à la faculté de droit de l'Université Laval, qui sont Véronique Guévremont et Patrick Taillon. Alors, on a présenté hier ce rapport avec 30 pistes d'action pour presser Québec de moderniser ses lois. On dit aussi dans ce comité conseil que l'adoption de la loi 109, rappelez-vous, on en avait parlé sur la découvrabilité des contenus sur les plateformes numériques, c'est un très bon avancement, c'est une victoire. Mais le comité conseil demande au gouvernement d'accélérer le processus pour pouvoir mettre en place des règlements qui vont permettre son application. Donc il y a 4 recommandations, 4 axes majeurs que l'on va retrouver dans ce rapport-là. Donc appliquer, comme je vous le disais, la législation sur la découvrabilité, mettre à jour aussi les stratégies culturelles parce que les défis numériques et l'intelligence artificielle sont bien présents, et protéger les droits du Québec à l'échelle fédérale et maintenir également son implication à l'international. Alors, je vous invite à aller lire ce texte qui détaille vraiment tous ces enjeux-là, surtout à un moment où l'intelligence artificielle prend de plus en plus de place.
1: Merci, Tifa.
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1: 6h31, Martin Boucher aux nouvelles. Québec International a obtenu près de 3,5 millions de dollars de subventions de la Ville de Québec sans y avoir droit.
7: C'est un autre volet du rapport du vérificateur général de la Ville de Québec qui constate que depuis 2019, Québec International reçoit 450 000 dollars par année pour des services pourtant déjà rémunérés. Le vérificateur Daniel Rancourt recommande à la Ville de revoir les subventions et de récupérer l'argent. Le directeur général de la Ville, Luc Monti, affirme que la Ville a déjà revu ses façons de faire et il écarte l'idée de demander un remboursement.
8: On prétend qu'on faisait affaire des éléments spécifiques. Lui, il dit non, non, c'est pas assez clair dans vos affaires. Puis quand je regarde la reddition de compte, ça se mélange. Qui a raison là-dedans? Nous autres, on pense qu'il n'y a pas de récupération à faire parce que la totale des sommes a été investie où on le souhaitait, puis il y a eu des impacts économiques.
7: L'autre volet du rapport du vérificateur général concerne le RTC. Presque 3 autobus sur 10 du réseau de transport de la capitale ne respectent pas l'horaire prévu. Dans son rapport, le vérificateur constate qu'entre 10 et 15 % des autobus sont en retard de 5 minutes ou plus. Ils sont presque autant à être en avance. Le vérificateur général observe aussi un manque de fiabilité dans le service couche-tard et l'annulation de parcours qui est trop souvent communiqué en retard aux usagers. Le vérificateur Daniel Rancourt souligne que le RTC n'a même pas les outils qui pourraient lui permettre de s'améliorer.
9: Autant pour les retards que pour les trajets en avance, oui, c'est géré en temps réel, mais les causes des problèmes ne sont pas consignées. Fait qu'on n'est pas capable de savoir, un, pourquoi, puis même le RTC, ce serait intéressant qu'ils savent pour pouvoir savoir, par exemple, à long terme, s'il doit intervenir. Par exemple, si c'est un problème de circulation sur un parcours, bon, ben, qu'est-ce qu'on doit réajuster le parcours? C'est des choses qu'ils devraient faire pour s'améliorer.
7: Et quant au service Métrobus, sa performance est plutôt évaluée en fonction du respect du temps de passage entre chaque autobus et il est de 80 %. Les recherches vont reprendre ce matin pour une deuxième journée dans le but de retrouver un kayakiste qui a sombré dans la rivière Chaudière. Son kayak a été retrouvé, mais l'homme dans la vingtaine manque toujours à l'appel depuis mardi soir quand il a chaviré dans un secteur de la rivière où il y a des remous et un fort courant. Le kayakiste aurait aussi perdu sa veste de flottaison. Jonathan Chabot est formateur de kayak. Il juge que la rivière Chaudière peut être dangereuse à cet endroit.
10: Bien, ça peut être risqué à des endroits. Si on va pas au bon endroit, ça peut brasser plus. Il y a ce qu'on appelle des rappels à certains endroits, c'est-à-dire la chute, elle descend, puis l'eau nous ramène vers la chute. Alors, si on s'en va se prendre là, puis on n'est pas en contrôle de l'embarcation, puis on se doit de sortir du kayak, bien là, on peut rester pris là.
7: Hier, les plongeurs de la Sûreté du Québec ont dû cesser leurs recherches en raison, justement, du courant trop fort. Mais on a poursuivi les recherches sur les berges de la rivière, du haut des airs également avec des drones. On verra ce matin si le courant a diminué et ce qui pourrait permettre aux plongeurs de retourner mener des recherches dans la rivière.
1: Merci, Martin. Juliette, les prévisions météo?
0: On a toujours 15 degrés à l'aéroport Jean-Lesage, à la Station officielle d'Environnement Canada. Le maximum prévu aujourd'hui est de 17, alors température assez stable pour la journée. On attend de la pluie par contre. Pour l'instant, c'est toujours sec au centre-ville de Québec. On a quelques averses dans nos secteurs, mais de la pluie parfois forte doit réellement débuter, j'ai envie de dire, là, un peu plus tard ce matin. On a un risque d'orage aussi pour cet après-midi. En début de soirée, risque d'orage également. Puis la pluie, elle va se poursuivre toute la journée ensuite. En cours de journée, on prévoit un 15 à 25 mm. Et ensuite, ce soir, et cette nuit, on va ajouter un 30 à 40 mm de pluie toujours forte. C'est ce que nous dit Environnement Canada. Il y a un avertissement jaune de pluie qui a d'ailleurs été partagé à cause de ces grandes quantités de pluie qui pourraient avoir des impacts quand même assez importants dans la région. Ce sera une journée venteuse également. Vent du sud-est de 30 km à l'heure avec des rafales à 50 ce matin, ce soir aussi. Et on continue dans la pluie, mais une pluie qui va être quand même un peu plus douce, un peu plus calme demain et samedi. Ça va cesser en cours de journée samedi, puis ce sera nuageux par la suite.
1: Aujourd'hui, Juliette, ce qui vous occupe, c'est le lancement d'un front commun en matière d'itinérance à Québec. C'est dans le journal Le Soleil ce matin.
0: C'est un front commun qui se rassemble pour interpeller le prochain gouvernement en matière d'itinérance. On est en période préélectorale, hein, et ça paraît. Alors, on en profite du côté des organismes communautaires pour interpeller les partis politiques directement. Les organismes de la région ont intitulé cette démarche-là « relier », donc le verbe « relier » à l'infinitif. Elle est lancée aujourd'hui, cette campagne-là, et ça rassemble des dizaines de signataires de divers horizons. Et on veut porter un message commun. Les partis politiques doivent faire preuve de courage en itinérance. C'est ce qu'on demande. Les organismes qui disent avoir atteint un point tel qu'on ne peut plus simplement annoncer des sommes d'argent ici et là pour ces organismes-là qui viennent en aide aux personnes en situation d'itinérance. Eux constatent qu'il faut un plan structurant, des investissements massifs pour inverser cette tendance-là. Et c'est un discours qui arrive aujourd'hui, jour de lancement de campagne, alors que ce matin même, on a un article sur le site de Radio-Canada qui nous apprend, un article de Valérie Michaël-Abeyne, qui nous apprend qu'il y a 12,5 millions de dollars en aide gouvernementale qui vont être débloqués débloqués, qui doivent être annoncés aujourd'hui par la ministre responsable de la solidarité.

0: sociale et de l'action communautaire Chantal Rouleau pour ces organismes qui aident les personnes en situation d'itinérance. Donc, les organismes de partout en province là, vont se séparer cette enveloppe de 12,5 millions de dollars.
1: Alors, 850 000 dollars qui reviendront à la capitale nationale, c'est ce qu'on peut lire dans notre article ce matin.
0: Et c'est l'administration municipale, en cas de la capitale nationale, qui devra utiliser ce montant-là, ces 850 000 $. Alors, j'ai hâte de voir comment ce sera reçu par les porteurs de cette initiative reliée. C'est un message qui est porté, là, ce message d'unité, de besoin d'un plan structurant, qui est porté depuis plusieurs années quand même par les organismes. En soi, ce n'est pas nouveau. Mais là, ils ne l'ont jamais dit tout le monde ensemble. C'est ce qu'ils expliquent dans Le Soleil. La force du groupe, ça leur donne espoir d'être entendus de façon peut-être plus directe par les partis politiques. Et là, on parle d'une collaboration là, entre des organismes communautaires, mais pas que. Des restaurateurs du quartier Saint-Roch aussi, des entreprises culturelles, l'Université Laval aussi, une vingtaine d'individus aussi qui ont signé à titre individuel. Et là, les signataires leur attendent. Ils veulent un plan ambitieux, des chefs de parti, moins de partisanerie aussi sur cet enjeu-là de l'itinérance, et veulent du courage, je le disais d'entrée de jeu. Ils disent dans Le Soleil, du courage parce qu'il faudra investir pendant plusieurs années avant de voir les résultats concrets. Le milieu communautaire est en état d'urgence depuis tellement longtemps, alors eux estiment qu'il faudra des efforts vraiment majeurs pour minimalement stabiliser le nombre de personnes en situation d'itinérance. Donc, cette campagne reliée qui propose un plan complet avec 15 recommandations. Je vous en reparle un petit peu plus tard dans l'émission.
1: Rappelez-vous, Pauline Marois était venue sur nos ondes il n'y a pas tellement longtemps pour réclamer la tenue d'un grand sommet national sur l'itinérance d'ici le milieu de l'année prochaine. Elle invitait tous les partis politiques à s'engager à tenir un tel sommet. Hier, Éric Duhaime et Pauline Marois se sont rencontrés. Et finalement, Éric Duhaime du Parti conservateur du Québec dit « Oui, je me rallie à la vision de Pauline Marois ». Alors maintenant, Parti conservateur, Parti québécois, Parti libéral, Québec solidaire de mémoire disent tous oui. Il n'y a qu'à la coalition Avenir Québec où il n'y a pas eu encore, là, à ma connaissance, de confirmation qu'on s'engageait à tenir le sommet tel que réclamé par Mme Marois, une trentaine d'autres personnalités publiques, là. Alors ça, c'est évidemment un dossier qui est là pour rester
0: Et qui va s'inviter tout au long de la campagne, visiblement.
1: Merci, Juliette. Marc-André?
2: Notre heure de pointe débute sur la rive nord. Alexandre, on a déjà des ralentissements. D'abord sur Félix-Leclerc, direction ouest, entre la rue Labelle et le secteur d'Estimauville. À partir d'Henri Bourassa aussi, jusqu'à Pierre-Bertrand, on est bien au ralenti là, en ce moment. Donc, ça se complique un peu pour les accès à partir de Laurentienne nord et sud. On commence à avoir de l'attente aussi là pour les accès Félix-Leclerc ouest. Surtout Laurentienne sud, à partir de Le Bourgneuf, il y a de la congestion dans la voie de droite là présentement. Henri IV sud, pour l'approche Félix-Leclerc, ça roule plutôt bien là, depuis Chauveau, voire Sainte-Geneviève. Pour le moment, il n'y a pas de problème majeur. Ça commence à se corser un peu entre Charest et le chemin Sainte-Foy où on a toujours des travaux, évidemment. Là. Et pour la traversée du pont de Québec aussi, direction Rive-Nord, là, direction Nord, c'est un peu plus chargé. On est arrêté là sur Guillaume Couture et Marie-Victorin à la jonction des deux artères jusqu'au chemin Saint-Louis. C'est un petit peu plus compliqué. Secteur de la première avenue aussi, on commence à avoir des problèmes dans les deux directions là, pour ce qui est du boulevard Guillaume Couture.
1: Merci beaucoup, Marc-André. 6h40, ce matin, notre collègue Eugénie Aymon publie un reportage intitulé « Collège de Saint-Damien, un soumissionnaire dénonce l'octroi du contrat de démolition ». Eugénie est avec nous pour en discuter ce matin. Bonjour, Eugénie.
3: Bonjour Alexandre, bonne fête d'ailleurs, tout un cadeau de grec que vous avez eu ce matin.
1: Ouais, vous étiez réveillé à cette heure-là, vous?
3: Oui, j'écoutais ça, c'était très drôle, bravo.
1: Ben oui, croquer dans un muffin salé, quoi de mieux pour partir une journée? Merci à la collègue Juliette qui a investi beaucoup de temps pour préparer ce tour-là. Pour moi, ce matin, ça s'est passé dans le club des 5h30 et puis j'ai encore la bouche pleine de sel. Cela dit, Eugénie, chose sérieuse, vous vous êtes penchée sur le cas du Collège Saint-Damien, c'est dans Bellechasse, et surtout l'appel d'offres pour la démolition de ce collège. Les entreprises Géniam ont décroché en début d'année, en janvier, le contrat de démolition de ce collège-là. Malgré des liens, avez-vous constaté avec une entreprise qui est déclarée non admissible au contrat public?
3: Le Collège Saint-Damien, Alexandre, c'est une immense bâtisse de 13 000 mètres carrés située tout juste à l'entrée de Saint-Damien-de-Boclin. Le Centre de services scolaires de la Côte-du-Sud est le propriétaire. Il a annoncé sa démolition l'automne dernier après plusieurs rebondissements. Puis le contrat de démolition, comme vous l'avez dit, a été octroyé aux entreprises Géniam pour la somme de 2 127 820 $ en janvier.

dernier. Mais un concurrent a mis en doute donc l'admissibilité des entreprises Géniam à soumissionner après la fermeture de l'appel d'offres. Donc, le soumissionnaire, c'est Construction Marc Bolduc Inc. de Lévis, qui

0: Albert Paradis en 2012, là, on avait couvert cette affaire-là. Là, c'est un procès qu'on avait couvert à l'époque.
1: Quels sont les liens entre Géniam et CFG Construction?
0: Ben, ces liens-là, en fait, sont décrits dans une décision de la Commission des transports du Québec qu'elle a rendue en 2023. La commission, elle avait souligné, parce qu'en fait, elle rendait une décision qui modifiait la code de sécurité des deux entreprises, puis elle avait souligné qu'elles étaient étroitement liées. On peut lire dans la décision que les entreprises partagent les mêmes locaux, la même gestion de la sécurité, la même police d'assurance, ainsi qu'une réceptionniste. La dirigeante de Géniam, Danielle Côté, est également la mère de Frankie Glaude, le dirigeant de CFG Construction Inc. Radio-Canada, on attendait de savoir si les choses avaient changé depuis cette décision-là. Je me suis rendue sur place. J'ai appelé aussi une seule réceptionniste répond aux deux numéros de téléphone des deux entreprises. Une visite au parc industriel du Berger a permis de constater que les deux entreprises sont toujours logées à la même adresse. Donc, la réceptionniste accueille les clients dans un espace ouvert. On voit un escalier en colimaçon qui est relie les bureaux aux portes ouvertes situées sur leurs étages respectifs. On a aussi contacté, évidemment, Danielle Côté. Elle reconnaît être la mère de Frankie Glaude, le dirigeant donc de CFG Construction, mais elle affirme que ces deux entreprises sont bien distinctes.
1: Alors, pourquoi les entreprises Géniam peuvent-elles, malgré tout ça, soumissionner pour les contrats publics?
0: Ben, la réponse n'est pas simple, Alexandre. D'abord, les liens que révèle la Commission des transports du Québec dans sa décision ne répond pas aux mêmes critères que l'AMP, qui est l'Autorité des marchés publics, qui, elle, se réfère à la loi sur les contrats des organismes publics. On peut écouter à ce sujet Maître Sébastien Laprise. Il est avocat en droit des marchés publics et associé chez Langlois Avocats.
2: Donc, dans la mesure où une entité contrôle l'autre, elles sont liées au sens de la loi. Mais évidemment, il y a toute une définition de la notion de contrôle. Il peut y avoir un contrôle juridique par la détention d'actions, par exemple, ou un contrôle de facto qui peut se matérialiser de différentes façons. Le contrôle dans, par exemple, les opérations courantes de l'entreprise ou le contrôle dans la gestion des employés. Donc, il y a des notions qui ont été ajoutées au fil du temps pour, je dirais, boucher les trous que la loi avait laissés depuis son adoption, particulièrement en 2022.
0: En fait, Alexandre, ce que nous explique surtout Maître Laprise, c'est que l'AMP doit faire ses propres vérifications. Donc, la décision de la CTQ, de la Commission des transports du Québec, c'est un fait juridique qu'elle pourrait considérer, mais il faut quand même qu'elle investigue davantage.
1: Bon, Eugénie, maintenant, qu'est-ce que répond le Centre de services scolaires de la Côte-du-Sud?
0: Ben, il affirme que les entreprises ne sont pas liées au sens de la loi sur les contrats des organismes publics et qu'il ne leur appartient pas de vérifier l'intégrité d'une entreprise, un rôle, encore une fois, qui revient à l'AMP. On peut écouter cette fois Liviu Kaufmann, il est avocat chez Julius Legal. Il va nous parler un peu de façon générale du comportement des organismes publics et de leurs responsabilités.
3: Ils peuvent évidemment consulter l'Autorité des marchés publics. Ils peuvent demander un avis, mais je vous dirais qu'en pratique, c'est pas quelque chose qui arrive souvent. Donc, ils ont pas cette obligation-là de consulter l'Autorité des marchés publics. Ils sont, en quelque sorte, coincés avec le plus bas soumissionnaire. Lorsque les règles de l'appel d'offres prévoient que le contrat sera octroyé au plus bas soumissionnaire conforme.
1: Qu'est-ce que le soumissionnaire dont vous nous parliez d'entrée de jeu a fait là-dedans? Est-ce qu'il a porté plainte à l'AMP?
0: Non, Construction Marc Bolduc Inc. prétexte les trop longs délais de traitement de la part de l'AMP, donc il n'a pas porté plainte. Il avance que ça va lui coûter une fortune, c'est beaucoup de temps aussi. À ce sujet, on peut écouter Liviu Kaufmann, encore une fois, avocat chez Julius Legal.
3: Lorsqu'on demande un examen d'intégrité, ça peut être très long. Ça peut aller entre 6 mois, 1 an, OK, avant que l'Autorité des marchés publics se penche là-dessus, s'il décide de se pencher là-dessus, parce qu'il arrive que l'Autorité des marchés publics décide tout simplement pas d'enquêter. Et le problème qui arrive, c'est que le contrat est déjà octroyé.
0: Il faut savoir, Alexandre, que le Centre de services scolaires de la Côte-du-Sud n'est pas le seul organisme public à avoir accordé un contrat aux entreprises Géniam. Depuis juin dernier, la compagnie a remporté plusieurs appels d'offres publics, dont le contrat de démolition de l'hôtel de ville de Sept-Îles. Puis de son côté, l'AMP refuse de nous indiquer si une enquête est en cours. Le dirigeant de CFG Construction, lui, Frankie Gold, n'a pas

0: répondu à nos appels. Puis la démolition de la bâtisse, elle, doit se poursuivre jusqu'à l'automne.
1: Merci beaucoup, Eugénie.
0: Avec plaisir.
1: 6h47, on passe à l'économie avec Annie Poulin. Bonjour, Annie.
2: Bonjour, Alexandre.
1: Alors, aux États-Unis, le nouveau président de la Fed, Kevin Warsh, a annoncé la première décision de la Banque centrale sous sa gouverne hier après-midi. En fait, il n'a pas baissé le taux directeur, comme le souhaitait le président américain Donald Trump. Il a même ouvert la porte à une hausse dans l'avenir.
2: En effet, Alexandre, malgré la pression politique là, mise par le président américain, le taux directeur est resté inchangé dans la fourchette de 3,5 à 3,75 %. Et près de la moitié des responsables de la Réserve fédérale américaine, la Fed, ont même déclaré qu'ils pourraient se prononcer en faveur d'une hausse des taux plus tard dans l'année. Et là, il s'agit ici d'un changement radical par rapport au mois de mars parce que à ce moment-là, aucun décideur n'avait prévu de hausse et le comité dans son ensemble tablait plutôt sur une baisse en 2026. Je vous rappelle qu'une baisse des taux d'intérêt, ça permet d'accélérer l'économie, mais ça favorise l'inflation, ça fait grimper les prix. Et Kevin Warsh hier là, a souligné la détermination de la Banque centrale à lutter contre l'inflation aux États-Unis. On l'écoute.
3: Members of the FOMC are unambiguous and unanimous. This committee will deliver price stability.
2: Donc, il dit que les responsables de la Fed sont unanimes et qu'il n'y a aucune ambiguïté. Là, ils vont livrer une stabilité des prix aux États-Unis. Il a aussi mentionné que l'inflation est plus élevée que la cible de 2 % de la Banque centrale depuis 5 ans. Ce n'est pas la première fois qu'il dit, mais ce sont des propos qui retiennent l'attention, notamment parce que l'année dernière, quand il semblait faire campagne pour le poste de président de la Fed, il s'était prononcé là, ouvertement en faveur d'une baisse des taux d'intérêt. Mais il faut dire, c'était dans un environnement économique là, très différent.
1: Est-ce que les experts sont surpris de la décision de la Réserve fédérale?
2: On s'attendait à ce que le taux soit maintenu, étant donné l'inflation, étant donné le niveau de croissance et la robustesse du marché de l'emploi aux États-Unis. Sauf qu'il y a quand même eu quelques éléments de surprise dans le discours qu'a tenu Kevin Warsh hier après-midi. On écoute là-dessus Jean-François Perrault, premier vice-président et économiste en chef à la Banque Scotia.
4: On a un choc aujourd'hui. Il faut l'avouer, là, le président a des propos qui sont beaucoup plus agressifs au niveau du maintien de l'inflation que ce à quoi on s'attendait. Ce qui est simple, dans le fond, parce qu'effectivement, l'inflation est quand même élevée aux États-Unis, beaucoup plus élevée qu'au Canada.
2: Et d'ailleurs, là, les marchés ont reculé hier parce que si des taux d'intérêt plus élevés, ça peut ralentir l'inflation, ça ralentit aussi l'économie et ça augmente le coût des investissements. Et en réaction, là, le S&P 500, le Dow et le Nasdaq ont tous perdu plus d'1 %. Autre aspect à retenir de l'annonce d'hier, c'est que Kevin Warsh ne semble pas avoir soumis de prévisions concernant l'évolution du taux directeur de la Fed dans les années à venir. Et il a aussi lancé le plusieurs groupes de travail, dont un sur la façon dont la Fed communique.
1: Bon, là, on parle de la Banque centrale américaine, mais comment les décisions de la Fed affectent-elles l'économie canadienne?
2: Ah oui, hein, parce que pourquoi est-ce qu'on devrait s'intéresser à ces décisions-là? Eh bien, il y a plusieurs aspects à garder en tête. On écoute là, ce que m'a dit à ce propos Francis Généreux, économiste expert au Mouvement des Jardins.
5: L'impact est quand même important parce que, un, il y a l'impact économique, donc tout élément qui pourrait faire en sorte que l'économie américaine bouge d'un côté ou de l'autre a évidemment une influence sur comment l'activité économique va fonctionner au Canada. Et deux, il y a aussi la question des taux d'intérêt, parce que le marché obligataire canadien est fortement influencé par le marché obligataire américain et le marché obligataire américain est fortement influencé par ce que fait et fera et la Réserve fédérale.
2: Et le marché obligataire canadien, lui, influence les taux au détail, là, ce que nous, comme consommateurs ou comme investisseurs, on reçoit à la banque lorsqu'on veut emprunter, comme par exemple pour l'achat d'une maison.
1: Ailleurs, dans l'actualité économique, Annie, la population canadienne a légèrement diminué au premier trimestre.
2: Oui, on parle d'une baisse d'un dixième de point de pourcentage. C'est selon les nouvelles données provisoires. Statistique Canada estime qu'il y avait environ 55 000 personnes de moins au Canada au 1er avril, là, si on compare avec le 1er janvier. Et c'est une baisse qui est expliquée par la diminution du nombre de résidents non permanents. Mm-hmm. C'est le troisième trimestre de suite où il y a une baisse de la population canadienne, là, ce qui fait qu'au

0: 1er avril dernier, la population du Canada était estimée à 41 417 000 personnes.
1: Ouais, on comprend que les réformes en immigration, ils sont vraiment pour quelque chose parce qu'on renouvelle moins de permis de travail qu'on en renouvelait. Et je lisais aussi, Annie, que du côté de l'accroissement naturel, là, on a plus de décès que de naissances. Donc, c'est vraiment l'immigration qui fait toute la différence dans ce cas-ci. Après Bell et TELUS, c'est maintenant Rogers qui est rappelé à l'ordre par le CRTC, Annie.
0: Oui, le Conseil de la radiodiffusion et des télécommunications canadiennes, c'est parce que depuis le 12 juin dernier, il est interdit de facturer des frais pour annuler, modifier ou activer des forfaits. Toutefois, depuis mardi, Rogers facture ce qu'il appelle des frais de configuration, des frais d'expédition et des frais de carte SIM. Alors là, dans une lettre, le CRTC a demandé à l'entreprise de confirmer d'ici aujourd'hui là, qu'elle va mettre fin à ces nouveaux frais. Et au cours des deux derniers mois, le CRTC a aussi ordonné là, à Bell et à TELUS de supprimer des frais similaires en indiquant que ceux-ci là, pourraient contrevenir aux règles. Les trois entreprises ciblées, là, autant Bell, TELUS que Rogers, se défendent et affirment là, chacune de leur côté que leurs frais sont conformes à la réglementation du CRTC.
1: Il faut être vigilant hein, comme consommateur, comme client. Il faut surveiller ça et peut-être même pas hésiter justement à signaler certaines choses qu'on constate là auprès du CRTC qui visiblement fait des rappels à l'ordre depuis quelques jours. Sinon, dans l'actualité économique, autre chose à surveiller aujourd'hui, Annie?
0: Bien, ça va être intéressant de voir ce qui va arriver avec l'action de SpaceX. Là, on en parle beaucoup depuis un peu plus d'une semaine parce que hier, elle a connu une première journée difficile là, depuis l'entrée en bourse de l'entreprise la semaine dernière. Après trois jours consécutifs de forte progression, il y a le titre là, qui a connu un recul de près de 5 % la capitalisation boursière de SpaceX est tout juste derrière celle d'Amazon en ce moment, là, au sixième rang mondial. Et dans les échanges avant l'ouverture des marchés, là, on constate ce matin que les contrats à terme sur les actions américaines ont bondi, là, ce qui laisse croire que l'optimisme concernant la signature de l'accord provisoire entre les États-Unis et l'Iran, eh bien ça surpasse là, les inquiétudes d'hier là, qui étaient liées à la décision de la Réserve fédérale concernant les taux d'intérêt.
1: Annie Poulain, c'était notre petite dernière ensemble aujourd'hui?
0: En effet, puisque, bon, ce sera mon collègue Philippe de Montigny qui va être avec vous à la chronique économique la semaine prochaine.
1: Ben, il sera avec Alexandra Duval et avec Guillaume Piedbeuf parce que moi, c'est demain que les vacances commencent. Donc, Annie, je vous remercie pour vos bons services. Ça a été vraiment un plaisir.
0: Plaisir partagé. Bonnes vacances.
1: Merci beaucoup. À la prochaine. Martin, aujourd'hui dans l'actualité.
2: Un homme de 20 ans est porté disparu et on craint pour sa santé et sa sécurité. Dimitri Caron se déplace à pied. Il pourrait fréquenter les secteurs de la rue Saint-Vallier, de la rue Saint-Joseph ou encore de la rue Saint-Jean, ici en Haute-Ville, se trouver dans des ressources communautaires. Il mesure 5 pieds 9 pouces, pèse 165 livres. Il a les cheveux châtains et les yeux bleus. Sa photo est disponible sur le site Internet de la police de Québec.
1: Tifa?
3: Les prix Gémeaux, la série Empathie de Florence Lompré qui domine les nominations pour ses 40...
1: Sommes-nous surpris?
3: Non, vraiment pas. 41e prix Gémeaux, c'est 20 nominations en tout. Donc, c'est une série qui est en lice pour le prix de la meilleure série dramatique, de la meilleure réalisation pour Guillaume Lonergan, du meilleur scénario série dramatique, donc pour Florence Lompré, de la meilleure direction photographique de fiction pour Vincent Gonneville. Et dans le palmarès des nominations, en deuxième position, la troisième saison d'Avant le Crash, 18 nominations en tout, puis la série dérive en lice dans 14 catégories. Ces deux séries-là sont aussi en lice pour le prix de la meilleure série dramatique, de la meilleure réalisation, du meilleur scénario. On a également 10 nominations pour le Bye Bye 2025, prix Gémeaux, nomination pour le prix Gémeaux de la meilleure émission spéciale ou série humour, aux côtés du gala Les Oliviers, Infoman spécial fin d'année 2025, Kamikaze, la saison 2, et LOL qui rira le dernier, la saison 4. En vous rappelant que le gala des 41e prix Gémeaux se tiendra le 13 septembre. Il sera animé par Jason Roy Léveillé. Il sera diffusé en direct sur ICI Télé et ICI Tout.TV.
1: Merci Tifa. Le Collège des médecins et le groupe Choisir avec soin Québec publient aujourd'hui un avis qui demande de mieux choisir le type d'examens médicaux qu'on fait au Québec et dans quelle proportion? Parce qu'il y a des gens de plus en plus qui vont vouloir passer des imageries par résonance magnétique de l'entièreté de leur corps. Et là, on dit au groupe Choisir avec Soin Québec que c'est naturel de faire tout ce qui est possible pour essayer de préserver la santé. Et ça peut paraître rassurant de passer une IRM du corps entier, mais les choses sont rarement aussi simples. On dit qu'il y a des cliniques privées là qui présentent ces IRM-là comme un examen de prévention, sauf que généralement, ce qu'on va détecter, c'est des choses qui sont bénignes, là, comme des kystes, des petites anomalies, des changements liés à l'âge. Donc souvent, c'est des examens qui s'avèrent inutiles, qui vont entraîner d'autres examens supplémentaires inutiles par la suite, des coûts importants, des pertes de temps. Le Collège des médecins est de cet avis-là aussi. Alors, si vous voulez plus de détails, c'est dans la presse ce matin. Marc-André.
4: On a vécu l'empanne, me dit-on, sur la 20. Je vois 20 ouest, là, à l'approche du pont La Porte, direction nord. Donc, dans la bretelle, ça complique les choses. On a changé la configuration du chantier, secteur de l'avenue Taniata aussi. Ça circule à contresens, côté est sur la 20. Alors, ça complique pas mal les choses. On est bien au ralenti pour la 20 ouest avant le chemin des îles, présentement.
1: Juliette.
5: On est toujours au sec au centre-ville de Québec, mais la pluie doit arriver en matinée. Pluie parfois forte toute la journée, toute la soirée également, et ça se poursuit demain avec quelques averses. Ça doit cesser samedi uniquement ce système-là de pluie qui est passé par les Grands Lacs et là qui nous arrive. Côté température, on a 17 comme maximum aujourd'hui, 13 comme minimum pour ce soir et cette nuit, et on pourrait voir des orages en après-midi ou en début de soirée.
1: Dans une demi-heure, le directeur général du RTC, Nicolas Girard, sera avec nous pour réagir au rapport du vérificateur général.
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10: L'unité permanente anticorruption envisage de renoncer aux enquêtes sur de simples fuites de documents aux journalistes.
11: Le fait que des journalistes ont mis à jour des situations qui étaient inacceptables, ça, on le comprend.
10: Un accord signé plus tôt que prévu. Donald Trump et son homologue iranien ont déjà entériné le protocole d'entente qui prévoit la fin du conflit. Et Coupe du monde de soccer, le Canada affronte le Qatar ce soir et devrait pouvoir compter sur le retour de son capitaine. Bonjour, ici Mathieu Bellumeur. Bienvenue au Radio-Journal. L'unité permanente anticorruption du Québec envisage de ne plus enquêter sur de simples fuites de documents aux médias. L'UPAC a été critiquée la semaine dernière pour avoir cherché à identifier les sources de journalistes et de politiciens. Thomas Gerbet.
12: L'unité permanente anticorruption a été ébranlée par les critiques à son endroit. Certains ont traité l'UPAC de police politique pour avoir fait la chasse aux sources, à la demande du ministère de l'Économie. Le commissaire en poste depuis un an, Vincent Richer, affirme que c'est la seule fois qu'il autorise une enquête sur une fuite à un journaliste. Il a pris la décision en raison de la sensibilité des informations d'entreprises qui avaient été dévoilées, par exemple sur les projets en défense.
11: Le fait que des journalistes ont mis à jour des situations qui étaient inacceptables, ça, on le comprend. Mais on a aussi notre mission d'intégrité de l'État, où il pourrait avoir malversation. T'sais.
12: Le commissaire de l'UPAC nous annonce que ses équipes envisagent d'ajouter un filtre supplémentaire, avant de déclencher une telle enquête. Une fuite de documents sensibles ne suffirait pas. Il faudrait des éléments de plus pour faire craindre un geste criminel, comme l'abus de confiance ou le délit d'initié.
11: C'est sûr qu'on est déjà en réflexion comme équipe de direction à l'UPAC de dire c'est quoi les moyens qu'on peut mettre en place.
12: Le grand patron de l'UPAC admet craindre de perdre la confiance du public, mais aussi des fonctionnaires qui lui sont essentiels. En effet, 30% des dénonciations à l'UPAC viennent d'employés de l'État. Si ceux-ci ont des informations à partager aux journalistes dans un but uniquement d'intérêt public, ils ne devraient rien craindre, dit Vincent Richer, car l'UPAC ne partagera pas leur identité à leur employeur. Ici Thomas Gerbert, Radio-Canada, Montréal.
10: Sur la scène internationale, on peut parler d'une surprise au château de Versailles. Donald Trump a signé, plus tôt que prévu, le protocole d'entente avec l'Iran lors d'un dîner hier en compagnie

0: du président français Emmanuel Macron après la clôture du sommet du G7 à Évian. Cette signature officielle ouvre donc la voie à une nouvelle phase de négociations, notamment sur le nucléaire iranien. Hugo Métro est avec nous. La signature était initialement prévue demain en Suisse avec le président de l'Iran.
1: Voilà, Donald Trump et son homologue Massoud Pezeshkian ont signé le protocole d'entente chacun de leur côté. Le dirigeant iranien parle d'un accord historique. Cette accélération du calendrier visait notamment à rouvrir le détroit d'Ormuz le plus rapidement possible. Téhéran s'est d'ailleurs engagé à le faire immédiatement. L'accord prévoit aussi la fin de la guerre sur tous les fronts, ainsi que la fin du blocus américain qui vise les ports de l'Iran. La suite maintenant, Mathieu, c'est l'ouverture de 60 jours de négociations sur l'épineuse question du programme nucléaire iranien. Il sera aussi abordé une potentielle levée des sanctions financières et un possible plan d'appui financier payé par les pays du Golfe pour reconstruire l'Iran.
0: Et Hugo, Donald Trump a aussi parlé du Canada et de l'accord de libre-échange hier.
1: Oui, le président américain Donald Trump a affirmé qu'il préférait ne pas avoir d'accord du tout. Des propos qui ajoutent un peu plus d'incertitude autour de l'avenir de l'ASEUM. On peut écouter Donald Trump.
2: I think it's better without it. I mean, to be honest with you, I'm not a big fan of it. We do better without an agreement.
1: Il dit ne pas être un grand admirateur de cet accord, mais quelques secondes plus tard, il a aussi dit qu'il pourrait accepter de le maintenir. Bref, des propos contradictoires autour de cet accord de libre-échange qui doit faire l'objet d'un réexamen d'ici le 1er juillet.
0: Merci Hugo.
1: Au revoir.
0: L'armée ukrainienne a mené une attaque de drones à grande échelle sur Moscou dans la nuit, frappant la raffinerie de la capitale pour une deuxième fois en une semaine. Selon les autorités russes, plus de 500 drones ukrainiens ont été abattus. Depuis le début de l'année, l'Ukraine a intensifié ses frappes à longue portée contre la Russie et contre les installations pétrolières de Moscou, provoquant des pénuries de carburant, notamment en Crimée. Les organismes de l'ensemble du Québec vont se partager une somme de 12,5 millions de dollars en aide gouvernementale pour la prévention de la lutte contre l'itinérance. La ministre responsable de la solidarité sociale et de l'action communautaire, Chantal Rouleau, va en faire l'annonce plus tard aujourd'hui. Montréal doit recevoir la part la plus importante de cet investissement, soit 5 millions de dollars. La priorité sera l'aide aux femmes, selon le président du comité exécutif de la Ville de Montréal, Claude Pinard. On l'écoute, suivi de la directrice générale de l'organisme CAP Saint-Barnabé, Michel Patnaude.
3: Nous, on veut investir cet argent-là dans l'itinérance au féminin parce qu'il y a une augmentation importante du nombre de cas. Il y a aussi un aspect de sécurité pour les femmes.
4: C'est des femmes qui sont en danger, qui vivent la violence physique, la violence sexuelle, psychologique. Donc, tu sais, si on peut avoir des sommes supplémentaires pour sortir ces femmes-là de la situation dont elles sont présentement, pour nous, c'est des bonnes nouvelles.
0: Selon les plus récentes données de l'an dernier, on compterait un peu plus de 12 000 personnes en situation d'itinérance visible au Québec, une augmentation de 20 % par rapport à 2022. Scène politique québécoise, le Parti libéral a recruté un haut gradé de la Sûreté du Québec pour porter les couleurs du parti dans la circonscription de Vanier-les-Rivières à Québec. Charles Hudon était jusqu'à tout récemment directeur adjoint aux enquêtes criminelles de la Sûreté du Québec. Charles Milliard doit confirmer sa candidature plus tard aujourd'hui. Un membre de la Commission de la représentation électorale du Québec démissionne pour protester contre la nouvelle carte électorale. Kevin Bouchard juge que les députés ont outrepassé leur pouvoir en imposant leur propre nouvelle liste de circonscriptions. La Commission, je vous le rappelle, avait proposé de retirer deux comtés, un en Gaspésie et un à Montréal, pour en créer deux autres dans les Laurentides et dans le centre du Québec. Les élus ont plutôt opté pour créer deux nouvelles circonscriptions. Santé Québec envisage toujours un déploiement pan-québécois du dossier santé numérique, le DSN. Près de 6 semaines après la mise en place partielle de la plateforme dans 2 régions test, les autorités se disent satisfaites et confiantes du succès. Sur le terrain, toutefois, l'enthousiasme n'est pas toujours au rendez-vous. Alexandre Lepoutre.
5: Le personnel de santé dresse un bilan mitigé du dossier santé numérique.
6: C'est partagé. J'en ai qui voient beaucoup de bénéfices, puis il y en a d'autres qui trouvent qu'au contraire, là, ça les ralentit énormément dans leur pratique.
5: Isabelle Roy est présidente du syndicat FIC des professionnels en soins du nord de l'île de Montréal.
6: Pour les soins à domicile, les CHSLD, les urgences, c'est difficile. Risque d'erreur, ça nous prend beaucoup plus de temps de validation, moins de temps auprès des patients.
5: Santé Québec reconnaît que le déploiement a nécessité des ajustements, comme l'ajout de formation. Il a fallu également répondre aux préoccupations des médecins, nombreux à se sentir épuisés, reconnaît la PDG de Santé Québec nord de l'île de Montréal, Adélaïde de Mello.
7: Il a fallu s'ajuster à ça. On a rapidement vu à des rôles qui leur étaient attribués de les donner à d'autres professionnels. Beaucoup d'éléments cléricales que ce n'est pas du tout docteur de le faire.
5: Parmi les points positifs, la majorité des chirurgies ont pu reprendre et la situation est presque revenue à la normale dans les milieux de soins, à l'exception tout de même des cliniques externes où le déploiement de la plateforme est plus difficile. Maintenant, le dossier santé numérique sera-t-il étendu à l'ensemble du Québec? Erika Bialy, vice-présidente aux technologies.
8: C'est certain qu'il va être déployé dans d'autres établissements, mais ça ne veut pas dire qu'il va être déployé partout.
5: Santé Québec n'a pas encore pris de décision définitive. Ici Alexandre Lepoutre, Radio-Canada. À Montréal.
0: Et puis au soccer, les Canadiens s'apprêtent à défier l'équipe du Qatar aujourd'hui à Vancouver. Une bonne nouvelle pour les Rouges, l'équipe pourra compter sur le renfort, puisque le capitaine Alphonso Davies, qui était blessé, est prêt à jouer un premier match avec l'équipe nationale. Olivier Tremblay est à Vancouver.
9: He's ready. He'll be available.
10: Après une semaine de questionnements et de spéculations, Jesse Marsh a confirmé mercredi ce que tous les supporters canadiens espéraient. Les ischio-jambiers d'Alphonso Davies ne l'embêtent plus et il pourra affronter le Qatar jeudi.
9: We've worked really closely with his physio and Matthias and
10: nous avons travaillé étroitement avec son physiothérapeute et avec son club, souligne Jesse Marsh. Ça se passe vraiment bien pour Alphonso. Il s'agit simplement de s'adapter au match.
9: Okay, what kind of game is it?
10: Parce que oui, tout dépendra de la situation, a souligné le sélectionneur. Le Canada veut que son tournoi dure le plus longtemps possible et une victoire jeudi le rapprocherait de son objectif qui est de participer au tour éliminatoire. On ne mettra pas Davies à risque inutilement, a assuré Marsh. Nous sommes prudents avec chaque décision, affirme-t-il. Le volume d'entraînement et les traitements des joueurs sont mesurés chaque jour. En situation de match, ce n'est pas simple d'inclure un joueur qui n'est pas à 100%. L'équipe canadienne a cependant à cœur d'offrir à Davies un retour au jeu dans sa deuxième maison. Le stade BC Place, où il a fait ses premiers pas comme joueur professionnel avec les Whitecaps de Vancouver. Son coéquipier, Ismaël Koné.
11: C'est ici qu'il a fait l'histoire, c'est ici qu'il est devenu le joueur qu'il est devenu. Mais je pense que même lui, il pense aux trois points.
10: Jesse Marsh a également assuré que le défenseur Moïse Bombito, lui aussi ennuyé par une blessure, sera à sa disposition au besoin contre le Qatar. Après une préparation éprouvante, le Canada sort finalement la tête de l'eau sur le plan médical. Ici Olivier Tremblay, Radio-Canada, Vancouver.
0: Voilà, c'était le Radio-Journal. Au nom de toute l'équipe, merci d'être à l'écoute. Bonne journée.
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0: Il est 7h10, je m'appelle Alexandre Duval et je vous souhaite la bienvenue à l'émission si vous venez tout juste de vous réveiller. Moi, je viens tout juste de me faire un café, tout est sous contrôle, je suis en train de faire passer...
1: Encore ce goût de sel-là dans la bouche?
0: Ouais, je suis en train de faire passer ça, le goût de sel que Juliette m'a imposé à...
2: Je plaide coupable.
0: Ah non, mais Juliette, c'était tellement drôle, là. Les gens dans la bulle de conversation nous ont écrit par courriel aussi pour nous dire à quel point ça les a fait rigoler ce matin.
2: Alors, votre gâteau... Alors, vous direz ça toute la journée quand vous aurez ce goût de salé en bouche.
0: Incroyable, non, mais je pense que j'en ai pour 2 jours à m'en remettre. Là. J'arrête pas de boire de l'eau depuis 5h30. Là.
2: Mais c'est bon de rire pour la santé.
0: Oui,
2: ça peut peut-être compenser un petit peu.
1: Ça... Quand on arrive près de la quarantaine. Là.
0: C'est bon de rire, mais je sais pas si c'est bon de me boucher les artères là, avec trop de sodium. Mais écoutez,
2: je récidiverai pas, rassurez-vous.
0: On verra quelles seront les conséquences à long terme de ce gâteau extrêmement salé que vous avez confectionné pour moi et dans lequel j'ai croqué à pleines dents.
1: C'était bonne fête, en tout cas.
0: Merci. C'était bien, bien drôle, tout ça. On a une...
1: Ben oui, c'est ma fête!
0: Marie-Michelle, c'est oui qui veut pas parler dans le micro, elle est gênée.
2: Ben là, bonne fête!
0: Ben merci.
2: 39?
0: 30... Hey!
2: 38!
0: Hey!
2: Chemin glissant.
3: Ne le choquez pas.
0: 38, oui. 38 aujourd'hui. Mais
2: la pente descendante.
0: Oui.
1: Ah oui, ça commence. Là,
0: merci de me préparer à ma crise de la quarantaine. Mais Marie-Michelle, je vais profiter du fait que vous êtes là puis que vous avez finalement fait du bruit avec votre bouche pour vous féliciter parce que vous n'étiez pas là la semaine dernière. Ici, avec nous, parce que vous étiez à Toronto.
2: Je suis gênée, là.
0: Ben oui, mais écoutez, quand on a des gens autour de la table qui ont de belles réussites, il faut le souligner. Donc, vous avez remporté. Vous êtes maintenant une journaliste primée.
2: On n'a pas gagné.
0: Ben, vous êtes une journaliste nommée de bord.
2: Oui, on est en lice pour un prix pour
0: le livre
2: que j'ai fait sur le système de la santé avec une portion vidéo. En fait, c'est la portion vidéo qui allait avec ça, qui est en nomination.
0: Mais c'est quand
2: même. Donc oui, je vous ai abandonné la semaine passée pour Toronto.
0: Oui, pour aller à cette cérémonie. Mais félicitations, c'est quand même remarquable d'avoir décroché cette nomination-là.
2: Merci, c'est gentil.
0: Puis je rappelle que votre...

0: livre « L'indomptable mammouth » pour les gens qui s'intéressent au système de santé. Puis on va en reparler ensemble dans quelques instants. Là. Ce livre-là retrace assez bien l'histoire de toutes les problématiques avec lesquelles on vit encore aujourd'hui dans le système de santé
1: au Québec. On voit que l'histoire se répète depuis 50 ans.
0: On peut dire ça.
1: Malheureusement ou heureusement.
0: Vous avez entendu au Radio-Journal il y a quelques instants cette démission d'un commissaire qui travaille à la Commission de la représentation électorale, l'organisme qui est chargé de faire la carte électorale au Québec. Kevin Bouchard a décidé de quitter son poste à la suite du projet de loi qui a été adopté à l'Assemblée nationale pour faire passer de 125 à 127 le nombre de députés à l'issue des prochaines élections. Donc, les élus qui ont décidé des limites des circonscriptions électorales pour la prochaine élection, vraiment la manière dont les prochaines élections vont se tenir. Et ça n'a pas fait l'affaire de M. Bouchard, puisque c'est la première fois en 50 ans que les élus se mêlent de ce processus-là, décident eux-mêmes quelles seront les circonscriptions aux prochaines élections. Et M. Bouchard sera avec nous en entrevue à la fin de l'heure pour nous parler de sa démission, de cette décision quand même, là, partir avec fracas comme ça, prêt à accorder des entrevues aussi. Youri Chassin, il y a quelques jours, était sur nos ondes aussi pour dire que, selon lui, ses collègues députés avaient outrepassé leur pouvoir, que c'était une forme d'abus de pouvoir, là, selon lui, de permettre aux députés comme ça de choisir eux-mêmes à quoi ressemblera la prochaine carte électorale. Alors, on abordera le sujet avec M. Bouchard dans, d'ici 8 heures. Juliette, à la météo, 16 degrés rue Saint-Jean.
2: Avec quelques averses de pluie ici et là dans nos secteurs, toujours pas au centre-ville de Québec, mais on aura de la pluie parfois forte là au cours de la journée et ça doit débuter dès ce matin. En cours de journée, on parle de 15 à 25 mm de pluie et on va ajouter un 30 à 40 mm en cours de soirée et de nuit. Risque d'un orage pour cet après-midi, risque d'un orage pour la soirée aussi assez tôt en soirée et ce sera une journée venteuse, vent de 30 km à l'heure avec des rafales à 50. Côté température, on est sous les normales de saison, donc vraiment un beau mélange, j'ai envie de dire. 17 degrés comme maximum seulement aujourd'hui. Alors, on l'a presque atteint déjà ce maximum. Pour ce soir et cette nuit, 13 comme minimum. Et la pluie va se poursuivre demain. Par contre, pluie un peu moins forte. Là, on parle de quelques averses pour la journée de demain. Il y a un avertissement jaune qui a été partagé par Environnement Canada à cause de cette pluie forte qui est attendue aujourd'hui et ce système-là qui doit nous quitter là au cours de la journée de samedi. Ensuite, ce sera nuageux pour la journée de dimanche avec quand même 60 % de probabilité d'averse.
0: Marc-André, sur la route.
3: C'est chargé sur la rive sud. Je vous le rappelle, on a toujours de bons ralentissements pour les approches du pont La Porte, direction nord. Surtout, la 20 ouest est bloquée hauteur du chemin des îles, mais là, jusqu'au pont, il y a vraiment plus de répit là, pour les automobilistes. Donc, on est par choc contre par choc d'un bout à l'autre. En ce qui concerne la 20 direction est, depuis le secteur de la route des rivières, là aussi, on commence à avoir un bon bouchon de circulation et ça refoule au-delà des échangeurs, secteur du parc des chutes de la Chaudière pour le début de la congestion sur la 73 direction nord. Alors, avant le pont La Porte, c'est compliqué pour l'accès pont de Québec direction nord également, là, à la jonction Marie-Victorin-Guillaume-Couture. Il y a de la congestion là, pratiquement jusqu'au chemin Saint-Louis. Alors, ça prend de la patience de ce côté-là aussi. Pour Henri IV Nord et Henri IV Sud, on fait dans le léger ralentissement pour l'instant pour les approches du chemin Sainte-Foy où on a des travaux et une voie en moins. Donc, c'est un petit peu plus compliqué depuis quelques semaines, mais là, ce matin, c'est pas si mal. Léger ralentissement dans ce secteur-là. On est au ralenti aussi à cette heure-ci sur Charest, direction est, entre Duplessis et Henri IV, à l'approche de Robert Bourassa également. Secteur Chauveau pour Henri IV Sud, ça commence à être plus chargé. Même chose pour la route de la Bravoure où à partir du boulevard Pionze Nord, même un peu avant, on a un petit bouchon de circulation là, qui est en train de se former pour l'approche de la base militaire.
0: Merci Marc-André. Martin, aux nouvelles.
4: La ville de Lévis devra investir 110 millions de dollars par année d'ici 5 ans pour rattraper le déficit d'entretien de ses infrastructures. Le maire Stephen Blainey a même ajouté que la facture pourrait continuer d'augmenter puisque l'analyse de l'état des infrastructures n'est pas terminée.
5: C'est la première fois que cette donnée-là est publiée parce que c'est une compilation qui est faite en collaboration ou à la demande du ministère des Affaires municipales, se doter d'un cadre de gestion, savoir où on s'en va. C'est beau de couper du ruban, mais il faut prendre soin aussi des infrastructures qu'on a pour arrêter de faire en sorte que nos infrastructures se détériorent et réduire l'écart pour avoir un rattrapage au niveau du maintien de nos actifs.
0: Merci, Martin.

0: Tifa, on annonce une supplémentaire pour le spectacle hommage à Jean Leloup.
1: Une troisième supplémentaire à l'amphithéâtre Cogeco pour Paradis perdu. C'est l'hommage du Cirque du Soleil à Jean Leloup. C'est vous dire l'engouement qu'il y a pour ce spectacle. C'est un total de 23 représentations qui seront présentées à partir du 15 juillet, exclusivement à Trois-Rivières. C'est la 10e mouture de ces spectacles, hommage que l'on offre au Cirque du Soleil à partir de l'œuvre et de l'univers d'un artiste québécois. Ça va être évidemment très éclaté, très poétique, des performances acrobatiques et puis une façon également de réentendre cette musique extraordinaire comme on l'entendait dans le titre Le Dôme.
0: J'en ai vu quelques-uns au fil des ans de ces spectacles hommages à Trois-Rivières, puis franchement c'est pas mal toujours réussi. Très agréable.
1: 55 000 billets vendus pour l'hommage à Jean Leloup, Paradis perdu, déjà.
0: Merci beaucoup, Tifa.
1: Merci.
0: 7h19, Marie-Michèle Sioui, correspondante parlementaire à Québec pour le journal Le Devoir. On va revenir ensemble sur cette décision du ministre Jean Boulay de ne pas se présenter aux prochaines élections.
2: Martin est parti, il espérait que vous remettiez la chanson, il voulait l'entendre jusqu'à la fin, mais il est déçu parce que c'est moi, finalement.
0: Parce que Martin voulait entendre le refrain.
2: Voilà. Il est revenu. Oh, il ressort.
3: Ouais, j'ai entendu mon nom.
0: Mon Dieu, c'est rare que vous...
2: OK, vous pouvez partir, on va parler de politique. Okay, c'est bon.
0: C'est rare. Réactif comme ça.
2: On en a beaucoup parlé hier du départ de Jean Boulay. Pourquoi? Parce qu'il y a beau avoir une trentaine de départs à la CAQ. Là, on parle quand même d'un poids lourd du gouvernement, de quelqu'un aussi qui a appuyé Christine Fréchette dans la première semaine de sa course à la chefferie. Pour la CAQ, là, on le sait, le narratif qui est donné par les sondages est intéressant en ce moment. Il y a un effet Fréchette, là, une remontée dans les intentions de vote depuis son élection à la tête du parti. Mais le narratif reste quand même négatif. Pourquoi? Parce que la CAQ n'a pas annoncé de nouveaux candidats, d'une part, et parce qu'on est rendu, d'autre part, à une trentaine de départs. Hein, donc, celui de M. Boulay. Est-ce que ce sera le dernier? Pas certaine, parce qu'il reste des points d'interrogation à côté de certains noms. François Bonnardel, Martine Biron, au moins un autre ministre en privé là, qui dit penser à partir. Et là, la CAQ a dit aux élus, branchez-vous. Il faut qu'on connaisse vos intentions d'ici la Saint-Jean, donc d'ici la semaine prochaine, parce que nous, on a du recrutement à faire. Là. Donc, attendez-vous dans les prochains jours à ce qu'on entende parler de députés ou de ministres, même justement, qui se représentent pas. La CAQ annonce une candidature féminine samedi dans Brome-Missisquoi. Donc, ça pourrait aider justement à changer le narratif. Mais il y a beaucoup de pression. Hein. Ce sera qui? Quelle valeur va être accordée à cette candidature-là? Christine Fréchette, elle se dit très à l'aise dans le rôle de première ministre. Puis je ne sais pas si vous êtes d'accord, mais elle semble l'être aussi. Hein? Elle semble épouser ce rôle-là avec une aisance.
0: Sur le plan des communications, en tout cas, elle semble s'être, relâchée un petit peu. Parce que les premiers discours, c'était pas toujours facile. Mais bon, on a eu une entrevue avec elle lundi. On n'a rien appris. Elle était vraiment dans les lignes de communication. Il n'y a pas eu de surprise là. On la sentait très disciplinée, mais je pense qu'elle est peut-être plus à l'aise sur le plan des communications qu'elle l'était.
2: Et quand on est première ministre comme elle, on combine ça avec un autre rôle qui est celui de chef de la CAQ, chef d'un parti. Et là, on voit de petites difficultés. Le recrutement, c'en est une. Il y a un petit plan là, de recrutement qui est en préparation parce que ça peut être compliqué, on sait, hein, pour certaines personnes de quitter leur emploi pour faire le saut en politique. Mais quand même, le fait qu'elle annonce au moins une candidature, ça peut montrer la force d'attraction de son parti. Puis là, deuxième chose, puis je ne sais pas si vous allez être d'accord avec moi, mais le fait qu'on ait vu des ministres, M. Boulay justement, M. Lacombe ensuite, se prononcer sur la manière dont ils voteraient dans un référendum, oui ou non, pour moi, ça a allumé une petite lumière rouge sur la force du leadership de Mme Fréchette, sur la cohésion de son caucus aussi. C'est normal, le père fondateur de la CAQ, François Legault, est parti. Donc, moi, j'ai vu ça un peu comme des élèves avec une remplaçante là, ou des enfants avec une gardienne quand les parents sont pas là. Là, c'est une image, là, évidemment, là, mais ce que je veux dire, c'est qu'on n'avait pas...

0: vu ça avec M. Legault, la discipline autour d'un vote là, dans un référendum. Elle semblait fonctionner. Il n'y a aucun élu qui avait affiché ses couleurs publiquement, même si nous, on savait dans les coulisses, là, souvent dans quelqu'un, il logeait.
1: Mais c'est ça, en même temps. C'est ça, c'est qu'il y a comme une forme de manque de transparence. Mm-hmm. Parce que la coalition Avenir Québec, c'est toujours présenté comme une coalition. Donc, des gens qui sont à gauche, des gens qui sont à droite, des gens qui sont souverainistes, des gens qui sont fédéralistes. Pourquoi ne pas être capable d'assumer ça sur la place publique tout en disant, ben, comme parti, nous, on a une position fédéraliste, mm-hmm. mais voici qui nous sommes comme individus. Puis, on est capable de vivre avec ces différences-là.
0: C'est parce que reconnaître qu'il y aurait éventuellement un référendum, qu'on devrait voter oui ou non, ce serait reconnaître que la proposition caquiste de troisième voie fonctionnerait pas. Puis, cette discipline-là, elle a tenu pendant des années avec M. Legault. C'est pour ça que je donne l'image un peu de la remplaçante dans la classe.
1: Je ne sais pas si vous avez écouté Alec Castonguay cette semaine qui a essayé de tirer les verres du nez à Christine Fréchette sur sa position mm-hmm. par rapport à un éventuel référendum. Et à un moment donné, il lui a demandé mais est-ce que vous ne le devez pas aux Québécois mm-hmm, de leur dire vraiment mm-hmm. vous logez à quel endroit? Daniel Smith, il y a un référendum qui va peut-être avoir lieu dans sa province. Mm-hmm. Là. Ben, d'ailleurs, il y en a un premier qui va avoir lieu, le premier de peut-être deux. Et puis Daniel Smith l'a dit clairement, je vais voter non. Les gens d'Alberta le savent.
0: Mais c'est pas hypothétique dans son cas. Dans le cas de Mme Fréchette, dans le cas des caquistes, l'idée, c'est de dire on n'est pas là. On retourne plus là. On refait pas un troisième référendum. Donc, moi,
1: c'est pour ça qu'elle dit je suis dans l'équipe des gens qui ne veulent pas que l'autobus démarre.
0: Oui, mais pour moi, c'est pas anodin qu'il y ait des élus qui se soient permis de dire le fond de leur pensée. Je pense pas que ce serait arrivé sous François. En fait, ce n'est pas arrivé sous François Legault. Puis pour terminer au sujet de M. Boulay, il aura quand même laissé une marque sur le monde du travail, n'est-ce pas? Il a été un législateur hyper actif. 12 textes de loi depuis 2022, ce qui lui donne la deuxième place au rang des ministres ayant déposé le plus de projets de loi. Ex-aequo avec Jean-François Roberge, après Simon-Jolin Barrette. Puis il promet d'être actif jusqu'à la fin de la campagne. Il veut s'impliquer, aider la CAQ cet automne. La lutte va être difficile en Montérégie. Sonia Lebel, ministre de l'Éducation, aussi élue dans le coin. Aussi une ministre vedette ne se représente pas. J'ai dit Montérégie, Mauricie. Même chose pour Marie-Louise Tardy, pour Simon Allaire. Donc, il n'y a pas un seul candidat caquiste qui revient en Mauricie. Et quand on regarde les projections, la carte de la région est toute bleue. C'est pas bleu CAQ, c'est bleu Parti québécois, pour l'instant.
1: Parlant du Parti québécois, son chef avait 72 heures pour présenter des excuses au Parti libéral du Québec. Le 72 heures est finalement venu à échéance et il n'y a toujours pas de démarche entamée devant les tribunaux.
0: Non. Qu'est-ce qui s'est passé à l'échéance? Rien. Petit rappel, là, dans son bilan de fin de session, Paul Saint-Pierre Plamondon a posé la question, je cite, « Est-ce qu'il y a des liens avec le crime organisé en référence au Parti libéral? » Les libéraux ont répondu par une mise en demeure qui demandait que les propos soient retirés. Que M. Saint-Pierre Plamondon présente des excuses publiques. Deux choses là-dessus, Alexandre. De un, est-ce que c'est insignifiant pour Paul Saint-Pierre Plamondon de poser ce genre de questions? Est-ce qu'on peut poser n'importe quelle question, plaider que c'est légitime de ne pas se soucier des conséquences? Si j'arrive ici puis je dis, puis là, je vais reprendre un exemple niaiseux, là, mais est-ce qu'on peut croire qu'Alexandre Duval déteste, les gens qui mangent des bananes? Oh. Ben, il y a quand même une charge dans la question.
1: Je serais bien mal placé, j'en mange à chaque matin.
0: Mais c'est fort possible que les amateurs de bananes se disent, c'est quoi le fond de cette affaire-là? Il y a un problème avec les bananes, lui. Ça met cette question-là dans l'esprit des gens, donc c'est pas insignifiant, ou ça l'est dans mon exemple, mais bon, pas dans d'autres. Pas quand on parle de corruption. Puis de deux, la réplique par une mise en demeure de la part de Charles Mignard. L'effet que ça a, c'est de garder ce thème-là d'un soi-disant lien avec le crime organisé dans la discussion. Puis le PLQ a tellement fait d'efforts post-commission Charbonneau, entre autres, pour se dissocier de ces questions-là. Je sais pas à quel point c'est à l'avantage de M. Milliard de garder ça dans l'actualité. Hier, quand la mise en demeure est arrivée à l'échéance, le parti a dit « là, on va discuter, on vous revient ». J'avoue que moi, je fais partie de ceux qui seraient étonnés de voir une poursuite parce que honnêtement, même si le PLQ gagnait, par exemple, une poursuite en diffamation dans 6 mois, dans 1 an, dans 2 ans, est-ce que ça changerait quelque chose pour les libéraux de Charles Mignard dont l'objectif, c'est de prendre le pouvoir dans 4 mois? Pas sûr. Donc, le PLQ qui poursuit ou non, Je suis pas certaine que ce soit gagnant là, pour lui, pour le parti.
1: Parlant de M. Milliard, il a présenté son plan pour la langue française cette semaine et c'est un plan qui a été vertement critiqué.
0: Oui, puis il avait fait monter les attentes, donc c'est un petit peu inévitable qu'il se fasse critiquer par le PQ, par la CAQ, donc pour

0: moi, c'est pas anodin qu'il ait présenté ce plan-là maintenant. Le moment n'a pas été choisi au hasard, hein, en bon français. Là, maintenant que c'est fait, le chef libéral peut dire check. On passe au sujet suivant. Il sera pas vulnérable à ce sujet-là en campagne. Il peut se garder des annonces sur des thèmes moins délicats en campagne électorale. Monsieur Milliard, on le voit dans les sondages, il y a un déficit de notoriété. Puis je pense pas que ce soit un désavantage nécessairement à ce stade-ci parce que son parti va quand même chercher des candidatures de qualité. Ils sont face à un parti, le Parti québécois, qui propose un référendum qui intéresse pas, en tout cas selon les sondages, une majorité de Québécois. Ils sont face à la CAQ qui, malgré une embellie, là, est quand même là depuis 8 ans au pouvoir. Donc, c'est pas impossible du tout que le PLQ se faufile, qui arrive à gagner l'élection en étant une espèce de parti refuge, hein, pour les électeurs, que les gens commencent à s'intéresser à Charles Milliard un peu tard, puis qu'ils disent « Ah, tiens, j'ai envie d'essayer l'option qu'il propose. » Maintenant, sur son plan, quelques petites notes. De un, il garde la proportion actuelle d'inscription entre les cégeps anglophones et anglophones, donc 85% du côté francophone, 15% du côté anglo. On parle de proportion, donc en nombre, en quantité d'étudiants, ben le nombre d'étudiants dans les cégeps anglophones pourrait augmenter, à condition que le nombre dans les cégeps anglophones augmente aussi. Le plan dit aussi que l'Office québécois de la langue française doit délimiter des zones géographiques où le français est fragilisé, puis mettre en œuvre des stratégies territoriales ciblées. OK, ça veut dire quoi, ça, concrètement? Mm-hmm. Moi, j'ai posé la question hier, puis les libéraux me disent, ben si une zone fragile est identifiée, le gouvernement va devoir déployer des ressources, lancer des initiatives. Il y a 200 millions sur 4 ans de réservés pour ça, mais on va parier, là, les 200 millions, il y en a probablement une partie qui va aller dans le centre-ville de Montréal. Hein. Ça risque, ça, d'être identifié comme une zone où le français est fragile. Mais une fois qu'on le sait, on fait quoi là pour corriger la situation? Le plan, moi, il ne m'éclaire pas là-dessus. Et c'est probablement dans les moyens, justement, qui vont être mis en place qu'on va pouvoir juger de sa valeur et plus tard, de son effet réel. Donc, il reste beaucoup de points d'interrogation, puis c'est à suivre, tout ça.
1: Bon, vous avez créé un monstre, Marie-Michelle. Il y a David qui vient nous écrire pour dire « J'adore les bananes et les allégations entendues sur les ondes ce matin concernant l'animateur me trouble énormément. »
0: J'adore.
1: On était dans l'hyperbole ici. Il n'y a rien de vrai dans tout ça. Marie-Michelle, une petite minute, parce que malheureusement, le temps file. Vous vouliez revenir sur l'entrevue que vous avez réalisée avec l'ancien ministre de la Santé, Christian Dubé, qui a finalement brisé le silence.
0: Oui, puis il a parlé aussi avec Patrice Roy. Puis bon, je ne reviendrai pas sur l'entrevue en soi, parce qu'on en a déjà parlé beaucoup, mais il y a un point délicat dont on a peu parlé, sur lequel il revient, puis c'est qu'est-ce qu'on peut vraiment se payer comme état. Puis la ministre de la Santé, elle a dit, par exemple, qu'elle pensait à facturer une partie des services de soutien à domicile. Hein, la commissaire à la santé et au bien-être, Mme Castonguay, Joanne Castonguay, qui en passant la fille du père de l'assurance maladie, Claude Castonguay, elle avait formulé la même proposition. Puis encore la semaine dernière, elle a dit, on met de l'argent, mais pourtant, on n'a pas les services qu'on veut. Hein. C'est rendu 60 millions au budget de la santé, c'est quand même 40-quelques% du budget de l'État. Et donc, Mme Castonguay a dit, il faut passer d'une logique de volume à une logique de valeur. Donc, dit autrement, on arrête d'augmenter la quantité de services disponibles, on utilise mieux ceux qu'on a. Mais là, est-ce qu'on est prêt, nous, comme Québécois, à payer des franchises, avoir une facturation à zéro? Donc, vous sortez de l'hôpital, puis vous voyez, le médecin, ça a coûté tant, votre chambre, ça a coûté tant, mais on ramène ça à zéro, c'est comme à la pharmacie, ouais, parfois. Il y a comme une éducation qu'on doit faire à ce sujet-là. Il y a plein de sujets à mijoter aussi. Tu sais, qu'est-ce qu'on est prêt à accepter comme Québécois pour avoir de meilleurs services? Ou est-ce qu'on est prêt à aller aussi chez les partis politiques pour faire ce genre de proposition-là qui est très délicate? Donc, peut-être quelque chose à mijoter pendant l'été.
1: Marie-Michelle, si oui, un immense merci pour la belle saison qu'on a passée ensemble et on aura le bonheur de vous retrouver,
0: oui,
1: à la rentrée.
0: J'arrive avec une banane au mois d'août. Bon été. Merci aux auditeurs. Merci à vous. C'est
1: merci
0: toujours un plaisir.
1: Je sais que les auditeurs ont beaucoup apprécié vos interventions. Merci beaucoup. 7h31, Martin, aux nouvelles, le nombre de contraventions données à des utilisateurs de vélos électriques parce qu'ils ne portaient pas de casque a augmenté de 119% l'an dernier.
2: Un total de 663 constats d'infraction ont été remis par la police de Québec pour cette infraction au Code de la sécurité routière. C'est plus du double par rapport à 2024. Le port du casque est obligatoire pour les utilisateurs de vélos électriques ou motorisés. L'an dernier, la police de Québec avait prévenu les cyclistes qu'elle allait sévir davantage en raison de l'augmentation du nombre de cyclistes et du déploiement du service à vélo. Le montant total des contraventions

0: question remise l'an dernier était d'un peu plus de 58 000 $. Québec International a obtenu près de 3,5 millions de $ de subventions de la Ville de Québec sans y avoir droit. Dans son rapport, le vérificateur général de la Ville de Québec constate que depuis 2019, Québec International reçoit 450 000 $ par année pour des services pourtant déjà rémunérés. Daniel Rancourt recommande à la Ville de revoir les subventions et de récupérer l'argent, une idée que le directeur général de la Ville écarte. Le respect citoyen demande de son côté à ce que la Ville aille au fond des choses par souci de transparence. La conseillère Mélanie Sauvé.
1: Moi, j'ai la même lecture que le vérificateur général. J'encourage fortement que la Ville revoie ses processus et réanalyse chacune des subventions qui ont été accordées.
0: Les recherches vont reprendre ce matin pour une deuxième journée dans le but de retrouver un kayakiste qui a sombré dans la rivière Chaudière. Son kayak a été retrouvé, mais l'homme dans la vingtaine manque toujours à l'appel depuis mardi soir quand il a chaviré dans un secteur de la rivière où il y a des remous et un fort courant. Le kayakiste aurait aussi perdu sa veste de flottaison. Vanessa Roy est formatrice de kayak. Elle croit que l'endroit peut être dangereux pour un kayakiste inexpérimenté.
2: Cet endroit-là, ici, là, on peut venir initier quelqu'un, mais déjà, cette personne-là qui est initiée vient avec quelqu'un d'expérimenté qui est capable de lire les mouvements de l'eau. Parce que dans un même endroit, il peut avoir des mouvements d'eau très risqués, mais juste à côté, que ce soit assez sécuritaire. Fait qu'il faut juste être capable de bien jongler avec un environnement comme ici.
0: Hier, les plongeurs de la SQ ont dû cesser leurs recherches justement parce que le courant était trop fort. Les recherches sur les berges et du haut des airs avec des drones se poursuivent. Aujourd'hui, on va réévaluer la situation pour voir si les plongeurs peuvent retourner dans la rivière. Un homme de 46 ans a plaidé coupable à une accusation de complicité après le meurtre dans l'affaire du corps passé à la déchiqueteuse. Jean-Philippe Lamontagne a conduit pendant près de 3 heures le véhicule qui transportait le cadavre démembré de la victime de 26 ans. En septembre 2023, François Bouchard a tué Santiago Gaona dans sa résidence de Contrecoeur. Il a ensuite demandé à la Montagne et à une autre complice de transporter le corps jusqu'à Québec. Le juge a accepté la suggestion commune de la Défense et de la Couronne de le condamner à 10 mois de prison. Comme Jean-Philippe Lamontagne a été détenu au début du processus judiciaire, il lui reste un peu plus de 4 mois à purger.
3: Merci, Martin. Juliette, la météo, s'il vous plaît.
4: On a un ciel couvert pour l'instant au centre-ville de Québec, mais on attend de la pluie aujourd'hui. Alors, on n'oublie pas le parapluie, on n'oublie pas surtout l'imperméable parce que ce sera venteux aujourd'hui. Pas particulièrement une journée parapluie. Vent sud-est de 30 km prévu, 30 km à l'heure prévu avec des rafales à 50 ce matin, en fin de journée aussi. Et en termes de quantité de pluie, on parle de 15 à 25 mm en cours de journée. Ce soir et cette nuit, on va ajouter un 30 à 40 mm à cause de ces grandes quantités, à cause de l'intensité de cette pluie-là aussi. Environnement Canada a partagé un avertissement de pluie pour la plupart de nos secteurs. Côté température, on est sous les normales de saison avec 17 comme maximum aujourd'hui. On l'a presque atteint déjà. On a 16 actuellement à l'aéroport Jean-Lesage. Et cette séquence de pluie-là va se poursuivre jusqu'à samedi, mais de manière moins intense. Alors demain, quelques averses, 20 degrés. Samedi, 16 degrés avec des averses toujours. Et le ciel va se dégager tranquillement. En tout cas, on aura un petit répit de pluie pour la journée de dimanche. On parle d'un 60% de probabilité seulement.
3: Merci, Juliette. Marc-André?
5: C'est un petit peu plus difficile sur Félix Leclerc, direction ouest, entre le secteur Bourg-Royal et Pierre-Bertrand. Là, on a un bon embouteillage dans ce coin-là. À partir de Laurentienne-Sud, il y a de l'attente, évidemment, pour la bretelle d'accès qui mène à Félix Leclerc ouest. On est bloqué un peu avant. En fait, on a un léger ralentissement, là, secteur Jean-Talon, jusqu'à l'accès pour Félix Leclerc ouest ou secteur Le Bourgneuf. Il y a quand même une bonne congestion. On a des problèmes aussi sur Laurentienne-Sud, toujours secteur de la rue de la Croix-Rouge, rue Dorchester. On commence à avoir de l'attente jusqu'à Charest. On a des problèmes aussi dans la côte d'Abraham et un petit 5 minutes d'attente certainement pour Dufresne-Montmorency, là, pour l'accès à la Haute-Ville. Rue Dalhousie, on me dit que c'est plus compliqué aussi entre la Traverse et Quai Saint-André. Alors, la patience qui est de mise un petit peu partout là, à cette heure-ci.
3: 7h37, entre 10 et 15 % des autobus du réseau de transport de la capitale accusent un retard de plus de 5 minutes sur leur parcours et jusqu'à 16 % des autobus passent parfois à l'avance sans attendre les passagers à leur arrêt. On va aller écouter quelques réactions d'utilisateurs.
6: Personnellement, je pense que tout est correct. Les bus sont réguliers, bon, excepté les petits bus qui rentrent dans les quartiers, qui sont un peu... Les délais d'attente sont un peu longs.
7: C'est difficile aujourd'hui. Il y a beaucoup de parcours qui sont avec un nouveau chemin, donc c'est difficile de se déplacer dans la ville. Maintenant, il y a beaucoup de travaux partout.
8: Mon parcours, il est toujours là, toujours présent. Franchement, ça me dit 7 minutes, il est là en 7 minutes. Okay. Genre, j'ai aucun problème.
3: Alors, ce sont des réactions au dévoilement hier du rapport du vérificateur général de la Ville de Québec qui parlait du RTC. Le directeur général du RTC, Nicolas Girard, est avec nous pour réagir. Monsieur Girard, bonjour.
9: Bonjour, Monsieur Duval.
3: Alors, on a bien vu hier la réaction de votre organisation. Vous avez reconnu qu'il y avait des améliorations à apporter. Vous avez dit aussi accueillir favorablement les recommandations du vérificateur général. Mais j'aimerais savoir comment votre organisation a-t-elle encaissé le choc là, quand les constats vous ont été présentés?
9: Bien, d'abord, on a collaboré avec le vérificateur général tout au long de la préparation du rapport. Donc, il y a eu une excellente collaboration. C'est un rapport qui est rigoureux. Et le vérificateur général a bien compris les paramètres et le mode de fonctionnement. Puis ce que monsieur le vérificateur général a indiqué dans son rapport, c'est que le RTC s'appuie sur des mécanismes là, de gestion qui sont structurés sur des données opérationnelles puis des analyses qui sont rigoureuses pour encadrer la livraison du service. Mais il nous dit du même souffle, je vous propose 7 recommandations pour pouvoir vous améliorer comme organisation. Puis ça porte principalement sur l'établissement là, de certaines cibles spécifiques, sur le renforcement de la répétition de compte, le respect des horaires et des normes de service minimal. Vous savez, nous, on est une organisation qui transporte des gens tous les jours. Les gens comptent sur nous pour pouvoir se déplacer du point A au point B. Alors, nous, notre priorité numéro un, c'est le client. Puis on veut offrir la meilleure expérience à nos usagers pour que les fidéliser, mais aussi pour en attirer des nouveaux. Donc, nous, on voit le rapport du vérificateur général comme de l'eau moulin pour qu'on puisse continuer à s'améliorer comme organisation. Donc, on l'accueille avec beaucoup d'ouverture, puis ça s'est très bien passé avec le VG.
3: Concernant les retards dont je parlais en ouverture d'entrevue, les retards de plus de 5 minutes, le vérificateur général vous reproche, entre autres, de ne pas consigner systématiquement la cause de ces retards-là. Il dit que ça compromet votre capacité à mettre en œuvre des correctifs durables. Alors, dorénavant, est-ce que vous allez tout colliger? Est-ce que vous allez rendre ces données-là publiques?
9: Ben nous, d'abord, peut-être pour expliquer à vos auditeurs et aux clients qui nous écoutent là ce matin, il y a deux choses là-dedans. Là. Quand on indique que nos autobus sont pas à l'heure, il y a deux volets. Il y a les retards et il y a les passages à l'avance. Donc, pour les retards, les raisons pour lesquelles les autobus sont en retard, il y a plusieurs facteurs. Ça peut être, par exemple, des bris mécaniques. Manque de personnel, des travaux, puis de la congestion routière. Il y a certains éléments que nous, on contrôle comme organisation, d'autres qu'on contrôle pas. Mais on a décidé d'agir sur ce qu'on contrôlait. Mais qu'est-ce qu'on a fait concrètement? L'an dernier, on a embauché 180 chauffeurs. On veut en embaucher encore 180 cette année. On a ajouté des autobus en renfort. Puis vous avez vu avec le projet Tramicité, avec le réseau de transition, on a ajouté 35 000 heures de services supplémentaires en 2026. Alors, est-ce qu'on peut encore s'améliorer? Oui, puis on va le faire. Pour ce qui est du volet qui touche plus les bus qui passent à l'avance, on a changé nos pratiques depuis la rédaction là, du rapport du vérificateur général. Nous, on se donnait une fenêtre de 5 minutes de retard, mais aucune marge de manœuvre si on était en avance là, par rapport, par exemple, à d'autres sociétés de transport qui avaient peut-être des critères différents des nôtres. Ça veut dire que si un autobus passait 30 secondes en avance, il n'était pas considéré comme étant à l'heure. Donc, c'est une approche qui est assez sévère. Là, on s'est donné une nouvelle approche depuis quelques mois. Donc, on teste des nouveaux paramètres. Donc, on a une fenêtre encore de 5 minutes. Mais un autobus peut passer 2 minutes avant son heure prévue jusqu'à 3 minutes après. Donc, on s'est donné une marge de manœuvre, une flexibilité. Puis, je rappelle aux clients qu'il est important d'arriver quelques minutes à l'avance à l'arrêt, puis que les clients peuvent consulter le nomade en temps réel pour voir la position là, de leur autobus là, en temps réel. Donc ça, je vous explique un peu là, les ouais. éléments qui peuvent expliquer. Puis ce que ça veut dire concrètement, ce que le vérificateur général nous a dit, on souhaiterait que vous puissiez vous donner des cibles supplémentaires pour évaluer la performance et le respect des critères que vous fixez comme organisation. C'est ce qu'on va faire. On a jusqu'au mois d'octobre pour déposer un rapport au vérificateur général. Puis on voit ça, là, comme je le disais tout à l'heure, comme de l'eau au moulin, de façon de s'améliorer comme organisation. Puis le RTC fait déjà preuve de transparence. Il rend public, par exemple,

0: performance au respect des différents critères. C'est ce qu'on va faire. On va déposer un plan d'action et c'est ce qui est prévu. On doit le déposer en octobre et nous, on est tout à fait ouvert. On va le présenter d'abord à notre conseil d'administration. On a une ouverture à rendre ces données-là publiques, comme on le fait pour d'autres données que le RTC rend déjà publiques. Nous n'aurons pas ça comme un exercice qui permettra de s'améliorer comme organisation. Alors, nous, on a collaboré avec le vérificateur général puis on voit ça comme un élément très positif pour notre organisation.
1: D'accord. Sur la question des autobus qui passent à l'avance, dont vous venez tout juste de parler, le vérificateur général, il est clair. Il dit qu'un autobus qui quitte son arrêt plus tôt que prévu, c'est l'équivalent d'un trajet annulé pour les passagers qui subissent ça. Et il souligne que c'est une pratique qui va à l'encontre de vos propres directives. Alors, deux choses. Pourquoi vos chauffeurs quittent avant l'heure prévue? Et est-ce que vous allez envoyer une directive à vos chauffeurs pour dire, si vous êtes à l'arrêt une minute à l'avance, bien, vous attendez une minute avant de redécoller?
0: Oui, mais d'abord, nos chauffeurs, on est en mesure de les suivre. On a un centre de contrôle. On est en mesure de savoir dans la salle de contrôle en temps réel, minute par minute, avec nos contrôleurs. Donc, on parle avec nos chauffeurs aussi. Puis on a une bonne idée des raisons pour lesquelles ils peuvent être soit en avance ou soit des causes de retard. Donc, ce qu'on le vérificateur général nous recommande, c'est de faire un pas de plus puis d'avoir de consigner de manière officielle, par exemple, dans un registre. Mais ce que je mentionne, c'est qu'on avait des critères qui étaient somme toute assez sévères, où je donnais l'exemple tout à l'heure, que si un autobus passait 30 secondes ou une minute en avance, il était considéré comme étant pas à l'heure. C'est des normes qui étaient appliquées différemment dans d'autres sociétés de transport. Donc, on a revu un peu nos critères pour qu'un autobus puisse passer deux minutes avant son heure prévue jusqu'à trois minutes après. Donc, ce qu'on invite les clients à faire là-dedans, ben, c'est de se présenter quelques minutes à l'avance à l'arrêt puis de surveiller Nomad en temps réel. Puis il peut avoir parfois certaines variations. Et évidemment, comme organisation, ben, on veut s'assurer là, de respecter les critères puis les normes que nous, on établit.
1: Mais là, j'entends que vous remettez la responsabilité sur les épaules des clients d'être là à l'avance. Moi, j'entends pas que vous allez dire à vos chauffeurs que si le départ est prévu à 7h45, l'autobus part à 7h45.
0: Ce que je viens de vous dire, c'est que pour nous, on teste des nouveaux paramètres. Puis la fenêtre de 5 minutes, c'est que si un autobus passe 2 minutes avant, si on en prévu jusqu'à 3 minutes après, il est considéré comme étant à l'heure. Alors, c'est des aspects sur lesquels on est en train de travailler comme organisation, puis on a mis en place des nouveaux paramètres. Donc, je pense qu'on souhaite, puis c'est la pratique dans les différentes organisations de transport, on invite les clients à se présenter quelques minutes à l'avance. Ça va demeurer. Est-ce qu'il y a des améliorations apportées pour notre organisation? Je l'ai dit tout à l'heure. Je pense que comme organisation, on peut être meilleur, puis c'est pour ça qu'on accueille très ouvertement le rapport, puis on va apporter les correctifs nécessaires comme organisation, parce qu'en bout de piste, notre objectif, c'est s'assurer que nos clients soient satisfaits et pour faire en sorte de les fidéliser, mais aussi d'en attirer des nouveaux. Fait que ça, c'est la priorité numéro un de notre organisation. Alors, je suis très conscient qu'on a besoin de s'améliorer, puis on va le faire comme organisation.
1: Donc, un chauffeur va pouvoir continuer de partir une minute ou deux à l'avance.
0: Ce qu'on veut, c'est s'assurer qu'il respecte la fenêtre de 5 minutes, donc il peut passer maximum 2 minutes avant son heure ou jusqu'à 3 minutes après. C'est ça la norme opérationnelle qu'on a mis en place et c'est celle-là qu'on souhaite respecter.
1: Nicolas Girard, directeur général du réseau de transport de la capitale, je vous remercie d'être venu parler de votre réaction à ce rapport sur nos ondes ce matin.
0: Ben, ça m'a fait plaisir, merci.
1: Au revoir. Marc-André, à la circulation.
2: Ça reste chargé du côté d'Henri IV Sud. Là, on a des problèmes à l'approche du chemin Sainte-Foy toujours, mais aussi secteur Chauveau. Donc, depuis Sainte-Geneviève jusqu'à Jean-Marchand, c'est plus lourd. À partir d'Einstein, même un peu avant, là, jusqu'au chemin Sainte-Foy, on a là aussi un petit bouchon de circulation. Pour la rive sud également, les approches du pont La Porte direction nord là, sont difficiles à cette heure-ci. On est bloqué à hauteur de la rivière des Coutures, donc tout juste après la route du président Kennedy pour la 20 direction ouest, où il y a congestion au moins jusqu'à l'avenue Taniata. Ça reprend de plus belle secteur des échangeurs là, pour l'accès pont La Porte Nord. La 20 Est est bloquée, elle, à la hauteur du pont surplombant la rivière Chaudière. On a toujours des ralentissements aussi sur la 73 direction nord à la hauteur du parc des chutes de la Chaudière. Avenue des Églises, secteur du boulevard du centre hospitalier, toujours à Lévis, direction nord, là aussi, c'est compliqué. Et pour Guillaume Couture, secteur de la première avenue dans les deux directions. Il y a des ralentissements là aussi pour les approches du pont de Québec direction nord. On est arrêté à la jonction Guillaume-Couture-Marie-Victorin, mais jusqu'au chemin Saint-Louis, c'est quand même assez chargé.
1: Merci Marc-André. 7h47, Tifa, vous avez visité l'exposition Plaisir au Musée de la Civilisation.
3: Nouvelle exposition.

0: question que l'on peut voir jusqu'au mois d'avril 2027. Qu'est-ce que les plaisirs, Alexandre? Comment les matérialiser au musée de la civilisation? On apprend énormément de choses sur ce qui fait les plaisirs par rapport aux différents sens. On s'amuse également, c'est ludique ce parcours dans cette exposition-là. C'était vraiment très prometteur déjà lorsqu'on avait été invité à la mise en place il y a quelques semaines. Mais là, je vous dis, c'est vraiment un parcours efficace. On explique aussi scientifiquement comment ça fonctionne. On présente des œuvres d'art, des objets historiques, des installations à travers 5 espaces principaux. J'ai rencontré quelques-unes des personnes qui ont travaillé à cette exposition.
1: Marie-Christine Bédard, chargée de projet d'exposition au Musée de la Civilisation.
0: Dès l'entrée, on est accueilli par une explosion non seulement de couleurs, mais de sons. Décrivez-moi ce qu'on voit.
1: On répond à la question, qu'est-ce que c'est le plaisir au juste? Et on veut aussi, dans cette première zone-là, changer la posture habituelle du visiteur dans une exposition, donc l'amener à jouer un peu avec le décor, à explorer avec tout son corps. On le ramène un peu à l'enfance, pour certains. Donc, on découvre à l'entrée, pour faire cette mise en condition là, une grande installation qu'on appelle un pénétrable, qui est une grande installation de cordes multicolores qu'on peut traverser, dans laquelle on peut s'amuser, dans laquelle on entend des rires d'enfants.
0: Juste à côté du pénétrable, on a des cloches de son.
1: Alors, en se positionnant sous chacune de ces cloches de son, on se retrouve instantanément dans un univers de plaisir. Alors, il y a 5 cloches, 5 univers différents. Donc, par exemple, on se retrouve dans un match de hockey en finale, on se retrouve dans la nature, on se retrouve dans un souper avec des amis au restaurant.
0: C'est une exposition qui présente les plaisirs, mais qui est aussi faite pour réfléchir. Et d'ailleurs, c'est ce qui se passe dans la zone Barbie.
1: On a une grande collection de Barbie ici au musée. Puis on a eu, c'est ma collègue Lydia, la conservation, qui a eu l'idée de génie de les utiliser pour parler des fausses bonnes idées sur le bonheur. Dès qu'on est toute petite, on comprend qu'on devrait se marier, avoir une grande maison, avoir une belle garde-robe, une taille mince. Donc, c'est vraiment ça qu'on voulait évoquer, les fausses idées sur le bonheur.
0: Oui. Et puis, il y a aussi cette différence que vous faites entre le bonheur et le plaisir.
1: C'est le propos de la dernière zone de l'exposition, mais on installe cette réflexion-là à partir du milieu du parcours, de se demander, est-ce que le plaisir et le bonheur, c'est la même chose? Est-ce qu'on devrait les opposer, les réunir? En résumé, le plaisir fait partie, évidemment, du bonheur. Le plaisir est quelque chose de très intense, mais de très courte durée, alors que le bonheur, c'est quelque chose qui est stable, qui est moins dans les grandes émotions.
2: Je suis Edouard Pérez, designer d'exposition du Musée de la Civilisation.
0: Ici, on est au centre de l'exposition avec une installation qui représente des synapses.
2: C'est le cerveau, donc c'est une espèce de forêt de neurones. J'ai trouvé l'inspiration dans le travail d'un artiste qui s'appelle Gego, un artiste allemand vénézuélien. Donc ici, c'est une espèce de une forêt de connaissances. Donc toutes les informations où on explique comment fonctionne le cerveau, comment fonctionne le circuit de la récompense par rapport au plaisir, pour ressentir le plaisir, on les trouve là.
0: On arrive à un moment de l'exposition où on est bombardé par des écrans avec des images qui proviennent des réseaux sociaux et qui disent scroll, compare, déprime et recommence. À quoi sert cette zone?
3: Julie Lemieux, directrice générale du Musée de la Civilisation. Donc, c'est vraiment une zone qui nous bombarde d'informations, comme on est bombardé par les réseaux sociaux, de toutes sortes de théories aussi parfois, là, des parfois bonnes, parfois moins bonnes, donc il n'y a pas juste du mauvais non plus. Mais il reste que qu'est-ce qu'on choisit là-dedans? Qu'est-ce qu'on fait avec ça? Est-ce que ça nous permet d'être plus heureux?
0: Combien de temps est-ce que ça vous a pris pour mettre en place cette exposition, toute l'équipe du musée? Parce que c'est une exposition qui a été conçue par le Musée de la Civilisation.
3: Ben, en fait, elle a été imaginée pendant la pandémie, donc ça fait quelques années qu'elle est en gestation. Techniquement, là, c'est depuis la fin de cette année que les gens ont commencé à s'installer dans la salle aussi. Là, il y a eu 2 semaines entre les deux, puis tout de suite, on a commencé à s'installer. Et puis jusqu'à la toute fin, encore hier soir, il y avait encore du raffinement à faire, donc un peu partout dans les zones. Puis tout fonctionne ce matin, tout est en place, mais c'est beaucoup de travail. C'est beaucoup de travail, mais c'est tellement intéressant parce que ça met en scène tout le potentiel, tout le talent, toute la créativité de à peu près tout le monde. Au musée de la civilisation.
0: On va aussi noter qu'il y a une zone pour le plaisir charnel, donc au plus de 18 ans. C'est explicite, mais pas de mauvais goût. C'est comme une enclave au milieu du parcours muséal, donc à l'abri des jeunes regards. Et puis ça se termine par un espace où on est en pleine nature, à voir et à revoir assurément.
4: Merci beaucoup, Tifa. 7h52, on revient sur ce dossier de la carte électorale. Nouvelle carte électorale qui a été adoptée avec un projet de loi la semaine dernière à l'Assemblée nationale. Les députés qui font passer le nombre d'élus

0: de 125 à 127 et qui n'adopte pas exactement les recommandations qui avaient été faites par la commission de la représentation électorale. Ça provoque la démission d'un des membres de la commission, Kevin Bouchard, qui est avec nous en studio ce matin. Monsieur Bouchard, bonjour.
1: Bonjour, Monsieur Duval.
0: Êtes-vous plus léger depuis que vous avez démissionné pour protester contre cette décision des élus de l'Assemblée nationale?
1: C'est une décision qui a été difficile à prendre. C'est un poids que je porte depuis plusieurs mois. Et je sens pas encore de légèreté, mais je suis quand même content de pouvoir tourner la page sur cette période difficile.
0: Il y a peut-être des gens qui nous écoutent puis qui comprennent pas c'est quoi l'enjeu. Pourquoi c'est si frustrant pour un commissaire comme vous qui travaillait sur la commission, qui travaillait plutôt à la commission de la représentation électorale, l'organisme qui est légalement chargé de délimiter les circonscriptions et de les redéfinir à toutes les deux élections? Pourquoi c'est si frustrant pour un membre de la commission de voir que les élus, pour la première fois en 50 ans, décident eux-mêmes de ce à quoi ressemblera la prochaine carte électorale?
1: Une carte électorale comme celle qui a été adoptée par projet de loi, elle est inacceptable. Et je pense qu'il y a plusieurs personnes qui se sentent comme moi. C'est une carte, justement, qui délaisse le processus indépendant. On s'était donné des institutions exemplaires au Québec. On faisait quelque chose de vraiment bien. La commission de la représentation, c'est une expertise assez unique au Canada. C'est un processus de consultation. C'est un processus très rigoureux qui suit des critères objectifs et publics. Et là, on se retrouve avec une carte qui ne suit pas des critères objectifs et qui est imposée par une volonté politique. Et le résultat, c'est une carte qui accentue les inégalités de représentation et qui favorise indûment certaines régions du Québec au détriment d'autres régions. Je donne un exemple. En ce moment, avec la carte à 127 qui est proposée par les élus, la région de Montréal reçoit plus qu'une circonscription de trop, alors qu'il y a d'autres régions en forte croissance, comme la Montérégie, l'Outaouais, Laurentides, Lanaudière, qui devraient recevoir plus d'une circonscription, une circonscription chacune, et ce n'est pas le cas. Donc, le résultat est injuste.
0: Êtes-vous déçu de la classe politique? Vous ne répondrez pas à ma question?
1: Je ne peux pas juger des intentions des personnes qui ont adopté cette loi. Ce que je peux juger, c'est le résultat et le processus qui a été suivi. Et je peux dire que je suis déçu du processus. C'est une loi qui a été élaborée derrière des portes closes, sans consultation, sans qu'on nous explique vraiment les raisons qui ont mené aux choix qui ont été faits. Et il me semble que ça, c'est pas susceptible de favoriser la confiance du public dans le processus électoral. C'est quelque chose qui vient ébranler la confiance des institutions, qui est déjà assez ébranlée ces temps-ci. Je pense qu'il aurait été souhaitable de suivre un processus. On avait fait ce travail-là. Mm-hmm. Et là, malheureusement, on se retrouve dans une situation différente.
0: Youri Chassin, député indépendant, était sur nos ondes la semaine dernière, puis il associait la décision qui a été prise à un abus de pouvoir de la part des législateurs. Donc, il y a quand même beaucoup de gens qui se posent des questions. N'empêche, si on regarde froidement la situation, on peut se dire... Il y a des élus qui veulent préserver le poids politique de la Gaspésie, un endroit qui est très, très vaste, où ce sont plutôt de petites communautés qui sont parfois loin les unes des autres. Il semble y avoir un objectif louable derrière ça, mais la Cour suprême a été assez claire et a dit essentiellement au gouvernement du Québec, aux élus de l'Assemblée nationale, en fait, si vous voulez modifier les règles du jeu, faut le faire avant d'adopter une nouvelle carte.
1: Exact. Puis... il y a des arguments valables qui ont été entendus pour une protection de la Gaspésie. Je suis très sensible à la situation de la Gaspésie. On a eu l'occasion de passer presque une semaine là-bas en consultation à entendre. Mais le point de vue de la Gaspésie doit être mis en relation avec le point de vue des gens des autres régions du Québec.
0: Oui, parce que le poids de chaque vote en Gaspésie pèse plus lourd que le poids de chaque vote dans d'autres régions. Donc ça, c'est important de le garder en tête. Est-ce que vous souhaitez que ce projet de loi qui vient d'être adopté soit traîné devant les tribunaux et contesté?
1: Ce n'est pas à moi de me prononcer sur ce point-là. Ce que je peux dire, c'est que ce projet de loi-là, il est inacceptable. Il mène à des injustices de représentation. J'aurais souhaité qu'on suive un processus plus approprié. Et je sais pas.
0: C'est pas vous qui allez intenter une poursuite, c'est ce que j'entends en tout cas.
1: Pas pour
0: vous êtes avocat?
1: Oui.
0: Donc vous savez comment ça marche. Est-ce que vous l'envisagez?
1: Non, c'est pas quelque chose auquel j'ai réfléchi, non.
0: Je lisais plutôt cette semaine Antoine Robitaille dans le Journal de Québec qui écrivait que ça pourrait aller jusqu'à l'annulation du prochain scrutin si on poussait la logique à l'extrême, là, tellement ce qui s'est passé, c'est plus gros que ce qu'on pense. Croyez-vous que ça pourrait effectivement aller jusque-là?
1: Là, vous me demandez de me prononcer en tant qu'avocat et juriste et professeur de droit public. Ça me ferait plaisir de le faire, mais je suis ici à titre de commissaire.
0: Démissionnaire.
1: Et démissionnaire. Et je peux dire qu'en tant que commissaire, c'était pas mon rôle de faire ça. Je vous remercie de la question.
0: Kevin Bouchard, membre démissionnaire de la Commission de la représentation électorale. Écoutez, c'est un gros dossier auquel on a essayé d'accorder de l'importance à première heure parce que ça reste un enjeu de démocratie. Je pense que nos auditeurs auditrices le comprennent très, très bien. Je vous remercie d'être venu nous parler de ça ce matin. On suivra les développements s'il y en a. À la prochaine. On se quitte là-dessus et on revient tout de suite après le Radio-Journal dans une dizaine de minutes.
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8: Donald Trump et son homologue iranien signent à distance et plus tôt que prévu l'entente mettant fin à leur conflit. Le prix du pétrole en baisse devant la perspective du retour à la normale dans le détroit d'Ormuz, mais les critiques de l'entente parlent d'une défaite. Et l'unité permanente anticorruption envisage de ne plus enquêter sur de simples fuites de documents aux médias.
9: Le fait que des journalistes ont mis à jour des situations qui étaient inacceptables, ça on le comprend.
8: Bonjour, ici Mathieu Bellumeur. Bienvenue au Radio-Journal. Une étape importante est franchie dans le dossier de la guerre en Iran. Le président américain Donald Trump et son homologue iranien ont signé chacun de leur côté le protocole d'entente qui doit mettre fin au conflit entre les deux pays. Frédéric Arnould est notre correspondant en Europe. Frédéric, Donald Trump a apposé sa signature hier soir, un peu avant le dîner officiel avec Emmanuel Macron au château de Versailles.
10: Oui, une signature du président Trump qui était pour beaucoup une petite surprise, mais pas pour le président français Emmanuel Macron, qui semblait visiblement très satisfait de cet événement dans le cadre fastueux de Versailles. Selon le premier ministre pakistanais, la signature de part et d'autre du protocole d'entente signifie alors que le détroit d'Ormuz sera rouvert instantanément et que le blocus américain des ports iraniens prendra fin immédiatement. Les États-Unis, de leur côté, devraient ensuite suspendre des sanctions américaines contre l'Iran. Le dégel des avoirs iraniens ayant contrepartie, l'Iran s'engage à ne pas développer d'armes nucléaires.
8: Est-ce que la signature officielle de l'entente demain est prévue en Suisse avec le vice-président J.D. Vance, c'est toujours prévu?
10: Alors en fait, il y a depuis hier beaucoup de confusion sur cet événement, vu que et le président iranien et le président américain ont signé formellement l'accord. Mais ce matin, on apprenait que la rencontre prévue au Birkenstock, c'est en Suisse centrale, aura lieu, mais qu'il n'y aurait finalement peut-être pas une autre cérémonie de signature. Donc tout ça, évidemment, reste à confirmer. Par contre, la Suisse est bel et bien le terrain d'accueil de la première rencontre entre les négociateurs américains et iraniens pour lancer donc ces 60 jours de pourparlers décisifs. Les États-Unis, l'Iran ainsi que les médiateurs que sont le Pakistan et le Qatar et d'autres pays impliqués commencent ainsi les négociations initiales sur la mise en œuvre de l'accord. Et sachez que cela se tient dans un centre de villégiature qui appartient au Qatar, qui est sécurisé pour l'occasion par 2000 soldats. Et c'est dans cet endroit d'ailleurs que des rencontres avaient déjà eu lieu il y a 2 ans pour des négociations sur l'Ukraine.
8: Merci Frédéric.
10: Au plaisir.
8: Alors, à Washington, maintenant, où le protocole d'entente entre les États-Unis et l'Iran fait grincer des dents, même dans le camp républicain. Louis Blouin est notre correspondant dans la capitale américaine. Louis, les critiques de l'accord parlent d'une défaite stratégique.
3: Bien loin de la reddition sans condition de l'Iran dont parlait Donald Trump au début de la guerre, un retour à la case départ, ou pire même, jugent certains élus, l'Iran promet de ne pas se doter effectivement de l'arme nucléaire, de laisser circuler les navires dans le détroit, et en retour, obtient un allègement de ses sanctions et des investissements financiers important. Et le régime iranien ressort de ce conflit avec la certitude désormais qu'il peut utiliser le détroit comme levier géostratégique. Un élu républicain cité par Politico a qualifié le tout de capitulation totale des États-Unis. Le sénateur républicain Bill Cassidy affirme que l'Iran en ressort plus fort. Mais le président ne s'en cache pas. S'il a signé, c'est pour éviter, je cite, « une catastrophe économique ». Les marchés ont immédiatement réagi à la signature. Le prix du baril de Brent a chuté 3 % pour se situer à 77 $. Le prix moyen à la pompe est passé sous la barre des 4 $ le gallon ici aux États-Unis pour la première fois depuis des mois. Les experts, par contre, préviennent que le retour à la normale pourrait attendre jusqu'en 2027.
8: Bon, et avec ce que vous nous avez dit, est-ce que l'accord peut faire remonter le président dans la faveur populaire?
3: En tout cas, la pente est raide et les élections de mi-mandat approchent à grands pas. Selon un sondage NPR PBS News Marist Poll, qui conduit auprès de 2340 adultes américains entre les 8 et 11 juin, conclut que seulement 36 % des répondants sont satisfaits du bilan global de Donald Trump et encore moins 33 % de sa gestion de l'économie. 45 % des Américains sondés n'ont pas prévu de vacances cet été. Le coût est la raison principale. Alors, le parti de Donald Trump pourrait souffrir de l'enjeu du coût de la vie dans les boîtes de scrutin en novembre.
8: Louis Blouin à Washington, merci.
3: Je vous en prie.
8: Maintenant, l'armée ukrainienne a mené une attaque de drones à grande échelle sur Moscou dans la nuit, frappant la raffinerie de la capitale pour une deuxième fois en une semaine. Selon les autorités russes, plus de 500 drones ukrainiens ont été abattus. Depuis le début de l'année, l'Ukraine a intensifié ses frappes à longue portée contre la Russie et les installations pétrolières de Moscou. Radio-Canada a appris que le directeur général de l'Union des artistes, Alexandre Curzi, sera candidat du Bloc québécois dans la circonscription de Rosemont-la-Petite-Patrie pour l'élection complémentaire à venir. La circonscription sera bientôt laissée vacante en raison du départ du néo-démocrate Alexandre Boulris qui fait le saut en politique québécoise. Je retrouve Fanny Olivier à Ottawa. Fanny, le Bloc québécois veut mettre de l'avant le thème de la culture pour tenter de regagner la circonscription.
4: Exactement. Le Bloc québécois entend ramener sur le tapis le fait que le gouvernement Carney a reculé devant l'idée de demander une plus grande contribution des géants numériques à la création de contenu culturel local. On se rappelle que quand le ministre de la Culture, Mark Miller, a ordonné au CRTC de suspendre la hausse des redevances prévues à 15 % il a admis que ces redevances étaient un irritant pour l'administration Trump. Il y a une source bloquiste qui m'a dit, avec la candidature d'Alexandre Curzi, on envoie le message aux libéraux que la culture, c'est une préoccupation centrale au Québec. Alexandre Curzi, c'est le directeur général de l'UDA depuis 2019. C'est le fils de l'acteur et ancien député péquiste Pierre Curzi. Maintenant, Mathieu, est-ce que le Bloc a des chances de l'emporter dans Rosemont-la-Petite-Patrie? Chez les bloquistes, on pense que ça va être dur, mais pas impossible, parce qu'avant d'être gagné par Alexandre Boulris avec la vague orange, la circonscription était détenue pendant presque 15 ans par le bloquiste Bernard Bigras. On reste lucide, par contre, la grande popularité des libéraux au Québec risque de rendre la bataille très ardue. L'annonce officielle du candidat va se faire à 10 heures par le chef Yves-François Blanchet.
8: Et Fanny, au moins, 6 élections partielles devront être déclenchées au fédéral dans les prochains mois.
4: Oui, parce qu'à part Alexandre Boulris, il y a 5 autres élus qui ont annoncé qu'ils allaient démissionner. La dernière en date, c'est la conservatrice de la Saskatchewan, Cathy Wagenthal, qui va tirer sa révérence à la fin du mois d'août.
8: Merci, Fanny.
4: Je vous en prie.
8: Politique québécoise, maintenant, le ministre de la Culture et des Communications, Mathieu Lacombe, a convoqué les médias plus tard cet avant-midi pour faire le point sur son avenir politique. Tout indique qu'il annoncera qu'il ne sera pas candidat lors des élections en octobre prochain. La conférence de presse est convoquée au lendemain de l'annonce du départ de Jean Boulet, ministre du Travail, qui va quitter la vie politique à la fin de son mandat. Le Parti libéral du Québec, lui, a recruté un haut gradé de la Sûreté du Québec pour porter les couleurs du parti dans Vanier-les-Rivières à Québec lors de l'élection du mois d'octobre. Charles Hudon était jusqu'à tout récemment directeur adjoint aux enquêtes criminelles de la Sûreté du Québec. Charles Milliard doit confirmer sa candidature plus tard aujourd'hui. Le fils de l'ex-premier ministre Jean Charest, Antoine Dionne Charest, représentera lui aussi les libéraux dans la circonscription montréalaise de Verdun. Il a été investi hier soir. L'unité permanente anticorruption songe à ne plus mener d'enquête sur de simples fuites de documents aux médias. L'UPAC s'est retrouvé sous le feu des critiques la semaine dernière pour avoir cherché à identifier des sources de journalistes et de politiciens. Voici le reportage de Thomas Gerbet.
11: L'unité permanente anticorruption a été ébranlée par les critiques à son endroit. Certains ont traité l'UPAC de police politique pour avoir fait la chasse aux sources, à la demande du ministère de l'Économie. Le commissaire en poste depuis un an, Vincent Richer, affirme que c'est la seule fois qu'il autorise une enquête sur une fuite à un journaliste. Il a pris la décision en raison de la sensibilité des informations d'entreprises qui avaient été dévoilées, par exemple sur les projets en défense.
9: Le fait que des journalistes ont mis à jour des situations qui étaient inacceptables, ça on le comprend. Mais on a aussi notre mission d'intégrité de l'État, où il pourrait avoir malversation. T'sais.
11: Le commissaire de l'UPAC nous annonce que ses équipes envisagent d'ajouter un filtre supplémentaire, avant de déclencher une telle enquête. Une fuite de documents sensibles ne suffirait pas. Il faudrait des éléments de plus pour faire craindre un geste criminel, comme l'abus de confiance ou le délit d'initié.
9: C'est sûr qu'on est déjà en réflexion comme équipe de direction à l'UPAC de dire c'est quoi les moyens qu'on peut mettre en place.
11: Le grand patron de l'UPAC admet craindre de perdre la confiance du public, mais aussi des fonctionnaires qui lui sont essentiels. En effet, 30% des dénonciations à l'UPAC viennent d'employés de l'État. Si ceux-ci ont des informations à partager aux journalistes dans un but uniquement d'intérêt public, ils ne devraient rien craindre, dit Vincent Richer, car l'UPAC ne partagera pas leur identité à leur employeur. Ici Thomas Gerbet, Radio-Canada, Montréal.
8: Au sport, à la Coupe du monde de soccer, c'est aujourd'hui que l'équipe canadienne va affronter le Qatar en fin de journée. Le match aura lieu à Vancouver. Après avoir brillé par son absence lors du premier match du championnat, le capitaine Alphonso Davies pourrait être du nombre. En terminant.
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8: Cette salutation, on pourra l'entendre une dernière fois ce soir. Notre collègue Céline Galipeau va présenter son dernier téléjournal en fin de soirée. Elle était à la barre du rendez-vous d'information depuis 2009. Cet automne, elle va présenter une nouvelle émission hebdomadaire sur ICI RDI, axée sur l'actualité internationale. C'est l'actuelle correspondante de Radio-Canada à Washington, Zeb Waldegorgis, qui prendra la barre du téléjournal 22h à partir du 17 août. Voilà, c'était le Radio-Journal. Merci d'être à l'écoute. Bonne journée.
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0: jeudi 18 juin. Je m'appelle Alexandre Duval. Je vous remercie de choisir Première Heure pour vous informer tous les matins. Marc-André, bonjour.
1: Bonjour.
0: Tifa Bourgeoine, bonjour. Bonjour. Martin et Juliette seront avec nous dans quelques instants. Tifa, Marc-André, dans les journaux ce matin, c'est assez saisissant le témoignage de Normand Brathwaite qui a frôlé la mort.
1: Mais oui, il a failli mourir, mais il est passé très près. Là. Il a arrêté de prendre ses médicaments pour le diabète sur une espèce de coup de tête de ce que j'ai lu ce matin. Là. Puis ça a failli vraiment tout gâcher.
0: Ouais, et il se confie sur ses problèmes d'alcoolisme aussi. Il y a un communiqué qui a été envoyé aux médias ce matin parce qu'il n'y aura pas, on comprend, d'entrevue radio, il n'y aura pas d'entrevue télé. Il a accordé des entrevues à la presse écrite et pour l'instant, c'est tout ce qu'il fera.
1: Il était en dépression, dit-il, dans cet article-là, quand il a arrêté ses médicaments. Là. Ouais. Donc, ça peut expliquer un peu cette décision bizarre. Mais ouais, franchement, là, c'est assez touchant, cet article-là, dans le Journal de Québec ce matin.
0: Et dans le communiqué, il dit « Au cours des derniers mois, je me suis absenté de la sphère publique en raison de graves problèmes de santé, considérant le privilège que j'ai reçu à vivre avec l'amour du public depuis plus de 50 ans, je souhaite aujourd'hui ouvrir les livres et être transparent sur mon état de santé. Je me bats depuis des années contre l'alcoolisme, une maladie qui a des conséquences néfastes non seulement sur ma santé, mais sur ma vie et celle de mes proches. Cette maladie m'aura conduit aux soins intensifs le matin du 14 avril 2026, après que mon épouse m'ait retrouvé inconscient. »
1: Les ambulanciers ne pensaient même pas qu'ils allaient survivre au transport là, jusqu'à l'hôpital. Là. Donc, on lui a permis de parler à ses enfants par téléphone, par FaceTime, pour leur peut-être faire des simili-adieux. Là. En tout cas, c'est assez spécial.
0: Oui. Et on le voyait hein, à la télé quand même. On continue à le voir, entre autres à Zénith, dans diverses émissions, des entrevues, etc. Donc là, on lève vraiment le voile sur une partie peut-être plus difficile, plus sombre de sa vie. On lui souhaite un prompt rétablissement, du repos. Il a dit aussi qu'il ne retoucherait plus à l'alcool du reste de sa vie. Mais bref, on lui souhaite de vivre ça à sa manière, de tout cœur avec lui. Et si vous voulez voir ce qu'il avait à dire aux médias auxquels il s'est confié, ben c'est dans le Journal de Québec et dans la presse ce matin. Juliette, à la météo ce matin, 16 degrés rue Saint-Jean.
2: Et on a de toutes petites gouttes de pluie qui ont débuté au centre-ville de Québec. On attend par contre aujourd'hui de la pluie parfois forte. Ça doit débuter ce matin, donc dans les prochaines heures. On a un risque d'orage aussi pour cet après-midi en termes de quantité. On parle pour la journée de 15 à 25 mm. Puis ce soir et cette nuit, on ajoute un 30 à 40 mm. À cause de ces grandes quantités d'eau, là, il y a un avertissement qui a été partagé par Environnement Canada. Donc de fortes pluies, un avertissement jaune avec ce nouveau code de couleur qui a été mis sur pied par Environnement Canada il y a quelques mois. Si je regarde côté de température, on est légèrement sous les normales de saison. Normal qui est à 23 cette période-ci. Aujourd'hui, c'est 17 le maximum, donc on l'a presque déjà atteint. Vous le disiez, on a 16 degrés actuellement au centre-ville de Québec, mais aussi à l'aéroport Jean-Lesage, là, à la station officielle d'Environnement Canada. Pour ce soir et cette nuit, 13 degrés. La pluie donc qui se poursuit, je vous le disais, 30 à 40 mm là en soirée, puis au cours de la nuit. Et on a un risque d'orage aussi pour la fin de l'après-midi et le début de la soirée.
0: Marc-André, à la circulation?
1: C'est pas réglé pour notre heure de pointe, mais c'est pas la pire heure de pointe non plus là qu'on ait vu là pour le matin. Là. On a des petits problèmes quand même, une dizaine de minutes, me dit-on, d'attente pour Dufresne-Montmorency pour l'accès à la Haute-Ville de Québec. À partir de la Côte d'Abraham, rue Dorchester aussi, encore de l'attente là, présentement. Rue Dalhousie, c'est pas terminé. Alors, ça prend quand même de la patience sur le réseau municipal et sur les autoroutes. Évidemment, Félix-Leclerc-Ouest est encore bloqué entre Bourg-Royal et le secteur Pierre-Bertrand. Ça crée encore des ralentissements là, pour l'accès Félix-Leclerc-Ouest à partir de Laurentienne Sud, secteur Le Bourgneuf, là, il y a encore un peu d'attente. Pour Henri IV Sud, secteur Chauveau, c'est en train de se dégager. On a un léger ralentissement à peine, le secteur Sainte-Geneviève, sur un ou deux kilomètres. C'est surtout à l'approche du chemin Sainte-Foy où on a des problèmes présentement. Il y a une bonne congestion là, depuis le boulevard Hamel. Et sur la rive sud, pour les gens qui se dirigent vers le pont La Porte, direction nord, la 73 Nord est toujours bloquée à la hauteur du parc des Chutes de la Chaudière. On a des problèmes aussi sur la 20 direction ouest, mais surtout entre la rivière des Coutures et le chemin et l'avenue Taniata. Après l'avenue Taniata, ça roule plutôt bien. On parlait de travaux tantôt. On a changé la configuration des travaux à l'approche de l'avenue Taniata. Alors, ça peut expliquer ces ralentissements. Après l'avenue Taniata, je vous le disais, on se rend jusqu'au pont sans trop de problèmes. En ce qui concerne la 20 direction est, pour l'accès pont La Porte direction nord, c'est à la jonction avec la 73 qu'on doit ralentir. Il y a plus de congestion, par contre, à l'approche de la rivière et de chemin pour les gens qui se dirigent vers le centre-ville de Lévis. Là, ça refoule au-delà de l'avenue Taniata présentement.
0: Martin, aux nouvelles.
3: Un informaticien de 37 ans qui a espionné des dizaines de femmes à travers les fenêtres de leur appartement à Québec va purger sa peine dans la collectivité. La juge a accepté de privilégier la réhabilitation de Nicolas Udy en lui imposant une peine de 2 ans moins un jour qu'il pourra purger à domicile. Selon un rapport présententiel, le voyeurisme de l'accusé était devenu une obsession alors qu'il traversait une période dépressive. Nicolas Udy devra rester chez lui 24 heures sur 24 pour la prochaine année. Seulement quelques sorties seront autorisées. La juge a insisté pour lui dire qu'il évite la prison uniquement parce qu'il a entrepris de sérieuses démarches thérapeutiques.
0: Merci beaucoup, Martin. Tifa, le Festival du cinéma de la Ville de Québec dévoile son film de lancement.
4: Oui, c'est le film Un renversement d'Amélie Hardy qui va lancer le bal en première mondiale au mois de septembre avec cette prochaine édition qui se tiendra donc du 9 au 13 septembre pour la 15e édition du FCVQ avec son nouveau directeur général, Marc Gauthier. Et cette année, on veut développer ou plutôt se pencher sur les thématiques de la jeunesse, de l'identité, de l'avenir. C'est ce qu'on va développer pour la 15e. Qu'est-ce que ça veut dire d'avoir 15 ans en 2026? Donc, on va être tourné vers les réalisateurs, les réalisatrices de la relève. Et c'est le cas donc avec Amélie Hardy qui a, par exemple, remporté le Grand Prix de la relève Radio-Canada au RIDM avec son court-métrage Train Hopper, qui a eu, avec La Vie Heureuse, le prix du meilleur court-métrage documentaire au Rendez-vous Québec Cinéma. Note sur la mémoire et l'oubli, c'est aussi l'un de ses films qui a été récompensé au Festival international du film francophone de Namur. Et ici, avec le film Un renversement, on s'intéresse aux coulisses de la politique au féminin. Qu'est-ce qui se joue en dehors des images officielles que l'on voit? Alors, on a une idée un petit peu des thématiques que l'on va développer au prochain Festival de cinéma de la Ville de Québec au mois de septembre.
0: Merci beaucoup, Tifa. 8h17, c'est notre dernier regard humain de la saison, ce moment où on s'est permis de réfléchir sans militantisme, mais vraiment avec nos tripes, avec notre ressenti à certains éléments d'actualité. Mais là, ce matin, on y va vraiment dans la légèreté avec Mariam Bessiri, qui est de retour, administratrice à la Ligue des droits et libertés, citoyenne engagée. Mariam, salut.
5: Ah, bonjour, Alexandre.
0: Alors, les vacances, pour moi, ça commence demain. presque tout de suite après l'émission, en fait, je vais dire après l'enregistrement de notre balado Québec-Lévis, regard en 24 minutes. J'ai bien hâte, mais c'est le sujet que tu voulais exploiter aujourd'hui, notre rapport aux vacances.
5: Effectivement, parce que c'est le sujet du moment un peu partout. Hein. Depuis quelques semaines, les conversations se ressemblent. Tu travailles encore demain, Alexandre?
0: Oui, oui, non, ouais. Oui, encore demain.
5: Tu pars quand? Tu prends combien de temps? As-tu quelque chose de prévu? Une genre de petite musique de fond du mois de juin qui revient chaque année et honnêtement, ça fait du bien. À voir l'extérieur, on dirait pas que c'est vraiment les vacances, mais il faut faire confiance, ça s'en vient. Il y a un phénomène particulier au Québec qui me fascine depuis mon arrivée ici, ce sont les vacances de la construction. C'est qu'on a l'impression que c'est universel, mais ça ne l'est pas parce que chaque été, pendant 2 semaines, une bonne partie du Québec ralentit. Les routes se remplissent, les campings affichent complet, les restaurants accueillent des vacanciers. Moi, je travaille au Vieux-Québec, c'est la file à côté des restaurants à partir de 7h du matin pendant toute la journée. C'est-à-dire que c'est quand même remarquable parce que durant cette période, tout le monde semble ralentir en même temps, les travailleurs, les entrepreneurs, les fonctionnaires et j'espère même les animateurs de radio.
0: Oh oui, comptez sur moi.
5: Et c'est fascinant quand même parce que c'est une particularité québécoise et je me suis posé la question, mais elles viennent d'où ces vacances de la construction? Parce qu'elles sont nées, avec un peu de recherche, on comprend qu'elles sont nées d'une entente entre syndicats et employeurs du secteur de la construction, rien que ça. L'origine remonte à une entente négociée dans les années 70 entre les acteurs de l'industrie de la construction. En gros, les vacances de la construction sont nées d'une entente syndicale. Donc l'objectif était avant tout pratique, coordonner les chantiers, faciliter la gestion de la la main-d'œuvre, garantir aux travailleurs une véritable période de repos. Mais peu à peu, les effets ont dépassé largement le secteur de la construction pour un peu devenir ce qu'on connaît ici, le phénomène des vacances de la construction.
0: C'est venu rythmer la saison estivale pour une bonne partie de la population.
5: Effectivement, parce que les fournisseurs ferment, les entreprises liées au secteur ralentissent leurs activités, les familles planifient leurs vacances en fonction de ces dates, et même les gens qui n'ont aucun rapport avec la construction. Connaissent ces dates-là et s'organisent autour de ces dates-là. D'ailleurs, cette année, c'est entre le dimanche 19 juillet et le samedi 1er août inclusivement.
0: Mais est-ce qu'on aime ça ou on n'aime pas ça, Mariam, cette idée d'avoir deux semaines là où pratiquement toute l'activité s'arrête en construction, mais autour, il y a plein de choses qui ralentissent, tout le monde part en même temps, les campings sont bondés. Est-ce qu'on aime ça ou on n'aime pas ça?
5: Je pense qu'on est partagé au Québec. Je pense qu'on est partagé au Québec par rapport à ça, parce que, et d'un côté, on aime ça, parce que c'est quand même les deux plus belles semaines à peu près de l'été, où il fait beau et tout ça, mais d'un autre côté, c'est vrai que ça devient un peu plus difficile de faire des activités si on ne les prévoit pas des mois, même à l'avance. Donc c'est un peu le
0: côté...
5: Le double tranchant de la chose. Mais ça, c'est devenu quand même un rituel social, presque unique au Québec, donc une particularité québécoise, et je n'arrête pas d'être fascinée d'année en année par rapport à ça. Et ça m'a amenée aussi à réfléchir, mais depuis quand on prend des vacances? Parce qu'on a l'impression maintenant que les vacances de la construction sont quand même bien établies, mais les vacances aussi sont quand même assez structurées. Mais quand on remonte dans le temps, on réalise rapidement que le besoin de vacances a toujours existé, et parce qu'avant que les congés soient définis par des contrats de travail ou protégés par des lois, les sociétés ont trouvé des façons de faire une pause. Les fêtes religieuses servaient à ça, les célébrations, les pèlerinages, les saisons agricoles aussi rythmaient la vie des gens. Et pendant des siècles, la majorité des gens travaillaient lorsqu'il y avait du travail à faire. Et les périodes de repos existaient, mais elles étaient rarement garanties ou rémunérées, parce que l'idée de s'absenter plusieurs semaines tout en continuant à recevoir un salaire aurait semblé extraordinaire à une grande partie de nos ancêtres. C'est quand même une idée qui est très très récente, plus récente qu'on le croit, parce que par exemple, en France, les premiers congés payés pour la majorité des travailleurs ont été instaurés en 1936 avec l'adoption des deux semaines de vacances payées. Au Québec et au Canada, ça arrive un tout petit peu plus tard, donc les congés payés se développent progressivement à partir des années 40-50 par les conventions collectives, avant d'être intégrés aux normes de travail dans les décennies suivantes. Donc c'est cette forme de vacances d'arrêt qu'on prend, qui est très structurée, quand même assez récente par rapport à l'histoire de l'humanité. Et c'est ici qu'apparaît quand même un paradoxe que je trouve intéressant, parce que plus le travail devient structuré, rigide, strict et normé, plus le repos, lui, doit être organisé et protégé. Oui. C'est un peu des deux. L'humain s'est toujours arrêté parce qu'il travaillait quand il y avait du travail, puis s'arrêtait quand il n'y en avait pas. Mais maintenant que le temps devient une ressource comptabilisé et rare, quand même le repos aussi, lui, a été... on va dire structuré et normé.
0: Mais on dirait aussi que le repos a changé de signification au fil du temps. Puis là, je peux me tromper, mais j'ai quand même l'impression que de plus en plus, depuis quelques décennies, vacances riment avec voyage dans l'esprit de bien des gens.
5: Ouais.
0: Et ça, je me demande, est-ce que c'est de un, véritablement respectueux de ce que devrait être la nature du repos? Et de deux, est-ce que notre manière de concevoir les vacances est soutenable à long terme? Parce que des fois, on revient de nos vacances encore plus épuisés que lorsqu'on a quitté, parce qu'on a tellement voulu profiter, on a tellement voulu faire de choses. Il y a matière à réflexion, je trouve, sur ce sujet-là.
5: Effectivement, il y a matière à réflexion parce que les vacances, parce que le repos, effectivement, a changé de sens, et il est tombé un peu plus dans la performance aussi, parce qu'on performe nos vacances pour l'image, pour publier sur les réseaux sociaux, et aussi dans la consommation et la surconsommation.
0: Ah oui, il y a des soucis environnementaux.
5: Exactement. Donc, et c'est ça, parce qu'il y a eu démocratisation aussi un peu plus du voyage. Et
0: même si ça relève du privilège, pour le rappeler.
5: Effectivement, c'est ça, parce que exactement, les vacances ont changé, ça relève du privilège, ce qui était une longue histoire de revendications et de négociations, peut-être a changé aussi de signification par la suite, et on a oublié d'où est-ce que ça vient. Donc, mais le repos est quand même un droit fondamental. Parce que, et ça, ça m'avait fascinée quand j'ai fait mes petites recherches.
0: Ouais, c'est codifié.
5: C'est codifié. C'est parce que si on revient à l'article 24 de la Déclaration universelle des droits de l'homme de 1948, je vous le lis. Toute personne a droit au repos et au loisir, et notamment à une limitation raisonnable de la durée du travail et à des congés périodiques payés. Donc cette phrase figure quand même dans le même document que la liberté d'expression, le droit à l'éducation ou encore à la dignité humaine. Ce qui n'est pas rien, c'est-à-dire que l'humanité a jugé que le droit de s'arrêter méritait aussi d'être protégé, et ce qui semble aller de soi, comme idée naturelle aujourd'hui, ne l'était pas nécessairement pour les générations qui nous ont précédés. Et je reviens un peu à ce que tu disais, c'est que les vacances sont tellement devenues normales qu'on oublie parfois qu'elles comptent parmi les grands gains sociaux, puis le repos a changé de forme. Et bien qu'elles soient quand même un immense progrès social, mais elles sont révélatrices d'inégalités. C'est ça ce qu'on disait, et de privilèges aussi. Les inégalités qui existent déjà le reste de l'année, mais on peut voir un peu plus pendant les vacances, c'est-à-dire, par exemple, les écarts de revenus, la sécurité d'emploi, l'accès au logement, transport, simplement au temps libre. Tout le monde ne profite pas de ce droit de la même manière, et certaines personnes peuvent partir plusieurs semaines sans se soucier de leur budget, par exemple, alors que d'autres calculent chaque dépense ou renoncent complètement à voyager. Certaines disposent d'un emploi stable avec des congés payés, mais d'autres occupent des emplois précaires, travaillant à contrat, doivent calculer un peu plus leurs sous. Et donc, même quand on a officiellement des vacances, et qu'il y a un droit au repos, c'est pas forcément gagné de le prendre, l'avoir et d'en profiter.
0: Ouais, puis il faut avoir, je crois, une pensée pour ces gens-là qui
5: effectivement
0: sont très nombreux et qui probablement ne peuvent pas se permettre de lever beaucoup le pied dans une année
5: absolument
0: de travail, justement pour être capable d'arriver financièrement. Donc on parle de vacances, on badine un peu,
5: oui,
0: on rêve, on rigole, mais pour des gens c'est pas nécessairement accessible. Alors il faut continuer
5: effectivement
0: à réfléchir,
5: c'est
0: à
5: pas
0: ça,
5: signe de joie ni d'une période heureuse pour tout le monde. Mais si il faut retenir quelque chose, c'est que si jamais quelqu'un vous fait culpabiliser pour vos vacances, peu importe comment vous les passez, rappelez-vous qu'elles ont été gagnées à force de revendications et de luttes de travailleurs, mais aussi que vous exercez simplement un droit humain fondamental protégé par la Déclaration universelle des droits de l'homme.
0: Mariam, donc, ça termine tellement bien notre regard humain pour la saison 2025-2026. Je veux te remercier pour ta candeur quand tu viens nous voir, ta bonne humeur, la diversité des sujets que tu as voulu aborder avec nous dans tes chroniques. Ça a été vraiment un plaisir de t'avoir avec nous. Je sais que les auditeurs l'ont apprécié aussi. Mariam Bessiri, on se dit à la prochaine.
5: À la prochaine et bonnes vacances tout le monde.
0: Merci beaucoup. 8h27, Juliette, ce matin avec vous, on parle d'un autre sujet très important pour la société, celui de l'itinérance qui est dans l'actualité aujourd'hui.
6: Il y a le lancement aujourd'hui d'un front commun en matière d'itinérance à Québec. C'est la campagne Relier, le nom de cette initiative-là. Plusieurs organismes, plusieurs citoyens qui demandent aux politiciens, à quelques mois de cette campagne électorale québécoise, de faire preuve de courage, de s'engager à élaborer un plan structurant qui dépasse le financement ponctuel d'initiatives là, auprès des organismes qui œuvrent avec ces personnes en situation d'itinérance. J'en parle ce matin avec les deux co-porte-parole de la campagne Relier, Marie-Noëlle Bélan, qui est la directrice générale de l'Engrenage Saint-Roch. Bonjour Marie-Noëlle.
7: Bonjour.
6: Et Audrey Couture-Bédard, qui est la directrice générale de l'Archipel d'entraide. Bonjour Audrey.
7: Bonjour.
6: D'abord, c'est une initiative qui est née au centre-ville de Québec, il faut le dire. On se trouve en ce moment dans les locaux de l'Engrenage Saint-Roch, mais rapidement, ça a gagné toute la ville. Vous avez des signataires qui sont issus de différents quartiers, quartiers qu'on associe parfois moins à l'itinérance, dont il est parfois moins question quand on parle de cet enjeu-là de l'itinérance. Pourquoi c'est important pour vous qu'on dépasse finalement les frontières de la basse ville ou du centre-ville de Québec pour aller chercher des interlocuteurs qu'on entend peut-être moins sur ce dossier-là?
7: Bien, relier, c'est vraiment relier à la fois les gens des organismes, entreprises, institutions de différents profils, les personnes de la rue aussi, relier le centre-ville avec les périphéries. Pourquoi? Parce que c'est seulement si on a une voix forte puis qu'on parle ensemble qu'on va être capable d'avoir le poids nécessaire pour réellement amener le gouvernement à agir sur les causes profondes de l'itinérance et nous permettre collectivement de renverser la tendance.
6: Peu hasard, ce matin, sur le site de Radio-Canada, on lit que le gouvernement du Québec va débloquer 12,5 millions de dollars pour des mesures en matière d'itinérance. C'est la grandeur de la province, mais de cette enveloppe-là, il y a 850 000 dollars qui vont revenir à la Ville de Québec. Comment vous recevez cette annonce-là qui va être officialisée un peu plus tard aujourd'hui, Audrey?
8: Ben, j'ai hâte d'analyser ça va être quoi les modalités là, pour cet argent-là, mais c'est quand même encore une fois une enveloppe qui est pas très élevée. On s'entend, pour une ville au complet, 800 000 $, c'est pas énorme. Ça pourrait même pas soutenir un organisme. Là, il y a certains organismes qui ont des budgets plus grands que ça pour l'année. Et puis, ben, c'est ponctuel. Donc, on ne sait pas ça va être là pour combien de temps. Est-ce que ça va être là l'année prochaine, l'année suivante? Ce genre de financement-là nous permet malheureusement pas de s'organiser à travers les années. Et il y a très peu des actions qu'on fait qui sont ponctuelles en réalité. On accompagne les gens sur des années. Donc, si on veut s'organiser mieux que ça, il va falloir pouvoir prévoir. Et à la dernière minute, comme ça, se prononcer sur un financement, justement, qu'on apprend comme ça le matin, ça devient difficile pour nous parce que c'est vraiment comme ça que ça fonctionne dernièrement.
2: Vous demandez du courage aux politiciens pour dans cette campagne-là reliée. Est-ce que vous les trouvez impatients, nos politiciens québécois?
8: Impatients, je dirais pas impatients, mais je trouve que ça manque de vision globale. Et puis parfois, on sent qu'il y a des décisions qui sont prises peut-être de façon électoraliste. Je veux pas être plate, mais tu sais, on pense beaucoup pour le prochain. On pense même pas pour le prochain mandat. Là, on est rendu mi-mandat, on veut faire des annonces et tout. Puis là, on va falloir se rallier au-delà de ça, au-delà des partis. On veut que tout le monde travaille ensemble parce que cet enjeu-là touche absolument tous les partis. Ça devrait être présent dans tous leurs programmes. Fait qu'on veut s'asseoir avec tout le monde, puis on veut développer une vision globale sur plusieurs années, en ayant bien conscience que ce qu'on commence à faire aujourd'hui va avoir des effets dans plusieurs années et pas directement là. Donc, ça prend du courage politique pour ça.
2: Et vous avez 15 recommandations très précises, un plan complet que vous proposez, appuyé avec des données, en lien avec le logement, avec le revenu viable. Je pense pas qu'il y a quiconque qui va tomber en bas de sa chaise en lisant les recommandations que vous proposez dans cette campagne-là. Plusieurs solutions qui ont déjà été évoquées. On pense au financement stable et pérenne, aux organismes communautaires, création d'un registre des loyers. Est-ce que ça devient difficile de mobiliser les organismes, de mobiliser la communauté quand les solutions, on les connaît et ne sont toujours pas appliquées?
7: Effectivement, on les connaît. Il y a plusieurs des pistes de solutions qu'on met de l'avant qui sont portées depuis des années. Puis c'est déconcertant parfois de croire, par exemple, qu'un revenu d'aide sociale de 13 000 $, qui pense qu'une personne n'est pas fragile si elle a un revenu de 13 000 $ pour faire face à toutes ses dépenses en 2026? Alors oui, des fois, ça peut nous amener à baisser les bras, mais là, c'est l'inverse qu'on veut faire. Au contraire, c'est de se dire, ayons la force de dire ensemble ces recommandations-là, de porter ces pistes de solutions-là pour faire une différence. Je pense qu'on l'a pas assez dit, tout le monde ensemble. Fait que c'est ça qu'on essaie de faire avec Relier. C'est vraiment d'additionner la parole de différents profils de gens qui vont porter ce message-là.
2: Vous incitez les gens aussi à signer ces recommandations-là, à montrer leur appui sur le site de la campagne Relier. Est-ce qu'il y a une volonté de changer le narratif? Il y a toute une portion là sur votre site où on peut lire des commentaires de gens qui ont signé, de lire finalement directement leur appui. Est-ce qu'on veut changer ce narratif-là où on parle souvent de cohabitation, mais on oublie parfois un peu le côté humain ou l'empathie aussi envers les personnes en situation d'itinérance? Audrey?
8: Mais ce qu'on sent, c'est que la communauté est déjà mobilisée, mais elle est un peu à bout de ses moyens. Donc oui, je le crois qu'on le voit, puis c'est là qu'on dit, ben là, le gouvernement travaille avec nous aussi parce que la communauté travaille déjà. Fait que ça va prendre des appuis au niveau du gouvernement.
2: Et en terminant, Marie-Noël, vous invitez des entreprises, des citoyens également à se mobiliser eux aussi. Vous offrez des solutions très, très

0: concrètes pour finalement montrer cet appui-là. Expliquez-nous ce que vous proposez.
1: Oui, en visitant le site internet campagnereliée.ca, vous allez trouver des façons de participer. Alors oui, signer la campagne, mais c'est seulement si tout le monde, on se l'approprie. C'est notre force collective qui va faire une différence. Alors, si des gens veulent eux-mêmes se l'approprier et approcher des signataires, organiser des kiosques, on a un atelier de kiosques là, qui s'en vient, qui va être ajouté au site, des ateliers, solliciter aussi des rencontres avec les candidats, candidates des différents partis pour mettre de l'avant les pistes de solutions, amener aussi les gens à élargir leur regard, puis pas seulement agir dans l'urgence sur les symptômes visibles, mais être capable de voir tout ce qui génère l'itinérance dans notre société, puis agir sur les causes.
0: Audrey Couture-Bédard, directrice générale de l'Archipel d'Entraide, merci beaucoup.
2: Merci à toi.
0: Marie-Noël Bélan, je rappelle que vous êtes la directrice générale de l'Engrenage Saint-Roch, merci.
1: Merci à vous.
0: Je rappelle que cette campagne-là, Reliée, elle a été lancée pour interpeller directement les politiciens québécois à quelques mois de cette campagne électorale.
3: Merci beaucoup, Juliette. Dans quelques instants, Michael Lalancette sera avec nous pour les sports. Revenir, entre autres, sur le repêchage dans la Ligue professionnelle de hockey féminin. Et on va terminer l'émission avec le docteur François de Champlain, urgentologue et président de la Fondation Jacques de Champlain, qui plaide pour que les établissements qui accueillent, entre autres, des clientèles vulnérables, les établissements, entre autres, qui hébergent des personnes âgées, soient toutes dotées de défibrillateurs parce que ça a récemment été recommandé par une coroner au Québec et on tarde à mettre ça en place alors que ça pourrait potentiellement sauver des vies. Donc, on va terminer l'émission avec cette discussion importante. Martin Boucher, aux nouvelles, 8h34, le RTC a revu ses critères pour déterminer si ces autobus passent à l'heure ou non.
4: Dans son rapport, le vérificateur général de la Ville de Québec a établi que presque 3 autobus sur 10 au RTC étaient soit en retard, soit en avance. Il a aussi reproché au RTC de ne pas avoir les outils nécessaires pour corriger la situation. Plutôt que de tenter de respecter les horaires prévus, le RTC a élargi la plage horaire des autobus pour éviter qu'il y ait trop de non-respect de l'heure prévue du passage. Le directeur général du RTC, Nicolas Girard.
5: Si un autobus passait 30 secondes ou une minute en avance, il était considéré comme étant pas à l'heure. C'est des normes qui étaient appliquées différemment dans d'autres sociétés de transport. Donc, on a revu un peu nos critères pour qu'un autobus puisse passer 2 minutes avant son heure prévue jusqu'à 3 minutes après. Donc, ce qu'on invite les clients à faire là-dedans, bien, c'est de se présenter quelques minutes à l'avance à l'arrêt puis de surveiller Nomade en temps réel.
4: Québec International a obtenu près de 3,5 millions de dollars de subventions de la Ville de Québec sans y avoir droit. Dans son rapport, un autre volet de son rapport, le vérificateur général de la Ville de Québec, constate que depuis 2019, Québec International reçoit 450 000 dollars par année pour des services pourtant déjà rémunérés. Daniel Rancourt recommande à la Ville de revoir les subventions et de récupérer l'argent. Le directeur général de la Ville, Luc Monti, affirme que la Ville a déjà revu ses façons de faire, mais il écarte l'idée de demander un remboursement.
6: On prétend que on faisait affaire des éléments spécifiques. Lui, il dit non, c'est pas assez clair dans vos affaires, puis quand je regarde la reddition de compte, ça se mélange. Qui a raison là-dedans? Nous autres, on pense qu'il n'y a pas de récupération à faire parce que la totale des sommes a été investie où on le souhaitait, puis il y a eu des impacts économiques.
4: Et la Ville de Lévis devra investir 110 millions de dollars par année d'ici 5 ans pour rattraper le déficit d'entretien de ses infrastructures. Le maire Stephen Blainey a même ajouté que la facture pourrait continuer d'augmenter puisque l'analyse de l'état des infrastructures n'est pas terminée.
7: C'est la première fois que cette donnée-là est publiée parce que c'est une compilation qui est faite en collaboration ou à la demande du ministère des Affaires municipales, se doter d'un cadre de gestion, savoir où on s'en va. C'est beau de couper des rubans, mais il faut prendre soin aussi des infrastructures qu'on a pour arrêter de faire en sorte que nos infrastructures se détériorent et réduire l'écart pour avoir un rattrapage au niveau du maintien de nos actifs.
3: Merci beaucoup, Martin. Marc-André, on a une manifestation au centre-ville?
8: Oui, tout à fait. Sur la colline parlementaire, la Grande Allée qui est bloquée présentement en direction est entre la rue d'Artigny et la rue des parlementaires. Les policiers sont sur place, là, mais ça peut compliquer un peu la circulation en Haute-Ville de Québec. Effectivement, pour la Grande Allée, là, c'est un petit peu plus chargé direction est. On dit que c'est une manifestation des paramédics, là, des ambulanciers paramédics, qui complique un peu la circulation en Haute-Ville de Québec. Il reste un peu

0: d'attente, évidemment, à partir de Dufresne-Montmorency aussi. 5 à 10 minutes d'attente, certainement, au feu de circulation pour l'accès. Honoré Mercier. En ce qui concerne Félix Leclerc, direction ouest, notre heure de pointe n'est pas terminée. On a toujours des problèmes entre le boulevard Henri Bourassa et le secteur Pierre-Bertrand. Alors, à partir de Laurentienne-Sud, on est de retour à la hauteur Le Bourgneuf pour l'accès Félix Leclerc ouest. Quand même, la voie de droite est bien bloquée. Côté est de Félix Leclerc, il y a des ralentissements présentement entre le secteur Robert Bourassa et Pierre Bertrand. On a toujours des ennuis aussi sur Henri IV Sud avant le chemin Sainte-Foy depuis Einstein. Et 20 ouest, ça reste lourd là, pour le tronçon Rivière des Coutures, avenue Taniata. On a encore un petit bouchon de circulation également pour la 20 direction est entre le chemin du Sault et l'avenue et la rivière et de chemin, donc un petit peu après l'avenue Taniata.
1: Merci beaucoup, Marc-André. Juliette, les prévisions météo, s'il vous plaît.
2: Le maximum prévu par Environnement Canada est presque déjà atteint. On a 16 degrés à l'aéroport Jean-Lesage. Le maximum prévu est de 17 aujourd'hui. Pour l'instant, c'est encore sec au centre-ville de Québec. On a eu de très légères averses un peu plus tôt ce matin. Ça a déjà cessé, mais ça va reprendre de plus belle dès la matinée, là, un peu plus tard dans la matinée. On attend en cours de journée 15 à 25 mm d'eau. On ajoute à ça, ce soir et cette nuit, un 30 à 40 mm d'eau. Il y a un avertissement de pluie forte qui a été partagé par Environnement Canada. Alors, pas de surprise, on le savait depuis le début de la semaine. Cet épisode de pluie va se poursuivre vendredi avec quelques averses, donc une pluie qui va quand même réduire en intensité. Samedi, quelques averses également. Ça va cesser en milieu d'après-midi, puis par la suite, ça laisse place à un peu de grisaille pour la journée de dimanche avec quand même 60 % de probabilité d'averses. Puis côté température, on reste sous les normales de saison. Vendredi, samedi, dimanche, on oscille entre 20 et 16 degrés.
1: Merci Juliette. Marc-André, vous nous parliez tout à l'heure de la manifestation des ambulanciers. Faut se rappeler que leur convention collective est échue depuis 2023.
0: Bon moment, hein?
1: Donc, ça fait plus de 3 ans qu'ils sont en négociation, qu'ils espèrent que ça se règle et que ça n'arrive pas. Il y aura d'ailleurs un point de presse ce matin à 10h devant l'édifice du Conseil du Trésor sur la Grande Allée. Là, 3500 paramédics, membres des syndicats de la CSN qui assurent des services préhospitaliers partout au Québec, qui sont en quête d'une nouvelle convention collective. Puis on sent qu'il y a une certaine impatience et on peut comprendre pourquoi, étant donné que ça traîne en longueur depuis quelques années.
0: Qu'un peu, hein?
1: Michael Lalancette, maintenant les sports. Bonjour.
3: Bonjour, Alexandre.
1: Michael, c'était le repêchage dans la Ligue professionnelle de hockey féminin hier. Ça se passait à Détroit et le Québec a vu 3 de ses hockeyeuses être réclamées.
3: Effectivement, Sena Catterall a été la première réclamée au 5e tour par Détroit. Naomi Boucher, la fille de Guy Boucher, qu'on a bien connue dans le hockey professionnel dans les 10-15 dernières années, elle a été réclamée 6e lors du 6e tour par les Sirènes de New York. Et finalement, Émilie Boucher, ça c'est une belle histoire, Alexandre, une attaquante de l'Université Concordia, a été réclamée au 7e tour. Mais ce qui est paradoxal, c'est que ça s'est fait avec la dernière sélection du repêchage avec la victoire de Montréal. Alors, c'est une belle histoire. C'est une native de Belleuil. Je regardais un peu la composition de ce repêchage, Alexandre, et on peut pas dire, bon, vous le mentionniez d'entrée de jeu, 3 Québécoises réclamées. On peut pas dire que c'est une grande cuvée pour le Québec et le Canada. Hein. Sur 72 joueuses réclamées, il y a eu 31 Américaines, 30 Canadiennes, 4 Finlandaises. Et ce qui est paradoxal, c'est que lorsqu'on regarde un peu la composition des 12 premières, de la fameuse première ronde, 9 Américaines, seulement une Canadienne. Alors, le portrait, il est pas si étincelant que ça. On se disait, avec l'ajout de 4 nouvelles équipes dans la Ligue professionnelle féminine, ça va créer des postes, ça va créer des opportunités pour les joueuses canadiennes et québécoises. Je regardais là, 59 joueuses ont été repêchées dans la NCAA. Alors, ce sont les universités américaines. Seulement 2 joueuses repêchées sont issues des rangs universitaires canadiens féminins. Alors, ça, ce que ça veut dire, c'est que les États-Unis dominent vraiment, vraiment le haut du pavé. Et que même nos Canadiens qui sont réclamés évoluaient aux États-Unis. Alors, c'est un portrait quand même un petit peu paradoxal là, de l'expansion et des visées expansionnistes de la Ligue professionnelle féminine.
1: Mm-hmm. Au soccer maintenant, Michael, Alphonso Davies est de retour pour le Canada à la Coupe du Monde. On pourrait l'utiliser dans le match qui aura lieu dès 18h contre le Qatar, 15h heure de Vancouver.
3: Ouais, exactement. J'aime le conditionnel parce que c'est vraiment ça qui se passe avec Alphonso Davies. On le sait que c'est le meilleur joueur de l'équipe canadienne. Ce qu'on sait pas vraiment, Alexandre, c'est bon, il a obtenu le feu vert pour jouer, mais quel rôle jouera-t-il? Quel rôle Jesse Marsh va lui donner dans ce match contre le Qatar? C'est un match clé pour le Canada, Alexandre.

0: vu l'équipe du Qatar donner énormément de fil à retordre à l'équipe suisse dans son premier match. Et oui, le Canada est favorisé au classement mondial par rapport au Qatar. C'est une équipe avec beaucoup de joueurs naturalisés, alors beaucoup de joueurs de l'étranger qui défendent les couleurs du Qatar. Mais avec 48 équipes dans la compétition, il y en a eu des surprises depuis le début. Alors, comment Alphonso Davies, s'il est inséré dans la formation, notamment peut-être en deuxième demi, là, c'est le scénario qui circule du côté de Vancouver, comment il va avoir un mot à dire dans ce match-là? Et assurément que pour les gens de Vancouver, ça sera très spécial parce qu'il a commencé sa carrière là-bas. Alphonso Davies est une vedette. Avant de quitter pour l'Europe, c'est vraiment à Vancouver qu'il a fait sa réputation. Alors, assurément qu'il va y avoir énormément d'ambiance là pour accueillir le retour de du meilleur joueur du Canada.
1: Et Michael, dans Le Soleil ce matin, vous signez un reportage au sujet d'une ligue de hockey universitaire qui pourrait voir le jour au Québec en 2027-2028. Donc, c'est majeur là, ce qui se passe dans ce dossier-là. Il y a beaucoup de développement.
0: Ça fait 10 ans qu'on parle de ce projet-là, Alexandre, mais pour toutes sortes de raisons, il y a eu des avancées, des reculs, ça fonctionnait pas, le financement était pas au rendez-vous, mais là, ce qu'on nous dit, puis mes sources m'ont confirmé ça là, dans les derniers semaines, c'est qu'il y a eu des avancées majeures par rapport à la création d'une ligue universitaire québécoise. En ce moment, le scénario, c'est que la réalité, en ce moment, c'est que Trois-Rivières est le seul programme francophone évolue avec McGill et Concordia dans la division ontarienne. Alors, nos meilleurs Québécois ont une seule université où étudier en français tout en poursuivant une carrière de hockeyeur. Et là, le scénario, ce serait 6 formations pour 2027-2028. Il y aurait les 3 équipes là, que je viens de mentionner, McGill, Concordia et l'UQTR. Et les 3 nouvelles équipes qui feraient le saut en division 1. Alors ça veut dire que c'est le plus haut niveau pour le hockey universitaire masculin. Il y aurait l'Université de Sherbrooke. Ça, c'est pas une grande surprise parce qu'il y a eu un don de 6 millions de dollars de mécènes là, pour Sherbrooke. Mais là où est-ce qu'il y a une petite surprise, c'est Chicoutimi et l'École de technologie supérieure, alors c'est tout ce qui concerne le génie, formeraient l'équipe, la nouvelle division à 6 équipes. Et l'Université Laval et l'Université de Montréal, les 2 plus gros programmes universitaires au Québec, ne feraient pas partie de cette ligue-là. Ce qu'on me dit du côté de l'Université Laval, c'est que on se concentre vraiment sur la nouvelle équipe féminine. Vous avez reçu Pascal Dufresne d'ailleurs avant-hier pour en discuter. Et on va mettre l'accent vraiment sur l'équipe féminine et après ça, on pensera au masculin. Alors, qui l'eût cru hein, quand même, c'est un projet longuement discuté, mais que Laval ne ferait pas partie de cette ligue-là, il y a quand même une petite surprise.
1: Mais hockey masculin à l'Université Laval, ça remonte aux années 80?
0: Aux années 80, effectivement. Puis ça a sonné le glas de la fameuse division québécoise. Depuis ces années-là, notamment l'UQTR, Trois-Rivières, évolue dans l'Ontario. Et ça fait en sorte qu'il y a plusieurs hockeyeurs québécois qui quittent le Québec, s'en vont au Nouveau-Brunswick, s'en vont en Ontario, justement pour évoluer dans des programmes où est-ce qu'ils ont la possibilité d'étudier en français. Alors là, il y aura une anomalie qui sera corrigée. C'était une des recommandations phares du rapport de Marc Denis sur l'avenir du hockey québécois. Alors, voyons si tout va se placer, mais on nous dit que ça sent très bon pour des annonces peut-être dans les prochaines semaines.
1: Beau travail. Michael Lalancette, journaliste et responsable des sports au Soleil. Merci infiniment pour votre présence sur nos ondes. C'est toujours si bien raconté.
0: Bonne journée.
1: Salut. Bye bye. 8h47. Hier, il y a la coroner Julie Kim Godin qui a publié un rapport dans lequel elle invite le gouvernement du Québec à agir rapidement pour que les établissements dans lesquels vit une clientèle à risque, par exemple des aînés, que ces établissements-là possèdent des défibrillateurs externes automatisés. C'est un rapport de coroner qui est publié à la suite de la mort d'un résident dans une ressource intermédiaire de Montréal. Ça s'est passé l'année dernière. Le résident est mort d'un arrêt cardiaque et il n'y avait pas de défibrillateur dans cet établissement. On en discute avec le docteur François de Champlain, urgentologue et président de la Fondation Jacques de Champlain. Monsieur de Champlain, bonjour.
2: Bonjour, Monsieur Duval.
1: Merci d'avoir accepté l'invitation. Évidemment, tous les détails de cette histoire-là se retrouvent dans la presse ce matin article de la journaliste Ariane Lacourcière, mais je trouvais important

0: important, docteur de Champlain, de vous inviter pour en parler parce que là, on comprend qu'il y a des morts qui pourraient être évitables. Il y a des défibrillateurs dans les écoles. On en a beaucoup parlé dans les dernières années, mais il n'y en a pas systématiquement, par exemple, dans les résidences pour personnes aînées?
1: Ben absolument. Ça surprend bien des gens aujourd'hui en lisant l'excellent article d'Ariane Lacourcière. Mais c'est une situation que à la Fondation Jacques de Champlain, on déplore depuis 2015. On a vraiment rencontré beaucoup de députés, des élus, des ministres de la Santé ont passé et tous s'entendent pour dire que le Québec devrait adopter une législation en matière d'accès public à la défibrillation, à l'instar, par exemple, du Manitoba et de l'Ontario et de d'autres provinces qui essaient de l'acquérir, mais de nombreux pays aussi à travers le monde. Donc, tout le monde s'entend à le dire. C'est écrit dans le plan d'action gouvernemental. Par contre, malheureusement, force est de constater que ça ne sera pas fait sous le présent gouvernement. Ça n'a pas fait partie du blitz des 19 projets de loi en fin de session parlementaire. Et évidemment, nous, on est excessivement déçus de ça.
0: Mm-hmm. Qu'est-ce que ça entraîne comme problématique qu'il n'y ait pas systématiquement de défibrillateur dans les établissements qui hébergent des clientèles vulnérables?
1: Bien, c'est évidemment, vous l'avez dit, c'est des clientèles vulnérables. Donc, les gens qui sont en ressources intermédiaires ont souvent des comorbidités, des enjeux de santé mentale, des enjeux de santé physique. Même chose pour, évidemment, les CHSLD, les centres d'hébergement, les refuges, et même les RPA qui de par leur clientèle, sont quand même des gens plus à risque que la population en général. Il n'y a pas de réglementation qui oblige ces endroits voilà, d'héberger, d'avoir un DA. Et ça, on se l'explique mal. Et on prend souvent le parallèle avec les extincteurs qu'on voit toujours sur les murs, qui font partie du code de sécurité du régime du bâtiment. Mais c'est pas le cas pour un équipement de sécurité comme le défibrillateur externe automatisé, qui pourtant, on s'entend, pourrait sauver beaucoup plus de vie que l'utilisation d'un extincteur. Il y a beaucoup moins d'incendies
0: que d'arrêt cardiaque.
1: 20 ou 30 ans au Québec. Exactement. Ouais. On parle d'environ 9 à 10 000 arrêts cardiaques à l'extérieur de nos centres hospitaliers chaque année au Québec. Ouais. Donc, c'est vraiment un enjeu de santé publique.
0: Et là, comprenez-moi bien, je veux pas minimiser les enjeux de protection des enfants, mais est-ce logique d'avoir déployé des défibrillateurs dans les écoles quand les enfants sont quand même moins susceptibles de faire des arrêts cardiaques que les personnes âgées?
1: Bien, vous avez raison, la question se pose, puis d'ailleurs, j'applaudis les efforts dans ce sens-là de Dr. Poirier dans la région de Québec, justement, qui a travaillé beaucoup sur ce dossier-là. Ce qu'il faut savoir, par contre, c'est évidemment c'est toujours dramatique. Hein, ça arrive. Avant 40 ans, les arrêts cardiaques, c'est souvent un problème électrique ou une pathologie, une cardiomyopathie congénitale dont on ne connaissait pas l'existence avant l'incident qui est un arrêt cardiaque. Donc, c'est dramatique. Et il faut aussi savoir que les écoles, après les heures d'opération, sont souvent utilisées par des adultes, des ligues récréatives, de sport, etc. Bon point. Donc, il y a quand même une clientèle aussi après les heures de fréquentation des enfants qui font quand même des écoles un endroit intelligent pour l'utilisation des défibrillateurs. Puis évidemment, les écoles, autant primaires, secondaires, les campus universitaires ou autres facilités d'enseignement devraient avoir un DA. Et c'est ce qu'on voit ailleurs où il y a des législations en ce sens-là aussi.
0: Ça ne veut pas dire qu'il n'y en a pas dans les ressources intermédiaires, dans les résidences pour personnes aînées, mais ce qu'il n'y a pas, c'est une réglementation ou une obligation. Parce que là, ce matin, je disais dans la presse qu'il existe un registre national volontaire qui recense les défibrillateurs qui sont présents sur le territoire et on en répertorie tout près de 12 000. Donc, ça veut quand même dire qu'il y en a dans certains établissements, docteur de Champlain.
1: Oui, absolument. En fait, c'est nous qui a pris l'initiative de démarrer ce registre-là en 2015. Quand je dis nous, je parle de la Fondation Jacques de Champlain et de toute l'équipe derrière. Et c'est vraiment un travail là, de grande patience parce qu'il faut vraiment essayer d'un peu aller à la chasse aux défibrillateurs, d'appeler, faire des appels, de recenser les défibrillateurs un à un pour créer cette cartographie qui est disponible à travers l'application DA Québec que tout le monde peut avoir sur son téléphone. J'en passe le message, mais aussi qui sont liés au centre de communication santé du 911. Donc, quand quelqu'un appelle le 911, même s'il n'y a pas l'application, peut être dirigé rapidement vers un défibrillateur.

0: M. Balazar, qui est enregistré, comme vous l'avez dit, de façon volontaire actuellement. Et c'est ce que la législation viendrait aussi couvrir. Parce que, outre de désigner des lieux qui ont l'obligation d'avoir un DA, ça obligerait aussi cet équipement de sécurité de base à être enregistré dans le registre national lié au centre du 911. Donc, pour que maximiser finalement les chances qu'un appareil soit utilisé même dans le stationnement d'un endroit où il héberge, parce que, évidemment, en ce moment, ce n'est pas le cas pour tout. C'est le cas pour les 12 000 presque défibrillateurs qu'on a enregistrés, mais on ne connaît pas le dénominateur. Je ne pourrais pas vous dire aujourd'hui combien il y a de défibrillateurs au Québec. Et ça, c'est un réel problème.
1: Et vous donniez en exemple à la journaliste Ariane Lacourcière aussi l'installation obligatoire de gicleurs dans les résidences pour personnes âgées. Ça, évidemment, ça coûte cher, mais vous compariez à un défibrillateur qui coûte, dites-vous, à peu près 1 500. Donc, le coût pour déployer ce réseau de défibrillateurs à travers les établissements, il serait pas si élevé que ça. La question, par contre, que je me pose, c'est est-ce que les gens savent comment l'utiliser? Est-ce qu'il faudrait pas que ça vienne avec une espèce d'obligation de formation aussi?
0: L'analogie que j'essayais de faire avec les gicleurs, c'est qu'on sait que les RPA fonctionnent pas toutes avec des grandes marges de profit. Puis il y a des RPA au Québec, par exemple, qui ont fermé leurs portes. Et puis, évidemment, l'incendie de l'île verte qui a amené une recommandation d'installer des gicleurs dans tous les RPA a fait mal parce que c'est des installations qui sont fort coûteuses. Quand on parle d'un DA, là, aujourd'hui, on parle d'environ 1 500 $ pour l'achat d'un DA. Et à votre deuxième question, ben, l'outil comme tel a été vraiment démocratisé. Puis on a même une étude qui a comparé des étudiants de sixième année qui n'avaient jamais eu de formation à des paramédics entraînés à utiliser un DA en suivant les instructions visuelles et les témoins vocaux. Donc, si on écoute la voix qui nous guide à travers les étapes. Et les étudiants qui n'avaient jamais reçu de formation étaient presque aussi rapides que des paramédics entraînés à utiliser l'appareil. Donc, c'est vraiment un jeu d'enfant, là, sans jeu de mots. On utilise tous les jours des technologies beaucoup plus complexes. Notre téléphone qui fait des mises à jour, qu'on doit se réhabituer. Donc, vraiment, il faut pas voir le DA comme un bloqueur. J'ai pas suivi de formation. D'ailleurs, on a le Code civil qui nous protège contre une utilisation non optimale d'un appareil comme le DA. Ça fait qu'il n'y a jamais eu de poursuite, ce qu'on appelle la loi du bon samaritain. Mais on a une obligation, par contre, de tenter d'intervenir. Puis ça, les gens l'oublient. Ouais. La Charte des droits et libertés dit « Toute personne dont la vie est en péril a le droit au secours et on doit lui porter assistance directe ou indirecte. » Donc, quand on regarde la démographie du Québec, la grandeur du territoire, évidemment, la solution, c'est pas de mettre des ambulances à tous les coins de rue, mais c'est vraiment de responsabiliser les citoyens que les premières minutes avant l'arrivée d'une ambulance, qu'en moyenne, on parle d'environ 13 minutes à l'étendue du territoire. Donc, à moins de 10% de chances de survie par minute, si on attend l'ambulance dans un arrêt cardiaque, comme on dit, les cartes sont cuites, il y a presque aucune chance de survie. C'est pour ça que la survie est dramatique. Elle est en bas de 10%. Mais on peut changer la donne et l'augmenter à 50% si l'utilisation d'un DA est faite dans les 5 premières minutes par le citoyen.
1: Oui, votre fondation dit que l'utilisation rapide d'un défibrillateur triple les chances de survie d'une victime d'un arrêt cardiaque. Docteur de Champlain, cet enjeu-là, cette demande-là sera peut-être au menu de la prochaine campagne électorale, maintenant qu'on en discute dans l'espace public. Je le rappelle, vous êtes urgentologue et président de la Fondation Jacques de Champlain. Docteur François de Champlain, immense merci.
0: Merci de m'avoir reçu et joyeux anniversaire.
1: Merci beaucoup, c'est apprécié. Bye bye.

0: Et mon Dieu, je vais être là demain soir.
1: Ça va être pardon, une belle soirée nostalgie.
2: Ça vous tentez pas de commencer vos vacances de la bonne manière?
1: Vous exagérez. Ça va être des bons souvenirs.
0: Ça va être de la nostalgie mais avec oui. Laurie.
1: Laurie qui sera le 19 juin à l'Impérial Belle. C'est complet, figurez-vous.
0: Laurie qui?
3: Laurignal.
1: Oh,
3: vraiment. Oh, non. Et donc, il est temps qu'on s'en aille.
1: En supplémentaire, le 20 juin, si vous n'arrivez pas à avoir si vous n'avez pas eu vos places pour le 19, sachez qu'en première partie, il y aura Samy Landry, la première drag queen acadienne à participer à Canada's Drag Race où elle a remporté le prix du public.
0: Merci Tifa. Marc-André.
2: Ça va se prolonger sur la rive sud pour la 20 Est et la 20 Ouest. On a encore de bons bouchons de circulation avant l'avenue Taniata. C'est pas tout à fait

0: réglé non plus sur Félix Leclerc Ouest entre Laurentienne et Pierre-Bertrand.
1: Juliette?
2: 50 à 70 mm d'eau, c'est ce qui est attendu à compter de ce matin jusqu'en fin de journée, c'est-à-dire à ce soir, cette nuit, pluie forte qui est attendue pour la majorité de la journée, 17 comme maximum aujourd'hui.
3: Martin. Hey, bonne fête encore!
2: Ah, bonne fête encore!
1: Ça arrête jamais! Quelle belle journée! Merci pour vos souhaits. Je vais essayer de vous répondre dans la bulle de conversation d'ici la fin de l'avant-midi. On se retrouve demain.
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3: Bonjour, ici Martin Boucher. Il est 9h. Voici les informations. Le ministre de la Culture et des Communications, Mathieu Lacombe, devrait annoncer ce matin qu'il ne sera pas candidat à l'élection d'octobre prochain. Son annonce survient au lendemain d'un autre départ, celui du ministre du Travail, Jean Boulet, qui va quitter la vie politique à la fin de son mandat. Avec ces deux départs, Christine Fréchette devra combler 33 sièges en vue de la prochaine élection provinciale. L'unité permanente anticorruption songe à ne plus mener d'enquête sur de simples fuites de documents aux médias. L'UPAC s'est retrouvée sous le feu des critiques la semaine dernière pour avoir cherché l'identité de sources de journalistes et de politiciens. Voici Thomas Gerbet.
7: L'unité permanente anticorruption a été ébranlée par les critiques à son endroit. Certains ont traité l'UPAC de police politique pour avoir fait la chasse aux sources à la demande du ministère de l'Économie. Le commissaire en poste depuis un an, Vincent Richer, affirme que c'est la seule fois qu'il autorise une enquête sur une fuite à un journaliste. Il a pris la décision en raison de la sensibilité des informations d'entreprises qui avaient été dévoilées, par exemple sur les projets en défense.
8: Le fait que des journalistes ont mis à jour des situations qui étaient inacceptables, ça on le comprend. Mais on a aussi notre mission d'intégrité de l'État, où il pourrait avoir malversation. T'sais.
7: Le commissaire de l'UPAC nous annonce que ses équipes envisagent d'ajouter un filtre supplémentaire, avant de déclencher une telle enquête. Une fuite de documents sensibles ne suffirait pas. Il faudrait des éléments de plus pour faire craindre un geste criminel, comme l'abus de confiance ou le délit d'initié.
8: C'est sûr qu'on est déjà en réflexion comme équipe de direction à l'UPAC de dire c'est quoi les moyens qu'on peut mettre en place.
7: Le grand patron de l'UPAC admet craindre de perdre la confiance du public, mais aussi des fonctionnaires qui lui sont essentiels. En effet, 30% des dénonciations à l'UPAC viennent d'employés de l'État. Si ceux-ci ont des informations à partager aux journalistes dans un but uniquement d'intérêt public, ils ne devraient rien craindre, dit Vincent Richer, car l'UPAC ne partagera pas leur identité à leur employeur. Ici Thomas Gerbert, Radio-Canada, Montréal.
3: Le nombre de contraventions données à des utilisateurs de vélos électriques parce qu'ils ne portaient pas de casque a augmenté de 119 % l'an dernier. Un total de 663 constats d'infraction ont été remis par la police de Québec pour cette infraction au Code de la sécurité routière. C'est plus du double par rapport à 2024. Le port du casque est obligatoire pour les utilisateurs de vélos électriques ou motorisés. L'an dernier, la police de Québec avait prévenu les cyclistes qu'elle allait sévir davantage en raison de l'augmentation du nombre de cyclistes et du déploiement du service à vélo. Le montant total des contraventions remises l'an dernier était d'un peu plus de 58 000 $. Les recherches ont repris ce matin pour une deuxième journée dans le but de retrouver un kayakiste qui a sombré dans la rivière Chaudière. Son kayak a été retrouvé, mais l'homme dans la vingtaine manque toujours à l'appel depuis mardi soir quand il a chaviré dans un secteur de la rivière où il y a des remous et un fort courant. Le kayakiste aurait aussi perdu sa veste de flottaison. Jonathan Chabot est formateur de kayak. Il juge que la rivière Chaudière peut être dangereuse à cet endroit.
9: Bien, ça peut être risqué à des endroits. Si on va pas au bon endroit, ça peut brasser plus. Il y a ce qu'on appelle des rappels à certains.

0: certains endroits, c'est-à-dire la chute, elle descend, puis l'eau nous ramène vers la chute. Alors, si on s'en va se prendre là, puis on n'est pas en contrôle de l'embarcation, puis on se doit de sortir du kayak, mais là, on peut rester pris là.
1: Hier, les plongeurs de la Sûreté du Québec ont dû cesser leurs recherches en raison du courant trop fort, mais les recherches sur les berges et du haut des airs avec des drones se sont poursuivies. Plusieurs pays, dont la Chine, saluent la signature par l'Iran et les États-Unis du protocole d'entente pour mettre fin à la guerre au Moyen-Orient. Donald Trump a signé l'accord plus tôt que prévu hier lors d'une visite au château de Versailles. Voici Frédéric Arnould.
2: La signature officielle du président Trump a été pour beaucoup une petite surprise, mais pas pour le président français Emmanuel Macron, qui semblait visiblement très satisfait de cet événement dans le cadre fastueux de Versailles. Selon le premier ministre pakistanais, la signature de part et d'autre du protocole d'entente signifie que le détroit d'Ormuz sera rouvert instantanément et que le blocus américain des ports iraniens prendra fin immédiatement. Les États-Unis, de leur côté, devraient ensuite suspendre les sanctions américaines contre l'Iran et dégeler des avoirs iraniens. Est-ce que la signature officielle de l'entente prévue demain à Birkenstock en Suisse avec le vice-président Vance est toujours prévue? Il y a depuis hier beaucoup de confusion sur cet événement, vu que et le président iranien et le président américain ont signé formellement l'accord. Mais ce matin, on apprenait que la rencontre prévue au Birkenstock en Suisse centrale aura lieu, mais il n'y aura peut-être pas de cérémonie de signature. Par contre, la Suisse est bel et bien le terrain d'accueil de la première rencontre entre négociateurs américains et iraniens pour lancer ces 60 jours de pourparlers décisifs. Ici Frédéric Arnould, Radio-Canada, au Birkenstock.
1: Voici en terminant les prévisions de la météo avec Juliette Lefebvre.
3: De la pluie parfois forte est attendue toute la journée, 15 à 25 mm en cours de journée, par la suite 30 à 40 mm en soirée. Risque d'un orage tard cet après-midi ou en début de soirée. Côté température, le maximum aujourd'hui est de 17 degrés.

0: Bonjour, ici Rosemée Autonne-Témorin. Vous écoutez Point de repère, une émission dans laquelle on essaie d'éviter le vertige au quotidien. Ça fait rire en studio parce que c'est un peu chaotique ce matin. Donc aujourd'hui, on va prendre des nouvelles de l'artiste multidisciplinaire Soleil Launière. On va revenir à la base de l'effet clochette et de la méritocratie aussi avec Rachel Chagnon et David Robichaud. En deuxième heure, on va se donner à des personnes d'expérience, évidemment Louise Deschâtelet, Pierre Curzi et Hélène David. Le trio va parler de TGV, d'aide au logement et de l'âge des dirigeants, entre autres. On va terminer l'émission avec une expérience de psychologie sociale fascinante. Je pense que vous allez en apprendre beaucoup sur vous-même. La personne qui se moque gentiment de mon studio, c'est David Robichaud, à qui je vais parler dans une seconde. Mais je veux d'abord commencer en vous remerciant pour votre participation si active à l'émission. Vous nous écrivez beaucoup, que ce soit par courriel ou par la bulle de conversation sur l'application Radio-Canada Audio. Puis malheureusement, j'ai pas toujours le temps de lire vos messages à voix haute, en ondes, mais je veux que vous sachiez que je les lis dès qu'ils entrent. Donc parfois, j'anime en souriant. Par exemple, hier, quand j'ai appris que certains et certaines d'entre vous écoutaient notre discussion sur la course et l'amitié en courant. J'ai aussi pu constater à quel point vous avez été ému, touché par les propos de Pierre-Yves Laure hier. Votre participation à la chaire de recherche était phénoménale. Donc aujourd'hui, vous pouvez nous écrire vraiment au sujet, à propos du sujet de votre choix, n'hésitez jamais. Mais j'ai déjà une question pour vous. Est-ce que vous pensez que votre perception d'une personne est différente si on vous a préalablement dit que cette même personne était très intelligente? On en parlera lors de notre segment sur la psychologie sociale plus tard, mais déjà curieuse là, de savoir ce que votre intuition vous dicte à ce sujet-là. Maintenant, c'est l'heure de freiner le feu roulant du quotidien pour prendre le temps de revenir à la base de concepts qui nous permettent de mieux comprendre l'actualité. On va retrouver aujourd'hui le fameux duo composé de Rachel Chagnon, professeure au département des sciences juridiques de l'UQAM et doyenne de la faculté de sciences politiques et de droit. Mais d'abord, David Robichaud, professeur au département de philosophie de l'Université d'Ottawa. Salut!
1: Bonjour!
0: Quel concept vous allez vulgariser pour nous aujourd'hui, David?
1: J'hésite à l'appeler la méritocratie ou la promesse sociale liée à l'éducation. Donc, quand on promet à nos jeunes, peu importe de quelle famille ils viennent, peu importe leur classe sociale, si on veut, faites les efforts qu'il faut, étudiez, obtenez de bons résultats, puis les chances

0: prendre soin de votre côté pour que ça aille bien pour vous par la suite.
1: Êtes-vous en train de nous dire que c'est pas vrai, ça, quand on veut, on peut?
0: C'est de moins en moins vrai, malheureusement, mais la bonne nouvelle, c'est qu'il y a des outils, on a des solutions qui sont à notre portée à différents niveaux. Donc, on va essayer de revenir un peu à la base de tout.
1: Regardez-vous à être porteur d'espoir.
0: Ouais.
1: OK, ben moi, je vais appeler ça la méritocratie, parce que c'est ce que j'ai dit en introduction, puis je vais essayer d'être cohérente. OK, alors, l'idée de méritocratie, ça commence avec l'école, je présume.
0: Ben ça commence beaucoup avec l'école. Puis, en fait, ce qui me fait penser à cette chose-là, c'est que, ben, il y a présentement 5 millions de jeunes Canadiens qui vont terminer les classes. Puis, parmi ceux-là, il y en a 400 000 qui finissent le secondaire.
1: Oui.
0: Donc, parmi ces 400 000-là, il y en a une qui m'est particulièrement chère, qui est ma plus vieille, qui me rend à la fois fière et très vieux. Je me sens très.
1: C'est sûr que ça ne vous rajeunit pas.
0: Oui, exact. C'est vraiment surprenant. Et il y a des données. En fait, quand on regarde les données, quand on pense à l'éducation, ben, ça vise essentiellement, justement, à égaliser les chances depuis le rapport Parent, en fait, dans les années 60.
1: Ouais.
0: Avant cette période-là, c'était beaucoup l'éducation, rendre les gens polis, leur apprendre les normes. Bon, un petit peu de... On essaie d'inculquer la religion.
1: Un petit peu, oui.
0: Un petit peu, oui. En faire de bons citoyens, etc. Puis, évidemment, ben, les rendre capables de s'exprimer, de voter, de lire, etc. Avec le rapport Parent dans les années 60, on a ajouté une dimension
1: dont
0: qui
1: la
0: est
1: mission
0: super
1: était...
0: importante. De revoir en fait le mandat du système d'éducation qui a amené en fait la création du ministère de l'éducation, qui a amené la création des polyvalentes, du réseau des cégeps, de l'extension aussi du réseau d'université. Et en fait, on a mis au cœur du système d'éducation l'idée d'égalité des chances.
1: Ouais.
0: Donc, c'est un contexte, on s'en souvient, où les inégalités étaient quand même très élevées, notamment entre francophones et anglophones.
1: Mm-hmm.
0: Et ce qu'on observait, en fait, c'est que le système d'éducation, essentiellement, reproduisait les inégalités de classe de l'époque. Donc, on a dit, il faut qu'on utilise l'éducation pour égaliser les chances des jeunes Québécois.
1: Que tout le monde parte de la même ligne de départ.
0: Exactement. Et il y a deux... chose vraiment importante. Donc, on pourrait voir ça comme étant un grand mandat moral qu'on s'est donné. Donc, pour des raisons de justice, il faut que ce soit égal pour tout le monde, etc. Et c'était le cas. Mais il y a une autre dimension qui est super importante, qui est carrément sur le plan économique. Un des arguments qu'on retrouvait dans ce rapport-là, c'est de dire on passe à côté de beaucoup de talents en ne permettant pas à des jeunes des régions, à des jeunes des familles plus défavorisées, de développer et d'exploiter leurs talents. Donc, évidemment, c'est injuste pour eux, mais pour nous, en tant que collectivité, pour le Québec, c'est une perte inimaginable, en fait, en termes d'innovation, en termes de talent, en termes de, qu'on ne va pas exploiter.
1: Mais c'est bien logique.
0: C'est bien logique, puis souvent, on l'oublie quand on parle de l'État. Quand on parle de l'État qui, par exemple, là, Gabriel Nadeau-Dubois remet en question le système à trois vitesses, donc les écoles privées, les programmes sélectifs et les programmes non sélectifs publics. On voit souvent ça comme étant un peu une invitation à l'État nounou, là, d'encore devenir se mêler des affaires des gens pour le bien pour des raisons morales, etc. Mais non, il y a vraiment une raison économique de base qui peut aussi être mise de l'avant. Le problème avec tout ça, c'est que quand on regarde les chiffres, c'est de moins en moins le cas que l'éducation, en fait, représente cette espèce de grand ascenseur social. Ce qui m'amène, en fait, à prendre cette situation-là vraiment au sérieux, c'est que les chiffres aux États-Unis sont catastrophiques.
1: Donc, comment ça?
0: Il y a une étude qui est sortie, puis là, je vais essayer d'être très clair. Les jeunes qui sont dans le 10% les plus performants à l'école, mais qui viennent de familles pauvres, ont les mêmes chances d'avoir du succès sur le marché que les 10% les plus faibles des étudiants qui viennent de familles riches.
1: Non.
0: Donc, ça, c'est une faillite du système d'éducation. Là. C'est un échec monumental.
1: Mais dans ma tête, le système d'éducation aux États-Unis n'est pas du tout notre système d'éducation.
0: C'est pas du tout notre système. Mais en fait, on l'a vu venir depuis longtemps, cette situation-là. Donc, ça fait des années que ça s'empire aux États-Unis.
1: Okay.
0: Et on commence à être sur cette voie-là. Donc, je suis pas en train de dire que...
1: Qu'est-ce qui vous fait dire qu'on commence à avoir cette réduction d'égalité des chances dans notre système d'éducation?
0: C'est que la mobilité sociale est de moins en moins marquée. Donc quand on regarde,
1: cette idée
0: en fait...
1: qu'on puisse être transfuge de classe, pour utiliser
0: exactement,
1: une expression
0: exactement,
1: très à la mode sur les ondes de Radio-Canada.
0: Oui, tout à fait, votre collègue Jean-Philippe
1: Plot.
0: Évidemment, et moi, je suis un transfuge de classe aussi. Donc, il y a eu une certaine époque où il y avait beaucoup de ces gens-là, en fait, qui, indépendamment de l'origine socio-économique de leurs parents, arrivaient à tirer leur épingle du jeu. C'est de moins

0: en moins le cas. Mmh. Et donc, c'est une des variables qu'on utilise pour calculer la mobilité sociale, c'est quel est le revenu des parents, quel est le revenu des enfants. Et de plus en plus, on remarque un retour à une certaine reproduction de l'origine socio-économique. Ah. Puis il y a trois domaines en fait où on doit intervenir si on veut freiner cette espèce de glissade. Ouais. La première, c'est dès la petite enfance. Donc on a remarqué, il y a des études notamment Heather Bushy qui a écrit un livre qui s'appelle Unbound qui collige en fait des études sur ce sujet-là qui démontrent en fait que même dans l'utérus en fait, si un enfant manque de nutriments, manque de certaines d'un apport calorique, etc., il y a des impacts sur ce qu'on peut s'attendre en termes de réussite académique.
1: Donc,
0: de...
1: Oh, une mère qui aurait donc des soucis financiers et qui n'aurait pas les moyens de bien se nourrir, déjà, ça pourrait avoir un impact sur la mobilité sociale de son enfant.
0: Et sur le potentiel économique de notre société. Donc si on veut profiter de tout le monde.
1: Soin.
0: Exactement.
1: Oui.
0: La petite enfance, en fait, donc les programmes préscolaires, donc les garderies, etc., oui. C'est un autre élément qui permet de contribuer à améliorer les compétences académiques. Donc, vraiment, diminuer la pauvreté, c'est le premier pas à faire. Le deuxième, ben, c'est probablement de revoir le fameux système à trois vitesses dont on parlait tout à l'heure, oui. Donc les écoles privées, qui éliminent une certaine portion de la population sur la base des compétences académiques, mais surtout sur la base de la capacité de payer des parents. Mm-hmm. Les programmes sélectifs qui sont publics, mais qui sont très sélectifs sur le plan des compétences académiques, et le programme public non sélectif où tout le monde peut s'inscrire, mais dans lesquels se retrouvent la majorité des enfants avec des enjeux d'apprentissage, etc. Donc, revoir ce système à trois vitesses, ouais. En fait, c'est vraiment primordial. Là où je veux mettre l'accent, c'est sur l'après-étude. Parce que c'est là où on a le plus d'impact et où on a le plus de capacité d'intervenir. Ce qu'on observe, en fait, de plus en plus, c'est qu'à compétence égale, à note égale, les jeunes de familles riches et de familles pauvres ne sont pas égaux devant le système. Puis une des raisons, c'est que de plus en plus, pour être admis dans des programmes contingentés ou pour obtenir des emplois très convoités, ce qu'on va faire, c'est oui, regarder le bulletin de notes, mais on va aussi regarder les accomplissements, les initiatives de l'étudiant. Est-ce qu'il fait du bénévolat?
1: Oui, des équipes sportives.
0: Exactement. Est-ce qu'il était membre d'équipes de sportives à haut niveau? Ouais. Est-ce qu'il a fait preuve de leadership? Est-ce qu'il parle plusieurs langues? Est-ce que, bon, etc. Ça peut sembler des critères qui sont objectivement, disons, désirables ou pertinents. Le problème, c'est que quand on se pose la question, c'est qui a le temps de faire du bénévolat, de s'impliquer dans une équipe sportive, d'être impliqué dans sa communauté, etc., ben c'est beaucoup les enfants de familles aisées. C'est beaucoup...
1: C'est pas quelqu'un qui travaille à temps partiel en étudiant pour aider la famille sur
0: Exactement,
1: le plan économique.
0: Exactement, ouais. Ou pour être capable de payer les petits extras Absolument. À côté, ou etc. Donc, ce que ça fait, en fait, c'est que, ben, objectivement, on pourrait dire que c'est désirable, en fait, d'opter pour les plus matures, les plus débrouillards, les plus motivés, etc. Mais dans les faits, ceux qui sont les plus motivés, puis là, je mets des guillemets, bien, c'est ceux qui ont le plus de temps pour l'être. Donc, c'est trois dimensions, en fait, où si on veut tenir notre promesse envers les jeunes de dire, si vous étudiez fort, si vous faites ce qu'il faut pendant que vous êtes aux études, les choses vont statistiquement bien aller pour vous, il va falloir qu'on mette un petit peu... qu'on apporte certains correctifs au système actuel, sans quoi cette promesse-là va être brisée, ce qui est un problème, comme je le disais, à la fois pour des raisons de justice puis à la fois pour des raisons économiques, en fait, de développement des talents de ces jeunes-là.
1: Parlez-moi de quelqu'un capable de rallier les intérêts de la droite, de la gauche.
0: Exactement.
1: Bien joué, David Robichaud. Merci d'être revenu à la base de la méritocratie pour la déboulonner complètement.
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1: Rachel Chagnon, bonjour.
3: Bonjour.
1: De votre côté, qu'est-ce qui vous a inspiré dans l'actualité?
3: Moi, j'avoue, j'ai eu un regard particulier pour les événements de Montréal-Nord, parce que c'est des événements qui sont tellement regrettable et tellement triste à tellement de niveaux.
1: Je peux les rappeler pour les personnes, je sais pas, qui auraient été en voyage cette semaine. Une équipe de 16 policiers a été démantelée à Montréal-Nord. Ce sont des collègues qui ont dénoncé leur père et les actes racistes qu'ils auraient commis.

0: Je parle au compte CNL parce qu'il y a une enquête en cours, mais je précise que je crois tout à fait la communauté et les organismes communautaires qui sonnent l'alarme depuis longtemps.
1: Ben, en fait, c'est pas un problème récent. Toute la question des actes illégitimes ou problématiques qui sont posés par des membres de corps policiers au Québec, c'est un problème récurrent qui revient nous hanter année après année. Et visiblement, il y a peut-être des correctifs qui auraient pu être apportés. Moi, ça m'interpelle beaucoup à titre de juriste puis à titre de professeur de droit parce que la police, les corps policiers, c'est pas seulement des gens qui nous arrêtent puis qui nous donnent des tickets. C'est vraiment les membres d'une institution qui est essentielle à la mise en œuvre du droit puis à l'application de la primauté du droit. Et et ça fait réfléchir justement sur la fragilité de cette espèce de cette institution là qui est l'état de droit qui repose en fait essentiellement sur notre croyance en cette institution, d'où la mobilisation de cette métaphore que j'ai beaucoup aimée quand je suis tombée dessus, j'ai trouvé ça absolument merveilleux, de Tinkerbell effect, soit l'effet fée clochette.
0: Donc, on revient à la base de l'effet fée clochette aujourd'hui. Oui. Souvent, je présente ce segment en disant, on revient à la base d'un concept là, que vous entendez souvent, là, vous entendez ce nom-là dans les médias. Lui? Pas du tout, Rachel.
1: Non, je ne sais pas c'est quoi.
2: On le lance dans la mêlée.
1: Mais en fait, il est le pendant d'un concept qui est peu connu, mais qui, ma foi, existe quand même depuis un certain temps, qu'on appelle le schème d'intelligibilité, qui n'a aucune résonance poétique, on va se le dire.
0: Alors ici, ce sera la fée clochette.
1: Ben, je trouve que c'est plus parlant pour le public général. Mais les juristes et les gens qui sont dans le droit connaissent le schème d'intelligibilité. C'est notre capacité de comprendre un phénomène ou quelque chose, même si cette chose-là est intangible. Mm-hmm. Donc, la métaphore de la fée clochette, ça a été mis de l'avant par un professeur en psychologie qui voulait essayer de mettre en image l'idée selon laquelle notre perception du réel ne dépend pas uniquement des informations que nous rapportent nos cinq sens, mais dépend plutôt de la fusion puis de la coordination de ces informations-là qu'on reçoit là, du monde extérieur, associées à nos propres souvenirs, nos propres idées, nos propres préjugés parfois, et que c'est le mélange de tout ça, ce que notre cerveau a déjà emmagasiné, plus ce qu'il reçoit comme information qui crée le réel.
0: C'est quoi le lien avec Peter Pan?
1: C'est une excellente question. Oui, jusqu'ici, on se demande, mais où est-ce que clochette dans tout cela? En fait, le lien avec Peter Pan nous vient de la pièce de théâtre, parce qu'il faut quand même dire qu'avant d'avoir été un film de Disney, bon, et maintenant une comédie musicale, Peter Pan, c'était une pièce de théâtre à l'origine. Et dans la pièce, il y a un moment où la fée clochette meurt, c'est bien triste, et Peter Pan se tourne, brise le quatrième mur, se tourne vers le public et demande au public d'applaudir pour montrer qu'il croit aux fées, en disant au public, si vous croyez aux fées, clochette va revenir. Oh. Et on fait applaudir le public, et plus le public applaudit, plus la fée clochette ressuscite, ce qui nous dit donc que la fée clochette existe parce qu'on croit en son existence.
0: Je comprends.
1: D'où la poésie de ce concept. Et on peut se demander ce que faisait M. Durguin dans ses soirées libres, mais visiblement, il allait au théâtre voir voir Peter Pan.
0: Un amateur de culture.
1: Un amateur de culture dans son sens le plus
2: au
1: général.
2: Sens large,
1: oui. Donc, et cette métaphore-là nous enseigne justement sur notre capacité à croire en des choses, alors qu'il y a très peu de preuves matérielles, finalement, de l'existence de
0: mais
1: cette chose-là.
0: Mais c'est très effrayant de penser que cette notion a un lien avec le droit.
1: Ben, et pourtant, dès que le concept de la fée clochette va apparaître dans le monde anglo-saxon, puis qui était vraiment pensé à l'origine pour expliquer certains phénomènes en psychologie, il va être rapatrié par des juristes parce que cette métaphore-là fonctionne de manière admirable dans notre rapport au droit.
0: Expliquez-moi, Rachel.
1: Parce que le droit existe parce qu'on croit qu'il existe. Entre vous et moi, là, à 4 heures du matin, qu'est-ce qui vous empêche de brûler un feu rouge? Si ce n'est que votre conscience et le sentiment que ce feu-là doit être respecté. Le droit existe parce qu'on y croit. L'état de droit fonctionne parce qu'on adhère au principe de l'état de droit. Et les forces policières, c'est le bras armé de l'État, mais c'est notre contact le plus tangible aussi avec la réalité de l'État, parce que c'est un des rares moments où, là, l'état de droit s'incarne de façon plus concrète, parce que autrement, on l'applique d'office. T'sais, on va payer nos impôts, on va arrêter au feu rouge, on va considérer normal que si un enfant vient au monde, on va remplir les formulaires pour qu'il aille, qu'il soit enregistré à l'état social. Donc, il y a cette le droit nous

0: encadre dans à peu près tous les aspects de notre vie. Et ça fonctionne parce qu'on y adhère, parce qu'on le fait, parce qu'on pose les gestes, parce qu'on considère ça légitime. Et à un moment donné, si quelqu'un contrevient à l'état de droit ou y croit moins, le corps policier nous permet justement de donner un aspect plus tangible, plus direct à l'état de droit parce qu'il permet de corriger finalement ce qui retrousse ou ce qui dépasse ou ce qui fonctionne moins bien.
1: David, qui s'intéresse beaucoup à la morale, hoche la tête de manière intense.
2: C'est fascinant parce qu'on néglige cette dimension-là du droit. Tu sais, souvent, on va dire que c'est les cours de justice, puis c'est la Constitution. Puis, mais qu'est-ce qui donne son caractère autoritaire à la Constitution? Ben, c'est le fait que moi, toi, vous, tout le monde, en fait, on se dit, OK, la Constitution, c'est ça qui est au... Et donc, c'est davantage ce sentiment-là qui est au sommet de la hiérarchie légale.
0: Beaucoup plus important. On sous-estime l'effet fait-clochette droit. Et d'ailleurs, il y a des théoriciens du droit qui ont mobilisé ce concept-là. Et quand la police déconne, ça nous met mal parce que si on commence à perdre confiance en cette institution-là, là, vous voyez, le bateau, il va se mettre à tanguer, là, parce que...
1: Et bien sûr, l'autorité policière est en jeu si on ne la juge plus légitime.
0: Ben voilà, puis si on croit plus dans la portion la plus tangible de la mise en œuvre du droit, qu'est-ce qui arrive du reste? T'sais, à partir du moment où notre confiance entre ce qui constitue l'aspect le plus extérieur de la chose sur laquelle on a le plus de sens attaché, qui commence puis on commence à questionner ce pôle-là, qu'est-ce qui nous empêche de nous poser des questions sur tout ce qui vient avec?
2: Puis il y a, dans les études sur la confiance et la méfiance, ce qu'on voit, c'est qu'il y a deux équilibres. C'est facile de faire confiance quand tout le monde fait confiance. Donc, quand on a relativement confiance dans les forces policières, dans les juges, etc., s'il y a des erreurs, s'il y a des dérapages, on va garder l'image positive de l'institution, puis on va dire, OK, il y a quelques erreurs, il y a quelques dérapages. Si on passe du côté de la méfiance, si on se dit non, en général, ces gens-là sont mal intentionnés, sont mal formés, sont pas compétents, sont pas fiables, etc. Ben là, au contraire, en fait, ce que vous disiez tout à l'heure, si on prend les faits, mais il y a aussi tout notre bagage préalable. Ben dans ce bagage préalable-là, il y a cette espèce de prédisposition à venir confirmer des croyances qu'on a.
1: C'est intéressant parce que je comprends bévue, dérapage, petites erreurs, mais quand on est confronté collectivement à des actes aussi répréhensibles, aussi choquants, là, on parle pas d'erreur ou de dérapage. Donc, qu'est-ce qu'une institution associée au droit peut faire pour redonner confiance à la population?
0: Ça serait bien que les autorités se saisissent de ce moment-là pour faire des choses qu'on aurait dû faire il y a longtemps, questionner deux choses principalement. Questionner la formation des policiers. Je sais que j'ai des collègues à l'UQAM qui disent que c'est pas tout, puis que c'est pas si on forme mieux les policiers que ça va tout changer demain matin. Mais le fait est que nos policiers sont très peu formés. Si on compare avec des forces policières, par exemple, la Grande-Bretagne, la Suède, où les policiers, là, passer le cégep, ils vont faire de 2 ans à 3 ans d'études supplémentaires pour pouvoir entrer dans un corps policier. Au Québec, c'est 1 an.
1: Ouais.
0: Et on nous disait avec fierté que les étudiants de Nicolet recevaient 12 heures de formation sur les enjeux liés au racisme, sexisme, droits de la personne. Un travailleur social va recevoir en moyenne au moins 45 heures de formation sur le même sujet, si c'est pas mieux. Donc, je pense qu'on doit repenser, puis c'est pas juste moi qui le dis, là, il faut rendre plus solide la formation des policiers, puis ça les rendrait aussi moins perméable à l'influence des pairs. Parce que dans l'étude qui était sortie sur le profilage policier, ce qu'on nous disait, c'est que la culture policière avait un contre-effet sur la formation que les policiers recevaient, puis finissait même par effacer les effets bénéfiques de la formation, tellement cette culture-là est forte.
1: Oh,
0: et on remarquait que c'était plus fort que dans d'autres domaines.
1: Mm-hmm.
0: Puis là, pour rajouter une couche, c'est les policiers qui forment les policiers. Et ce qu'on remarque aussi à Nicolet, puis ils peuvent être très bons, puis ils peuvent avoir des belles qualités, mais il y a un regard externe qui manque dans la formation policière. Si on compare les avocats qui sont un autre corps qui sert vraiment l'état de droit et qui sert à maintenir l'état de droit, la formation d'un avocat, c'est 3 ans d'université, plus 1 an de barreau, plus 6 mois de stage. Et on a 6 centres de formation des avocats au Québec. Il y a 6 universités qui offrent un bac en droit. Donc, c'est une émulation, c'est une course à donner les meilleures formations disponibles, à avoir les meilleurs formateurs disponibles, parce qu'on est en compétition les uns avec les autres, faut-il le rappeler. Merci beaucoup au système de financement des universités. je pense que ça, il faut absolument creuser là-dessus. Et il faut creuser aussi sur la déontologie policière. Les critiques sur le commissariat, la déontologie policière sont nombreuses, récurrentes, prolongées dans le temps. On a

0: accuse la déontologie policière de faire preuve de trop d'indulgence à l'égard des policiers. C'est un an le délai pour pouvoir porter une plainte en déontologie policière. C'est trop court. Donc, je pense que j'aspire à ce que ce moment-là soit un moment où on fasse une prise de conscience de l'importance de nos corps policiers, de l'importance d'avoir des policiers bien formés qui nous permettre de préserver cette confiance-là dans notre système qui est essentiel à la bonne marche du système.
1: Autrement, l'effet fée clochette pourrait
0: la fée va
1: surgir.
0: Mourir. La fée va
2: dans,
0: mourir.
2: Dans notre cas. Puis souhaitons qu'on va résister à la tentation de dire ben c'est des pommes pourries. Le système va bien, c'est 16 pommes pourries. Généralement, là, quand on a des équipes comme ça, c'est qu'il y a quelque chose systémique puis culturel au sein d'une organisation.
0: On l'a vu à Val-d'Or, hein, c'est ce qu'on nous a dit, quelques pommes pourries.
2: Exact.
0: Puis c'est le réflexe naturel de personnes qui ont... C'est le manque de regard externe, en fait. Parce que quand c'est toi qui te juges toi-même et qui juge les tiens, ben c'est sûr que tu vas être plus indulgent. C'est normal.
1: Puis c'est sûr qu'on parle d'un événement avec des enquêtes en cours, mais c'est pas le premier. Il y a eu des rapports issus au sein même des corps policiers qui parlent de racisme systémique. Donc, je veux dire, on parle de phénomènes documentés, malheureusement. Je prendrais 30 secondes parce qu'on a reçu une question très intéressante de Jean Beaulieu sur l'état de droit. Est-ce que ça fonctionne parce qu'on y croit ou parce qu'on a peur des conséquences si on ne le respecte pas?
0: C'est le savant mélange des deux.
1: OK.
0: c'est le savant mélange des deux. Puis la question est d'autant plus pertinente que si on perd un des deux pôles, tu sais, la carotte et le bâton, là, si on perd le bâton, est-ce que la carotte suffit?
1: vous penserez à ça pendant la chanson. Merci Rachel Chagnon et David Robichaud. Je rappelle que vous êtes respectivement professeur au département des sciences juridiques de l'UQAM et doyenne de la faculté de sciences politiques et de droit, puis professeur au département de philosophie de l'Université d'Ottawa. On se retrouve bientôt.
2: À bientôt.
0: Bonne journée.

0: C'était Eraou de Soleil Launière qui va illuminer la scène des Franco de Montréal ce soir à 18h dans un spectacle gratuit. Et si vous n'êtes pas dans la région montréalaise, c'est pas grave, vous pourrez la voir le 21 juin au Grand Spectacle Coué à Québec ou le 24 juin au Grand Spectacle de la Fête nationale du Québec à Montréal qui sera aussi diffusé sur ICI Télé, ICI Tout.TV et Radio-Canada.ca. Bon, elle va aussi être à Trois-Rivières, Gatineau, Alma au cours de l'été. Bref, Soleil Launière, salut, vous êtes dans le jus?
1: Oui, je suis dans le jus. C'est un beau jus.
0: Est-ce que ça vous enchante à être si occupée?
1: J'aime quand même ça, je pense. J'ai besoin de bouger puis d'être. Je suis dans mon élément aussi. J'aime ce que je fais. Fait que. Ouais, non, mais il y a quand même. Il y a toute la vie famille qui est autour puis qui grouille quand même. Fait que.
0: Vous n'avez pas l'air d'une fille sous pression au moment où on se parle.
1: Non.
0: Vous me semblez bien. comment vous vous sentez d'ailleurs à quelques heures de monter sur une belle grande scène des Franco de Montréal?
1: Bien, je suis contente, j'ai hâte. C'est tout le temps le fun de partager ce projet-là que je travaille depuis quelques années. Là, donc, de pouvoir le partager aux Franco, puis devant un nouveau public aussi. Je pense un mélange là, de public qui me connaît bien, puis un nouveau public. Puis je suis très heureuse, très contente.
0: Je me demande qu'est-ce que cette étape représente dans votre parcours, parce que les dernières années ont été foisonnantes. Disons, gagnante des Franco ouvertes, Révélation Radio-Canada, pièce de théâtre. Album, là, belle grande scène des Franco, ça représente quoi?
1: Mais tu vois, c'est vrai que ça a été foisonnant, mais j'ai toujours eu l'impression que mon parcours est une grande montagne, en fait, qui monte toujours très... Je trouve que la pente est douce, est naturelle, il n'y a rien de forcé, trop rapide. J'ai vraiment l'impression que je dépose bien les pierres puis que je monte une étape à la fois. Je pense que je suis rendue là de pouvoir faire les Franco, de faire des grandes scènes définitivement. J'ai mis ça à ma place. Fait que pour moi, c'est juste l'étape où est-ce que je suis rendue puis que je continue de monter.
0: Un petit belvédère que vous atteignez, même pas essoufflé.
1: Pas du tout. Exactement.
0: Wow! Hey, on essaie de parler en randonnée pendant toute l'entrevue. On
1: c'est
0: se donne
1: bon.
0: Ce défi.
1: Qu'est-ce
0: qu'on va pouvoir voir et entendre ce soir dans votre spectacle, Soleil Launière?
1: Ben, c'est certain qu'il y a mes chansons classiques là, de mon premier album qui vont être là. On fait une pièce qui va faire partie de mon deuxième album sur lequel on travaille en ce moment.
0: Chouette.
1: Qui devrait sortir dans la prochaine année, donc dans un an, d'ici un an.
0: On en reparlera.
1: On en reparlera. Mais c'est ça, fait que il y a une pièce de ce nouvel album-là, puis c'est un mélange d'art performance,
0: de poésie. Il n'y aura pas que de la chanson.
1: Non.
0: Je propose d'ailleurs qu'on écoute un extrait de Akouteo qui sera dans le spectacle.
2: 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Je suis la petite fille qui s'abreuve à ta parole. Tes mots m'enseignent le Nutchimit.
0: C'est tellement
2: beau. Sont lourds comme la pierre et
0: donc,
2: yeux,
0: ce soir, chanson, mais poésie également, extrait de pièces de théâtre, parce que Akouteo, c'est votre premier texte théâtral, Soleil Launière. Il a été porté à la scène en 2022 au Centre du théâtre d'aujourd'hui. Ensuite, ça a été un livre qu'on peut aussi entendre en version audio sur l'application Radio-Canada Audio. Et là, l'œuvre s'apprête à avoir encore une nouvelle vie. Elle sera traduite en suédois. D'où est venue cette belle idée-là?
1: Ben écoute, c'est une personne de la Suède qui m'a écrit il y a au-dessus d'un an en fait, elle m'a dit je suis tombée sur ton livre, je le trouve excellent, est-ce que je peux te rencontrer puis qu'on en parle, j'aimerais ça le traduire en suédois. Fait que on s'est rencontrés dans un café, on a parlé puis je suis invitée à aller au salon du livre de la Suède en septembre prochain pour justement présenter ce livre là qui a été traduit là en suédois. Je l'ai eu par PDF, là, c'est super beau. C'est très... En tout cas, je me sens très choyée.
0: Mais c'est quand même surprenant. Akouteo, ça signifie suspendu en langue. Donc, vous demandez là-dedans si c'est légitime de prendre la parole au nom des siens. Mm-hmm. Vous demandez...

0: demander, je vous cite, comment démêler l'inextricable nœud dont est faite l'identité. Est-ce que ça vous surprend de voir à quel point ce sont des questions universelles, que ça résonne chez quelqu'un en Suède au point que cette personne se dise « je dois traduire cette œuvre »
1: mm-hmm. Mais en fait, ça me surprend puis ça me surprend pas dans le sens où les Samis là-bas, ils ont des la peau est pas foncée, tu sais, ça fait donc le rapport à la peau ou à la couleur de peau que je questionne aussi dans ce texte-là. Est présente, très présente. J'en avais parlé avec des collaborateurs Samy aussi, tu sais, de cette même,
0: un enjeu
1: dans le quotidien, en fait, du fait que de l'extérieur, les gens ne voient pas nécessairement. Donc, comment est-ce que s'exprimer ou comment être reconnu d'une autre manière? Fait que, reste que, pour moi, ça fait du sens que ça soit. Que ça puisse parler au peuple suédois, puis peut-être aux autochtones de là-bas aussi. T'sais. Donc, je trouve ça beau puis fort. Puis en même temps, beaucoup de gens qui ont lu ou qui sont venus voir la pièce, peu importe leurs origines, ont trouvé une résonance ou m'ont fait un retour sur ça. Donc, je trouve ça beau.
0: Et c'est pas terminé parce que la pièce Akuteo sera aussi traduite en anglais par Mishka Lavigne. Et ça sera présenté à la chapelle l'hiver prochain. Est-ce que vous êtes capable de laisser votre bébé entre d'autres mains comme ça quand il s'agit de le réinventer ou c'est un processus difficile?
1: Non, j'aime ça, en fait.
0: Oui?
1: Moi, j'aime ça. Je trouve ça le fun de pouvoir faire ça ensemble, la collaboration. J'aime les familles, hein. Puis mon bébé, je pourrais pas l'élever tout seul non plus, ma fille.
0: Oui.
1: Tout ça, pour moi, c'est positif, hein, de se dire, ben, on travaille ensemble à élever cette chose-là, puis...
0: 6 ans plus tard, quel regard vous portez sur ce bébé œuvre qui a contribué à vous propulser sur la scène artistique?
1: J'en suis fière. Je pensais jamais que j'allais pouvoir écrire. T'sais, pour moi, écrire, ça a toujours été un défi. T'sais, je suis une décrocheuse scolaire là, quand même. Donc, l'écriture, c'était un très gros défi avec mon déficit d'attention, etc. Fait que quand j'ai découvert l'écriture puis que je suis rentrée dedans, c'est vraiment avec Akuteo que j'ai fait tous mes premiers pas, puis mes erreurs, mais aussi mes découvertes. Fait que je le vois vraiment comme justement un accouchement de soi-même, de découvrir, dont je parle dans la pièce, mais de me découvrir à travers ça, puis de prendre confiance en ma voix, puis à ma multitude de qui je suis, en fait. Parce que ce texte-là parle de cette multitude d'être entre plusieurs choses. Puis pour moi, c'est beau de voir cette partie-là de ma vie mise en lumière, puis appréciée. Puis c'est sûr que je suis ailleurs aujourd'hui. Tu sais, j'ai passé à une autre étape. Puis il y a plein de choses qui se sont passées aussi dans ma vie, mais je le vois comme un bijou, là, quelque chose que je peux continuer de partager positivement.
0: Je me permets de revenir sur ce que vous avez dit, le fait que vous avez décroché au secondaire. Je lisais qu'on vous a laissé croire que vous n'aviez pas tellement de potentiel, que ce serait pas facile pour vous. Qu'est-ce qui vous a permis de prendre confiance en votre voix, en votre talent qui est très clair, Soleil Lunaire?
1: Oui, bien, je pense que beaucoup de rencontres, mais aussi une famille qui me supportait là-dedans. Quand j'ai décroché, c'était pas, y a pas eu le blâme sur moi de dire « là, tu vas retourner à l'école, puis tu vas faire ça ». Non, c'est au contraire. Ma mère m'a vraiment... Mais mes parents, les deux, mais ma mère est plus dans l'action, mon père est plus passif, dans l'écoute.
0: On dirait que vous l'imitez un peu.
1: Oui, c'est ça.
0: En me disant ça.
1: On est quand même similaires, mais c'est ça, ma mère est dans l'action, fait qu'elle a dit « OK, bon, ben, si tu veux décrocher, on fait... Ensemble, on trouve des solutions, des choses qu'on va faire. » Fait que je suis partie faire un programme d'échange qui s'appelait Katimavi, qui n'existe plus, mais c'est ça que j'ai fait Katimavik après ça, quand j'ai décidé de déménager, puis elle a trouvé une école, tu sais, où est-ce que je suis allée en Alberta pour pouvoir continuer quand même des choses, mais à mon rythme, puis après ça, ben, c'est ça. Fait que, tu sais, ça a été des étapes, mais toujours bien supportées par mes parents, puis pas dans le jugement, mais... Fait que ça, je pense que c'est la clé, c'est de toujours accepter l'enfant où est-ce qu'il est, puis de savoir ou de comprendre que si... T'sais, pour moi, si j'étais restée où est-ce que j'étais, je pense que je serais restée pris beaucoup plus longtemps. Avec le support, puis d'être appréciée dans mes différences, en fait, de savoir que, OK, mais on le voit que ça ne fonctionne pas pour elle. Ça fait qu'on va prendre une autre avenue, puis on va la supporter là-dedans.
0: Il y a ce soutien magnifique, mais il y a quand même un pas à franchir entre ma famille.

0: il m'aime, il m'encourage à demeurer curieuse et je vais prendre ma place sur la scène culturelle. Donc, cet élan-là,
1: mais il y a eu
0: vous
1: un
0: l'avez
1: long
0: trouvé
1: moment. Mais il y a eu un long moment là, qui s'est passé entre les deux.

0: Ma culture, on dirait que je la faisais rayonner beaucoup plus, puis de voir qui j'étais aussi. Ça m'a permis de me trouver. Puis quand je suis revenue, là, on parle de chaude bain des étapes. Là, mais
1: c'est une grande entrevue, ça. Ben
0: oui, c'est ça que je vois. On a le temps. Mais c'est ça, à force de voyage, puis je pense un voyage assez spécifique en Nouvelle-Zélande, où est-ce que je suis restée un an, j'ai rencontré une communauté queer artistique, mélange autochtone à l'octone ensemble, vraiment forte. Puis ça m'a je suis rentrée dans cette communauté-là avec des gens qui avaient les bras grands ouverts. Puis j'ai commencé à faire de leur performance avec eux autres. Puis ça m'a comme poussée dans une autre zone, tu sais, qui était un petit peu plus edgy, le fun. Fait quand je suis revenue à Montréal, il y a des choses qui ont fait qui me poussaient de l'avant puis qui m'ont encouragée.
1: Vous étiez portée par ce souffle-là.
0: Exactement. Puis j'ai commencé à être plus active. Là, je me suis dit, OK, mais je reviens. Puis là, j'y vais. Tu sais, je me lance. Puis je fais mes choses. Fait que c'est ça que j'ai fait. J'ai déposé mes pierres, comme
1: on
0: je disais tantôt. J'ai monté ma montagne.
1: Donc, la rencontre de peuples autochtones à travers le monde vous a visiblement inspiré. Juin, il faut le dire, c'est le mois national de l'histoire autochtone. Qu'est-ce que ça signifie pour vous aujourd'hui?
0: Ça signifie beaucoup. En fait, je pense que c'est important de mettre de la lumière sur les peuples autochtones, de continuer, en fait, avec tout ce qui se passe aussi à travers le monde. Je pense qu'il faut continuer de voir, de supporter, de comprendre. Puis, oui, de voir les traumatismes, mais aussi la beauté de nous, de tout ce qu'on fait sur les scènes, mais aussi dans le fond, là, dans les communautés. Il y a tellement de belles choses qui se passent. Les communautés sont foisonnantes, sont belles. Fait que je pense qu'il y a tout ça à mettre en lumière, puis d'encourager les gens à aller à la rencontre et à l'écoute.
1: Ouais. D'ailleurs, vous avez convié tout un public aussi avec votre deuxième pièce, Pakuneo, qui a été présentée au Centre du théâtre d'aujourd'hui cet hiver. Là-dedans, vous vous intéressez aux femmes autochtones en milieu carcéral, où elles sont surreprésentées, rappelons-le. Plus particulièrement, vous vous intéressez aux mères. Dans une entrevue que vous avez accordée à la presse, Soleil Launière, vous dites avoir voulu explorer comment on guérit de choses qui se sont passées avant votre naissance. Aviez-vous trouvé une réponse depuis?
0: Non, pas spécifiquement.
1: La recherche une réponse est encore en cours.
0: Je pense que oui, mais c'est une réponse parce qu'il y en a plusieurs des réponses. C'est dans le sens où à chacun son propre chemin. Je pense qu'il y a beaucoup de non-dits dans certaines familles aussi, des choses qui se passent avant. Hein. Mm-hmm. Dans cette pièce-là, en fait, on suit trois enfants qui sont nés en prison. Fait que leur chemin en naissant en prison. En ayant notre ADN porte en fait les traumatismes de nos parents.
1: Rappelons que c'est possible dans certaines prisons du Canada qu'une détenue, une personne détenue, donne naissance à un enfant et que cet enfant il reste jusqu'au début de sa scolarité.
0: Exactement. Quand je suis tombée là-dessus, j'ai trouvé ça extraordinaire en fait là, d'apprendre ça. Fait que tu sais. De savoir comment est-ce que c'était quoi le lien mère-enfant aussi, puis comment est-ce qu'ensemble ils pouvaient s'élever, guérir, ou au contraire, dépendamment de ce que la mère décidait de faire, comment est-ce que le lien était brisé, comment est-ce que le lien se formait si la mère était peut-être pas présente, tu sais, dépendamment, puis le chemin de vie de ces enfants-là. Fait que j'ai pas trouvé de réponse. Pour moi, c'était plus dans mettre en lumière une certaine réalité, puis de réfléchir à mes multiples réalités aussi par rapport à ça. Fait que est-ce que j'ai trouvé une réponse? Je pense pas, mais je pense que j'ai trouvé une lumière, en tout cas. Puis des rencontres vraiment inspirantes aussi à travers ça.
1: Dans le cadre de la recherche que vous avez fait pour écrire?
0: Oui, dans le cadre de la recherche, tu sais, Marie-Josée Poirier, qui était extraordinaire aussi.
1: Qui était à la tête d'un organisme qui s'appelait CEFAD et qui a changé de nom. Et là, je ne l'ai pas sous les yeux, mais un organisme communautaire qui accompagne les femmes détenues dans leur parentalité, qu'elles cohabitent avec leurs enfants en prison ou pas.
0: Exactement. En fait. Puis il y a un super balado aussi que vous avez fait, la Radio-Canada.
1: J'ai produit un balado sur le sujet.
0: Oui, c'est ça, mais c'est super parce que pour moi, ça venait à une complémentarité de tout ça, en fait, là, d'apporter la lumière sur cette réalité-là.
1: Absolument.
0: Qui est tellement pas connue.
1: Donc, votre pièce...
0: Bakuno.
1: Oui, merci beaucoup. Et le balado, si vous êtes curieux, non pas que je veux mettre de l'avant mon travail, mais je veux mettre de l'avant Marie-Josée Poirier et ses femmes.
0: Exact.
1: Ça s'appelle « Mère même en prison ». C'est disponible sur Radio-Canada

0: 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Ça a été un bel hiver de mise en scène aussi. Ouais. Quand on parlait de jus, et il ne date pas exactement d'hier, vous avez mis en scène votre pièce, Pacuneo, en plus de Tupquan, nos territoires intérieurs chez Duceppe. Écrire, jouer, mettre en scène, chanter, est-ce que ça sollicite différents cerveaux ou différentes zones de votre cœur, Soleil?
1: Oui et non. En fait, pour moi, tout est interrelié. Je dis maintenant, je suis transdisciplinaire parce que vraiment, tout est à l'intérieur d'une même chose. T'sais, je pars pas différemment dans mon cerveau pour me dire, OK, là, je m'en vais chanter ou je m'en vais faire de la mise en scène. Là, je m'en vais. C'est vraiment, ça part de la même place. Pour moi, l'un va pas sans l'autre. Puis c'est pour ça aussi que dans mon show de musique, j'ai autant de la poésie que de l'art performance, que de la musique, puis que tout a besoin de cohabiter. Sinon, j'ai l'impression que mon corps est un petit peu en... Il y a un manque.
0: Mais j'aime que vous ne vous obligiez pas à choisir.
1: Non, mais pour moi, c'est décolonial de le faire. En fait, parce que avant, il n'y avait pas ces barrières-là. Ah, là, on fait de la musique, c'est juste de la musique. Là, on fait du théâtre, c'est juste du théâtre. Il n'y avait pas ça. Tout était fluide. La musique faisait cohabiter avec la danse, avec le théâtre, avec le masque, avec... Tout était à l'intérieur de ça, dans une forme ritualistique. Pour moi, c'est ça que je fais. J'apporte des rituels à la scène, donc je vois pas comment je pourrais me limiter à une seule forme. Fait que c'est ça.
0: Je trouve ça magnifique parce qu'il y a deux jours, je recevais un chercheur et rédacteur en chef du magazine Cerveau et Psycho, Sébastien Boller, qui disait qu'on est anxieux notamment parce qu'on a perdu nos rituels collectifs. Donc, vous ramenez le rituel sur scène.
1: Oui, oui.
0: C'est important ce que vous faites, Soleil Launière. C'est ça que je voulais vous dire.
1: Oui, mais merci.
0: Revenons à la chanson. Maintenant, dans votre premier album, Tao et O, vous vous intéressez au territoire, l'identité de genre, le matriarcat. Vous chantez dans plusieurs langues, parfois inventées. Vous semblez très libre, affirmé. Est-ce que je me trompe?
1: Non, je pense que tu te trompes pas. J'aime me donner cette liberté-là. Mais tu vois, ça a pris un temps avant que j'ouvre vers la musique totalement parce que j'avais peur. Parce que pour moi, la musique, c'était ça, c'était m'ouvrir entièrement. T'sais, j'ai l'impression que ma cage est ouverte. Puis dans cet album-là, j'avais envie justement de... J'avais besoin de l'ouvrir puis d'être dans ma liberté totale, puis de pas me restreindre à ce que faut pas se restreindre à ce que les gens vont peut-être penser parce qu'on sait pas, tu sais, faut s'assumer, faut continuer d'avancer. Fait que pour moi, tu sais, dans les multiples langues encore là, c'est une façon de décoloniser les langues, de me les réapproprier parce que français c'était pas c'est ma langue première, mais reste que c'est pas ma langue, c'est pas l'inuaïmoune, tu sais, que il y a un mélange des deux. L'inuaïmoune, je le parle pas. Je suis capable d'entendre des mots, mais je le parle pas. Puis l'anglais, je l'ai apprise, mais plus tard. Fait que pour moi, c'est de prendre toutes les langues que je connaissais, d'écrire quand même des textes, mais de les revirer de bord, de me les réapproprier, puis de dire, OK, ben je vais m'en faire une langue à moi, qui est vraiment la mienne. Puis je vais voir qu'est-ce que ça donne. Puis sérieusement, j'ai vraiment eu beaucoup de plaisir avec ça, puis j'en ai encore, là, j'en fais pour mon prochain album, il va en avoir aussi, un peu moins, mais il va en avoir quand même. Puis tu sais, de me réapproprier ça, de jouer avec les sons, puis de savoir que les gens, même s'ils comprennent pas les mots, comprennent tout. Puis ça, je trouve ça beau, tu sais, d'avoir les retours, de dire, OK, mais vous avez tout compris.
0: Faites confiance à votre public.
1: Oui. Ben oui, je fais confiance à mon public. Et puis sans eux, il n'y aurait pas toute l'énergie pour faire un spectacle. Sans la générosité du public, puis la compréhension, la discussion en énergie live, le spectacle n'a pas autant lieu, là. Fait que c'est sûr.
0: On va écouter un extrait de Pied Kwakami. Pied.

0: Ben là, je vais me répéter. Les gens vont croire que je manque de vocabulaire, mais c'est très beau, ça. C'est une chanson significative pour vous. Pourquoi?
1: Ben, c'est la première chanson que j'ai écrite en Inuaïmoune. Que j'ai fait traduire en Inuaïmoune. Comme je disais, je parle pas ma langue, fait que c'est sûr que pour moi, c'était significatif. Ça parle du Pequagami, de mon territoire, de moi en tant qu'enfant qui marche à travers les bois flottés, qui rit. Je pense que c'est la genèse, en fait. C'est là où est-ce que tout est parti. Fait que pour moi, cette chanson-là est très significative à cause de ça. T'sais, moi qui est à travers les bois flottés, c'est moi aujourd'hui qui apporte mes bois flottés sur scène. T'sais, c'est l'enfant intérieur qui veut encore s'exprimer. Qui ne sait pas nécessairement à ce moment-là comment, mais que maintenant le fait. Je pense tout petite, je ne parlais pas. Fait que, pour vrai, je ne parlais pas. On pensait que j'étais sourde. Fait que de penser que j'aurais été sur une scène, faire ce que je fais, c'est énorme. C'est énorme le chemin de vie. T'sais, où est-ce qu'on se rend dans la vie? Puis on n'a pas. On ne sait pas. Hein? Fait que je trouve ça beau. Cette chanson-là, pour moi, ça signifie tout ça. C'est. Où je suis née, tout mon rapport à ma culture, à moi en tant qu'enfant, dans toute l'innocence, mais le connecter. T'sais.
0: Et vous nous transmettez beaucoup à travers votre art, à travers les entrevues que vous accordez comme ça, si sensible. J'aimerais qu'on parle donc de transmission. Vous serez avec le collectif Héritière pour le grand spectacle de la Fête nationale du Québec à Montréal le 24 juin. Vous êtes aussi dans le film du même nom, Héritière, qui plonge dans le projet musical qui, je le rappelle, a rassemblé une vingtaine d'interprètes autour de sujets comme le legs maternel et l'héritage collectif des femmes. Le film est co-réalisé par Karine Pion et Lucie Paris-Canet. La première aura lieu à Montréal au cinéma Beaubien le 29 juin. De quoi vous êtes l'héritière, vous, Soleil Launière?
1: De quoi je suis l'héritière? Ah, mais ça, c'est une grosse question, c'est beau. L'héritière de... Ah, je me sens très connectée avec le territoire. Là. Je vais peut-être me répéter moi aussi, mais très connectée avec le territoire.
0: On ne se fait jamais trop parler du territoire. Oui.
1: Mais pour moi, c'est une grosse un héritage énorme, le territoire où je suis née. Dans le spectacle Héritière, il y avait la voix de ma grand-mère qui a près de 90 ans, là, tu sais, qui habite chez eux, qui chantait. Pour moi, c'était fort d'avoir cette voix-là, craquelée, qui a chanté toute sa vie sur scène avec une chanson de country. Tu sais, je suis l'héritière de ça aussi, tu sais, dans le legs familial de ma mère aussi. Tu sais, tout ce rapport-là à... Il y a plein de femmes médecines aussi dans ma famille. Je me sens très choyée d'avoir ça. Fait que quand on parle des mères, des matriarches autour de moi, tu sais, je pense vraiment à ça, là, des femmes fortes médecines qui portent ce joyau-là de la longévité. Puis c'est ça, donc du territoire.
0: Puis en tant que mère, qu'est-ce que vous voulez léguer à votre fille?
1: La confiance.
0: Ah, c'est tellement le plus beau cadeau.
1: Ouais, puis c'est pour ça aussi, je pense que je me sens dans cette liberté-là. Depuis que je suis mère, encore plus, je me sens dans la responsabilité d'être fière, d'être haute, puis de voir la confiance que j'ai maintenant. Et puis je sais que je l'ai pas toujours eue, mais là, je me sens dans ma confiance, je me sens grande, forte, puis je veux qu'elle puisse hériter de ça.
0: Vous avez mentionné que vous étiez en train de créer votre deuxième album, Soleil Launière. Est-ce que je peux vous demander quel thème vous habite?
1: Tu vois, moi, ce qui m'habite présentement, c'est les... Je retourne dans le territoire. Hein. Mais, tu sais, c'est ce qui résonne, en fait, ailleurs, résonne aussi ici, dans le sens où, mettons, il y a un tremblement de terre qui se passe au Japon.
0: Oui.
1: Nos montagnes bougent à travers ce tremblement de terre-là et chantent. Fait que moi, ça m'inspire beaucoup, en fait, les résonances de ce qui se passe à travers la terre, à travers le territoire, qui font vibrer notre corps d'une certaine manière. Fait que c'est les thèmes, un thème quand même grand, mais qui m'habite, en fait, pour le deuxième album. Fait que la prémisse a été là-dedans, dans ces tremblements-là qui se passent quelque part, qui résonnent dans mes montagnes ici.
0: Quelle tête formidable! J'aime comment vous pensez, Soleil Launière. C'est toujours un plaisir de vous entendre et de vous tendre le micro. Je me trouve choyée. Je rappelle que vous serez ce soir sur la scène Loto-Québec des Franco de Montréal. C'est à 18h. C'est gratuit. Le 21 juin, vous allez aussi monter sur scène pour la Journée nationale des peuples autochtones dans le grand spectacle Coué à Québec. Et puis, on va pouvoir vous voir dans le documentaire Héritière au cinéma dès le 29 juin. Et puis, pour toutes vos dates de spectacle, on peut consulter le Soleil-Trait-d'Union. www.lonière.com. Merci encore.
1: Oh, je m'étonne.
0: Dans quelques minutes, Louise Deschâtelet, Pierre Curzi et Hélène David vont commenter l'actualité avec leur regard d'expérience. Ils parleront notamment d'accès au logement, de critiques en ligne et de l'âge des politiciens. À très vite.
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7: Bonjour, ici Martin Boucher. Il est 10h, il fait 14 degrés rue Saint-Jean à Québec. Voici les informations. L'unité permanente anticorruption envisage de ne plus enquêter sur des fuites de documents aux médias. La semaine dernière, l'UPAC a été critiquée pour avoir cherché à identifier les sources de journalistes. Le commissaire explique vouloir éviter que l'UPAC soit perçu comme une police au service du pouvoir. Vincent Richer ajoute que la seule fuite de documents ne devrait plus suffire pour déclencher une enquête et que la crainte d'un geste criminel comme l'abus de confiance doit aussi être considérée.
8: C'est sûr qu'on est déjà en réflexion comme équipe de direction à l'UPAC de dire c'est quoi les moyens qu'on peut mettre en place. Le fait que des journalistes ont mis à jour des situations qui étaient inacceptables, ça on le comprend. Mais on a aussi notre mission d'intégrité de l'État où il pourrait y avoir malversation, tu sais.
7: Le RTC a revu ses critères pour déterminer si ses autobus passent à l'heure ou non. Dans son rapport, le vérificateur général de la Ville de Québec a établi que presque 3 autobus sur 10 au RTC étaient soit en retard, soit en avance. Il a aussi reproché au RTC de ne pas avoir les outils nécessaires pour corriger la situation. Plutôt que de tenter de respecter les horaires prévus, le RTC a élargi la plage horaire des autobus pour éviter qu'il y ait trop de non-respect de l'heure prévue du passage. Le directeur général du RTC, Nicolas Girard.
9: Si un autobus passait 30 secondes ou une minute en avance, il était considéré comme étant pas à l'heure. C'est des normes qui étaient appliquées différemment dans d'autres sociétés de transport. Donc, on a revu un peu nos critères pour qu'un autobus puisse passer 2 minutes avant son heure prévue, jusqu'à 3 minutes après. Donc, ce qu'on invite les clients à faire là-dedans, ben, c'est de se présenter quelques minutes à l'avance à l'arrêt puis de surveiller Nomad en temps réel.
7: Québec International a obtenu près de 3,5 millions de dollars en subvention de la Ville de Québec sans y avoir droit. Dans son rapport, le vérificateur général de la Ville de Québec constate que depuis 2019, Québec International reçoit 450 000 dollars par année pour des services pourtant déjà rémunérés. Daniel Rancourt recommande à la Ville de revoir ses subventions et de récupérer de l'argent, une idée que le directeur général de la Ville écarte. La conseillère Mélanie Sauvé de Respect citoyen croit au contraire qu'il faut aller au fond des choses.
10: Moi, j'ai la même lecture que le vérificateur général. J'encourage fortement que la Ville revoie ses processus et réanalyse chacune des subventions qui ont été accordées.
7: Santé Québec envisage toujours un déploiement du dossier de santé numérique partout au Québec. 6 semaines après la mise en place de la plateforme dans les régions test, les autorités se disent satisfaites et confiantes du succès d'une expansion provinciale. Sur le terrain, toutefois, l'enthousiasme n'est pas toujours au rendez-vous. Voici Alexandre Lepoutre.
11: Le personnel de santé dresse un bilan mitigé du dossier santé numérique.
12: C'est partagé. J'en ai qui voient beaucoup de bénéfices, puis il y en a d'autres qui trouvent qu'au contraire, là, ça les ralentit énormément dans leur pratique.
11: Isabelle Roy est présidente du syndicat FIC des professionnels en soins du nord de l'île de Montréal.
12: Pour les soins à domicile, les CHSLD, les urgences, c'est difficile, risque d'erreur. Ça nous prend beaucoup plus de temps de validation, moins de temps auprès des patients.
11: Santé Québec reconnaît que le déploiement a nécessité des ajustements comme l'ajout de formation. Il a fallu également répondre aux préoccupations des médecins, nombreux à se sentir épuisés, reconnaît la PDG de Santé Québec Nord de l'île de Montréal, Adélaïde de Mello.
13: Il a fallu s'ajuster à ça. On a rapidement vu à des rôles qui leur étaient attribués de les donner à d'autres professionnels. Beaucoup d'éléments cléricales que ce n'est pas du tout docteur de le faire.
11: Parmi les points positifs, la majorité des chirurgies ont pu reprendre et la situation est presque revenue à la normale dans les milieux de soins, à l'exception tout de même des cliniques externes où le déploiement de la plateforme est plus difficile. Maintenant, le dossier santé numérique sera-t-il étendu à l'ensemble du Québec? Erika Bialy, vice-présidente aux technologies.
14: C'est certain qu'il va être déployé dans d'autres établissements, mais ça ne veut pas dire qu'il va être déployé partout.
11: Santé Québec n'a pas encore pris de décision définitive. Ici Alexandre Lepoutre, Radio-Canada, à Montréal.
7: Donald Trump fustige les personnes qui critiquent le protocole d'accord avec l'Iran qu'il a signé hier pour mettre fin à la guerre. Le président ne digère pas que certains jugent l'entente trop favorable à la République islamique. Voici Claude Guibal.
15: Le malaise est palpable, y compris dans les médias conservateurs. Fox News, la chaîne préférée de Donald Trump, relaie les critiques de républicains comme le sénateur Bill Cassidy qui parle de pire échec de politique étrangère depuis des décennies. La chaîne dénonce un accord qui accorde à l'Iran des milliards de dollars sans rien obtenir en échange de solide. Même les soutiens les plus fidèles du président peinent à convaincre en défendant une négociation menée en position de force. L'Iran est affaibli, la guerre est terminée et la diplomatie peut désormais prendre le relais. À gauche, MSNBC explique que Donald Trump cherche à faire passer un recul stratégique pour une victoire diplomatique. Verdict sans appel. Trump s'est fait avoir par les Iraniens. Le Washington Post résume l'affaire. Trump voulait transformer l'Iran. Il obtient seulement la réouverture du détroit d'Hormuz. Pour le New York Times, cette guerre était donc inutile et n'a fait que rendre les États-Unis plus faibles et l'Iran plus influent. En d'autres mots, tout ça pour ça.
7: C'était Claude Guibal.

0: Bonjour, bienvenue à Point de repère. Mon nom est Rosemie Autonne-Témorin et je prends toutes les suggestions pour créer l'émission de vos rêves. Point de repère @radio-canada.ca ou la bulle de conversation sur audio. Parlant de rêves, c'est le retour de notre trio d'expérience. J'ai nommé la comédienne et courriériste Louise Deschâtelet, le comédien et ex-politicien Pierre Curzi et l'ex-psychologue et politicienne Hélène David. Essayez ça à la maison, c'est pas simple. Bonjour à vous trois.
1: Bonjour.
0: On va parler de santé, d'âge, des personnes qui nous dirigent, de TGV, de commentaires méchants en ligne. J'espère que vous avez de l'énergie.
2: Beaucoup.
0: Oh, oui, oui. Ici, il pleut, c'est sombre, là, mais vous pouvez pas avoir envie d'une sieste. Là.
1: Non,
0: la prochaine heure sera chargée.
3: Et puis la circulation était tellement épouvantable, il fallait naviguer là-dedans, donc on est réveillé.
0: On a eu des petites frousses là, ce matin là, à cause de la circulation, d'invités là, à qui on va parler. Tout se passe bien, mais je suis consciente que c'était pas facile sur la route. D'ailleurs, toutes mes pensées aux personnes qui nous écoutent au volant en ce moment. Alors, commençons par la politique provinciale, si vous le voulez bien. Christian Dubé a parlé aux médias pour la première fois depuis sa démission du poste de ministre de la Santé le 18 décembre 2025. C'est quand même un rôle qu'il a joué depuis 2020, en fait, pendant près de 5 ans. Patrice Roy l'a rencontré cette semaine pour sa dernière journée de travail au Parlement. Puis, il y a plusieurs phrases choc dans cet entretien qui est disponible sur ici-radio-canada.ca. Une telle entrevue bilan, là, ça représente quoi dans le parcours d'un politicien puisqu'il y a des ex autour de la table? Hélène David, allez-y.
2: Ah, mon Dieu, ça... J'ai beaucoup écouté, j'ai beaucoup lu, j'ai lu tout le rapport de Christian Dubé. J'en aurais vraiment très, très long à dire.
0: Bon, on va en parler.
2: Et ça m'a beaucoup touchée, d'abord.
0: Ah oui, hein? Pourquoi?
2: Tout me touche. D'abord, c'est un homme qui ne vient pas du milieu de la santé, qui a pris le plus gros ministère qui existe, c'est-à-dire celui de la santé. Et y a du pour, il y a du contre de ne pas connaître le milieu de la santé puis d'aller dans ce milieu-là. Mais il a fallu qu'il fasse une courbe d'apprentissage absolument incroyable. Et quand tu lis son texte de 80 pages, qui est extrêmement fouillé, documenté, qui n'était pas obligé de se taper parce qu'il était député puis il aurait pu rester un peu plus, disons, tranquille.
0: Ouais.
2: Il a décidé vraiment de se commettre et il y a beaucoup de bouts, tu te dis, ainsi que dans l'entrevue à Patrice Roy et dans d'autres commentaires qu'on a entendus, à quel point il s'est engagé dans cette mission-là, avec des bons coups, des mauvais coups. Il ne les cache pas, il cache pas les obstacles qu'il a vécu, il cache pas les obstacles de toute l'histoire de ce mammouth de la santé. Comme dit Alec Castonguay à l'entrevue, en commentaire après, il dit peut-être effectivement qu'il a voulu beaucoup trop

0: touché à trop de sujets, il a vu trop gros, trop large, trop vite. Et il y a des choses vraiment qui se sont améliorées quand même.
1: On va parler du document que vous venez de mentionner. Je veux juste mettre en contexte de quoi il s'agit pour les personnes qui ne le savent peut-être pas. C'est que Christian Dubé a publié mardi dernier un document dans lequel il présente sa vision pour transformer le réseau de santé d'un coup que le prochain gouvernement cherche des pistes là, avant les négociations qui auront lieu en 2028. Mais avant qu'on entre plus concrètement dans ces propositions, pour vous, Pierre Curzi, une entrevue bilan d'un ex-politicien comme Christian Dubé, ça représente quoi?
2: Moi, j'étais ravi de cette entrevue-là. Je l'ai écoutée avec passion parce qu'enfin, il a dit plusieurs... il a exprimé plusieurs pensées que j'ai depuis la conclusion de la négociation avec la Fédération des médecins omnipraticiens. Parce que je trouve que ce qui s'est passé là, c'est carrément un lynchage d'un ministre. Et ça a été fait par ce syndicat des médecins-là avec une campagne de peur que moi, j'avais pas connu depuis qu'on a décidé de l'histoire de la Brinks en 1980, avec l'utilisation de tous les moyens pour se débarrasser d'un ministre avec lequel, au départ, tout le monde était d'accord. Parce que le but était foncièrement noble, donner accès à tout le monde, tous les Québécois, Québécoises, à tout le monde, à la santé. Et là, tout à coup, il a été contré par un lobby extraordinaire, extraordinairement puissant. Et là, moi, j'en veux terriblement ce lobby-là. Et même à l'ex-premier ministre, M. Bouchard, ça, qui s'en est mêlé.
1: Mais c'est quand même un premier ministre là, qui a pesé
2: dans le balance. Il a été désavoué
1: aussi,
2: par son premier ministre.
1: Vous pointez du doigt un syndicat et des lobbies, mais...
2: Non, mais il a cédé, là. M. Legault, c'est clair qu'il a cédé. Là. Il a cédé devant la menace de... On va fermer les groupes de médecine familiale. On va aller professer dans d'autres provinces, en Ontario, au Nouveau-Brunswick. On va prendre notre retraite collectivement. C'est effrayant, les moyens qui ont été utilisés pour détruire un ministre qui avait, franchement, et je dis pas que le projet de loi numéro 2 était parfait. Il y avait sans aucun doute des négociations à faire. Puis moi, j'ai du respect pour bien des médecins que je connais.
1: Oui, puis dont on peut comprendre des revendications aussi. Là, on peut parler d'épuisement professionnel dans le milieu. La détresse psychologique est bien documentée. C'est un système complexe, la santé. On peut pas pointer du doigt que les médecins, évidemment, mais ce ne sont pas sur les négociations qu'on veut revenir davantage.
2: Non, mais c'est dommage parce que moi, je pense que c'est le nerf de la guerre, il a été là. Mais je pense que les médecins, avec la quantité phénoménale de sous qu'ils tirent, de 20 % je pense, du budget total, et c'est la moitié du budget de l'État, je pense qu'on est en mesure et en devoir de leur demander de ne pas participer à une diminution ou à une destruction du service public pour favoriser une privatisation.
1: Je pense qu'ils sont nombreux, par contre, à vouloir sauver le système public, mais
2: oui, je le crois.
1: Plusieurs failles. Le Christian Dubé, par exemple, dans sa sortie, dénonce le volontariat du réseau de la santé. Ouais. Hein, il souligne qu'au Québec, on cotise parce qu'on a confiance que si on en a besoin, ben, on va avoir accès à des services. Il pense que c'est plus toujours le cas. Il dit que le réseau de santé est vicié. Je vais le citer. Je pense qu'on a abandonné des principes. Le principe de trouver une façon de prendre 100% de la population en charge. Ce sont des phrases qui ont un gros impact quand elles viennent d'un ancien ministre de la Santé, Louise Deschâtelet.
3: Ce que pointe Monsieur Dubé, moi je n'ai pas lu le dossier comme Hélène, mais j'ai entendu l'entrevue qu'il a donnée à Patrice Roy, je l'ai entendu avec Alec Castonguay également. Et je crois que ce qu'il dit est tellement vrai, puisque personnellement, j'ai vécu un événement de santé, moi qui ne suis jamais malade, j'ai eu un problème au mollet droit il y a 2 semaines. Et l'acupunctrice me dit, ça peut être votre muscle, mais ça peut aussi être une phlébite. Allez donc voir votre médecin de famille. Mon médecin de famille a recommandé un Doppler en urgence.
1: C'est un test?
3: C'est un test qui est une espèce de radiographie faite avec un petit appareil qu'il passe sur la jambe pour écraser la chair et faire que les vaisseaux sanguins se referment ou ne se referment pas si on a une phlébite. Donc, je n'ai pas de phlébite. Eh bien, la secrétaire de mon médecin a téléphoné dans 7 milieux hospitaliers pour avoir en urgence, un Doppler, négatif partout pour toutes sortes de raisons. Et elle me dit, il ne reste qu'une chose, d'aller au privé.
2: Voilà.
3: Vous dire ce que ça m'a fait, là, pas parce que j'étais obligée de payer, j'ai les moyens de payer. Mais si je pense à quelqu'un qui n'a pas les moyens

0: payé, qui est dans ma situation à moi, qui ne peut pas attendre 8 à 10 mois pour faire le Doppler, ben il peut pas l'avoir, son résultat. Et ça, je me dis, si moi, qui suis jamais malade, je vis ça, imaginez-vous ce que doivent vivre tous ces gens qui attendent, dont une de mes amies qui attend une opération à la hanche depuis un an et demi.
1: Exact.
2: En même temps, dans son document publié mardi, Christian Dubé a plusieurs recommandations, parmi lesquelles une plus grande collaboration avec le privé. Est-ce que...
0: Oui. Je ne suis pas en désaccord avec ça, sauf qu'il va falloir équilibrer entre privé et public, parce qu'on n'aura pas le choix. Parce que peut-être on n'aura pas le choix d'avoir une assurance mutuelle comme il en existe en France pour pallier à l'absence de soins dans le milieu hospitalier généraliste, normal. Peut-être que ça va être obligatoire.
3: Mais oui, mais il dit aussi qu'il faudrait plafonner ce que les médecins chargent au privé. Oui. Et ça, quand même, c'est important comme nuance. Oui, le privé, mais je veux juste revenir parce que j'y tiens sur le geste assez courageux, deux gestes courageux de Christian Dubé, parce que vous souvenez-vous d'où on partait? Le ministre le plus aimé, le ministre le meilleur communicateur du gouvernement, tout le monde disait ça, le plus gros système qui est le plus gros ministère qui existe, le plus gros budget, et il avait dit avec François Legault, nous allons shaker les colonnes du temple. Ben ils ont shaké, mais ils ont remis du ciment après ça. Exact. Mais il y a eu un courage que plusieurs ministres, ou même quand tu es dans l'opposition, ont eu à d'autres moments, mais pas assez selon moi, et je m'inclus peut-être là-dedans.
2: C'est-à-dire Hélène David?
3: De dire clairement ce que tu penses. Et s'il faut que ça aille, et Pierre va sûrement être d'accord avec moi, s'il faut que ça aille jusqu'à siéger comme député indépendant, ben avoir ce courage-là. Dubé partait du numéro un.
2: Oui, pour devenir député indépendant de la Prairie.
3: Ouais. Il faut le faire. Ouais. Il faut le faire.
1: Vous savez, le problème, c'est que ça ne marche pas non plus, le gap, là, le recours. Les mesures qui sont appliquées actuellement, je pourrais raconter
2: unique,
1: une histoire personnelle, mais disons, entrons pas là-dedans. Sont très nombreuses les personnes actuellement, et souvent les plus vulnérables, qui n'ont plus accès à la médecine dans le système public et qui n'ont pas les moyens d'aller vers le privé. Alors moi, je suis content d'entendre cette voix-là, puis je vais lire ce rapport-là avec beaucoup d'intérêt, parce que voilà un homme qui, à mon sens, a décidé, qui affrontait vraiment une situation complexe, puis qui le fait avec courage, intelligence, même douceur, parce qu'il s'exprimait bien. Et ben voilà.
0: Et au-delà du monde médical comme tel, tous les fonctionnaires qui travaillent au ministère de la Santé, ils font quoi exactement, puisque M. Dubé, parmi ses récriminations, a dit qu'il avait souvent du mal à obtenir des données statistiques pour défendre la position du gouvernement. Les fonctionnaires, vous deux, Pierre et Hélène, qui avez été ministres, est-ce que...
2: Pierre n'a pas été ministre, mais élu.
0: Élu, pardon, excuse-moi. Mais de quoi ça dépend que le fonctionnariat ne fournisse pas les dossiers nécessaires?
3: Ben parce que quand tu es ministre, tu n'es pas nécessairement en charge de tout. Il y a en dessous, les ministres passent et les fonctionnaires restent. Les ministères restent. Tu as un sous-ministre qui est extrêmement dévoué d'habitude et qui travaille très, très fort. Mais même en dessous de lui, il a une armée. Et Dieu sait que c'est une armée énorme au ministère de la Santé. C'est la plus grosse force de frappe, je pense, du gouvernement. Et quand tu as tous ces gens-là et que tu demandes avec un si grand réseau, quand vous le verrez dans le livre, quand il demande la ventilation de trucs qui lui auraient été extrêmement utiles dans sa négociation. Mm-hmm. On parle comme d'être en cours, là. Lui, il arrivait, puis il y avait comme un avocat qui n'a pas de dossier, puis les syndicats de médecins arrivaient bardés de leurs propres données. Bien, le juge, qui était le tribunal un peu populaire, le tribunal de la politique, disait, bien là, c'est évident que c'est le syndicat de médecins qui gagnent. Ils sont tellement bien équipés. Donc, dans les acteurs de cet énorme psychodrame, il y avait la population, il y avait les élections à venir, la cote de popularité, puis il y avait les syndicats, puis il y avait Dubé.
2: Il y a un enjeu de communication. Patrice Roy le souligne lors de son entrevue avec Christian Dubé. Vous avez peut-être mal communiqué ou certains enjeux, même en équipe, on en discutait hier, puis on se disait, OK, mais pour prendre un rendez-vous, avoir accès aux ressources publiques versus privées, peut-être que c'est pas toujours clair où aller, peut-être que les ressources sont là, mais qu'on les comprend pas. Bref, l'enjeu est tellement complexe. Je suis contente que vous nous ayez entraînés en coulisses de la politique québécoise. Je pense que ça nous éclaire déjà un peu, mais il reste beaucoup à faire. Puis, ben, je suis contente de vous entendre admirer des politiciens qui ne sont pas dans le parti dans lequel vous étiez respectivement aussi, Hélène et Pierre.
3: Ben, qui osent faire des choses même une fois qu'ils ont quitté. Et c'est tout à son honneur, vraiment.
2: Bon, on a bien entendu ça.
1: Il y a un message d'espoir. Il finit avec ça, puis il dit « J'espère que la population ne perdra pas espoir dans le système de santé publique. » Ça, je trouve ça... Je ne peux que l'appuyer, mais en même temps, je commence à avoir un doute parce que les difficultés sont trop nombreuses et récurrentes.
0: C'est un doute que ça puisse se réparer?
1: Ben, qu'on puisse garder espoir que la moitié du budget de l'État soit vraiment au service de l'ensemble de la population.
2: Bon, avant qu'on soit tous et toutes déprimés, je passe à un prochain sujet.
1: Oui, il est temps.
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2: Ça fait réagir cette discussion sur la bulle de conversation, les messages sans fil. Malheureusement, on passe à un autre sujet. Donald Trump, encore lui, mais bon, pour célébrons. Hein? Oh, Pierre. Jean-François Loisel qui vous appelle.
1: Mais là, rien, oui, quelle idée.
2: Oh là, c'est la deuxième fois en deux saisons que votre téléphone sonne pendant qu'on se parle.
1: Probablement la deuxième fois cette année qui sonne.
2: Fais-le sur silencieux.
1: Je sais pas comment l'arrêter.
2: Pourquoi votre téléphone vous dit qu'il vous appelle? C'est bien drôle,
1: c'est ça. C'est gentil de sa part.
2: Ah non,
1: là,
2: non.
1: Écoutez, je vais essayer de fermer ça, mais j'ai jamais su.
2: Est-ce que c'est urgent?
1: Comment le fermer? À moins de l'enterrer. Des fois, je l'enterre.
2: Bon.
1: Moi, je vais le mettre quelque part.
2: Assoyez-vous sur votre
1: téléphone. Okay. Bon, voyons si ça marche.
2: Non, il le fait. OK.
1: Ça marche, je crois.
2: Donald Trump, donc, a eu 80 ans dimanche dernier. On sait qu'au Canada, à 75 ans, les juges de la Cour suprême, puis les sénateurs et les sénatrices doivent prendre leur retraite. Alors, on a envie de se demander, pouvoir, grand âge, sont-ils compatibles, selon vous? Je vois que personne ne veut se mouiller en premier.
3: Oui.
2: Je vais vous lancer, Hélène David.
3: Ben, moi, j'ai comparé deux personnes.
2: OK.
3: Trump, Louise Arbault. Même âge, ou à peu près.
2: Deux énergies.
3: Mais deux raisons différentes de vouloir avoir le pouvoir et de l'exercer. Et c'est majeur. Dans le cas de Trump, il y a une question de personnalité très, très, très grandiose, narcissique, qui veut un grandiose pouvoir, qui veut un pouvoir absolu.
2: Je rappelle que vous avez enseigné la psychologie. Donc, quand vous utilisez un mot comme narcissique, on peut vous croire.
3: Oui, même si je suis ex, mais quand même,
2: oui,
3: ça
2: oui,
3: reste. Hein, quand t'as fait ça pendant et pratiqué pendant 30 ans. Là. En tout cas, alors oui, Trump, c'est pour des raisons de personnalité. Il a besoin de ça. Il s'alimente de ça tous les jours et enlève-lui le pouvoir pour le pouvoir. Il ne reste plus grand-chose de sa personnalité. Louise Arbour, c'est tout le cheminement contraire. Louise Arbour, c'est le pouvoir pour arriver à ses fins, mais ses fins, c'est des fins de justice sociale, d'égalité, de lutte contre le pouvoir absolu, justement. Et elle a fait ses preuves, là. Elle l'a mis en prison, elle l'a condamné dans les plus grands criminels, génocidaires, etc. Donc, elle, c'est le pouvoir au service des autres, qui deviendra, en vieillissant, et elle me l'a même dit personnellement, je l'ai écrit, ça me trotte dans la tête tout le temps, le pouvoir doit se transformer en influence.
2: C'est quoi la différence?
3: Ben, le pouvoir, là, on l'a eu, en tout cas, quand t'es en politique puis t'es ministre, t'exerces du pouvoir. Tu gères des affaires. Tu peux gérer une émission de télévision, une émission de radio, tu gères. L'influence, c'est nous. C'est nous trois ici, entre autres, avec Rosemée. On essaie d'influencer par nos idées, notre expérience de vie. Louise Arbault, c'est ça qu'elle va faire comme gouverneure générale, au fait que je pense qu'elle espère faire ça. Et pas seulement des coupures de ruban, etc. Alors, elle, ça a été le pouvoir au service des autres, puis lui, c'était le pouvoir au service du narcissisme, puis il n'y arrêtera jamais, alors qu'elle est capable d'arrêter d'avoir du pouvoir parce qu'elle veut avoir de l'influence. Pauline Marois, en ce moment, exerce une grande influence pour avoir un sommet sur l'itinérance. Voilà la différence.
2: Donc, ce n'est pas une question d'âge, mais davantage de motivation et de la manière dont on souhaite faire rayonner nos idées. Pour vous, Louise Deschâtelet?
0: Moi, je pense que c'est plus au-dessus des épaules le problème de Trump qu'un problème de santé physique. Je ne sais pas si vous vous souvenez, dans les années 70, il était sorti un livre, avait été publié, « Ces malades qui nous gouvernent ». Et il répertoriait à travers les ans les personnalités publiques qui avaient du pouvoir, qui avaient été malades pendant l'exercice de leur pouvoir.
2: Ah, je ne connais pas du tout cet ouvrage.
0: Et ce qui ressortait le plus, c'était les problèmes psychologiques des gens qui les rendaient mauvais gérants de ce qu'ils avaient à gérer, beaucoup plus que les problèmes physiologiques. Il y a quelques personnes qui ont fonctionné comme M. Mitran, par exemple, qui avait un cancer et qui l'a caché pendant de nombreuses années, mais ça ne l'empêchait pas de fonctionner avec une tête équilibrée.
2: Mais bon, il y a plusieurs personnes qui mettent en doute, remettent en question, en fait, la santé cognitive de Donald Trump. On a caché un déclin du côté de Joe Biden alors qu'il était au pouvoir. Donc, au-delà là, des questions partisanes et idéologiques, on peut se questionner à partir de quel âge une personne peut-être ne devrait plus être en poste de pouvoir.
0: Mais dans le cas de Trump, c'est pas une question d'âge. À mon avis, il était comme ça à 50 ans. Quand il faisait son émission de télévision, il était vieux
1: à 50 ans.
0: Puis il en avait 60. Ça n'a rien à voir avec le chiffre de l'âge. Regardez Jeannette Bertrand.
2: Mais comment on évalue alors?
1: Moi, je pense qu'il y a quelque chose. En vieillissant, il y a une perte. En tout cas, il y a des diminutions physiques. Après, une diminution un peu de la force, un petit peu de la résistance. Tu sais, il y a des pertes physiques. Ça se peut aussi, mais pas nécessairement, qu'il y ait une diminution au niveau psychologique, mental. Tu sais, peut-être le temps de concentration est plus lent, les gens ont une mémoire moins vive, des choses comme ça. Mais règle générale, est-ce que c'est suffisant? Ça, ce sont les pertes, je pense qu'il y en a. Et il y a des cas là, comme Trump et tout ça. Mais donc, il y a une diminution. Mais est-ce que c'est suffisant pour dire que rendu à cet âge-là, on devrait renoncer? Ça, je suis pas convaincu de ça, parce que autant il y a des pertes, autant il me semble qu'il y a aussi certains gains. Et quand on vieillit, puis on parlait des juges de la Cour suprême, des sénateurs, est-ce que 75 ans, ils doivent se retirer? Là, j'ai plus de difficultés avec ça parce que je me dis, il y a quand même toutes ces années vécues, toutes ces expériences, toutes ces personnes. Donc, il y a une sorte de sagesse. Un peu ce que nous sommes, là. Les personnes d'expérience, ça se peut qu'ils se dégagent, qu'elles aient acquis à cause du temps, en bonne partie, puis à cause de la richesse de leur vie, qu'elles aient acquis une sorte de sagesse, une sorte d'empathie, une sorte de jugement qui soit utile dans une société et utile dans l'exercice d'un certain pouvoir.
2: Mais vous qui vous lancez là, dans l'influence, Pierre Curzi, influenceur, est-ce que vous voudriez un poste de pouvoir aujourd'hui? Ben,
1: j'y ai pensé, moi, je me suis dit, est-ce qu'à l'âge que j'ai, je me représenterais? Et puis je me suis dit, ouf, non, mais je me suis dit, exact. Je pense que j'en ai encore la capacité physique, mais je comme tout le monde, je vieillis, j'en perds. J'en ai encore la capacité mentale, j'espère. Mais là, je me suis dit, jour après jour, assumer des responsabilités lourdes qui ont des conséquences sur de nombreuses personnes, je crois que j'ai donné et que maintenant, il faut savoir laisser le flambeau à d'autres. Mais c'est pas la même chose que si j'étais juge à la Cour suprême, peut-être que j'aurais une autre opinion.
2: Hélène David?
3: Ben oui, moi, quand j'ai quitté la politique, je me disais, bon, je pense que j'ai assez donné du côté du pouvoir, justement, de la gestion, comme dit Pierre, des grosses journées qui n'en finissent plus avec des gens qui comptent sur toi. Et les gens disaient, mais pourquoi tu quittes? Mais je disais, je veux aussi laisser la place à d'autres dans ce genre d'énergie que ça prend.
1: Tout à fait.
3: Ça ne veut pas dire qu'on n'a pas d'énergie. Je pense qu'à nous trois, là, on ferait une grande, bonne, grosse batterie électrique.
2: Vous m'épuisez.
3: Bon. mais d'avoir de l'influence, je reviens. Pauline Marois, là, elle a 77, disons. Louise arbres, 70. On est immensément encore utile à la
0: mais
3: société,
0: bien sûr.
3: Mais d'une autre façon. Et c'est pour ça que j'aime bien cette nuance pouvoir et influence, parce qu'on ne doit pas se priver et se taire, surtout pas. Moi, je suis pour le grand militantisme de la parole, d'être des citoyens engagés, de dire à travers toute la vie qu'on a vécue, toutes les expériences qu'on a, toute notre sagesse, comme dit Pierre, le plus sage d'entre nous, comment on a encore beaucoup à apporter, beaucoup, beaucoup, peut-être d'une autre façon.
2: Je n'en doute pas, et notre auditoire non plus, hein, quand j'ai parlé à des auditeurs et auditrices en début de saison pour planifier le contenu de notre saison estivale, il y a une femme qui m'a parlé de vous en disant, on dirait qu'ils prennent

l'apéro ensemble depuis 50 ans. J'aime tellement ça, les entendre. Donc, voyez l'influence que vous avez, vous donnez envie de boire. On reçoit des messages par rapport à la santé, puis c'est intéressant parce qu'il y a des personnes qui nous disent qu'elles ont vécu la même chose que vous, Louise Deschâtelain, une difficulté à avoir des rendez-vous, mais aussi un médecin qui nous écrit que c'est absolument pas normal ni fréquent. Donc, je reviens à cette idée. Je pense qu'il y a des problèmes de communication. On va y réfléchir en écoutant une chanson qui me rend particulièrement heureuse parce que c'est une chanson de Pomme en collaboration avec Aaron Dessner du groupe The National, qui est mon groupe préféré, comme vous le savez, si vous avez écouté récemment, il restera toujours la culture.

Il y a des fans de pommes en studio. J'ai vu Pierre Curzi dans Souillé. Louise Deschâtelet s'est confiée à la maison. Pomme est en rotation forte. Toujours rêvé d'animer au FM musical, au fond. On va parler de TGV. Maintenant, je résume le dossier. Un projet de train à grande vitesse qui connecte sept villes, Québec, Trois-Rivières, Laval, Montréal, Ottawa, Peterborough et Toronto, fait rêver certaines personnes. Or, la mise en chantier prévue en 2029 pour le premier segment Montréal-Ottawa serait arrêtée par Paul Saint-Pierre Plamondon si le Parti québécois était au pouvoir. C'est ce qu'on a appris le 9 juin dernier. En gros, le chef du Parti québécois pense que les estimations officielles de 60 à 90 milliards de dollars sont erronées, puis qu'on parle plutôt d'un projet qui pourrait atteindre 200 milliards de dollars. Ça, c'est basé sur les calculs du député bloquiste de Mirabel, Jean-Denis Garon, et c'est ce qui fait dire à Paul Saint-Pierre Plamondon que le Québec se ramasserait potentiellement avec une facture

0: facture allant jusqu'à 40 milliards de dollars, une somme qu'on pourrait investir ailleurs, selon lui. Sauf que là, mardi, une source s'est confiée à Radio-Canada et cette source proche du dossier comprend pas le calcul du PQ. Elle rappelle aussi que c'est un projet qui est entièrement financé par le fédéral. Elle comprend pas non plus d'où vient l'estimation de 200 milliards de dollars. Donc, ça, évidemment, fait jaser sur la colline parlementaire et ça fera jaser en studio. D'abord, un TGV, ça vous fait rêver, Louise Deschâtelet?
1: Moi, ça me fait rêver. Enfin, on serait dans le 21e siècle. Ah. En Europe, là, tu peux te promener partout en train, qui coûte beaucoup moins cher que l'avion. Et en même temps, ça met de la pression sur les compagnies aériennes qui exagèrent moins, excusez-moi, sur le prix des billets, mm-hmm, parce qu'il y a cette alternative-là. Et c'est une alternative qui est accessible à tout le monde, parce que t'as des billets de tous les prix dans les trains. Donc, les gens qui sont moins argentés et qui veulent se déplacer du nord de la France au sud de la France, en Italie, en Suisse, eh ben, ils peuvent le faire.
0: C'est beaucoup plus accessible.
1: Et moi, je pense que faire Montréal-Québec en une heure au lieu de le faire en 4-5 heures, comme c'est le cas actuellement, ça serait très bienvenu pour l'ensemble de la population.
0: Ce serait un peu plus qu'une heure selon si ma mémoire est bonne, mais oui, je comprends bien ce que vous dites, Louise. Hélène?
2: Moi aussi, mais oublions pas qu'on ira dans les mets, là, faut que ça soit fait correctement, ouais. Mais avec des tarifs corrects. Aussi pas des tarifs, mais le prix de tout, mm-hmm, ce projet-là. Mais entrer dans la modernité, là, la caricature de Chapleau était une merveille.
0: c'est dur de décrire une caricature, là, mais c'est Paul Saint-Pierre Plamondon déguisé en patriote qui dit « Jarniguane », un patois que je ne connaissais pas.
3: Ah oui.
0: Pas besoin d'un train, d'un TGV, on a déjà un train, puis c'est un vieux train de Via Rail et on voit un passager dire en arrière « On arrive-tu bientôt?
2: » Oui, mais pour avoir été à Québec pendant presque 9 ans et avoir voulu quelquefois prendre le train, mais c'était l'enfer. Le train reculait au lieu d'avancer. Et ça n'est pas, c'est pas une blague, parce que...
3: Dans les prix, moi, régulièrement, hey, Hélène.
2: Oui, mais regarde, quand il y avait un train de marchandises du CN ou du CP qui avançait, oui, qui a la priorité, le train reculait pour aller se mettre dans la zone, oui, là, double. Et puis là, il attendait que le train, ça m'a déjà pris 6 heures. Puis ma sœur, qui était en politique avec moi, m'avait dit, Hélène, viens avec moi, tu vas voir, c'est formidable. Ça nous a pris 6 heures.
0: Mais c'est bien documenté. Là. Il y a des problèmes de retard du côté de Via Rail. C'est-à-dire que ce serait 1h20, finalement, le trajet Montréal-Québec avec un TGV. Je vous écoute maintenant, Pierre Curzi.
3: J'ai pas entendu.
0: Ce serait 1h20.
3: 1h20.
0: Avec un TGV.
3: Mais, moi, j'ai pris souvent le train de Saint-Hyacinthe parce que c'est plus proche de chez moi jusqu'à Québec quand j'étais au Parlement. Puis ça fonctionnait relativement bien, mais c'est vrai qu'il y a eu des retards épouvantables. En fait, le vrai problème, c'est qu'on n'a jamais été propriétaire des rails et que c'est comme le commerce passe avant les individus dans cet univers-là. Moi, je trouve qu'on a abandonné au Québec le développement du train et ça me fait de la peine parce que, tu sais, il y a de nombreuses gares. On pouvait aller jusqu'en Gaspésie en train. Qu'en reste-t-il? Alors, je trouve que tout d'un coup, que le TGV devienne une panacée, ouf, il y a des avantages. Celui que ce serait l'ensemble des Canadiens qui paieraient pour ce grand projet, mais le coût, quand je regarde les coûts, et là, je ne veux pas rentrer dans une bataille de chiffres, je n'y connais rien, mais on parle de 10, 15, 100 milliards, là, tu sais, les coûts sont gigantesques.
0: Bien, le plus haut de la fourchette des estimations officielles, c'est 90 milliards.
3: 90 milliards, c'est du fric en diable. Alors, puis, mais c'est vrai qu'aller de Montréal à Québec rapidement, en 1h20, ce serait probablement aussi avantageux d'aller de Montréal à Ottawa. Mais est-ce que c'est vraiment une priorité? Est-ce qu'il y a tant de gens qui l'utiliseraient? Je sais pas. Moi, je trouve qu'on s'emballe sur quelque chose qui est encore pour moi un peu à vérifier.
0: On
3: Il y a beaucoup de données qu'on n'a pas, me semble-t-il, pour se prononcer là-dessus.
0: Louise Deschâtelet?
1: Ben moi, j'ai lu M. Labeaume sur ce sujet-là.
0: Régis,
1: et j'ai adoré.
0: Je présume.
3: Qu'est-ce qu'il vous dit?
1: M. Labeaume disait, si le tramway de Québec avait été construit quand on l'a demandé la première fois, il aurait coûté 10 fois moins cher. Et il serait en service. Et les gens en bénéficierait la totalité de la population. Là, il coûte 10 fois plus cher, il n'est pas encore construit. Puis si on retarde encore la construction comme ça risque de se produire, ben ça va être ça va être la population qui va payer pour. Ouais. Ça va être la population qui n'aura pas ce service-là. Alors, moi, je la bombe, là, c'est un monsieur que j'adore. C'est le gros bon sens. J'ai toujours trouvé. Voilà,
0: c'est dit.
1: Puis si M. Labeaume le dit, ben moi, je le crois.
3: Oh, on juste labeaumiste.
0: J'espère que quelqu'un va lui envoyer ce segment en reprise sur audio. Là, c'est pas rien comme déclaration, Louise Deschâtelet.
2: Oui, tout ça, ce sont d'énormes investissements. Réparer l'aéroport de Dorval, combien pensez-vous que ça va coûter? Mais on veut tous prendre l'avion parce qu'on veut tous voyager puis aller en Europe. On ira pas en bateau encore. Je pense qu'on va y aller en avion. La modernité, c'est ça aussi. Puis on veut pas faire 4 escales, puis que ça soit un petit avion qui va lentement. Mais il va avoir des revenus. Il va avoir des revenus pour prendre ce train-là.
0: Mais parlant d'aéroport, je pense que c'est important de mentionner que la trajectoire de ces 1000 km de voies électrifiées exclusives emprunte des terres de gens qui sont bien traumatisés avec raison déjà. D'ailleurs, on a reçu un courriel d'une auditrice qui dit « J'espère que vos chroniqueurs n'oublieront pas que ce projet va affecter parmi les plus belles terres du Québec venant d'un lieu agricole. Je suis très sensible à la cause des agriculteurs qui craignent de voir morceler leurs terres. » Elle ajoute « Cet engouement pour le TGV semble très citadin et c'est d'une tristesse de voir cette désolidarisation ville-campagne. »
3: Ben, en tout cas, elle parle de gens qui ont déjà été éprouvés, parce qu'on parle de Mirabel, les plus belles terres du Québec en principe. Et encore une fois, on trancherait dans ces terres-là pour faire passer un train à haute vitesse. Mais moi, je trouve qu'on a fait comme collectivité, là, il faut faire un petit retour en arrière. Hein. Quand on a abandonné tout ce qui était train, à la fois au Québec puis un peu au Canada, qu'on a laissé ça entre les mains des gens qui transitent des marchandises plutôt que des personnes, on a fait un choix, le choix de l'automobile. Et là, on a investi massivement dans toute une structure routière qui est en train de se défaire actuellement. Et quand on me dit peut-être que les milliards pourraient être utilisés pour redonner un peu de oomph à ce qui est notre réseau routier dans lequel on investit et on continue d'investir, je me dis, là, il y a peut-être une décision pondérée qu'il faudrait prendre. Est-ce qu'il faut avoir un TGV qui va faire ce triangle-là, qui va aller jusqu'à Toronto? Est-ce qu'on pourrait, si c'était Montréal-Québec, je dirais tout de suite, allons-y. C'est parfait, ça. Est-ce qu'on doit absolument aller à Toronto,
0: c'est sûr
3: à Ottawa,
0: que là, c'est un projet fédéral. Je pense que c'est peut-être plus dur.
3: Oui, c'est sûr.
2: On n'est pas des spécialistes.
3: C'est un peu gênant.
0: Je sais pas, là, Pierre.
3: Non, mais j'ai pas de haine contre Ottawa ou Toronto. Non, là, c'est villes accessibles. je trouve que la quantité phénoménale d'investissement pour entrer dans la modernité, il me semble qu'on est entré dans la modernité quand on a décidé d'électrifier.
0: Précisons que selon le ministre fédéral des Transports, là, c'est un projet qui pourrait toucher 40% de la population canadienne. Cela dit, il faut la consulter. J'aimerais qu'on termine là-dessus, Hélène David.
2: Absolument la consultation. Ça, c'est vraiment, vraiment le talon d'Achille d'un projet comme ça, c'est si ça ne rallie pas par consensus. Alors oui, ça va
0: ville
2: être difficile.
0: Ville ou campagne, donc.
2: Oui, le PDG d'Alto a dit, on a consulté, mais si les citoyens sont si inquiets, c'est que peut-être ça prend beaucoup plus de consultations, c'est clair et net.
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0: Encore une fois, la bulle de conversation s'enflamme, mais c'est l'heure de chercher de l'apaisement avec une belle nouvelle. Rima El-Khoury nous apprenait dans la presse le 15 juin que la banque d'aide au loyer de la Maison du Père se déploie à l'échelle du Québec. Je me permets une petite mise en contexte. En 2024, il y a un homme qui a cogné à la porte de la maison du père. Il lui manquait 150 $ pour payer son loyer. Il risquait d'être expulsé de chez lui. Et ça a fait naître une idée à la maison du père. La création d'une banque d'aide au loyer pour protéger les locataires en situation précaire. Donc, concrètement, on combine des prêts sans intérêt qui peuvent atteindre jusqu'à 5 000 $ pour des personnes à risque d'éviction. Mais on leur offre aussi un accompagnement budgétaire et psychosocial. Et ça, c'est très important. Dans les deux dernières années, il y a 228 ménages qui ont ainsi évité la rue dans la grande région métropolitaine. Par contre, on sait que le problème, il n'est pas que montréalais. Il y a 30% plus de personnes en situation d'itinérance dans les régions québécoises depuis 2022. Et là, grâce à l'implication de la Maison de l'innovation sociale, la banque d'aide au loyer sera reproduite partout au Québec. Le projet de mise à l'échelle est soutenu par la Fondation Rossi. Vos réactions, Louise Deschâtelet?
1: Moi, quand j'ai lu ça lundi matin, là, je flottais. L'article de Rima El-Khoury m'a rendue heureuse au moins pour une journée cette semaine.
5: Oui.
1: Et surtout, je lisais dans cet article-là qu'il y a 99%

0: choisi de travailler ensemble pour aider des gens démunis qui leur ont évité de se retrouver dans la rue.
1: Et à moins d'erreur, ce 99% s'appliquait qu'à la maison du père.
0: Oui.
1: C'était avant que la maison de l'innovation sociale embarque et dise « OK, on déploie ça à la grandeur de la province ». Donc, c'est exceptionnel ce qu'un organisme communautaire
0: peut faire. Et un autre élément important, c'est l'accompagnement budgétaire et psychosocial dont ces gens-là, les gens qui viennent demander de l'aide, ils ont l'aide financière, mais ils sont accompagnés dans la réorganisation de leur vie mentale, psychosociale et budgétaire. Est-ce qu'il y a pas, c'est pas la meilleure façon de partir dans la vie comme du monde?
1: Vous faites bien de le souligner parce que peut-être qu'il y a des personnes qui nous écoutent d'une autre province et qui se disent, ben, ça existe aussi chez nous. C'est vrai. Par contre, la banque imaginée par la Maison du Père est unique. Là, je vais citer Rima El-Khoury. Le succès de l'approche transactionnelle préconisée au Canada anglais est mitigé. Deux personnes sur trois n'arrivent pas à respecter leur plan de recouvrement. Par contre, avec l'approche centrée sur le soutien personnalisé, mise sur pied à la Maison du Père, le taux de remboursement est de 63 %. Donc, on comprend à quel point c'est important d'offrir des outils en plus d'un chèque. Hélène David?
2: Alors oui, 63 % de remboursement sur des prêts en moyenne de 2 000 $. Je m'excuse, mais c'est des peanuts pour éviter la misère humaine.
1: Ben oui.
2: De l'itinérance à des 58, 60, 70 ans, l'itinérance qui... Raison de plus d'inclure ce thème-là dans le sommet sur l'itinérance de Mme Marois. Mais c'est 63 % de remboursement versus ce qui se fait, par exemple, en Colombie-Britannique.
1: Ouais.
2: Mais ici, c'est parce qu'il y a du soutien social. Alors là, on va dire, oui, mais où on va le prendre, tout le soutien social, si on fait ça à grande échelle? Ben voilà, investissons dans quelque chose qui coûte pas mal moins cher que 72 000 $ par année par personne sans domicile.
1: Exactement.
2: Fixe.
1: C'est les coûts sociaux, ce sont les coûts sociaux épargnés grâce à la banque. Ça coûte 72 500 $ par an par personne en situation d'itinérance. Puis on parle de près de 2 000 $ par ménage.
2: Et voilà l'importance aussi, j'oserais dire, aussi d'un dossier que j'aime beaucoup, qui est l'enseignement supérieur. Parce que la Maison de l'innovation, c'est de la recherche. Ils se sont mis, c'est HEC, c'est Concordia, et ils se sont mis avec une fondation. Fondation Rossi. Mm-hmm. Alors là, vous allez dire, oui, il y a du privé. Oui, oui, là-dedans, il y a une fondation.
1: Il y a de la philanthropie.
2: Mais cette trilogie a permis des choses absolument extraordinaires. Et puis, cette dame-là, Bégarin, qui est en liste pour la personnalité...
1: Qui est à la tête de la Maison du Père.
2: Oui, personnalité de l'innovation sociale. Mais j'en veux plus de prix comme ça. Il en faut plein. Parce que ça s'adresse à des gens qui offrent des solutions répondant à un défi de société. Il y en a-tu un plus grand que ça? En ce moment, un défi de société. Alors, tout ça, effectivement, comme Louise, comme Pierre, probablement, nous a fait passer. Merci, Rima El-Khoury, qui est journaliste exceptionnelle. Et merci à Guillaume Clich-Rivard. Alors, pourquoi?
1: Oui, pourquoi?
2: Parce que elle le dit, Rima, c'est lui qui l'a attiré vers ce dossier-là et qui lui a dit, viens voir avec moi ce qui se fait, parce qu'il avait fait la tournée de tous les refuges.
1: Magnifique.
2: Il dit, viens voir ce qui se fait là. Alors, bravo, donnons à César ce qui revient à César.
1: Pierre Curzi?
3: Je n'ai mis qu'un mot, je n'ai qu'un cri, bravo. Moi, je suis complet. Je me demande comment ça se fait qu'on n'en a pas entendu parler avant.
1: C'est vrai,
3: tellement remarquable. Et c'est de la prévention intelligente. Enfin, vous avez tout dit, mesdames. Je ne puis que féliciter les groupes qui se sont réunis. L'innovation sociale, ça ne voulait rien dire. Puis tout d'un coup, ça devient concret. Ça devient actif. Alors, formidable. Moi, j'ai été... moi aussi, j'avoue que ça a mis un baume sur les plaies que le temps nous procure. Cette journée-là, j'étais heureux.
1: Alors, je me joins à vous pour crier bravo!
0: Mais ce genre de projet-là qui émane d'un organisme qui aide à la Maison du Père, ça aide les gens dans la rue. Et la Maison de l'innovation sociale, ce sont des penseurs. Souvent, quand des penseurs expriment des choses comme ça, qui touchent à une population qui peut pas se défendre par elle-même parce qu'elle en a pas les moyens, les gens disent c'est rêver en couleur.
1: C'est vrai.
0: Ce sont des utopistes.
1: Pelleter des nuages.
0: Pelleter des nuages.
1: C'est idéaliste.
0: Exactement. Ben, pelleter des nuages, là, ça peut servir à quelque chose quand c'est arrimé à quelque chose de concret dans la vraie vie. Puis là, on en a la preuve. Alors, peut-être que pour le train, ça sera...
1: Bon, animatrice d'expérience qui fait un lien ici. Prochain sujet.
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0: écoutez, parlons de chicanes et de réseaux sociaux. La comédienne Guylaine Tremblay a fait une sortie sur Facebook il y a quelques jours. Moi, ça m'a vraiment fait sourire. Elle a publié une photo d'elle avec les mots 65 ans, pas maquillée, pas coiffée, mais surtout défigurée. À côté, on voit une capture d'écran. Là, ce sont des commentaires laissés par des internautes au sujet de Guylaine Tremblay. J'en cite deux. Le Botox, ça défigure quelqu'un. Et elle est défigurée. Dommage, elle était si belle au naturel. Glenn Tremblay a expliqué en entrevue à Cube qu'elle voulait montrer que le visage des femmes est, je la cite, « le punching bag d'autres colères ». Puis elle voulait faire ça de manière humoristique, non pas pour se venger, mais pour montrer que c'est un combat inutile. Vos réactions, Hélène David?
1: Ah, bien, Glenn Tremblay, elle est d'abord adorable. Ah, je l'ai déjà rencontrée, toi aussi, sûrement Louise, Pierre, tout le monde la connaît.
0: Ah, quelle femme.
1: Mais elle est extraordinairement gentille et elle est extraordinairement adorée du public.
0: Oui.
1: Mais, effectivement, quand tu es mise souvent comme ça sur un piédestal, il peut y avoir un peu de rivalité, un peu d'idéalisation. Et c'est ce contre quoi, justement, elle veut lutter en disant, me voici à ma plus simple expression, continuez à m'aimer ou continuez pas, mais voici, moi, je suis aimée, je suis entourée, j'ai un chum, des enfants, des amis. Et c'est extraordinaire comme témoignage.
0: Absolument.
1: Dans le fond. Puis elle a des phrases psychologiques au sujet de ceux qui écrivent ça, qui sont formidables. Elle dit, c'est probablement de la colère qui nous appartient pas. On est le punching bag parce que ces femmes-là, dans le fond, elles ont peut-être pas en dedans d'elles suffisamment d'amour pour elles-mêmes.
0: Oui, parce qu'elle souligne que les commentaires pas super gentils qu'elle reçoit viennent souvent de femmes. Ce qui est paradoxal. Ce sont des femmes qui disent à une femme, en gros, t'es laide.
1: Ben, les femmes aiment pas toujours les femmes. Il y a des mots pour ça, des fois, qui... Mais elle a bien fait et c'est un très beau geste, je trouve, qu'elle pose.
2: Moi, si j'avais un conseil à donner à Guylaine, si elle m'avait consulté avant de faire ça, je lui aurais dit, va voir Lewis Hamilton, le coureur automobile. Moi, je suis une amatrice de course automobile parce que j'ai toujours eu des hommes qui se sont intéressés à ça, puis ça m'a intéressée. Lewis Hamilton, c'est mon favori. Depuis qu'il était chez Ferrari, c'est-à-dire depuis à peu près 4 ans, il ne gagnait pas, il ne réussissait pas à faire corps avec son automobile. Dimanche dernier, pour la première fois, il a gagné la course de Barcelone, il est arrivé premier. Et savez-vous ce qu'il a dit, Lewis Hamilton?
0: Non.
2: Qu'est-ce qu'il a fait pour se remettre en santé physique et mentale? Physique, il est allé au gym, il a diminué sa consommation de certaines substances et surtout, il s'est sevré des réseaux sociaux parce qu'il dit, je m'étais rendu compte que mentalement, parce que pour un coureur automobile, la tête est aussi importante que le corps et que la rapidité, que la vitesse. Il dit, je me suis sevré des réseaux sociaux parce que je me suis rendu compte que ça me perturbait. Alors moi, je dirais à Guylaine, arrête d'aller sur les réseaux sociaux. Commence par y aller une fois par jour au lieu de 10 fois par jour. Puis peut-être que tu n'auras plus besoin d'y aller parce que tu vas te suffire à toi-même. Dans ton environnement, tu vas avoir les opinions que tu veux avoir et dont tu as besoin pour bien vivre. Et tu ne seras pas victime de ces gens qui te disent des bêtises parce qu'ils savent que tu les lis. Ben, c'est ça qui leur fait plaisir.
0: Je pense que développer une hygiène numérique, c'est essentiel. Vous avez raison de le mentionner, Louise. Après, moi qui subis le même sort que bien des femmes dans l'espace public, je suis un peu tannée qu'on mette cette responsabilité-là sur les épaules. Je veux dire, si moi aussi j'ai envie de voir des photos de chats puis de me rappeler que c'est l'anniversaire de cette connaissance, j'ai bien le droit. Est-ce que la responsabilité d'être poli ne devrait pas incomber aux usagers et usagères? Pourquoi est-ce qu'on prend,
2: c'est sûr,
0: pour citer Guylaine,
2: le
0: visage des femmes comme un punching bag? Ça vient d'où, ça?
2: Ben parce qu'elle est trop aimée. Quand tu es trop aimé, c'est sûr que tu vas recevoir
0: pensons à Safia Nolin, par exemple, qui est une cible de haine terrible sur les réseaux sociaux. Je ne pense pas qu'on puisse dire que c'est parce que c'est Guylaine Tremblay puis que tout le monde l'aime. Le problème est beaucoup plus profond, je pense.
2: Je suis d'accord, mais comment on les élève, ces gens-là qui sont méchants?
0: Arrêtez de faire ça, la gang.
2: On peut leur dire.
0: En profitant de notre tribune. Mais Pierre Curzi, qu'est-ce que vous pensez de Guylaine Tremblay, son visage? Des gens.
3: Je trouve qu'elle a eu... L'article est très bon, puis les motivations qu'elle prête à celle qui l'assassine sont, je pense, justes. Mais il y a plusieurs questions qui sont posées, par exemple, sur le fait d'être une personnalité publique et quand on est une femme, et là, on le voit beaucoup dans le métier d'actrice, c'est évident, il y a beaucoup de tentatives pour préserver l'image qui nous permet de travailler. Dans notre cas, après 40

0: Entends, les femmes perdent de l'emploi parce que tout d'un coup, elles ne sont plus jeunes. Donc, ouais. Elles vont essayer de parer à cette image-là en rehaussant leur propre visage par toutes sortes de moyens. Et on le voit beaucoup aux États-Unis, les actrices américaines utilisent. Donc, il y a... Qu'est-ce qu'on fait comme personne publique alors qu'on sait très bien qu'un élément essentiel, c'est l'image qu'on projette. Et là, on va vers un moyen qui est un moyen, je sais pas comment l'appeler, chirurgical. En tout cas, on traite soit avec un rehaussement de soi plutôt que de se battre dans le fond pour qu'on soit tel qu'on est partout, tout le temps, et que ce soit admissible et accessible. Puis là, on tombe dans les paramètres de qu'est-ce que c'est qu'être vieux ou être jeune à l'écran, jusqu'où ça va. Tu sais, je trouve qu'elle soulève toutes ces questions-là d'une façon indirecte.
1: Époque à l'écran, là, il y a eu...
0: Dans la vie, hein?
1: Bien sûr, il y a plein de domaines dans lesquels les femmes doivent avoir l'air éternellement jeunes pour garder des postes importants. Puis je pense qu'on fait bien aussi de nommer qu'il y a tout un système qui met cette pression sur les femmes qui, au final, se feront toujours juger qu'elles aient des injections ou non. Dans un cas, elles sont trop botoxées, puis dans l'autre, elles ont l'air vieilles. Je veux juste jeter un pavé dans la mare puisqu'il nous reste une minute et demie.
0: C'est le bon moment.
1: Ben oui, bien sûr. Il y a plusieurs personnes qui observent, peut-être que j'en fais partie, que les commentaires les plus désobligeants viennent de gens de votre génération. On dirait qu'il y a des boomers qui ne comprennent pas qu'il y a un humain là, derrière l'ordinateur qui va le recevoir, ce courriel, par exemple, envoyé après une chronique publiée à la presse. Un mot pour vos comparses, peut-être?
2: Ben, j'oserais dire que les boomers ont peut-être plus de solitude, sont peut-être plus dans leur maison tout seul.
1: Hélène David.
2: Et ont besoin de prendre une certaine parole, qui n'est pas toujours une belle parole, effectivement. Mais je ne suis pas sûr que ces mêmes boomers-là diraient la même chose s'ils étaient dans une assemblée publique et qu'il y avait 300 personnes ou 60 personnes qui disaient « Rah, rah, ça n'a pas de bon sens ce que tu dis là ». Alors, c'est d'une désinhibition, mais c'est une prise de parole peut-être liée au fait aussi qu'ils ne sentent pas tellement qu'ils exercent de rôle dans la société.
0: Très beau conseil, ça. Prenons la parole, mais prenons-la publiquement. Ayons le courage d'avoir nos opinions. Et on verra bien si ces opinions aussi négatives vont persister.
1: Je termine avec un point levé. Merci pour ça. Merci beaucoup, Louise Deschâtelet, Pierre Curzi, Hélène David. Hélène, on vous lit dans la presse, Louise dans le Journal de Montréal. On pourra aussi vous voir au théâtre cet été dans Fleurs d'acier à Kingsey Falls et à Rougemont. Pierre, vous faites partie du comité d'organisation de la Fête nationale du Québec de North Atlee.
0: C'est celui qui a appelé tantôt, là.
1: Ah, oh, c'est lui, ça! Mais on le salue. Ça aura lieu le 24 juin avec la fanfare pourpour. Bravo pour ça, tout le monde. À la semaine prochaine.
0: Bye.
3: Bye. Bye.
1: Après Point de repère, vous pourrez écouter Midi Info, évidemment, avec Alec Castonguay. Salut Alec!
4: Bonjour aux amis.
1: Qu'est-ce qui vous préoccupe aujourd'hui?
4: 1 million d'actes médicaux qui sont superflus, voire très peu utiles dans le système de santé au Québec.
1: Oh, oh.
4: C'est presque 1 sur 3. Évidemment, ça engorge le réseau, ça engorge le système. Donc, est-ce qu'on peut mieux choisir les actes médicaux qu'on prescrit pour laisser de la place à ceux qui en ont vraiment besoin? On va se poser la question ce midi. On va se rendre à Chicago aussi, parler avec l'une des architectes de la bibliothèque Barack Obama qui est inaugurée aujourd'hui. Vous savez que les anciens présidents inaugurent comme ça des centres multifonctionnels après leur présidence. 850 millions de dollars dans le cas de Barack Obama. C'est à Chicago. On va aller parler avec quelqu'un d'impliqué dans le projet. Puis évidemment, c'est le deuxième match du Canada à la Coupe du monde de soccer. C'est à Vancouver. En fin de journée aujourd'hui, on va en parler également à l'émission.
1: Ce sport que vous pratiquez avec brio, je le répète.
4: Brio, je ne sais pas, mais que je pratique.
1: C'est une exclusivité Point de repère. Merci beaucoup, Alec.
4: Merci.
1: Après le bulletin de nouvelles, on découvre une expérience de psychologie sociale. Est-ce que vous allez agir différemment avec quelqu'un si on vous dit préalablement que cette personne est très intelligente? Écoutez-nous pour savoir ce que la science en pense.
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1: Bonjour, ici Martin Boucher. Il est 11h. Il fait 15 degrés en ce moment à Québec. Voici les informations. Le ministre de la Culture, Mathieu Lacombe, ne fera pas campagne l'automne prochain lors de l'élection générale. Il a choisi de ne pas se représenter dans sa circonscription de Papineau, en Outaouais.
2: Depuis un an, je me suis ponctuellement posé la question à savoir si je souhaitais continuer cette vie. Et à chaque fois, je me suis convaincu que oui, parce que la motivation, la passion et le sens du devoir sont toujours là. Cependant, malgré tout ça, je sens que je suis arrivé au moment où j'ai besoin de passer à autre chose, de retrouver ma famille et de retrouver une vie un peu plus normale.
1: C'est le deuxième ministre caquiste qui annonce son départ en 2 jours. Hier, le ministre du Travail, Jean Boulet, a lui aussi annoncé la fin de sa carrière politique. Le Parti libéral du Québec renonce pour l'instant à poursuivre Paul Saint-Pierre Plamondon pour ses propos associant le PLQ au crime organisé. Son chef, Charles Milliard, se réserve toutefois le droit de le faire plus tard. Dimanche dernier, Charles Milliard avait mis en demeure le chef péquiste en lui demandant de s'excuser et de retirer ses paroles.
3: Nous, on n'est pas contraints par aucun délai. Alors, le Parti libéral du Québec conserve tous ses droits, incluant la possibilité d'une poursuite. Donc, il y a encore des discussions qui sont en cours à ce sujet-là, mais j'en ai profité dans ce message-là, dans une perspective, encore une fois, de bienveillance, d'appeler tous les chefs politiques à une campagne électorale basée sur les idées et non sur des allégations trompeuses.
1: Charles Milliard vient par ailleurs de présenter son candidat dans la circonscription de Vanier-les-Rivières. Charles Hudon était jusqu'à tout récemment directeur adjoint aux enquêtes criminelles de la Sûreté du Québec. L'unité permanente anticorruption songe à ne plus mener d'enquête sur des fuites de documents aux médias. L'UPAC s'est retrouvée sous le feu des critiques la semaine dernière pour avoir cherché l'identité de sources de journalistes et de politiciens. Voici Thomas Gerbet.
4: L'unité permanente anticorruption a été ébranlée par les critiques à son endroit. Certains ont traité l'UPAC de police politique pour avoir fait la chasse aux sources, à la demande du ministère de l'Économie. Le commissaire en poste depuis 1 an, Vincent Richer, affirme que c'est la seule fois qu'il autorise une enquête sur une fuite à un journaliste. Il a pris la décision en raison de la sensibilité des informations d'entreprise qui avaient été dévoilées, par exemple sur les projets en défense.
5: Le fait que des journalistes ont mis à jour des situations qui étaient inacceptables, ça on le comprend. Mais on a aussi notre mission d'intégrité de l'État, où il pourrait y avoir malversation. T'sais.
4: Le commissaire de l'UPAC nous annonce que ses équipes envisagent d'ajouter un filtre supplémentaire, avant de déclencher une telle enquête. Une fuite de documents sensibles ne suffirait pas. Il faudrait des éléments de plus pour faire craindre un geste criminel, comme l'abus de confiance ou le délit d'initié.
5: C'est sûr qu'on est déjà en réflexion comme équipe de direction à l'UPAC de dire c'est quoi les moyens qu'on peut mettre en place.
4: Le grand patron de l'UPAC admet craindre de perdre la confiance du public, mais aussi des fonctionnaires qui lui sont essentiels. En effet, 30% des dénonciations à l'UPAC viennent d'employés de l'État. Si ceux-ci ont des informations à partager aux journalistes dans un but uniquement d'intérêt public, ils ne devraient rien craindre, dit Vincent Richer, car l'UPAC ne partagera pas leur identité à leur employeur. Ici Thomas Gerbert, Radio-Canada, Montréal.
1: Le nombre de contraventions données à des utilisateurs de vélos électriques parce qu'ils ne portaient pas de casque a augmenté de 119 % l'an dernier à Québec. Un total de 663 constats d'infraction ont été remis par la police de Québec. C'est plus du double par rapport à 2024. Le montant total des contraventions était d'un peu plus de 58 000 $. En Russie, Vladimir Poutine organise ces jours-ci une sorte de contre-sommet du G7, la rencontre qui a lieu à Kazan, une ville située à 800 km à l'est de Moscou, se déroule sous très haute sécurité. De Moscou, voici Sylvain Tronchet.
6: Cela faisait 223 jours que Vladimir Poutine, hormis quelques voyages à l'étranger, dans des pays amis, ultra sécurisés, n'avait pas quitté la diagonale Moscou-Saint-Pétersbourg, où il travaille et réside, quoique personne ne sache vraiment où il se trouve, hors apparition publique, de plus en plus rare ces derniers mois. Début mai, un service de renseignement occidental avait même fait fuiter l'information selon laquelle il vivrait dorénavant dans des bunkers souterrains, sans que cela ait jamais pu être confirmé. Ceci dit, pour son arrivée à Kazan,

0: Kazan, hier, la ville a été mise littéralement en état de siège. Ces 1 200 000 habitants ont été informés au dernier moment que des dizaines de rues étaient interdites à la circulation, les itinéraires de bus modifiés, la location de trottinettes interdites, des embouteillages monstres. Évidemment, le réseau mobile ne fonctionne quasiment plus. Les habitants racontent qu'ils voient des patrouilles de police partout, des renforts venus de toute la Russie. Mais pour le Kremlin, officiellement, la sécurité du président est conforme à celle d'un chef d'État. Moscou, Sylvain Tronchet, France Inter.
1: En terminant, les Bruins de Boston vont retirer le chandail numéro 37 de Patrice Bergeron. L'athlète originaire de l'ancienne Lorette a mis fin à sa carrière en 2023 après presque 1500 matchs avec les Bruins. Il a remporté la Coupe Stanley en 2011, deux fois la médaille d'or avec le Canada. Il sera le 14e joueur des Bruins à voir son chandail retiré. Voici en terminant les prévisions de la météo avec Juliette Lefebvre. Alors, on prévoit aujourd'hui des nuages, de la pluie.

0: Bienvenue à Point de repère. Merci d'être là. Chaque jeudi, on s'intéresse à une expérience qui a marqué l'histoire de la psychologie sociale pour mieux comprendre de quelle façon les autres peuvent influencer notre comportement. Aujourd'hui, on prend encore une fois compter sur Philippe Desrosiers, animateur, réalisateur et professeur de psychologie au Collège Lionel Groulx. Et c'est Marina Doucerin qui se joint à lui. Elle est professeure au département de psychologie de l'Université du Québec à Montréal. Enchantée!
1: Enchantée,
0: puis merci. Salut Philippe!
2: Bonjour, à Montréal où nous sommes en ce moment, je vais inquiéter personne, mais j'ai vu des animaux passer deux par deux. Il pleut beaucoup.
0: Une référence à l'Arche de Noé?
2: Oui, oh, okay. Voilà, bravo.
0: Mes cours là, religieux sont vraiment loin derrière moi, je voulais être certaine.
2: Par contre, il fait un plein soleil à Vancouver, bonjour dans l'Ouest.
0: Merci pour ce segment météo. Est-ce qu'on peut passer à la psychologie sociale, c'est correct? Oui.
2: C'est toi le boss.
0: Avant qu'on se lance dans l'expérience d'aujourd'hui, je veux lancer une question à notre auditoire. Est-ce que vous allez agir différemment avec quelqu'un si on vous dit préalablement que cette personne est intelligente? Pensez-y, là. Répondez-moi honnêtement sur la bulle de conversation de l'application Radio-Canada Audio. Je suis curieuse de savoir ce que votre intuition vous dit, parce que la science, elle, nous dit quelque chose, Philippe Desrosiers.
2: Ah oui, tout à fait. Puis nous, comme prof, je vous inclus là-dedans, mm-hmm. Marina, parce que vous enseignez à un autre niveau que le mien, mais quand même. Donc, ce qu'on nous demande, c'est évidemment de maîtriser la matière. Il faut être pédagogique également. On doit être équitable et offrir des opportunités égales à toutes et à tous. Mais on peut se poser effectivement la question, est-ce qu'on façonne involontairement les personnes parce qu'on les croit douées ou parce qu'on les croit nulles? Et c'est ce qu'on sait, ce que s'est demandé un chercheur il y a déjà une cinquantaine d'années à peu près, presque 60 ans. Et donc, on appelle ça l'effet Pygmalion. Alors, pourquoi Pygmalion? Ben, l'inspiration vient de la pièce de George Bernard Shaw, que j'ai prononcé comme
0: à merveille.
2: Mais ben, bravo. Et donc, vous devinez le titre. Ça, c'est une pièce qui s'appelait Pygmalion, dans laquelle on retrouve cette citation, si vous permettez. La différence qu'il y a entre une vraie dame et une marchande de fleurs, ce n'est pas la façon dont elle se conduit, mais la façon dont elle est traitée. Pour le professeur Higgins, je serai toujours une marchande de fleurs parce qu'il me traite en marchande de fleurs. Il le fera toujours. Mais pour vous, je sais que je peux être une femme comme il faut parce que vous me traitez comme une femme et comme une dame, pardon, et le ferez toujours. Voilà.
0: C'était difficile de me concentrer sur le propos. Je vais être franche, mon attention était entièrement portée sur l'interprétation.
2: Oui, ben alors c'était l'incarnation de l'effet Pygmalion. Ça vous rappelle peut-être le film My Fair Lady. Oui. Ben ça aussi, ça s'inspire d'une pièce de Shaw. Et Pygmalion, c'est le nom d'un mythe grec où un sculpteur, déçu par les femmes, je dois dire, décide de s'en sculpter une et il tombe amoureux de cette sculpture qui s'appelle...
1: Galatée.
2: Galatée, bravo, merci. Il en tombe amoureux et donc ça lui donne vie. Alors la sculpture prend vie, c'est très beau. Ce mythe, c'est très beau et j'ai un extrait audio pour le prouver.
3: Éveille-toi. Je suis vrai. Je suis un vrai petit garçon. Youpi!
4: C'est un miracle. Merci, Votre Altesse.
0: Je trouvais la statue très jeune.
2: Oui, ben, ça a inspiré plein de monde. Ça a inspiré, donc, c'est une inspiration Pinocchio. De Pinocchio. Ce n'est pas les seuls exemples. Dans la culture populaire, juste dans le monde francophone, il y a Mérimée, Rousseau, Molière.

0: hier avec l'École des femmes qui reprennent ça. Bon, en psychologie sociale aussi, comme on le voit, et souvent, ce qu'on fait en psychologie sociale, c'est qu'on prend une idée répandue ou un préjugé et on la teste, ouais. N'est-ce pas, Marie? Alors, qu'est-ce que c'est que l'effet Pygmalion? Ben, le chercheur qui s'appelle Rosenthal se demande si le fait qu'une personne en position d'autorité, donc c'est un élément qui est important, qui fait un lien avec la chronique de la semaine passée sur Milgram, si donc une personne en position d'autorité pense qu'une personne est douée, est-ce que ça favorise cette personne-là? Bref, est-ce que le fait de penser qu'une personne est bonne peut la rendre meilleure?
1: C'est fascinant.
0: On s'apporte aussi un autre nom qui est un peu moins sexy, ça s'appelle la prophétie autoréalisatrice, mais c'est la même chose.
2: Ça fait plus clinique.
0: Oui, tout à fait. Alors, l'étude préliminaire, parce qu'il y a eu une étude avant celle-là, on fait souvent ça en psychologie, on teste les choses sur des rats avant de passer aux humains. Et donc, il a fait son étude en 61 sur des rats. Il a dit à des étudiants que la moitié des rats qui doivent apprendre un labyrinthe sont intelligents et que l'autre moitié des rats est médiocre. Et en fait, ils sont répartis au hasard dans les deux groupes et on n'a pas fait passer de test d'intelligence aux rats.
1: Oui, au début, quand vous avez dit on a testé la chance sur des rats, je me demandais vraiment... Oui. Comment?
0: Alors, donc, c'est dans des labyrinthes. Et puis, bien évidemment, le résultat, pas de surprise ici, les rats dits intelligents sont plus performants. Donc, les étudiants les ont aidés d'une certaine manière, involontairement, sans le savoir. Et c'est comme ça, souvent en psychologie, comme je le disais, si ça marche avec des rats, ben on passe aux humains. Et l'étude célèbre de Rosenthal et Jacobson en 68, c'est la suivante. Donc, les chercheurs se rendent dans une école située dans un quartier pauvre et ils mentent.
1: On est dans quel pays?
0: On est aux États-Unis. Okay. On est dans l'école Oak. Mais je ne sais pas, elle est dans quelle ville.
1: Dans quel état, c'est pas grave.
0: Alors, les chercheurs se rendent dans cette école-là. Ils mentent en disant qu'ils font une étude sur l'éclosion tardive de l'intelligence des enfants. Ils font passer un vrai test d'intelligence aux enfants. Et ça leur permet de constituer deux groupes équivalents. Alors, deux groupes où est-ce qu'il n'y a pas un groupe qui a un QI qui est supérieur à l'autre. Et puis, ils disent à leur professeur, par un moyen détourné, donc ils font semblant qu'il y a une erreur de courrier. Alors qu'ils ont reçu, les professeurs reçoivent un courrier qui leur était pas adressé, mais bref, tout le monde l'ouvre et ils regardent qu'est-ce qu'il y a là-dedans. Et ils disent qu'il y a un des deux groupes qui est constitué d'élèves qui ont un très fort potentiel. Et à la fin de l'année, on fait repasser le même test d'intelligence. Et le résultat, Rose, c'est que les élèves arbitrairement désignés comme ayant un fort potentiel ont montré des gains de quotient intellectuel significativement supérieurs aux autres.
1: C'est à nouveau le moment où mes mains couvrent mon visage parce que je suis stupéfaite.
0: Bravo pour votre mâchoire qui reste en place. Ça vous permet de parler. Donc, involontairement, ils n'ont pas l'impression, ils ne leur ont pas attribué de faveur, mais qu'est-ce qu'ils ont fait qui les ont favorisés? Ben, plus d'encouragement, plus d'attention, plus de feedback également. Alors, comme dans beaucoup d'expériences comme ça, on se dit, mais quelle chose étonnante. Donc, on va faire ce qu'on appelle des réplications, on recommence l'expérience, on fait des variantes également. Alors, on s'est rendu compte que l'effet ne marche que si les profs ne connaissent pas beaucoup les élèves. Donc, si on attend un peu dans l'année, ils se sont fait déjà une idée des élèves, puis ça ne viendra pas beaucoup changer. Donc, il faut le faire en tout début d'année pour que l'expérience marche. Ça marche aussi si les professeurs ne savent pas du tout sur quoi porte véritablement l'expérience, comme je vous le dis.
1: Ben oui.
0: Comme je vous l'ai dit tout à l'heure, ils sont rentrés en mentant sur le but. Et ça marche mieux si les élèves sont plus jeunes, parce qu'ils ne connaissent pas encore bien leur capacité académique. Donc, ils sont plus malléables, puis disons ça comme ça.
1: Je comprends dans un cadre scolaire, mais j'imagine que l'effet Pygmalion peut se déployer ailleurs aussi, Philippe?
0: Tout à fait. On a essayé dans d'autres domaines. Effectivement, ça marche. C'est des études qui ont été faites beaucoup plus tard. Celle qui a marqué, d'après moi, ou celle au pluriel qui a marqué, c'est celle d'un type qui s'appelle Eden, Dove Eden, d'une université, je crois que c'est Tel Aviv, donc en Israël. Donc, il a fait ça dans le monde du travail. Il a vu que qu'il y avait une augmentation de l'efficacité et des efforts des subalternes. Et il a fait ça également dans le domaine militaire, et s'est aperçu qu'effectivement, les gens étaient plus efficaces si on disait à leurs supérieurs, aux gens qui sont plus gradés qu'eux, qu'ils ont des dons particuliers, ces militaires-là.
1: Marina, est-ce que vous connaissez des effets documentés dans d'autres domaines?
2: Oui, il y a dans le sport aussi. Si on a plus confiance, plus d'attente envers certains joueurs ou joueuses, on peut avoir une influence sur leur performance.
0: Hashtag Caulfield.
2: En médecine.
1: Moi, là, okay.
0: Bravo, vous avez trouvé le bon sport.
2: En médecine aussi. Par exemple, si des patients, des patientes qui doivent adhérer à un traitement, les attentes qu'on a envers eux ou elles, ça peut influencer est-ce que les gens vont rester avec ce traitement-là.

0: Mais là, c'est très important ce que vous êtes en train de dire.
1: Oui, absolument. Absolument. Et dans les relations amoureuses, on s'y attendrait peut-être moins, mais si on attend plus, plus positif de notre partenaire, on recevra davantage de
2: quoi,
1: notre
2: partenaire. C'est quoi, c'est si ces ex se disent « ils sont vraiment extraordinaires
0: ». Mais oui, comment... j'ai des questions là-dessus, si je peux me permettre. Mm-hmm. Donc, comment je peux influencer mon partenaire à... En fait, comment je peux croire que mon partenaire va être encore meilleur que ce qu'il peut être?
1: Ben, pour les personnes qui n'ont pas un partenaire parfait, on part avec ça, si on s'attend à ce que la personne nous parle de manière plus gentille, va nous traiter avec plus de bienveillance, plus d'attention, etc. Donc, avoir ses attentes plus élevées. C'est une étude assez récente, en fait, en 2023, d'un chercheur qui s'appelle Joel, qui montre qu'en fait, ben, on va recevoir davantage de notre partenaire en termes d'attention, etc.
0: J'imagine que notre partenaire doit, à la base... être quand même une personne gentille.
1: Absolument.
0: Oui,
1: absolument.
0: Il ne faut pas croire qu'on va transformer notre partenaire toxique là, si on entend ce que vous dites.
1: Non, non.
2: Mais je dois mettre un bémol. Si ça fait longtemps que vous êtes avec votre partenaire, Rose, ben ça se peut qu'il change moins.
0: Heureusement, il est parfait. après une décennie de relation, je n'ai aucun défaut à énoncer à son sujet. Parlons maintenant, après l'effet Pygmalion, auquel on reviendra évidemment, de l'effet Golem, Philippe Desrosiers.
2: Oui, parce qu'évidemment, on s'est demandé qu'est-ce qui se passerait si on disait que des élèves sont poches.
0: Voilà.
2: Puis qu'ils sont pas bons à l'école. Puis alors l'effet Golem, c'est un peu le principe de la statue de Pygmalion qui s'appelait Galatée, comme vous l'avez dit tout à l'heure. Alors Golem, c'est une légende qui est aussi très ancienne, pas aussi ancienne que celle des Grecs, mais ça vient de la Bible, ça vient du judaïsme aussi. Essentiellement, Golem, on prend un petit tas de boîtes, puis on le fait ressembler à quelqu'un, il prend vie pour accompagner les basses besognes pour accomplir les basses besognes des dieux. Mais c'est une créature qui peut se retourner contre son créateur. Et ça aussi, ça a inspiré plein de monde dans la culture populaire. Le monstre de Frankenstein, par exemple. Dans Le Seigneur des Anneaux, il s'appelle carrément Golem là-dedans. Là.
0: C'est une référence assez claire.
2: My precious.
0: Oui, merci voilà. Pour cette...
2: Et Adam...
0: C'est Gollum.
2: Gollum? On dit Gollum? Ah bon. C'est pas Golem? Ah
0: ben, les fanatiques du Seigneur des Anneaux disent, mais on n'est pas loin. Là.
2: On a changé une lettre.
0: Ouais. Golem, Gollum.
2: Et Adam, le Adam de la Bible, c'est un golem aussi. Il a été fait d'un tas de boue, contrairement à Ève, qui est essentiellement une côte levée. Bon, alors... Même chose, l'effet marche aussi, donc je vends le punch tout de suite. Les élèves à qui on a dit qu'ils avaient un faible potentiel, ben, ils performent moins bien suite à ça.
0: Puis Marina, quels sont les effets de cette découverte?
1: Mais en fait, c'est plus l'effet Golem qui a vraiment un impact au niveau social en termes de pertinence.
0: Quel effet Pygmalion, selon vous?
1: Oui, parce que... c'est quoi qui informe les attentes qu'on a envers nos élèves ou nos employés ou nos collègues, etc.? Mais en fait, très souvent, elles vont être façonnées par des biais préexistants qu'on a envers, par exemple, des minorités culturelles ou raciales, des personnes en situation de handicap, qui parlent avec un accent non standard, personnes immigrantes, statut socio-économique plus faible. Donc, en fait, pour toutes les gens qui font partie de ces groupes où on a déjà des biais, on va avoir souvent des attentes plus basses. Cet enfant parle français avec un accent que j'ai plus de mal à comprendre, donc forcément, il va sans doute moins bien réussir, etc. Et donc, ben, surprise, surprise, à la fin de l'année, cet enfant-là, effectivement, a moins bien réussi.
2: Comme c'est intéressant.
1: Sur le milieu du travail, cette personne-là vient d'un groupe racial où j'ai moins l'habitude, j'ai des attentes négatives, elle va moins bien réussir. Bon, on continue, et puis etc. Et donc, au niveau social, si on regarde le lien ou l'impact possible de cet effet golem sur... Mm-hmm. des inégalités sociales, au niveau un peu plus systémique, ben c'est là qu'on retrouve un maillon qui peut être important.
0: Je suis d'accord avec vous, Philippe Desrosiers, que c'est intéressant. Si on revient à l'étude originale de Rosenthal et Jacobson, comment elle a été reçue, Marina Doucerin?
1: Un indicateur, c'est que la psychologie sociale, c'est souvent un domaine assez obscur. C'est pas des choses dont on parle au souper tant que ça. Mais l'effet Pygmalion est rentré dans le langage courant.
0: Oui.
1: Donc, c'est un exemple d'une étude qui a vraiment été reprise par tout le monde dans les conversations, etc. Donc, c'est un peu un témoignage de l'impact de cette étude-là. Et puis, ça a vraiment changé la conversation sociale plus largement d'un état où on pensait plus la réussite en termes de est-ce que l'enfant est bon, est-ce que l'enfant est paresseux, est-ce que l'enfant est intelligent, etc., à

0: déplacer un peu la responsabilité vers, ben, c'est pas juste l'enfant, mais il y a un système autour, il y a des personnes autour, et on peut mieux comprendre la réussite si on regarde tout ça, tout ce système et ces personnes. Donc, on a déplacé un petit peu la responsabilité en éducation, mais par contre, pour l'effet golem, ben, peut-être un petit peu moins. Donc, ça, il y a encore du travail à faire à ce niveau-là.
1: Puis, est-ce qu'on a critiqué l'étude originale?
0: Oui, on l'a critiqué. On a dit, ah, mais ça pourrait être l'inverse. Peut-être qu'en fait, c'est la manière dont les personnes sont, leur réussite, qui va influencer nos attentes.
1: OK.
0: Mais quand même, finalement, la conclusion après des décennies de recherche, beaucoup de réplications, c'est que oui, l'effet tient. Il est peut-être plus modeste que ce que les chercheurs originaux au départ avaient pensé, mais on le retrouve dans une variété de contextes. Et la recherche, finalement, ben, au cours des années, elle s'est plus déplacée sur, au-delà de est-ce que l'effet tient, dans quel contexte, avec qui, dans quelles circonstances. Et puis, elle s'est déplacée au plus aussi sur le côté golem pour essayer de comprendre justement les aspects des biais raciaux, justice sociale. Mmh. Aux États-Unis, c'est particulièrement important avec cette expression qu'on a, le « school to prison pipeline ». Donc, c'est en gros le conduit direct de l'école aux prisons. Parce qu'en fait, c'est une application directe de cet effet golem. C'est, on a des enfants noirs dans les écoles, on a des attentes très, très basses envers eux et elles, on s'attend à ce qu'ils soient criminels, on s'attend à ce qu'il y ait de la délinquance. Ben, surprise, surprise, il y en a. Ils sont aussi traités plus durement que les élèves blancs, par exemple. Donc, pour une même infraction, la sanction va être plus sévère. Et donc, d'une manière qu'on continue comme ça sur les années, puis il n'y a pas vraiment de surprise que ces jeunes-là se retrouvent en prison. Donc ça, c'est, je dirais, le sujet qui a retenu l'attention de manière plus contemporaine pour ces effets des attentes et des prophéties autoréalisatrices.
2: Le côté sombre de ça. On pourrait se poser la question pour les garçons aussi, dont on dit qu'ils sont moins bons à l'école. Mm-hmm. Est-ce que ça fait la même chose?
1: Mm-hmm. Donc là, on parle du leg social, de l'expérience. Oui. Et quel est son leg scientifique, Marina Doucet?
0: Ça a été de comprendre comment est-ce que cet effet-là, il marche. Philippe en a parlé un petit peu. Puis on a, finalement, à force de travailler là-dessus, les chercheurs ont dégagé quatre aspects importants. Pourquoi est-ce qu'on favorise certaines personnes par nos attentes? Il y a un climat. Souvent, ça va être offrir un climat émotionnel plus chaleureux. Donc, on va leur parler de manière plus empathique, plus bienveillante, parce qu'on pense qu'ils vont mieux réussir. Des intrants, donc on leur donne plus de matériel, plus riche, plus nuancé.
1: Parce qu'on pense qu'ils vont mieux le comprendre.
0: Exactement. Donc, toi, peut-être tu pourrais lire ce livre-là qui va te... On retrouve ça dans les classes au quotidien.
2: Dans nos classes, effectivement, si on a quelqu'un qui est particulièrement brillant, moi, j'essaie de me dire, il ne faut pas que je regarde cette personne-là trop. Mm-hmm. Parce que j'ai tendance, puis c'est subtil, mais s'il y a des gens que tu ne regardes pas du tout, à qui tu ne souris pas, peut-être que tu les décourages, puis les autres, tu les encourages.
0: Exactement.
1: Absolument.
0: Et ça, c'est le troisième ingrédient auquel tu fais référence. Plus d'occasions de répondre, de participer. Mm. Donc, si on sourit davantage un élève, la personne va être plus susceptible de lever la main, de vouloir participer. Et en plus, en dernier, c'est qu'on donne de la rétroaction qui va être plus détaillée, plus encourageante envers les personnes qu'on pense plus douées. Avec l'inverse, évidemment, pour l'effet golem. Un jeune qui va répondre, peut-être une réponse qui n'est pas parfaite. J'ai des attentes négatives. Je vais penser que cette personne-là ne réagit pas. Donc, je vais peut-être être plus sévère que ce que j'aurais été avec quelqu'un d'autre envers qui j'ai des attentes plus neutres.
1: Ou même juste donner moins d'attention,
0: absolument,
1: si je comprends bien.
0: Oui.
2: Ou ça peut être dans les commentaires de correction, par exemple. Ou est-ce que tu dis, si tu dis que cette personne-là n'est pas bonne, à quoi bon lui donner des commentaires détaillés? Elle y lira peut-être même pas. Alors, donc, il faut être conscient de ça puis donner un traitement égal à tout le monde, plutôt que de dire à quelqu'un dont tu sais qu'il va en bénéficier, bravo, c'est super, peut-être que tu pourrais essayer tel petit truc à l'avenir. Donc, il faut être conscient de ça, c'est absolument crucial de l'être comme prof.
1: Mais est-ce que de juste connaître l'existence des effets Pygmalion et Golem, ça nous permet de s'en prémunir?
0: Non.
1: Alors, comment on fait? J'ai pas envie de traiter les gens de manière inégale parce que je pense quelque chose à leur sujet.
0: Il y a par exemple, dans le domaine de l'enseignement, de plus en plus des fois, remettre les devoirs de manière anonyme. Donc, enlever complètement les noms.
1: Ouais.
0: Dans le domaine de l'emploi, les CV, par exemple, il y a eu une époque où une photo, c'était plus courant. On a enlevé ça, pareil.
1: On pourrait les anonymiser aussi.
0: Les anonymiser parce que une étude qui n'y a pas si longtemps, encore une fois, sur ces biais-là, c'était assez hallucinant. À CV identique,

0: physique. Donc, c'était expérimental. On manipulait le nom, uniquement le nom sur le CV.
1: Oui. Ah, oui.
0: Un nom comme Tremblay ou Gagnon versus un nom comme Traoré ou Ben Saïd ou Doucet français. En tout cas, c'était 60% de plus de chances d'être invité en entrevue.
2: C'est que, choquant.
0: On rentre dans d'autres considérations que l'effet Pygmalion mais ça participe quand même à ça.
1: Et puis, dans le domaine de la musique, par exemple, l'orchestre symphonique, quand ils font des auditions, maintenant, ils le font avec un rideau qui sépare.
2: C'est vrai?
1: Oui, pour qu'on ne sache pas, par exemple, le genre des personnes. Je connais quelqu'un qui a fait une audition récemment comme ça. Qui, d'ailleurs, les gens derrière les juges disent « Oui, mais on sait si c'est un gars ou une fille, par exemple, quand on l'entend marcher,
2: oui.
1: pour se rendre.
2: » Est-ce qu'on pourrait refaire cette étude-là aujourd'hui? Parce que ça, c'est une question qui m'intéresse toujours quand on parle de psychologie sociale. J'ai l'impression qu'elles viennent souvent d'une même décennie où les normes étaient peut-être plus lousses.
0: Non, on ne ferait pas ça aujourd'hui. Ça
2: Pourquoi,
0: passerait
2: Marina?
0: Pas.
2: Mais
0: à plusieurs raisons. D'abord, pour des raisons éthiques, de mentir comme ça à des profs, on ne le fait plus, ou on le fait dans des cas très, très spécifiques. Peut-être on va faire ça en laboratoire, on a une menterie pendant une demi-heure, mais après ça, on informe les gens, on a vraiment un processus de débrief, mais sur une année au complet, sans jamais rien révéler, absolument
2: pas. Mais
0: c'est
2: qu'on a joué sur le sort des enfants aussi.
0: En plus, ça c'est la deuxième chose.
1: J'adore la nuance involontaire ici. Il y a mensonge, et puis vous avez dit menterie.
2: C'est vrai.
1: Parce qu'effectivement, quand il y a des petites menteries qu'on répare tout de suite après, là, c'est acceptable.
0: Exactement. Mais nos comités d'éthique, non, on ne laisserait pas passer ça aujourd'hui parce que ça peut avoir un impact vraiment sur le développement d'un enfant à long terme, etc. Donc, on ne pourrait plus se permettre de faire ça.
2: Donc, comment la recherche sur ce même sujet s'articule aujourd'hui?
0: Il y a des études expérimentales qui restent avec des procédures beaucoup plus nuancées où on a des intermédiaires pour essayer de faire croire. Puis je ne vais pas rentrer dans les détails, je les trouve toujours très, très complexes. Donc, il y a des moyens de contourner ça un petit peu. Mais il y a plus d'intérêt, je dirais aujourd'hui, aussi sur les aspects développementaux à travers le temps, qui sortent du cadre expérimental, mais qui peuvent nous donner vraiment une indication, comme je parlais tantôt, des élèves de la trajectoire, des écoles jusqu'au présent. Bon, ben là, on n'est plus dans un cadre expérimental, mais on fait ressortir davantage l'impact social au niveau plus à large échelle.
1: Puis au niveau législatif, par exemple, la loi 25, avec laquelle on doit transiger maintenant, qui nous interdit de dire, pas juste en contexte scolaire, dans plein de contextes, de partager des renseignements personnels, comme par exemple, est-ce que cet élève-là a eu un bon résultat dans mon groupe?
2: Ça va jusqu'au résultat scolaire,
1: oui,
2: Philippe?
1: Oui, ça va totalement jusqu'au résultat scolaire. Puis c'est à double tranchant, cette chose-là, parce qu'on se dit, bon, oui, mais si quelqu'un a des problèmes, on voudrait pouvoir l'aider, mais on n'a pas le droit de nommer, on n'a pas le droit d'appeler un intervenant puis de dire, Rose Aimée, Autonne Témorin, a peut-être des problèmes, je ne sais pas dans son assiette. On n'a pas le droit de dire ça. Mais en même temps, Pygmalion, c'est-à-dire Pygmalion et Golem, c'est-à-dire qu'on ne peut pas non plus leur nuire.
2: Absolument.
1: Parce que les gens auraient l'impression que cette personne-là sera peut-être un peu moins bonne.
2: C'était fascinant. Merci beaucoup, Marina Doucerin,
0: professeure
2: au département de psychologie de l'UQAM, Philippe Desrosiers, animateur qui enseigne aussi la psychologie au collège Lionel Groulx. On se retrouve bientôt. J'ai adoré ce moment passé avec vous deux. Demain, j'espère adorer ma journée autant que celle-ci. Ce sera notre deuxième série culturelle avec Claudia Larochelle, Pascal Lévesque et Marc-André Mongrain. On organise aussi une table ronde qui a pour sujet avoir 50 ans en 2026. Ça va être passionnant. On découvre, pour terminer l'émission, ce qui fait la une des journaux de Terre-Neuve et Labrador. Merci à mes précieux et précieuses collègues. Merci à vous, surtout, puis à demain.
1: Est-ce que vous avez du temps pour la météo?
2: Oui, allez-y, Philippe.
1: Il pleut.
2: Toujours à Montréal, puis à Vancouver?
1: Il fait toujours soleil.
2: Ah, c'est super.

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0: Bonjour, bon jeudi. J'espère que vous allez bien. Saviez-vous qu'un acte médical sur trois serait superflu? Ça veut dire plus d'un million d'actes médicaux au Canada. Selon l'Institut canadien d'information sur la santé, c'est énorme. Des tests sanguins ou des tests d'urine, des examens, des radiographies, des tests de résonance magnétique et ainsi de suite qu'on prescrit alors que leur pertinence est douteuse, voire que l'acte est carrément inutile. Évidemment, tous ces tests ont un impact sur l'engorgement du système de santé qui croule sous la demande. Alors, est-ce que c'est la faute des médecins qui prescrivent trop de tests, soit par insécurité, soit pour se prémunir contre des recours possibles? Il y a aussi les patients, il y en a qui sont nerveux, qui veulent des tests, le plus de tests possible au cas. Et là, le médecin ne parvient visiblement pas à convaincre son patient d'en faire un peu moins. C'est un beau débat, mais qui pourrait avoir un impact énorme sur le fonctionnement du système de santé. Imaginez si un acte sur trois est superflu, le nombre de tests qu'on pourrait libérer pour ceux qui en ont besoin. Alors, on va en parler à 12h10 avec le docteur René Whitmer, qui plaide pour plus de pertinence au sein du regroupement Choisir avec soin. On va aussi parler lors de cette émission des arrivées et des départs en politique. Il y en a beaucoup ces temps-ci, c'est la valse des arrivées, des départs à Québec, à Ottawa. Il y a des noms qui s'ajoutent, il y a des personnes qui quittent la vie politique. Et le dernier en liste qui nous intéresse, c'est Pierre Séré. Jusqu'à récemment, Pierre Séré était au Conseil national des chômeurs. Or, il veut succéder à Alexandre Boulris pour le NPD dans Rosemont-Petite-Patrie. Ça, c'est sur la scène fédérale. Il a été, je vous le rappelle, Pierre Séré, candidat dans la course à la direction du Parti québécois. C'était en 2015, la course qui a couronné Pierre-Carl Péladeau. Alors, pourquoi il souhaite faire le saut dans un parti fédéraliste à Ottawa, alors qu'il y a peut-être un référendum qui se profile à l'horizon au Québec? Et ironiquement, Alexandre Boulris, lui, fait le chemin inverse. Il part d'un parti fédéraliste à Ottawa, ça va à Québec solidaire, parti souverainiste. On va recevoir Pierre Séré pour lui poser toutes ses questions vers 12h18, puis on va parler de cette valse des départs et des arrivées en politique avec Hélène Buzetti et Pierre Duchesne en grand angle. Et vers 12h40, on va se rendre à Chicago pour parler avec une femme, Monica Chada, qui a été impliquée de près dans le projet de centre présidentiel Barack Obama, qui est inauguré aujourd'hui. Vous savez, il y a une tradition aux États-Unis, les anciens présidents inaugurent des bibliothèques présidentielles, souvent avec un musée qui est tout près de ce centre-là. C'est des projets là, qui sont colossaux. Là. Et dans le cas de Barack Obama, là, on parle quand même d'une bibliothèque au sens large, là, je le disais, il y a un musée, il y a un centre multifonctionnel avec ça, mais c'est 850 millions de dollars américains pour le centre Barack et Michelle Obama. Et Mme Chada, qu'on va recevoir, elle est architecte. Elle a contribué à préparer les expositions qui vont être présentées au public. Elle va être avec nous tout juste avant la cérémonie, tout à l'heure. Cérémonie qui va se dérouler d'ailleurs en présence de plusieurs personnalités connues, notamment les chanteurs Bruce Springsteen et Bono. Mais nous, on commence du côté de Québec avec la non moins prestigieuse Marie-Hélène Tremblay. Bonjour.
1: Bonjour, Alec.
0: Vous n'êtes pas Bruce Springsteen ou Bono, non. Mais on vous aime beaucoup quand même.
1: C'est gentil.
0: Et voilà. Après Jean Boulet, donc, hier, qui a annoncé qu'il n'allait pas se représenter aux prochaines élections, c'est au tour de Mathieu Lacombe, ministre tout aussi important du gouvernement Fréchette, qui annonce ce matin qu'il ne se représentera pas dans Papineau, c'est dans l'Outaouais. Alors, un autre gros nom qui décide de tirer sa révérence.
1: Disons, Alec, que les jours se suivent et se ressemble à la CAQ, hein? Deux départs importants qui arrivent coup sur coup. Mathieu Lacombe, là, quand même, c'est le 33e député caquiste annoncé qu'il quitte la vie politique. Et comme c'était le cas hier pour Jean Boulet, beaucoup d'émotions quand Mathieu Lacombe a confirmé donc qu'il ne se représentera pas après lui aussi, 8 ans de vie politique. L'actuel ministre de la Culture, on se rappellera, il a été ministre de la Famille durant le premier mandat de la CAQ. Il a mentionné qu'il avait discuté de son avenir avec François Legault l'année dernière, mais qu'il a pris sa décision seulement dans les derniers jours parce que lui aussi avait pris ses photos là en vue de la prochaine campagne électorale. Donc, Mathieu Lacombe dit ne pas tourner définitivement le dos

0: à la politique, mais que pour le moment, il a envie de nouveaux défis, passer aussi plus de temps avec ses deux garçons. Et lors de la course à la direction de la CAQ, on se rappellera, Mathieu Lacombe, ça a été l'un des premiers à appuyer Christine Fréchette. Mais au moment du remaniement ministériel, il y avait des informations qui ont circulé, qui concernaient un peu la déception là de Mathieu Lacombe de ne pas avoir été nommé vice-premier ministre. On connaît la suite. C'est Yann Lafrenière qui a été nommé et qui est devenu le numéro 2 du gouvernement de Christine Fréchette. Maintenant, la question, c'est est-ce que ce départ de Mathieu Lacombe, c'est le dernier? Bien, à la lumière des réponses encore de certains ministres, on revient toujours à François Bonnardel, mais aussi à Martine Biron. Il est fort possible qu'il y ait d'autres noms qui s'ajoutent à cette longue liste de départs à la CAQ.
1: D'ailleurs, Christine Fréchette qui va essayer d'inverser le courant. C'est samedi, je pense, qu'elle annonce une candidature dans Brome-Missisquoi. On n'a pas d'idée encore de la personne, mais on fonde beaucoup d'espoir là, du côté de la CAQ à cette nouvelle candidature. On verra bien.
0: Elle a parlé d'une candidate, une dame connue, semble-t-il. Il n'y a pas de nom qui circule à ce moment-ci, mais elle a mentionné que cette première nomination, ben, qu'ensuite, ça allait être un feu roulant, qu'on allait annoncer plusieurs candidatures.
1: Du côté du Parti libéral du Québec aussi, on annonce une candidature intéressante. Vous allez nous en parler dans un instant, mais d'abord, c'était aujourd'hui qui était c'était hier en fait qui était la journée limite pour poursuivre le Parti québécois et Paul Saint-Pierre Plamondon à la suite de ses propos liant le crime organisé au financement du Parti libéral du Québec. Et là, Charles Milliard a pris sa décision pour l'instant. Pas de poursuite judiciaire.
0: Oui, parce que dimanche dernier, il avait donné ce délai de 72 heures au chef du Parti québécois. Et ce matin, le chef du PLQ a mentionné que ce délai était celui de Paul Saint-Pierre Plamondon, ajoutant que le Parti libéral, lui, n'est pas contraint par ce délai. Donc, comprendre que le Parti libéral ne met pas sa menace à exécution maintenant, mais qu'il se réserve la possibilité de le faire éventuellement. Parce qu'en fait, lorsqu'on envoie une mise en demeure à quelqu'un, on dispose d'un délai d'un an. C'est le délai maximum pour envoyer une poursuite, pour poursuivre finalement devant les tribunaux cette personne-là. Alors, pour le moment, on s'en tient à ça. Il a d'ailleurs profité de l'occasion ce matin pour inviter les chefs des autres formations politiques à mener une campagne électorale qui serait axée sur les idées, non pas sur les allégations trompeuses. N'empêche, le chef du PLQ quand même prête flanc à la critique, j'ai envie de dire, surtout à la critique de Paul Saint-Pierre Plamondon, parce qu'en décidant de ne pas riposter comme il l'avait pourtant lui-même laissé entendre dimanche dernier, on a l'impression que Charles Milliard a l'air de piler un peu sur la peinture. On verra bien la suite. Maintenant, vous parliez de cette candidature importante présentée ce matin. Ça se passait dans la circonscription Vanier-les-Rivières à Québec. C'est l'ex-directeur adjoint de la Direction des enquêtes sur les crimes financiers et la cybercriminalité de la Sûreté du Québec. Il s'agit de Charles Hudon. Il était à la direction là encore ces derniers jours, donc il a quitté ses fonctions. Charles Milliard l'a présenté à l'EC comme étant une caution de la loi et de l'ordre. C'est donc dire que le PLQ a aussi son candidat policier. Mm-hmm. C'est le cas à la CAQ, c'est le cas au Parti québécois. Même dans les rangs libéraux, on se targue de dire qu'il s'agit d'un véritable policier, non pas seulement d'un porte-parole. Parce que, bon, dans le cas de Yann Lafrenière, de Guy Lapointe au Parti québécois, c'est vrai qu'ils ont été surtout les visages. Exactement. Lui, disons que, justement, il était à la direction des enquêtes sur les crimes financiers et cybercriminalité. Questionné, d'ailleurs, sur les allégations de Paul Saint-Pierre Plamondon sur les liens là, entre le crime organisé et le financement au Parti libéral, Charles Hudon a mentionné que ces affirmations étaient sans fondement. D'ailleurs, petite note de bas de page, puis peut-être un petit conseil en passant pour M. Hudon, parce que quand j'ai écouté plusieurs points de presse, jusqu'à maintenant, quand on présente des candidats, et habituellement, c'est un court mot là, qui est lu par le candidat, qui dure à peine quelques minutes. Bien, Charles Hudon, là, Alec, il y a de la jasette. Son allocution a duré 15 minutes, bien comptées. Alors, petit conseil, durant la campagne électorale, s'il veut rencontrer le plus d'électeurs possible dans son porte-à-porte, je l'invite à être un peu plus court. Avec... et non pas que ça dure 15 minutes par porte, parce que, disons que M. Hudon, je pense que ça va être un candidat intéressant, là, parce qu'il y a beaucoup de choses à dire ce matin.
1: Il y a quelques années, quand Ken Dryden, l'ancien gardien du Canadien de Montréal, s'était présenté pour les libéraux fédéraux dans Toronto, j'étais allé passer une journée avec lui. Je travaillais pour Le Devoir à l'époque. Et Ken Dryden était novice en politique, un peu comme M. Hudon, et il s'arrêtait à toutes les portes tellement longtemps parce qu'il aimait discuter avec les gens. Puis les gens connaissaient Ken Dryden, évidemment vedette du hockey. Donc, ça pouvait durer 10, 15, 20 minutes. Et là, son équipe tapait du pied en disant, c'est parce qu'il nous reste 300 maisons encore à faire, M. Dryden, cet après-midi. On peut pas passer 20 minutes à chacune des portes. Mais ça, ça prend, ça, être capable d'être concis. En même temps, nous, les journalistes, on aime ça, ceux qui jasent. Donc, je vais pas lui lancer une pierre, la pierre tout de suite. Tout à coup, ce serait intéressant. Marie-Hélène Tremblay, merci beaucoup. On se retrouve demain.
0: À demain.
1: Fanny Olivier du côté d'Ottawa, bonjour.
2: Bonjour Alec.
1: Alors, à Ottawa aussi, ça bouge les candidatures, oui, parce qu'il y aura des élections partielles dans plusieurs circonscriptions au cours de l'automne, notamment dans Rosemont-Petite-Patrie, qui est au cœur de l'île de Montréal, parce qu'Alexandre Boulris, je le disais, va quitter. Et là, c'est un nom qu'on n'attendait peut-être pas qui va briguer la députation du côté du NPD, là.
2: Ouais, effectivement, la course se dessine de plus en plus parce que là, on a un candidat bloquiste confirmé, un candidat néo-démocrate potentiel. Mm-hmm. Chez les libéraux, on me dit qu'il y a des discussions qui sont très bien avancées pour un dévoilement prochain d'une candidature qu'on dit qui va être très solide. Chez les conservateurs, on n'a pas encore de candidat, mais bon, on comprend que Rosemont-la-Petite-Patrie, c'est probablement l'une des circonscriptions les plus progressistes de tout le pays. Oui. Donc, peut-être que les conservateurs ne sont pas vraiment dans la course. Mais donc, pour revenir au bloc, effectivement, c'est le directeur général de l'Union des artistes, Alexandre Curzi, qui est le fils de l'acteur et ancien député péquiste Pierre Curzi. C'est lui qui espère l'emporter, gagner ce siège qui est laissé vacant par Alexandre Boulris. Et ce qui est intéressant, c'est l'espèce de twist que le Bloc québécois veut y donner, hein, en disant, ben nous, on veut mettre de l'avant la culture pour essayer de regagner ce comté-là. Et je dis regagner parce que avant d'être pris par Alexandre Boulris durant la vague orange de 2011, c'était un comté bloquiste avec Bernard Bigra qui a été député pendant plus de 10 ans là-bas. Donc, le Bloc veut taper sur le clou de la culture, ramener sur le tapis le fait que le gouvernement Carney a reculé devant cette idée-là de demander une plus grande contribution des géants numériques à la création de contenu culturel local. Là, je parle du fameux 15% là, que le CRTC voulait imposer aux Netflix, Prime, Spotify, etc. Donc, Yves-François Blanchet vient de présenter son candidat en point de presse et il a dit, ben, à nos yeux, en ce moment, la culture est mise en pâture devant les États-Unis. C'est intéressant, cet aspect de la culture, Alec, parce que on pourrait penser à première vue que c'est assez peu probable que ce soit le thème de la culture qui soit la question de l'urne, hein, que ça fasse changer les choses dans l'isoloir pour les électeurs. Mais c'est vrai que parfois, la culture a eu son importance dans les résultats électoraux. Et là, je pense notamment en 2008, quand les artistes du Québec là, s'étaient vraiment fortement mobilisés contre les coupes de Stephen Harper, ça avait vraiment fait mal aux conservateurs. Et il y a quand même plusieurs analystes qui pensent que c'est l'une des raisons pour lesquelles les conservateurs n'ont pas obtenu leur majorité à ce moment-là. Donc, ça peut avoir quand même un impact. Donc, ça, c'est pour le Bloc. Maintenant, au NPD, la presse canadienne nous apprend ce matin que Pierre Séré, qu'on connaît là, pour son militantisme pour les droits des chômeurs, il veut se présenter à l'investiture du NPD. Apparemment, il y aurait un deuxième candidat potentiel au NPD, donc possiblement une course à l'investiture. Pierre Séré, vous vous en souvenez probablement, il était candidat dans la course à la direction du Parti québécois succéder à Pauline Marois en 2014. Donc, comme Alexandre Boulris, finalement, c'est un néo-démocrate qui a un passé indépendantiste qui se présente dans Rosemont. Mais bon, est-ce que l'un ou l'autre, Alexandre Curzi ou Pierre Séré, va être capable de l'emporter contre le candidat ou la candidate libérale? C'est quand même les libéraux qui ont le vent dans les voiles en ce moment au Québec. Selon les échos que j'ai entendus, en ce moment, les libéraux aimeraient que les élections partielles, parce qu'il y en a 6 là, probablement à venir, ce soit le plus vite possible pour qu'ils puissent un petit peu profiter là, du sommet de la vague de leur popularité. Donc, 6 élections partielles, mais il n'y a personne dans les élus qui ont annoncé qu'ils allaient démissionner, qui l'a fait officiellement. Donc, on ne peut pas déclencher des élections. Donc, on attend. On ne connaît pas la date des élections partielles parce qu'on ne sait pas encore précisément quand les 6 personnes vont démissionner. Et la dernière démission en date, c'est celle de la conservatrice de la Saskatchewan, Carrie Wagenthal, qui a annoncé hier là, qu'elle voulait tirer sa révérence.
1: Comme il va y avoir des courses au Québec, je pense à Saint-Hyacinthe, je pense à Rosemont-la-Petite-Patrie, entre autres, ben, c'est plus compliqué quand il y a des élections provinciales en même temps, d'avoir des fédérales, des provinciales dans des régions où tout le monde est en élection en même temps. Alors, ça va compliquer le calendrier aussi pour Mark Carney. Là.
2: Tout à fait.
1: Fanny Olivier, merci beaucoup. On se retrouve demain. Thank you.
2: Alex, je veux juste vous dire un petit mot, parce qu'il y a un point de presse prévu dans quelques minutes de Stephen McKinnon, qui est le leader du gouvernement en chambre. J'ai comme mon petit doigt me dit que c'est peut-être pour lever les travaux, parce que là, en ce moment, on est en train de débattre de la loi C-30. J'ai l'impression

0: que s'il fait un point de presse comme ça, c'est peut-être que les travaux à la Chambre des communes vont lever un jour plus tôt que prévu et que Stephen McKinnon va nous annoncer que les vacances approchent.
1: Bon, ben on va suivre ça.

0: Les huitièmes occasions sera la bonne. Après 6 défaites, un match nul, l'étape suivante, ce serait une victoire contre le Qatar ce soir, qui est l'adversaire sur papier le plus faible dans le groupe du Canada. Mais attention, les Qataris ont réussi à soutirer un match nul à la Suisse, qui est la meilleure formation. Et donc, ce soir, on pourra avoir du renfort en plus pour les Canadiens. Semble-t-il qu'Alfonso Davies, le joueur vedette, le capitaine, sera disponible pour le match. Il est blessé depuis plusieurs mois à l'ischio-jambier. Même si dans les communications du Canada, depuis quelques jours, on en dit de moins en moins. Alors là, on dit qu'il est disponible. Ce serait étonnant de voir partir le match en début de rencontre, mais il pourra entrer en renfort. Même chose pour Moïse Boumito, l'excellent défenseur central montréalais. Lui aussi n'a pas joué lors du match contre la Bosnie, pour être de retour ce soir. Alors, match important parce que le groupe du Canada, le groupe B, c'est très serré. Ça a été des matchs nuls partout. Donc, ce soir, avec une victoire, non seulement ce serait historique, mais ça pourrait presque garantir une qualification pour le tour éliminatoire. On n'en est pas là, mais chose certaine, ce soir, c'est un match important pour la formation canadienne. C'est à 18h, heure de l'Est. Ça se passe à Vancouver, bien sûr.
1: Oui, 15h, heure locale à Vancouver. Sur le plan sportif, il y a toujours des surprises, évidemment, dans ce genre de grand tournoi-là. Notamment, lors de ses premiers matchs, l'Espagne et le Portugal qui n'ont pas remporté la victoire.
0: Oui, l'Espagne, match nul 0-0 contre le Cap-Vert. Le Portugal, match nul 1 contre la République du Congo. Des surprises en début de tournoi. Il y a eu plusieurs matchs serrés depuis le début du tournoi. Je comptais ça. Sur 24 parties, il y a eu 9 matchs nuls. Donc, dans l'ensemble, à part, bien sûr, le 7-1 de l'Allemagne contre Curaçao, ce sont des matchs assez serrés. Et pour être un vieux journaliste, je vais raconter une anecdote. En 2010, à la Coupe du Monde en Afrique du Sud, j'avais Michel Platini, l'ancien joueur français haut placé de la FIFA, en entrevue. Je lui disais, il me semble que ça part mal pour les grosses pointures européennes. Puis il m'a dit, vous en Amérique du Nord, peut-être que vous ne connaissez pas ça autant, mais la Coupe du Monde, c'est un marathon. Alors c'est normal que certaines formations amorcent le tournoi plus lentement, surtout dans la configuration actuelle, avec 48 formations, 32 passes au tour suivant. Il n'y a pas d'inquiétude à avoir pour les grandes puissances de ce monde qui commencent un peu plus lentement. Mais chose certaine, en termes de sportif, il y a eu beaucoup de matchs très serrés. Ça, pour le spectacle, bien sûr, c'est un bon départ.
1: Hey, le jeune, je vais t'expliquer comment ça fonctionne, le soccer.
0: Un peu comme ça, mais dans d'autres termes, plus polis.
1: Il y a des joueurs qui se démarquent déjà en ce début de compétition, des joueurs qui ont marqué même plusieurs buts. Évidemment, mon Lionel Messi a fait une entrée spectaculaire avec ce qu'on appelle un tour du chapeau au hockey.
0: Un triplé.
1: Trois buts dans le match d'ouverture de l'Argentine. Mais il y a plusieurs gros noms du soccer qui sont sur une belle lancée.
0: Oui, les quatre meilleurs marqueurs anticipés ont marqué au moins deux buts dans leur premier match. Erling Haaland de la Norvège, Kylian Mbappé de la France, qui était extraordinaire. Harry Kane hier pour l'Angleterre, deux buts contre la Croatie. Et Lionel Messi, trois buts contre... l'Algérie, voilà.
1: Oui.
0: Et par contre, il a été un petit peu chanceux, Lionel Messi, parce qu'après son premier but, il y a une séquence qui a été partagée sur les réseaux sociaux par la suite, où il semble cramponner assez directement le talon d'un adversaire. Donc, normalement, ça aurait pu lui valoir un carton rouge. La faute n'a pas été sifflée durant le match. Disons que les partisans algériens l'ont bien souligné. Mais oui, chose certaine, les gros ténors de ce tournoi-là pour la course au Cilié d'or ont amorcé le tournoi du bon pied. Il y a eu d'autres joueurs également qui ont marqué deux buts, mais disons que les grandes vedettes, pour l'instant, répondent présents dans cette Coupe du Monde.
1: Et en termes d'organisation, la première semaine de la Coupe du Monde a permis de relever quand même quelques enjeux logistiques.
0: Souvent, avant le début du tournoi... Souvent, avant le début des tournois, on relève tous les problèmes de logistique possibles. Ça a été le cas, entre autres, à New York, premier match. Il y a eu beaucoup de trafic pour se rendre au stade. Semble-t-il que pour le deuxième match, c'était déjà réglé. Quelques joueurs ont critiqué la qualité de certaines pelouses, notamment à New York, où aura lieu la finale. C'est le cas du Français Adrien Rabiot, qui disait que c'était beaucoup trop ferme comme surface. Il faut comprendre que, dans bien des stades, on a remplacé une surface synthétique pour une surface naturelle. Et là, ça prend un peu de temps avant une certaine maturité. Donc, on se plaint que les surfaces sont un peu inégales en termes de qualité dans certains stades. Il y a aussi les pauses d'hydratation qui font beaucoup jaser. On sait qu'à chaque demi de jeu, à 22 minutes 30, on arrête 3 minutes.
1: Supposément, les pauses d'hydratation,
0: C'est pour la chaleur, mais on le fait aussi pour les matchs à l'intérieur dans une température qui est climatisée. Et rapidement, les diffuseurs nord-américains envoient des publicités. Donc, il y a certains joueurs et entraîneurs qui n'aiment pas ça parce qu'ils disent que ça casse le rythme du match. Historiquement, le soccer, c'est un sport qui est jamais d'arrêt. On a aussi parlé des sièges vides et du prix des billets. Le prix des billets, il est exorbitant avec la tarification dynamique, bien sûr. Ce qui fait qu'il y a certaines sections dans certains matchs, il y a des billets, des sièges vides dans certains stades. Mais le New York Times a fait une recension des billets vides ou des sièges inoccupés dans tous les matchs. Et en moyenne, on est environ à 365 billets non occupés, aux sièges non occupés par match. Ce qui n'est pas immense compte tenu de la capacité des stades. Si on compare la capacité en Amérique du Nord versus aux Coupes du Monde précédentes, les stades sont beaucoup plus grands. Alors, c'est pas catastrophique pour l'occasion, mais disons que ça a fait un peu jaser également l'accès au stade de l'Iran qui ont dû voler la veille du match et repartir tout de suite après
1: de leur match. Les Iraniens qui sont basés au Mexique, même s'ils jouent aux États-Unis.
0: Au moins deux matchs à Los

0: Angeles. C'est donc, même le président de la FIFA est allé les voir dans le vestiaire. D'ailleurs, M. Infantino, son objectif, c'était à 2 matchs par jour. Ah. Alors, il a un avion privé à sa disposition et on le voit souvent lors des matchs.
1: Antoine Deshaies, merci beaucoup.
0: À bientôt.
1: À bientôt.
0: Au revoir.
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1: Raphaël, bonjour.
3: Bonjour, Alec.
1: Alors, aux États-Unis, les élections de mi-mandat approchent à grands pas et la question du coût de la vie s'annonce centrale dans la campagne, mais évidemment, il va y avoir d'autres enjeux. Et vous vous êtes intéressé à une circonscription de New York où on parle beaucoup d'intelligence artificielle.
3: Oui, c'est la 12e circonscription de New York. Donc, ça englobe Midtown, les quartiers centraux, puis les quartiers autour du Central Park. Ça devrait pas être un champ de bataille très compétitif. Là, je regardais les élections de 2024. Le représentant local, la démocrate, l'avait emporté avec 80% des voix. Donc, c'est très, très démocrate, même si la Trump Tower se trouve dans ce territoire-là. Et pourtant, il y a beaucoup d'argent qui est investi dans la course aux primaires parce que le représentant qui était là depuis les années 90 quitte. Donc, les démocrates veulent se choisir un nouveau candidat. Et pourquoi il y a autant d'argent investi? Parce qu'il y a un des candidats qui dérange. Il s'appelle Alex Boris. C'est un diplômé en sciences informatiques qui était un élu au Capitole d'État, donc à Albany, la capitale de New York. Et là-bas, il s'est entre autres démarqué en parrainant, faisant adopter un projet de loi qui s'appelle le RAISE Act, qui vise à encadrer les pratiques des géants de l'intelligence artificielle. Donc, on parle des très, très grosses compagnies qui, en vertu de cette loi-là, doivent fournir des plans sur comment éviter les catastrophes, les dérapages. Et il a reçu des critiques de la part de l'industrie. Et donc, cet élu local, Alex Boris, qui promet de reproduire la même chose s'il est élu au Congrès, fait aujourd'hui face à de l'opposition organisée de la part de gens qui sont liés à ces grands géants de l'intelligence artificielle. Il y a un comité d'action politique, ce qu'on appelle des super PAC aux États-Unis, qui s'appelle Leading the Future, diriger l'avenir, qui a investi des millions de dollars en publicité négative. Les résidents du 12e district de New York, d'ailleurs, dans certains articles, se disent inondés de contenu lié à l'IA. On dit qu'on éclipse même toutes sortes d'enjeux qui seraient intéressants pour les gens qui vivent à New York. Dans ces pubs-là, on décrit Boris comme quelqu'un qui veut détruire l'innovation, priver les New-Yorkais d'emploi. Derrière ce super PAC, donc, il y a des cofondateur de Palantir, un des cofondateurs de OpenAI aussi, donc vraiment des grosses entreprises.
1: Donc, les géants de l'intelligence artificielle essaient de faire battre ce candidat qui est plutôt...
3: En faveur de la réglementation,
1: voilà, c'est ça. Les encadrer.
3: Oui, quoique OpenAI, les dirigeants actuels, veulent se détacher de l'implication politique de leur cofondateur qui est derrière ce groupe-là, mais quand même, on voit qu'il y a des gens qui s'organisent, qui mettent de l'argent. Et en contrepartie, signe que l'IA prend beaucoup de place, ben, ce candidat-là, Boris, il peut aussi compter sur l'appui de gens qui sont liés à Anthropic, donc le concurrent d'OpenAI. Anthropic est plus favorable à une certaine réglementation et il y a de l'argent qui est investi aussi. Donc, c'est une sorte de guerre que se livrent les géants de l'intelligence artificielle sur le plan électoral dans cette petite circonscription de Manhattan.
1: Les enjeux liés à l'intelligence artificielle soulèvent des inquiétudes au sein de l'électorat. C'est pas pour rien qu'il y en a qui font campagne là-dessus.
3: Mais exactement. On répond à un besoin, à des craintes, à des inquiétudes formulées par les électeurs. Et on a vu des mouvements d'opposition, par exemple, à la création de centres de données qui sont cruciaux pour le fonctionnement de l'intelligence artificielle. Ça se voit un peu partout aux États-Unis. Il y a la question de la menace pour les emplois aussi. Là, je suis tombé sur un sondage Ipsos qui montrait que 53% des adultes aux États-Unis craignaient qu'eux ou un membre de leur famille perde son emploi en raison de ce développement technologique.
1: Au Canada, c'est 47%. C'est pas très loin.
3: C'est pas très loin.
1: Une personne sur deux qui a une inquiétude liée directement à sa vie, au travail ou familiale liée à l'intelligence artificielle. Donc, c'est beaucoup de gens là, qui s'inquiètent. Là.
3: La crainte, elle est donc réelle. Et j'en ai parlé avec Darrell West. C'est un chercheur à l'Institut Brookings à Washington. Il se spécialise sur les questions technologiques.
4: They're worried that public opinion has turned against AI and that therefore...
3: Donc, ce qu'il nous dit, c'est finalement, les géants de l'intelligence artificielle ont peur de perdre cette bataille de l'opinion publique qui encouragera les élus à légiférer et donc y s'implique politiquement.
1: Les acteurs liés à l'intelligence artificielle sont de plus en plus importants dans le financement politique.
3: Ah, c'est clair. Selon Darrell West, là, qu'on vient d'entendre, c'est l'une des plus grandes sources d'investissement dans cette campagne des mi-mandats actuelle. Et c'est nouveau parce qu'il disait, bon, en 2024, à la dernière présidentielle, on a vu, par exemple, des acteurs de l'industrie des bitcoins. Il y a également Elon Musk, qui, on s'en souvient, a investi des centaines de millions de dollars dans la campagne de Donald Trump, entre autres. Mais là, de voir les gens de l'intelligence artificielle s'organiser, c'est un nouveau phénomène. Et on voit qu'ils ne s'intéressent pas qu'aux démocrates qui veulent réglementer. Par exemple, il y a également une course des primaires au Texas où il y a un candidat républicain très hostile à la réglementation qui a été appuyée par ce même Super PAC, ce comité d'action politique Leading the Future. Donc, on voit que ça commence à bouger et on verra ce qui adviendra à New York. Là, la date de la primaire, c'est le 23 juin, donc c'est tout bientôt. On verra ce que seront les résultats. C'est peut-être une sorte de répétition générale avant les élections de mi-mandat qui auront lieu le 3 novembre. On verra quel rôle joueront à ce moment-là les gens qui sont liés à ce grand secteur en plein développement de l'intelligence artificielle.
1: Il fut une époque pas si lointaine où on regardait d'où venait l'argent puis on se disait pétrole, lobby des
3: armes à feu, évidemment.
1: Oui, industrie pétrochimique. Là, maintenant, il faut regarder l'intelligence artificielle qui s'implique dans les campagnes électorales.
3: Ça bouge très vite.
1: Ça bouge très vite. Raphaël Bouvier-Auclair, merci beaucoup. C'était notre dernier ensemble de la saison. Bon été, on se retrouve au mois d'août.
3: Avec grand plaisir. Bon été aussi, Alec.
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1: Andréane, bonjour.
5: Bonjour, Alec.
1: Alors, la signature hier soir à distance entre les États-Unis et l'Iran sur ce protocole d'entente pour mettre fin au conflit, bien, les résultats, c'est que sur les marchés, pétrole baisse, bien évidemment, puis le prix de l'essence va peut-être suivre.
5: Bien, écoutez, on vient de franchir une étape importante. Donc, oui, il y a de l'espoir. Effectivement, ça grimpe sur les marchés. Le prix du baril de pétrole, qui déjà avait commencé à reculer dès qu'on avait annoncé qu'on en était venu à un protocole d'entente, bien là, ça se poursuit. On a un recul d'à peu près 3 % à la fois à New York et à Londres. On se rapproche tranquillement du niveau du prix du pétrole là, qu'on avait avant le déclenchement du conflit. On est à 5 % d'écart à peu près. Donc oui, ça s'améliore parce qu'entre autres, dans le détroit d'Ormuz, quand on regarde la carte des trajets des navires en temps réel, on en voit qui franchissent le passage. Il y a entre autres 3 super pétroliers saoudiens qui l'ont franchi dans les dernières heures. 6 millions de barils de pétrole qui prennent la route de marchés étrangers. Il y en a qui font le plein en ce moment en prévision de déplacement là, aux Émirats Arabes Unis, un méthanier français qui a franchi le détroit. Évidemment, habituellement, on a plus d'une centaine de navires par jour.
1: Oui, on s'excite pas parce qu'il y en a un ou deux qui passent, mais là,
5: Mais c'est une première depuis plusieurs semaines. Alors oui, c'est une bonne nouvelle pour les prix de l'énergie. Pour les prix de l'essence aussi, je vous le signale rapidement, le prix de l'essence qui vient de passer sous la barre symbolique des 4 $ américains le gallon en moyenne aux États-Unis. On n'avait pas vu ça depuis plusieurs semaines. Et ça commence à reculer aussi du côté canadien, là, par exemple, sur les marchés au Québec. On était à presque 2 $ le litre au mois de mai et ça a déjà tranquillement reculé. Ça oscille autour d'un dollar 70 en ce moment. Alors, il y a de l'espoir pour les automobilistes.
1: Et du côté du CRTC, on accuse Rogers, Bell et TELUS de facturer des frais illégaux à leurs clients. On leur envoie même des lettres en disant « Vous n'avez pas le droit de faire ça ».
5: Le CRTC qui talonne les grands fournisseurs de téléphonie mobile depuis quelques jours, Rogers, Bell, TELUS, leur demande de retirer certains frais qui sont imposés aux consommateurs parce que les règles ont changé vendredi dernier. Depuis le 12 juin, les fournisseurs n'ont pas le droit de facturer à leurs clients des frais pour l'activation d'un nouveau forfait, modification d'un forfait. Habituellement, c'était entre 30 et 80 $ ces frais-là. Pour la résiliation anticipée d'un contrat aussi, ça pouvait atteindre 50 $ On n'a plus le droit d'exiger ces frais-là. Le problème, selon CRTC et selon plusieurs experts dans l'industrie, c'est que les grandes entreprises de télécom contournent ces interdictions-là. Il y a de nouveaux frais qui apparaissent. Par exemple, chez Rogers, on introduit des frais de configuration. Chez Bell, des frais de manutention. Alors, le CRTC, effectivement, les talonne, veut faire respecter sa nouvelle réglementation qui est maintenant en vigueur.
1: Andréane, merci beaucoup.
5: Je vous en prie.
1: On se retrouve demain. Et nous, après le Radio Journal, on s'intéresse aux milliers de tests, d'interventions, de traitements médicaux inutiles dans le réseau de la santé. On en parle avec un médecin de famille, René Wittmer, qui milite pour inverser cette tendance. À tout de suite.

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5: Midi au Radio-Journal, un deuxième ministre caquiste en deux jours annonce son départ.
6: C'est donc le cœur gros que je tourne la page sur ces 8 années d'engagement politique.
5: Mathieu Lacombe ne sera pas candidat aux prochaines élections. Lutte contre l'itinérance, Québec bonifie son aide aux municipalités en injectant plus de 12 millions de dollars.
7: C'est un montant qui doit servir particulièrement pour les femmes.
5: Et le Canada de retour sur le terrain pour son deuxième match à la Coupe du monde de soccer.
6: C'est la fin d'un cycle, donc c'est normal qu'il y ait des gens qui quittent. Donc, quand j'entends des analyses qui nous disent que c'est...
5: Bonjour, ici Jean-Sébastien.

0: Sébastien Bernatché. Un autre élu caquiste vient d'annoncer son départ de la vie politique. Le ministre québécois de la Culture et des Communications, Mathieu Lacombe, quittera son poste à la fin de son mandat. Il affirme vouloir être davantage présent pour ses deux jeunes enfants. Il avait été élu député de Papineau en Outaouais en 2018. Claudine Richard est dans sa circonscription. Claudine, le passage de Mathieu Lacombe en politique a été apprécié sur le terrain?
1: On a vraiment évoqué sa grande écoute, son ambition à mener à terme certains projets. Donc, ses collègues au sein de sa formation politique ont souligné son travail, mais aussi ceux de l'opposition. Si on prend l'exemple d'André Fortin au sein du Parti libéral du Québec. Et il refuse les arguments comme quoi son départ après 32 élus comme lui au sein de la CAQ signifie que le parti va mal. Écoutons Mathieu Lacombe.
2: C'est la fin d'un cycle, donc c'est normal qu'il y ait des gens qui quittent. Donc, quand j'entends des analyses qui nous disent que c'est la débandade, j'adhère pas du tout à ça, c'est normal.
0: Et Claudine, comme ministre de la Culture, Mathieu Lacombe a laissé sa marque sur le milieu?
1: Je voudrais même la mairesse de Gatineau a tenu à le remercier, entre autres pour la loi sur la souveraineté culturelle. Vous savez qu'il met de l'avant le contenu culturel sur certaines plateformes. Et elle croit aussi que le rôle de ministre responsable d'une région, c'est un rôle difficile. Écoutons la mairesse de Gatineau, Maude Marquis-Bissonnette.
3: Être ministre régional, c'est une grande responsabilité, puis peut-être particulièrement pour une région comme nous en Outaouais où on se sent et on est objectivement loin de Québec. Il a dû porter la voix des gens de la région pendant 8 ans.
1: Après les élections au mois d'octobre prochain, vraiment, il souhaite se concentrer sur sa vie familiale.
0: Merci, Claudine.
1: Au revoir.
0: Le chef du Parti libéral du Québec ne poursuivra pas pour l'instant Paul Saint-Pierre Plamondon, qu'il accuse d'avoir tenu des propos associant le PLQ au crime organisé. Dimanche dernier, Charles Milliard a mis en demeure le chef péquiste, lui demandant de s'excuser dans un délai de 72 heures, ce que ce dernier a refusé de faire, affirmant qu'il ne faisait que poser des questions. Le chef libéral pourrait toutefois intenter une poursuite contre le chef péquiste plus tard cette année. Voici Charles Milliard.
4: Nous, on n'est pas contraints par aucun délai. Alors, le Parti libéral du Québec conserve tous ses droits, incluant la possibilité d'une poursuite. Donc, il y a encore des discussions qui sont en cours à ce sujet-là, mais j'en ai profité dans ce message-là, dans une perspective, encore une fois, de bienveillance, d'appeler tous les chefs politiques à une campagne électorale basée sur les idées et non sur des allégations trompeuse.
0: Le chef libéral a fait cette annonce en marge de la présentation de la candidature de Charles Hudon, un haut gradé de la Sûreté du Québec, dans la circonscription de Vanier-les-Rivières à Québec aux prochaines élections. Toujours au Québec, le gouvernement Fréchette débloque 12,5 millions de dollars pour prévenir et contrer l'itinérance. Un fléau qui touche plusieurs régions de la province. Alexandre Lepoutre est avec nous pour faire le point. Alexandre, à qui ira ces nouveaux investissements?
5: Investissement qui sera réparti dans les différentes régions du Québec. Et il sera destiné en bout de ligne à des organismes qui œuvrent pour prévenir et contrer l'itinérance. Aujourd'hui, c'est vrai, les besoins sont criants. Le Québec compte au moins 12 000 personnes en situation d'itinérance visible. C'est une augmentation de 20 % en 3 ans. Et on le sait, ça touche désormais les petites villes et pas seulement les grands centres. Malgré tout, c'est Montréal qui recevra la plus grosse part du gâteau, 5 millions de dollars, qui sera consacré surtout aux femmes itinérantes. Voici la ministre de la Solidarité sociale, Chantal Rouleau.
6: C'est 5 millions de dollars pour la ville de Montréal. Parce que ici, il y a des enjeux criants. On sait que la moitié des personnes en situation d'itinérance sont à Montréal.
0: Et Alexandre, justement, dans un rapport publié ce matin, l'Observatoire du Grand Montréal soutient que la crise du logement est toujours bien présente.
5: La bonne nouvelle qu'on nous donne d'abord, c'est qu'il y a plus de logements disponibles. Le taux d'inoccupation a atteint 2,9% l'an dernier, donc un seuil d'équilibre. Mais ce chiffre, en fait, cache une réalité, c'est qu'il y a toujours un manque de logements abordables. Là, on est sur 1,5% de taux d'inoccupation et aussi une explosion des loyers avec ce chiffre vraiment éloquent. Entre avant la pandémie et maintenant, un loyer moyen coûte 454 $ de plus par mois. Quand même.
0: Merci Alexandre.
5: Je vous en prie.
0: En bref, ailleurs dans le monde. Le vice-président américain J.D. Vance vient de déclarer que la période de 60 jours pour les négociations sur le nucléaire iranien a officiellement commencé. Une rencontre est toujours prévue demain en Suisse, même si les présidents des États-Unis et de l'Iran ont signé hier le protocole d'entente qui vise à mettre fin à la guerre au Moyen-Orient. La Chine appelle les deux camps à des compromis dans la prochaine étape de leurs négociations. Maintenant, ce protocole d'entente a beau prévoir la fin des hostilités sur tous les fronts dans la région, les affrontements se poursuivent au Liban. 3 personnes ont été tuées lors de frappes israéliennes dans le sud du pays. Israël affirme que ses forces visent des cibles du Hezbollah dans une zone qui s'étend sur une dizaine de kilomètres. et devant l'OTAN, Volodymyr Zelensky a réclamé plus de missiles antibalistiques, de munitions et de drones. Le président ukrainien dit en avoir besoin pour mieux contrer les attaques quotidiennes de Moscou. Le ministre russe des Affaires étrangères a déclaré, lui, que la Russie va mener des frappes massives en représailles à l'attaque majeure de drones ukrainiens la nuit dernière qui a endommagé une raffinerie à Moscou. Coupe du monde de soccer, le Canada affrontera le Qatar lors de son deuxième match ce soir à 18h dans l'Est, heure de l'Est, pardon. La rencontre se déroulera à Vancouver où on retrouve notre collègue Francis Plourde. Francis, le Canada pourra cette fois-ci compter sur son capitaine qui était absent lors du premier match?
7: Le chef de l'équipe canadienne, Jesse Marsh, l'a confirmé hier. Alphonso Davies, donc blessé aux ischio-jambiers en mai, pourrait faire son apparition selon le déroulement du match. Un match important quand même pour le Canada. Le Qatar, au 49e rang mondial, est champion d'Asie en titre. Il a surpris la Suisse avec un match nul samedi. Le Canada, lui, est au 30e rang mondial. Il a la même fiche. Donc, le gagnant obtiendra 3 points, ce qui pourrait presque lui assurer sa qualification en prochaine ronde. Et en terminant premier de son groupe, le Canada serait aussi assuré de jouer ses matchs éliminatoires à Vancouver. Donc, une motivation importante pour ce soir.
0: Alors, le match a lieu dans quelques heures. Les partisans sont déjà prêts, eux?
7: Oui, 50 000 amateurs de soccer attendus au stade BC Place. Des milliers de partisans canadiens comptent marcher vers le stade avant le match. Environ 1 000 partisans venus du Qatar seront aussi présents en appui à leur équipe. On écoute 2 partisans, une canadienne, l'autre qatari.
8: Just enjoying the atmosphere of what it is when we all come together to celebrate a team.
9: During the game, we are fighting Canada. After the game, we are brothers and we love Canada. Give me a hug.
10: Okay.
7: Donc, d'un côté, l'occasion de célébrer un moment d'unité canadienne. De l'autre, même s'il y a une rivalité sur le terrain, on souligne que tout ça va disparaître après le match qui commence, je le rappelle, à 18h, heure de l'Est.
0: À Vancouver. Merci beaucoup, Francis.
7: Je vous en prie.
0: Voilà, c'était le volet national et international du Radio-Journal.

0: Voici maintenant vos manchettes régionales. Ici Félix Maurice Edboulu à Québec. Québec annonce une aide de 12,5 millions de dollars pour la prévention et la lutte contre l'itinérance. Cette somme sera destinée aux organismes communautaires qui travaillent avec cette clientèle plus vulnérable. La ministre responsable de la solidarité sociale, Chantal Rouleau.
1: C'est un montant qui doit servir principalement pour contrer l'itinérance, particulièrement pour les femmes, pour les Autochtones. Des façons de faire pour agir très rapidement pour aider ces personnes qui sont en situation d'itinérance ou à précarité, là, à risque d'itinérance. Puis les femmes n'ont pas été prises en compte tellement jusqu'à maintenant.
0: Selon les plus récentes données, il y avait environ 12 000 personnes itinérantes au Québec. C'est une augmentation de 20 % par rapport à 2022. Le réseau de transport de la capitale a revu ses critères pour déterminer si ces autobus se passent à l'heure ou non. Dans son rapport, le vérificateur général de la Ville de Québec a établi que presque 3 autobus sur 10 au RTC étaient soit en retard, soit en avance. Il a aussi reproché au RTC de ne pas avoir les outils nécessaires pour corriger la situation. Plutôt que de tenter de respecter les horaires prévus, le RTC a élargi la plage horaire des autobus et évité qu'il y ait trop de non-respect de l'heure prévue du passage. Le directeur général du RTC, Nicolas Girard.
2: Si un autobus passait 30 secondes ou une minute en avance, il était considéré comme étant pas à l'heure. C'est des normes qui étaient appliquées différemment dans d'autres sociétés de transport. Donc, on a revu un peu nos critères pour qu'un autobus puisse passer 2 minutes avant son heure prévue, jusqu'à 3 minutes après. Donc, ce qu'on invite les clients à faire là-dedans, bien, c'est de se présenter quelques minutes à l'avance à l'arrêt puis de surveiller Nomad en temps réel.
0: Et à la météo aujourd'hui, pluie parfois forte, risque d'un orage tard cet après-midi, hauteur prévue de 15 à 25 mm. 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
4: Rebonjour. Dans quelques instants, nous allons recevoir Pierre Séré, qui souhaite se présenter pour le NPD dans Rosemont-Petite-Patrie pour succéder à Alexandre Boulris. Pierre Séré, c'est un militant, vous le connaissez, pour le droit des chômeurs, a longtemps été au Conseil national des chômeurs et chômeuses, mais il a aussi été dans la course à la direction du Parti québécois en 2015, quand Pierre-Carl Péladeau l'a emporté. Donc, pourquoi lui, souverainiste, en tout cas à une certaine époque, veut-il aller du côté d'Ottawa, du côté d'un parti fédéraliste comme le NPD? Ça suscite quelques questions. On va lui en parler dans une dizaine de minutes. Hélène Buzetti et Pierre Duchesne vont justement ensuite nous parler de cette valse des candidats à Québec et à Ottawa, des départs également. Et dans 30 minutes, on se rend à Chicago pour parler à l'une des architectes de la bibliothèque Barack Obama, qui est inaugurée, aujourd'hui. Projet de 20 acres, l'équivalent de 15 terrains de football dans le quartier Southside de Chicago, 850 millions de dollars pour ce qui est plus qu'une bibliothèque, on s'entend, là, musée, bibliothèque, centre multifonctionnel sportif, mais quand même, beaucoup d'argent. Alors, cette dame va nous raconter, elle qui a été impliquée dans le projet, comment se passe cette inauguration. Mais pour tout de suite, peut-être avez-vous vu passer sur le web des influenceurs qui font miroiter les bienfaits des imageries par résonance magnétique du corps en entier qu'on réalise généralement en clinique médicale privée. C'est vrai qu'il peut être assez tentant de passer un tel examen pour quelques 2 500 $. Ben, on peut en avoir le cœur net, s'assurer qu'on n'a pas de petits bobos ou de cancer cachés dans un coin de notre corps. Mais le Collège des médecins et le groupe Choisir avec Soin Québec signent un avis public à ce sujet aujourd'hui pour rappeler qu'en réalité, ces examens font souvent plus de tort que de bien. J'en parle avec le docteur René Wittmer, il est médecin de famille, président de Choisir avec Soins Québec. C'est un groupe voué à la réduction des examens, des interventions et des traitements médicaux jugés inutiles. Docteur Wittmer, bonjour.
5: Bonjour.
4: Alors, à première vue, ça semble pourtant une bonne idée. Pourquoi attendre d'avoir des symptômes de cancer ou de maladie pour passer un IRM? Est-ce qu'il vaut pas mieux prévenir que guérir?
5: C'est une excellente question et c'est l'idée intuitive qu'on peut se faire du dépistage, de dire que d'en faire plus et de faire les choses toujours plus tôt serait nécessairement bénéfique. Et la grande différence avec l'IRM du corps entier par rapport à d'autres tests de dépistage qu'on propose dans la population, c'est l'absence de données et c'est l'absence de bénéfices démontrés. On a des études qui nous montrent certains avantages de tests chez les personnes qui vont bien en dépistage, alors que ce n'est pas le cas pour la résonance magnétique du corps en entier. En fait, on n'a aucune donnée qui montre que ça améliore la longévité, que ça fait qu'on meurt moins ou qu'on a moins de complications. Or, on a des données qui nous montrent que ça peut carrément nuire à l'état de santé des personnes. Donc, vraiment, on a tout intérêt à se re-questionner et à modérer notre enthousiasme par rapport à cet examen.
4: Mais comment un examen de résonance magnétique peut nuire?
5: Alors, on a des chiffres qui nous montrent que les personnes qui subissent un examen de la tête aux pieds par IRM, à très, très forte majorité, à près de 95 % des personnes qui vont en avoir un, vont se faire trouver quelque chose. Donc, la majorité des personnes ont besoin d'un suivi, ont besoin, dans certains cas, d'avoir d'autres examens, des scans, et même dans certains cas, des biopsies. Et c'est ce qu'on appelle une cascade d'investigation. En fait, le premier test, en tant que tel, n'est pas si dangereux. C'est tout ce qui va en découler par la suite, qui, lui, peut comporter des risques de l'exposition à de la radiation. Mais on peut penser, si on trouve une tache sur notre poumon, qui statistiquement n'est pas dangereuse, ben d'aller mettre une aiguille dans le poumon pour aller prouver, pour aller confirmer ce qu'on a trouvé là, ça, ça peut comporter des risques et ça peut même mener à des complications ou même à des décès dans certains cas. Donc, il y a des risques. On sait aussi que les gens qui ont ce genre d'examen et à qui on trouve des choses qui statistiquement ne sont pas toujours dangereuses vont être inquiets par rapport à ça, vont consulter. Le plus grand problème aussi, c'est que ça va générer tous les examens dont je vous ai parlé et ça va créer un engorgement et un coût d'opportunité pour toutes les personnes qui ont réellement besoin d'une IRM ou d'un examen, d'un suivi avec un spécialiste, qui ont vraiment une maladie grave qu'on suspecte comme un cancer. Ces personnes-là vont subir des torts d'attendre plus longtemps en raison de l'engorgement pour un examen qui est à toute fin pratique inutile.
4: Parce que souvent, on fait le premier examen d'IRM du corps en entier au privé parce que eux nous vendent l'idée qu'on est aussi bien d'avoir un diagnostic complet de notre corps avant de savoir à quoi s'attaquer. Mais après ça, les tests subséquents dont vous parlez, ils se font beaucoup au public. Donc là, ça engorge le système public.
5: Absolument. Et j'attire l'attention sur le mot que vous avez utilisé, on vous vend quelque chose. Et malheureusement, ce qu'on voit en lien avec l'IRM pancorporel, on n'assiste pas ici à un phénomène où on parle de façon libre et éclairée avec les patients. On le fait dans une optique de commercialisation des soins, dans une optique, dans une logique économique et de vente des tests. Parce que tout bon scientifique qui regarde la littérature qui est disponible sur ce genre d'examen, prend un pas de recul et se dit « ça n'a aucun bon sens qu'on propose ça à la population générale de faire des IRM de la tête aux pieds. Il n'y a aucune donnée scientifique qui soutient de faire ça. »
4: Là, on parle des IRM, mais le groupe là, pour lequel vous, vous avez la présidence, là, le Choisir avec Soin Québec, c'est un groupe pan-canadien qui, dans le fond, regroupe des médecins, des chercheurs qui disent souvent, dans le système de santé, on en prescrit trop de ces tests-là. Et pas seulement des IRM, là, des actes médicaux en général, des tests sanguins, des tests d'urine, des radiographies, des IRM. Je lisais là, récemment que selon l'Institut canadien d'information sur la santé, il y a 1 million d'actes médicaux donc au Canada chaque année qui seraient jugés inutiles ou superflus. Et ça, c'est des chiffres qui n'incluent même pas le Québec, parce que le Québec ne partage pas ces chiffres avec l'Institut canadien d'information sur la santé. Donc, c'est plus qu'un million par année. 1 sur 3, donc, serait superflu dans les actes médicaux. Ça me semble beaucoup d'actes qui ne servent à rien, non?
5: C'est énorme. Et ce sont effectivement, quand on regarde les enjeux d'accès aux soins, de se questionner sur la pertinence de ce qu'on offre, de dire ben, qu'est-ce qui aide réellement les gens à vivre plus longtemps, à vivre avec une meilleure santé. Je pense qu'on doit s'assurer d'offrir les soins de plus haute qualité et de restreindre ou de se re-questionner sur les soins qui sont potentiellement inutiles. C'est sûr que ça reste des estimés de l'Institut canadien d'information sur la santé, mais qui sont faits avec une méthodologie extrêmement rigoureuse. Et on est malheureusement dans la moyenne mondiale. Quand on voit à travers le globe, on estime que c'est 20 à 40 % des tests, procédures et des traitements qui sont offerts qui sont potentiellement inutiles. Donc, on est dans une moyenne. Et un soin inutile, ça peut pas aider les gens. T'sais, par définition, on peut pas aider quelqu'un avec un test. On parle pas d'une situation où on aurait dû prescrire un test. Il y a des situations où les tests sont très utiles. Mais quand ils ne servent à rien, la seule chose qui peut arriver à un individu, c'est d'en subir les préjudices de l'exposition inutile à la radiation, d'avoir une complication d'un médicament, un effet secondaire. On peut pas aider les gens avec des soins inutiles. Et un test qui peut être très utile dans certains cas, et parfois complètement inutile dans un autre. Je vous donne un exemple, de faire une résonance magnétique du dos chez quelqu'un qui a mal depuis plusieurs mois et qui, à l'examen physique, on a besoin d'aller confirmer certaines hypothèses, mais l'IRM peut être très utile. Pour la personne qui a fait un faux mouvement et que l'examen physique est rassurant, l'IRM n'offre aucun avantage et n'est pas utile. Fait que c'est toute une question de contexte puis d'individualiser.
4: Mais ça, c'est la faute à qui, docteur Wittmer, parce que il y a le médecin qui prescrit ces tests-là, il y a le patient qui généralement donc en demande, en tout cas certains patients en demandent parce qu'ils sont nerveux puis ils veulent avoir l'assurance qu'ils n'ont rien, il y a le gouvernement qui les permet ces tests-là. C'est la responsabilité de qui ces nombreux tests superflus-là?
5: Les tests superflus, on appelle ça de la surutilisation, c'est un phénomène qui est extrêmement complexe. La culture dans laquelle on baigne, l'influence, l'organisation des soins, les soignants, le grand public, ça se joue à tellement, tellement de niveaux. Mais je pense qu'un des grands facteurs qui appartient à notre culture, c'est le fait de penser ou de présumer que d'en faire plus, ça va nous aider, ou de faire les choses plus tôt va nous aider à conserver une meilleure santé, ce qui est quelque chose qui est vrai dans certains cas, mais pas toujours et pas dans d'autres cas. Et il y a des habitudes de prescripteurs, il y a des fois le désir de plaire ou de pas se mettre en conflit avec nos patients qui nous formulent certaines demandes. Il y a des fois une méconnaissance sur certains tests, est-ce qu'ils sont utiles ou non. C'est vraiment un phénomène qui est extrêmement complexe et c'est pour ça qu'on a des campagnes entières à travers le monde qui visent à avoir des conversations et à essayer d'avancer la recherche et la formation des professionnels et du grand public sur ces enjeux.
4: Très intéressant, beau débat en tout cas. Quand on sait qu'il y a autant d'actes donc médicaux qui sont superflus, ben peut-être qu'on pourrait désengorger un peu le système pour ceux qui en ont vraiment besoin. Docteur René Wittmer, médecin de famille, président de Choisir avec Soins Québec. Merci d'être venu à l'émission.
5: Merci à vous.
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4: Politique fédérale maintenant, la prochaine élection partielle dans la circonscription de Rosemont, la petite patrie à Montréal, qui devrait avoir lieu quelque part l'automne prochain, mais s'annonce comme l'une des plus surveillées au pays. Le siège est vacant, je vous le rappelle, depuis le départ de l'ancien député néo-démocrate Alexandre Boulris, qui a choisi de faire le saut en politique provinciale après près de 15 ans à Ottawa. Ce matin, le Bloc québécois a confirmé la candidature d'Alexandre Curzy, fils de Pierre Curzy. Alexandre Curzy est directeur général de l'Union des artistes, donc l'UDA. Et le Parti libéral du Canada, lui, n'a pas encore déterminé qui sera son ou sa candidate dans Rosemont, la petite patrie. Mais du côté du NPD aussi, ça bouge. Le militant communautaire Pierre Séré, bien connu pour son engagement auprès des chômeurs et des personnes à faible revenu, souhaite représenter le NPD dans cette circonscription.

0: gestion. Il est avec nous au bout du fil. Pierre Séry, bonjour.
1: Bonjour, M. Castonguay.
0: Alors, pourquoi vouloir faire le saut en politique fédérale?
1: La justice sociale. Parce qu'il n'est pas question de rester les bras croisés devant la montée d'une droite qui est décomplexée, qui est intolérante. Il n'est pas question non plus de rester les bras croisés devant tous les reculs qui sont opérés par le gouvernement Carney en ce moment. C'est-à-dire, la business a repris. Hein? L'abandon du virage vert, course aux énergies fossiles, pipeline, accélération de l'approbation des ce qu'on appelle les grands projets, dérogation des règles, projet de refonte du code du travail où on veut limiter le droit de grève. Je vous dis, il y a des abandons partout. L'augmentation de l'impôt sur le capital, l'abandon de la taxe sur les services numériques, puis dans le cas qui me concerne, l'abandon et la trahison de la promesse du gouvernement libéral, parce qu'on a affaire au même gouvernement libéral depuis 2015, on a changé de premier ministre, mais c'est le même gouvernement libéral. L'abandon de cette promesse de ce gouvernement de procéder à une réforme du programme d'assurance-emploi. Il s'était commis, il parlait de moderniser ce programme, d'amener le programme d'assurance-emploi au 21e siècle. Ils ont trahi leur engagement. Alors, je leur dirai ce que... Vous savez, ma belle-mère parle un excellent français, vraiment. Puis parfois, elle s'échappe. Alors, je dirais comme ma belle-mère, ils vont avoir le chien de machine. Parce que c'est ce qu'ils ont fait face à l'assurance-emploi, parce que ça se fait pas. Ça se fait pas. Engager autant d'espoir devant des milliers, des millions de personnes puis trahir ces engagements-là, ça se fait pas. Alors, je vais pour toutes ces raisons-là. Et sur la même ligne de toujours, qui s'appelle la justice sociale.
0: La circonscription de Rosemont-la-Petite-Patrie au cœur de l'île de Montréal, ce n'est pas un château fort néo-démocrate, c'est vraiment ce qu'on a décrit comme un château fort d'Alexandre Boulris. On votait beaucoup pour la personne depuis quelques années. La preuve, c'est qu'il était le dernier représentant du NPD au Québec depuis quelques années. Est-ce que vous pensez avoir vos chances, même si c'est peut-être pas une circonscription qui est naturelle?
1: Ben, c'est parce que dans ces affaires-là, il n'y a jamais rien d'acquis. Il y a une très belle gang dans Rosemont, la petite patrie. J'ai commencé à rencontrer les gens, les militants, les gens de l'exécutif. Il y a vraiment une très belle gang. Il y a une belle base. Et il y a vraiment une vraie bataille à mener. Il n'y a rien d'acquis. On va se battre. On va se battre comme des lions. On va se battre comme des lionnes. Et on pense que, puis on veut gagner. Et on va se battre pour gagner Rosemont, la petite patrie. Et que Rosemont, la petite patrie reste dans le giron progressiste.
0: Avez-vous parlé à Alexandre Boulris? Est-ce qu'il est confiant que cette circonscription peut vous revenir éventuellement si vous êtes choisi comme le candidat néo-démocrate?
1: En fait, le déclic s'est fait en le rencontrant parce que j'ai été sollicité. Les discussions ont commencé à peu près il y a un mois et demi. J'ai rencontré Alexandre qui venait sonder mon intérêt. On a passé du temps ensemble, on a jasé. Le déclic s'est fait là. Et j'ai rencontré d'autres personnes. J'ai rencontré le chef du NPD la semaine passée, V. Lewis. Mm-hmm. Et le déclic aussi s'est fait. C'est un bon Jack. Il y a une belle vision du Québec, du Canada, du Québec aussi, bien sûr, comme nation. Et puis voilà, le déclic s'est fait.
0: Avez-vous discuté en français avec lui?
1: Écoute, mon anglais est assez mauvais. Et son français progresse beaucoup. Il faisait de très belles phrases en français. Puis on s'est compris. On s'est compris. Et on s'est vraiment compris. On a passé une heure ensemble et je vous dirais, il m'a inspiré. Il m'a inspiré. Je pense que c'est un chef qui peut incarner un Canada progressiste, qui reconnaît aussi, parce qu'on va sûrement parler de la question nationale,
0: bien sûr,
1: qui reconnaît et qui reconnaît le droit à l'autodétermination. C'est le seul grand parti au Canada qui reconnaît le droit à l'autodétermination du Québec. Et comme gouvernement qui reconnaîtrait une majorité simple de 50% plus 1, qui veut refonder cette fédération sur la reconnaissance des nations. Quand on parle des nations, on parle de la nation québécoise, bien sûr.
0: Mais officiellement,
1: les nations autochtones et la nation inuit aussi.
0: Mais Pierre Séry, officiellement, le NPD demeure un parti fédéraliste. Vous, est-ce que vous adhérez à la vision du NPD? Parce qu'on vous a connu souverainiste, là.
1: On m'a connu souverainiste, c'est-à-dire j'ai été candidat à la direction du Parti québécois en 2014-2015. Mm-hmm. On y allait pour faire le débat. On y allait pour faire le débat contre le nationalisme conservateur et contre le virage du nationalisme identitaire. On y allait pour mener la bataille. J'ai rompu avec le Parti québécois il y a déjà de nombreuses années. Mais je vais aussi, à travers le NPD et jusqu'à Ottawa, mais pour défendre aussi les intérêts du Québec. Mais contrairement au Bloc québécois qui dit défendre les intérêts du Québec alors qu'il défend les intérêts du gouvernement du Québec, moi j'ai l'intention de défendre les intérêts du peuple québécois avec Nouveau Machouf dans Laurier-Sainte-Marie. Et c'est cette voie-là qu'on veut apporter à Ottawa.
0: Parce que le Bloc québécois étant souverainiste, vous n'auriez pas été plus à l'aise de vous présenter pour le Bloc?
1: Pas du tout. C'est sur de nombreux sujets, ils se font les perroquets de ce nationalisme identitaire et de ce nationalisme conservateur. À nous répéter, par exemple, tous ces discours sur la fausse laïcité, sur Yves-François Blanchet doit se réveiller la nuit à imaginer qu'il y a des prières dans la rue en avant de chez lui. Et sur des questions sociales aussi majeures qu'une refonte du programme d'assurance-emploi, il a abdiqué. Sous sa gouverne, le Bloc québécois a abdiqué cette revendication d'une refonte du programme d'assurance-emploi et semblait même s'y opposer quand on a eu des mesures d'amélioration pendant la crise sanitaire du programme d'assurance-emploi. Et alors qu'on est aux prises avec une crise de tarifs douaniers, alors qu'on devrait imposer des mesures temporaires pour aider les personnes qui perdent leur job, lui n'est pas là. Mais pas du tout. Alors, je ne serais pas venu, pas du tout.
0: Est-ce que vous vous considérez encore comme souverainiste ou vous avez tourné la page sur cette option-là?
1: Je vais vous dire franchement, parce que c'est sûr qu'on me pose cette question-là, je vais vous dire franchement le fond de ma pensée. Et j'aurais quasiment envie de vous répondre comme Bob Dylan répondait parfois à certaines questions qui l'embêtaient. « I'm not there. » Je suis pas là. Je suis plus là. Ce vieux débat fédéraliste-souverainiste où on entend depuis plus de 50 ans les mêmes arguments d'un côté comme de l'autre, ça commence à ressembler et à sentir comme un vieux ragoût qui colle dans le fond du chaudron. Moi, je suis tanné. Et je pense que l'enjeu principal, puis je pense que le peuple québécois n'est pas là non plus avec l'idée qu'il faut absolument tenir un référendum. On n'est pas là. On est sur d'autres enjeux. Et pour moi, un des grands enjeux importants qu'on traverse, c'est de mettre en place une société plus progressiste, plus humaine, au service des gens. Au service des gens et non au service de la grosse business, au service de la finance, au service des spéculateurs. Non. Les vrais enjeux sont là. On a besoin de logements. J'écoutais Annie Ernaux la semaine dernière, la Nobel de littérature, faire un discours lors du lancement de la campagne de la France insoumise là-bas en France. Puis Annie Ernaux, évoquant le droit au logement, allait un peu plus loin. Le droit au logement spacieux pour pouvoir aussi profiter de l'air et de la lumière. Alors, cette vision humaniste, oui, de la société. Moi, je pense que le NPD l'incarne. Je suis bien avec le NPD. Tous les gens que j'ai rencontrés jusqu'à maintenant, l'équipe qu'on est en train de lever, et je vois de nombreuses forces qui vont venir se regrouper autour de nous, je suis vraiment, mais sincèrement, à l'aise. Vraiment. Voilà.
0: Pierre Séré, candidat à l'investiture du NPD, le candidat qui sera choisi dans les prochaines semaines. Merci de nous avoir accordé quelques minutes.
1: Merci à vous, M. Gastonguay. À la prochaine. Bye.
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0: Hélène et Pierre, bonjour.
3: Bonjour, Alec.
4: Bonjour.
0: Hélène qui est avec moi en studio, puisque c'est la dernière de Céline Galipeau ce soir au TJ.
3: Absolument.
0: Vous êtes au panel avec Céline, qu'on va recevoir d'ailleurs tout à l'heure en fin d'émission. Pierre Séré qui n'a jamais eu la langue dans sa poche. Ceux qui l'ont connu, Pierre, vous l'avez connu aussi. Puis Hélène également, c'est un militant depuis très longtemps pour la cause des droits des chômeurs, qui prenait la parole là, assez régulièrement, qui là maintenant veut se présenter pour le NPD. Hélène, je ne sais pas s'il a véritablement des chances lors de l'élection qui va suivre. En tout cas, ça ne sera pas beige d'avoir Pierre Séré sur les rangs.
3: D'abord, il faudra qu'il gagne l'investiture, oui, effectivement. Oui. Est-ce qu'on voudra de lui? Je ne vois pas pourquoi on n'en voudrait pas, parce qu'il s'inscrit beaucoup dans la même logique que défend Avi Lewis, qui est résolument de gauche. M. Lewis a renoué avec le socialisme, affirme haut et fort et fièrement que le NPD est un parti socialiste, ce qui avait été mis au rancard sous les précédents chefs. Alors, il ne sera pas nécessairement dépaysé.
0: Voilà,
3: exactement. Et j'ai trouvé ça quand même intéressant ce qu'il a dit à propos de la souveraineté, le vieux ragoût, n'est-ce pas?
0: Oui, c'était peut-être un peu fort, mais bon, il a le droit à ses opinions.
3: Oui, bien, on sent bien que s'il était sur la scène provinciale, là où le milieu séparatiste est séparé en deux clans, hein, Québec solidaire, Parti québécois, on comprend bien qu'il serait dans l'équipe solidaire.
0: Ben oui.
3: Il est franchement là, l'anti-identitaire, ce mouvement péquiste qu'on qu'on accuse de conservatisme. Alors donc, il y a une connivence naturelle avec le NPD. Et bon, le fait qu'il rejette la souveraineté, c'est sûr que c'est pour faciliter les choses, mais je noterais quand même que Avi Lewis s'était montré quand même un peu plus sympathique au mouvement souverainiste québécois que, par exemple, le mouvement souverainiste albertain. On l'avait interrogé récemment sur cette question. Et évidemment, parce qu'en Alberta, ben, ce sont des conservateurs qui mènent la fronde et il disait que ça s'apparentait à un mouvement de style MAGA, ce qui n'a rien à voir avec le Québec. Et donc, il y avait cette approche un peu distincte, il le faisant critiquer beaucoup moins le mouvement québécois.
0: Ça pourrait être une belle bataille, en tout cas, s'il remporte l'investiture. Du côté du Bloc québécois, Alexandre Curzi a été confirmé ce matin, fils de Pierre Curzi, évidemment l'acteur, qui a été aussi député du PQ, qui est maintenant directeur général de l'Union des artistes, dans le cas d'Alexandre Curzi. Puis les libéraux, il ne faut pas les mettre de côté. Dans Rosemont-la-Petite-Patrie, avait terminé deuxième la dernière fois. On a de grands espoirs du côté de Mark Carney dans Rosemont-la-Petite-Patrie. Donc, Pierre, ça pourrait faire une bataille intéressante à suivre.
4: Oui, mais si les sondages demeurent comme ils le sont et que la lune de miel avec M. Carney se maintient, c'est sûr que le Parti libéral cogne à la porte là, de cette circonscription-là. Remarquez, M. Séry, je l'ai connu, on a même été, il a été candidat pour le Parti québécois à la même période où j'étais là. T'as un homme, vous l'avez entendu, là, qui maîtrise très, très bien son discours. C'est l'homme des causes sociales, l'homme et la femme de la rue. Et il est très, très, très, quelqu'un qui est coloré, qui est capable d'occuper une place importante. Bon, maintenant, faudra voir aussi. On a un autre Curzi en politique qui est le fils de Pierre Curzi. Alors, non, je pense qu'on aura une campagne avec un bon niveau d'imprécision ou de difficulté à voir, mais quand même, l'effet Carney, il faudra voir, ce sera un bon indicateur de voir si le baromètre est toujours bon et s'il risquerait d'enlever le seul et dernier drapeau du NPD au Québec.
3: Et si je peux me permettre, la candidature de M. Curzi pour le Bloc québécois, moi, je la trouve quand même intéressante. Nous sommes à la veille d'une élection provinciale où quand même, selon les sondages, le Parti québécois est en tête, des chances de former le gouvernement, donc peut-être des postes de ministre à l'horizon. Alors, lorsque vous êtes un membre issu du milieu culturel, souverainiste, et que vous avez le choix entre le Parti québécois, peut-être gouvernement, ou le Bloc québécois, assurément banquette de l'opposition pour les trois prochaines années parce que le gouvernement est majoritaire, c'est quand même particulier que vous choisissiez Ottawa, l'opposition. Et je ne peux pas m'empêcher d'y voir peut-être un lien avec les déclarations malheureuses de M. Paul-Saint-Pierre Plamondon à propos des artistes traîtres là, qui saluaient l'argent fédéral. Je ne sais pas s'il n'y a pas quelque chose derrière ça.
0: Je ne sais pas. Il va y avoir des candidatures artistiques aussi pour le PQ. Je pense à Isabelle Blais, entre autres, l'actrice qui va se présenter dans... Pierre, c'est Masquinongé, je pense. Centre du Québec, là, un peu passé Repentigny. Donc, il va y en avoir, mais c'est vrai que c'est une réflexion intéressante, étant donné que le référendum pourrait poindre à l'horizon à Québec, pourquoi on va du côté d'Ottawa. Parlant de Québec, deuxième figure importante de la CAQ qui annonce son départ en deux jours. Hier, c'était Jean Boulay, qui est ministre du Travail en Mauricie, dans Trois-Rivières. Et là, c'est Mathieu Lacombe, dans Papineau, dans l'Outaouais, qui a annoncé qu'il n'allait pas se représenter. Deux personnes qui avaient appuyé Christine Fréchette dès ses débuts, qui décide de quitter. On est rendu à 33 députés de la CAQ là, qui ont décidé de quitter. Évidemment, ils en avaient plus de 80, donc il en reste encore pas mal qui vont se représenter, mais à un moment donné, l'effet fait son effet, comme on dit, Pierre. Il faudra que Christine Saint-Pierre, non, ça c'est ma collègue à l'agenda le matin, le mercredi. Christine Fréchette, pardon, devra, Pierre, trouver une manière d'inverser la tendance puis de présenter des candidatures intéressantes, elle aussi, là.
4: Oui, parce que on a l'impression avec ces départs des ministres, des députés, que c'est les forces vives en fait de la CAQ qui quittent. Et là, mais ça impose à Madame Fréchette le soin de peut-être à elle seule. Est-ce que son visage est suffisant pour porter un renouveau? Parce qu'on sait que quand même l'héritage est lourd, l'héritage caquiste. Et bon, si on recule un petit peu dans la petite histoire, il est très, très rare de voir un parti politique à être à recueillir ou à avoir de la population un troisième mandat. Je veux dire, il faut reculer à Maurice Duplessis. Bon, on peut parler de Jean Charest qui a eu trois mandats, mais il y avait eu un gouvernement minoritaire entre-temps. Donc, il avait fait l'équivalent de 9 ans. Et regardez, la CAQ est à 8 ans. Donc, il y a un sacré défi pour Mme Fréchette. Et on voit bien que l'héritage apporté, elle essaie de s'en dissocier, mais comme on l'a vu avec les nouvelles informations ou les retombées sur les investissements de la filière batterie et tout, ben, ça revient rappeler aux citoyens que c'est un parti qui était au pouvoir puis qui a fait poser des gestes, quelquefois des gestes qui étaient des erreurs. On a vu la sortie il y a quelques jours de l'ancien ministre Dubé. Alors, ça ramenait à la surface l'espèce de stratégie qui a échoué du gouvernement caquiste à l'endroit de la réforme de la santé. Puis on a accordé finalement beaucoup d'argent aux médecins. Bon, alors, et la question, est-ce qu'il y en aura d'autres? Est-ce qu'il y aura encore des départs chez les ministres? Que veut-il
0: on attend
4: se
0: la
4: passer?
0: Décision de François Bonnardel, entre autres.
4: Ouais, hein, oui, Martine Biron. Ouais, bon, il faut voir. Il y a une zone d'incertitude. Mais écoutez, il y a un espace quand même à progression pour elle. On voit que lorsqu'on demande aux Québécois quel est le meilleur chef, oui, Paul Saint-Pierre Plamondon est en avance, mais très peu. Et finalement, il y a le tiers des gens qui n'ont pas encore, qui ne répondent pas à la question. Donc, on est en train encore d'observer. Donc, la campagne électorale réserve des surprises et il faudra voir, il n'y a pas de choix définitif chez presque la moitié des électeurs. On est quand même près d'une campagne. Donc, il ne faut pas sous-estimer l'effet de la campagne. Maintenant, Mme Fréchette comme chef, aura eu peu de temps aussi pour s'exercer. Alors, ça va être tout un défi, ne serait-ce que pendant le débat des chefs, par exemple.
0: On avait dit du côté de la CAQ, pendant qu'on siège à Québec, on gouverne. On n'annonce pas de candidature. Évidemment, on ne siège plus maintenant. On annonce la première candidature samedi dans Brome-Missisquoi. On a l'air très fiers de notre prise du côté de Christine Fréchette. Elle sera présente pour cette candidature dans les cantons de l'Est. Je comprends que parfois, on veut attendre, Hélène, plus près de la campagne électorale pour annoncer des candidats importants parce qu'on veut qu'il y ait un effet d'entraînement puis que les gens s'y intéressent. En même temps, les départs qui s'accumulent alors qu'on n'annonce pas d'arriver, ça peut peser à un moment donné.
3: Ah oui, c'est sûr que ça donne une impression de partir en déroute. Là, c'est une évidence. Il faut comprendre un gouvernement qui est là depuis 8 ans. Et qu'est-ce que vous pouvez espérer de mieux en tant que ministre? Au mieux? Garder votre poste, mais le risque est surtout d'être réélu et de vous retrouver sur les banquettes d'opposition. Ça, c'est jamais plaisant et la plupart des anciens ministres s'ennuient à mourir. L'idée de vouloir créer un crescendo n'est pas folle, n'est pas complètement mauvaise. Donc là, on a toutes les mauvaises nouvelles, les gens qui partent et ensuite on pourrait peut-être créer ce crescendo si effectivement les candidatures sont à la hauteur. On va voir. Mais quand même, ce qui est intéressant, parce que les sondages nous indiquent que franchement, tout est possible. Oui, une majorité du Parti québécois, mais aussi une minorité de, franchement, pas mal tous les partis.
0: Oui, c'est vrai.
3: Je veux dire, il y a beaucoup d'options sur la table et la campagne fera certainement une différence. Alors, c'est intéressant de voir que tous les partis en ce moment, à part la CAQ qui nous en annonce pour plus tard, que tous les partis ont quand même des candidatures intéressantes.
0: Absolument.
3: Donc, clairement, tout le monde sent qu'il y a une chance. Ce qui n'est pas le cas de toutes les élections. Vous prenez l'élection de 2022, c'était évident que la CAQ serait élue. C'est moins alléchant. Là, on est dans une élection transitoire, je dirais. Une élection où les choses peuvent vraiment changer.
0: Avec des nouveaux chefs que les gens vont apprendre à connaître. Charles Millière n'est pas là depuis très longtemps. Rouba Gazal, Sol Zanetti sont là comme députés, mais comme chef viennent d'arriver. Bien évidemment, Christine Fréchette aussi vient d'arriver. Bon, pas Saint-Pierre Plamondon. Une seule campagne derrière la cravate, mais c'est le vétéran. Alors, ça montre à quel point les choses ont changé très, très rapidement. OK, on arrive à la toute fin de ce grand angle. Je voulais vous remercier pour cette belle saison, Hélène et Pierre.
3: Pareil.
0: Magnifique saison. Il s'est passé énormément de choses, beaucoup d'actions en politique. Et pour vous, Pierre, c'est le dernier grand angle, puisque vous ne serez pas de retour avec nous au mois d'août. Et je vais prendre quelques secondes pour vous remercier du fond du cœur, Pierre.
4: Oui.
0: En mon nom, au nom de l'équipe, bien évidemment, et de nos auditeurs, très nombreux à apprécier votre travail. Les gens se rendent probablement pas compte à quel point le travail qu'Hélène Et vous, vous faites au grand angle. Chaque jour est exigeant. Il faut être attentif aux nouvelles du jour, lire des documents, parfois volumineux, quelques minutes avant d'entrer en onde. Sans compter les fois où l'animateur, ça c'est moi, vous demande de réagir à chaud à une entrevue qui vient tout juste de se dérouler. Vous l'avez fait, Pierre, avec compétence, droiture, fidèle à vos valeurs, avec des expressions colorées qui vont me rester en tête très longtemps, comme une balle de neige en enfer, pour décrire une situation qui ne va pas durer très longtemps. Ou encore la fois où vous m'avez sorti, c'est l'obus ou la cuirasse, pour parler de qui allait remporter une course serrée. Vous avez fait tout ça, Pierre, en terminant votre thèse de doctorat, dont vous venez ce lundi de soutenir la thèse. Avec succès, me dit-on, bravo. Vous avez enseigné à l'Université Laval en même temps que faire ce grand angle. Vous avez même enseigné certaines sessions à l'UQAM. Et même, vous avez su susciter des vocations. Il y a une étudiante qui avait choisi votre cours dans ses options à l'Université Laval, qui m'a déjà écrit pour me dire qu'elle songeait maintenant à faire carrière dans le métier, dans les médias, après avoir passé une session devant un prof aussi passionné que vous. C'est pas tout le monde qui peut susciter des vocations quand même. Alors, ces quatre dernières années avec Hélène, avec vous, Pierre, ont été un grand bonheur pour moi, cher Pierre. Merci d'avoir sauté dans le bateau avec nous à l'époque. Merci pour ces belles années. Sachez que vous aurez toujours une place autour de la table de Midi Info, du micro de Midi Info. Avant de vous laisser la parole, Pierre, pour terminer, je vais quand même passer la parole à Hélène, votre fidèle comparse, depuis maintenant quand même 4 ans.
3: Oui, mais nous, on se connaît depuis plus longtemps. Bon, évidemment, nous sommes des journalistes, on finit tous par se connaître, mais à l'époque, Pierre était encore journaliste sur la colline et nous étions respectivement les présidents de la tribune de la presse de nos collines respectives. Lui, président à Québec, moi à Ottawa, et on s'était concerté pour se battre pour obtenir plus d'accès au premier ministre à l'époque. Et on s'est retrouvés donc plus tard à ce micro, et ça fait déjà 4 ans. Et Pierre, ce que je voulais te dire, c'est que j'apprécie beaucoup ton absence de cynisme, ton entêtement à t'en tenir aux faits et à refuser de t'adonner à la prédiction journalistique. Comme on dit...
0: Et Dieu sait que j'ai essayé de temps en temps de vous pousser vers l'analyse de quelque chose qui n'était pas encore arrivé. Vous n'aimez pas ça, je le sais.
3: Alors, comme on dit, Pierre, les bonnes vieilles recettes sont souvent les meilleures. Alors, bonne continuation.
0: Merci, Pierre. Allez-y.
4: Ben oui, ben merci. Alors, non, mais tout simplement, écoutez, vous m'aviez convaincu, en fait, Alec, il y a 4 ans, d'embarquer dans cette aventure, parce que je voulais quand même pas trop m'éloigner, moi, de l'enseignement universitaire. J'avais des questionnements sur la valeur de l'exercice. Vous m'avez dit, non, écoutez, c'est grand angle, on n'est pas uniquement dans le marketing politique, dans l'analyse communicationnelle, on va toucher aux enjeux, et ça, la promesse a été rendue. Et puis, sur la teneur des échanges même, vous aviez une garantie, une carte de garantie qui s'appelait Hélène Buzetti et ça a été rencontré, ça a été fort remarquable. Alors, ben merci. Merci à vous, Alec. Merci à l'équipe. Guillaume, Martin, la mise en onde, les recherchistes, Jacinthe, Mehdi, Karine, à l'assistante. Et puis, Hélène, ben ça a été un grand plaisir de faire ce duo qui, quelquefois, était en symphonie, quelquefois, qui était en opposition, mais toujours à la recherche de la profondeur puis d'essayer d'aller au-delà de la nouvelle du jour. Ben, ça a été très agréable de faire ça avec vous.
3: Excellent.
0: Merci beaucoup, Pierre Duchesne. Bonne route et vraiment au plaisir de se reparler en ondes. Merci beaucoup.
4: Au revoir.

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1: Je vais vous annoncer donc à la rentrée de l'automne, le 17 août, lorsque je serai de retour, qui va accompagner Hélène Buzetti pour le Grand Angle, parce qu'on conserve un Grand Angle, bien sûr, un segment que vous appréciez dans l'émission, mais ce sera une personne différente qui sera donc avec Hélène du lundi au jeudi. On vous garde la surprise. On vous garde la surprise pour le mois d'août. Sinon, dans quelques minutes, on va terminer l'émission avec notre collègue Céline Galipeau qui anime ce soir son dernier téléjournal. C'est pour ça qu'Hélène Buzetti est avec nous en studio. Elle participe au panel du TJ de 22h depuis maintenant plusieurs années. Elle va être en personne. 18 ans, Céline Galipeau à la tête du téléjournal, c'est pas rien. Alors, elle va venir nous voir en studio vers 12h50. Mais pour tout de suite, on s'en va à Chicago, en Illinois, où l'ancien président américain Barack Obama inaugure aujourd'hui son centre présidentiel, qu'on appelle souvent la bibliothèque présidentielle, dans la plus pure tradition américaine. Un projet colossal de 20 acres, soit l'équivalent de 15 terrains de football, dans le quartier Southside à Chicago. Projet de 850 millions de dollars américains. Quand même, payé grâce à des dons privés. Il y a de nombreuses personnalités qui sont attendues sur place. Bruce Springsteen, dis-je, oui. Bono, Stevie Wonder, les anciens présidents George W. Bush, Bill Clinton, Joe Biden. Justin Trudeau sera présent à la cérémonie. Et parmi les invités, il y a aussi ma prochaine invitée, Monica Chada. Elle est sur place. Elle est architecte et fondatrice de Civic Project. Elle vit à Chicago. Elle a été impliquée dans la conception des expositions du nouveau centre Barack Obama. Madame Chada, bonjour.
2: Bonjour.
1: Alors, vous êtes actuellement dans la salle où va avoir lieu la cérémonie. Quelle est l'atmosphère sur place?
2: C'est vraiment incroyable. Ils ont mis toute la présentation à dehors et on est dans le mix. Tu peux peut-être entendre un peu les gens qui sont autour, mais tout le monde est très content. Et ils ont pris le parc qui est de côté et les gens peuvent

0: le public a la chance de voir sur des grands écrans.
1: C'est une journée qui est importante, bien évidemment, pour le président Barack Obama et sa famille, mais est-ce que c'est une journée importante pour vous aussi?
0: Oh, c'est absolument.

0: améliorer avec toutes les idées et le input qu'on avait reçu.
1: Pourquoi le président Obama a voulu avoir ce centre présidentiel à cet endroit, dans ce quartier? Quel est son objectif? Qu'est-ce qu'il veut en faire exactement?
0: Alors, l'idée ici, que c'est au Southside de Chicago, et c'est très important parce que il y a un peu moins d'institutions culturelles. Et j'avais le privilège d'entendre le président Obama et Michelle Obama parler l'autre jour. Et Mme Obama a vraiment parlé de l'idée que quelqu'un peut être dans le quartier, peut être proche de quelque chose d'aussi important. Le campus entier est gratuit au moment de rentrer. Il y a une bibliothèque qui est publique, partie du système public ici à Chicago. C'est vraiment une place pour la communauté.
1: Ouais, c'est l'endroit où tout a commencé, le Southside pour eux, là.
0: Oui, tout a commencé au Southside pour eux. Quand il a parlé l'autre jour, il a montré juste en dehors, j'ai commencé ici, c'est vraiment été le début à Chicago.
1: Le centre va disposer, oui, d'une bibliothèque présidentielle qui va être ouverte au public, d'un musée, mais aussi d'un complexe sportif. C'est important, ça, pour le président Obama, d'associer la culture, la politique et le sport?
0: Complètement. Le centre sportif, c'est assez grand pour des occasions, pour faire des compétitions, et c'est toute une partie du campus. Alors, tu peux rentrer, il y a des endroits en dehors, il y a un jardin. Mais c'est vraiment pour que le monde peut venir et voir l'idée de communauté, l'idée de travailler ensemble.
1: Vous avez fait partie de l'équipe qui a conçu les expositions du Centre Obama. Qu'est-ce qu'on vous a demandé de faire exactement? Sur quoi vous avez travaillé?
0: Alors, on a fait partie de l'équipe pour le musée dès le début. On a travaillé ensemble avec RAA et l'idée était qu'on travaille ensemble, mais on était ici à Chicago, à Woodlawn. Alors, notre équipe était en partie de conception. Puis après ça, on a été les pieds sur terre pendant la construction. Mais c'est vraiment une équipe intégrée. Il y en a beaucoup de gens qui ont travaillé sur le projet. Mais pour nous, le fait que c'est ici, dans nos backyards, on est très, très proche. Mon équipe vit très proche du campus. Il y a beaucoup d'émotions qui passent aujourd'hui.
1: Est-ce que c'est un centre pour les passionnés de politique qui veulent faire de la recherche sur Barack Obama ou connaître son parcours, ou un simple touriste qui visite Chicago pourrait également y trouver son compte?
0: C'est un peu tout le monde, mais la manière de penser un peu pour les Obama, c'est faire changement civique. Alors, n'importe qui peut venir, mais si tu veux savoir en plus, il y a l'opportunité de faire la recherche. Mais vraiment, c'est l'idée de faire un public civique pour faire plus proche. C'est un commentaire que tout le monde peut s'approcher d'idée de faire changement.
1: En terminant, Madame Chada, vous venez de Chicago, vous vivez à Chicago. Est-ce que les gens de Chicago sont fiers d'avoir ce centre-là?
0: Oh, ils sont incroyablement fiers. C'est l'atmosphère ici, tu peux entendre un peu, mais beaucoup de gens qui sont autour de moi sont ici du quartier, qui habitent proche. Il y a une fierté, il y a un marché qui est proche les dimanches que tout le monde peut rentrer. Il y a des jardins proches qui sont communautés et tout le monde est fier. On a des jeunes qu'on travaille avec à Experimental Station et ils ont vu l'auto de président Obama passer l'autre jour. Il y a vraiment une fierté que c'est ici, c'est proche de nous et ça fait partie de Chicago.
1: Monica Chada, architecte fondatrice de Civic Project, qui a été impliquée depuis les tout débuts dans ce projet de centre présidentiel Barack Obama. Merci d'avoir été avec nous et bonne cérémonie.
0: Merci bien, à bientôt et merci.
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1: On termine l'émission avec une grande dame, une grande journaliste, celle qui a été la première femme chef d'antenne à la télévision publique et qui va animer son dernier téléjournal ce soir. Elle est avec moi en studio. Céline Galipo, bonjour.
3: Bonjour Alec.
1: Merci d'avoir accepté notre invitation.
3: Oh, ça me fait plaisir d'être là. Un peu fébrile, mais ça me fait plaisir.
1: Ben, je me demandais justement, quand on est comme ça dans sa dernière journée à la barre du TG 21h, 22h, comment on se sent?
3: Ben, en fait... Je suis pas sûre de savoir comment je me sens parce que j'ai du mal encore à imaginer

0: que c'est la fin. C'est-à-dire, je le sais, intellectuellement, je le sais, mais émotivement, j'ai quand même du mal à me réaliser que, bon, bah, la semaine prochaine, il n'y en aura pas, il n'y en aura plus, parce que j'ai tellement fait cette émission, j'ai tellement été dans le quotidien toute ma vie, que franchement, ça va être une adaptation de changer de registre un petit peu.
1: 18 ans,
0: oui.
1: C'est quand même qui ça marque notre routine quotidienne, donc clairement, c'est un changement important. Qu'est-ce qui va vous manquer le plus?
0: Le quotidien, l'adrénaline du quotidien. Mmh. Je pense que ça va me manquer certainement, même si j'ai décidé de partir justement pour prendre un peu de recul et tout ça. Donc, tout est un peu mélangé dans ma tête, mais je pense que ça va me manquer. Il va se passer toutes sortes de choses à l'automne. Donc là, je suis sûre que je vais avoir un petit pincement au cœur. Mais en même temps, je retourne à quelque chose que j'aime profondément et qui sont un peu mes premières amours, quoi,
1: de retourner à
0: l'actualité internationale, pouvoir me concentrer là-dessus, c'est quand même un grand privilège de pouvoir faire ça, quoi.
1: Et qu'est-ce qui vous ne manquera pas du tout de cette routine du TJ?
0: Je sais pas, rien. Non, j'ai tout aimé dans ça. Ouais, j'ai tout aimé.
1: J'imagine que si on reste 18 ans, il faut aimer un peu. Hein.
0: Oui, mais en plus, c'est que moi, j'ai toujours travaillé pour le téléjournal. J'ai travaillé comme rédactrice pour Bernard de Rome. J'ai été journaliste, ensuite correspondante. Je travaillais toujours pour le téléjournal. Donc, c'est un peu ça a été ma vie. Donc, ça faisait partie. C'était un mode de vie, en fait, le téléjournal. Donc, il n'y a rien que je n'ai pas vraiment aimé. C'est sûr qu'il y a toujours des petites frustrations dans ce métier-là, vous le savez. Hein. On n'a pas l'invité qu'on veut, on n'a pas ci, on n'a pas ça.
1: Contrainte de temps, parfois, on voudrait faire plus long sur tel sujet, mais on ne peut pas. Ouais.
0: Mais là, je vais avoir le temps. Je vais faire une émission où j'aurai le temps, justement, de me consacrer à un sujet, puis y aller en profondeur. Ça va être, pour moi, un grand luxe.
1: Oui, je vais en parler dans un instant de votre nouveau projet, mais votre départ a suscité beaucoup de réactions et de réflexions autour du téléjournal. Est-ce que le rendez-vous de fin de soirée a encore la même pertinence qu'à l'époque? Est-ce que c'est encore un rendez-vous incontournable? Parce qu'on sait, les jeunes s'assoient un peu moins devant leur télé à heure fixe pour consommer leur information. Vous en pensez quoi, le regard que vous portez sur ces rendez-vous télévisuels d'information?
0: Quand je suis arrivée, la première chose que certains chroniqueurs m'ont dit, ben c'est fini le téléjournal, ça sert à rien. Bon, ça fait 18 ans, c'est encore là. C'est plus la grand-messe que ça a déjà été sous Bernard de Rome, c'est clair. Mais à mon avis, ça reste quand même un rendez-vous important pour les gens qui travaillent, qui sont pas nécessairement toujours devant leur écran à regarder ce qui se passe, qui peuvent voir passer peut-être des notices sur leur téléphone, mais qui ont pas le temps peut-être de vraiment s'attarder à certaines nouvelles et tout ça. Et moi, je continue de penser que en cette ère de désinformation, d'opinions, de commentaires, je crois que c'est important le soir d'avoir ce rendez-vous où des journalistes dont c'est le métier de vérifier les faits, d'évaluer aussi les nouvelles, font un tri et présentent aux téléspectateurs un peu ce qu'ils pensent que les gens doivent savoir, retenir, pour prendre des décisions éclairées. En fait, c'est un peu ça le rôle du téléjournal, à mon avis, parce que la nouvelle, tout le monde la connaît. Nous, il faut qu'on donne du contexte. Puis aussi qu'on mette, je pense, une hiérarchie des nouvelles, qu'on leur présente une hiérarchie des nouvelles. Et puis, c'est sûr que les jeunes ne vont pas regarder ce rendez-vous-là. Par contre, ils vont aller voir certains des produits qu'on fait, parce que finalement, est-ce que le téléjournal doit être regardé comme un rendez-vous à la télévision traditionnelle dans le petit écran? Pas sûr. Peut-être que dans 10 ans, il sera plus là. Mais il y aura toujours ce besoin, je crois, de présenter une certaine hiérarchie pour dire aux gens, voici ce qui est important, voici ce qui est moins important, selon ce que nous, notre salle des nouvelles, nos journalistes, notre personnel de l'information avons penser aujourd'hui.
1: Et au fil du temps, on a décliné le travail de vos collaborateurs au téléjournal sur plusieurs plateformes. On peut consommer les reportages qui sont présentés au TJ sur YouTube, par exemple, sur les réseaux sociaux. Donc, c'est une façon différente d'aller les rejoindre, mais la qualité de l'information, c'est ce qui est primordial. Le rendez-vous, à la limite, c'est secondaire. Ouais, l'important, exact. C'est comment on présente l'information.
0: Oui, et ça reste, parce que tous les gens disent « Oui, maintenant, on s'informe sur les réseaux sociaux, etc. » Mais finalement, qu'est-ce que les gens vont aller voir de Radio-Canada? Ils vont aller voir les reportages que les journalistes font. Ça reste notre salle des nouvelles, reste en fait le bassin où on va trouver en fait cette information qu'on retrouve après sur d'autres plateformes. Mais vous avez raison. Est-ce que le téléjournal sera dans 10 ans sur YouTube? Est-ce qu'il l'est déjà, d'ailleurs? Les gens peuvent le voir sur YouTube.
1: Oui.
0: Alors, je ne sais pas, mais je pense que ça reste quand même un rendez-vous important. Puis il y a encore des centaines de milliers de personnes oui, des centaines de milliers de personnes, j'ai eu peur du chiffre tout à coup. Mais oui, c'est ça, qui regardent. Alors, est-ce qu'on peut les abandonner comme ça et dire, bon, ben, c'est fini, on leur présente plus ce rendez-vous? Ils ont été fidèles, ils ont été là. On leur doit encore cette information, à mon avis.
1: On va vous retrouver à l'automne dans une formule hebdomadaire concernant l'actualité internationale. Comment vous voyez ce grand rendez-vous avec les téléspectateurs?
0: Un privilège d'abord, c'est une chance que j'ai de pouvoir faire ça. Mais ce qu'on veut en fait, c'est essayer de prendre un sujet que l'on pense qui est important et de le traiter en profondeur pendant une heure. En fait, c'était ça le but de l'exercice. Ça fait longtemps que Radio-Canada a plus d'émissions internationales. Donc là, c'est ce qu'on espère pouvoir faire avec nos correspondants, avec les anciens correspondants qui sont ici.
1: C'est une richesse de Radio-Canada d'être sur le terrain partout dans le monde.
0: C'est ce qui nous distingue, en fait, encore, parce qu'on reste un des seuls réseaux ici qui peut se permettre d'avoir des correspondants encore. Il faut les voir, il faut leur donner une place. Et aussi, au téléjournal, il y a toujours cette bataille de la durée. Combien de temps je peux faire? Je voudrais faire 6. Ah non, ce soir, tu peux pas, il faut faire 4. Il y a une frustration des correspondants, et là, ils vont avoir du temps pour s'exprimer. Et ça va être le rendez-vous, en fait, des correspondants et des anciens correspondants, je crois. C'est ça que j'essaie, qu'on va essayer de faire.
1: Azeb Voldegurgis va vous remplacer à la barre du TG. Est-ce que vous lui avez donné un conseil?
0: Non, je lui ai souhaité tout le bonheur que j'ai eu à faire ce téléjournal soir après soir. J'espère qu'elle aura cette même passion, qu'elle en profitera le plus possible, parce que c'est une grande chance de pouvoir le faire. Ça va me manquer. Ce soir, peut-être, après le téléjournal. Mais après ça, c'est dès lundi, on commence à travailler sur la nouvelle émission. Donc,
1: On sera à l'écoute ce soir. J'imagine qu'on vous réserve quelques surprises qu'on ne vous a pas dit. Vous n'allez pas tout contrôler ce soir.
0: Je ne sais pas, mais j'en contrôle quand même une bonne partie encore.
1: Bon, on fait semblant que vous contrôlez une bonne partie.
0: Oui,
1: mais bon.
0: C'est ça.
1: Céline Galipeau, merci énormément pour ces années à la barre du TJ. Merci beaucoup et bonne chance dans vos prochains projets. On va vous suivre avec grand intérêt à partir de l'automne. Merci beaucoup.
0: Merci beaucoup, Alec.
1: Jocelyne Lebeau, bonjour.
2: Bonjour, bonjour, Alec.
1: Qu'est-ce qu'on va écouter très bientôt à Il restera toujours de la culture?
2: Oui, dès 13h30, on aura la visite de Mario Jean, qui a 35 ans de carrière. Il y a une très, très grosse journée parce que ce soir, c'est la première d'une pièce de théâtre, Monsieur le maire, au théâtre La Marjolaine. Il joue le rôle principal et il signe la mise en scène en plus.
1: Oh, quand même.
2: Donc, on va lui parler à quelques heures de ça. Et on aura également notre populaire segment du Tinder littéraire avec deux auteurs qu'il faut lire cet été. Ça sera des suggestions assurément à mettre sur nos listes. On aura donc Maud Jarry qui écrit La mère des larves et Charles Dionne qui a signé Les ravisseuses, un roman d'horreur qui nous amène un peu du côté du fantastique. C'est assez rare quand même qu'on écrit ça au Québec. Alors, j'ai très hâte d'entendre ce qu'il y a à nous raconter là-dessus.
1: On vous écoute tout à l'heure. Merci beaucoup.
2: Merci à vous.
1: Merci à tous d'avoir été aussi attentifs. C'est toujours un plaisir de vous savoir à l'écoute. On se retrouve demain, même heure, même poste. Bonne fin de journée.
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8: Bon jeudi, il est 13h, ici Félix Maurice de Beaulieu à Québec. Voici vos informations. Sur la scène fédérale, le leader du gouvernement en chambre, Stephen McKinnon, vient d'annoncer que les travaux parlementaires à Ottawa vont se terminer aujourd'hui. Le gouvernement dresse un bilan positif. Voici Stephen McKinnon.
9: Aujourd'hui, alors que cette session tire à sa fin, je suis heureux de dire que nous avons tenu notre promesse. Nous sommes fiers de ce que nous avons accompli à la Chambre des communes. Le gouvernement a travaillé très fort pour les Canadiens. Les députés ont adopté quelque 21 projets de loi du gouvernement à la Chambre en 14 semaines.
8: Les conservateurs reprochent aux libéraux une absence de résultats et de mesures, d'absence de mesures pour lutter contre la hausse du coût de la vie. Un autre élu caquiste vient d'annoncer son départ. C'est le ministre québécois de la Culture et des Communications, Mathieu Lacombe, qui va quitter son poste à la fin de son mandat. Il affirme vouloir être davantage présent pour ses deux jeunes enfants. Anne-Sophie Gagnon nous en dit davantage.
10: C'est donc le cœur gros, mais avec le sentiment du devoir accompli que je

0: la page sur ses 8 années d'engagement politique.
1: Un autre élu caquiste quitte la barque à l'approche des élections du 5 octobre prochain. Le député de Papineau, Mathieu Lacombe, ne sollicitera pas de troisième mandat.
0: Je sens que je suis arrivé au moment où j'ai besoin de passer à autre chose, de retrouver ma famille et de retrouver une vie un peu plus normale.
1: L'ancien journaliste et chef d'antenne a été élu pour la première fois en 2018, puis réélu en 2022. Il a notamment occupé les fonctions de ministre responsable de l'Outaouais, de ministre de la Famille et de la Jeunesse, avant de prendre les rênes du ministère de la Culture et des Communications.
0: Quand on est animé, comme je le suis, puis comme mes collègues le sont, d'un amour aussi profond pour le Québec, puis d'un sens de l'État aussi, puis d'un désir de contribuer à changer les choses, on ne peut pas mettre une croix là-dessus.
1: Rappelons que sur les 79 députés caquistes, une trentaine ont déjà annoncé qu'ils ne seront pas candidats lors des prochaines élections. M. Lacombe a assuré que ce ne sont pas les sondages qui l'ont convaincu de jeter l'éponge. Il s'est même dit optimiste que la coalition Avenir Québec formera encore le prochain gouvernement. Ici Anne-Sophie Gagné, Radio-Canada, Gatineau.
2: Le gouvernement Fréchette débloque 12,5 millions de dollars pour prévenir et contrer l'itinérance, un fléau qui touche plusieurs régions de la province. Alexandre Lepoutre fait le point.
3: Ces 12,5 millions de dollars seront répartis dans différentes régions du Québec. L'argent sera destiné à des organismes qui œuvrent pour prévenir et contrer l'itinérance. Aujourd'hui, les besoins sont criants à travers la province. Le Québec compte au moins 12 000 personnes en situation d'itinérance visible. C'est une augmentation de 20 % en seulement 3 ans. Voici la ministre de la Solidarité sociale et de l'Action communautaire, Chantal Rouleau.
4: Ce sont des gestes qui doivent être très concrets pour intervenir sur les causes de l'itinérance et faire en sorte que les personnes ne se retrouvent pas à la rue.
3: C'est Montréal qui recevra la plus grosse part du gâteau avec 5 millions de dollars qui sera destiné majoritairement aux femmes itinérantes. Voici la mairesse Soraya Martinez-Ferrada.
5: C'est une bonne partie du montant, puis les besoins sont grands à Montréal comme ils le sont aussi partout en région. Malheureusement, l'itinérance n'est plus juste une question de la grande métropole.
3: Plusieurs organismes saluent cet investissement de Québec, mais il n'est pas suffisant, affirme le directeur général de l'Anonyme, Julien Montreuil.
6: Il faut construire des logements adaptés aux personnes, des logements de transition, des logements permanents. Et c'est sûr que ce financement-là ne permettra pas ça, mais on s'entend que ça demeure une annonce positive.
3: Ici Alexandre Lepoutre, Radio-Canada, à Montréal.
2: La Ville de Québec mettra ses efforts sur les aînés et les jeunes dans sa stratégie de sécurité routière, deux groupes d'âge surreprésentés dans le bilan des accidents graves et mortels pour 2025. Des 14 décès survenus sur le territoire de la Ville de Québec, 10 impliqués des aînés. La Ville prévoit l'ajout de près de 140 seuils de ralentissement cette année, concentrés en bonne proportion dans Sainte-Foy-Sillery-Cap-Rouge. À la rentrée, à la fin de l'été, la quasi-totalité des corridors scolaires autour des 115 écoles primaires de Québec seront aussi sécurisées. Voici le directeur du service des transports, Marc Desrivières.
7: On rappelle que la Ville dispose de 4 photoradars mobiles qu'elle utilise un petit peu partout sur le territoire, dans les endroits autorisés. Mais on va travailler particulièrement dans les prochaines semaines, les prochains mois, dans les chantiers routiers, mais également dans les zones scolaires. Donc, au retour en août, en septembre, attendez-vous à voir les photoradars dans les zones scolaires, comme vous allez les voir dans les chantiers au cours de l'été.
2: Et sur un autre sujet, les Bruins de Boston au hockey vont honorer l'ex-hockeyeur québécois originaire de l'ancienne Lorette, Patrice Bergeron, en retirant son numéro, le numéro 37. L'attaquant, qui est originaire de la région, a joué toute sa carrière professionnelle pour les Bruins et en 20 saisons, il a inscrit 1040 points et a remporté la Coupe Stanley en 2011. Patrice Bergeron deviendra le 14e ancien joueur des Bruins à voir son numéro être retiré, après notamment ceux de Raymond Bourque, Phil Esposito et Bobby Orr. Et en terminant, Retraite Québec a dévoilé son traditionnel palmarès des prénoms les plus populaires pour les nouveau-nés en 2025 dans la province. Chez les garçons, Noah est toujours au sommet du classement, où il trône depuis 2021. L'an dernier, près de 620 poupons ont reçu ce prénom, devançant Léo et Liam au podium. William et Thomas ont pour leur part perdu du terrain au profit d'Arthur et de Louis. Emma détient toujours la première place chez les filles, alors que près de 500 fillettes ont reçu ce prénom en 2025. 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

0: Ici Émilie Perrault. On est toujours en mode rentrée estivale et on passe la prochaine demi-heure avec celui qui va vous accompagner tout l'été à partir de lundi prochain à la même heure. Salut Julien Poirier-Mallo.
1: Allô Émilie.
0: Ton émission L'heure d'été est de retour pour une deuxième saison et l'heure d'été, pour toi, ça veut dire ne plus se lever aux aurores. Donc là, est-ce que ça te permet de renouer avec le sorteux en toi?
1: Je m'y engage. Ouais. Tout l'été, je vais très, très peu dormir et sortir autant que je peux pour le public de l'heure d'été.
0: Finalement, tu fais juste ça, très peu dormir.
1: Oui. Des heures plus normales cet été.
0: On est ici donc pour découvrir ta vie culturelle parce qu'on est la somme des spectacles qu'on a vus, des livres qu'on a lus et des œuvres qui nous ont bouleversés. C'est le moment d'aller à la rencontre de Julien Poirier-Mallo.

0: Homme de radio, ça semble être un titre tout indiqué pour mon invité qui a seulement 35 ans, fait de la radio depuis bientôt 15 ans. C'est lui qui fait la revue du web à l'émission matinale du Grand Montréal tout un matin depuis 2024, mais cet après-midi, c'est sa vie culturelle que je souhaite explorer avec lui. Et déjà, on l'accueille sur la musique qui le ramène à son enfance, son adolescence, les Cowboys fringants. Bon, ça donne un petit indice sur les années où il a grandi. Mais je vous préviens que sa palette de goût est large, ce qui témoigne de la grande curiosité qui semble l'animer dans tout ce qu'il fait. Julien Poirier-Malo, tu viens du même coin, toi, que les Cowboys fringants.
1: Oui.
0: Donc, c'est un peu inévitable là, dans ton enfance, dans ton adolescence, que ce soit la trame sonore.
1: On y est confronté aux Cowboys fringants quand on vient de grandir à Repentigny. Mm-hmm. Surtout à cette époque-là, moi, mon adolescence, fin de l'enfance-adolescence,
0: c'était
1: les années 2000, ouais. C'était les grandes années des Cowboys fringants. Donc oui, j'ai été bercé, ça me ramène directement quelque part autour de 2005.
0: Tu as même fréquenté la même école secondaire que certains des membres. Bon, oui. Évidemment, ils n'étaient plus au secondaire à ce moment-là. Donc, Julien, tu viens d'une famille de 4 enfants,
1: oui.
0: 2 sœurs, 1 frère, avec un père mélomane.
1: Oui.
0: Et si j'ai bien compris, une mère parfois exaspérée par son conjoint mélomane.
1: C'est une blague récurrente okay. dans la famille, parce que mon père, effectivement, est un grand mélomane, un grand curieux qui m'a appelé à découvrir plein de choses en musique, mais en art en général. Puis sur le plan musical, ma mère est un petit peu moins là. Fait que ça a souvent donné, et encore à ce jour, des discussions très, très animées de qu'est-ce que vous pouvez bien trouver d'intéressant dans cette musique-là du genre du Radiohead qui jouait dans le salon, que ma mère comprenait pas, que mon père adorait. Des bons intéressants en famille autour de ça, en auto aussi quand on part en voyage, des beaux souvenirs de famille autour de ça.
0: Et de chicanes.
1: Et de chicanes,
0: bon, on l'entend quand même sur un ton plus taquin.
1: Oui, tout à fait.
0: Julien, je veux te dire que de tous les animateurs qui ont rempli le questionnaire, t'es clairement celui qui a offert le plus de réponses à la question « Quelle chanson vous fait automatiquement danser? »
1: C'est vrai?
0: Bon, là, c'est sûr que Rosemée est complètement disqualifiée parce qu'elle dit qu'elle n'est même pas capable de bouger quand elle entend un peu de musique. Mais toi, tu es vraiment un grand fan de musique électronique.
1: Oui.
0: Donc, on a opté là, parmi toutes les suggestions pour cette chanson.

0: que c'est ça.
1: C'est magnifique, c'est ça que c'est, Émilie. c'est une de mes chansons préférées du groupe australien Rufus du Sol, qui est un groupe que je suggère régulièrement aux gens qui sont pas fans de musique électro ou techno, parce que des gens qui vont penser que souvent c'est juste du rythme et qu'il n'y a pas de mélodie. Rufus du Sol réussit à créer des mélodies avec des textes absolument magnifique. Cette chanson-là me touche particulièrement parce que c'est l'une de nos préférées à mon conjoint et moi. Ça me fait beaucoup penser à lui. C'est un album, Surrender, qui est sorti, je crois, en 2021, que j'avais découvert donc au printemps. Donc, ça me fait penser au printemps. Rufus du Sol, moi, je les ai jamais vus en spectacle encore.
0: Ils s'en viennent
1: à Montréal. Je compte les jours et les heures parce que ça a l'air que ce sont des communions, ces spectacles-là, entre fans. Grand fan de ce groupe-là.
0: Et là, tu vas vivre ça samedi 20 juin au Parc Jean Drapeau. Donc, là, ça commence ton été de sorteux, finalement.
1: Oui, et ça commence en grand avec ça,
0: Julien Poirier-Malo, t'es même du genre à danser sur un thème musical de radio. Toi, tu nous as appris que le mythique thème de Maisonneuve en direct, c'était un échantillonnage d'une chanson, la chanson Insomnia du groupe de musique électronique Faithless. On va l'écouter pour se rafraîchir la mémoire.

0: Là, nous, on associe tout ça à la voix de Pierre Maisonneuve, oui. Mais toi, tu reconnais la chanson originale.
1: Et je l'ai connue d'abord, comme oui. Le thème de Maisonneuve en direct quand j'étais petit, cette chanson-là, quand j'étais plus jeune, jusqu'à temps que je commence à me plonger dans la musique techno et que je réalise que c'est quand même un hymne très connu des années 90 de Faithless. La pièce originale est beaucoup plus longue. Ça, c'est une portion seulement de la pièce. Mais quand j'ai réalisé ça, je me suis dit, mais qu'est-ce que les patrons, patronnes de l'époque ont consommé, j'ai envie de dire, à l'époque où ils ont choisi cette chanson-là comme thème.
0: Quelle audace, quand même!
1: Moi, j'ai trouvé ça très, très audacieux. Oui. Bravo à Radio-Canada pour ça. Je trouve ça le fun. Très bon choix.
0: Donc, quand cette chanson-là joue, ben semble-t-il que ça attire Pierre Maisonneuve qui est avec nous. Bon bonjour!
2: Bonjour!
1: Bonjour, Pierre, mon Dieu, quel honneur!
0: Pierre Maisonneuve, qu'est-ce que ça vous fait, vous, de réentendre ce thème-là?
2: Je ne connaissais même pas le titre de la pièce musicale. Je ne l'ai pas choisi, mais je m'en suis accommodé.
0: Ben oui!
2: Beaucoup. Et c'est plus, je pense, ma réalisatrice,
0: oui,
2: Lucie Benoît, qui avait... Parce que moi, quand tout ça devait s'organiser, je me préoccupais des mes contenus.
0: Ben oui, je comprends.
2: Mais c'est un thème qui permet... Je vais vous donner un exemple. Ouais. Ici, Pierre Maisonneuve.
1: Chair de poule,
0: J'allais le demander, j'ai même pas eu besoin de le demander, je l'ai eu. Il se passait quelque chose quand ça partait, cette musique-là,
2: oui.
0: Pierre?
2: Oui, ça donnait le rythme.
0: Ben oui.
2: Le rythme de l'émission. Et c'était magnifique.
0: Et vous, de la réentendre, là, aujourd'hui, est-ce que ça vous replonge
2: dans... je l'ai même réentendu. J'ai beaucoup de cassettes, de CD de l'émission.
0: Oui.
2: Et puis, je suis allé voir, je vais même me remettre dans l'atmosphère.
0: Se replonger là-dedans.
2: Du thème, oui.
1: Alors, je dois dire que c'est agréable de l'entendre parce que ces thèmes-là, pour le grand public, sont difficiles parfois à entendre aujourd'hui. Ils sont difficilement accessibles en ligne. Moi, j'ai trouvé un ou deux extraits sur YouTube de l'émission où on entend le thème, mais c'est attaché à des souvenirs qui sont précieux.
0: Oui, donc les gens qui veulent le revivre, la chanson, je le répète, là, c'est Insomnia de Faithless. Et donc, on salue l'audace de Lucie Benoît, votre réalisatrice à l'époque, qui avait choisi cette chanson-là, et les gens de Radio-Canada également qui ont embarqué dans la proposition. Je disais que Julien Poirier-Malo est un homme de radio. Je pense qu'on peut en dire de même de vous, Pierre Maisonneuve. Une carrière de 50 ans de journalisme, 41 ans à Radio-Canada. Julien, je pense qu'on serait fou de se passer de cette expérience-là.
1: Tout à fait.
0: C'est quoi le meilleur conseil qu'on vous a donné, Pierre Maisonneuve, que vous pourriez passer à Julien?
2: C'était M. Laplante, qui était le chef annonceur, qui se promenait avec sa pipe. Et on avait commencé à être en direct avec une émission en fin d'après-midi.
0: Okay.
2: C'était avec Colette Devlin. Et il m'avait dit, Pierre, j'aime beaucoup ce que vous faites. C'est un homme charmant. Mais il dit, me permettez-vous un conseil? La meilleure improvisation, c'est celle que l'on prépare.
0: Mm.
2: Et j'ai toujours retenu ce moment-là parce qu'il dit... En vous préparant, vous êtes jamais à l'écart.
0: Mm-hmm.
2: Vous avez un recours. Je fais un petit coup d'œil sur votre feuille, puis vous faites. De toute façon, je vais vous dire, j'ai fait de la radio, j'ai fait de la télévision, j'ai fait du journal. Alors, j'ai...
0: Vous avez touché à tous ces aspects-là, mais la radio, il y a quelque chose, il y a une telle proximité hein, avec les auditeurs. Vous avez fait partie du quotidien des gens, là, Pierre.
2: Oui. Je vais vous dire, j'ai commencé, moi, le 16 août 1964. Je n'ai jamais travaillé depuis ce temps-là.
0: Vous n'aviez pas l'impression de travailler.
2: Ce n'est pas travailler.
0: C'est quelque chose qui
2: vous
0: apportait.
2: Il n'y a pas un jour que je ne souhaitais pas entrer en onde.
0: Est-ce que, parce que bon, ce que vous parlez, c'est de l'adrénaline, là, c'est une drogue forte. Est-ce que vous avez dû vous sevrer de ça à la retraite? Comment ça s'est passé?
2: Avant que je prenne ma retraite, un jour, je me suis dit ceci. Ne t'en fais pas, il y aura une dernière journée. Et je la voyais venir, et tout ça. Puis à un moment donné, ben, écoutez, j'avais 70 ans.
0: Ouais.
2: Et on avait commencé à couper dans des fonctions chez les jeunes. Et je me disais, ils ont droit à nos places. C'est à leur tour de faire leur tour de piste. Mm-hmm. Puis nous, ben, on rentre sagement à la maison.
0: Merci tellement, Pierre Maisonneuve, d'avoir accepté notre invitation. On vous a sorti de l'Assemblée générale des retraités de Radio-Canada. Donc, on va vous laisser y retourner. Mais merci.

0: l'honneur.
1: Merci d'avoir pris ce temps. Je suis convaincue qu'on vient de faire un grand plaisir à plein d'auditeurs d'un océan à l'autre.
0: Merci beaucoup.
1: Merci beaucoup, Pierre Maison. Est-ce qu'on peut réentendre le thème une dernière fois, là?

0: convaincue que tous les auditeurs te remercient en ce moment, Julien.
1: Je l'espère, Émilie.
0: Je parlais de se sevrer de l'actualité.
1: Oui.
0: Toi, tu fais la revue du web à l'émission matinale Tout un matin pour les auditeurs du Grand Montréal. Donc, c'est l'émission qui est animée par Patrick Masbourian. Ça veut dire que ton terrain de jeu, il change constamment. Là, tu sais ce qu'il disait, là, des fois, à la dernière minute, on s'en va ailleurs. Des fois, on a l'impression qu'aujourd'hui, les tendances expirent en moins de 3 heures. Comment est-ce que tu fais pour garder, pour pas être submergé par ce flot d'informations-là, Julien?
1: Ben, de façon très, très concrète, j'essaie autant que possible de me limiter dans mon temps d'écran. Je sais que c'est le défi de bien des adultes et de bien des parents face à leurs enfants aussi.
0: Mais particulièrement toi, je veux dire,
1: c'est fondamental. Puis c'est difficile parce que souvent, on veut offrir le meilleur de ce qui existe aux auditeurs. C'est mon cas. Puis on a toujours peur de passer à côté de quelque chose. Mais pour faire un bon travail, ça demande quand même un recul pour pas oublier ce qui existe dans le vrai monde. Il faut aller toucher du gazon, comme le veut l'expression sur le web. Mais effectivement, ça demande du recul, puis ça demande de faire l'expérience de ce qui existe pour de vrai à l'extérieur.
0: Oui, ça. L'heure d'été, l'émission estivale que tu as animée l'an passé également, est-ce que ça te permet donc d'explorer autre chose ou d'aller approfondir des choses que tu fais peut-être plus en surface dans une revue du web?
1: Oui, d'aller approfondir parce que d'abord, on a le temps. C'est une belle émission d'une heure, du lundi au jeudi, tout l'été. Puis dans un cadre, dans un moment de la journée où les gens ont peut-être un petit peu plus le temps aussi en début d'après-midi, les gens
0: se posent un petit peu plus.
1: C'est une très belle case horaire, penser quelque chose.
0: Julien, on va passer en mode tendresse avec le prochain extrait musical qui va nous mener à parler de ton meilleur allié culturel.

0: ton allié culturel s'appelle David.
1: S'appelle David.
0: Qui est-il?
1: Mon conjoint de plus de bientôt 10 ans. Et je triche un peu parce que cette chanson-là, c'est comme une chanson d'amour dans mon coin intergénérationnel parce que c'est une chanson d'amour qui me fait d'abord penser à mes parents. Mm-hmm. Mes parents, on parlait tantôt des artistes qui causaient de la discorde à la maison. Ça, c'en est un qui n'en cause pas de discorde, Jean-Pierre Ferland.
0: Tes parents étaient d'accord. Tous les deux aimaient Jean-Pierre Ferland.
1: Mes parents étaient d'accord, surtout sur cette chanson-là qui me fait penser à eux mm-hmm. et à leur amour. Et Jean-Pierre Ferland fait partie de ces artistes que j'ai fait découvrir à mon chum qui est anglophone à la base, mais qui a appris le français en immersion en Ontario où il a grandi. Aujourd'hui, il parle bien français, c'est un francophile. Cette chanson-là l'a touché, je pense, dès la première fois. Et quand je l'entends, ben, je pense à lui, qui est, oui, mon meilleur allié culturel parce que c'est une richesse quand même d'avoir quelqu'un, ben, la personne avec qui on partage notre vie, de pouvoir lui faire découvrir toute une culture qu'il découvre encore, des artistes, des auteurs, des films.
0: De le vivre à travers ses yeux aussi.
1: De le vivre à travers ses yeux.
0: Julien Poirier-Malo, on t'a demandé comment est-ce qu'on peut t'aider à améliorer ta vie culturelle. Tu nous as répondu que tu trouvais la passion de ton animateur, Patrick Masbourian, pour les arts visuels inspirante. Qu'est-ce que tu veux dire par là?
1: Inspirante dans le sens où je me souviens de quand Patrick est passé à ton micro et a parlé de ça. J'étais très admiratif de ça, presque jaloux un peu de cette passion des
0: Laurent. Tu as l'impression que tu n'as pas les clés pour l'art visuel.
1: Exactement. Okay. Et là, j'ai l'impression qu'il arrive peut-être avec un trousseau.
0: peut-être avec un trousseau de clés pour ce qui est de survie.
2: Non, pas du tout. J'arrive avec des suggestions. On n'a pas besoin de comprendre quelque chose.
0: Mais
2: là,
0: d'abord ça, il y a beaucoup de gens qui ont, je veux dire, peur de l'art visuel, où ils disent « je ne comprends pas, puis j'aimerais donc ça ». Qu'est-ce qu'on dit à ces gens-là?
2: Ben, on dit de projeter l'histoire qu'ils veulent bien projeter. Essentiellement, c'est tout simplement d'y trouver le sens qu'ils peuvent y projeter. Mm-hmm. C'est la même chose pour les émotions que ça procure. Mm. Moi, c'est ce que j'aime de l'art visuel. C'est ce que j'aime de l'art en général. Mais face à l'art visuel, et j'aime beaucoup, par exemple, la danse contemporaine, c'est le même discours qu'on entend. Oui, je comprends rien quand je vais voir un spectacle. Il n'y a rien à comprendre. On s'y projette, tout simplement. Donc, qu'est-ce qui, toi, t'habite? Qu'est-ce que tu vis? Quelles sont les émotions que tu vis? C'est quoi ta psychologie? C'est quoi ton monde intérieur? Tu peux projeter tout ça dans une œuvre d'art et donc dialoguer avec elle de cette façon-là.
0: Et avec vos horaires pas de bon sens, l'art visuel, c'est
1: plus accessible.
0: Mais c'est plus accessible parce qu'on peut y aller pendant la journée au musée, par exemple.

0: Donc là, Patrick arrive avec quelques suggestions. Pour t'accompagner. C'est un plan d'intervention culturelle, là, finalement, Julien. Là, c'est ça qu'on est en train de faire.
1: OK, je suis tout oui.
0: Alors, voici les différentes étapes.
2: Pareil, c'est bien populaire, les plans d'intervention.
0: Oui, c'est ça.
2: OK, donc, Julien, on me dit que tu es un amateur du festif à Baie-Saint-Paul.
1: Oui.
2: Donc, tu connais bien le festival, mais aussi la ville. Tu sais qu'il y a un musée d'art contemporain, un des musées d'art régionaux intéressants, en tout cas, je trouve. Et il y aura donc une exposition qui va commencer dans quelques jours d'Ari Bayouagi. Moi, j'ai jamais vu son travail, mais j'en ai entendu parler. Un artiste indonésien qui vit au Québec, en fait, qui partage son temps entre Montréal et Bali. Et lui, ce qu'il fait, c'est très intéressant. Notamment, il travaille à partir d'objets trouvés. Et ce qu'il trouve, notamment sur les plages de Bali, par exemple, ce sont des objets en plastique,
0: ben
2: une tonne de plastique, des cordes de bateau, des filets de pêche. Et là, il engage des gens de l'endroit, des gens qui parfois ont de la difficulté à travailler, et il les invite à, notamment si on prend les cordes, à les détresser et récupère les matériaux pour ensuite de ça faire des tissages. Donc à partir de cordes de bateau, va faire des tapisseries par exemple, ou va aller jusqu'à faire même des masques traditionnels qui représentent des dieux indonésiens. C'est particulièrement intéressant, donc tout un travail de récupération qui au final devient absolument magnifique, mais qui soulève quand même de drôles de questions. Comment est-ce qu'on peut arriver à fabriquer du bois avec un objet qui, en soi, est laid dans la mesure où il pollue l'environnement, puis il tue même, d'une certaine façon, nos écosystèmes. Fait que ça, je trouve ça super intéressant. Si tu vas au festif, passe voir cette exposition-là.
0: Au musée d'art contemporain, et c'est peut-être même un sujet pour l'heure d'été. Qui sait.
1: Pourquoi pas?
2: Il parlait de son chum David, là, qui est ontarien, donc tu vas souvent en Ontario. Passe par Toronto, tu connais évidemment Toronto, mais va à Lago, l'Art Gallery of Ontario, qui va présenter notamment ce qu'il a pu acquérir. Et en soi, ça, c'est assez spectaculaire. Une des chambres infinies de l'artiste japonaise dont on a entendu parler, Yayoi Kazuma, plutôt. C'est cet artiste qui a 70 ans et même peut-être plus, là, et qui fait des espèces de palais, des miroirs infinis. On rentre dans ces chambres-là. Elle appelle ça donc des Infinity Mirrored Room. Et là, il y a du miroir au plancher, du miroir au plafond, sur tous les murs et suspendus, toutes sortes de choses. Ça peut être des sphères miroitantes, elles aussi, des lumières parfois, et on a l'impression de marcher dans une sorte d'univers infini. C'est de l'illusion d'optique, mais c'est spectaculaire et c'est très déroutant aussi, là, parce qu'on perd complètement nos repères sensoriels. En tout cas, comment on appelle ça? La proprioception, cette capacité qu'on a de se situer dans l'espace, ben là, c'est complètement inutilisable.
0: C'est très populaire sur les réseaux sociaux. Les gens qui visitent ce genre d'installation-là font souvent des photos. T'en as probablement vu passer, Julien.
1: Et là, je l'essaierai à Lago, ça, à Toronto.
2: Oui, on a réussi à acheter donc une de ces œuvres d'art. Ça doit coûter une fortune. Cette chambre-là s'intitule Let's Survive Forever. Alors voilà. Et au Musée d'art contemporain, au MoCA, qui est aussi à Toronto, qui est dans une ancienne usine automobile, et Julien adore les voitures, il y a une exposition à voir d'une artiste qui s'appelle Sarah Schwinnard, je ne sais pas trop comment le dire, une photographe vidéaste de Vancouver, qui vit à New York et qui, elle, fait des grandes installations aussi. Donc, on est dans l'installation également, mais beaucoup inspirée du collage. Alors, ce qu'elle fait, c'est qu'elle, tourne des images, mais aussi récupère des images, et notamment issues de la culture commerciale et industrielle, donc les images publicitaires. Et ça devient une vaste réflexion sur, justement, l'illusion qu'on crée à partir de la publicité et la promotion, par le fait même qu'on fait du capitalisme. Et ça tourne beaucoup autour de l'automobile, cette installation-là. Notamment, on peut y voir cette œuvre qui s'appelle Baby Blue Benzo, et Benzo pour Mercedes-Benz. Mmh. Elle part de cette fameuse voiture qui s'est vendue il y a quelques années, la Benz 300 SLR, inspirée du modèle de course là, des années 50. Il y a eu deux prototypes, je pense, et un des deux exemplaires s'est vendu plus de 200 millions de dollars. Donc, elle part de tout ça et pour faire toute une vaste réflexion là, sur l'image au service là, de la manipulation des masses, là, d'une certaine façon. Puis j'ai le temps pour une dernière suggestion.
0: Oui.
2: À Montréal, ici, donc entre deux émissions, au Musée des Beaux-Arts, on pourra voir, ça, ce sera plutôt tout de suite après l'été, donc au tout début de l'automne, Chiharu Shiota, c'est une autre artiste japonaise, mais elle vit à Berlin et elle fait des installations. Fait qu'on est beaucoup dans l'installation, là. C'est ce que je propose. Et là, des installations immersives immenses. En fait, c'est comme si on entrait dans des toiles d'araignées géantes ou des cocons géants ou des grottes immenses, mais tout ça fait avec du fil. Alors, ce ne sont que des fils, avec soit des fils blancs, des fils noirs. Elle travaille beaucoup avec le rouge aussi. Et c'est pas multicolore, c'est monochrome.
0: Ouais.
2: Mais imaginez une pièce là qui est complètement enveloppée dans les fils qu'elle a tissés in situ. Et c'est

0: pense que ça, ça va être assez spectaculaire
1: aussi. Vous avez une date, là. Moi, je pense que vous pourriez y aller ensemble à cette dernière présentation.
2: On dirait quasiment que Patrick me connaît pour m'avoir des propositions aussi parfaites.
1: Alors, ça va se passer à Baie-Saint-Paul, à Toronto et à Montréal pour ton initiation au monde de l'art visuel. Merci,
2: avec
1: Patrick
2: Masbourian.
0: Merci.
1: Merci beaucoup. Et il y a une autre animatrice estivale qui voulait te saluer, Julien Poirier-Malo.
3: Julien Poirier-Malo, j'ai été dans l'ignorance un bout de temps. Moi aussi, je ne savais pas c'était qui. Mais j'ai eu le bonheur de travailler avec lui et chaque matin était un plaisir pour sa rigueur, pour son humour, pour son côté sarcastique, pour son intelligence. Alors Julien, je sais que t'es un gars du matin, tu l'affirmes haut et fort et contrairement à toutes les personnes du matin, toi, c'est vrai que ce n'est pas pour l'argent, c'est vraiment par passion. Alors, je te souhaite un été fabuleux. Reste curieux. Bon été, je t'aime. Au plaisir de t'interviewer un jour ou de me faire interviewer par toi.
1: Mélanie Ménard.
2: Oh, qui a une place dans mon cœur depuis le premier jour où on a travaillé ensemble.
1: Explique-nous, vous vous êtes côtoyés, donc on s'est côtoyés, très tôt le matin aussi.
2: Oui, à une autre station de radio, dans une autre vie. Une fille, une grande sensible, brillante, curieuse, intelligente, avec qui j'ai beaucoup, beaucoup aimé travailler. Mon Dieu, quel privilège.
1: Ben là, alors, sache que peut-être que tu pourras la recevoir cet été, visiblement.
2: Avec grand plaisir, là encore. J'ai tellement d'idées, mon Dieu.
1: Ben oui, c'est ça, on est en train de tranquillement faire un peu de booking là, à travers
0: ça. Un contrat de recherchiste.
1: Oui, c'est ça. On t'a demandé, Julien Poirier-Malo, quelle chanson pourrait être l'hymne de ton émission L'heure d'été? Voici ce que tu as choisi.

0: Bouge ton tang. Pourquoi cette chanson-là?
1: The Klee and Friends, ouais. Parce que Klee and Friends représente pour moi ce que cette émission-là est ou doit être, ce qu'on veut qu'elle soit. C'est une œuvre qui est lumineuse, qui fait du bien, qui est rassembleuse aussi. Moi, c'est un peu comme ma cible musicale pour l'émission. Je trouve que ça fait du bien, surtout ces années-ci qui sont un petit peu angoissantes. Je trouve que de se plonger dans leur œuvre à Klee and Friends, dans le travail de Mike Klee, ça fait beaucoup de bien. Donc, moi, c'est ce que je vise pour cet été encore une fois.
0: Alors, je rappelle, l'heure d'été sera de retour à partir du 22 juin. C'est diffusé d'un océan à l'autre, du lundi au jeudi à 13h. Je te souhaite un merveilleux été, Julien Poirier.
1: À toi aussi, Émilie. Un grand merci.
0: Oui, merci. Ben, c'est ça. Moi, je vais aller me reposer pendant que tu vas tenir le fort. Merci de le faire. Moi, je vous invite également à rester avec nous parce que dans un instant, c'est Jocelyn Lebeau qui est à l'animation d'Il restera toujours la culture.

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3: Bonjour, ici Jocelyn Lebeau qui vous accompagne en ce jeudi 18 juin pour commencer l'émission. On va vivre ensemble un moment historique. J'étais là à leur première fois et je suis là à leur dernière fois ensemble. Notre club d'écoute des nouveautés musicales, le duo Indom, et j'ai nommé Ingrid Saint-Pierre et Dominique Tardif. Bonjour à vous deux.
4: Salut Jocelyn.
5: Bonjour.
3: Pas trop d'émotions dans l'air?
5: Beaucoup, beaucoup, ouais, je dois dire.
4: On pleure depuis qu'on s'est aperçu tantôt.
5: Oui.
3: Mais on sera pas triste parce que vous avez eu l'idée d'organiser un gala méritable.
4: On remet des prix aujourd'hui. Oui. Oui, effectivement, comme on le fait dans les écoles présentement un peu partout au Québec. Donc, cette semaine, ce ne sera pas des nouveautés musicales.
5: Non,
4: ce
5: exact. Des coups de cœur, tout dépendant de la catégorie. Mais je pense qu'on s'est bien amusé cette semaine, en tout cas moi.
4: Moi, je me suis bien amusé aussi. C'est des albums qu'on a oubliés, des albums qu'on a aimés cette année, qu'on remet en lumière.
3: Et moi, j'ai lu vos notes. Je pense qu'on va passer un très bon moment. Et autre raison de passer un bon moment, c'est qu'il y a quelqu'un de vous deux qui a célébré 40 ans cette semaine. Et au nom de toute l'équipe de l'émission, on aimerait souhaiter un très joyeux anniversaire à Dominique Tardif.
4: Merci, Justin, c'est très gentil.
3: Qu'est-ce qu'on vous souhaite?
4: Que j'arrête d'en parler, là, de mes 40 ans qui approchent.
5: C'est un festival, là, de 40 ans.
4: Oui, mais on peut me souhaiter de la bonne.

0: musique. C'est ça qui est
1: bon. De la bonne musique, oui. C'est ce qu'on vous souhaite assurément. Et permettez-moi aussi de saluer le texte que vous avez publié ce matin dans la Presse Plus. Un grand entretien avec Norman Brathwaite qui annonce quelque chose qui est assez troublant.
0: Ben oui, Norman a failli mourir. Il parle pour la première fois de ses problèmes d'alcoolisme. Il est sobre depuis quelques semaines, quelques mois. Donc, un entretien qu'il m'a accordé hier midi.
1: C'est tout récent, c'était hier.
0: Oui, très, très, très bouleversant comme moment que j'ai passé avec avec Norman. On lui souhaite de la sérénité parce que ben, il apporte beaucoup à notre monde culturel et à notre monde musical.
1: Parler de musique, Norman Brathwaite est assurément un des grands piliers parce qu'il porte cette musique-là à la télé depuis tellement d'années. Oui. On le salue et on l'embrasse. Ingrid et Dominique, on vous retrouve dans un instant. Le temps de vous dire qu'en deuxième heure, on va parler avec Mario Jean en direct du théâtre La Marjolaine en Estrie parce que ce soir, c'est la première de la pièce Monsieur le maire qu'il met en scène et dans laquelle il joue, rien de moins. L'écrivaine Maude Jarry va convier l'auteur Charles Dionne à l'exercice du Tinder littéraire et on aura une création signée Mathieu Coblet. Tous ces gens réunis pour prouver, encore une fois, qu'il restera toujours la culture.

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1: Aujourd'hui, la météo est très adéquate autour de notre studio. Il pleut, il fait un peu gris, pour savourer, avec une douce mélancolie, le dernier signement indom de la saison. On parle donc ici d'une tragédie, rien de moins. Et c'est avec la larme à l'œil que j'accueille les Roméo et Juliette de la Chronique culturelle, le journaliste à la presse Dominique Tardif-Montaigu et l'autrice, compositrice, interprète Ingrid Saint-Pierre-Capulet. Ils ont quand même choisi de terminer sur une note festive dans la gratitude et la musique en nous présentant le

0: comme on sait faire les choses en grand, il restera toujours la culture.
1: On oublie que vous êtes formé en théâtre, Jocelyne.
0: 4 ans d'école de théâtre, quand même. Et on va commencer ce formidable gala avec le Méritas Indom dans la catégorie trame sonore idéale pour un moment méditatif de contemplation estivale.
2: C'est exactement ça, c'est très bien dit. C'est sorti il y a quelques semaines. Je dois vous dire que j'adore les trames sonores de films.
0: Oui.
2: Et celle-ci, elle est signée Joseph Marchand, compositeur, réalisateur, musicien qu'on connaît bien.
0: Si talentueux.
2: Oui, absolument. Et c'est une musique chargée de poésie, d'intensité. C'est tiré du film Nina Rosa, réalisé par Geneviève Duluth-Dessel.
0: Très beau film d'ailleurs que j'ai eu la chance de voir.
2: Une œuvre magnifique sortie ce printemps. Et on y suit un conservateur d'art qui habite à Montréal, qui doit retourner en Bulgarie après près de 30 ans d'absence. Et ce voyage-là, obligé, devient rapidement une confrontation avec ses origines, ses choix de vie, ses fantômes aussi qu'il pensait avoir laissé derrière lui. Et c'est dans ce contexte-là, chargé d'émotions, que Joseph Marchand a créé cette trame sonore-là, brodée méticuleusement. Il s'agit d'un... C'est un peu comme une véritable respiration à l'intérieur du film. C'est une musique instrumentale à la fois très, très épurée et profondément évocatrice.
0: Ouais.
2: C'est des pièces très, très courtes qui oscillent souvent entre douceur et tension un peu plus sombre. Et Joseph me racontait qu'évidemment, il s'est laissé inspirer par les vastes paysages de la Bulgarie qu'on voit dans le film.
0: Ils sont magnifiques.
2: Absolument magnifique, mais il a aussi choisi de travailler avec des voix en référence un peu à la musique bulgare qui l'a inspiré, donc cette musique traditionnelle de Bulgarie, qui sont des chants chorales magnétiques. Donc on y entend ces voix-là éthérées qui donnent une dimension presque sacrée à la musique. C'est comme si la musique flotte entre le réel et le souvenir. C'est une musique minimaliste qui est chargée de sens, qui est tout en poésie. Fabuleux travail de Joseph Marchand.
0: Oui, bravo.
2: Je vous propose la pièce Nina.
0: On l'écoute.

0: C'est vraiment
1: c'est
0: très,
1: doux,
0: très beau. Hein?
1: C'est beau, hein?
0: Oui, Joseph Marchand et la trame sonore du film Nina. D'ailleurs, que je vous invite à découvrir, on peut l'écouter au complet, cette trame sonore de Nina Rosa de Joseph Marchand sur les différentes plateformes d'écoute. On passe maintenant au prix Indom de la batteuse jazz de l'année qui est remis à...
2: C'est remis à Valérie Lacombe pour son album... Oui, on l'a vu. Malheureusement pas présente pour accepter son prix. Elle remporte ce prix pour son album State of Garden and Shadow. Bon, je pense que ça a été bien établi ici à l'émission durant ce club d'écoute que j'aime la batterie, j'aime les batteurs. Non, mais ça paraît tellement aujourd'hui que vous avez étudié en théâtre, Jocelyn, c'est magnifique. J'aime la batterie, j'aime les batteurs, les batteuses, peu importe le genre musical. Et j'aime beaucoup donc ce premier album d'une batteuse jazz. Parce que oui, là, j'en écoute du jazz, là. OK, ah, ça m'arrive. Là. Donc, c'est son premier album à Valérie Lacombe. C'est paru en avril dernier. C'est un titre, donc, State of Garden and Shadow, qui est inspiré de l'écrivaine brésilienne Clarice Lispector.
0: Ah oui.
2: Vous aurez compris donc que c'est cet état de jardin et d'ombre, c'est moins un lieu réel qu'un état d'esprit auquel on peut aspirer. Elle a un parcours singulier, Valérie Lacombe. Dans sa jeunesse, elle a joué du violon, puis elle s'est tournée vers des études en anthropologie, mais la musique lui manquait pendant tout ce temps-là. Elle avait toujours rêvé, elle avait toujours voulu jouer de la batterie parce que son père en avait une à la maison dans des cartons, puis elle pouvait pas lui toucher. Son père lui interdisait de lui toucher.
0: Ah, c'est donc, pas gentil, ça.
2: C'est pas gentil. Bon, j'ai pas les détails de cette histoire-là. J'imagine que son père est quelqu'un d'adorable. Je voudrais pas qu'on lui lance la pierre aujourd'hui.
0: Peut-être qu'il voulait avoir du calme dans la maison aussi.
2: Je pense qu'elle était petite aussi, puis il voulait pas que c'est ça, qu'elle martyrise trop son instrument. Elle s'est inscrite au cégep en batterie sans en avoir joué préalablement. Et elle est devenue donc au cours. C'est complètement fou.
0: C'est audacieux.
2: Elle a préparé ses auditions en quelques semaines à peine. Elle est devenue au cours des dernières années une des jeunes batteuses de jazz les plus estimées au Québec. Elle est présentement en tournée partout au Canada. Elle va être demain au Festival de jazz de Winnipeg avec le Ostara Project. C'est un collectif jazz pan-canadien 100% féminin. Elle va aussi être au Festival de jazz de Montréal le 2 juillet. Un de ses batteurs préférés, c'est Elvin Jones, grand batteur qui a beaucoup joué avec le regretté John Coltrane.
0: Ah oui.
2: On célèbre cette année le centenaire de John Coltrane. On va le célébrer au Festival de jazz à Montréal. Vous voyez comment j'ai de la suite dans les idées.
0: Bien, là, pour nous.
2: Il se passe beaucoup de choses dans ma tête. Et passons à un extrait musical. Voici un extrait de la pièce Later for

0: faites bien de le souligner, le travail de Valérie Lacombe, batteuse, qu'on salue, qu'on félicite grâce à un prix Indom aujourd'hui. Prochaine catégorie, le Méritas Indom dans la catégorie sortie d'album attendu qui attise les curiosités.
1: La mienne en particulier, oui. En tout cas, je ne veux pas parler pour celle des autres, mais celle-ci, elle attise.
2: La mienne aussi.
1: Ah oui, donc ben voici le Indom, je le décerne à l'album de Charlie XCX qui va être prévu pour le 24 juillet prochain. Écoute, cet album-là s'appelle Music Fashion Film et avant même sa sortie, ça fait déjà beaucoup parler. Parce qu'il faut dire que d'abord, la barre, elle est particulièrement haute. On se rappelle de l'album Brat qui a marqué l'été 2024, véritable phénomène culturel.
2: Le Brat Summer.
1: Le Brat Summer, exactement. Ben oui. Brat Summer Girl qui s'est transformée en état d'esprit pour toute une génération. L'esthétique aussi vers fluo qui est devenue presque emblématique. Elle a sorti aussi un album en février dernier qui s'appelle Wuthering Heights qui était inspiré par l'univers sombre et passionné du roman d'Emily Bunty. Et ce qui rend ce prochain album particulièrement intriguant, c'est que la chanteuse britannique évoque un virage à l'opposé de tout ça. Elle parle même d'un anti-brat. On parle ici d'influence rock, de guitare, peut-être même d'une énergie pas mal plus brute. En fait, les premiers morceaux dévoilés sont pas mal plus abrasifs. L'album est un dialogue entre ce qu'elle aime le plus. Hein, donc,
2: qu'est-ce qu'elle aime le plus?
1: La
2: musique.
1: La musique, le cinéma et la mode. Voilà, merci beaucoup. Ben oui, absolument. Et la pochette, en fait, elle est très, très spéciale parce que c'est trois figures emblématiques de la musique, de la mode et du cinéma. Donc, John Cale, avec qui elle a collaboré sur l'album précédent. Le créateur Marc Jacob aussi et le réalisateur Martin Scorsese. Donc, ça laisse place à beaucoup de spéculations, à savoir quel sera ce nouveau paysage musical.

0: que Charlie XX nous préserve. Et ce que j'aime, en fait, c'est qu'elle refuse de faire le même album deux fois. Elle refuse de capitaliser sur une recette gagnante. Moi, je trouve ça vraiment magnifique et tout à son honneur.
1: Ouais.
0: Ça sort le 24 juillet. Je suis très, très géante, en fait.
1: Oui, vous trimoussez.
0: Oui, je trimousse sur ma chaise ici. Donc, on en écoute un extrait. Wow!

0: Charlie XX qui sera d'ailleurs en spectacle à Toronto le 21 septembre prochain, si jamais vous avez envie d'assister à cette prestation sur scène. Sans perdre un seul instant, Dominique, à qui remettons-nous le prix Indom hommage pour l'avancement du rock gériatrique?
1: On le remet aux Rolling Stones parce qu'ils vont lancer...
0: Oh oui, un nouvel album?
1: Mais oui, le 25e album des Rolling Stones, Foreign Tongues, ça va paraître le 10 juillet prochain. Vous l'avez souligné avec beaucoup d'élégance, Jocelyn, j'ai célébré mon 40e anniversaire mardi dernier.
0: Oui.
1: Et j'ai reçu le plus beau des cadeaux. Dans
0: lequel?
1: Ma boîte courriel est arrivé ce jour-là un lien d'écoute pour le nouvel album des Rolling Stones. Donc, merci à Mick, Keith et Ronnie pour cette délicate attention. Merci,
0: c'était
1: les
0: juste
1: gars.
0: Pour vous, pour votre 40e, Dominique Tardif.
1: Mais là, le problème, c'est que je peux pas vous dire tout de suite ce que j'en pense. Je peux pas vous en parler au risque d'être fusillé, d'être abattu par des snipers qui me surveillent présentement. Ce que je peux vous dire, c'est que le précédent album des Stones, Acne Diamond, ça remonte à octobre 2023. C'est un très bon album, surtout qu'on avait un peu renoncé à du nouveau matériel des Stones parce que le précédent, lui, remontait à loin. Ça remontait à 2005.
0: Ah oui.
1: On comprend donc que ce 25e album-là a été créé dans la foulée de celui de 2023. Là, les gars avaient juste trop de fun en studio. Puis j'aime ça les appeler les gars, même s'ils ont 79 ans. Ça, c'est Ronnie Wood. Et 82 ans, c'est Mick Jagger et Keith Richards. Andrew Watt est de retour à la réalisation. Lui, il a seulement 35 ans. Mais il est devenu, au cours des dernières années, ce que j'appellerais le bâton de vieillesse de plein d'icônes du rock gériatrique.
0: Oui.
1: Il a travaillé avec Iggy Pop, avec Ozzy Osbourne. C'est lui qui a réalisé le plus récent album de Paul McCartney.
0: Oui.
1: C'est peut-être lui que Pag devrait appeler pour enfin réussir à finir son album sur lequel il travaille depuis 40 ans, depuis aussi longtemps que je suis sur cette terre.
0: Mais on peut lui envoyer peut-être le contact à Pagliaro.
1: On va s'arranger pour que ces gens-là se parlent. Il me semble que ça nous ferait du bien, un peu de nouveau Pag. Mais ce qui va nous faire du bien, c'est du nouveau Rolling Stones. Je vous propose un extrait d'une chanson qui est portée par un riff purement stonesien. Ça s'appelle « In the Stars ».

0: Eh bien, c'est prometteur, ça. In the Stars, les Rolling Stones, prochain album attendu le 10 juillet.
1: Je peux pas vous le dire, c'est pas moi qui vous le dis, mais c'est un très, très bon album qui s'en vient.
0: C'est pas vous qui l'avez dit.
1: Mais j'ai pas dit, ça.
0: Non, OK, parfait, on l'a rien entendu. On poursuit avec le Méritas Indom dans la catégorie au nom le plus long.
2: Tu veux que je le nomme? Je peux le faire à ta place aussi. Alors, j'ai la catégorie, je l'ai nommée « J'ai trouvé une gardienne et je ferai 757 km aller-retour pour une heure de concert au festif de Baie-Saint-Paul ».
0: C'est quand même niché
2: c'est
0: comme catégorie.
2: C'est très niché comme catégorie, trouvez-vous? Ça va se passer le 25 juillet prochain à 12h45. Je serai là pour aller voir Bousra Kayekci.
0: Ah oui?
2: Je l'aime. C'est une pianiste, en fait, que j'ai découvert il y a en fait, il y a quelques années, totalement par hasard, elle avait collaboré avec Vincent Delerme, un artiste français que j'adore, avec lui pour une chanson. Et puis, sa musique, Bousra Kayekci, elle ne m'a plus jamais quittée. Donc, on est dans le très, très intime, le délicat. Mmh. J'aime les prises de son de ses albums. On entend souvent les mécanismes du piano dans ses pièces. Ça amène toujours cette

touche vivante, hypnotique, granuleuse. On sent les cordes, on sent les frottements, le bois du piano. J'ai particulièrement aimé son dernier album qui s'appelle Waving. Oh. Elle s'est inspirée, Bousra,

0: se ressemblent quand même un petit peu quand même.
1: Ouais, oui.
0: Et Bousra, elle tisse littéralement ses pièces de musique avec les cordes de son piano droit. Elle racontait aussi sur ses réseaux sociaux qu'elle fait appel à la mémoire haptique pour se remémorer ses pièces de piano. Est-ce que vous connaissez
2: non,
0: la mémoire
2: non.
0: haptique?
2: Qu'est-ce que c'est?
0: C'est particulier parce que j'ai fait appel à cette mémoire-là. Moi aussi, je me trouvais un peu... J'ai ce complexe-là d'imposteur parce que je fais rarement appel aux partitions quand je joue mes propres chansons. Alors, la mémoire haptique, c'est appelé aussi la mémoire kinesthésique ou musculaire. Ça fait référence aux capacités des muscles à se mémorer les mouvements nécessaires pour jouer une pièce sans nécessairement avoir à solliciter la conscience ou la partition. Et c'est ça qui permet à nos doigts de savoir où aller et où bouger tout seul. Ça m'a sauvé quand même plusieurs fois.
2: C'est intelligent quand même.
0: Absolument. Donc, je me suis sentie carrément moins imposteur dans mon métier quand j'ai entendu qu'elle faisait appel à cette mémoire-là. J'ai peut-être trouvé une sœur de mémoire haptique. Qui sait que je vais la rencontrer peut-être cet été sur les scènes du festival Abbé Saint-Paul. Et j'ai vraiment hâte de la découvrir sur scène au festif le 25 juillet prochain. Je vous propose d'écouter cette chanson-là qui s'appelle Bird de Bousra Kayekci.

0: très joli. Merci, Ingrid Saint-Pierre.
1: Merci.
0: Pour nos auditeurs qui viennent de se joindre à nous et qui se demandent « Mais que diantre se passe-t-il? » Je rappelle qu'Ingrid Saint-Pierre et Dominique Tardif nous offrent pour leur dernière chronique « Le grand gala Méritas Indom ». Merci à la réalisation, Sylvie Lavoie. On est curieux de connaître qui repart, Dominique, avec le prix Indom de l'album Country, dont on ne vous a pas parlé parce qu'il y a trop de bons albums country.
2: C'est Patrick Bourdon avec son album Bourdon, on l'applaudit.
1: Oui.
2: Je propose une liste partielle des bons albums country dont on vous a parlé au cours de la dernière année. Divertir de Tom Chicoine, Dans la vallée de Tommy Young, Rural de Julie Aubé, Allô chanceux de Mononcle Jason. Ce que je veux vous dire, c'est que le country est partout et pas juste dans sa version sous stéroïdes avec beaucoup de whisky et de camionnettes, là, pas juste dans sa version new country. Il y a tellement de bon country qu'on a omis de vous parler de cet album-là. C'est paru en octobre dernier. Patrick Bourdon, c'est un gars de Sainte-Julie qui, comme on le sait, c'est un peu le Nashville du Nord, ou pas vraiment. Ces chansons contiennent deux des éléments principaux d'un bon album country, c'est-à-dire de l'adversité et de l'autodérision. Oui. C'est très clair qu'il a étudié certains des géants du genre, comme l'Américain John Prine, comme le Québécois Stephen Faulkner. C'est un des nombreux descendants de Cassonade avec Alex Berger, qu'on pourrait nommer aussi. Déjà, le titre de ces chansons, c'est tout un programme. Là. Je vous en nomme quelques-uns. « Je sue puis je saigne
0: oh, ».
2: L'impôt,
0: ouais,
2: l'impôt et la mort. L'arme de, non pas de métal, l'arme de champagne. il est présentement en tournée avec Thomas Ariel et Tom Chicoine. C'est un peu la version country chant gauche de la tournée « Le roi, la rose et le loup
0: ah, ». Oui.
2: Je vous propose un extrait d'une pièce dans laquelle Patrick Bourdon parle de sa job alimentaire. De sa job de jour. Il travaille à loader des trucks qui voyagent plus que lui. Ça s'appelle la chope.
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0: La chope de Patrick Bourdon, on pourra le voir un peu partout au Québec cet été. Il sera entre autres aux Escoumins le 26 juin, à Tadoussac le 27 et à Sainte-Flavie le 28
1: juin. Il va voir du pays.
0: Il va voir du pays, certain. Alors, on poursuit avec le prix Indom de l'album qui unit les générations autour des plaisirs de la mélancolie.
1: C'est moi qui vous parle de ça, Jocelyn. Il s'agit de l'album You Seem Pretty Sad for a Girl So in Love d'Olivia Rodrigo.
0: Ah,
1: c'est
0: oui.
1: Paru vendredi dernier. C'est le
0: ça
1: troisième.
0: Ça fait beaucoup jaser, ça.
1: Ça fait beaucoup jaser parce que c'est un des albums les plus attendus de l'année. Olivia Rodrigo, bien sûr, qui est la sensation de la pop américaine, de la pop mondiale. C'est un album qui parle d'amour dans les premières chansons. Du moins, là, Olivia, à ce moment-là, elle est encore au stade des papillons, de l'euphorie, des premiers moments. Puis plus l'album progresse, plus elle se rend compte que l'amour, c'est pas pour les peureux, pour citer Vincent Vallière, qui lui-même citait Patrice Desbiens. Son précédent

0: album qui, lui, s'appelait Guts. C'était très marqué par l'influence du pop-punk des années 2000. Là, cette fois-ci, ce qu'on retrouve sur son mood board, là, sur son tableau d'inspiration, c'est le rock gothique du groupe The Cure, la mélancolie du groupe The Cure.
1: Ah oui.
0: Olivia Rodrigo, c'est une élève très studieuse de l'histoire du rock. C'est une grande mélomane. Robert Smith lui a rendu visite sur la scène du festival Primavera en Espagne il y a quelques semaines. Weezer lui avait rendu visite à Lollapalooza à Chicago au mois d'août 2025.
1: La grande visite.
0: Quand même. Très, très grande visite. Et sur ce nouvel album-là, elle chante même en duo avec Robert Smith de The Cure. C'est comme si elle créait ses albums à la fois pour les adolescentes de 16 ans et pour les vieux monsieur de 40 ans comme moi.
1: C'est pour tout le monde.
0: C'est pour tout le monde. Il y en a de tout pour tous sur cet album-là. Voici un extrait donc de ce duo. Ça s'appelle What's Wrong With Me.

0: Olivia Rodrigo et Robert Smith. Olivia Rodrigo qui sera de passage au Centre Bell à Montréal les 21 et 22 octobre.
1: Mais sans Robert Smith.
0: Non, sans Robert Smith, exact. Prochaine catégorie, le Méritas Indom dans la catégorie 3 chansons qui devraient se retrouver sur vos listes d'écoute cet été en attendant d'avoir leur album complet. Et on commence avec une escapade vers la Gaspésie sur la 132.
2: Exactement. Donc moi, j'ai eu envie de vous proposer des monoplages nouvelles qui figurent sur aucun album mais qui sont disponibles évidemment sur les plateformes d'écoute. Et ben en fait, j'ai eu envie de vous proposer des escapades estivales idéales pour écouter ces chansons-là dans le meilleur écrin de paysage. C'est pas pire?
0: Oh, on adore.
2: OK, je vous amène, on part. Donc, une escapade vers la Gaspésie. Là, on est sur la 132. L'eau du fleuve pétille, le soleil est doux. Évidemment que je vous propose cette chanson de Louane Larobina, cette autrice, compositrice, interprète originaire de Gaspé, qui marie avec finesse ses racines latines dans la douceur d'un folk solaire. C'est évidemment la grande gagnante des Francouverts 2026.
0: Oui.
2: Et cette chanson-là s'appelle Voz de mi vida et c'est un hommage à son papa, Juan Sebastián Larobina, une chanson qui célèbre ce langage universel de la musique et cette passion transmise à sa fille. Et on part sur la 132 avec Juan Larobina.

0: Et maintenant, je vous propose une escapade dans l'heure rose, au moment où la lueur tremble un peu et que le soleil tombe doucement.
1: Vous voyez
0: le tableau.
1: Ben oui.
0: Je vous propose d'écouter cette chanson « Bijoux ». C'est sorti cette semaine, interprétée par l'ensemble vocal Stone Bonnet Choir. C'est l'ensemble qui est formé de voix fortes de la scène folk montréalaise et canadienne, avec entre autres Elena Delan, Camille Deléan, Adèle Trottier, Rivard, pour ne nommer que celle-là.
1: Ouais.
0: Elle s'intéresse à la musique polyphonique ancienne et aux chansons traditionnelles. Cette chanson-là, c'est d'une immense beauté. Ça s'appelle « Là-bas sur cette montagne ». C'est une chanson qui avait été remise en lumière par Cédric Delavoye dans son EP Archive Seaside, paru l'année dernière. Cet album-là, comme un coffre au trésor d'histoire et de chansons du passé. Donc, c'est une complainte d'amour intemporel. C'est maintenant Stone Bonnet Choir qui se réapproprie cette poésie. C'est tellement beau, cette passation du patrimoine qui se transmet de voix en voix. On écoute la chanson.

0: C'est une chanson qui s'écoute les yeux dans un ciel doux. Elle va être en spectacle au Festival de jazz le 2 juillet au Jésus. Quelle grande beauté.
1: C'est beau, beau, oui.
0: Et là, j'ai envie de vous amener maintenant un peu ailleurs. Une nuit caniculaire, tiens, sur la route avec les réverbères qui défilent. Si je vous proposais cette chanson de Gabriella Olivo qui s'appelle « Que je vous aime », c'est une chanson qui est sortie ce printemps pour nous faire patienter un peu jusqu'à son prochain album prévu à l'automne 2026. J'ai tellement hâte, je l'aime, Gabriella Olivo, celle qui fusionne ses racines mexicaines et québécoises pour en fignoler une dream pop délicate. Elle chante en français, en anglais et en espagnol. Elle me disait qu'elle c'était elle aussi une grande fan de Rosalía et que probablement que ça fait partie de ses influences musicales pour son prochain album prévu à l'automne 2026. Donc, je vous laisse écouter un extrait de la chanson.

0: Merci pour cette suggestion, Gabriella Olivo. Et le dernier, mais non le moindre, la toute dernière récompense de ce gala, Indom, prix Indom du meilleur album au son duquel boire de la bière bon marché.
1: Oui, c'est remis à l'album Sans filtre d'Alice Brough. C'est un autre album à côté duquel on est passé. C'est paru en février dernier. Alice Brough s'autoproclame la reine des botches parce que c'est, semble-t-il, une fumeuse invétérée. C'est la réincarnation au féminin de Bernard Adamus. Elle donne dans le folk trash, le folk bluegrass, le folk funk aussi. C'est un peu la cousine de la fesse gauche du Québec Redneck Bluegrass Project. Elle a en commun avec eux un même amour pour les paroles qui prennent pas de détour sur des chansons comme, je vous nomme des titres, « Mange-moi donc » ou « Lequel tu liches ». Elle joue d'ailleurs demain en première partie du Québec Redneck Bluegrass Project. Ça va être au MTLUS dans le cadre des Franco. Je vous parlais de folk funk. Je vous propose un extrait de cette chanson qui me donne vraiment envie d'en décapsuler une. Ça s'appelle « Sipac ».

0: Alice Bro. Tiens, j'ajoute une dernière catégorie, le Méritas, meilleur duo de chroniqueurs culturels qui ont su chaque semaine mettre sur notre radar des œuvres phares. Merci Ingrid Saint-Pierre et Dominique Tardif.
1: Merci.
2: Merci Jocelyn.
0: On se retrouve après le Radio-Journal.
2: Ah ouais, un autre SPAC!
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7: Bonjour, ici Jonathan Lavoie de Québec. Voici le bulletin d'information. Les travaux parlementaires prendront fin aujourd'hui à la Chambre des communes à Ottawa. Le leader parlementaire du gouvernement Carney, Stephen McKinnon, a fait adopter une motion en ce sens. Cette motion concrétise aussi les baillons pour faire adopter certains projets de loi, dont C-22, qui suscite des inquiétudes de l'opposition au sujet de la protection de la vie privée. Le député conservateur Luc Berthold accuse les libéraux d'avoir failli à la tâche pour tenter de freiner l'augmentation du coût de la vie pour les Canadiens.
8: Pendant toute la session, vous avez entendu tous mes collègues à la Chambre poser toujours la même question. Où sont les résultats? Où sont les résultats? Ça, c'est la première question qu'on posait. Puis la deuxième, c'était « Où est M. Carney? » qui a été absent de la période de questions pendant plus de 100 jours aujourd'hui. Alors, et de ce nombre-là, il y avait 64 jours où M. Carney était présent à Ottawa, où il aurait pu répondre et rendre des comptes aux citoyens canadiens par le biais de l'opposition officielle et des différentes oppositions.
7: De son côté, la bloquiste Christine Normandin déplore des reculs en matière d'environnement et de culture.
9: Nous, on le voit comme étant principalement deux trahisons. Le premier ministre est passé de l'envoyer des Nations unies en matière d'action climatique à des habits de promoteur du secteur pétrolier et gazier. Trahison aussi au niveau de la culture. On a vu des reculs marqués pendant l'année en matière de géants du web pour faire plaisir aux États-Unis qui finalement, en échange, n'ont permis de faire aucun gain au gouvernement.
7: Ici au Québec, le ministre de la Culture et des Communications, Mathieu Lacombe, annonce qu'il ne se représentera pas aux prochaines élections prévues en octobre. Il affirme vouloir être, entre autres, davantage présent pour ses deux jeunes enfants. Il dit avoir pris une décision difficile, mais déclare quitter après 8 ans comme député de Papineau avec le sentiment du devoir accompli.
10: Je sens que je suis arrivé au moment où j'ai besoin de passer à autre chose, de retrouver ma famille et de retrouver une vie un peu plus normale. J'ai fait tout mon possible pour être un papa présent à travers les années, mais il y a quand même une limite à faire avec les fonctions que j'occupe. C'est donc le cœur gros, mais avec le sentiment du devoir accompli que je tourne la page sur ces 8 années d'engagement politique.
7: Et l'expert des enquêtes criminelles à la Sûreté du Québec, Charles Hudon, troque l'uniforme pour les couleurs libérales dans la circonscription de Vanier-les-Rivières en vue des élections. Charles Hudon était jusqu'à tout récemment le directeur adjoint à la direction des enquêtes sur les crimes financiers et la cybercriminalité à la Sûreté du Québec. Il se lance en politique avec pour objectif de mieux répondre aux besoins des policiers dont les méthodes d'enquête se complexifient.
11: Je pense qu'on pourrait faire plus, mais pour faire plus, ça prend des outils technologiques, ça prend des ressources spécialisées. Puis il faut qu'un gouvernement en place, que je souhaite un gouvernement libéral, soit vraiment à l'écoute des acteurs du milieu pour pouvoir donner les outils et les moyens pour lutter plus efficacement et plus ardemment.
7: L'unité permanente anticorruption envisage de ne plus enquêter sur de simples fuites de documents aux médias. L'UPAC a été critiquée la semaine dernière pour avoir cherché à identifier les sources de journalistes et de politiciens. Voici Thomas Gerbin.
12: L'unité permanente anticorruption a été ébranlée par les critiques à son endroit. Certains ont traité l'UPAC de police politique pour avoir fait la chasse aux sources, à la demande du ministère de l'Économie. Le commissaire en poste depuis 1 an, Vincent Richer, affirme que c'est la seule fois qu'il autorise une enquête sur une fuite à un journaliste. Il a pris la décision en raison de la sensibilité des informations d'entreprises qui avaient été dévoilées, par exemple sur les projets en défense.
1: Le fait que des journalistes ont mis à jour des situations qui étaient inacceptables, ça, on le comprend. Mais on a aussi notre mission d'intégrité de l'État, où il pourrait avoir malversation. T'sais.
12: Le commissaire de l'UPAC nous annonce que ses équipes envisagent d'ajouter un filtre supplémentaire, avant de déclencher une telle enquête. Une fuite de documents sensibles ne suffirait pas. Il faudrait des éléments de plus pour faire craindre un geste criminel, comme l'abus de confiance ou le délit d'initié.
1: C'est sûr qu'on est déjà en réflexion, comme équipe de direction à l'UPAC, de dire c'est quoi les moyens qu'on peut mettre en place.
12: Le grand patron de l'UPAC admet craindre de perdre la confiance du public, mais aussi des fonctionnaires qui lui sont essentiels. En effet, 30% des dénonciations à l'UPAC viennent d'employés de l'État. Si ceux-ci ont des informations à partager aux journalistes dans un but uniquement d'intérêt public, ils ne devraient rien craindre, dit Vincent Richer, car l'UPAC ne partagera pas leur identité à leur employeur. Ici Thomas Gerbert, Radio-Canada, Montréal.
7: En terminant, la Ville de Québec mettra ses efforts sur les aînés et les jeunes dans sa stratégie de sécurité routière. Deux groupes d'âge surreprésentés dans le bilan des accidents graves et mortels pour 2025. À la rentrée, donc, la quasi-totalité des corridors scolaires autour des 115 écoles primaires de Québec auront été sécurisées. Voici le directeur des services du transport, Marc Desrivières.
2: On rappelle que la Ville dispose de 4 photoradars mobiles qu'elle utilise un petit peu partout sur le territoire, dans les endroits autorisés. Mais on va travailler particulièrement dans les prochaines semaines, les prochains mois, dans les chantiers routiers, mais également dans les zones scolaires. Donc, au retour en août, en septembre, attendez-vous à voir les photoradars dans les zones scolaires, comme vous allez les voir dans les chantiers au cours de l'été.
7: Il y a la météo pour Québec. Un avertissement de pluie est en vigueur pour tous nos secteurs. 15 à 25 mm cet après-midi. Un autre 30 à 40 en soirée pendant la nuit. Il fait 15 degrés sur la rive Saint-Jacques.

0: Rebonjour tout le monde, c'est toujours Jocelyn Lebeau qui est avec vous aujourd'hui en remplacement d'Émilie Perrault. Il restera toujours La Culture se poursuit avec un gars qui a une très grosse journée parce que ce soir, c'est la première représentation de la pièce de théâtre Monsieur le maire qu'il a mise en scène et dans laquelle il joue. On le joint d'ailleurs au théâtre La Marjolaine à Eastman, c'est nul autre que Mario Jean. Bonjour Mario.
1: Bonjour à vous. Bonjour.
0: C'est quoi votre état d'esprit à quelques heures de cette grande première?
1: Non, je peux pas dire. J'allais dire très bien, ça va bien. Non, je me mange présentement à l'intérieur.
0: On va prendre soin de vous, je vous le promets, au cours des prochaines minutes. Et dans cette deuxième heure, on aura beaucoup d'amour puisque ce sera le populaire segment du Tinder littéraire. Maud Jarry a convié l'écrivain Charles Dionne. Bonjour à vous deux.
2: Bonjour.
3: Bonjour.
0: Maud, pourquoi avoir convié Charles à ce Tinder?
3: Charles, c'est un ami depuis le baccalauréat, hein, donc depuis 2008 qu'on se suit un peu. Puis là, il vient de sortir un super livre, Les Ravisseuses. Fait que je trouvais que c'est l'occasion parfaite de le confier au Tinder.
0: Ça tombe bien parce que j'ai envie qu'on parle de tout ça, Les Ravisseuses, entre autres. Et puis, Charles, pourquoi vous avez dit oui?
2: Bien, parce que c'est une grande amie et j'étais rempli de gratitude quand j'ai découvert cette invitation.
0: Au fond, vous êtes déjà matché, vous, là.
2: Depuis 2008, oui.
0: Super, bien merci à vous d'être là. Et le dernier, mais non le moindre, vous venez nous présenter aujourd'hui une création de votre cru, Mathieu Coblet. Bonjour.
4: Bonjour.
0: Qu'est-ce qui vous a inspiré cette semaine?
4: Je viens de tomber en vacances, puis les gens travaillent encore souvent. Fait que là, je me ramasse tout seul. Fait que là, je me suis intéressé à la solitude cette semaine. Comme un phénomène social individuel.
0: Oui, et la solitude, ça peut toucher pas mal tout le monde qui nous écoute
4: tout
0: présentement.
4: Hein? Exactement.
0: Merci à vous toutes et tous d'être là. C'est parti pour la deuxième heure de l'émission.

0: On est bien chanceux d'attraper notre prochain invité qui cumule 35 ans de carrière alors qu'il est à quelques heures de la première de la pièce « Monsieur le maire » qui va le garder sur les planches du Théâtre de la Marjolaine en Estrie tout l'été. Par la suite, il va poursuivre la tournée de son 7e spectacle solo « Les imparfaits bonheurs » et d'autres « Tutti quanti de la vie » jusqu'en mai 2027. On s'est d'ailleurs inspiré de son « Tutti quanti » pour le recevoir sur la musique de Verdi chantée par Pavarotti, hein, concept quand même. Ajoutez à ça un bien cuit programmé au Festival Juste pour rire de Québec cet été et un contrat de mise en scène pour le 2e spectacle solo de Marthe Laverdière. N'en rajoutez plus, la cour est pleine. Bonjour Marie-Augent.
1: Ben bonjour, bonjour. Oui, c'est vrai que la cour est pleine, ben oui.
0: Mais on va y aller un projet à la fois.
1: Exactement.
0: Vous nous parlez en direct du théâtre La Marjolaine à Eastman en Estrie. C'est un magnifique endroit. Le propriétaire, c'est Marc-André Coallier qu'on salue. Ouais. Qu'est-ce que ça vous fait d'être là, de passer votre été en Estrie?
1: Ben La Marjolaine, c'est mythique. Et c'est l'expérience est entière. L'expérience est à la fois le théâtre. Ben, premièrement la pièce, oui. Nos compagnons avec qui on joue, qu'on est tous plus relax un peu à cause de l'été et tout ça. Et la Marjolaine, le théâtre qui a je sais plus combien d'années de ben, ouvert en théâtre depuis 1960. Et c'est une grange depuis je pense le début du siècle passé.
0: Oui.
1: Les murs ont de l'histoire, les sièges ont de l'histoire, le terrain est champêtre, tout l'ensemble de ça est fait partie de l'aventure théâtrale, autant pour nous autres qui jouons que les gens qui viennent voir la pièce, puis Marc-André qui meuble tout ça de façon...
0: Marc-André Coallier, c'est les 100 watts, hein?
1: C'est Marc-André. Ouais.
0: Et pour jouer dans cette pièce, ben il faut une pièce, justement, pour jouer dans ce théâtre, il faut une pièce, Monsieur le maire. Alors, c'est une comédie écrite par Emmanuel Reichenbach et adaptée par vous, Mario. Vous enseignez également la mise en scène et vous jouez dedans. C'est arrivé comment, ce projet-là, dans votre vie?
1: Ben, c'est arrivé. Le théâtre est arrivé il y a quelques années avant La Marjolaine, justement, dans un creux entre deux spectacles. Moi, je me suis dit, j'ai fait un petit bilan, j'ai fait comme qu'est-ce que j'ai pas fait encore dans ma carrière? Cinéma, télé, bon, j'ai animé, j'ai fait plein de trucs.
0: Oui.
1: Du théâtre, j'en ai jamais fait. Mm-hmm. Pourquoi pas? Alors, avec ma maison de production, on s'était associé avec Marc-André, on avait joué à ce moment-là. Je vous écoute.
0: Oui.
1: Et là, la piqûre est arrivée, puis j'adore ça. J'aime ça, de partager la scène avec d'autres. J'ai joué « Père Noël est une ordure », j'ai joué une couple, j'ai écrit une autre pièce avec Diane Lavallée, on avait joué ensemble. Et là, ben tiens, pourquoi pas retourner à la Marjolaine. Dans ma boîte de prod, ben Emmanuel Reichenbach fait partie de ça. Il dit, moi, j'ai cette pièce-là.
0: Oui.
1: J'ai écrit ça il y a une dizaine d'années, peut-être.
0: Mm-hmm.
1: Et on l'a réactualisé un peu. Puis, écoute, c'est comme ça. Ce qui est agréable, c'est que, comment je dirais bien ça? Je le dis en mauvais français, on cale les shots, puis on les réalise.
0: On réalise vos rêves, finalement.
1: Nos trips.
0: Ben oui.
1: C'est ça. Nos désirs, nos coups de cœur, puis qu'est-ce qu'on veut faire? Fait que moi, passer l'été à la Marjolaine, c'est des plus agréables. Tiens, on a dit, on fait ça, cette belle pièce-là, qui est quand même actuelle.
0: Ben,
1: on l'a vraiment réactualisée, mais elle est à la mode.
0: Racontons, c'est quoi Monsieur le maire? C'est une comédie. Ben, on connaît évidemment vos talents en humour, Marie-Augent. Et on a un petit indice dans le titre. Hein, ça va se dérouler dans le milieu de la politique municipale. Vous allez vous-même interpréter un maire, celui de Saint-Just, qui souhaite remporter ses dernières élections, même si ça ne va pas super bien pour lui, non?
1: Non, ben c'est ça. C'est un virage un peu pour lui dans la façon de faire de la politique. Ancienne façon de faire de la politique qu'on a découvert avec la commission Champonneau puis les enveloppes d'une certaine couleur et tout ça.
0: Brune, peut-être?
1: Bon, ben, c'est ça. Puis qui brassait là-dedans dans ces trucs. Et là, de toute la nouvelle façon aussi de communiquer avec ces gens-là et les réseaux sociaux et l'écœurite aussi de ces gens-là, de ces gens dans la politique. On a vu beaucoup, beaucoup de démissions de maires dans ces dernières années.
0: C'est un métier difficile,
1: Entre autres parce que, il y a beaucoup de haine puis de de violence sur les réseaux sociaux, mm-hmm. qui fait que les gens font comme, ben, coudonc, c'est-tu vraiment ça que j'ai-tu droit à ça, moi, là? Alors, c'est un mélange de tout ça qu'on a mis en place.
0: Puis vous l'avez adapté à la sauce 2026.
1: Oui, on a actualisé un peu ces trucs-là. Ça, on a mis ça de l'avant. Aussi, les réseaux sociaux sont très présents. Il y a un podcaster, quelqu'un qui va nous faire un petit podcast.
0: Ouais, les balados, c'est très populaire.
1: Exactement. Donc, c'est ça qui est la trame de fond. Et qu'est-ce qui va arriver au maire? Qu'est-ce qui va arriver au poste de maire? Parce que dans le fond, on dit que c'est une comédie. Moi, avec le recul, c'est vraiment une comédie dramatique. Là. Mettons, utilisons ce thème-là. Parce que, en soi, c'est pas drôle de se faire raconter de la corruption, de, tu sais.
0: Pour le public, effectivement.
1: Pour le public, on a comme pas envie d'en rire en se tapant ses cuisses. On en rit beaucoup plus de façon. Avec de l'aigreur, puis on a les dents serrées. Alors, c'est ça un petit peu le côté dramatique de tout ça. C'est le fun. On passe de l'information aussi, on passe des sentiments. Beaucoup dans cette pièce-là. Fait que c'est l'ensemble de tout ça là, qu'on a mis de l'avant. Puis Monsieur le maire, je suis le maire.
0: C'est ça, vous jouez le maire.
1: Dans le fond, le personnage principal, c'est le poste de maire comme tel.
0: Ah oui.
1: Il est beaucoup plus que le bonhomme. T'sais.
0: D'ailleurs, est-ce que vous êtes inspiré d'un maire en particulier pour la création de votre personnage?
1: J'ai fait le devoir de ne pas m'inspirer de personne parce que j'avais pas envie de après la pièce dans la loge que la directrice de la salle vienne me voir puis elle me dise il y a un tel monsieur le maire qui a vu la pièce
0: salle.
1: Il voudrait te parler entre les quatre yeux. Ah, ça me tentait pas ça.
0: Je vous comprends.
1: Alors si vous vous reconnaissez un maire en quelque part, c'est purement un accident, c'est pas voulu.
0: On sait, Mario Jean, que vous aimez faire de la critique sociale. Je pense entre autres à votre populaire personnage du livreur de journaux, ouais. Thierry Baudouin, qui n'hésitait pas à critiquer l'actualité. Est-ce que ça se pourrait qu'il y ait quelques points quand même qui soient lancés vers des élus municipaux?
1: Ah ben beaucoup. Beaucoup. Mais pas particulièrement sur un ou l'autre, mais sur des villes, sur des phénomènes aussi que les municipalités vivent aussi. Les problèmes de nid de poule, les problèmes de d'itinérance, de tout ça, on en parle, oui, effectivement, c'est bien évident. Le développement des emplois, quelle industrie qu'on met dans notre ville, c'est une petite ville qu'on a pris, une petite ville fictive qui n'existe pas. De Saint-Just. Les petites villes, présentement, là, si on fait le tour de Montréal ou de Québec, elles sont assiégées par l'étalement urbain. Puis ils ont ces problèmes-là. Donc, t'as des petites municipalités que le service d'eau, ça suffit pas. Les vidanges, ça suffit pas.
0: Oui, il y a des défis.
1: Tu sais, il y a des défis énormes. Et on va le sentir dans toute cette pièce-là. On le sent très bien. On le sent même très bien. Vous allez voir, là, l'industrie qui est reliée à ça est très olfactive.
0: On va prendre des grandes respirations pour sentir tout ça. Ouais. Marie-Eugène, allons vous voir. Vous allez jouer aux côtés de Catherine Proulomé, Blaise Tardif, Catherine Paquin-Béchard et Simon Beaulé-Boulman. Ouais. Quand on fait de l'humour, on est seul sur scène. C'est comment de se retrouver avec une gang autour de vous?
1: Enrichissant, des fois même un peu, je vous dirais, frustrant, parce qu'ils sont tellement bons. Je niaise pas, là, c'est vraiment, je les vois aller, je fais comme « wow ». Pas frustrant, mais plutôt challengeant.
0: Ouais. Ça,
1: c'est le terme exact. Je les vois aller, puis ça fait comme « ok, go, ils sont bons, moi aussi, il faut que je le sois ». Ça nous pousse et... Dès la première lecture, je ne dirais pas qu'on était exactement en parfaite, le travail était fini, mais dès la première lecture, j'ai senti, wow, c'est la distribution idéale. Chacun avait, je voyais exactement tous les personnages se profiler, puis c'était vraiment une distribution. Écoute, c'est rêvé, là. Je les vois aller, là, puis ils sont bons, sont beaux, sont sur leur personnage exactement. Puis moi, ils me font rire. Ils me font rire, puis ils m'épatent. Ça fait que j'ai des fois un travail de dire « Mario, reviens dans le personnage, là. Arrête d'être spectateur. » C'est ça mon des fois mon petit défi.
0: Et ce qu'il y a de particulier ici, c'est que vous signez également la mise en scène. Qu'est-ce que vous aimez de faire ça, la mise en scène d'un spectacle?
1: Ben, c'est le travail de création, c'est qu'on part de... Ben, c'est un peu ce que je fais en humour, c'est-à-dire que je pars de mon bureau, d'une page blanche, à un spectacle sur scène. Mais là, en théâtre, je fais partie intégrante de cette création-là, de dire, OK, comment est-ce que je l'imagine, d'avoir des collaborateurs, le gars d'éclairage, au décor, à la musique, au costume.
0: Oui, le travail d'équipe.
1: Tout ce monde-là, hey, c'est un travail fun, tu sais. Puis j'ai confiance en ce monde-là. Puis moi, je fais pas de crise. Des fois, j'en fécule, puis personne me croit, ça c'est drôle. Mais j'aime ça travailler dans le bonheur, de faire confiance aux gens, de prendre les bons collaborateurs qui disent OK, qui catch, puis tout le monde fonce dans la même direction. Puis c'est comme un peu moi le chef d'orchestre, puis j'adore ça. C'est un beau travail de création de A à Z.
0: Ouais.
1: Du texte sur papier à aller sur scène. C'est ça qui était enrichissant pour moi, c'est le fun.
0: Et vous le faites au théâtre cet été avec Monsieur le maire, mais on a annoncé récemment que vous allez le faire de nouveau avec Marc Laverdière pour son spectacle J'ai dit oui, dont les rodages vont commencer fin août. Vous aviez aussi collaboré avec elle sur son premier spectacle solo, Marc Laverdière fait son show, qui a été très populaire, plus de 180 000 billets vendus. Il me semble que ça ne doit pas être plate, Mario Jean et Marc Laverdière ensemble?
1: Non, c'est pas plate. Ah non. Ma Marc Laverdière tout seul, ben pas plate. Fait qu'imagine, moi je suis là, je la regarde. Elle est extraordinaire. Moi, j'ai accepté encore de travailler avec elle parce que c'est une femme qui est vraie.
0: Oui.
1: Elle est travaillante, elle est généreuse, puis elle veut. Elle a beaucoup de volonté. Alors, travailler avec quelqu'un comme ça, c'est facile. Je lui donne plein de notes. Elle est ouverte, elle les prend, elle les gobe. Elle va faire le show le soir et le lendemain, elle me redit, elle les a faites les 10. Là, mettons, je lui donne 10 indications.
0: Un bon élève.
1: C'est rentré, c'est fait, elle les a travaillées. Puis là, elle m'estime, il y en a une là, quand je chiale quasiment. Soit tu me dis de faire ça, puis ça n'a pas marché. Ça, je te le dis tout de suite, ça n'a pas marché. OK, parfait, Marc, on avance. Et elle est très travaillante, puis elle veut, tu sais, elle veut être ouverte à ça. Elle veut gober de tout ça, elle veut s'enrichir. Elle est tellement vraie, elle est trop vraie. Et ça, c'est ça le problème. Non, mais sérieusement, il faut que j'y enlève la vérité. Parce que on peut pas tout dire de un.
0: Non.
1: De deux, des fois, c'est pas nécessaire. Ça fait que je fais le ménage dans ces vérités pour qu'on ait l'essentiel, pour qu'on ait la bonne chose.
0: Ah oui.
1: Mais c'est quoi? C'est un bonheur.
0: C'est sûr.
1: Dans ce sens-là.
0: Avec Marc Laverdière. Mario Jean, vous êtes diplômé de l'École nationale de l'humour en 1991. Ça veut dire 35 ans de carrière. Et là, vous allez passer sur le grill cet été. On a appris il y a quelques jours que vous serez invité d'honneur du Grand Bien Cuit Roast du 2 août prochain dans le cadre du festival Juste pour rire de Québec. Ce sera animé par Billy Tellier. Est-ce que vous êtes stressé de passer sur la rôtissoire?
1: Un peu de stress quand même, mais c'est du beau stress. Parce que je sais que tout le monde qui participe à ça, tout le monde accepte par amour. Il n'y a personne qui vont se venger, là, tu sais, c'est pas à place, là. Puis je sais que ces gens-là m'aiment beaucoup parce que je les aime beaucoup aussi. Moi, j'ai comme... on m'a proposé des noms, dit que c'est un petit... Oui, j'ai des surprises, là, mais je les aime tous, là, tu sais. Oui. Ça va être de l'amour, ça va être... Puis c'est ça qui est le fun aussi, c'est de savoir rire. Moi, j'ai toujours ri de moi. J'ai toujours été ma première victime en show. J'ai toujours été le plus cave du spectacle. Alors là, encore, de passer de victime par la voix des autres, c'est juste un pur bonheur. C'est juste on va avoir du fun. Le but dans tout ça, que ce soit Monsieur le maire, que ce soit Marc Laverdière, que ce soit peu importe, on ne met pas de thématique sur rien de tout ça. C'est de passer une belle soirée, de se divertir et de triper. Alors, c'est ça qu'on va faire aussi de lors du roast, je pense.
0: Ben, c'est ce qu'on vous souhaite plein de bonheur à compter de ce soir et pour tout le reste de l'année. Ouais. Alors, je rappelle, Mario Jean, on peut vous voir dans la pièce Monsieur le maire au théâtre, La Marjolaine. Ça commence ce soir et c'est jusqu'au 8 août. Les billets sont en vente sur le site du théâtre. Vous reprendrez donc votre spectacle solo Mario Jean, Les imparfaits bonheurs et autres tutti quanti de la vie un peu partout au Québec à partir du 11 septembre. Et votre bien cuit sera présenté dans le cadre du festival Juste pour rire de Québec le 2 août prochain. Les billets sont en vente au québec.aa.com. Le mot de cambronne, Mario Jean, pour ce soir, et on va aller vous voir.
1: Ah, c'est tellement gentil. Je vous attends. Je vous attends, tout le monde. Eastman en plus, l'Estrie en général. Quelle belle place pour passer ses vacances. Alors, je vous attends.
0: Bon été, Mario Jean.
1: Merci à vous. Merci beaucoup.
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0: Qu'êtes-vous devenu de Jean-Pierre Ferland? Choix de Pierre Poirier, notre co-programmateur musical cette semaine avec Sylvie Lucier. Pierre nous a avoué que cette chanson-là le bousille complètement. Il l'aime autant qu'il la déteste. Il pourra nous raconter pourquoi demain, vendredi, parce qu'il sera avec nous en première demi-heure d'émission dès 13h30. Et là, on arrive au moment de la semaine où on laisse toute la place à la création grâce à nos auteurs et autrices en résidence qui nous offrent chaque jeudi un texte puissant et inspirant. Certains profitent de l'occasion pour réfléchir à de grands sujets de société, autant ceux qui nous divisent que ceux qui nous rassemblent. Et c'est le talent indéniable qu'a Mathieu Cablet, notre vulgarisateur poétique que nous recevons aujourd'hui et qui est en studio avec nous à Montréal pour l'occasion. Rebonjour Mathieu.
1: Salut.
0: C'est bien d'être en studio des fois. Hein?
1: En chair et en os, ça fait du bien certain. Là, pas sur écran pour une fois.
0: Oui, vous voyez les coulisses de l'émission voilà. En direct. Et comme à l'habitude, Mathieu, vous nous dites tout sur un sujet de votre choix. Et aujourd'hui, tout sur la solitude. La parole est à vous.
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1: La solitude, c'est comme l'objectivité. Ça existe en théorie seulement. Parce qu'en pratique, on n'est jamais vraiment seul. Vous savez, il y a toujours un fatigant qui te suit partout, de la bolle de toilette jusqu'à l'oreiller en passant par ta chaise de bureau. C'est ce même fatigant qui placote tout le temps, tu sais, le bruit de fond qui répète « Mais pourquoi t'as dit ça? Pourquoi t'endures ça? Pourquoi t'es comme ça? » Fatiguant au point de te réveiller la nuit avec sa petite fringale, son mauvais rêve ou sa crise d'anxiété. Le fatiguant qui reste jusqu'à la fin du party et qui gosse pour coucher avec toi dans ton lit de mort et te faire sacrer une dernière fois en tirant toutes les couvertes de ton bord. On dit que la solitude, c'est le fléau de notre époque, mais encore là, ça dépend de l'époque à laquelle t'es rendu. Moi, à l'époque où mes enfants étaient plus jeunes, la solitude, c'était pas un fléau, c'était une bénédiction. J'en étais même venu à simuler des numéros 2 pour m'enfermer dans la salle de bain et échapper à la vie de famille. Me ressourcer 5 minutes en laissant couler l'eau du robinet pour enterrer la voix de mon fatigant qui disait « OK, dans le fond, t'es aimes pas vraiment tes enfants. » Je dis ça en sachant très bien l'époque qui m'attend. Celle où mes enfants, trop occupés à se sentir coupables, viendront plus me voir dans mon appart, grand comme une salle de bain, où je vais laisser couler mes derniers jours avec pour seule compagnie mon fatigant préféré, plus loud que jamais, me racontant pour la 1000e fois des bouts de ma vie que j'aurais préféré oublier. Et puis un bon matin, je me réveille pas. Et quelques matins plus tard, c'est mes petites odeurs qui réveillent la voisine qui se demande « Alors, coudonc, j'ai-tu oublié de sortir le compost, moi? » La police défonce la porte pour me trouver raide-mort d'une crise cardiaque, en théorie, mais en pratique de solitude. Le phénomène que je viens de décrire là, c'est ce qui arrive chaque année à des milliers de Québécoises et de Québécois. Au Japon, le phénomène est si répandu qu'on lui a même donné un nom, le Kodokushi, qui se traduit par mort à domicile d'une personne vivant seule et dont le décès n'est constaté qu'après plusieurs jours, voire plusieurs semaines. Mmh. Eux autres, ils l'ont l'affaire, les Japonais, avec leurs petits mots simples pour décrire de grands complexes. Mmh. Mais le pire pour moi, ça reste le Shidoshi, qui se traduit par désir d'être anéanti sur le champ suite à la lecture d'un de mes posts Facebook datant de l'époque où c'était OK de publier chaque jour ce qu'on pensait. La solitude, c'est un terreau fertile pour les idées noires comme les idées de génie. En effet, combien de grandes inventions ont été inventées par l'inventeur tout seul dans son laboratoire? Combien de grands écrits ont été écrits par l'écrivain tout seul dans sa résidence d'artiste payée avec vos impôts? Ou encore, dans un petit chalet pour me faire une petite retraite d'écriture, me retrouver pour mieux créer, loin de toute distraction, et de mes amis, pour qui je vais quand même poster à chaque jour une photo pauvre de ma table de travail mise en scène par mon fatigant. Petite tasse de café et livres éparpillés dans un rayon de soleil, documents Word ouverts sur mon laptop, mais oups, illisibles à cause d'un rayon de soleil. À une autre époque, on n'était pas tout seul juste pour faire semblant d'écrire ou pour mourir oublié. La solitude, c'est plutôt une façon de connecter avec Dieu. Pour ce faire, c'est pas compliqué. Tu vends tout ce que t'as, t'achètes un cochon ou ben un mouton pour tu sais quoi. Puis sans dire adieu à personne, tu te pousses dans le désert pour prier du matin au soir en bouffant des sauterelles pour finalement pogner une insolation que tu confonds avec une révélation. On peut pas simplement définir la solitude comme l'état d'une personne seule, parce que c'est souvent quand on est bien entouré qu'on se sent le plus seul. Mes déserts à moi, ça a été une cour d'école, un vendredi soir dans un bar, la salle d'attente à l'urgence, un lit dans lequel elle et moi, on dormait dos à dos en sachant tous les deux qu'on dormirait seul bientôt. Si j'étais vraiment seul au monde, tu sais, je veux dire seul là à la Robinson Crusoe ou Tom Hanks, j'apporterais sur une île déserte un jeu de cartes pour jouer au solitaire. Évidemment, un classique que j'ai pas encore lu, genre 100 ans de solitude ou Comment se faire des amis. Mais surtout, j'apporterais mon laptop pour me faire une petite retraite d'écriture.
0: Hey, Mathieu Coblet, quel talent vous avez.
1: Merci.
0: Et vous n'êtes pas venu seul, vous étiez avec votre fatigant, là, je le vois en arrière.
1: Il est toujours là, toujours en arrière de moi.
0: On le salue puis on le remercie de sa présence. Mathieu, si c'est pas déjà fait, j'invite les gens qui nous écoutent à découvrir vos deux recueils de poésie, Ornithologie et Tabloïd, qui sont tous les deux publiés au Cartanier.

0: Déjeuner en paix de Stéphane Echer, une sélection musicale de Sylvie Lussier. C'est paru en 1991 et elle est encore tellement d'actualité.
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0: Maud Jarry est une autrice dont l'entrée sur la scène littéraire a été chaudement saluée. Avec son premier roman, La mère des larves, paru en avril 2025, elle a remporté le prestigieux prix des libraires catégorie roman nouvelle récit, ainsi que le prix littéraire des collégiens. Elle a conquis le public et la critique grâce à un sens de l'humour noir irrésistible et une lucidité désarmante. Elle a choisi de convier à ce Tinder littéraire Charles Dionne. Auteur au regard aiguisé, il connaît lui aussi un succès retentissant avec son premier roman, Les ravisseuses, paru en mai dernier. À travers une proposition littéraire d'horreur, il a su imposer sa voix dès son entrée en librairie. Il sait captiver le lecteur en maniant le mystère et une fine observation des relations humaines. Tel un cupidon radiophonique, je déclare ouvert leur Tinder littéraire. Bonjour à vous deux.
2: Bonjour, c'est donc bien cute tout ça.
3: Salut.
0: En plus, on a appris tout à l'heure que vous êtes déjà matché d'une certaine manière, comme on dit en langage de Tinder, et vous avez beaucoup de points en commun. C'est sûr qu'on va revenir à tout ça au cours des prochaines minutes. Vos premiers romans respectifs, je viens de le dire, connaissent un beau et un grand succès. Ils sont tous les deux dans les meilleurs vendeurs sur le site leslibraires.ca. Vous avez tous les deux commencé par la poésie. Vous êtes tous les deux scénaristes. Mm-hmm. Et j'ajouterais que vous avez été colocataire et que vous avez fait le bac en scénarisation et création littéraire dans la même cohorte de l'Université de Montréal. Y a-t-il d'autres choses en commun qui sont à signaler?
2: Mais bien sûr, on avait un band qui s'appelait Novembre et toute trace a disparu d'Internet. Donc, on peut se permettre d'en parler. Sinon, je pense qu'on n'aurait pas parlé de ça.
0: C'était un band folk, si j'ai bien compris.
2: Folk, avec Mélanie Langlais, actrice.
3: À la flûte traversière. Oui. Donc, on salue Mélanie.
2: Oui.
0: Donc, il n'y a pas d'extrait, si je comprends bien.
2: Non, malheureusement.
0: Mais Maud, vous avez quand même d'autres points en commun à souligner, des points littéraires, entre autres un amour pour la littérature d'horreur, la littérature de genre et le cinéma.
3: Mm-hmm. Oui, absolument. Je pense que c'est quelque chose que moi et Charles, on partage absolument.
0: Ouais.
2: Puis dans mes souvenirs, là, je pense que ce qui nous a rapprochés, c'est comme notre humour un peu acide, notre cynisme à contrôler, sans quoi il pourrait devenir incontrôlable. Puis moi, j'apprécie beaucoup son côté no bullshit que j'aimerais bien cultiver un peu plus de mon côté.
0: Ah ouais, donc on va essayer peut-être de faire ça au cours des prochaines minutes. Est-ce que durant vos études ensemble à l'Université de Montréal, c'était déjà clair pour vous que vous alliez écrire, en faire un métier? Maud, Jarry.
3: Je pense que c'était une espérance, c'était un objectif, mais c'est drôle ça que je disais à Charles quand on est arrivé, puis on était en bas, puis on attendait de monter au studio. En 2008, c'était un rêve, puis là, je remplissais le questionnaire pour la mission, puis comme 18 ans plus tard, aïe aïe, mon cœur, 18 ans plus tard, ça fait presque 20 ans le bac, wow!
0: Le temps passe vite.
3: Oui, absolument, mais je pense qu'on rêvait pas de ça, de se retrouver comme à la Radio Nationale pour parler comme de nos deux premiers romans.
2: Ouais, notre roman respectif.
0: Oui, qui connaissent ouais, en plus des immenses succès. Je vous ai entendu dire en entrevue que vous étiez intimidée par l'écriture. Vous trouvez ça intimidant, Maud?
3: Oui, c'est vrai. Moi, j'ai une famille que c'est ça, les études universitaires, c'était pas quelque chose de très courant. Il y avait pas beaucoup de gens qui avaient été à l'université. Puis, moi, l'écriture, ça m'a toujours intimidée. J'ai fait un concours au cégep, le concours critère.
0: Oui.
3: Puis, j'ai comme beaucoup arrêté d'écrire après ça parce que non seulement j'avais pas gagné, mais ma feuille est revenue avec, tu sais, c'est des critères de passable à très bon. Puis, moi, tout était moyen.
0: Ah, ça peut être très dur hein, d'avoir des commentaires comme ceux-là. Puis effectivement, ça peut affecter la suite de notre vie.
3: Ben j'étais comme, il y a littéralement rien que je peux m'appuyer pour me dire, hey, ça, je suis quand même bonne là-dedans. C'est comme, tout est average.
0: Ah, mais moi, je peux vous rassurer, La mère des larves, c'est un magnifique ouvrage, d'ailleurs, salué, je l'ai dit, par deux prix importants. Et ça parle de thématiques qui ont résonné chez les gens, la misogynie médicale, la non-maternité. 11 000 exemplaires vendus à ce jour. Gagner des prix comme ceux-là, ça change pas le monde, sauf que...
3: J'ai encore de la misère à réaliser que ça s'est vraiment produit. Tu sais, c'est comme... une journée dans ta vie, puis on dirait que pour tout le monde, tu te graisses comme le gagnant, la gagnante du prix des libraires, mais pour moi, comme j'oublie à tous les jours que c'est arrivé, des fois, je vous sens ma bibliothèque, je suis comme, ah oui, c'est vrai. Donc, c'est des honneurs incroyables. C'est aussi beaucoup de pression pour la suite, comme on se demande, ah, est-ce que j'ai piqué à mon premier roman et ça va juste être downhill from here?
4: On a confiance que vous n'êtes pas au bas de la montagne, que vous allez pouvoir continuer à monter.
3: C'est bien gentil, mais c'est plein d'émotions contradictoires, honnêtement, là, mais c'est surtout un grand honneur, là, on va se le dire.
4: Vous étiez venu nous en parler à Il restera toujours la culture le 30 avril 2025. On peut évidemment rattraper l'émission sur Radio-Canada Audio si jamais ça vous intéresse. Charles Dionne, c'est la première fois qu'on vous reçoit à l'émission. Et avant de plonger à proprement parler dans votre Tinder, j'aimerais ça qu'on parle un instant de ce premier roman, Les Ravisseuses, qui vient de paraître au Cartanier. Le premier tirage de votre livre a été épuisé en 10 jours. Donc clairement, il y a de l'intérêt pour votre ouvrage. Le livre raconte l'histoire

0: nord de quatre amis à Laval, sur la rive nord de Montréal, où vous avez grandi. Mm-hmm. Ils vont vivre quelque chose ensemble qui implique un vol et une usine de chips qui va les lier pour toujours. Et plusieurs années plus tard, lors d'une journée de chasse, une fois rendus dans la trentaine, disons que le passé va les rattraper. Ça a été quoi l'étincelle pour écrire Les Ravisseuses?
1: C'est une bonne question. Il n'y a pas eu d'étincelle à proprement parler. Je pense qu'il y a eu mon envie d'écrire une histoire d'horreur surnaturelle qui se passe en banlieue, celle où j'ai grandi, parce qu'il y a toujours eu pour moi une ambiance presque surnaturelle dans la banlieue quand elle est vidée de ses voitures et de ses occupants, puis qu'on erre entre amis adolescents dans des rues vides ou des quartiers industriels déserts. Puis ben, mon goût plutôt général pour l'horreur.
0: Oui, ça vient d'où?
1: Ça vient d'un goût personnel, de traumatisme d'enfance par les films d'horreur qui ont été choisis peut-être de façon moyennement judicieuse par les parents. On était à l'époque avant les bandes-annonces et tout ça. Donc,
0: on découvre en l'écoutant, c'était quoi?
1: Ce qu'on écoutait. Puis aussi, on a une fascination, je pense, enfant pour l'horreur qui nous amène à acheter un billet pour un film jeunesse, mais de changer de salle pour aller voir le film 18 ans et plus.
0: Oui, secrètement, discrètement.
1: Oui, c'est ça. Donc, on vit des traumatismes qui nous marquent.
0: Et ça donne de très, très bons ouvrages, de bons romans, comme Les Ravisseuses. Maud Jarry, je sais que vous avez tout lu ce qu'a écrit Charles Dionne. Qu'est-ce que vous avez pensé des Ravisseuses?
2: Moi, j'ai adoré Les Ravisseuses. Je l'ai lu en deux jours. J'ai eu la chance de l'avoir en plus avant qu'il sorte. Là. Fait que je l'ai comme...
0: Lectrice privilégiée.
2: Oui, absolument, ça m'a aspiré ce livre-là. Je suis tombée dedans. Puis comme j'ai écrit à Charles quand je l'ai fini, j'ai dit, c'était comme même pas juste à quel point mes attentes envers ton livre étaient vraiment élevées. Puis j'ai dit, tu l'as remporté haut la main, comme aucune déception que du ravissement.
1: C'est bien dit.
0: C'est beau ça. Qu'est-ce que vous aimez tant dans l'écriture de Charles?
2: L'ambiance m'a vraiment marquée dans ce roman-là. Charles, je pense que c'est quelqu'un qui est capable d'imposer des images fortes. Moi, je trouve qu'on sent quand même le poète derrière. C'est ça, les images. On sent beaucoup toute l'ambiance. Tu sais, comme on goûte les choses, on les sent, on les voit. Mm. C'est très immersif comme livre. Mm-hmm.
0: Oui, parce qu'il y a eu deux recueils de poésie avant, je tiens à le souligner.
1: Oui, puis c'est aussi un livre qui est basé sur les sens. C'est un livre très sensoriel pour les raisons qu'on découvre en lisant le livre.
0: Oui, puis pour les codes de l'horreur, ça peut être bien d'avoir ce côté au niveau des sens, là,
1: oui. Oui, pour être happé le plus possible par les scènes horrifiques.
0: Oui, qui sont nombreuses. Alors, on invite évidemment les gens à le lire, à le découvrir. Je pense que ça va être une lecture très populaire durant la saison estivale, Charles Dionne.
1: Bien, je le souhaite.
0: Les Ravisseuses, qui est publié au Cartanier. Et là, ben, on va se lancer dans votre Tinder littéraire. Et Maud, vous vouliez absolument commencer en parlant d'habitude de création. Et vous aviez des questions pour Charles.
2: Ouais, ben moi, c'est comme mon dada, c'est mon obsession. Là. Moi, je veux tout savoir des habitudes de création, des auteurs, des autrices. C'est, dès que j'ai l'occasion, j'en parle, comme j'en parlais avec Alexis à ton lancement. J'étais comme, comment t'écris, tout ça. Donc, ouais, moi, je me demandais, comme pour Les Ravisseuses en particulier, est-ce que tu avais un plan? Est-ce que tu l'as suivi? Il y a combien de réécritures? Comme tout ça.
1: C'est un projet qui s'est échelonné, étalé sur plusieurs années. 5-6. Puis, à la base, ma version 1, disons, a plus grand-chose à voir avec le produit final.
0: Ah ouais.
1: Y a eu beaucoup de découvertes pendant l'écriture. C'était des phases d'écriture assez concentrées. Ensuite, je passais la POC au Cartanier avec Éric Larochelaire et Alexis Morin, puis on avait des discussions sur ce qui avait été écrit. On ouvrait des chantiers d'écriture. Donc, au fil du travail, puis tout le côté surnaturel, c'est un surnaturel que j'invente. C'est pas une figure surnaturelle qui existe, du genre le vampire ou le loup-garou. Donc, il y avait un gros travail d'invention de ce côté-là. J'ai essayé plein de choses qui fonctionnaient bien, moins bien, des choses qui ont disparu, et je suis vraiment content que ça soit plus dans le livre. Donc, ça a beaucoup changé en 6 ans.
0: Puis, est-ce que vous aviez des plans détaillés? C'était ça aussi la sous-question.
1: Oui, j'aime beaucoup travailler avec des plans. J'aime ça, savoir où je m'en vais. Évidemment, pour un roman, il y a aussi une découverte au fil de l'écriture, mais j'aime bien savoir où je m'en vais. Je suis pas très à l'aise avec l'exploration totale. Juste me mettre à écrire comme ça, ouvrir Word, écrire roman, puis là, partir. C'est moins mon genre.
2: Ouais, moi, je trouve ça anxiogène. Moi aussi, ça me prend un petit plan, là, juste pour me donner l'impression que je sais où je m'en vais, même si finalement, souvent, ça s'en va complètement ailleurs. Là,
1: Puis toi, ça a-tu ressemblé à ça, le processus d'écriture de La mer des larmes?
2: C'est drôle, ça ressemble quand même. Moi, ça a été sur 3 ans, presque à temps plein, que je faisais ça. On a fait comme. Moi, j'ai fait comme 16 versions. Mon éditeur en a eu comme 4-5, mais moi, j'ai fait
0: 16. 16 versions?
2: Il y a comme 16 différents fichiers Word. Moi, dès que j'ai des modifications assez importantes, là, je crée un autre fichier. Là, fait que moi, j'ai 16 fichiers Word de la

0: suivre. On suit les personnages qui se rendent à la chasse, leur voyage traditionnel annuel de chasse. Puis il y en a deux qui reviennent pas, puis c'est à ce moment-là que tout se déploie, le contentieux entre eux, puis leur dynamique difficile et le surnaturel. Mais c'est à la fin qu'on a on a découvert le titre le plus qui nous faisait le plus triper.
1: Les Ravisseuses.
0: Ben oui.
1: Charles, vous étiez curieux de l'inspiration.
0: Ben plus précisément, qu'est-ce qui t'inspire ces temps-ci? Parce que on a tous nos inspirations un peu indélébiles, genre moi je trippe sur Elena Ferrante ou Tolstoï ou whatever. Mais en ce moment, y a-tu des trucs qui te font vraiment tripper? Ou qui t'inspirent?
2: Ouais, ça, là, je suis comme en train d'écrire mon prochain livre. Puis,
0: Donc, t'es en mode recherche un peu plus?
2: Un petit peu, mais je me rends compte qu'il y a beaucoup d'échos. Twin Peaks de David Lynch, ça, c'est une de mes inspirations qui reste comme tout le temps. Dès qu'il y a un petit peu d'étrange, en fait, moi, ça m'attire beaucoup.
1: Vous répondez présente.
2: Oui, absolument. Donc, j'ai écouté un film récemment, la semaine dernière, en fait, quand j'étais en résidence à Sherbrooke.
1: Oui, c'est ça. Vous revenez d'une résidence tout juste, là, d'écriture.
2: Oui, c'est ça, où genre, j'écrivais comme 3000 mots par jour, ça a été vraiment productif. Wow. Je comprenais rien de ce qui se passait. Ça m'était jamais arrivé de ma vie. Je capotais.
0: Tant mieux.
2: Mais ouais, j'ai écouté The Stepford Wives, donc les femmes de Stepford, qui est une adaptation, un film de 75 d'un roman d'Ir. Mon Dieu, là, j'oublie son nom. Je pense que c'est Ira Levin. Ouais, je sais pas comment on prononce en anglais. Ira Levin.
1: Ira Levin.
0: Où ça sonne irrelevant un peu. C'est peut-être irrelevant.
1: Voilà, merci pour votre anglais, Charles Dionne.
2: Donc oui, ça m'a vraiment fascinée. Tout ce qui est... C'est ça, là, je suis vraiment... Là, c'est mon projet est comme sur la maternité. Là, on est comme dans l'étrange dans la maternité. Mais tu sais, dès qu'il y a quelque chose de bizarre, d'inquiétant, moi, ça m'inspire vraiment beaucoup. Là.
1: Ah, cool. Et vous, votre inspiration, Charles Dionne, vous la trouvez où présentement?
0: Ben, ces temps-ci, j'ai pas d'inspiration comme un créateur ou une créatrice dont j'aime absolument tous les films ou tous les livres. Récemment, Ari Aster avec Hereditary, mais j'aime pas ses autres films. Ensuite, ben, je veux dire, ils ont leur grande qualité et tout, mais le match créatif est moins là qu'avec Hereditary. Ensuite, Julia Ducournau pour Grave. Les autres non plus fonctionnaient moins pour moi. Donc là, ironiquement, je sais pas, les deux créateurs, créatrices, leur premier film, j'ai trippé dessus, puis après, c'était moins dans mon sentier à moi, créatif. Sinon, j'ai vu Blue Heron dernièrement de Sophie Romvary, je crois.
1: Oui.
0: Qui n'est pas du tout dans l'horreur, mais qui est extraordinaire. Film canadien, cinéaste canadienne que j'encourage tout le monde à aller voir.
1: On prend des notes. Maud, vous étiez curieuse de savoir si les gens disent à Charles que son écriture est, et je vous cite, mais vous pouvez le dire vous-même.
2: Trash.
1: Est-ce que les gens vous disent ça?
0: Les réactions initiales des premières lectrices, premiers lecteurs des Ravisseuses, c'était « what the fuck ».
1: Ah oui, hein? C'était carrément
0: textuellement.
1: Ça.
0: Textuellement. Donc, ouais. Mais
1: qu'est-ce
0: on m'a pas dit « ouais, que se passe-t-il? » On m'a pas parlé d'écriture trash. On me demande pourquoi j'ai l'instinct d'écrire des choses violentes comme ça.
1: Pourquoi vous avez l'instinct d'écrire des choses violentes comme ça, Charles-Dionne?
0: Ah, c'est une bonne question. C'est une question, comme il y a plusieurs réponses. La première réponse, c'est je le sais pas parce que j'aime ça, c'est des goûts personnels. Ensuite, ben je pense que l'horreur en particulier, c'est un genre des pulsions, un genre du danger, de la fragilité de la vie, de l'identité. Tous des thèmes que je trouve extrêmement... c'est des terreaux fertiles pour la création.
1: C'est riche.
0: La créativité, c'est très riche, merci. Fait que ça, c'est pour ça que j'ai ce penchant vers l'horreur.
1: Ouais.
0: Et la grande violence. Mais c'est juste dans mes livres et mes scénarios.
1: Oui, dans la vraie vie, vous êtes très gentil.
0: Je ne suis pas violent.
1: Oui, on peut témoigner, vous êtes très gentil autour de nous, en tout cas présentement. Maud, vous disiez que vous, le rapport au trash, en tant que femme, il est particulier.
2: Mais en fait, c'est que ça revient constamment à m'en donner des commentaires sur mon écriture. Puis je voulais te poser la question parce que j'étais certaine que toi, personne avait dit ça, alors que pourtant, des scènes gore dans Les Ravisseuses, il y en a à la pelletée.
0: Ouais, ouais.
2: Moi, je trouve même que tu vas beaucoup plus loin que moi dans La mer des larmes, par exemple, au niveau du trash, entre guillemets. Mais ouais, c'est comme on dirait une étiquette qu'on attire beaucoup à l'écriture des femmes qui s'avancent dans des choses crues.
0: Ouais, puis sens-tu que c'est trash pour une femme?
2: Ben, c'est comme un sous-entendu, parce que j'entends jamais ça pour des textes écrits par des hommes, le mot trash, comme ni dans les médias, ni sur Goodreads, ni comme... C'est comme pas dans le discours, fait que, ouais, moi je trouve ça vraiment intéressant. C'est une discussion que j'avais déjà eue d'ailleurs avec Maud Veilleux, comme on avait discuté de ça, parce qu'elle aussi, c'était une étiquette à qu'elle se faisait accoler. Et puis ça la dérangeait aussi. Fait que moi, je trouve ça vraiment intéressant comment, c'est ça, dès

0: qu'une femme l'ose s'aventurer dans quelque chose de plus intense, de gore, de cru, on va dire que c'est trash, mais pour les hommes...
1: C'est juste du genre.
0: Ouais.
2: Ah ouais, il y a de quoi méditer là-dessus, ouais. Assurément. Maude, vous vouliez souligner que vous êtes bon, tous les deux scénaristes. Charles, vous avez entre autres collaboré au scénario du premier film québécois pour Netflix, Jusqu'au déclin. Mm-hmm. Vous écrivez aussi sur Alerte à TVA. Maude, vous souhaitez aborder les différences entre écrire pour un écran puis écrire un roman.
1: Mm-hmm.
0: Mais en fait, moi je suis une future scénariste. Là. J'ai des projets en développement, là, mais je ne suis pas officiellement scénariste.
2: Une étape à la fois.
0: Moi, ça s'en vient, l'écriture scénaristique, on espère. Mais oui, je me demandais, puis c'est ça, je sais que tu as beaucoup parlé, que souvent quand on parle des différences entre écrire pour la littérature ou pour les écrans, on parle de budget. Mais je me demandais, au-delà de ça, ouais. Ou des points de vue, de narrativité, puis tout ça, mais je me demandais comme... Quoi d'autre?
1: Ben, il y a toute la question de la vie intérieure, des personnages dans un roman. La prose romanesque, elle peut plonger là-dedans. En fait, c'est un peu son ADN, là, alors qu'à l'écran, si on veut rentrer dans la vie intérieure, il faut passer par toutes sortes de petites acrobaties formelles pour réussir à faire comprendre ça. T'sais, dans un scénario, on peut pas écrire Charles Dionne pense à sa mère. Ça, on peut pas écrire ça. Ça doit être une écriture purement visuelle, automatiquement visuelle, qui se traduit tout de suite par l'image. Alors que dans la prose, on a accès à cette vie intérieure-là, qu'elle soit par un narrateur ou une narratrice où on est dans son point de vue. Comme dans Les Ravisseuses, on saute d'un point de vue personnage à l'autre.
2: On est toujours dans le point de vue du personnage. En fait, on suit l'évolution de l'action au fur et à mesure que la personne découvre la chose en même temps que nous.
1: Oui, puis ça y fait penser à quelque chose qui leur est arrivé avant. Donc, on a accès à leur passé aussi. Le rapport au temps, il est beaucoup plus organique, je trouve, dans la prose romanesque que dans le cinéma, où le cinéma, on doit comme couper ça, trancher ça au couteau, au scalpel, alors que dans la vie de tous les jours, notre rapport au temps est très fluide. On est tout le temps un peu dans nos souvenirs, dans notre expectative, dans le présent. En fait, des fois, j'ai l'impression que le présent, c'est très mineur dans notre vie, là, quand on est en train de vivre quelque chose.
0: Ouais,
1: c'est ça la grosse différence, je dirais.
2: Oui. Un enjeu qui touche beaucoup d'artistes, c'est le sous-financement en culture. Cette question-là vous interpelle, Maude. Vous vouliez aussi aborder ce sujet-là aujourd'hui?
0: Oui, c'est un des questionnaires. Je ne sais plus trop comment je vais aborder ça.
2: En fait, vous dites que là, maintenant, c'est votre travail à temps plein d'écrire, puis c'est un enjeu qui touche le quotidien, c'est-à-dire le sous-financement, effectivement.
0: Oui, ben c'est un grand privilège, mais c'est aussi un grand inconnu. Hein. On gagne un prix, on a une bourse, on est correct pour X nombre de temps, mais après, on ne sait pas qu'est-ce qui s'en vient. Je sais que Charles aussi, tu écris à temps plein. Là, donc, c'est ça, c'est ça qu'on partage, là, cette espèce d'insécurité-là qui vient
1: avec... Oui, c'est un peu imprévisible. Je pense que oui, si on finançait plus les institutions comme le Conseil des arts du Canada et du Québec, il y aurait peut-être plus de bourses accordées aux autrices, aux auteurs. Ça pourrait régulariser un peu la condition. Mais comme scénariste aussi, on travaille, ça fait partie du travail d'écrire, j'ai dit travail 4 fois d'affilée, d'écrire,
2: le boulot. Oui.
1: D'écrire des textes qui ne seront pas mis à l'écran, qui ne vont pas voir le jour. Et au départ, c'est très difficile à accepter cette condition-là parce qu'on a l'impression qu'on ne va pas jusqu'au bout du projet pour plein de raisons. Il y a des phases dans l'écriture, en scénarisation, là, on est en développement au début, on écrit, mais ça ne veut pas dire qu'on est en production. Donc, on peut écrire jusqu'à 3. Des fois, on commande plus de textes que ça, on peut écrire quasiment la série au complet. Et à la fin du processus, on se fait dire, malheureusement,
2: ça
1: on ne va pas envoyer votre série en production. Donc, moi, c'est plus ce côté-là là, tu sais, qui a été difficile à apprivoiser, tout en ayant cette espèce de pulsion de, on doit, il y a comme un temps nécessaire à l'écriture, à la création de personnages et d'univers, et on, comme scénariste, on sent la pression de produire rapidement plein de choses. Donc, il y a ça aussi. Il faut qu'on
2: pose avec
1: ça.
2: Oui, la production à la chaîne. Puis
0: pour
2: vous
0: la
2: dites aussi l'attention du public. C'est ça aussi. Là, on dit, mon Dieu, les gens ne peuvent pas regarder quelque chose longtemps.
1: Oui, on se fait donner toutes sortes de jugements puis de sentences sur le temps d'attention des téléspectateurs, téléspectatrices. Puis moi, je ne suis pas sûr que c'est fondé tout ça. Je ne pense pas que tout le monde là, a besoin de checker son téléphone et son iPad pendant un film. Puis qu'on doit tout expliquer dans les dialogues, qu'est-ce que les personnages veulent, pourquoi ils font ça. On a entendu Matt Damon en parler beaucoup de ça, là, mais j'ai l'impression que c'est des sentences un peu artificielles.
2: En terminant, on vous a demandé quel est le rôle de la littérature et des séries télé selon vous, Maude?
1: C'est
2: quelque chose de tellement
1: fun,
2: beau. Oui, avoir du fun. Mais vous aviez dit exorciser nos peurs les plus profondes.
0: Oui, je pense qu'en ce moment, pour moi, la création puis la littérature et potentiellement d'autres médiums, ça sert beaucoup à ça, oui.
1: Ah, c'est très intéressant. Moi, je vois ça comme une confession à soi-même aussi, un peu l'écriture. Dans l'acte d'écrire, on apprend à se connaître nous-mêmes sans trop s'en rendre compte. On se confesse des choses qu'on ne savait même pas qu'on avait à se confesser en inventant des personnages ou en réalisant sur quoi on écrit tout le temps.
0: Oui.
2: En quelques mots, vos prochains projets, Maude, vous revenez d'une résidence d'écriture, à quoi on peut s'attendre?
0: Oui, ben là, mon prochain livre, ça va être un récit-essai qui va explorer les 4 ans et demi que j'ai passé comme embaumeuse dans le milieu funéraire.
2: Oui, vous avez étudié en thanatologie.
0: Oui, c'est ça, ça va explorer notre rapport à la mort et surtout le contexte législatif au Québec qui est très, très, très particulier et critiquable, selon moi.
2: Oh, intéressant. Charles-Diane, à quoi on peut s'attendre?
1: Ben comme je disais tantôt, je le sais pas parce que je travaille en développement sur 2 séries, un film. Qui sait si ces projets verront le jour. Côté roman, ben j'ai 2 chantiers avec Le Cartanier, un plus avancé que l'autre. Donc on verra qu'est-ce qui se concrétise en premier.
2: Oui, puis dans vos projets, il y a alimenter l'amitié qui vous unit, Charles-Diane oui. Et Maude Jarry. Maude Jarry, je rappelle que votre premier roman, La Mère des larves, c'est aux éditions de ta mère, plus de 11 000 exemplaires déjà vendus.
1: Félicitations.
2: Et ce vendredi, vous faites une causerie à la librairie Pantoute de Québec dans le cadre de votre victoire du Prix des libraires. On sera là. Charles-Diane, on lit également votre premier roman, Les Ravisseuses. C'est publié au Cartanier. Et je souligne qu'il va sortir en France, en Belgique et en Suisse au début de 2027. Ça serait bien, des portes qui s'ouvrent comme ça du côté de l'Europe.
1: Oui, très excitant.
2: Eh bien, merci à vous d'avoir été là. Mathieu Goblet également, Maude Jarry, Charles-Diane, Mario Jean un peu plus tôt. Demain à l'émission, on aura nos programmateurs musicaux cette semaine, Sylvie Lucier et Pierre Poirier. On recevra également une comédienne que tout le monde aime, Catherine Trudeau, pour son CV de spectatrice et l'algorithme littéraire de Thomas Hellman. Ici Jocelyn Lebeau. On se retrouve demain dès 13h30 pour la dernière émission de la 4e saison d'Il restera toujours la culture. À demain.
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0: Et c'est sous la grosse pluie à Québec que s'amorce C'est encore mieux l'après-midi. Votre émission du retour à la maison dans la grande région de Québec. Encore une fois, merci beaucoup d'être avec nous, de passer une partie de l'après-midi. On va être ensemble jusqu'à 18h au 106,3 et sur l'application Radio-Canada Audio avec cette très belle équipe qui aujourd'hui aura cette mission, ce défi de mettre un petit peu de soleil dans vos vies. Il y a Marc-André Boivin qui va porter, entre autres, cette responsabilité.
1: Bonjour.
0: Bonjour Marc-André.
2: C'est joyeux en partant.
0: Ça commence fort. Deuxième essai, Tania Beaumont, aux Arts et Spectacles.
3: Allô.
0: Allô. Gabrielle Morissette à la météo.
4: Bonjour.
0: Elle joue le jeu. Et Jonathan Lavoie va-t-il sauver la mise aux informations?
5: Salut, voilà.
0: On peut toujours.
2: Tellement content d'être là.
0: Non, honnêtement, on peut toujours compter sur les remplaçants pour faire du bon boulot. Puis on aime
3: voilà.
0: Ça. Jonathan, je veux juste vous parler à vous. C'est ça que je vais faire. Les hey. Autres ne sont pas de bonne humeur.
2: On gère ça à deux, ça me va.
0: On n'aura pas le choix. Quoi. On a une grosse mission, mais quelle flotte, Gabrielle. Ça
3: quelle
0: tombe
3: flotte.
0: Depuis quoi? Une bonne soixantaine de minutes. Puis là, ici, près de la station, évidemment, on est sur Honoré Mercier. Il y a une pente assez importante. On a une rivière, des rigoles d'eau.
1: Ah, les égouts ne fournissent pas.
0: Ah oh, oui, c'est impressionnant.
4: Effectivement, ici, vous roulez en voiture, ben faites attention aux piétons. Hein. On a vu quelques splouchades assez intenses de piétons. Oui. Donc, oui. Se faire sploucher par une voiture.
0: Ouais. Ou éclabousser. Là, vous choisissez voilà. Le verbe aujourd'hui.
6: Aujourd'hui, oui. c'est effectivement
0: une splouchade,
6: comme okay. Gabriel.
0: Une grosse splouchade.
4: Parce qu'une éclaboussure, ça peut être minimal,
0: oui,
4: mais une splouchade, c'est quand t'es détrempé
0: c'est
4: après.
0: C'est la douche, là. C'est
4: voilà.
0: La douche complète.
4: Il y a une dame, tantôt, qui a vécu toute une splouchade.
0: Ah, qui a goûté. Et puis, en plus, il y a des gens qui, clairement, vous ont pas écouté hier. J'ai des gens pas de bottes. Pas de parapluie, pas d'imperméable. Disons que les vêtements, c'est passé bord en bord. C'est pas compliqué.
4: Ben, oui. Écoutez,
0: il faut toujours écouter sa Gabrielle Morissette. C'est pas compliqué.
4: Oui, bon. Puis surtout, si c'est pas votre cas aujourd'hui, ben, en fait, si vous avez oublié le parapluie ou les bottes de pluie aujourd'hui, ben, heureusement pour vous, vous pouvez vous reprendre demain, samedi, dimanche aussi. Même.
2: Il y en a tellement pluie. Chanceux.
0: Ah, c'est ça.
4: Pour toute la fin de semaine aussi.
0: Mais pas autant qu'aujourd'hui.
4: Non, pas autant okay. Qu'aujourd'hui. Et d'ailleurs, on a déjà des données en termes de quantité qui sont rentrées ici à Québec. On a reçu 15 mm de pluie jusqu'à présent du côté.
0: Au cours des deux dernières minutes, oui.
4: On dirait un peu. Hein? Dans nos secteurs un petit peu plus au sud, Beauce, Thetford Mines, 20 à 30 mm de pluie qui sont reçus jusqu'à présent. Mais le grand vainqueur en termes de quantité, c'est dans Charlevoix, 33 mm de pluie et beaucoup d'autres à venir. C'est un secteur qu'on surveille particulièrement pour cette pluie forte. Comme hier, on est en avertissement jaune de pluie pour Québec, Château-Richer, la Malbaie. On est en veille d'orage violent pour la Beauce et Thetford Mines. On a aussi un risque d'orage ici à Québec, mais pas un orage violent comme on s'attend peut-être de voir du côté de la Beauce et Thetford Mines. Total, tout pour aujourd'hui et demain, ce sont entre 50 et 80 mm de pluie qui sont attendus. On a également de bons vents qui soufflent à 30 km à l'heure actuellement avec des rafales allant jusqu'à 50. Le minimum, il est actuellement à 16 degrés et c'est d'ailleurs ce qu'on a au thermomètre actuellement. Mm-hmm. Tout ça se poursuit. Ce soir et cette nuit, le minimum sera de 13. On a toujours cette pluie, parfois forte, risque d'orage. Toujours l'avertissement, toujours la veille d'orage violent pour Beauce, Thetford Mines en vigueur. Demain, vendredi, bien, on arrive à l'arrière du système. Donc, c'est encore de la pluie, encore de bonnes quantités à accumuler. Toutefois, ça va tomber de manière intermittente. Alors, on va avoir des répits.
0: OK.
4: Donc, déjà là, ça commence.
0: Et des quantités qui sont pas mal moindres aussi.
4: Oui, exactement. Quand on parle de samedi maintenant, eh bien, on parle des restants du système. Encore des averses, mais la tendance sera au dégagement, même peut-être quelques percées de soleil au cours de l'après-midi, à la fin de la journée. D'ailleurs, la nuit de samedi à dimanche, on prévoit des passages nuageux, donc un répit de pluie à ce moment-là. Dimanche, on a un 40% de probabilité d'averse en après-midi. On parle même de quelques percées de soleil encore. On grimpe au thermomètre, un maximum de 20 degrés. En fait, c'est pas un système qui nous attend dimanche, c'est plus de l'instabilité dans la masse d'air. Donc, comme on a vécu un petit peu plus tôt cette semaine, l'effet de convection des nuages, c'est encore de ça qu'on parle pour dimanche. Lundi, ça a changé, ça a évolué. On parle de 40% de probabilité d'averse en avant-midi. On grimpe à 80% en après-midi, en soirée. Mardi, on reste toujours dans des faibles pourcentages. On parle entre 40 et 60% de probabilité d'averse selon les secteurs.
0: Ça commence à être loin aussi. Là.
4: Oui, puis jeudi,
0: mais
4: mercredi, alternance de soleil et de nuages, ouais. Pas de probabilité d'averse.
0: Comme c'est dans presque une semaine, là, je vais crier victoire rendue là.
4: Mais on espérait avoir peut-être une météo plus clémente pour la fête nationale.
0: C'est vrai, c'est mercredi.
4: Alors,
0: ça.
4: Finalement, ben, jusqu'à maintenant, C'est ce qu'on prévoit pour le 24.
0: Ben, si seulement une belle journée à l'horizon. Pluie, là, ça va être déjà une grande victoire pour l'histoire de la fête nationale à Québec.
4: Mais là, on est dans le pire.
0: Oui, oui,
4: aujourd'hui, puis à partir de demain, oui, de la pluie, mais ça va en s'améliorant.
0: Comme le veut la chanson, demain, ça va aller mieux.
4: Voilà. Oui,
0: c'est ce que je retiens. OK, Gabriel, merci pour le tour. Évidemment, on va y revenir tout au long de l'émission. Également, ce qu'on vous propose aujourd'hui, dans quelques minutes, on va se déplacer à Moscou, retrouver sur place le correspondant de Radio France en Russie. Il s'appelle Sylvain Tronchet. On va revenir sur les Moscovites qui ont eu un dur réveil au cours de la nuit dernière. Dans la nuit russe, l'Ukraine qui a lancé une importante attaque de drones, notamment sur des installations pétrolières. On va faire le point à Moscou, étant donné qu'évidemment, il y a aussi un certain contrôle, une certaine propagande qui est exercée auprès des citoyens. De quelle façon, justement, les Moscovites ont perçu ce qui s'est passé au cours des dernières heures? On va en parler avec Sylvain Tronchet. On va parler de médecins qui dénoncent des IRM inutiles. On va le faire tout à l'heure avec le docteur René Wittmer. Il est médecin de famille, également professeur agrégé de clinique à l'Université de Montréal. Il y a de ces cliniques privées là, qui vous vendent des forfaits, des IRM complets de tout le corps en vous vantant cette idée-là que plus vous en savez, plus le tout va favoriser votre santé globale. Mais là, il y a des médecins qui lèvent la main et disent « Attendez un petit peu, c'est vrai qu'il peut y avoir des bénéfices, mais il y a aussi beaucoup d'inconvénients, de désagréments avec tout ça. » Alors, on va parler de cette position, celle du Dr Wittmer qui s'en vient dans une trentaine de minutes. La protection des sources journalistiques est également au menu. Et on va le faire avec quelqu'un qui a longtemps trempé dans les médias, ancienne journaliste à la presse, Kathleen Lévesque, qui est maintenant professeure à l'École des médias de l'UQAM. Et tout ça, c'est en lien avec cette nouvelle du collègue Thomas Gerbet qui nous apprenait que l'UPAC change en quelque sorte son fusil d'épaule et ne va plus systématiquement enquêter sur des fuites qui ont été constatées, notamment en lien avec des enquêtes journalistiques. Alors, on va développer là-dessus autour de 15h45 et c'est jeudi. Alors, on va terminer l'émission tout à l'heure en musique avec Louis Bellavance et Michel Lecôté qui ont sélectionné deux très, très bons albums, comme toujours. C'est ce qu'on vous promet, dont un qui fait beaucoup sourire, Tania.

0: Yeah.
1: Oui, ben
0: Québec.
2: Redneck Bluegrass Project.
1: C'est un de mes groupes préférés, donc je suis contente. Je suis toujours contente de leurs choix musicaux, mais oui, là, particulièrement.
0: Vous êtes vendu.
1: Ah oui.
0: C'est le choix de Michel,
1: oui,
0: ça. Ouais, qui s'en vient tout à l'heure, on va en écouter des extraits. Alors, on va se faire plaisir au cours de cette journée, un petit peu moribonde. Parlant d'arrêt spectacle, Tania, pour vous, au menu, qu'est-ce qu'on retrouve aujourd'hui?
1: J'ai regardé un documentaire de sport.
0: C'est vrai?
1: Sur le kinball.
0: Omnikin, rouge. Ah, merci, Jonathan.
1: Mais savez-vous qu'en Coupe du Monde, il y a seulement 3 couleurs, noir, gris et bleu.
0: Oh, je ne savais pas.
1: Et on crie les couleurs en français, d'ailleurs.
0: Ah oui?
1: Parce que c'est ce qu'on fait.
0: Ici?
1: Oui.
0: OK.
1: C'est ce qu'on fait dans ce documentaire qui s'appelle « L'amour du gros ballon ». On suit l'équipe Canada à la Coupe du Monde 2024 de kinball qui se tenait en Corée du Sud. Alors, on suit cette équipe-là. Ce documentaire qui est vraiment humain et on plonge vraiment au cœur de ces garçons super sympathiques qui jouent depuis une vingtaine d'années. C'est un sport amateur, mais on est rendu quand même au plus haut niveau. Alors, on doit se dépatouiller pour se rendre là-bas.
3: J'ai l'impression que la Coupe du Monde a été moins suivie que celle qu'on vient
0: actuellement que la Coupe du Monde de soccer.
1: Un peu moins, mais c'est justement pour ça qu'on fait le documentaire. Parce qu'il y a beaucoup de gens quand même qui jouent.
0: Et surtout, je pense qu'autour de la table, il y a bien des gens qui, à l'école primaire, ont dû jouer au kinball.
1: Oui, mais oui, c'est sûr.
4: Okay. À l'époque de l'invention du sport,
0: c'est
4: parti du parcours scolaire obligatoire.
0: Exactement.
3: Ça, non,
0: jamais.
3: Je suis trop vieux.
0: Oh, ben attends, on a seulement quelques années de différence.
3: Oh,
0: là.
3: On dirait que ça paraît.
0: Vous pensez qu'à ce moment-là...
3: J'ai ma fille qui a déjà joué à l'école, mais moi, jamais.
4: Vos profs d'éducation physique n'étaient pas à l'avant-garde.
3: Il y a peut-être ça aussi.
0: C'est pas tout à fait la même chose. Moi, je vous avoue, j'ai joué il y a quelques années au kinball... probablement autour 4, 5, 6e année, là, dans ces eaux-là, à la fin des années 80.
1: Et moi aussi, j'aimais beaucoup la beauté de ce sport-là, c'est qu'il y a 3 équipes et que tout le monde doit toucher au ballon.
0: C'est vrai.
1: Donc, c'est vraiment un sport inclusif, ce qui fait que, des fois, c'est un peu le mal-aimé, parce qu'on dit, tu sais, on n'est pas obligé d'être bon, il faut que tout le monde suive. Donc, il y a eu quand même mauvaise presse pour ce sport-là.
0: J'ai quand même aimé l'interprétation du petit commentaire, Tania. Oui. T'as bien joué, ça.
1: Et c'est aussi un documentaire sur la masculinité positive.
0: Ah, okay.
1: Ah c'est super beau, vraiment.
0: Okay, ben,
1: j'ai hâte
0: de
1: vous en parler.
0: Parfait. Donc, avec extrait, on va entendre ça tout à l'heure autour de 16h35. On a également des brèves, pas mal d'actualités culturelles. Aussi, je vais attirer l'attention des auditeurs de l'émission sur notre question du jour, parce qu'année après année, c'est le temps de l'année où on sort les fameux palmarès des prénoms les plus populaires au Québec. Puis là, vous le savez, depuis quelques années, on a souvent les mêmes champions qui reviennent. Du côté des jeunes filles, c'est Emma qui est encore en tête de liste. Et du côté des garçons, c'est Noah qui est le grand champion, encore une fois, cette année, en 2025. Mais on va s'intéresser un peu plus tard dans l'émission, justement, à l'évolution des prénoms. Qu'est-ce que ça dit sur notre société? Et là, on est curieux aujourd'hui. On vous demande sur la page Facebook, quel prénom auriez-vous aimé avoir? Moi, je trouve vraiment la question intéressante aujourd'hui. On s'est peut-être déjà imaginé sous une autre identité, sous un autre prénom. On a déjà près d'une quarantaine de réponses. Alors, on est curieux de savoir, est-ce qu'il y aurait vraiment un prénom que vous auriez aimé porter? On peut nous texter au 88-670-9071. Écrivez-nous dans la bulle de conversation sur l'application Radio-Canada Audio ou encore directement dans la bulle de conversation. Il y a bien des gens qui nous disent non, qui sont très à l'aise avec le prénom qu'ils portent. Pour d'autres, par exemple, Véronique nous dit, étant né au début des années 80, enfin, j'aurais rêvé de m'appeler Carole. C'est ce qu'elle dit avec plein de petits bonhommes sourires. Elle dit finalement, en y repensant, je suis bien contente aujourd'hui de m'appeler Véronique.
4: On garde Véron finalement.
0: Martin aurait voulu s'appeler Gontran. Alors si en plus, il y a une petite raison qui est associée à votre prise de position aujourd'hui, on est curieux de la connaître. Voyez-vous, José dit Sophie en raison des malheurs de Sophie, qui l'avait pas mal inspiré. Alors, José qui aurait choisi ce prénom-là. Yvan nous dit Indiana. J'ai l'impression qu'il a écouté quelques films.
3: Il s'appelait Yvan Jones? Non.
4: Indy.
0: En fait, ça aurait fait Indiana Giger. Ça aurait été un petit peu spécial. Mais écoutez, on n'est pas ici pour juger.
1: Non.
0: On est ici pour prendre les réponses et peut-être s'amuser un petit peu avec ça.
3: Le nombre de fois que j'ai demandé à ma mère pourquoi je ne m'appelais pas Luc, là.
0: Ouais,
3: à cause de Luke Skywalker. Là.
0: Puis quelle a été la réponse?
3: Parce qu'elle dit, tu t'appelles Marc-André, puis la Guerre des étoiles, c'était pas sorti quand t'es...
1: Ben, c'est ça.
0: Ah, mais t'en as un petit peu.
3: C'est simple.
0: Vous êtes un modèle de quelle année, vous?
3: 75.
0: Et la Guerre des étoiles, c'est quelle année?
3: 77.
0: Ah, oh, ouais, c'est vrai. Ouais.
3: Je dis ça de même.
1: Est-ce que vous mettiez en doute?
0: Non, mais... mais je me disais, ça devait pas être très, très loin
1: la
0: quand même.
3: Ma mère m'a amené
4: le tournage
3: voir
4: était
3: la Guerre
4: fait.
3: Des étoiles beaucoup trop jeune. Ouais, elle dit qu'elle m'a traumatisé dans ma jeunesse.
0: Ça a perturbé toute votre identité,
3: ouais,
0: Marc-André.
3: Voilà. Alors, c'était Luke Skywalker.
0: OK, donc moi, vous serez Luke.
3: Ouais, ouais.
0: Tania, vous?
1: Je l'aime beaucoup, mon nom, mais Éléonore.
0: Ah, OK.
1: Je trouve ça très beau. Je trouve ça noble.
0: C'est vrai.
1: Je trouve que ça vient avec une prestance puis avec des écharpes de velours.
0: Il y a une chanson des...

0: évidemment, la fameuse chanson des Beatles, Eleanor Rigby, aussi.
1: Mais il n'y avait pas le référent. Là.
0: Ben là, je vous confirme que la chanson, par contre, a été créée avant vous. Là, je ne me trompe pas là-dessus.
1: Ça, vous avez raison.
0: Je ne personne. Jonathan, vous, est-ce qu'il y a...
2: Sur mon baptistère, j'ai aussi Hugo. J'ai failli m'appeler Hugo. Okay. Je vous dirais que je suis assez content que ce ne soit pas arrivé.
0: Bon, tandis que je texte mon frère Hugo pour lui dire que mes collègues détestent ce prénom-là, mais c'est pas grave. Gabrielle, vous?
3: Moi, j'aime beaucoup mon prénom aussi.
0: C'est vrai.
3: Surtout,
0: c'est un très beau prénom.
3: Parce que c'est le, on m'a appelé Gabrielle parce que mon arrière-grand-mère s'appelle Gabrielle.
0: Ah,
3: donc,
0: ça, c'est des belles histoires,
3: en souvenir. Et surtout que j'ai pu connaître grand-maman Gabrielle. Donc, j'ai rencontré cette dame-là, qui est quand même décédée il y a quelques années, mais tellement gentille. Puis c'était vraiment une femme super ouverte,
0: oh, wow,
3: qui aimait beaucoup partager ses souvenirs. On allait chez elle, elle nous ouvrait ses albums de photos, nous montrer des photos d'elle quand elle jouait au tennis. Grand-maman Gabrielle était quand même née en 1911, alors c'était de belles archives à découvrir avec elle.
0: Oui,
3: donc on dirait que...
0: OK.
3: Je l'aime pour ça et je ne le changerai pas.
0: Parfait. Ça, c'est une excellente réponse. Et on en veut des comme celle-là. Alors, écrivez-nous. Ça va nous faire plaisir de partager peut-être vos petits désirs cachés. C'est ces prénoms que vous auriez aimé porter avec l'ensemble des auditeurs. Alors, on va vous lire un peu plus tard dans l'émission. Mais pour tout de suite, on va aller s'informer avec Jonathan parce que le gouvernement libéral à Ottawa a mis fin à la session parlementaire.
2: C'est donc aujourd'hui la dernière journée des travaux parlementaires à la Chambre des communes avant la pause estivale. Le leader parlementaire du gouvernement, Carney, Stephen McKinnon a fait adopter une motion d'ajournement. La motion libérale concrétise aussi les baillons pour faire adopter certains projets de loi, dont C-22 qui vise à permettre aux forces de l'ordre d'accéder à certaines données des plateformes numériques. L'enjeu du coût de la vie a aussi retenu l'attention lors de la période des questions. Voici un échange entre le chef conservateur Pierre Poilievre et le ministre des Finances François-Philippe Champagne.
4: La récession libérale, qui est le seul dans le G20, en même temps qu'il fait des illusions et des excuses, Monsieur le Président, il devrait être imputable.
5: Je me serais attendu que le chef de l'opposition remercie le premier ministre du Canada justement pour le travail qu'il a fait au G7, Monsieur le Président. On a ramené 13 ententes, Monsieur le Président, qui rapportent 5 milliards.
2: Dernière journée un peu mouvementée, la reprise des travaux est prévue pour le 21 septembre. Ici au Québec, vous l'avez évoqué, Guillaume, l'unité permanente anticorruption qui envisage de ne plus enquêter sur des fuites de documents sensibles aux médias. Ça, c'est après avoir été critiqué la semaine dernière pour avoir cherché à identifier les sources de journalistes. Le commissaire Vincent Richer explique vouloir éviter que l'UPAC soit perçue comme une police au service du pouvoir. Il croit que la seule fuite de documents ne devrait plus suffire pour déclencher une enquête et que la crainte d'un geste criminel comme l'abus de confiance devrait aussi être considérée.
6: C'est sûr qu'on est déjà en réflexion comme équipe de direction à l'UPAC de dire c'est quoi les moyens qu'on peut mettre en place.
2: Rappelons qu'au début du mois, Vincent Richer avait accepté à la demande du ministère de l'Économie de faire enquête sur une fuite à un journaliste qui concernait des projets en défense. Toujours au Québec, un membre de la Commission de la représentation électorale a remis sa démission pour protester contre la nouvelle liste de circonscriptions en vue des prochaines élections. Kevin Bouchard juge que les députés ont outrepassé leur pouvoir en imposant leur propre carte électorale. La Commission avait proposé de retirer 2 comtés en Gaspésie et à Montréal pour en créer 2 autres dans les Laurentides et dans le centre du Québec. Les élus ont plutôt opté pour en créer 2 nouvelles. Puis la première ministre Christine Fréchette affirme qu'il est normal que des membres de son cabinet annoncent leur départ. Le ministre québécois de la Culture et des Communications, Mathieu Lacombe, a déclaré aujourd'hui qu'il ne serait pas candidat aux prochaines élections. Hier, c'était son collègue au ministère du Travail et aux Relations canadiennes, Jean Boulet, qui annonçait son départ à la fin de son mandat. Voici la première ministre.
7: Il y a un renouveau qui s'opère, c'est normal. On arrive au terme d'un engagement, d'un cycle politique. Et puis d'ailleurs, je veux saluer l'engagement de Mathieu Lacombe, également Jean Boulet, parce que ça a été des acteurs très investis dans les dernières années, plusieurs années d'ailleurs. Et je veux saluer ça parce que c'est un investissement plein et entier qui a bénéficié, qui a profité aux Québécois.
2: La chef caquiste sera dans la circonscription de Brome, Missisquoi, samedi pour présenter une première candidate en vue des élections de l'automne. Et le Parti libéral du Québec, lui, ne poursuivra pas, pour le moment, Paul Saint-Pierre Plamondon pour ses propos associant le PLQ au crime organisé. Le chef Charles Milliard précise qu'il se réserve le droit de le faire plus tard. Dimanche dernier, rappelons qu'il a mis en demeure le chef péquiste, lui demandant de s'excuser et de retirer ses paroles, ce qu'il a refusé de faire. Voici Charles Milliard.
8: Nous, on n'est pas contraint par aucun délai. Alors, le Parti libéral du Québec conserve tous ses droits, incluant la possibilité d'une poursuite. Donc, il y a encore des discussions qui sont en cours à ce sujet-là, mais j'en ai profité dans ce message-là, dans une perspective, encore une fois, de bienveillance, d'appeler tous les chefs politiques à une campagne électorale basée sur les idées et non sur des allégations trompeuses.
2: Charles Milliard vient de présenter le candidat, d'ailleurs, qui va porter les couleurs libérales dans la circonscription de Vanier-les-Rivières. C'est ici à Québec en octobre prochain. Ce sera Charles Hudon, qui était jusqu'à tout récemment directeur adjoint aux enquêtes criminelles de la Sûreté du Québec. En terminant, les Bruins de Boston vont honorer l'ex-hockeyeur québécois Patrice Bergeron en retirant son numéro, le numéro 37. L'attaquant originaire de l'ancienne Lorette dans la région de Québec a joué toute sa carrière professionnelle pour les Bruins. En 20 saisons, il a inscrit 1040 points. Il a remporté la Coupe Stanley en 2011. Patrice Bergeron deviendra le 14e ancien joueur des Bruins à voir son numéro être retiré, après notamment ceux de Raymond Bourque, Phil Esposito et Bobby Orr. On surveille le soccer aussi, bien sûr. Oui. Canada contre Qatar ce soir, 18h, heure de l'Est. Match qui se déroule cette fois du côté de Vancouver.
0: Et demandez-moi si je suis prêt, mon cher ami.
2: Êtes-vous prêt en plus? C'est pas pendant l'émission cette fois-ci.
0: Pas pendant l'émission, l'écharpe est sur la chaise. On encourage l'équipe canadienne et d'ailleurs, on va faire le point là, à peu près dans une soixantaine de minutes. On va aller à Vancouver retrouver le collègue Olivier Tremblay là, qui va nous préparer sur ce match-là et surtout sur le retour de certaines vedettes canadiennes là, qui étaient blessées. Alphonso Davies, au premier chef, le capitaine de l'équipe, qui pourrait, on pense pas qu'il soit titulaire pour le match, mais qui pourrait entrer comme substitut pendant la rencontre si on a besoin d'un petit but. Et ce match-là contre le Qatar, ça prend une victoire. C'est pas compliqué, ça prend une victoire.
2: Comment ça passe, ça casse.
0: Ben, en quelque sorte, je vous dirais que ça va être un match charnière.
9: Et pour Patrice Bergeron, là, on s'entend que c'est mérité comme honneur, voyez qu'un peu.
0: Non, c'est clair. Là, c'est...
9: Ils n'ont pas trop traîné, j'aime ça aussi.
0: Non, c'est vrai, quelques années seulement après, alors qu'il est encore dans la fleur de l'âge aussi. C'est un très, très bel honneur qu'on va suivre aussi, certainement. Marc-André, maintenant, petit mot en circulation.
9: Inutile de vous dire que c'est compliqué pour débuter l'heure de pointe, évidemment, avec cette pluie-là. C'est vraiment très chargé sur l'ensemble du réseau routier. On a des problèmes à peu près partout à cette heure-ci. Félix Leclerc-Ouest, notamment, est bloqué à la hauteur d'Estimauville. Alors, jusqu'à Pierre-Bertrand, voire jusqu'à Saint-Jacques, là, on a un long bouchon de circulation de ce côté. Il y a déjà de l'attente aussi dans les bretelles d'accès pour Félix Leclerc-Ouest à partir de Laurentienne-Nord et Laurentienne direction sud. De Félix Leclerc-Est, on est arrêté avant le boulevard de Lormière, alors jusqu'à l'autoroute Laurentienne. Là aussi, c'est pare-choc contre pare-choc. On a des ralentissements sur Robert-Bourassa, direction nord à partir du boulevard Hamel pour l'accès Félix Leclerc-Est. Il y a de l'attente pour les bretelles d'accès du Plessis-Sud, Henri IV-Sud et Robert-Bourassa, direction nord à partir de Charest-Est, évidemment. La traversée vers la Rive-Sud, là aussi, c'est très chargé. On a des ralentissements de Einstein jusqu'au pont sur Henri IV, de Charest jusqu'au pont pour Duplessis, direction sud. Il y a de l'attente avant le pont de Québec. On a également un long, long bouchon de circulation qui s'étend jusqu'au kilomètre 317 sur la 20 ouest depuis la route du président Kennedy.
0: Merci Marc-André. 15h20 maintenant. On prend la direction de la Russie dans les prochaines minutes parce que les Moscovites ont connu un dur réveil. En effet, l'Ukraine a lancé ce matin sa plus importante attaque de drones depuis au moins 2 ans contre Moscou et même depuis le début de l'invasion russe en Ukraine. C'est une attaque qui a provoqué plusieurs incendies, dont un dans une raffinerie qui appartient à la compagnie russe Gazprom Neft. Et on va aller faire le point sans plus tarder avec mon prochain invité, Sylvain Tronchet. Il est correspondant de Radio France, oui, en Russie, et on le retrouve en direct de Moscou. Sylvain, bonjour.
10: Bonjour Guillaume.
0: Sylvain, merci beaucoup d'être avec nous. D'abord, à l'heure où on se parle, quelle est la situation au sujet de ces incendies? Surtout, qu'est-ce qu'on en sait actuellement?
10: Alors, c'est assez difficile de savoir ce qui se passe. Enfin, les attaques maintenant sont terminées. Il est difficile de dire si l'incendie qui a éclaté ce matin, les incendies d'ailleurs, parce qu'il y en avait au moins 3 a priori sur la raffinerie de Kapotnia, sont vraiment éteints. On a vu des hélicoptères notamment chargés de grosses barriques d'eau en quelque sorte, hein, venir faire des déversements pour tenter de maîtriser ces incendies. Il y avait un nuage de fumée noire très acre qui se voyait à des kilomètres de distance sur Moscou. Cette raffinerie, hein, c'est la grande raffinerie de Moscou, elle se trouve dans le sud de la capitale, à une vingtaine, 25 kilomètres à peu près du Kremlin. Elle avait déjà été attaquée il y a 24 heures et puis ce matin, elle a été attaquée, bombardée hein, par des drones de façon extrêmement massive. On sait qu'il y a aussi des immeubles hein, qui ont été touchés autour de la raffinerie, dans d'autres endroits, deux centres commerciaux également qui, du fait de chutes de drones ou de missiles anti-aériens, on ne sait pas trop, ont été en feu également ce matin. Enfin, c'était dans une certaine mesure le chaos hein, sur Moscou, qui a subi, en fait, depuis le début de la guerre, son attaque la plus massive côté ukrainien. 200 drones à peu près abattus dans la région de Moscou et pas loin de 1000 drones envoyés sur la Russie par l'Ukraine dans les 12 heures à peu près de la nuit dernière.
0: Mmh. Sylvain, depuis quelques semaines, vous l'avez bien dit, les drones ukrainiens là, qui pénètrent davantage en profondeur dans le territoire russe, mais s'il y a bien une ville qui devait être bien protégée, c'est celle de Moscou. Est-ce qu'on s'étonne du taux de succès des drones ukrainiens dans cette opération? Qu'est-ce qu'on peut en retirer aujourd'hui de cette opération-là?
10: On en retire deux choses. La première, et en fait ce sont des confirmations, hein. La première, c'est la montée en puissance des Ukrainiens en termes de fabrication de drones, mais aussi de développement, parce que les drones ukrainiens sont aussi de plus en plus efficaces, et aussi ils sont montés en puissance en cadence de production, donc ils sont capables d'envoyer des quantités de drones qui saturent clairement les défenses anti-aériennes russes. Et puis la deuxième conclusion, hein, elle est liée à cela, c'est effectivement les insuffisances aujourd'hui criantes de la défense anti-aérienne russe, y compris sur la capitale Moscou, dont on sait qu'elle est immensément mieux défendue que le reste du pays. Mais il se dit, c'est l'avis de certains experts militaires, que les Russes commencent à connaître des pénuries de missiles anti-aériens, les S-300, hein, qui sont les missiles anti-aériens un peu historiques de l'armée russe. Et puis, on voit qu'il y a des trous dans la raquette, hein, très clairement, côté russe, avec des outils qui ne sont pas forcément très adaptés aussi à la lutte contre les drones. Il y a un vrai problème de ce point de vue-là. Vladimir Poutine lui-même a été obligé de le reconnaître il y a une dizaine de jours en disant toutefois qu'à son sens, ça allait être réglé rapidement. Pour l'instant, ça n'est pas réglé. Et on voit qu'aujourd'hui, l'Ukraine est capable quasiment de surpasser la Russie en nombre de drones envoyés sur l'adversaire.
0: Sylvain, évidemment, à travers tout ça, il y a bien sûr le contrôle de l'information en Russie. Alors, on est bien content de vous parler aujourd'hui. On sait que plusieurs moscovites ne sont peut-être pas parfaitement informés quant à cette opération spéciale. C'est comme ça que la présente le président russe Vladimir Poutine en Ukraine. Mais est-ce qu'avec une attaque comme celle-là, avec des dégâts qui sont considérables, est-ce que ça peut venir ébranler certaines convictions de gens qui adhèrent à l'agenda du président Vladimir Poutine?
10: C'est très difficile à dire. Ce qui est clair, c'est que il y a probablement pas un moscovite à l'heure où je vous parle qui ignore ce qui s'est passé ce matin, y compris ceux qui ne regardent plus les informations. Ce qui s'est passé ce matin est quand même quelque chose de très marquant. Et même si les médias russes ont fait le service minimum là-dessus, c'est-à-dire on n'en parlait quasiment pas, la télévision traitait cela en bref, sans surtout montrer les images les plus spectaculaires qui circulaient en même temps sur les réseaux sociaux partout. Il est clair que les Russes ne l'ignorent pas. Vladimir Poutine a fait comme si de rien n'était. Hein. Quelques instants après cette attaque, il prenait la parole à Kazan, à 800 km de là, à l'est, lors d'un sommet avec des dirigeants d'États du Sud-Est asiatique, et il n'a absolument rien dit. Seul Sergueï Lavrov, le chef de la diplomatie, a vaguement réagi dans l'après-midi. Mais de là à savoir si, un, ça peut avoir un impact sur le moral des Russes, et deux, si ça peut avoir un impact sur leur opinion, leur regard, effectivement, quant au pouvoir, quant à la politique du pouvoir, quant à la poursuite de l'opération militaire spéciale, hein, pour reprendre l'euphémisme utilisé par le Kremlin, de la guerre en Ukraine, donc pour être clair, c'est beaucoup plus difficile à dire. Il ne faut pas oublier également qu'on est dans une société qui est extrêmement verrouillée, où la répression a atteint les niveaux qu'elle connaissait sous Brejnev, à peu près, hein, en termes de nombre de prisonniers politiques, par exemple. Aujourd'hui, où la parole est quand même bridée, n'est pas libre, clairement. On sait que les Russes, on peut dire sans trop se risquer, que les Russes sont fatigués de cette guerre, c'est clair. Mais ce que montrent aussi certaines études, c'est que s'ils sont aujourd'hui probablement une majorité à vouloir la fin de la guerre, ils sont aussi dans le même temps une majorité à dire que oui, mais à condition que la Russie l'emporte. Or aujourd'hui, on ne voit pas dans quelles conditions la Russie pourrait remporter cette guerre.
0: Sylvain, en terminant, il y a une déclaration importante, celle de Volodymyr Zelensky, qui a dit dans un premier temps, bon, que ce qui s'est passé, c'est une réponse tout à fait justifiée aux frappes russes sur nos villes et nos communautés. Il a ajouté, si l'Ukraine brûle, votre Moscou brûlera aussi. Est-ce que finalement, ce qui s'est passé la nuit dernière à Moscou est peut-être un jalon important dans cette guerre entre les deux pays?
11: Oui, probablement. En tout cas, psychologiquement, okay. L'attaque de ce matin est particulièrement choquante de ce point de vue. Notons maintenant que les attaques ukrainiennes font beaucoup moins de morts civiles

0: que les attaques russes sur l'Ukraine. Ce matin, il n'y a pas eu de mort à Moscou, hein, pour être clair. Il y a eu quelques blessés et encore, les choses sont relativement peu claires. Il y a des morts civiles côté russe, hein, sous les frappes ukrainiennes. Il y en a eu hier, d'ailleurs, et les Russes l'exploitent énormément avec un bus qui transportait de jeunes footballeurs qui a été touché par un drone rôdeur et l'accompagnatrice de cette équipe de jeunes a été tuée. C'est une Biélorusse. Ça arrive, mais il y a immensément moins de victimes civiles côté russe que côté ukrainien. Et dans une certaine mesure, malgré tout, il faut bien voir que les moscovites continuent à mener une vie beaucoup plus normale, beaucoup plus tranquille que les habitants de Kiev. Donc, dans l'état actuel des choses, je suis pas persuadé qu'on soit encore arrivé à un point de bascule comme peuvent le définir certains.
1: Mais d'une part, l'Ukraine, et là, vous le dites, semble vouloir viser les infrastructures pétrolières, ce qui explique peut-être évidemment les bilans qui sont moindres en matière de morts civiles. Mais jusqu'à quel point cette stratégie-là fonctionne actuellement?
0: Alors, il semblerait, et je le dis avec de grandes guillemets, parce que là encore, on a beaucoup de mal à avoir des informations fiables, mais il semblerait qu'on ait les premiers signes d'une pénurie de carburant en Russie. Ce qui ne serait pas étonnant, hein. L'Ukraine frappe sans relâche depuis maintenant 4 à 6 mois les installations pétrolières russes et les raffineries russes. Et à force, on sait que ça finit par poser des problèmes, parce qu'on n'arrive plus à réparer, parce qu'on ne trouve plus les pièces, parce qu'il y a des problèmes de logistique. La production de pétrole russe, pour le 6e mois consécutif au mois de mai, a baissé. Et elle est en baisse, pourquoi ? Parce qu'il n'y a plus de débouchés, parce qu'il n'y a plus assez de capacité de raffinage pour raffiner ce pétrole. C'est pour ça qu'on produit moins de pétrole aujourd'hui en Russie. Et clairement, il y a des régions où il y a déjà une pénurie. C'est le cas des régions d'Ukraine occupée, de la Crimée particulièrement, où aujourd'hui on ne peut avoir de l'essence que sur tickets de rationnement ou par des QR codes fournis par les autorités. Et on a des signaux qui nous remontent à Moscou, qui nous montrent que dans certaines régions aussi, il y a des grandes queues qui se forment devant les stations-service. Le diesel est introuvable à tel endroit, c'est le super... à d'autres. Bref, il y a un sujet autour de ça. Ça peut avoir un impact sur la population russe, clairement, parce que ça peut venir bouleverser son quotidien. Or, la promesse du Kremlin, c'est que la guerre en Ukraine ne doit pas bouleverser le quotidien des Russes.
1: Sylvain Tronchet, merci beaucoup d'avoir fait le point avec nous. Je rappelle à nos auditeurs que vous êtes correspondant de Radio France en Russie. Vous nous parliez en direct de Moscou. Un grand merci pour la participation.
0: Merci à vous.
1: Au revoir. Au revoir. Une belle fin de journée. 15h30 minutes maintenant avec Tania aux actualités culturelles. On commence avec cette nouvelle qui a peut-être surpris plusieurs personnes ce matin. Hein? Normand Brathwaite qui a révélé avoir été aux soins intensifs en raison de l'alcoolisme.
2: Ouais, il a accordé 2 entrevues et il a aussi envoyé un communiqué où il expliquait avoir souffert de graves problèmes de santé en avril dernier en raison de la dépendance à l'alcool. Il a été hospitalisé aux soins intensifs pendant 42 jours. C'est sa conjointe, son épouse, Marie-Claude, qui l'avait trouvé inconscient. L'hôpital lui a diagnostiqué une acidose-cétose diabétique avec insuffisance rénale aiguë liée à des problèmes d'alcool. Il a eu des périodes aussi de délirium pendant son hospitalisation. Son état s'est amélioré et il est rentré chez lui. Il est sobre maintenant depuis 2 mois. Dans les entrevues, il parle entre autres de ses problèmes de dépendance, d'alcool, de santé mentale aussi, dont il parle depuis quand même plusieurs années. Il va prendre encore quelques mois pour se reposer pour poursuivre aussi sa thérapie en traitement de dépendance. Mais il confirme avoir hâte de retrouver son public parce qu'il sera à l'animation de la prochaine saison de Belle et Bonne. Dans l'entrevue, entre autres, à la presse, il dit que c'est quand la caméra tourne, c'est le seul moment où il se sent bien.
1: Quand la petite lumière est rouge, est allumée.
2: Exactement. Ouais. Donc, peut-être qu'on trouve que c'est rapide, mais c'est, voilà.
1: Il y a le Périscope Tania qui lance sa halte culturelle pour l'été. Qu'est-ce que c'est que ça?
2: Pour une première, on va ouvrir les espaces du Théâtre Périscope tout au long de l'été. Il va y avoir aussi une œuvre d'art public monumentale signée par Cooksazville. Lundi prochain, on va faire l'inauguration en formule 5 à 7. Mais tout l'été, dans cette halte culturelle, on va faire un espace café, ouverture du foyer du Périscope avec des rafraîchissements. Il y aura aussi des visites guidées autour de l'œuvre, mais aussi l'exposition qui aura... des visites guidées du Périscope, des jeux extérieurs et intérieurs. Donc, on en fait vraiment un lieu 4 saisons, une halte culturelle pour le Périscope. Et tout ça sera inauguré lundi prochain.
1: On parle un peu du Festival de cinéma de la Ville de Québec qui a dévoilé son film d'ouverture.
2: Ce sera un renversement de Amélie Hardy. C'est un film qui est son premier long-métrage documentaire. C'est un film qui va nous proposé des témoignages de Pauline Marois, Louise Arel, Monique, Jérôme Forget, Françoise David, Manon Massé, Véronique Yvon. Vous avez fait le lien entre toutes ces femmes.
0: Ben oui.
2: Ce sont des politiciennes. Mmh. Donc, on va voir les luttes et les stratégies que ces femmes ont utilisées dans la politique québécoise pour percer un monde qui est dominé

0: par les hommes. Il va être présenté en première mondiale en ouverture du 15e Festival de cinéma de la Ville de Québec en présence de la réalisatrice et aussi de plusieurs personnes du film.
1: Et on termine avec une bonne nouvelle en Beauce, une nouvelle salle immersive qui ouvre ses portes à Saint-Georges.
0: Ellipse. Espace immersif. Voilà, c'est comme ça que ça s'appelle. Et c'est vraiment une salle installée tout en rond, en 360. Il y a des écrans partout. Et on va présenter différents spectacles, prestations dans cette salle qui ouvre à partir... En fait, on fait l'inauguration aujourd'hui, mais c'est à partir du 26 juin. On présente le premier spectacle du Nord, qui est le nom d'un garçon qui, lui, s'intéresse par les étoiles et il rêve d'en tenir une dans ses bras. J'ai vu quelques images, là, une des étoiles... personnage secondaire, j'imagine, de cette histoire qui est vraiment très mignonne et de la manière que c'est fait, on est vraiment entouré de ces projections, immersion sonore également. Donc, ça a l'air quand même bien particulier comme expérience qu'on pourra vivre à partir de la semaine prochaine. C'est à Saint-Georges-de-Beauce, cette salle Ellipse, espace immersif qui ouvre dans les prochains jours.
1: Voilà, merci beaucoup, Tania. À tout à l'heure. Marc-André, maintenant, en circulation, là, qu'est-ce que vous ajoutez à cette heure-ci?
2: Ah, ben, c'est un bon gros début d'heure de pointe. Hein. Je vous le disais tout à l'heure, là, on a des problèmes un peu partout pour notamment là, la rive nord. C'est très chargé là, pour les approches des ponts. On a des ennuis depuis Einstein, presque Amel du côté d'Henri IV, direction sud. Donc, un long bouchon de circulation jusqu'au pont. Même scénario pour Duplessis, direction sud, à partir de déjà chargé aussi pour le boulevard Laurier, direction ouest, où on est à l'arrêt, là, hauteur Robert Bourassa. Il n'y a vraiment pas de répit jusqu'à l'accès pour le pont La Porte, direction sud. On a des ennuis aussi sous les ponts pour le boulevard Champlain, direction ouest. Et avant le pont de Québec également, là, on est arrêté avant le chemin Saint-Louis. Pour Henri IV, direction nord, la sortie des ponts est difficile avec les travaux hauteur du chemin Sainte-Foy. L'approche du chemin Sainte-Foy est complètement bloquée là, dès le chemin Saint-Louis à la sortie du pont Pierre-Laporte. Porte pour ce qui est du tronçon Félix-Leclerc-Chauveau, ça va plutôt bien. En ce moment, ça demeure calme dans ce secteur-là. Route de la Bravoure, dans les deux directions, les approches de la base militaire sont complètement bloquées depuis la rue Beaulieu, depuis la rue de Montaulieu, pardon, du côté nord. Là, c'est vraiment chargé et on a des problèmes tout juste après Shannon pour le côté sud.
1: Merci Marc-André. Puis Jonathan, aux actualités, il y a l'appel d'intérêt pour le troisième lien qui sera lancé dans les prochains jours.
3: La première ministre Guillaume dit que ce sera lancé d'ici la fin du mois. Rappelons que 27 entreprises dans le passé s'étaient montrées intéressées par la construction d'un troisième lien sur l'ancien tracé, le tracé central qui était à l'époque proposé par la coalition Avenir Québec. La première ministre Christine Fréchette estime que ce qu'elle propose cette fois, un troisième lien à l'est, c'est une mouture différente avec une participation notamment accrue du secteur privé.
4: Ben, c'est un appel d'intérêt qui va s'adresser au privé pour la construction d'un lien avec le privé. Donc déjà, on vient changer la formule et puis on est situé donc à l'est, tel que souhaitaient les acteurs économiques et politiques, tant à Lévis qu'à Québec, dans la capitale nationale.
3: Et Québec a annoncé aujourd'hui une aide de 12,5 millions de dollars pour la prévention et la lutte contre l'itinérance. C'est une somme qui sera destinée aux organismes communautaires qui travaillent avec cette clientèle. Voici un ministre responsable de la solidarité sociale, Chantal Rouleau.
5: C'est un montant qui doit servir principalement pour contrer l'itinérance, particulièrement pour les femmes, pour les Autochtones, des façons de faire pour agir très rapidement pour aider ces personnes qui sont en situation d'itinérance ou à précarité, là, à risque d'itinérance. Puis les femmes n'ont pas été prises en compte tellement jusqu'à maintenant.
3: Ici à Québec, le nombre de contraventions données à des utilisateurs de vélos électriques parce qu'ils ne portaient pas de casque a plus que doublé l'an dernier. Un total de 663 constats d'infraction ont été remis par la police de Québec pour cette infraction au code de la sécurité routière. C'est 119% de plus que par rapport à 2024. Le port du casque est obligatoire, je le rappelle, pour les utilisateurs de vélos électriques ou motorisés. Ça inclut les vélos du service à vélo. Magali Brebonne, oui, est directrice des programmes chez Vélo Québec. Elle estime que les policiers se trompent de cible pour améliorer la sécurité des usagers de la route.
6: On s'est doté d'un principe de prudence qui dit ce sont aux plus gros à faire attention aux plus petits. On a un problème chronique, endémique au Québec de non-respect, par exemple, de la priorité piétonne au passage piéton. Je pense que ça pourrait être une cible sur laquelle on pourrait vouloir mettre davantage d'énergie et de ressources policières plutôt que de s'acharner sur des cyclistes qui ne mettent personne en danger parce qu'ils ne portent pas de casque.
3: L'organisme Vélo Québec, Guillaume, aimerait tout simplement une exemption du port du casque obligatoire pour les gens qui utilisent le service à vélo. En contrepartie, on suggère d'abaisser la vitesse maximale de ces vélos-là à 25 km/h. En ce moment, c'est 32 km/h.
1: Voilà, merci beaucoup, Jonathan. À tout à l'heure. Et Gabriel à la météo. Mais sans surprise, il pleut et beaucoup à Québec.
7: Oui, c'est de bonnes averses soutenues qu'on a présentement et qui vont se poursuivre ce soir et même une partie de la nuit. C'est qu'on est en avertissement jaune de pluie pour Québec et nos secteurs de l'Est. Là, on parle de Château-Richer, la Malbaie, qui ont cet avertissement-là. Du côté de nos secteurs un petit peu plus au sud, c'est une veille d'orages violents. Donc, tous les ingrédients sont là pour avoir des orages violents. Ça ne veut pas dire que ça va arriver, mais on les surveille parce que, justement, les conditions sont rassemblées. Ce que ça veut dire, un avertissement jaune de pluie, c'est de 50 à 70 mm de pluie accumulée d'ici vendredi matin. Alors, c'est quand même de beaucoup de pluie. Ça va se poursuivre jusqu'à ce soir, cette nuit, demain. Ces averses-là vont continuer, mais de manière intermittente. Côté température, eh bien, actuellement, on a 15 degrés au thermomètre. Ce soir et cette nuit, ça descend à 13. Et vendredi, demain, le maximum qu'on va atteindre, il est de 20 degrés. La fin de semaine, eh bien, on va avoir les restants du système, quelques averses, mais une tendance au dégagement samedi avec un maximum de 16. Et de l'instabilité, on parle de 40 à 60 de probabilité d'averses pour dimanche, avec un maximum de 20.
1: Très bien. Merci beaucoup, Gabriel. On se revoit plus tard à 15h39. Le Collège des médecins du Québec et le groupe Choisir avec soin Québec ont publié aujourd'hui un avis commun mettant en garde contre le recours aux examens d'imagerie par résonance magnétique du corps entier et particulièrement pour les personnes asymptomatiques. En fait, en s'appuyant sur des données de l'Institut national d'excellence en santé et en services sociaux, les deux organisations s'interrogent sur la pertinence de ces pratiques. Et on va en discuter avec mon prochain invité, le Dr René Wittmer. Il est médecin de famille, également professeur agrégé de clinique à l'Université de Montréal. Il est aussi président de l'organisme Choisir avec soin Québec et on le retrouve sans plus tarder au bout du fil. Docteur Wittmer, bonjour.
8: Bonjour.
1: Merci beaucoup d'être avec nous, Docteur Wittmer. D'abord, on va un petit peu placer les choses avant d'aller plus loin dans la discussion. À quoi servent normalement des imageries par résonance magnétique? Quelle est l'utilité première d'un examen comme celui-là?
8: Alors, l'examen par résonance magnétique va créer des images de notre corps. On peut en créer d'un peu partout. On peut y faire une résonance magnétique ou IRM du cerveau, d'articulations comme un genou, une épaule, la colonne. Il y a vraiment une panoplie d'organes et de structures du corps qu'on peut imager. C'est une technologie qui est extrêmement puissante et extrêmement précise, qui nous permet, dans des cas où on considère une intervention chirurgicale, par exemple, comme un remplacement d'une articulation, d'avoir une bonne image d'où on va aller réaliser une intervention. Alors, la résonance magnétique est très utile quand il y a un doute par rapport à un diagnostic ou lorsqu'on est arrivé aux limites de notre examen physique et ça nous permet d'aller répondre à des questions bien précises. Par exemple, est-ce qu'il y a une déchirure de ménisque? Est-ce qu'il y a au niveau du cerveau? Est-ce qu'il y a du cancer qui s'est propagé dans le cerveau si quelqu'un a reçu un diagnostic de cancer? Et ainsi de suite.
1: Et là, vous le dites, Dr Wittmer, évidemment, on est comme au sommet des examens là, qu'on peut pratiquer. Il y a des tachos, il y a des échos. Au final, il y a l'IRM là, qui permet d'avoir vraiment une image précise lorsqu'on soupçonne un problème. Alors, dans ce contexte-là, pourquoi il y a des médecins qui voudraient prescrire un examen, donc un IRM, pour le corps entier? Quelle est l'utilité derrière ça?
8: En fait, il n'y a aucune utilité scientifique à faire ça. Il n'y a aucune utilité scientifique qui a été démontrée d'ailleurs. C'est quelque chose qui peut plaire à l'esprit. L'idée de dire, ben, on va tout vérifier un peu comme on vérifierait la mécanique d'une voiture une fois par année, qu'on ferait réviser ses freins. Ben, c'est un peu la même logique de dire qu'on va vérifier ce qui se passe à l'intérieur de notre corps. Or, on n'a aucune donnée scientifique qui montre que ça peut aider des patients. Et au contraire, on a des données qui nous montrent que ça peut nuire à la santé des gens, notamment à travers toutes les investigations complémentaires qui vont en découler. Parce qu'à peu près 95 % des gens qui vont subir une résonance magnétique de la tête aux pieds, on va trouver quelque chose qui est statistiquement non dangereux, mais qui va nécessiter d'autres tests pour le confirmer.
1: Par exemple, quoi, Dr Wittmer, qu'est-ce que ces gens-là vont recevoir dans le résultat de l'examen qui va faire en sorte qu'on voudra pousser la machine un petit peu plus loin?
8: Je peux donner un exemple. Oui. On va trouver, par exemple, des opacités au niveau du poumon, donc des taches, si on veut, okay, au niveau des poumons, des nodules. On peut trouver sur le foie, les reins, la rate, sur des os. Et on peut trouver, en fait, des genres de petites taches qui peuvent, dans certains cas, laisser penser que ça pourrait être du cancer, alors que dans la majorité des cas, ça finira en sorte que ce n'est pas le cas. Mais on peut trouver, par exemple, des dilatations de certains vaisseaux, ce qu'on appelle des anévrismes. Et on le sait qu'il y a plusieurs personnes qui en ont, qui n'ont pas de symptômes, mais il y a vraiment des critères très, très précis chez qui on devrait les rechercher, ces trouvailles-là, parce que dans la population générale, ce n'est pas bénéfique de le faire.
1: Mmh. Et là, je le disais en préambule, bon, il y a l'Institut national d'excellence en santé et en services sociaux qui s'est déjà penché là-dessus. Mais qu'est-ce que nous dit la science? Qu'est-ce que disent les statistiques pour ces gens-là qui passent un examen de la tête aux pieds? Est-ce qu'il y a quand même un infime pourcentage de ces gens-là qui vont trouver un réel problème de santé aussi?
8: Oui, il y a des gens, okay, chez qui on va trouver un problème. Ce qu'il faut savoir, par contre, c'est que de trouver un problème ne veut pas dire qu'on va avoir un impact sur le fait d'avoir des complications de cette condition-là ou encore d'avoir un traitement qui va être moins agressif ou même d'éviter d'en mourir. On entend souvent des affirmations qui relèvent beaucoup plus du marketing, de dire, ben, ayez la paix d'esprit, vous allez tout savoir et ça va nous permettre de sauver des vies. Or, ce genre d'affirmation-là n'est absolument pas soutenu par la science. On a, à l'heure actuelle, la seule donnée qu'on possède, c'est qu'environ 1% des patients qui vont subir un examen de la tête aux pieds, on va trouver des signes de cancer. Et par contre, on a aucune donnée qui nous montre que de trouver ces choses-là va avoir un impact et que ce serait mieux que les soins usuels, les tests de dépistage qu'on a déjà au Québec. Donc, c'est vraiment pas un examen qui est recommandé en raison de l'absence de bénéfices et la présence de risques qu'on connaît qui sont présents.
1: Et ça, c'est intéressant ce que vous soulevez. D'ailleurs, il y a un texte complet dans la presse aujourd'hui qui nous parle donc de cliniques privées. Ce sont souvent elles qui présentent ces IRM, le pan corporel, donc une IRM du corps entier, comme un examen, je cite, de prévention, un gage de longévité qui permet un bilan de santé complet, moyennant évidemment une somme qui est assez considérable aussi. Est-ce qu'essentiellement, ces examens-là, ils sont proposés par des cliniques privées?
8: Oui, c'est effectivement au privé qu'on trouve ces examens et la promotion qui est faite de ces examens-là relève et le genre d'affirmation qu'on peut trouver sur les sites web qui en font la promotion, ça relève encore une fois davantage du marketing et de la technique de vente que de la science et d'avoir le meilleur intérêt du patient en tête.
1: Est-ce que, Dr. Wittmer, quand même, derrière tout ça, se cache aussi une inquiétude généralisée? Évidemment qu'on est tous soucieux de notre santé. Évidemment qu'on veut savoir là, s'il y a un petit problème avec notre corps. On aimerait ça qu'il soit pris à temps aussi. Est-ce que pour bien des personnes aussi, avec parfois la difficulté d'accéder aux soins de santé au Québec, est-ce que pour ces personnes-là, c'est peut-être une façon aussi d'aller se réconforter en quelque sorte?
8: Je comprends l'attrait que ça pourrait susciter justement pour ça, pour se réconforter. Or, ce que la science nous montre, c'est qu'étant donné les trouvailles qu'on fait, on génère plus d'inquiétudes et ce genre d'examen suscite plus de questions qu'il n'apporte de réponses. Et donc, c'est à mon avis une fausse bonne idée si on croit que ça va nous aider à nous rassurer. Et encore une fois, ce genre d'examen ne peut pas remplacer les soins qui sont bien démontrés par la science. Mon inquiétude est celle qui est partagée par le Collège des médecins du Québec dans la prise de position. C'est aussi tout l'engorgement du système qui va en venir. Et je m'explique, les examens ont beau être réalisés au privé, lorsqu'il y aura des trouvailles qui vont être faites, qui vont nécessiter un avis d'un médecin spécialiste ou qui vont nécessiter d'autres types d'examens, parfois même une biopsie qui pourrait mener à des complications, bien, ces soins-là vont tous être pris en charge dans le réseau public, alors qu'on n'a aucune donnée qui nous montre que ça va aider la santé des gens. Mais les gens qui attendent une IRM au public, qui attendent des soins auprès d'un médecin spécialiste, qui attendent des biopsies, ces personnes-là vont être les vraies perdantes de l'histoire parce que les gens chez qui on suspecte vraiment une condition grave et qu'on a besoin de nos ressources, les ressources vont être engorgées à faire des suivis inutiles. Et ça, c'est la réelle tragédie dans notre système et tout le monde va en sortir perdant.
1: Évidemment, ça amène une surcharge dans le réseau hospitalier, c'est une chose. Mais est-ce que de façon peut-être un petit peu plus générale, là, si je prends un pas de recul par rapport à ces IRM pan corporels, Dr. Wittmer, est-ce qu'on fait trop d'examens médicaux au Québec?
8: Oui, on a des chiffres malheureusement qui nous montrent que c'est environ 30% des tests, des traitements et des procédures qui sont réalisés au Canada qui sont potentiellement inutiles. Et donc, quand quelque chose est inutile, ben, on peut pas aider les gens, on peut seulement leur nuire en leur causant des effets secondaires, des complications. Et c'est d'autant plus malheureux, ce 30%-là, qui est d'ailleurs une tendance qu'on voit à l'échelle mondiale, là, nous ne faisons pas exception au Québec. C'est d'autant plus fâcheux que tant de gens n'ont pas accès aux soins. Et si on était capable de réduire cette proportion de tests, traitements et procédures inutiles à un plus petit pourcentage, imaginez la capacité qu'on pourrait dégager pour réellement soigner notre population.
1: Docteur Wittmer, en terminant, comme ça concerne essentiellement des cliniques privées, est-ce que votre message, également celui du Collège des médecins, est-ce que ça risque de changer les choses aujourd'hui?

0: aujourd'hui ou d'un autre côté, comme on parle d'une décision d'affaires aussi, considérant le coût d'examen comme ceux-là, est-ce que ça peut réellement renverser la tendance aujourd'hui?
1: Je ne peux pas me positionner sur ce que les cliniques qui offrent ce soin-là vont choisir de

0: Aussi. Docteur Wittmer, merci beaucoup d'avoir été avec nous aujourd'hui. Je rappelle que vous êtes médecin de famille, professeur agrégé de clinique à l'Université de Montréal et président de l'organisme Choisir avec Soin Québec. Merci beaucoup d'avoir été avec nous.
1: Merci à vous.
0: Au revoir, belle fin de journée. À 15h48, Marc-André, il y a un accident qui vient de survenir sur le réseau routier.
2: Face au 430 de l'avenue Saint-Sacrement, Guillaume, entre la rue de l'ancienne cartoucherie et le boulevard Charest, on a au moins une personne qui a été blessée là, dans cet accident qui est survenu il y a quelques minutes de ça. Alors, les services d'urgence ont été demandés sur place. Là. Si on n'est pas déjà là, on devrait l'être au cours des prochaines minutes. Mais il y a congestion dans ce secteur-là là, pour l'approche Charest, direction sud sur l'avenue Saint-Sacrement. C'est un petit peu plus compliqué. On a un accrochage aussi face au 228 de la rue des Peupliers près de l'intersection avec la 4e avenue. Il n'y a pas de blessés de ce côté, mais quand même, on a demandé une présence policière dans ce secteur. Rue d'Alousie, c'est à éviter là, vers l'est présentement, avant qu'il Saint-André. On est arrêté bien avant les bâtiments de la garde côtière. Là, ça ressemble pas mal à un gros stationnement dans ce secteur-là. Alors, on a une bonne attente également sur quai Saint-André pour l'approche d'Alousie pour les gens qui se dirigent vers les ponts. Route de Fossambault, lourd là aussi. Il y a une bonne congestion dès la route des Érables déjà à cette heure-ci. Alors, pour l'entrée à Sainte-Catherine-de-la-Jacques-Cartier, c'est parti de ce côté également.
0: Merci Marc-André. À 15h49 minutes maintenant, il faut revenir sur cette entrevue que le commissaire de l'UPAC, Vincent Richer, a accordée à mon collègue Thomas Gerbin. Entrevue qui a été publiée ce matin sur notre site web, puis on y apprend des choses réellement intéressantes là-dedans, notamment le patron de l'UPAC, là, qui se questionne notamment sur cette décision d'enquêter sur des fuites de documents aux médias. Tout ça, c'est à la suite de l'affaire de ce lanceur d'alerte congédié au début du mois de juin. Monsieur Richer qui dit essentiellement vouloir éviter que l'UPAC soit perçu comme une police au service du pouvoir, une critique qui avait été entendue, notamment de la part là, des partis de l'opposition. Et pour parler de cette nouvelle prise de position de l'UPAC, on va aller retrouver Kathleen Lévesque. Elle est professeure à l'École des médias de l'UQAM, anciennement journaliste au journal La Presse et au Devoir. Kathleen Lévesque, bonjour.
3: Bonjour.
0: Merci beaucoup d'être avec nous parce que j'imagine que cette nouvelle-là doit pas mal vous interpeller aujourd'hui. D'abord, est-ce que vous avez été étonnée de la sortie du patron de l'UPAC ou du moins peut-être de son nouvel enlignement là, concernant les fuites aux médias, les fuites journalistiques?
3: Je ne saurais vous dire si j'étais vraiment surprise. Parce que depuis de très, très, très nombreuses années, en fait, depuis la création même de l'UPAC, on qualifie souvent, et il y a toujours quelqu'un dans la société, dans le public, pour qualifier cette police de politique. Donc, il subirait des pressions pour fouiller tel dossier plutôt que tel autre. Mais ce que je trouvais, ce qui ne l'est pas surprenant, c'est qu'on est dans un contexte électoral, préélectoral. Oui. Alors, que l'UPAC veuille prendre un pas de recul pour protéger sa réputation, c'est tout à fait de bon aloi, en fait, puisque l'UPAC a à travailler sans, avec toute l'indépendance nécessaire pour pouvoir mettre la main sur révéler des problèmes qui pourraient mener évidemment à des poursuites. Donc la chasse aux sources, comme ça a été présenté au cours des dernières semaines avec sous le gouvernement de Mme Fréchette, oui. C'est sûr que Monsieur Richer, le commissaire de l'UPAC, veut prendre ses distances et c'est tout à fait normal.
0: Est-ce que ce dernier dossier-là, dont on a beaucoup parlé aussi, Mme Lévesque, est-ce que c'est vraiment celui-là qui a fait en sorte que cette sortie, cette prise de position de Monsieur Richer aujourd'hui, est-ce que ça, c'est un faux pas de l'UPAC, finalement, d'avoir enquêté sur une fuite journalistique puis ce qui a mené au congédiement aussi d'un fonctionnaire? Bon, ça, c'est pas la décision de l'UPAC, c'est une décision gouvernementale, mais est-ce que vous pensez que c'est un peu la goutte qui a fait déborder le vase dans tout ça?
3: Peut-être bien, justement, parce que, comme je vous le disais dès le départ, il y a un cumul depuis de nombreuses années, surtout à l'approche, évidemment, d'élections. On est toujours, tout le monde est un peu plus frileux, on fait attention, on met les pieds, évidemment. Alors, à cet égard-là, que l'UPAC veuille, qu'elle veuille revoir, en fait, ses façons de faire, c'est, ma foi, une bonne nouvelle pour les fonctionnaires, pour les journalistes, mais aussi et surtout pour le grand public, parce que ça veut dire que l'UPAC réalise que c'est peut-être pas la meilleure voie à emprunter. La fuite de documents sans qu'il y ait d'éléments qui indiquent qu'il y aurait des intentions criminelles, pourquoi faire enquête là-dessus? C'est alors là, on ferait sinon ça devient de la chasse aux sources. Oui.

0: de nature politique. Alors, que M. Richer prenne cette position-là, moi, je trouve que c'est plein de bon sens. Puis, mais pour le public, de façon générale, ça veut dire qu'il y a quand même, on ne musellera pas de façon exagérée, donc, les fonctionnaires. Rappelons toutefois que les fonctionnaires sont astreints quand même à la discrétion, à la loyauté. Oui. Ils ont un devoir de réserve. Donc, il y a la loi sur la fonction publique qui encadre leur travail. Cela dit, qu'il y ait des liens de confiance qui soient créés entre certains fonctionnaires, peu importe le ministère, la société d'État, les différentes autorités étatiques, là, j'inclus là-dedans les municipalités, par exemple, alors qu'il y ait des liens de confiance qui se créent avec des journalistes, c'est tant mieux. Sinon, on n'aurait jamais eu la commission Charbonneau. On n'aurait jamais su ce qui se passait en termes de financement politique pas toujours très, très net, ou en termes de collusion, de corruption, de malversation pour ce qui est de la gestion des contrats publics accordés tant par le monde municipal que le gouvernement de façon générale. Alors, les sources sont nécessaires pour que le travail des journalistes se fasse, pas pour eux-mêmes, mais pour éclairer la population. Sinon, on risque de se retrouver avec des vérités qui restent cachées.
1: N'empêche, Mme Lévesque, dans un contexte comme celui-là, et là, je reprends un petit peu les paroles de M. Richer, là, en quelque sorte, je vais le paraphraser aussi, mais est-ce que ça va rester quand même assez difficile de baliser tout ça? C'est-à-dire, oui, il y a une fuite journalistique, mais il n'y a pas d'intention criminelle. Est-ce que parfois, il peut y avoir quand même peut-être des nuances, des zones grises? Et c'est un peu ce qu'il laissait entendre, notamment avec tout ce qui peut tourner autour des crimes liés au délit d'initié. Est-ce que ça va rester quand même assez relativement complexe à baliser tout ça?
0: Je suis pas certaine. Si l'UPAC prend la peine d'établir des critères très, très clairs, tu sais, même si l'UPAC recevait, par exemple, une divulgation, puis l'UPAC en reçoit beaucoup, là, juste l'année dernière, il y en a eu 800 signalements, hein, dont 30% provenaient de fonctionnaires. Alors, si on observe, si on analyse bien une divulgation, et puis qu'on cherche à avoir, avant d'entamer une enquête véritable, si on fait des vérifications de base et qu'on réalise qu'il pourrait y avoir des implications de nature criminelle, bien sûr qu'il y aura une enquête policière. Mais si ce n'est pas le cas, si les fuites, vous savez, souvent, là, les fuites nous permettent de mettre en lumière pas nécessairement des gestes criminels, mais une mauvaise gestion, par exemple, des fonds publics, un peu de fling-flang, puisque l'expression est à la mode depuis quelques
1: Absolument,
0: mois.
1: Oui.
0: Alors, donc, à ce moment-là, l'UPAC n'entre, en tout cas, c'est selon ce que dit Monsieur Richer en entrevue avec votre collègue Thomas Gerbet. Monsieur Richer dit, l'UPAC retirerait ses billes, n'irait pas dans ce chemin-là. C'est très bien. Moi, je pense qu'il y a un genre d'enquête. Les enquêtes criminelles qui sont de nature policière doivent rester la priorité pour l'UPAC et non pas faire de la chasse aux sorcières, la chasse aux sources, en fait, parce qu'il y a une bataille politique qui on est en plein dedans, puis qui se prépare de façon assez féroce, comme on peut le réaliser.
1: Ouais. Madame Lévesque, en terminant, on revient au cas de ce fonctionnaire qui a été congédié, Olivier Smith-Lauzon. Dans le fond, lui, il a été un peu démasqué là, par les enquêtes, puisqu'on a enquêté sur un autre dossier qui concernait une fuite de données à Hydro-Québec. Et puis en enquêtant, en élargissant l'enquête, on s'est rendu compte que ce fonctionnaire avait donc divulgué de l'information par rapport à la filière batterie. De fil en aiguille, il a été congédié. J'imagine que ça a ébranlé pas mal les fonctionnaires. Est-ce qu'avec cette prise de position maintenant de l'UPAC et de son grand patron aujourd'hui, est-ce que ça, c'est matière à peut-être rétablir la confiance envers les fonctionnaires qui auraient peut-être envie de devenir éventuellement des lanceurs d'alerte?
0: J'ose espérer que oui. J'ose voir dans la sortie de très importante de Vincent Richer, donc le commissaire de l'UPAC, j'espère que ça donnera un message, non pas qu'on est dans une volonté de musellement de la fonction publique, mais au contraire, il faut pouvoir que ces gens-là qui sont témoins de problèmes réels qu'ils puissent révéler ce qu'il en est réellement. Bon, maintenant, tout ça dans un cadre légal, évidemment, d'une part, mais d'autre part, avec des liens de confiance à établir avec le monde journalistique.

0: Kathleen Lévesque,
1: on en a besoin.
0: Merci beaucoup d'avoir été avec nous. Je rappelle que vous êtes professeure à l'École des médias de l'UQAM et autrefois journaliste au Journal La Presse, également au Devoir. Ça a été un plaisir de vous parler aujourd'hui.
1: Merci à vous. Au revoir.
0: 15h58 minutes. Grosse nouvelle dans le monde du jeu vidéo aujourd'hui. Tania, les préventes du jeu Grand Theft Auto, le sixième qui va sortir à l'automne prochain, mais les préventes vont commencer le 25 juin.
2: Des gens ont mis des X sur leur calendrier. Oui. C'est ce jeu qui est attendu depuis 13 ans. Ça fait quand même longtemps. On sait qu'il va sortir le 19 novembre. Donc, dès la semaine prochaine, on pourra le précommander. C'est le studio américain Rockstar Games qui a fait l'annonce. On avait repoussé quand même plusieurs fois la sortie, mais là, ça se passe. Et l'événement a tellement une grande importance dans le monde du jeu vidéo que les concurrents ont décidé de ne pas sortir des jeux en même temps. Il y en a qui ont devancé des lancements au mois de septembre et octobre pour être sûr que on se fasse pas éclipser par la sortie de Grand Theft Auto 6. Jusqu'à maintenant, il y aurait 455 millions d'exemplaires depuis que la première version est sortie en 1997 qui se sont vendus, qui se sont joués.
0: Alors que nous étions jeunes en 1997.
2: Oui, donc c'est vraiment une saga qui est devenue culte et pour ce sixième, eh bien, on va pouvoir jouer encore avec les personnages, Jason et Lucia, et se promener dans des voitures, voler.
0: Voilà, commettre des crimes.
2: Exactement.
3: Mm-hmm. Abondamment.
0: Des pitons. Disons que là-dessus, il y a matière à discussion.
2: Écoutez,
0: c'est pour un public adulte.
2: Oui, écoutez la radio.
0: Oui, c'est ça.
2: Oui, on peut faire ça.
0: Dans la voiture. Syntoniser la bonne station. Malheureusement, ici, première n'y est pas.
2: Ah, c'est dommage.
0: Je ne penserais pas.
3: Cette sortie-là va vraiment être un phénomène mondial.
2: Oh,
3: le précédent, GTA V, sorti en 2013, c'est 230 millions d'exemplaires vendus. Deuxième jeu le plus vendu de tous les temps après Minecraft.
0: Ah, oui, ça c'est sûr.
3: Un milliard de dollars en recettes générées en 3 jours seulement après sa sortie. Et on est en 2013.
0: Alors, imaginez ce qui va se passer en 2026. Ça va être la folie. Alors, pré-vente qui commence le 25 juin.
2: Dépêchez-vous.
0: Merci beaucoup, Tania.
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0: Merci beaucoup d'être avec nous à C'est encore mieux l'après-midi. Merci beaucoup de nous écrire également par texto au 88-670-9071 dans la bulle de conversation sur l'application Radio-Canada Audio. Parce qu'aujourd'hui, on vous demande, on va jaser prénom, on veut savoir quel prénom vous auriez aimé porter. Tout ça est en lien, bien évidemment, avec ces classements qui apparaissent année après année et qui nous confirment encore une fois que Emma et Noah sont les deux prénoms les plus populaires en 2025. Mais là, on vous ramène à votre jeunesse, jadis peut-être pour certains. Est-ce que vous auriez aimé avoir un autre prénom? Celui qui était peut-être à la mode aussi à votre époque. Alors, on reçoit des messages, on reçoit également des courriels. J'en collige plusieurs et je vous reviens dans quelques instants avec des histoires qui sont assez fascinantes aussi. Alors oui, si vous vouliez un autre prénom, c'est une chose, mais on veut savoir pourquoi également. Qu'est-ce qui fait en sorte que vous auriez aimé changer d'identité à cette époque-là? Puis il y a vraiment là, des histoires qui sont assez amusantes. Allez jeter un petit coup d'œil sur la page Facebook de l'émission où la question a été déposée. Puis je n'hésite pas pour mettre un petit j'aime aussi. Question de la consulter régulièrement. Ça nous fait toujours plaisir de savoir que vous êtes nombreux à la suivre. Jonathan, maintenant, il y a un autre ministre qui annonce son départ de la politique québécoise.
1: C'est le ministre québécois de la Culture et des Communications, Mathieu Lacombe, qui ne se représentera pas aux prochaines élections prévues en octobre. Il affirme vouloir, entre autres, être davantage présent pour ses deux jeunes enfants. Il dit avoir pris une décision difficile, mais d'être leur quitté après plus de 8 ans comme député de Papineau avec le sentiment du devoir accompli.
2: Je sens que je suis arrivé au moment où j'ai besoin de passer à autre chose, de retrouver ma famille et de retrouver une vie un peu plus normale. J'ai fait tout mon possible pour être un papa présent à travers les années, mais il y a quand même une limite à faire avec les fonctions que j'occupe. C'est donc le cœur gros, mais avec le sentiment du devoir accompli que je tourne la page sur ces 8 années d'engagement politique.
1: Et les départs, Guillaume, s'accumulent à la coalition Avenir Québec après celui annoncé de Jean Boulet hier et celui de Mathieu Lacombe ce matin. La première ministre, Christine Fréchette, va devoir présenter, attention, 33 nouveaux candidats en vue de l'élection provinciale de l'automne. Elle en présentera un premier samedi dans Brome, Missisquoi. L'ancienne mairesse de Saguenay, Julie Dufour, a perdu son procès en appel. Elle contestait sa condamnation en cour de première instance. Rappelons que Julie Dufour a été reconnue coupable de l'un des 3 chefs d'accusation qui pesaient contre elle pour des manœuvres électorales frauduleuses. Elle affirmait que des erreurs de droit avaient été commises. La cour d'appel en a décidé autrement. Du côté d'Ottawa, les travaux parlementaires prennent fin aujourd'hui à la Chambre des communes. Le leader parlementaire, du gouvernement Carney, Stephen McKinnon, a fait adopter une motion en ce sens. Une motion qui concrétise aussi des baillons pour faire adopter certains projets de loi, dont C-22, qui suscite de nombreuses inquiétudes de l'opposition au sujet de la protection de la vie privée. Le député conservateur Luc Berthold accuse les libéraux d'avoir failli à la tâche aussi pour tenter de freiner l'augmentation du coût de la vie pour les Canadiens.
3: Pendant toute la session, vous avez entendu tous mes collègues à la Chambre poser toujours la même question. Où sont les résultats? Où sont les résultats? Ça, c'est la première question qu'on posait. Puis la deuxième, c'était où est M. Carney, qui a été absent de la période de questions pendant plus de 100 jours aujourd'hui. Alors, et de ce nombre-là, il y avait 64 jours où M. Carney était présent à Ottawa, où il aurait pu répondre et rendre des comptes aux citoyens canadiens par le biais de l'opposition officielle et des différentes oppositions.
1: Et de son côté, la bloquiste Christine Normandin déplore des reculs en matière d'environnement et de culture.
4: Nous, on le voit comme étant principalement 2 trahisons. Le premier ministre est passé de l'envoyer des Nations unies en matière d'action climatique à des habits de promoteur du secteur pétrolier et gazier. Trahison aussi au niveau de la culture. On a vu des reculs marqués pendant l'année en matière de géants du web pour faire plaisir aux États-Unis qui finalement, en échange, n'ont permis de faire aucun gain au gouvernement.
1: En principe, les travaux parlementaires devaient se poursuivre jusqu'à demain. La reprise est prévue le 21 septembre. Par ailleurs, la course se précise pour trouver un successeur à l'ancien député néo-démocrate Alexandre Boulris dans la circonscription montréalaise de Rosemont-la-Petite-Patrie. Le Bloc québécois a annoncé la candidature du directeur général de l'Union des artistes, Alexandre Curzi, qui est également le fils de l'acteur et ex-député du Parti québécois Pierre Curzi. De leur côté, les néo-démocrates miseront sur le militant pour les droits de la personne sans emploi, Pierre Séré, qui croit, lui, en ses chances de l'emporter.
5: Dans ces affaires-là, il n'y a jamais rien d'acquis. Il y a une très belle gang dans Rosemont, la petite patrie. J'ai commencé à rencontrer les gens, les militants, les gens de l'exécutif. Il y a vraiment une très belle gang. Il y a une belle base. Et il y a vraiment une vraie bataille à mener. Il n'y a rien d'acquis. On va se battre. On va se battre comme des lions. On va se battre comme des lionnes. et on pense puis on veut gagner.
1: Sur la scène internationale, le président français affirme qu'il ne croit pas que la guerre entre les États-Unis et l'Iran soit totalement terminée. Emmanuel Macron a fait cette déclaration en entrevue sur la chaîne de télévision française France 2 au lendemain de cet accord signé par Donald Trump au château de Versailles. Il souligne toutefois qu'il vaut mieux un accord que la guerre. Plus tôt aujourd'hui, le vice-président américain J.D. Vance a déclaré que la période de 60 jours pour les négociations sur le nucléaire iranien avait officiellement commencé. Et toujours malgré la signature de cet accord entre les États-Unis et l'Iran qui prévoit la fin de la guerre sur tous les fronts au Moyen-Orient, les combats se sont poursuivis au Liban. 3 personnes ont été tuées lors de frappes israéliennes dans le sud du pays. Israël n'a pas commenté cet accord signé hier soir. Le président russe Vladimir Poutine, lui, tient depuis hier soir un sommet réunissant plusieurs dirigeants asiatiques à Kazan. C'est environ à 800 kilomètres à l'est de Moscou. C'est une rencontre entre la Russie et l'Association des nations de l'Asie du Sud-Est. Ça se déroule sous très haute surveillance dans un contexte de frappe quotidienne de drones ukrainiens sur le territoire russe. De son côté, devant l'OTAN, Volodymyr Zelensky a réclamé davantage de missiles antibalistiques, de munitions et de drones. Le président ukrainien dit en avoir besoin pour mieux contrer les attaques quotidiennes de Moscou. Le ministre russe des Affaires étrangères a aussi déclaré que la Russie allait mener des frappes massives en Ukraine en représailles à l'attaque majeure de drones ukrainiens la nuit dernière qui a endommagé, Guillaume, une raffinerie à Moscou.
0: Merci beaucoup, Jonathan. Tantôt, on se retrouve un petit peu plus tard. Marc-André, il y a beaucoup de mauvaises nouvelles, mais là, je veux, parce que j'ai senti qu'on nous a mis au défi dans le texto 88 670 9071, on nous dit moins de 8

0: 8 minutes pour traverser Sainte-Catherine. N'en parlons pas en mal. Quand ça roule bien, c'est David qui signe ça.
1: Ah, OK.
0: Alors, je voulais dire à David, oui, nous allons parler en bien de Sainte-Catherine et de la route de Fossambault actuellement.
1: Pour traverser Sainte-Catherine en direction nord vers la route de Duchesnay.
0: Là, je m'appelle pas David.
1: C'est ça. Ben, là, parce que moi,
0: j'aurais aimé m'appeler David, mais non, c'est
1: quand même un bon embouteillage là, pour l'approche Sainte-Catherine. On est bloqué avant la route des Érables.
0: Êtes-vous en train de mettre en doute la parole de David qui pourrait texter très rapidement et se défendre?
1: Une fois la route de la Jacques-Cartier dépassée pour l'entrée à Sainte-Catherine, j'avoue que ça va plutôt bien. Mais avant la route des Érables, c'est quand même assez chargé. Là, donc, jusqu'à la route de la Jacques-Cartier.
0: Oui, mais c'était juste ça parce que...
1: Je dis rien.
0: OK.
1: Faites ce que vous voulez.
0: Peut-être que David va apporter une petite précision dans les prochains instants.
1: Mais tu sais, c'est sûr que s'il s'en allait vers la 40, ça roule bien.
0: Ça allait bien. OK.
1: Il n'y a pas de problème majeur.
0: Ailleurs, par contre, ça va moins bien. On a des pannes, on a des accidents, on a plein de trucs,
1: Marc-André. Oui, deux accidents réseau municipal d'abord. Intersection, pour le premier, l'intersection François de Laval et Avenue Royale. Le deuxième, face au 42 de la rue du Manège. Dans les deux cas, il n'y a pas de blessés. Il y a des blessés, pardon. Les policiers, les pompiers et les ambulanciers ont donc été demandés sur place. On a des pannes, Henri IV, direction nord, dans la sortie pour la rue Einstein, véhicule en panne qui nuit à la circulation. La Sûreté du Québec était sur place, c'est à surveiller. Il y a de la congestion là, côté nord d'Henri IV, d'abord entre Laurier et le chemin Sainte-Foy, mais à partir de versant nord pour l'approche Einstein, c'est un petit peu plus difficile. Et entre Félix Leclerc et Chauveau, on est également bien au ralenti. La deuxième panne, elle, est sur Robert Bourassa, direction sud, hauteur du boulevard Hamel, véhicule qui nuit présentement à la voie de droite. La Sûreté du Québec, le ministère des transports sont sur place, mais on attend la dépanneuse dans les deux cas. On attendait la dépanneuse aux dernières nouvelles. Il y a un léger ralentissement avant Hamel du côté de Robert Bourassa Sud. C'est surtout côté nord où on a des ennuis entre Charret et l'accès pour Félix Leclerc-Est. C'est très chargé là aussi. On est par choc contre par choc avant le boulevard de Lormière pour l'approche Laurentienne sur Félix Leclerc-Est. On a droit au même scénario entre Bourg-Royal et Pierre-Bertrand côté ouest de Félix Leclerc-Est.
0: OK. Merci beaucoup, Marc-André. Gabriel à la météo. Là aussi, c'est compliqué aujourd'hui. Beaucoup de pluie et ce n'est pas terminé à Québec.
2: Effectivement. Actuellement, 15 degrés à l'aéroport international Jean-Lesage. Ça va descendre à 12 pour ce soir et cette nuit. Toujours ce même avertissement jaune de pluie du côté de la Beauce et de Thetford Mines. On a une veille d'orage
0: violent. Et non, un avertissement de pluie jaune comme hier. Ça, c'est inquiétant, là.
2: Fallait pas le ramener.
0: Ah, je m'excuse, Guillaume. D'accord.
2: Fallait pas le ramener.
0: Vous savez ce que c'est
2: de la
0: pluie
2: standard, là, oui, qui tombe. C'est juste qu'on en reçoit beaucoup. Là. En fait, ce soir et cette nuit, les quantités qu'on attend, c'est entre 20 et 30 mm de pluie. Du côté de la Beauce-Thetford-Maine, c'est plus 10 à 15 mm de pluie. Mais quand même, c'est notable. Demain, ces averses, elles continuent. Le maximum est de 19. Samedi, c'est nuageux avec un 70% de probabilité d'averse. Et là, les modèles viennent de se mettre à jour. Guillaume, il y a un soleil qui est apparu.
0: Pardon?
2: Dans...
0: oui. Quand, ça, où, comment, pourquoi?
2: Dimanche. En fait, c'est qu'on apprend que samedi, dans la nuit de samedi à dimanche, la tendance est au dégagement et que la journée de dimanche serait très belle. On parle de soleil avec un 22 degrés avant le retour d'une certaine instabilité pour lundi, mardi et le retour finalement du soleil mercredi. Vous étiez où, Guillaume, à 10h21 ce matin?
0: Ah ben, j'étais ici, sans doute, en train de placoter avec mes collègues, avec un petit café, quelque chose comme ça.
2: Avez-vous ressenti certaines secousses?
0: Hormis les propos de certains collègues, non, c'est bien passé. Hein? Oui.
2: Ben, en fait, c'est qu'on a eu un séisme de magnitude 4,4. Son épicentre est localisé dans le fleuve Saint-Laurent, près de Mont-Joli. Donc, c'est assez loin de chez nous, mais il y a certaines personnes qui ont même ressenti ces effets-là. C'est surtout à Rivière-du-Loup, Rimouski, Baie-des-Chaleurs, Baie-Comeau, jusqu'à Sept-Îles qu'on a ressenti ces secousses-là. Même au Nouveau-Brunswick et Saguenay-Lac-Saint-Jean l'ont ressenti aussi. Séisme Canada, pour l'instant, rapporte aucun dégât, ni de blessés ou quoi que ce soit. Il faut dire que zone-là où est-ce qu'il y a eu le séisme est assez active. On parle de la zone la plus active dans l'Est d'Amérique du Nord. Mais quand même, 200 séismes sont enregistrés en moyenne par année et la plupart sont non ressentis. Alors, mais c'était quand même un bon 4,4, mais rien pour causer des dommages.
0: Et moi, ce que je souhaite ce soir, Gabriel, c'est qu'entre 18h et 20h à l'heure de Québec, il y ait un séisme dans la région de Vancouver parce que le Canada va exploser à la Coupe du monde de soccer. Il va remporter ce match contre le Qatar.
1: Première victoire.
0: On l'espère. Et pour se préparer, oui, on va aller retrouver sur place le collègue Olivier Tremblay là, qui nous attend là, tout près du stade de Vancouver. Bonjour, Olivier. Est-ce qu'Olivier Tremblay est avec nous au bout du fil? Là, je pense que nous l'avons perdu.
3: On dirait qu'il a fermé sa fenêtre.
0: On dirait qu'il y a peut-être eu un autre séisme. Puis c'est ça, puis on a perdu la ligne avec Olivier, qu'on va retrouver dans quelques instants.

0: parce que je vous le dis en quelques mots, c'est un match qui est crucial pour l'équipe canadienne qui, on le sait, a fait match nul à son tout premier match contre la Bosnie-Herzégovine.
1: Donc, on a un point contre la Suisse.
0: Il y a un petit point au classement, Tania. Là-dessus, vous avez raison. La Suisse, qui, elle, s'est enfargée un petit peu contre le Qatar. Encore une fois, match nul. Ce qui fait en sorte que dans ce groupe-là, dans le groupe B auquel appartient le Canada, ben là, il y a une quadruple égalité. Il y a ce match en cours entre la Suisse et la Bosnie. Pour l'instant, c'est 0-0.
2: C'est dans notre groupe, ça?
0: C'est dans notre groupe.
1: C'est dans notre groupe.
0: On les surveille. Et j'imagine que les joueurs canadiens surveillent ce match-là aussi. Mais ce soir, contre le Qatar, qui est un adversaire prenable pour l'équipe canadienne, ça prendrait une victoire. Ça prendrait vraiment les 3 points de la victoire pour bien se positionner au classement, pour avoir une chance de passer à la ronde suivante. Parce qu'on le rappelle aux gens, c'est une Coupe du monde à 48 équipes. C'est la première fois que ça se passe ainsi. Mais il y a 32 équipes qui vont aller au tour suivant. C'est-à-dire les 2 premières positions de chacun des 12 groupes. Et on va prendre les 8 et 3 meilleurs, ça c'est compliqué un petit peu, hein? Il y aura 8 meilleurs troisièmes.
2: OK.
0: Donc, il y a 32 équipes qui vont franchir le tour suivant.
2: Donc, même si on ne se positionne pas dans notre groupe, si on est bon...
0: Si on est troisième dans le groupe B, il y a encore une possibilité d'aller au tour suivant. Encore, faut-il engranger de bons résultats?
1: Ça prend des buts aussi.
0: Ouais. Il faut marquer des buts. Il y a Kyle Lahren qui avait marqué pour le Canada contre la Bosnie-Herzégovine. Et on espère que le Canada ce soir va exploser. Et là, je pense que nous avons retrouvé Olivier, qu'on retrouve sans plus tarder en direct de Vancouver. Bonjour Olivier.
3: Bonjour Guillaume.
0: Olivier, merci beaucoup d'être avec nous pour ce match. Et là, je l'ai expliqué aux auditeurs au cours des derniers instants, un match qui est, je le pense, crucial pour la suite des choses pour le Canada. Comment on l'envisage, cette rencontre-là contre le Qatar?
3: Ben, c'est sûr que c'est un match qui est extraordinairement...
0: Oh, je pense que nous avons des difficultés avec la ligne. On va tenter peut-être de se rebrancher avec Olivier. J'ai l'impression qu'il y a peut-être beaucoup de gens...
3: Est-ce qu'on est de retour?
0: Oh, Olivier, ben on vous entend à moitié. On va peut-être essayer une prochaine réponse. Sinon, on va tenter peut-être de se brancher autrement.
3: C'est ça. Je suis comme dans un four à micro-ondes ici. La marche des supporters, ça sent le soufre. Vous savez ce que ça veut dire, Guillaume? Il y a des fumigènes, il y a beaucoup d'ambiance ici. Je disais donc qu'avant le début du tournoi, le match contre le Qatar, c'était peut-être celui qu'on pensait être le plus abordable sur le papier pour le Canada.
0: Oui.
3: Et je pense que la suite des choses a montré que c'était peut-être vrai. Le match entre la Suisse et le Qatar, ça a été un match très haché où il n'y a pas eu énormément de qualité, du moins dans le camp qatari. Et là, aujourd'hui, ben, le Canada qui pourrait aller chercher potentiellement une première victoire à la Coupe du monde, aller chercher 4 points, ce serait un bond géant vers une qualification tant espérée. Guillaume, pour le tour éliminatoire, c'est vers ça qu'on se dirige. Et une équipe canadienne qui est forcément gonflée à bloc devant un public qui, a priori, là, ici, aux abords du stade, va être très engagé.
0: Oui, on l'entend donc déjà, là, qui se manifeste, qui se fait entendre. Évidemment, il y a aussi des bonnes nouvelles dans le camp canadien. Puis vous serez peut-être un petit peu contenir mes ardeurs avec ce que circulé, c'est-à-dire que le capitaine Alphonso Davies, le joueur emblématique de l'équipe canadienne, le latéral gauche qui avait raté le premier match pour blessure, il est disponible pour le match d'aujourd'hui. Et même chose pour le défenseur central, normalement titulaire, Moïse Bombito, qui pourrait également jouer aujourd'hui. Qu'est-ce qu'on en sait sur leur bilan de santé, Olivier?
3: Ils sont disponibles. C'est la version officielle, oui, dirons-nous. Et je vous dirais que le peu qu'on a pu voir, là, forcément, les entraînements du Canadien, on se trompe de sport, du Canada, c'est une zone qui est assez restreinte. On nous donne accès à quoi? 15-20 minutes là au début des séances, qu'on pourrait généreusement appeler un échauffement. Les deux garçons ont l'air passablement à l'aise sur le terrain. Cela dit, Jesse Marsh hier, oui, a dit les garçons sont disponibles, mais tout est...
0: Ouais, Olivier, je pense que malheureusement, on va devoir mettre fin à notre conversation, malheureusement, parce que la ligne est vraiment très mauvaise, Olivier. Je vous remercie d'être avec nous. Là, je comprends qu'il y a peut-être beaucoup d'ondes cellulaires qui voyagent actuellement autour de vous. Alors, on va vous laisser filer parce qu'il y a ce match qui s'en vient, d'autres directs, notamment sur les ondes de RDI. Merci beaucoup d'avoir passé un tout petit peu de temps avec nous, Olivier. Puis on surveille ce match ce soir à 18h. Merci beaucoup.
3: On aurait essayé. Au revoir.
0: L'important, c'est d'essayer. Salut, Olivier. Alors voilà, donc ce que disait Olivier, ben, on verra bien de quelle façon on pourra utiliser ces 2 joueurs ce soir. Ce serait pas mal étonnant qu'ils soient titulaires, donc dans la formation partante.
1: Peut-être qu'on va les embarquer sur le terrain un petit peu plus tard dans le match.
0: Mais voyez-vous aussi, par exemple,
1: si
0: la marque est 0-0 après une 60aine de minutes, 65 minutes, j'ose imaginer qu'Alphonso Davies, là, qui, oui, est un latéral gauche, mais presque une position d'ailier, pourrait amener de l'offensive, pourrait amener du jeu. Et...

0: du côté qatari. Ouais, c'est ça. C'est tout un joueur. Moïse Bombito également, si, ben, c'est un peu le contraire, là. Si on sent que la défense canadienne est mise à mal, ben, de le faire entrer pour une vingtaine, une trentaine de minutes comme défenseur central pour venir verrouiller cette défense-là, ce serait aussi une excellente décision. On aura davantage de réponses lorsqu'on va dévoiler la formation partante, normalement autour de 17 heures.
1: J'ai regardé Qatar-Suisse une bonne partie du match, oui, en fin de semaine, la fin de semaine dernière, puis le Qatar avait été dominé quand même pas mal par la Suisse, même si ça a fini par un match nul.
0: Disons qu'on a eu pas mal de ces résultats-là. Ouais. Je vous dirais, on a fait déjà un premier tour de toutes les équipes. On a eu pas mal de surprises. On pense notamment au Cap-Vert là, qui a réussi à résister aussi. Mm-hmm. Et parfois, les petites équipes, en jouant très défensivement, et il y a une expression qu'on utilise au soccer, c'est on stationne l'autobus devant le filet. Ah. C'est-à-dire que vous mettez, oui, il y a le gardien plus les 10 autres joueurs qui sont à peu près tous dans la surface de réparation. Alors, vous avez beau... Vous avez beau être la meilleure équipe du monde, là. C'est pas facile de passer à travers ça. Donc, les plus petites équipes sont capables de s'en sortir. Mais du côté du Qatar, il y a beaucoup de joueurs naturalisés, donc qui proviennent d'autres pays dans le monde, qui ont une citoyenneté qatari et qui sont donc maintenant dans cette équipe-là. Alors, okay, il y a quand même des joueurs de qualité aussi. Il faut s'en méfier parce qu'au classement FIFA, ben, le Qatar est en théorie mieux classé que la Bosnie-Herzégovine.
1: Ah. Okay.
0: Alors, sachez-le.
1: Mais moins bien que le Canada.
0: Moins bien que le Canada. Ouais. Alors, ça risque d'être un match qui va être très serré, mais ça prendra donc beaucoup d'inspiration. Alors, on va surveiller ça ce soir à 18h. Match crucial pour l'équipe canadienne dans cette Coupe du monde qui, on vous le rappelle, est présentée, oui, au Canada, aux États-Unis et également au Mexique. On va rester dans la joute très sérieuse maintenant, la joute politique et celle québécoise avec Mathieu Goyer, les correspondants de Radio-Canada à l'Assemblée nationale. Bonjour, Mathieu.
2: Bonjour, Pascal Socker. Je suis pas très calé. J'aime beaucoup le sport, mais okay, je suis aussi bon que mon ami Olivier Tremblay à Vancouver.
0: Ouais. Malheureusement, il y avait tellement d'ondes cellulaires autour de lui, là, j'ai l'impression qu'il est en train de se griller le cerveau, étant donné ce qui se passait là-bas. Alors, pour sa sécurité, il fallait quasiment mieux mettre fin à cette conversation. Mathieu, moi, bien content de savoir que la ligne est excellente entre nous deux, parce qu'on a beaucoup de choses à se dire.
2: Un petit peu, ça aide.
0: Mathieu, les jours qui se suivent et qui se ressemblent, un autre ministre qui annonce qu'il ne sera pas candidat aux prochaines élections. Et cette fois-ci, c'est le ministre de la Culture, Mathieu Lacombe.
2: Oui, ministre de la Culture et des Communications, qui était jusqu'à tout récemment aussi ministre responsable de la région de l'Outaouais. C'est un 33e caquiste là, qui annonce qu'il ne sera pas candidat. Le troisième aussi en trois jours. Cette semaine, on a eu Jean Boulay, ministre du Travail, Éric Girard, Éric Girard du Saguenay, pas le ministre des Finances, mais le ministre du Développement régional. Bref, ça commence à en faire beaucoup alors qu'on pensait que la période pour annoncer qu'on ne serait pas candidat à la CAQ était un peu derrière nous. Là. Mathieu Lacombe l'avouait même aujourd'hui en conférence de presse à Gatineau. Ses photos de pancartes électorales avaient été prises, tout portait à croire qu'il allait être candidat en octobre prochain, mais finalement sentait que le cœur n'y était plus, ne se voyait pas faire un autre mandat de 4 ans après 8 ans passés en politique. Mathieu Lacombe a été ministre de la Famille également dans le premier mandat. Ça a été difficile pour lui à certains moments. Là. Il y a 2 jeunes garçons de 9 et 12 ans. Il racontait que son plus vieux entre au secondaire en septembre. Il a l'impression d'avoir parfois manqué des moments importants auprès d'eux. Alors, il disait, mes garçons m'ont déjà suffisamment partagé avec la politique. Je veux être plus présent pour eux au cours des prochaines années. Ferme pas la porte à un retour éventuel en politique, parce que la question classique, c'est qu'est-ce qui vous attend là, à la fin de votre mandat? Il dit, je le sais pas, mais je peux pas dire que je ferai plus jamais de politique. Il y a seulement 38 ans, Mathieu Lacombe, c'était le plus jeune ministre nommé en 2018 dans le premier mandat de la CAQ par François Legault. Il avait à peine 30 ans. Moi, je ne serais pas surpris de le voir revenir dans les médias, Mathieu Lacombe. Il est journaliste de formation, il a fait longtemps de la télé, de la radio, c'est un habile communicateur.
0: Oui.
2: Bref, pourrait peut-être revenir comme commentateur durant la campagne électorale. Je lance l'idée comme ça. Je trouvais ça particulier aussi de voir cette semaine, autant lui que Jean Boulay nous annonçait qu'il n'allait pas être candidat. C'était les deux ministres qui s'étaient un peu échappés. Jean Boulay qui disait qu'il serait dans le camp du non s'il y avait un référendum. Mathieu Lacombe qui disait qu'il serait, lui, dans le camp du oui. M. Lacombe qui est revenu un peu sur cet épisode-là en disant, écoutez, je comprends que les Québécois ne veulent pas de référendum, mais s'il y en avait un, j'ai donné une réponse honnête. Se défend aussi de quitter à un moment où on se pose des questions sur la coalition Avenir Québec. Là. Est-ce qu'il quitte parce qu'il a peur d'être dans les banquettes d'opposition? Ça peut être moins intéressant quand vous avez été ministre pendant 8 ans de vous retrouver dans l'opposition officielle.
0: Comme ça, là,
2: quand
0: oui,
2: vous avez goûté au pouvoir comme ça. Il dit non, ça ne m'inquiète pas trop. Au contraire, il dit quand on voit les derniers sondages, on constate une remontée de la CAQ. Il croit que la CAQ a de fortes chances, a de bonnes chances plutôt de gagner la prochaine élection. Dans son comté de Papineau en Outaouais, il dit aussi les

0: projection me donne présentement gagnant. Alors, il dit non, c'est pas la crainte de perdre, mais c'est plutôt de me voir m'engager pendant un autre mandat de 4 ans. Il dit, c'est normal, on arrive à la fin d'un cycle, j'ai fait 2 mandats, j'ai une famille également. Alors, une réponse qu'a aussi repris Christine Fréchette, là, qui était visible cet après-midi à la Chambre de commerce du côté de Lévis. Elle aussi, la première année, dit, c'est normal, après 8 ans, qu'il y en a qui ne se représentent pas, mais on sent peut-être que ça l'agace un peu, là, parce que cette semaine, de quoi on parle, Guillaume? Ben, on parle de caquistes qui ne veulent pas revenir, qui ne souhaitent plus porter des couleurs de la Coalition Avenir Québec. Et il ne faut pas exclure d'autres départs, là. Hier, c'était la dernière rencontre en personne du Conseil des ministres, l'occasion d'accrocher François Bonnardel, entre autres, le ministre leader du gouvernement, à qui on demandait, écoutez, allez-vous revenir, M. Bonnardel? On dirait que votre idée n'est pas faite. Puis la réponse était floue, là. Il répondait, ben, je verrai dans quelques semaines, j'aurai quelque chose à vous annoncer. Mmh. Martine Biron aussi, ça semble moins évident, là, si elle sera candidate à sa propre réélection ou pas en octobre. À la CAQ, on tente un peu de changer le message, changer la trame narrative. Christine Fréchette a encore répété aujourd'hui qu'une première annonce de candidature, une femme, nous dit Mme Fréchette, va être faite ce samedi dans Brome, Missisquoi, mais je peux comprendre qu'au gouvernement puis au bureau de la première ministre, là, on commence à être un peu tanné de ces annonces-là de gens qui ne se représentent pas.
1: D'autant que, Mathieu, pendant ce temps-là, les autres partis, eux autres, multiplient les annonces de candidature. Il y en a beaucoup ces jours-ci.
0: Le contraste pourrait pas être plus fort en ce moment entre la CAQ, le Parti libéral, le Parti québécois, même Québec solidaire. Le PLQ, encore tout récemment, là, hier, aujourd'hui, nous annonçait 2 candidatures qu'on peut qualifier de solides quand même. Là, Antoine Dionne Charest, fils de Jean Charest, de Michel Dionne, c'est peut-être le secret le moins bien gardé de la politique québécoise. Là, M. Dionne Charest, longtemps impliqué au Parti libéral, à l'aile jeunesse, à la commission politique, faisait pas trop de secrets sur son intention un jour d'être élu, a remporté l'investiture dans Verdun. Verdun, là, ça fait partie de ces circonscriptions montréalaises que le PLQ veut absolument reconquérir. Là. On avait perdu Verdun aux mains de Québec solidaire en 2022. C'est dans la liste des incontournables, ça, pour le Parti libéral du Québec, si on veut reprendre le pouvoir en octobre. Sinon, Charles Milliard annonçait une candidature chez nous, dans la région de Québec, Charles Hudon, dans Vanier-les-Rivières. M. Hudon, qui était jusqu'à la semaine dernière, on le comprend, là, directeur adjoint à la direction des enquêtes sur les crimes financiers à la Sûreté du Québec. Ce qui me fait dire, à chaque parti, son policier. On connaît bien Yann Lafrenière à la Coalition Avenir Québec, ministre de la Sécurité intérieure, ministre des Relations avec les Premières Nations et les Inuits, nouvellement vice-premier ministre. Le Parti québécois aussi nous a annoncé son policier, Guy Lapointe, qu'on a connu comme porte-parole pendant longtemps de la Sûreté du Québec. Au Parti libéral, on nous souligne que, sans dénigrer la carrière de personne, là, M. Hudon, il n'était pas porte-parole. Lui, il était haut gradé, était directeur adjoint. Mais quand même, à chacun son policier. Puis pour le Parti libéral du Québec, c'est un peu une caution morale. Puis M. Hudon a rapidement, sauté sur la glace ce matin lors de l'annonce de sa candidature en disant, écoutez, je ne serais pas candidat du Parti libéral du Québec si j'avais le moindre doute sur l'intégrité du parti, si j'avais le moindre doute sur la probité de M. Milliard. Alors, un candidat qu'on sentait habile, Charles Hudon d'ailleurs, là, pour quelqu'un qui disait qu'il n'avait jamais eu même de carte de membre de parti politique avant cette semaine. S'est montré très à l'aise devant les médias. Peut-être un candidat à découvrir au cours des prochaines semaines. Là, peut-être qu'il sera un futur ministre de la Sécurité intérieure dans un hypothétique ou éventuel gouvernement Milliard.
1: On termine avec le feuilleton entre le PLQ et le PQ, mon cher Mathieu. Le chef libéral Charles Milliard qui ne poursuivra pas, du moins pour l'instant, le chef du Parti québécois, Paul Saint-Pierre Plamondon.
0: Ben, on se posait la question, là, parce que dimanche dernier, Charles Milliard a donné un ultimatum de 72 heures à Paul Saint-Pierre Plamondon. Rappelez-vous, vendredi dernier, PSPP fait un lien entre le Parti libéral du Québec et le crime organisé. L'échéancier se terminait hier avant midi. Hier, toute la journée, on contactait le Parti libéral. On se demandait, mais qu'est-ce qui se passe? Est-ce qu'un huissier est allé remettre une mise en demeure à Paul Saint-Pierre Plamondon? La réponse, c'est non. Le chef libéral dit, je préférais qu'il s'excuse excuse tout simplement et qu'on passe à autre chose. Charles Milliard qui envoie un message en disant on peut bien avoir des débats parfois vigoureux, surtout là, à la veille d'une campagne électorale, mais il souhaite qu'on ait quand même une campagne respectueuse, apaisée. Se regarde toutefois la porte ouverte en disant, écoutez, le délai de 72 heures, il appartenait à M. Saint-Pierre Plamondon. Je me garde l'option de peut-être éventuellement déposer là, des recours judiciaires. En même temps, si la menace n'a pas été mise à exécution dans le délai qui avait été évoqué, disons que ça fait un peu moins peur là, de dire qu'on se garde l'option de déposer la mise en demeure. Une petite pensée aussi pour le candidat Charles Hudon aujourd'hui quand même. Là, sa candidature qui a été un peu éclipsée par le choix du chef libéral d'annoncer aujourd'hui en même temps ou presque que son candidat qu'il n'allait pas déposer la mise en demeure. Bref, est-ce que c'est la fin d'une saga? En tout cas, au Parti québécois aujourd'hui, on m'a dit qu'on n'allait pas commenter ce choix de Charles Milliard de ne pas finalement déposer de mise en demeure à l'égard de Paul Saint-Pierre Plamondon.
1: Ouais, du moins pour l'instant. C'est ce pour qu'on l'instant. Suit. Oh là là, Mathieu Goyer, correspondant parlementaire à l'Assemblée nationale pour Radio-Canada. Merci beaucoup d'avoir été avec nous.
0: Allez, au revoir.
1: Salut Mathieu, à bientôt. 16h29, mon cher Marc-André, je vous reviens dans un instant avec la circulation. D'abord, Tania, il y a le BDiste Paul Pordelot qui lance son plus récent livre et ça se passe ce soir.
2: Oui, c'est vraiment différent de ce qu'il nous avait offert précédemment avec Au revoir New York, qui était un peu autobiographique, il y avait un peu de fantastique, c'était vraiment dans l'émotion. Plusieurs de ses livres sont comme ça, mais là, avec Garçon Dauphin, c'est vraiment une couverture avec une esthétique un peu rétro et c'est Paul Bordelot présente Garçon Dauphin et c'est un recueil d'histoires courtes dans laquelle il y a des dauphins. Et c'est vraiment...
1: Tiens donc!
2: Oui, dans chacune. Il y en a sur un plateau de télé, entre autres, où il y a une entrevue avec un auteur. On comprend que c'est lui. Et il y aura des dauphins un peu partout. Et on flirte avec l'humour absurde. C'est vraiment différent de ce que Paul nous offre d'habitude. Par moments, il y a une critique sociale aussi. Alors, on plonge dans un univers carrément différent. On en profite pour faire un lancement qui est à la Galerie d'art Chiguère. C'est sur Saint-Vallier Est. Il y en a deux. Donc, c'est vraiment celle sur Saint-Vallier. À partir de 17h, on fait aussi séance de dédicace. C'est aux éditions Jargile qui sont des éditions françaises, mais c'est disponible évidemment ici également. Alors, une invitation pour ce lancement de Paul Bordelot qui nous offre ce recueil Garçon Dauphin.
1: Je vous dirais belle soirée pour rester un lancement.
2: Ben, à l'intérieur, c'est à l'intérieur.
1: Il n'y a pas grand-chose à faire dehors.
2: Oui, voilà, je vais le préciser.
1: Absolument. Merci beaucoup, Tania. À tout à l'heure. Marc-André, un autre accident qui est survenu. Alors, ça ne sera pas facile là, pour
3: non,
1: le retour
3: ben,
1: à la maison.
3: Évidemment, avec la pluie, ça complique les choses. Accident à intersection de l'avenue du Chanoine Scott et du chemin des Quatre Bourgeois. Tous les services d'urgence sont en route, là, sinon déjà sur place, mais il y a possiblement des blessés dans cet accident-là. Alors, difficile sur Quatre Bourgeois, direction ouest, dans ce coin-là. Là, il faut peut-être éviter le secteur. Là. C'est très, très chargé. Vers les ponts, ça reste vraiment lourd pour Henri IV Sud. Dès Amel, on est bloqué jusqu'au pont du Plessis Sud aussi, à la hauteur de Jules Verne. Donc, avant Charest, jusqu'au pont, on est par choc contre par choc. Il faut s'armer de patience aussi sur Charest ouest et est pour les accès du Plessis Sud et Henri IV Sud. C'est là aussi bien, bien long, bien lent là, pour accéder à ces deux artères-là. On a de longs bouchons de circulation sur la rive sud aussi pour la 20 ouest avant la route du président Kennedy jusqu'au kilomètre 317. On est arrêté bien avant l'avenue Taniata pour l'accès, pour l'approche, pardon, de la rivière Etchemin. Sur le boulevard Guillaume-Couture, on a des ralentissements dans les deux directions, secteur de la première avenue, entre la route du président Kennedy aussi et le chemin des îles, entre Charles Rodrigue et Thomas Chappelle. C'est là aussi lourd dans les deux directions.
1: Merci Marc-André, 16h31. On va aller aux infos dans un instant. D'abord, peut-être un ou deux commentaires à notre question du jour. On vous demande aujourd'hui quel prénom auriez-vous aimé porter. Tout ça, c'est en lien avec le palmarès des prénoms qui a encore une fois sorti ces jours-ci pour l'année 2025. Et d'ailleurs, on va se pencher sur la question des prénoms d'un point de vue sociétal. Je vous dirai en troisième heure d'émission avec le professeur de sociologie Étienne Guertin-Tardif. Et lui, il connaît ça, les prénoms. Il a écrit un livre qui s'appelle « Pourquoi les Kevin ne deviennent pas médecins ». Rappelez-vous ce livre qui a fait pas mal jaser. Alors, donc, le professeur Guertin-Tardif qui sera avec nous un peu plus tard là, pour parler des prénoms, peut-être un petit peu plus largement, parce qu'on a de très, très belles histoires, notamment Marie-Hélène qui nous dit Je ne changerai pas de prénom, j'aime trop son histoire. Elle dit, vous vous rappelez le tube de 1976 de Sylvain Lelièvre, la fameuse chanson Marie-Hélène?
2: Ah, oui.
1: Elle dit, eh bien voilà, ma mère et Sylvain Lelièvre, enfants, étaient amis à Limoilou. Ils se sont éventuellement perdus de vue, mais ma mère a suivi sa carrière et la chanson, chaque fois qu'elle jouait, faisait vibrer une corde sensible chez elle. Elle dit, quand je suis arrivée quelques années plus tard, elle était encore habitée par cette chanson et son personnage, ce qui explique son prénom. On a Hugo qui nous a écrit, Jonathan, soyez bien à l'écoute. Mais vous allez voir, ça aussi, c'est une histoire intéressante. Hugo nous dit, je devais m'appeler Christian, mais mon grand-père, qui souffrait de paralysie, avait de la difficulté à le prononcer. Mes parents ont donc décidé de lui donner un petit coup de pouce. Il dit, fac, j'ai un nom accessible, je m'appelle Hugo.

0: Go.
1: On raccourcit, on enlève quelques consonnes et quand voilà. Même par rapport à Christian.
2: Alors que Jonathan ne voudrait pas s'appeler Hugo, ben, c'est ce qu'il nous a dit plus tôt. Là.
1: À moitié à la blague, quand même.
0: D'autant que vous avez le patronyme Lapointe, Hugo Lapointe. Ça me rappelle un certain chanteur.
2: Ah, célibataire.
0: C'est vrai. Non, il y a ça aussi.
3: Il y a la Suisse qui vient de marquer un but.
0: C'est vrai. Oh là là, mais ça, voyez-vous, c'est pas tant étonnant non plus. La Suisse, là, qui était la favorite de ce groupe
3: ouais,
0: B.
3: Qui bourdonnait pas mal depuis quelques minutes.
0: Résultat qui est sans doute observé par les joueurs canadiens là, qui sont sans doute dans les vestiaires du stade à Vancouver en train de regarder cette partie-là. Jonathan, aux actualités, il y a l'unité permanente anticorruption qui envisage de ne plus enquêter sur des fuites de documents sensibles aux médias.
1: Je rappelle d'entrée de jeu que l'UPAC a été vivement critiqué la semaine dernière pour avoir cherché à identifier les sources de journalistes. Le commissaire aujourd'hui, Vincent Richer, explique vouloir éviter que l'UPAC soit perçu comme une police au service du pouvoir. Il croit que la seule fuite de documents ne devrait plus suffire pour déclencher une enquête et que la crainte d'un geste criminel, comme l'abus de confiance, devrait aussi être considérée.
4: C'est sûr qu'on est déjà en réflexion comme équipe de direction à l'UPAC de dire c'est quoi les moyens qu'on peut mettre en place.
1: Au début du mois, Vincent Richer avait accepté à la demande du ministère de l'Économie de faire enquête sur une fuite à un journaliste qui concernait des projets en défense. Environ 1000 ambulanciers paramédicaux représentés par la CSN cesseront de combler les quarts de travail en heures supplémentaires volontaires dès la semaine prochaine. Certains d'entre eux ont d'ailleurs bloqué les entrées du Conseil du Trésor à Québec ce matin pour mettre de la pression sur le gouvernement. Les moyennes pressions touchent Québec, Charlevoix et Portneuf. Évidemment, il faudra assurer les services essentiels. Les représentants syndicaux veulent que Québec reconnaisse la surcharge de travail des ambulanciers et qu'on leur accorde notamment une augmentation salariale. Les négociations durent maintenant depuis plus de 3 ans et demi. Puis la Ville de Québec mettra ses efforts sur les aînés et les jeunes dans sa stratégie de sécurité routière. Deux groupes d'âge surreprésentés dans le bilan des accidents graves et mortels pour 2025. Des 14 décès survenus sur le territoire de la Ville de Québec, 10 impliquaient des aînés. La Ville prévoit l'ajout de près de 140 seuils de ralentissement cette année. Ce sera concentré en bonne proportion dans Sainte-Foy-Sillery-Cap-Rouge. Puis à la rentrée, la totalité des écoles scolaires, des corridors scolaires autour des 115 écoles primaires de Québec auront aussi été sécurisés. Voici le directeur du service des transports, Marc Desrivières.
5: On rappelle que la Ville dispose de 4 photoradars mobiles qu'elle utilise un petit peu partout sur le territoire dans les endroits autorisés. Mais on va travailler particulièrement dans les prochaines semaines, les prochains mois, dans les chantiers routiers, mais également dans les zones scolaires. Donc, au retour en août, en septembre, attendez-vous à voir les photoradars dans les zones scolaires, comme vous allez les voir dans les chantiers au cours de l'été.
1: En terminant, les recherches se poursuivent encore cet après-midi sur la rive sud pour une deuxième journée dans l'espoir de retrouver un kayakiste qui a sombré dans la rivière Saint-Charles. Son kayak a été retrouvé, mais un homme dans la vingtaine manque toujours à l'appel depuis mardi soir quand il a chaviré dans un secteur de la rivière où il y a des remous et un fort courant. Le kayakiste aurait aussi perdu sa veste de flottaison. Évidemment qu'en ce moment, Guillaume, la météo complique le travail des équipes sur le terrain. Difficile, entre autres, pour les plongeurs de faire leur travail en ce moment. Le poste de commandement des autorités qui est toujours sur place.
0: Merci beaucoup, Jonathan. Dossier qu'on continue de suivre très certainement. 16h36, ce minute, c'est le temps de parler d'économie. Et on le fait avec Carl Rétineau-Parazelli, les journalistes économiques au magazine L'Actualité. Bonjour, Carl.
6: Salut, Guillaume.
0: Carl, on commence avec une nouvelle que je trouve très intrigante aujourd'hui. On dit que la plupart des Canadiens manquent de connaissances au sujet de leurs finances personnelles et de leur retraite.
6: Oui, ce qui n'est pas une grande nouveauté, mais ce qui est un constat assez préoccupant quand même, parce qu'à chaque année, en fait, depuis 7 ans, il y a l'Institut sur la retraite et l'épargne d'HEC Montréal qui publie un indice qui mesure les connaissances des Canadiens de 35 à 54 ans. Alors, ce qu'on fait, c'est qu'on pose 30 questions qui portent à la fois sur la littératie financière. Donc, ça peut être des questions, par exemple, sur le pouvoir d'achat, c'est quoi des intérêts composés, comment ça fonctionne une hypothèque, notamment. Et aussi des questions concernant le système de retraite. Alors, REER, Régime des rentes du Québec, pension du fédéral, ce genre de choses-là. Et si on prend l'indice de cette année, qui est publié aujourd'hui, le résultat moyen, c'est 36 %. Ça veut dire que les gens ont obtenu des bonnes réponses dans 36 % des questions. Et à l'inverse, donc, ça veut dire qu'on a obtenu la mauvaise réponse pour presque les 2/3 des questions, ou presque. C'est un résultat qui est faible, selon l'Institut, mais qui est stable. Ça veut dire que d'année en année, c'est à peu près tout le temps ça qu'on voit comme résultat. Alors, les connaissances, on voit qu'elles augmentent un peu avec l'âge. Plus on vieillit, meilleurs sont les résultats, mais c'est pas un énorme écart. Et on voit aussi que les connaissances augmentent avec le

0: revenu. Alors, ça veut dire que les plus pauvres, ceux et celles qui ont particulièrement besoin de faire attention à leur argent, malheureusement, comprennent moins bien le système que ceux qui ont plus de moyens et qui pourraient peut-être se permettre de ne pas bénéficier au maximum du système et de ses avantages. Alors, si ça vous tente, je vous propose d'essayer deux questions qui ont été posées. Donc, première question, assez bien réussie celle-là. Plus de 50 % de bonnes réponses. Alors, vous devriez bien vous en tirer, je vous le souhaite.
1: Ou j'aurais l'air fou, c'est un des deux, ou mon cher ami.
0: Exactement. Alors, si je retire un montant d'un REER ou d'un CELI, est-ce que ça s'ajoute à mon revenu imposable? Il y a des choix de réponse. A, oui, seulement avec le REER. B, oui, seulement avec le CELI. C, dans les deux cas. Ou D, non, aucun des deux cas.
1: Je pense que c'est seulement avec le REER.
0: Exactement. Seulement le REER. Il y a des gens qui confondent parfois CELI REER ou qui pensent que le CELI, ça s'ajoute au revenu imposable. Ne vous inquiétez pas, ce n'est pas le cas. Alors, bravo, bonne réponse. Deuxième question, moins bien réussie celle-là. Environ 30 % de bonnes réponses. Okay. Alors, ça se corse. À la retraite, est-ce que ma pension de la sécurité de vieillesse peut être réduite si mes revenus dépassent un certain seuil? A, oui. B, non. C, ça dépend du type de revenu.
1: Je vous dirais qu'une réponse comme celle-là, ça demande la nuance, donc ça doit être C.
0: C'est un bel essai. Je comprends la raison de cette réponse-là. Mais non, la réponse, c'est A.
1: C'est A, oui.
0: Il y a un seuil, c'est quand même élevé comme seuil, 95 000 $ et un peu plus pour l'année en cours.
1: Quand même.
0: Mais oui, il y a un seuil à partir duquel on réduit la pension de la sécurité de vieillesse. Alors, j'aurais pu continuer comme ça bien longtemps, le supplice des questions en ondes en direct comme ça, mais...
1: Je vous dirais, on dirait que c'est une très bonne idée d'arrêter ici,
0: Carl. Oui, je m'arrêterai ici, mais ce que je voulais vous communiquer comme information importante, c'est que il y a un manque de connaissances pour bien des gens et c'est important de s'informer. Alors, la conclusion des chercheurs, c'est de dire il faut encore informer la population sur ces enjeux-là parce que c'est important autant à la retraite que lors de la vie active quand vient le temps d'épargner pour la retraite.
1: Et vous avez tout à fait raison. Bien important de comprendre le système pour en tirer, évidemment, le plus de bénéfices aussi. On s'en va ailleurs maintenant. Carl, il y a l'entreprise canadienne Wealthsimple qui va bientôt lancer une nouvelle application qui est consacrée au marché prédictif.
0: Oui, c'est prévu cet été. Oui. Ça va s'appeler Wealthsimple Predict. Donc, l'objectif, c'est de profiter, bien sûr, de l'engouement très, très fort entourant ces marchés prédictifs. Oui. Je rappelle que ça a été popularisé par des sites comme Polymarket, Kalshi. Alors, sur ces sites-là en particulier, on peut miser sur presque n'importe quoi, du sport, de la météo, la politique, la réouverture du détroit d'Ormuz, par exemple, et bien d'autres choses. Mm-hmm. C'est toujours sur la base d'un dollar. Donc, si le oui coûte 70 sous, 70 % des gens pensent que le oui va se réaliser, se produire, si on veut. Alors, si ça se réalise, vous gagnez un dollar, vous faites 30 sous de profit. Mais si c'est non, ben là, vous perdez votre 70 sous. Ça, c'est le principe de base. Okay. Mais faut comprendre que ça se transige pas à coût d'un dollar. Là, on parle de milliards de dollars de transactions par mois sur ces plateformes-là. Alors, c'est un gros, gros marché. Dans le cas de Wealthsimple, on va s'associer avec la plateforme américaine Kalshi, mais seulement pour certains types de questions. Okay. Alors, ce sera seulement sur des questions d'indicateurs économiques concernant les marchés financiers, concernant la météo aussi. Pourquoi? Parce qu'il y a eu une autorisation délivrée en début d'année par les autorités fédérales canadiennes qui limite l'étendue des possibilités pour Wealthsimple. Alors bref, ça veut dire qu'à partir de cet été, quand ce sera lancé, vous pourriez, par exemple, miser sur la probabilité que la Banque du Canada augmente son taux directeur bientôt, mais pas sur un match, par exemple, d'une équipe sportive que vous aimez. Ce sera pas possible via cette plateforme-là. Va rester toujours la possibilité d'utiliser un VPN. Là. Il y a des gens qui font ça, qui dissimulent, si on veut, leur provenance géographique puis qui vont directement sur Kalshi ou Polymarket. Mais bref, pour le reste, sur Wealthsimple, ce sera légal et limité.
1: Oui.
0: Je dois rappeler, par contre, Guillaume, un truc important. En avril dernier, il y a une étude d'une équipe de chercheurs, notamment composée de Vincent Grégoire d'HEC Montréal, qui a démontré que environ 1 % des utilisateurs sur Polymarket réalise 84 % des profits sur cette plateforme-là.
1: Okay.
0: 84 %.
1: Comment on explique ça, Carl?
0: Parce qu'il y a beaucoup d'investisseurs sophistiqués, un peu comme sur les marchés boursiers, pour les marchés, disons, conventionnels, qui utilisent des modèles prédictifs, qui sont aidés par ordinateur, si on veut, qui font des transactions automatisées aussi, très, très rapidement et en gros volume. Alors, ça fait en sorte que pour vous et moi qui faisons, par exemple, un pari de temps en temps, oui, on peut gagner une fois de temps en temps, mais est-ce qu'on peut en faire des profits vraiment? Est-ce qu'on peut être gagnant au bout du compte? C'est très difficile et donc très, très risqué de miser sur ça.
1: Et surtout, on peut s'interroger également aussi sur la question des délits d'initiés. Là, ça a été largement rapporté, là, je pense, notamment à la capture de Nicolas Maduro par les Américains là, au début du mois de janvier. Là, comme par hasard, il y a quelqu'un qui avait misé juste là-dessus puis qui a empoché une rondelette de somme. Puis des histoires comme

0: celle-là. Il y en a eu beaucoup aussi. Alors, quand même intéressant de savoir là, qu'ici au Canada, on va quand même limiter la portée de ces paris-là aussi.
1: Oui, tout à fait. Bon point.
0: Karl, en terminant, un petit mot sur SpaceX, le dossier qu'on suit énormément, là, qui perd du terrain en bourse.
1: Oui, on a beaucoup parlé de la montée fulgurante de l'action en bourse. Alors, je tenais à vous dire que c'est pas toujours comme ça. Depuis deux jours, ça descend. Perte d'environ 5 % hier, baisse d'environ 4 % aujourd'hui. Ça aurait pu même être pire parce qu'en cours de journée, là, on a perdu jusqu'à 6 % et même plus. Ça reste quand même un gain important depuis vendredi, plus de 30 % par rapport au prix de départ, mais quand même. Ça nous rappelle que dans les débuts d'une entreprise comme ça en bourse, il y a souvent beaucoup de volatilité. Et le premier gros test, je dirais, Guillaume, pour SpaceX, ça va être quand on va publier les premiers résultats financiers depuis l'entrée en bourse de vendredi dernier. On attend ça peut-être vers la fin de l'été. Il n'y a pas encore de date arrêtée, mais attendez-vous à ce moment-là en particulier, quand on saura à quel point il y a des revenus et à quel point il y a des pertes aussi, parce qu'on sait que c'est pas encore profitable en entier. Disons que ça risque d'affecter pas mal la trajectoire de cette action-là.
0: Karl, merci beaucoup d'avoir été avec nous aujourd'hui. C'était notre dernière pour cette saison. Un grand merci d'avoir été avec nous comme ça les mardis, les jeudis, là, pour nous parler des marchés financiers et de l'économie, surtout de notre portefeuille. Vos nombreux conseils ont sans aucun doute aidé nos auditeurs à l'heure du fond du cœur. Puis au nom de tous ces gens-là, je vous remercie d'avoir été avec nous.
1: Merci Guillaume, on se retrouve bientôt.
0: Salut Karl, à très bientôt. Karl Retinaud-Parazelli, il est journaliste économique au magazine L'Actualité. Tania, maintenant, il y a une délégation du Conservatoire d'art dramatique là, qui va s'envoler pour Avignon.
2: Ouais, il y a des jeunes de Québec, mais aussi de Montréal. Donc, Conservatoire d'art dramatique de Québec, celui de Montréal. On s'envole tous pour cette 60e édition du Festival Off Avignon en France. C'est vraiment un grand festival. C'est très prestigieux. C'est le plus important rendez-vous des arts vivants, de la francophonie. Et on est là pour présenter des productions théâtrales de fin de deuxième année. C'est une expérience qui s'inscrit dans le parcours de formation de ces jeunes interprètes qui vont amorcer leurs dernières années d'études au conservatoire. On partira le 1er juillet prochain. Ceux de Québec vont présenter Faire l'amour, le texte d'Anne-Marie Olivier, dans une mise en scène de Frédéric Bradette. On va présenter plusieurs représentations là-bas. Et comment ça se passe? C'est que la veille du début du Festival Off Avignon, il y a les deux cohortes qui vont participer à une grande parade d'ouverture. On défile devant les festivaliers pour faire connaître leurs spectacles respectifs. Il y aura 13 représentations.
3: Tous les comédiens sont déguisés ou ont leur costume de scène. C'est vraiment très impressionnant.
2: Moi,
3: j'ai assisté à ce festival-là une fois dans ma vie. Puis c'est vraiment...
2: Évidemment.
3: Mais c'est vraiment extraordinaire. Puis il y a des pièces de théâtre de toutes les sortes. Donc, il y a des sorcières, il y a de tout. Là, vraiment, là, c'est vraiment, vraiment, vraiment superbe dans le centre-ville d'Avignon là, quand ils font ça. Là.
2: C'est sûr que les costumes de Faire l'amour sont quand même plus...
0: le plus simple.
2: Oui. Mais tout de même, on présente une autre pièce pour les étudiants de Montréal. C'est plus dans le monde de Shakespeare. Donc là, on aura probablement en plus une dynamique différente dans ces costumes. Donc je disais 13 représentations qui vont être offertes au public lorsqu'ils seront à Avignon. Le Festival Off Avignon rassemble des milliers d'artistes, des diffuseurs, des programmateurs, des journalistes et évidemment des amateurs de théâtre du monde entier et des fois un Marc-André Boivin. Alors, on souhaite
0: autre chose.
2: Un bon voyage.
3: J'ai des photos, j'ai pris une photo, j'étais tout petit, là, tout jeune, pas tout petit, j'avais probablement la grandeur que j'ai là.
0: Ça aurait pu être la semaine dernière, ça.
3: Oui, mais j'étais très jeune, j'ai plein de photos avec des personnages de toutes les sortes, c'est vraiment, c'est très drôle.
0: Très chouette, ça.
4: C'est des personnages
0: chouette.
4: Qui se faisaient prendre en photo.
0: Oh, oui, avec Marc-André, c'est le gars de la circulation.
3: Je devais avoir 14-15 ans.
0: Oui, mais pas de circulation sur le pont d'Avignon, Marc-André?
3: Ah, ben non. Okay. Pas fort avec un pont qui
2: mais parce qu'on y danse.
3: Moitié, là, il traverse même pas au complet.
2: Ah, vous êtes factuel.
0: Ah, c'est incroyable, hein? Mm-hmm. On peut toujours compter sur vous, mon cher Marc-André. Sinon, chez nous, sur nos ponts, comment ça se passe?
3: Pas très bien pour la traversée vers la rive sud. Bien, sur le pont, c'est pas si mal, mais faut l'atteindre. C'est compliqué pour Henri IV. Là, on est bloqué avant le boulevard Amel présentement, pratiquement depuis Félix Leclerc. On a un long bouchon de circulation. Même chose pour Duplessis qui est bloqué avant Charest. Donc, pas de changement là, pour ces deux artères-là. On a Félix Leclerc-Est aussi, où l'approche laurentienne est difficile. Depuis Henri IV, on est complètement à l'arrêt. Il faut ajouter à ça le tronçon allant de Destimauville jusqu'à Saint-David. C'est compliqué là aussi. Et de Bourg-Royal à Pierre-Bertrand, voire jusqu'à l'accès Robert-Bourassa. C'est très chargé aussi sur Félix Leclerc-Ouest. Donc, si vous êtes sur Laurentienne Nord et Sud, ça prend encore de la patience pour accéder à Félix Leclerc, direction Ouest.
0: Merci Marc-André, celui que vous avez entendu il y a quelques instants. Ben,

0: C'est Yannick Bergeron, notre journaliste au Palais de justice ici à Québec. Bonjour Yannick.
1: Bonjour Guillaume.
0: Et là, vous nous amenez une histoire fascinante aujourd'hui. On va revenir sur cet informateur, celui qui a permis l'arrestation du désormais célèbre Dave Picturmel en Italie. Eh bien, il

0: les informations pouvant mener à l'arrestation du chef présumé de la BFM, la Blood Family Mafia, alors que Turmel était en cavale. Et ça visait la ville de Québec parce que son service de police aurait transmis de l'information sensible. Des informations qui auraient permis à des proches de la BFM de soupçonner cet informateur. Et quand on connaît les méthodes sanglantes employées par ce groupe, c'était loin d'être rassurant. D'ailleurs, la poursuite a été placée sous scellé pour des raisons de sécurité. Elle n'était pas publique, pas accessible dans le dossier de la Cour. Le document qui était disponible au dossier, c'est la demande que cet informateur a présentée avant même de déposer sa poursuite, c'est-à-dire qu'il a demandé de pouvoir le faire anonymement, avec de simples initiales AB pour ne pas être identifié. Et c'est aussi l'adresse du bureau de son avocat qui apparaît dans les documents, pas son adresse privée, bien évidemment.
1: Il y en a une histoire, évidemment, là, qui fait beaucoup réagir aujourd'hui. À travers tout ça, on est quand même en mesure d'en connaître un peu plus là, sur l'informateur en question.
0: Effectivement. Dans le document que j'ai pu consulter, l'avocat décrit cet homme comme un honnête citoyen sans aucun antécédent judiciaire, qui n'est pas du milieu criminalisé. Il dit qu'il a, en toute bonne conscience, dans le fond, fait preuve d'un exercice remarquable de son devoir de citoyen en donnant aux policiers en mars 2025 les informations qui ont permis l'arrestation du criminel le plus dangereux au pays à ce moment-là. Dave Turmel a effectivement été arrêté dans les jours suivants en Italie, où il se trouve toujours là. Il conteste son extradition. Et toujours selon ce document que j'ai consulté, l'informateur a par la suite été forcé de s'exiler, puisqu'il craignait pour sa sécurité ici et pour celle de sa famille également. Ce qui s'est passé, c'est que des enquêteurs de la police de Québec avec qui il avait interagi là, dans l'enquête seraient allés le voir pour lui dire que son nom circulait dans le milieu.
1: Les policiers n'ont
0: peut-être pas.
1: Il va s'en dire.
0: Et les policiers lui auraient d'ailleurs dit qu'il y avait des craintes pour sa sécurité, tout en lui suggérant que ce serait peut-être mieux pour lui d'aller à l'étranger, ce qu'il a fait. Il a d'ailleurs changé ce qu'on apprend d'endroit à quelques reprises, à tout le moins, pour sa protection.
1: Parce que j'imagine, Yannick, qu'il y a très peu de gens qui avaient des informations à savoir où se trouvait le chef présumé de la BFM aussi à travers tout ça.
0: Oui, et c'est ça. Ce qui est allégué, c'est que des informations que AB a données aux enquêteurs ont été révélées par la suite par des médias. Et c'est ce qui aurait permis à des personnes de remonter, de le soupçonner, de remonter jusqu'à lui. Selon ce document, il y a un cercle vraiment très restreint de gens qui détenaient des informations permettant de retrouver Dave Turmel à l'étranger.
1: Est-ce que, Yannick, dont vous avez consulté ces documents-là, est-ce qu'on connaît le montant que cet informateur réclamait aux deux organisations?
0: C'était probablement dans la poursuite qui est sous scellé.
1: Oui,
0: alors, je vous dirais que non en ce moment. Et comme ça se règle maintenant à l'amiable entre les parties, ce sera difficile, peut-être même impossible, de savoir ce qu'il a pu obtenir en bout de piste. Ce qu'on sait, c'est qu'en décembre 2025, son avocat a fait parvenir deux mises en demeure. Une à la Ville de Québec et une à la Fondation Stéphane Crétier, qui est derrière Bolo. Et le citoyen y réclamait l'argent de la récompense pour ces informations et des dommages pour des éléments qui ont permis aux médias d'obtenir des détails sur la méthode par laquelle Dave Turmel a été arrêté. Les mises en demeure sont demeurées sans réponse, si bien qu'une poursuite a été déposée à la toute fin du mois de mars dernier à la Cour supérieure. Et finalement, au mois d'avril, et la Ville et la Fondation ont délégué des avocats pour contester cette poursuite-là.
1: Okay.
0: Mais dans les derniers jours, bien, tout simplement, il y a un nouveau papier qui est apparu dans le dossier, c'est-à-dire que à peine deux mois plus tard, tout s'est réglé. Les avocats impliqués ont signé un simple document intitulé « Règlement hors cours » et ce règlement à l'amiable déclare que le dossier est terminé.
1: La Cour
0: n'a plus besoin d'intervenir et ça met fin au litige. Ça veut donc dire qu'on n'en apprendra vraisemblablement pas davantage sur cette affaire.
1: Mais chose que certaine qu'on peut retenir, Yannick, c'est que du moins jusqu'en décembre 2025, la récompense promise, celle annoncée sur le site web du programme Bolo, n'avait pas été versée à ce moment-là.
0: Ça laisse entendre ça. Ou encore, parce qu'on ne sait pas, on dit on promet une récompense pouvant atteindre 250 000 $.
1: Oui.
0: Est-ce que le montant qu'on lui donnait pour le risque qu'il prenait n'était pas satisfaisant? Ses yeux, on ne le sait pas. Tout ça est dans une poursuite qui est sous scellé pour sa sécurité.
1: OK, mais quand même, ça soulève pas mal de questions. Vous avez un texte complet qui raconte cette histoire là, sur le site web d'ici Québec. Yannick Bergeron, journaliste au Palais de justice de Québec, merci beaucoup pour le passage en studio. Et j'invite vraiment les auditeurs à aller consulter ce texte-là qui est, ma foi, extrêmement intéressant. Merci beaucoup, Yannick. 16h53, allons-y avec un tour complet en météo, Gabriel, parce qu'on a eu beaucoup de pluie cet après-midi. Il y a encore pas mal de pluie à venir ce soir, au cours des prochaines heures.
2: Effectivement, ça continue. L'avertissement jaune de pluie est toujours

0: en vigueur pour Québec ici, Portneuf également. Du côté de la Beauce et Thetford Mines, on est plutôt en veille d'orage violent. Donc, tous les ingrédients sont là pour un orage violent. On le surveille, mais ça ne veut pas dire que ça va arriver. Nous, de notre côté, on a un risque d'orage tôt ce soir et ça va se disperser par la suite. Effectivement, encore beaucoup de pluie accumulée. On parle de 20 à 30 mm pour ici, tandis que la Beauce Thetford Mines, c'est plus un 10 à 15 mm de pluie. On a des bons vents qui accompagnent tout ça. On parle de vents à 30 km à l'heure avec des rafales pouvant aller jusqu'à 50 au cours de la nuit. Demain, ça s'améliore un peu. On est en arrière du système. Alors, ce sont des averses, moins de quantité à accumuler, mais assez pour qu'on ait à traîner le parapluie. Surtout que ce sera des averses intermittentes avec quelques pauses au travers. Samedi, eh bien, ce sont les restes de ce système qui nous attend. On a un 70 % de probabilité d'averse et au cours de la journée, en fait de la fin d'après-midi, début de soirée, la tendance est au dégagement. Et là, une belle nouvelle est apparue dans nos modèles. Oui, on parle de soleil pour dimanche, pour presque tous nos secteurs. Il y a seulement dans le coin de Charlevoix que vous avez un 60 % de probabilité d'averse. Mais nos autres secteurs, on parle de soleil, un maximum de 22. Par la suite, on a de l'instabilité qui s'installe dans la nuit de dimanche à lundi. On parle d'un 60 % de probabilité d'averse pour la journée de lundi, avec un maximum de 23. Mardi, de la pluie intermittente. Et mercredi, donc juste à temps pour la fête nationale, ce serait le retour du soleil avec une alternance de soleil et de nuages. Pour l'instant, on a 15 degrés au thermomètre. On va perdre que 3 degrés pour ce soir et cette nuit. Le minimum, il est à 12 et demain, le maximum sera à 19.
1: Gabriel, il y a un entrepreneur de chez nous pour qui les choses allaient déjà très bien sur les réseaux sociaux, qui avait une certaine notoriété. Et là, il est passé, et c'est la consécration, à l'émission « Dans l'œil du dragon ».
0: Oui, parce que si on flâne le moindrement sur les réseaux sociaux, on a certainement vu passer ces fameuses pinces à cheveux de Unique Plastique et son dynamique propriétaire, Alexandre Tanguay, 19 ans seulement. En fait, dans ses vidéos, il montre quel type de plastique il s'apprête à transformer en pinces à cheveux. Alors, il récolte pas loin de millions de vues sur les réseaux sociaux. Et je vous avoue, Guillaume, ça risque d'augmenter dans les prochains jours parce qu'il est passé hier soir à l'émission « Dans l'œil du dragon ». Et ça a bien été pour lui. En fait, Alexandre Tanguay révèle dans cette entrevue qu'il a accordée au Soleil que l'investissement de 20 000 $ obtenu lors de son passage à l'émission, eh bien, ça va lui permettre de libérer les fonds nécessaires pour se concentrer à l'amélioration de son marketing, donc comment rejoindre encore plus de gens sur les réseaux sociaux, mais aussi peut-être développer d'autres produits, mis à part les fameuses pinces à cheveux.
1: Parce que c'est ce qu'on voyait aussi là, sur ces réseaux sociaux, les gens disaient « OK, c'est chouette les pinces à cheveux, mais est-ce qu'il y aura d'autres produits éventuellement qui vont être proposés? »
0: Alors avec ces sous-là, il espère justement aller chercher d'autres moules qui sont produits dans Belle Chasse. Ça aussi, c'est intéressant. Oui. Donc, il collabore avec d'autres entrepreneurs de la région. Il faut dire qu'il gagne énormément en popularité depuis qu'il a déménagé dans les locaux de Plastique Gagnon en 2025. Bien, il a commencé une petite production de 3000 unités par mois. Et là, il est passé de 45 à 60 000. Alors, il vend en Suisse, en France, en Belgique, au Royaume-Uni, aux États-Unis. Tout ça grâce aux réseaux sociaux. Alors, on comprend pourquoi son investissement qu'il a reçu de la part du mentorat des dragons va servir à poursuivre dans cette avenue-là, mais aussi de développer d'autres produits. Alors, il veut chercher à amener ses produits en magasin aussi. Il compte aller dans les pharmacies, les salons de coiffure pour essayer, d'aller chercher d'autres plastiques, mais de diversifier sa vente. Alors, on lui souhaite la meilleure des chances à un jeune entrepreneur.
1: On va le surveiller aussi quand même.
0: Puis son histoire est intéressante. Il avait participé au défi Ose entreprendre l'année dernière et c'est là qu'il avait été repéré par l'équipe de l'émission. Et là, on lui écrit par Messenger, tu devrais envoyer ta candidature. C'est ce qu'il a fait et voilà, il est passé hier soir à l'émission Dans l'œil du dragon, Alexandre Tanguay. Je rappelle, 19 ans seulement. Et avec ses acolytes, parce qu'il est accompagné d'amis dans la gestion de cette entreprise-là et de ses parents aussi. Et on lui souhaite la meilleure des chances pour la suite des choses.
1: Mais voilà. Il s'entoure convenablement. Plus ça grossit, plus il faut avoir de gens qualifiés et compétents autour de soi.
0: Et voilà.
1: Ah, le monde de l'entrepreneur.
0: Une belle histoire de surcyclage. Je vous en parlais dans les dernières semaines, là, d'amener une valeur supplémentaire à un produit. Ça en est un bel exemple.
1: Tout à fait. Merci beaucoup, Gabriel. À tout à l'heure. Marc-André, avant de se laisser pour le Radio-Journal.
2: Sur, le site de Radio-Canada, c'est impressionnant.
1: Vous voulez des pinces à cheveux pour vous?
2: Pas nécessairement, mais quand même, c'est beau de voir un jeune entrepreneur.
1: Ça fonctionne tellement bien aussi.
2: Ouais. On a un accrochage rue du Grand-Bourg et boulevard Pionze-Nord. Oui, il n'y a pas de blessés, mais...

0: du secteur Val-Bélair. Là, les policiers ont été demandés sur place au cours des dernières minutes. Pas beaucoup d'améliorations. Ça reste très lourd pour la traversée vers la rive sud.
1: Merci, Marc-André. Soyez des nôtres dans la dernière heure de l'émission. On continue de jaser des prénoms. Ceux que vous auriez aimé avoir, écrivez-nous dans la bulle de conversation sur la page Facebook. On veut savoir quel prénom vous auriez aimé porter. Et on va se pencher avec un spécialiste sur l'évolution des prénoms et ce que ça dit sur notre société. Ça s'en vient dans quelques instants. À C'est encore mieux l'après-midi.
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6: Aujourd'hui au Radio-Journal, le ministre québécois de la Culture, Mathieu Lacombe, ne sollicitera pas de nouveau mandat.
7: J'ai envie de voir ce que la vie me réserve.
6: Une décision inattendue qui fait réagir le milieu artistique.
8: Un allié de la musique nous quitte, mais on le retrouvera certainement ailleurs engagé pour la culture.
6: L'administration Trump répond aux critiques et défend le protocole d'accord de paix conclu avec l'Iran. Et à Vancouver...
9: First World Cup win for Canada. We're going to score a couple goals.
6: Les partisans du Canada ont confiance en vue du deuxième match de l'équipe ce soir à la Coupe du Monde. Bonjour, ici Jean-Sébastien Bernacchi. Le ministre québécois de la Culture et des Communications, Mathieu Lacombe, en a surpris plus d'un ce matin en annonçant qu'il va quitter la vie politique à la fin de son mandat l'automne prochain. Élu en 2018 député de Papineau, en Outaouais, où il pratiquait alors le journalisme, Mathieu Lacombe a été ministre de la Famille pendant le premier mandat de la CAQ et est passé à la Culture en 2022. Après Jean Boulet hier, c'est un autre ministre parmi les plus connus du gouvernement qui ne se représente pas. Diana Gonzalez a recueilli des réactions.
10: Un ministre à l'écoute est disponible.
8: Un allié de la musique nous quitte.
10: La directrice générale de la DISC, Eve Paré, souligne le travail du ministre de la Culture et des Communications, Mathieu Lacombe.
8: Je dirais son plus grand fait d'armes, à mon avis, c'est le dépôt du projet de loi sur la découvrabilité, le PL109, qui portera sans doute ses fruits dans les prochaines années.
10: L'ex-ministre péquiste Louise Baudouin, membre du comité conseil sur la découvrabilité des contenus culturels, abonde dans le même sens.
11: Son legs le plus important, je pense, c'est d'avoir d'abord trouvé de l'argent. De l'argent, c'est supplémentaire. Là. Le budget de la CALQ a été augmenté. Il comprenait les enjeux.
10: Élu en 2018, Mathieu Lacombe ne sera pas candidat aux prochaines élections provinciales. Il affirme vouloir être davantage présent pour ses enfants.
12: Puis d'ailleurs, je veux saluer l'engagement de Mathieu Lacombe.
10: La première ministre, Christine Fréchette.
12: Et je veux saluer ça parce que c'est un investissement plein et entier qui a bénéficié, qui a profité aux Québécois.
10: Laurent Dubois, directeur général de la Société des auteurs de radio, télévision et cinéma, la SARTEC, salue son dévouement, mais a encore des attentes.
13: On attend toujours la stratégie québécoise pour l'audiovisuel. Tout en le félicitant, je me garde quand même la possibilité de demeurer critique.
10: Le dévoilement de cette stratégie est prévu au cours des prochains jours. Ici Diana Gonzalez, Radio-Canada, Montréal.
6: Toujours au Québec, le milieu communautaire salue l'investissement de 12,5 millions de dollars annoncé par le gouvernement Fréchette pour lutter contre l'itinérance. Plusieurs organismes affirment toutefois que la construction d'un plus grand nombre de logements abordables reste indispensable pour résoudre la crise. Alexandre Lepoutre a les détails.
14: On a notre centre de jour aussi qui est en bas.
15: L'organisme Cap Saint-Barnabé à Montréal accompagne au quotidien des personnes en situation d'itinérance. Et les besoins sont criants.
14: Des enjeux de santé mentale, des enjeux de consommation, c'est des personnes qui sont marginalisées.
15: La crise s'aggrave à travers le Québec avec au moins 12 000 personnes en situation d'itinérance visible. C'est une augmentation de 20 % en seulement 3 ans.
16: On a une situation d'urgence.
15: Chantal Rouleau, ministre de la Solidarité sociale et de l'Action communautaire.
16: Ce sont des gestes qui doivent être très concret pour faire en sorte que les personnes ne se retrouvent pas à la rue.
15: 12,5 millions de dollars seront répartis dans plusieurs régions du Québec. Montréal obtient la part du lion avec 5 millions. destinée majoritairement aux femmes itinérantes. La mairesse Soraya Martinez-Ferrada.
17: Malheureusement, l'itinérance n'est plus juste une question de la grande métropole. On le voit, c'est partout que ça se passe.
18: Injecter ce genre de financement-là va vraiment donner un coup de main là, au milieu, c'est clair.
15: Plusieurs organismes saluent cet investissement, mais il n'est pas suffisant aux yeux du directeur général de l'Anonyme, Julien Montreuil.
18: Il faut construire des logements adaptés aux personnes, des logements de transition, des logements permanents. Et c'est sûr que ce financement-là permettra pas ça.
15: L'Observatoire Grand Montréal note un recul du nombre de logements abordables. Selon son dernier rapport, le loyer moyen a augmenté d'environ 450 $ par mois depuis la période précédant la pandémie. Ici Alexandre Lepoutre, Radio-Canada, à Montréal.
6: Les travaux parlementaires ont pris fin à la Chambre des communes pour la pause estivale. Avant l'ajournement, le gouvernement Carney a fait adopter certains de ses projets de loi en imposant le bâillon. Ça s'est fait en l'absence du premier ministre Mark Carney, qui était et est toujours d'ailleurs à Vancouver pour une annonce sur le logement qui a été faite. Valérie Gamache fait le point.
19: So good to be here.
20: Une fin de session bien loin d'Ottawa pour le premier ministre. Mark Carney dresse son bilan en Colombie-Britannique.
19: Nous avons conclu plus de 20 partenariats économiques.
20: Mais cette absence de la Chambre des communes s'ajoute à de nombreux autres, proche le chef de l'opposition, Pierre Poilievre.
21: Le premier ministre qui a manqué une centième période de questions pour ne pas défendre son bilan.
20: La pause estivale arrive au terme de travaux parlementaires chargés. Le leader du gouvernement, Stephen McKinnon, n'a pas manqué de s'en vanter.
22: On a livré 21 projets de loi, Monsieur le Président.
20: Pour y arriver, le gouvernement Carney a bien souvent coupé court au débat. Pas moins de 9 projets de loi ont fait l'objet de bâillons, constate la bloquiste Christine Normandin.
23: Le premier ministre, finalement, a un mépris du travail parlementaire.
20: Parmi les projets de loi dont l'adoption a été forcée, celui qui laisse le goût le plus amer aux oppositions est celui sur l'accès aux données numériques. Pour faciliter l'accès aux policiers à certaines données, le gouvernement demande aux fournisseurs de services de rendre ces données plus facilement accessibles et facilite ainsi l'espionnage, dit le conservateur Luc Berthol.
24: L'État qui devient un big brother parce que c'est exactement ça.
20: Le premier ministre se défend.
19: Et après un certain temps, c'est le temps de voter.
20: Les partis d'opposition ont beau reprocher à Mark Carney ses absences et ses méthodes expéditives, il semble que ce sentiment d'urgence plaise aux Canadiens. La popularité du premier ministre ne s'essouffle pas. Ici Valérie Gamache, Radio-Canada, Ottawa.
6: Le vice-président américain J.D. Vance se défend le protocole d'accord conclu pendant la fête de semaine entre les États-Unis et l'Iran. Il a rejeté aujourd'hui les critiques venant du gouvernement israélien et a mis Israël en garde contre le risque de s'aliéner son plus important allié. À Washington, le protocole d'entente signé hier par Donald Trump est attaqué de toutes parts. Louis Blouin nous en dit davantage.
25: Good morning, everybody. J.D. Vance devant les journalistes à la Maison-Blanche. Opération de relations publiques pour défendre l'accord conclu avec l'Iran. Un accord gagnant-gagnant pour les États-Unis, plaide-t-il. Le protocole d'entente prévoit un plan de reconstruction de 300 milliards de dollars et la levée des sanctions sur les exportations de pétrole iranien. Mais il ne contient aucune limite en ce qui a trait au programme de missiles iraniens.
26: You can't tell a country whether Israel or Iran they're not allowed to have any self-defense.
25: Le vice-président est même allé jusqu'à dire qu'on ne peut pas interdire à un pays de se défendre, qu'il s'agisse d'Israël ou de l'Iran. J.D. Vance en profite pour réprimander des ministres israéliens qui ont critiqué l'accord.
26: I might not be attacking the only powerful ally that I have.
25: J'éviterai de m'en prendre au seul allié puissant qu'il me reste dans le monde, déclare J.D. Vance. Critiqué par Donald Trump pour ses frappes menées au Liban, le premier ministre israélien tente de calmer le jeu. Et appelle à maintenir les relations importantes avec les Américains. Tension entre les alliés et au sein même de la famille républicaine. J'aurais aimé que le président finisse le travail en Iran, dit le sénateur républicain John Cornyn. Le président est très mal conseillé, estime son collègue Ted Cruz. Je ne veux pas que nous envoyions un seul centime à l'Ayatollah, lance-t-il. Pour le président, le service après-vente ne fait que commencer. Ici Louis Blouin, Radio-Canada, Washington.
3: Sport.
6: Le Canada se prépare à jouer son deuxième match à la Coupe du monde de soccer en affrontant le Qatar à Vancouver dans moins d'une heure. L'équipe canadienne a fait match nul, je vous le rappelle, contre la Bosnie-Herzégovine. Son premier match et demeure toujours en quête de sa première victoire en 3 participations au Mondial. Francis Plourde est à Vancouver. Francis, l'enjeu est de taille pour le Canada dans cet affrontement.
27: Oui, parce que le Canada et le Qatar ont un point chacun après des matchs nuls à leur premier match. Donc, le gagnant va obtenir 3 points supplémentaires. Donc, ça va lui assurer pratiquement un laissez-passer pour les huitièmes de finale. Mais il y a une autre motivation. Si le Canada termine au premier rang de son groupe, eh bien, l'équipe s'assure de jouer ses prochains matchs éliminatoires ici même à Vancouver, plutôt que de se déplacer aux États-Unis. Donc, elle conserverait l'avantage du terrain. Et bonne nouvelle pour l'équipe canadienne. Le capitaine de l'équipe, Anthony Davies, qui était au rang des blessés, fait partie des joueurs substituts aujourd'hui, de même que Moïse Bombito.
6: Bon, on imagine que l'ambiance doit être survoltée là où vous êtes.
27: Oui, je me trouve sur l'île Granville. On assiste, on vient de voir la fin du match entre la Suisse et la Bosnie-Herzégovine. Les deux autres équipes du groupe canadien, ça a été 4-1 pour la Suisse. Mais il y a beaucoup de rouge où je me trouve. On sent déjà l'ambiance ici. Des partisans qu'on appelle les voyageurs sont aussi en train de s'approcher de BC Place pour le match, un peu plus loin. Et environ 1 000 000 de partisans du Qatar, dont les frais de voyage ont été payés par leur gouvernement, sont aussi en ville. On écoute un partisan qatari suivi de partisans canadiens.
0: The squad is ready and sorry Canadians, but we really hope for a win.
1: I cannot wait to give a fellow Canadian a hug when Canada strikes in the game today.
27: Donc, l'équipe est prête du côté qatari et ça va être historique pour les Canadiens. Des attentes.
6: Merci, Francis. Voilà, c'était le Radio Journal.

0: 17h10, c'est la troisième et dernière heure de C'est encore mieux l'après-midi. Merci beaucoup d'être avec nous en cette journée pluvieuse. On va tâcher de bien vous accompagner jusqu'à 18h. Je m'appelle Guillaume Dumas et je suis toujours bien entouré aux informations de Jonathan Lavoie.
1: Salut Guillaume.
0: Il y a Gabrielle Morissette à la météo.
2: Bonjour.
0: Celle qui est porteuse d'un petit peu de bonnes nouvelles. On y reviendra dans quelques instants.
2: On reste positif et optimiste.
0: Il y a un soleil à l'horizon.
2: Dans la page d'Environnement Canada, oui, il y en a
3: c'est
2: même deux.
3: Une demi-heure dimanche.
2: on va le prendre.
0: Ne clignez pas les yeux.
3: Ça se peut. 8h30
0: du
3: matin.
0: Ça va se passer là. Tania Beaumont aux arrêts spectacles.
4: Allô.
0: Bonjour Tania et Marc-André Boivin, bien entendu en circulation.
5: Bonjour.
0: Alors Marc-André, Tania, Gabriel, Jonathan, Guillaume, tous de très jolis prénoms dont nous sommes tous fiers. Mais malgré tout, aujourd'hui, on est dans les prénoms parce que dans une dizaine de minutes, on va jaser de ce palmarès qui sort année après année avec Retraite Québec des prénoms les plus populaires. Et là, sort grande surprise. Je pense qu'avec les années, on aura compris que Emma est extrêmement populaire. C'est encore le cas en 2025 chez les petites filles au Québec. Et chez les garçons, c'est Noah qui l'est également. Et là, je ne sais pas si vous avez remarqué, autrefois, on répertoriait certains prénoms qui étaient un petit peu...
2: Originaux,
0: étonnants. Certains diront
1: épouvantable.
0: Je voulais pas aller là, mais allons-y avec épouvantable, saugrenu, bref, étonnant. Il y a quand même la presse là, qui a fait une petite veille à ce sujet-là, mais sachez-le, Retraite Québec publie seulement pour une année donnée des prénoms qui reviennent au moins à 5 occasions. Alors, si vraiment là, vous avez un petit Darth Vader, vous le saurez pas. Okay? C'est pas compliqué. S'il y en a un seul au Québec, on le verra pas dans l'outil de recherche de Retraite Québec, mais malgré tout, il y a eu une petite enquête qui a été menée par le journaliste Jean-Philippe Arcan qui nous rappelle que clairement, l'univers musical a inspiré certains parents du Québec. Il y aurait eu, en 2025, 8 petites Rihanna. Mais vraiment éplé comme la chanteuse Rihanna. 17, Alia, donc chanteuse R&B très populaire aux États-Unis qui est décédée dans un accident d'avion il y a déjà un certain temps. On dit que l'astronomie aussi a sa place. Il y a 8 Cassiopée, également 33 Nova. Ah. Quand même, 33 Nova, ça m'a étonné. Il y en a quand même pas mal aussi.
1: Ça doit avoir du gaz, ça, les
0: oui,
1: petites Nova.
0: Oui, j'espère que c'est... En fait, mais on dit que ces gens-là sont super, alors je vous rassure.
4: Oh.
0: Je sais, merci beaucoup.
4: Bravo,
0: merci,
4: tout
0: Québec.
4: Le monde.
0: Il y aura pas de rappel pour celle-là. Également, on dit qu'il y a 5 Sakura. Donc ça, c'est le nom que les Japonais donnent à leur fameux cerisier. Alors, il y a eu 5 personnes qui s'appellent Sakura. Peut-être des personnes d'origine japonaise aussi. Ça, évidemment, l'histoire ne le dit pas. Et là, chez les garçons, Marc-André, je pense que je suis content que vous n'ayez pas eu d'enfant cette année.
3: OK.
0: Parce que j'aurais eu peur que vous nommiez votre enfant Cole. Il y a eu 25 petits Cole en 2025 et 5 Lane.
3: Ah, c'est sûr.
0: Oui, alors évidemment. Bon,
3: il y avait déjà eu des Sakou dans le passé aussi.
0: Absolument.
4: Dans les boys.
3: Notamment.
0: Mais cela étant dit, dans la population anglophone, Cole est quand même un nom assez répandu. Alors,
3: oui,
0: parce que
3: oui,
0: nécessairement, c'est l'effet canadien, peut-être un tout petit peu. 21 Atlas.
4: Ah, oh, mais là, on remonte quand même dans la mythologie.
0: Oui, oui. Mais j'aime la phrase du journaliste de la presse qui dit « On note par ailleurs que 21 Atlas devront porter le poids du monde sur leurs épaules. »
3: On sait pas, peut-être qu'ils vont être épais.
4: Ah, oh, comme...
0: Oh, celle-là, rire de bureau.
4: Ça m'a pris du temps.
0: Rire collectif
3: merci
0: pour
3: Québec,
0: encourager
3: merci
0: un collègue. Et je termine avec 9 petits Mohamed Ali. Ah. Pas seulement Mohamed, pas seulement Ali, des petits Mohamed Ali.
1: Avec un trait d'union?
0: Pas de trait d'union. Voilà donc écrit de la façon dont l'écrivait le célèbre boxeur. Et en terminant, il y a le regretté prince des ténèbres, Ozzy Osbourne, qui aura inspiré.
3: Il y a des Ozzy?
0: Il y a des petits Ozzy. Combien vous pensez?
1: Plus de 5, visiblement.
0: Marquant. Là, Jonathan, d'abord, vous m'écoutez bien, j'aime ça.
3: Une douzaine.
0: Mais il n'y en a pas beaucoup plus que 5, il y en a 6.
3: Ah,
0: 6.
3: Ah.
0: 6 petits Ozzy.
2: Avec une vingtaine.
0: Oui, né l'an dernier.
2: Inspiré.
3: OK.
0: Ouais.
3: Ben, il est décédé, peut-être que ça...
0: Ah, mais clairement, il y a eu l'influence.
3: Inspiré des jeunes, ouais.
0: Sinon, je vous le disais, donc, chez les prénoms les plus populaires, Emma, il y en a 485, suivi de Charlotte, d'Olivia, d'Alice, de Florence, de Sophia, de Juliette, de Béatrice, de Charlie. Il y a Romy qui ferme la marche pour le top 10 ici au Québec. Et chez les garçons, Noah, 618 petits Noah, suivi de Léon, Liam, Arthur, Louis, William... William qui est là depuis Mathusalem, je pense. Édouard, Thomas, Théo et Adam. Adam qui est donc le 10e prénom le plus populaire au Québec. Pas mal de textes là-dessus. Également, les outils interactifs là, pour savoir si votre prénom, il est encore populaire. Là, allez faire ça, ça se passe sur Retraite Québec. Jonathan, on vous écoute maintenant avec les informations. Il y a un ancien directeur adjoint de la Sûreté du Québec qui se présente maintenant pour les libéraux dans la capitale.
1: C'est un expert des enquêtes criminelles à la SQ, Charles Ludon. Il troque l'uniforme pour les couleurs libérales dans la circonscription de Vanier-les-Rivières pour les élections d'octobre. Charles Ludon était jusqu'à tout récemment directeur adjoint à la direction des enquêtes sur les crimes financiers et la cybercriminalité à la SQ. Il est natif de Jonquière. Il cumule 28 ans d'expérience à la Sûreté du Québec. Il dit se lancer en politique avec pour objectif de mieux répondre aux besoins des policiers dont les méthodes d'enquête se complexifient sans cesse.
5: Je pense qu'on pourrait faire plus. Et pour faire plus, ça prend des outils technologiques, ça prend des ressources spécialisées. Puis il faut qu'un gouvernement en place, que je souhaite un gouvernement libéral, soit vraiment à l'écoute des acteurs du milieu pour pouvoir donner les outils et les moyens pour lutter plus efficacement et plus ardemment.
1: Vanier-les-Rivières, Guillaume, c'est actuellement une circonscription caquiste. Elle est représentée par Mario Asselin, qui, lui, ne se représente pas.
0: Merci beaucoup, Jonathan. À tout à l'heure. Marc-André, d'abord, allons-y en circulation. Tour complet de ce qui se passe pour le retour à la maison.
3: Bien, c'est sûr qu'avec la météo, ça aide pas. Guillaume, on a une grosse heure de pointe encore à cette heure-ci. Il n'y a rien de réglé. Ça s'est amélioré un peu pour Félix Leclerc, direction ouest, mais quand même, on est bloqué tout juste avant Henri Bourassa là, pour l'approche Pierre Bertrand. Si vous êtes sur Laurentienne Nord et Sud, il y a toujours de l'attente dans les bretelles d'accès pour Félix Leclerc-Ouest. Laurentienne Sud, notamment, là, c'est bloqué hauteur Le Bourgneuf. On a un long bouchon de circulation jusqu'à la première avenue du côté de Félix Leclerc-Est et ce, à partir de la bretelle provenant d'Henri IV-Nord. Pour Henri IV-Nord, l'approche du chemin Sainte-Foy, ça roule. Par contre, on a encore des problèmes entre le boulevard Hamel et l'avenue Chauveau. Route de la Bravoure, direction Nord également. C'est un petit peu plus chargé, le secteur du boulevard Pionze-Nord pour l'approche de la base militaire. La traversée vers la rive sud, ça demeure laborieux. On a encore des ennuis. Hauteur Einstein du côté d'Henri IV à partir de Charest. Pas de changement pour Duplessis, direction sud. L'attente est longue aussi avant Saint-Sacrement à partir de Charest. On est arrêté avant Robert Bourassa présentement. Donc, c'est peut-être pas la meilleure option là, en ce moment pour entrer en Basse-Ville de Québec. On a toujours de l'attente aussi. Boulevard Laurier, chemin Saint-Louis et boulevard Champlain, direction ouest pour les accès pour les ponts. Avant le pont de Québec également, ça reste compliqué. Et on a toujours un 7-8 km de congestion sur la 20 ouest à partir de la route du président Kennedy.
0: Et Marc-André, c'est la Ville de Québec qui aujourd'hui a parlé de sécurité routière.
3: Oui, tout à fait, Guillaume, parce qu'on a dévoilé en fait la nouvelle campagne de sécurité routière pour l'année 2026. Alors, c'est ça, hein, 2026?
0: Oui, c'est pas mal l'année dans laquelle on est.
3: Voilà, okay, j'ai retrouvé ma feuille.
0: Ça paraissait pas, vous tourniez des pages.
3: On a dévoilé ça ce matin, une nouvelle campagne de sécurité routière pour 2026. On veut sensibiliser l'ensemble des usagers de la route, évidemment, à l'importance d'adopter des comportements sécuritaires, surtout que cette année, le contexte est particulier avec l'arrivée de gros chantiers, de chantiers majeurs. Donc, ralentir, rester vigilant et faire preuve de patience, ce sont les mots d'ordre là, pas mal pour cette année. On mise beaucoup sur la bienveillance entre les différents usagers et usagères de la route que l'on souhaite responsabiliser sans les culpabiliser, évidemment. Alors, on va aussi voir un nouveau marquage au sol à l'approche de traverse piétonnière. C'est des lignes formées de triangles blancs inversés qui vont être ajoutés pour rappeler aux automobilistes de céder le passage aux piétons et piétonnes. C'est pas une habitude qui est très, très ancrée dans
0: Marc-André,
3: la région.
0: Marc-André, on a de la misère ici avec ça.
4: Et là,
0: c'est pas facile.
3: On en a parlé récemment, mais là, on en reparle encore. On va aussi mettre à l'essai une nouvelle mesure de sécurité routière là, dans le cadre d'un projet pilote. On va installer, en fait, des bandes vibrantes transversales sur Georges Mire, histoire d'évaluer leur efficacité à l'approche d'un secteur qu'on dit urbain. Donc, c'est des rainures aménagées sur la chaussée qui génèrent des vibrations et du bruit perceptible là, à l'intérieur du véhicule. Okay. Un peu comme les bandes là, qu'on a le long des autoroutes, si on veut, là, quand on va les franchir. Donc, ça va vibrer dans la voiture. Il va y avoir plusieurs séries de bandes comme ça, successives, espacées le long d'un tronçon. Puis, on veut comme ça attirer l'attention des conducteurs et conductrices et conductrices pour les faire ralentir progressivement. Donc, à l'approche d'une zone là, qu'on dit urbanisée, donc à l'approche d'une zone...
0: C'est une très bonne idée, ça, oui.
3: Je pense que oui.
0: Mm-hmm. Oh, oui.
3: Je ne sais pas si vous allez aimer la prochaine idée. Allez-y aussi, non. Mais on va déployer des radars photo supplémentaires.
0: Je l'aime moins, celle-là.
3: Radars photo mobiles en zone de chantier, près des infrastructures qui accueillent des camps de jour aussi, puis les camps de jour estivaux.
0: Ah, ben je l'aime, finalement.
3: Il y a des jeunes, c'est nécessaire. Hein, on va le prendre, ça aussi. Alors, il y a le service de police de la Ville de Québec qui dit aussi qu'on va être sur le terrain tout au long de l'été. Et j'imagine qu'on va être près des chantiers également. Mm-hmm. Donc, c'est la nouvelle campagne pour la sécurité routière de la Ville de Québec qui a été dévoilée ce matin.
0: Merci, Marc-André, pour le tour complet de la chose. Maintenant, en météo, Gabriel, c'est pas très chaud à Québec. Là, j'ai 14 degrés rue Saint-Jean et c'est beaucoup de pluie qui s'en vient.
6: Oui, j'ai 14 aussi du côté de l'aéroport international Jean Lesage. C'est presque ce à quoi on s'attend pour la soirée, donc 12 au minimum ce soir et cette nuit. Effectivement, encore beaucoup de pluie au programme. On parle de cet avertissement jaune de pluie pour la plupart de nos secteurs, seulement la Beauce et Thetford Mines qui, eux, ont une veille d'orages violents. Donc, tous les ingrédients sont là pour avoir des orages violents. On les surveille, ça ne veut pas dire qu'ils vont arriver, mais tout y est pour que ça se déploie.
0: Faut pas se surprendre, ça arrive ce soir.
6: Voilà. Voilà. Nous aussi, on a un avertissement d'orage, mais c'est pas un avertissement d'orage violent. Ce soir et cette nuit, on attend encore de la pluie. 20 à 30 mm de pluie. Beauce, Thetford Mines, on parle de 10 à 15 mm de pluie. Demain, bien, tout ça, ça continue. On parle d'averses intermittentes, des quantités beaucoup moindres. Toutefois, on parle d'un 20 degrés aussi au maximum. Samedi, ce sont les restes de ce système-là. On parle d'un 70 % d'averses et la tendance va être au dégagement vers la fin de la journée dans la nuit de samedi à dimanche. Dimanche, c'est la belle journée. On parle de soleil avec un maximum de 22 degrés. Ça concerne tous nos secteurs à l'exception de Charlevoix, où est-ce que vous avez un 60 % de probabilité d'averse dans votre secteur. Par la suite,
0: genre de Charlevoix, on vous attend à Québec en fin de semaine.
6: Ben oui, venez faire un tour.
4: On fait l'inverse.
0: Venez chercher du soleil chez nous. Là.
6: On va vous accueillir à bras ouverts. Lundi, un peu d'instabilité, encore un 60 % de probabilité d'averse avec un maximum de 23. Mardi, la même chose, un maximum de 18. Et mercredi, pour la fête nationale, on parle d'une alternance de soleil et nuages avec un maximum de 22. C'est sûr, c'est encore loin.
0: Mm-hmm. Mais
6: un peu d'espoir, ça fait pas de mal.
0: Ah, c'est l'envie d'y croire. Une belle journée pour la fête nationale. Et c'est pas évident avec l'histoire des dernières années où ça a été pas mal mouilleux et même annulé, comme l'an passé, avec des orages violents et tout le Bataclan qui vient avec.
6: Si les prévisions qu'on a actuellement sont encore bonnes, on parle d'averses régulières, disons-le comme ça, entre guillemets. C'est pas assez pour annuler un spectacle.
0: Non, mais on prendrait une belle journée ensoleillée aussi.
6: Ou un poncho.
0: Oui, je pense qu'on est dû. Gabrielle, vous nous parlez maintenant un petit peu du phénomène El Niño.
6: Oui, parce qu'il y a deux organisations en lien avec l'ONU qui ont levé la main aujourd'hui. C'est l'Organisation pour l'alimentation et l'agriculture et le Programme alimentaire mondial des Nations unies qui ont lancé un appel conjoint aujourd'hui pour de l'aide préventive, pour faire face au phénomène climatique El Niño. El Niño, je vous le rappelle, phénomène climatique qui est naturel, qui réchauffe les températures de surface dans le centre et l'est du Pacifique équatorial. Et ça entraîne des épisodes de sécheresse, d'inondations et des températures records partout dans le monde. Et là, selon les experts, pourrait devenir un des plus intenses jamais enregistrés d'ici la fin 2026. Alors, ces deux organismes-là, vous aurez compris, qui se préoccupent de l'alimentation et la disponibilité des ressources, craignent que ce pic-là aggrave l'insécurité.

0: sécurité alimentaire dans des zones qui sont déjà fragilisées. On parle de l'Afrique, l'Asie, on parle aussi de l'Amérique latine, des Caraïbes. Alors, ces deux agences onusiennes disposent déjà de ressources. Il faut dire qu'ils ont déjà planifié ça. Ils ont assez de ressources pour assister 1,2 million de personnes. Mais voilà, on demande des ressources supplémentaires pour en accommoder encore plus. Ça va de distribution de semences tolérantes à la sécheresse, de la protection du bétail. Bref, on veut mettre tout en place pour assurer que l'insécurité alimentaire soit moins grave que prévu, même avec l'arrivée d'El Niño.
1: Merci beaucoup, Gabrielle. À tout à l'heure, à 17h24, minute, Retraite Québec a dévoilé ce matin le palmarès des prénoms les plus populaires pour les bébés nés au Québec l'an dernier. Et là, pour une cinquième année de suite, là, je vous en parlais il y a quelques instants, c'est Noah qui occupe la première position du classement chez les garçons, alors que chez les filles, c'est Emma qui est le prénom le plus populaire, et ce, pour la huitième fois en 11 ans. Bon, on le sait, là, ces palmarès de prénoms, ils sont intéressants, ils sont divertissants à lire, mais au-delà de ça, quand on les regarde sur une plus longue période, ils viennent nous donner des indices sur plusieurs phénomènes sociaux qui ont touché le Québec. Et pour en parler, on va aller retrouver Étienne Guertin-Tardy, il est professeur de sociologie au cégep Marie-Victorin. Il est l'auteur de ce livre « Pourquoi les Kevin ne deviennent pas médecins et autres phénomènes de société expliqués ». Il nous attend au bout du fil. Monsieur Guertin-Tardy, bonjour.
2: Oui, bonjour.
1: Merci beaucoup d'être avec nous. J'imagine que tout comme nous, là, vous aimez ça, voir ces palmarès-là, vous l'avez sans doute consulté aujourd'hui. Est-ce que d'abord, à première vue, il y a des éléments qui vous ont marqué avec ce palmarès pour 2025?
2: Ben, j'oserais dire que non. Que non, c'est-à-dire que les palmarès, ben, bien souvent, là, lorsqu'on regarde ça dans une courte durée, c'est sûr qu'il n'y a pas de changement drastique là, d'un palmarès d'une année à l'autre, mais reste toutefois que les palmarès nous informent quand même de manière intéressante sur toutes sortes de dynamiques sociales, et notamment dû au fait que maintenant, bon, depuis 2024, hein, Retraite Québec publie également le palmarès des prénoms des retraités. Donc, les prénoms,
1: oui,
2: les plus nombreux. Ce qui permet de faire des comparaisons également entre les choix de prénoms que les gens avaient, bon, il y a de cela 60, 65 ans, et puis avec les nouveaux-nés, là, de l'an dernier.
1: Ouais. Quel genre de phénomènes sociaux, là, peuvent transparaître à travers les prénoms, à travers, évidemment, les classements comme ceux-là, quand on les regarde sur une longue période? Qu'est-ce qu'on peut vraiment déceler à travers tout ça?
2: Ben, tu sais, premièrement, là, je pense une première piste qu'on peut lancer, ben, c'est le fait que nos goûts qu'on pense personnels, ben, s'inscrivent, hein, dans la mode, s'inscrivent, oui, dans des tendances collectives. Puis, nombreux sont les parents, hein, qui ont nommé leur enfant, je sais pas moi, Emma, et puis se rendre compte que finalement, ben, dans la salle de classe, eh bien, il y a deux voire trois autres petites Emma parmi les élèves là, qui composent la classe.
1: Disons que les Emma d'aujourd'hui sont les Julie des années 70-80.
2: Là. Ouais, ouais, c'est ça. Absolument, les Stéphanie des années 90. Puis oui, absolument. Mais ce qui est intéressant aussi avec le palmarès, ben, c'est de constater que les prénoms populaires étaient beaucoup plus, j'oserais dire, populaires autrefois.
1: Okay.
2: Si on regarde, par exemple, le palmarès des retraités, bon, cette année, il y a près de 2500 Sylvie, puis on les salue, hein, qui ont pris leur retraite.
1: Alors 2500, c'est énorme, hein?
2: C'est énorme, alors qu'il y a à peine 500, moins de 500, hein, 485 petits Emma qui ont vu le jour l'an dernier, c'est-à-dire en 2025. Donc ça, c'est une première chose qu'on observe, le fait que de plus en plus, le répertoire des prénoms, eh bien, il s'agrandit. Et puis, les prénoms populaires, ils existent encore, mais sont beaucoup moins attribués qu'autrefois. Puis une petite statistique rapide, là. Mm-hmm. En 1980, un enfant sur cinq portait l'un des 10 prénoms les plus populaires, contre 1 sur 9 en 2025. Donc, c'est là qu'on voit que les prénoms populaires, disons, séduisent un peu moins les parents qu'autrefois, quoi qu'ils sont toujours existants.
1: Mmh, bien sûr, avec parfois aussi un petit défi d'originalité dans la façon d'écrire le prénom, mais ça, c'est un tout autre dossier. Monsieur Guertin-Tardy, quand je regarde là, les palmarès actuels, par exemple, là, du côté des garçons, là, si je fais le top 5, Noah, Léo, Liam, Arthur et Louis, du côté des jeunes filles, Emma, Charlotte, Olivia, Alice et Florence, dans une moindre mesure, j'ai l'impression que ce sont des prénoms qui peuvent être aussi très internationaux, qu'on pourrait retrouver en anglais et un peu partout sur la planète. Est-ce que je me trompe en observant ça?
2: Non, c'est le cas. Puis, tu sais, depuis les années, j'irais, c'est difficile de situer exactement, oui, depuis les années 80, on assiste à une mondialisation culturelle qui a notamment amené le phénomène des prénoms anglophones, hein, dans

0: dans nos sociétés qui sont aussi très populaires. Mais oui, en effet, ce sont des palmarès internationaux. C'est tout le temps intéressant de comparer notamment le palmarès québécois avec le palmarès canadien, oui. Hein, parce qu'il y en a un. Puis on dénote beaucoup, beaucoup de ressemblances. Puis on dénote à travers ça également des tendances qui sont à peu près les mêmes. C'est-à-dire qu'on aime les prénoms courts. Tu sais, en ce moment, pour les petites filles, on aime beaucoup les prénoms qui terminent en A. Mais souvenez-vous hein, de ces époques où on avait des prénoms qui se terminaient en « et ». Je pense à ma grand-mère Huguette, à Pierrette, à Claudette.
1: Les Juliettes, oui.
0: Mélanie, Julie, comme vous le mentionniez tout à l'heure, Nathalie, en Anne. Donc, ça permet aussi d'identifier des tendances ben, qui probablement sont bien installées au Québec, mais évidemment ne sont pas cantonnées au Québec. Hein. Se voit également dans d'autres endroits du monde. Donc oui, les prénoms internationaux qui sont de plus en plus populaires.
2: Et où sont passés, M. Guertin-Tardy, les prénoms composés, là, ceux qui étaient si populaires dans les années 90? J'ai l'impression qu'il n'y en a pratiquement plus.
0: Non.
2: C'est vrai, hein?
0: Non, ils ont disparu, carrément. Ben, ils n'ont pas complètement disparu, hein. Il y en a encore. Mais lorsqu'on voit des enfants avec des prénoms composés, ben, ce sont des prénoms qui sont très originaux, alors que c'est vrai, autrefois, nos goûts en matière de prénoms étaient différents. On aimait les Marc-André, les Jean-Philippe, il y en avait dans ma classe, il y en avait certainement dans la vôtre aussi. Alors qu'aujourd'hui, vraiment, les tendances vont vers les prénoms beaucoup, beaucoup plus courts, ce que démontre très, très bien là, le palmarès actuel avec des prénoms. On parlait d'Emma tout à l'heure, quatre lettres, hein, ou Noah. Du côté des garçons, quatre lettres aussi. Léo qui arrive en deuxième place, trois lettres. Liam ensuite en troisième place. Bref. Oui, vraiment un goût marqué pour les prénoms courts. Puis encore une fois, ça montre que les prénoms que l'on estime, que l'on aime, que l'on aimerait attribuer au bébé que notre sœur va avoir dans quelques temps, notre ami, sont beaucoup plus conditionnés socialement qu'on le pense. Donc encore une fois, nos goûts personnels sont beaucoup plus conditionnés par la société. Moi, c'est ce qui m'intéresse en tant que sociologue, qu'on pourrait le penser.
2: En terminant, M. Guertin-Tardy, moi j'ai une conjointe qui est enseignante, alors on parle souvent des prénoms des enfants. Puis là, on le disait, il y en a qui sont populaires, qui reviennent beaucoup, mais les parents aiment aussi l'originalité et aussi les plus vieux prénoms là, qui reviennent passablement. Ça aussi, c'est bien documenté. Il y a une espèce de retour à des prénoms qui étaient populaires il y a une cinquantaine, une soixantaine d'années, même plus sinon, là.
0: Oui, oui, absolument. Puis écoutez, j'en suis l'exemple même, moi qui ai nommé mon garçon Eugène et ma fille Madeleine. Donc, il y a vraiment un retour des prénoms anciens, prénoms souvent qui étaient à la mode au début du 20e siècle, hein, parce qu'il faut à peu près, ça aussi c'est bien documenté, il faut à peu près une centaine d'années là avant qu'un prénom qui était porté par une grande partie de la population reviennent par la suite à la mode, hein, le temps que les porteurs de ce prénom-là bon, décèdent, puis que le prénom puisse être associé à de nouvelles connotations, de nouvelles représentations. Mais oui, c'est un phénomène qui est intéressant. Puis moi, je pose l'hypothèse que tu sais, dans le monde dans lequel on est un monde qui est tourné vers la nouveauté. Hein, il y a beaucoup de prénoms originaux inventés dont l'orthographe a été modifiée. Eh bien, les prénoms, les anciens prénoms, ben, permettent aussi, si on veut, de trouver un prénom original pour notre enfant qui va permettre de l'identifier par souci d'originalité et à la fois un prénom qui, si on veut, permet d'ancrer aussi l'enfant dans une continuité, de donner un ancrage culturel. Hein, on l'associe à des figures historiques ou à un lointain ancêtre de notre famille. Mm-hmm. Donc c'est aussi une tendance en ce moment face aux prénoms originaux. C'est comme si c'était une contre-tendance, en quelque sorte, qui consiste à donner ces prénoms-là, à les faire revivre à travers nos enfants, et évidemment avec toute l'histoire donc, qui vient avec.
2: Et là, en terminant, je ne peux pas m'empêcher de vous demander, là, si je souhaite que mon enfant devienne médecin, quel prénom je devrais choisir?
0: c'est difficile à dire. Évidemment, j'ai fait le test avec les prénoms des années 80, oui. Mais évidemment, les prénoms classiques, habituellement, sont les garçons, les filles qui portent des prénoms plus classiques, donc des anciens prénoms, sont plus nombreux à intégrer les facultés de médecine. Évidemment, hein, le prénom est pas magique en lui-même. Là. Ça dénote souvent le statut socio-économique des parents, c'est-à-dire que les gens des milieux qu'on dit là, populaires, là, qui ont souvent une scolarité plus courte, vont mettre au monde des enfants qui vont rencontrer certains obstacles, notamment à l'école, donc seront moins nombreux à devenir médecins versus des gens mieux nantis avec une scolarité plus longue qui, eux, ont des choix de prénoms plus classiques. Puis c'est ceux-là qu'on retrouve souvent en médecine, notamment.
2: Étienne Guertin-Tardy, vous êtes professeur de sociologie au Cégep Marie-Victorin et auteur de ce livre, d'où ma question, pourquoi les Kevin deviennent

0: viennent pas médecins et autres phénomènes de société expliqués. Un grand merci d'avoir été avec nous. Ça a été vraiment très enrichissant de vous entendre nous parler de prénoms aujourd'hui.
1: C'est un grand plaisir pour moi. À la prochaine, j'espère.
0: Certainement. Merci beaucoup d'avoir été avec nous. Au revoir. Marc-André, je me tourne maintenant vers vous en circulation. Seul porteur d'un prénom composé dans cette équipe.
2: Ouais, oui, il y en a plus beaucoup.
0: Il y a Marie-Audrey qui revient de congé de maternité.
2: Ouais, c'est
0: ça,
2: vrai.
0: Ça va sauver la mise pour vous.
2: Je compte sur elle, Guillaume.
0: On
2: je
0: l'attend. Mois d'août, je pense.
2: Impatiemment. Oui. On a toujours des problèmes sur Félix Leclerc, direction S depuis Henri IV jusqu'à l'autoroute Laurentienne. Une fois Laurentienne dépassée, ça roule quand même bien là, jusqu'à Seigneurial. Il y a de moins en moins de ralentissements là, pour Félix Leclerc. Ouais, ça s'améliore pas mal. On est à la hauteur de la première avenue maintenant pour l'approche Pierre-Bertrand. En Basse-Ville de Québec, là, le secteur Charest est quand même assez compliqué entre les échangeurs du Frère-Montmorency et la rue de la Couronne, voire jusqu'à Dorchester. On a toujours des ennuis aussi pour la rue d'Alousie dans le port de Québec à l'approche de Quai Saint-André. Depuis la traverse, ça demeure compliqué. Direction Est-Hauteville, ça s'améliore. Il y a encore un peu d'attente quand même pour les approches Honoré-Mercier à partir de Saint-Jean et René-Lévesque.
0: Merci Marc-André. Jonathan, maintenant aux actualités. Il y a le citoyen qui a fourni les informations permettant d'arrêter Dave Picturmel en Italie qui a intenté une poursuite contre la Ville de Québec.
3: Contre la Ville de Québec, Guillaume, mais aussi contre la fondation derrière le programme Bolo, ce programme qui offre des récompenses pour des informations menant à l'arrestation de certains des criminels les plus recherchés au pays. Le citoyen en question a intenté une poursuite pour obtenir la récompense promise. Il réclamait aussi des dommages compensatoires disant que la police avait compromis sa sécurité. Son recours s'est toutefois réglé la semaine dernière à la suite d'une entente à l'amiable. L'informateur, dont l'identité demeure inconnue, évidemment pour des raisons de sécurité, reprochait à la Ville de Québec et au SPVQ d'avoir mis sa vie en danger en transmettant certaines informations aux médias. Il réclamait aussi de pouvoir toucher la fameuse récompense de 250 000 $ promise à la personne qui permettrait l'arrestation de Dave Turmel. Le montant octroyé à l'informateur dans l'entente hors cours n'a pas été dévoilé. Puis l'appel d'intérêt international pour la construction d'un troisième lien entre Québec et Lévis sera lancé d'ici la fin du mois. Rappelons que 27 entreprises s'étaient montrées intéressées par la construction de l'ancien tracé central qui était proposé par la CAQ. La première ministre Christine Fréchette estime que ce qu'elle propose cette fois est différent avec une participation accrue du secteur privé.
4: Bien, c'est un appel d'intérêt qui va s'adresser au privé pour la construction d'un lien avec le privé. Donc déjà, on vient changer la formule et puis on est situé donc à l'est, tel que souhaitaient les acteurs économiques et politiques, tant à Lévis qu'à Québec, dans la capitale nationale.
3: Le nombre de contraventions données à des utilisateurs de vélos électriques parce qu'ils ne portaient pas de casque a augmenté de 119 % l'an dernier à Québec. 663 constats d'infraction ont été remis par la police pour cette infraction au code de la sécurité routière. C'est plus du double par rapport à 2024. Le port du casque, rappelons-le, est obligatoire pour les utilisateurs de vélos électriques ou motorisés, y compris les utilisateurs du service de vélo partage à vélo. Magali Brebonne est directrice des programmes chez Vélo Québec. Suggère d'abaisser la vitesse maximale des vélos fournis par Avélo pour exempter les usagers du port du casque.
5: Lorsqu'ils roulent à 25 km/h maximum, comme c'est le cas en Europe, eh bien, les dernières générations d'études nous montrent que le niveau de risque de ces vélos-là n'est pas supérieur à un vélo régulier. Donc, c'est ça notre point, c'est de dire ramenons le niveau de risque en abaissant la vitesse à un niveau de risque similaire au vélo régulier et appliquons des règles qui sont similaires également. Quand on prend du vélo partage, ça peut être une utilisation spontanée, ça peut être une utilisation multimodale. On peut aller au Festival d'été de Québec, ne même pas pouvoir entrer sur le site du festival avec son casque.
3: La vitesse maximale des vélos du service à vélo est actuellement fixée à 32 km/h. En terminant, les Bruins de Boston vont retirer le chandail du numéro 37. Chandail numéro 37, de Patrice Bergeron, athlète évidemment originaire de l'ancienne Lorette qui a mis fin à sa carrière en 2023. Après tout près de 1500 matchs avec les Bruins, il a remporté la Coupe Stanley en 2011, aussi remporté deux fois la médaille d'or avec le Canada aux Jeux olympiques de Vancouver et de Sochi. C'est le quatrième joueur des Bruins à avoir cet honneur de voir son chandail retiré.
0: Honneur pleinement mérité. Voilà.
3: Absolument.
0: Merci beaucoup, Jonathan.
3: À tantôt,
6: on est devenu comme une grande famille en équipe. Donc, c'est sûr que c'est motif pour moi d'arrêter le sport que ça fait plus de 20 ans que je joue.
7: Pour moi, le Kings a complètement changé ma vie.
6: Ah oui, on va à la Coupe du monde de Kin, tu sais, comme pour les gens extérieurs. Moi, c'est je m'en vais en Corée, jouer au Kin avec mes meilleurs chums ever.
7: Chris, il te reste deux games de Kin à jouer dans la vie, aussi bien que ça soit genre...
0: Tania, vous nous parlez maintenant du documentaire « L'amour du gros ballon » dont on entendait un extrait qui va être présenté ce soir en avant-première au Cinéma Quartier. Et là, vous avez rencontré le réalisateur un peu plus tôt aujourd'hui.
8: Il s'appelle Miguel Lambert. Le gros ballon, c'est ce ballon de kinball, celui qu'on appelle des fois aussi « omnikin » parce que c'est ce qu'on crie en frappant sur le ballon. Sport qui a été inventé ici au Québec en 1985, qui donnait l'opportunité à plus de joueurs de jouer parce que ça joue à trois équipes. Il y a eu quand même une grande popularité de ce sport. Là, au début des années 2000, ça jouait beaucoup, mais là, il y a quand même un déclin. Et on ne parle plus beaucoup du kinball. C'est ce qui a inspiré le réalisateur à suivre cette équipe canadienne qui s'envole vers la Corée du Sud pour défendre son titre de championne du monde. Parce que oui, le Canada a gagné beaucoup de Coupes du monde de kinball. Donc, on découvre dans le documentaire les membres de cette équipe. Il y a quatre personnages principaux parce qu'il fallait choisir avec vraiment des personnalités différentes et sont très attachants. Et Miguel Lambert, lui, vient de la fiction. Donc, il est habitué d'avoir un scénario. Là, on est dans le documentaire sportif. Donc, le résultat n'est pas écrit d'avance. Fallait quand même suivre ce qui allait se passer. Donc, pour lui, c'est un saut dans le vide, mais avec un certain filet de sûreté.
9: Il y avait quand même un chemin tracé par rapport à la Coupe du monde et le fait que ils ont toujours été les champions du monde. Donc, moi, mes attentes, c'était qu'ils remportent la Coupe aussi. T'sais. Donc, j'étais confiant qu'on allait se rendre jusqu'au bout. Puis après ça, évidemment, il y a les choses qui se passent dans la réalité, mais c'est ça aussi qui nourrit le film au fur et à mesure quand tu sais où tu t'en vas. Pour moi, il y avait une fin, peu importe, parce que l'idée, c'était c'est leur dernière Coupe pour ces gars-là qui m'avaient mentionné, parce que après 20 ans à jouer à ce sport-là, à se porter tout sur leurs épaules aussi, t'sais, c'est eux-mêmes qui payent leur billet pour aller en Corée, tu sais, parce qu'ils sont pas sponsorisés, ils ont pas de soutien, même s'ils sont les champions du monde. Donc ça, pour moi, c'était beau à voir parce que c'était la fin d'un parcours qu'on n'a jamais pu suivre.
8: On a voulu un peu leur rendre hommage. Oui. C'est ce que me disait Miguel Lambert. Et il y a une phrase vraiment marquante dans le film. Il y a le capitaine qui dit « On est des sportifs, on est amateurs, mais on joue le plus haut niveau. On a quand même une Coupe du monde, mais ça reste amateur. » Donc, il n'y a pas un soigneur là, qui suit l'équipe.
0: Il
8: n'y
0: a pas un physiothérapeute, il n'y a pas de psychologie sportive, il
8: n'y
0: a rien de
8: ça. Non, il n'y a pas ça. Donc, on voit aussi leur vie personnelle à travers tout ça. Okay. Parce que, ben, comme on le disait, il faut faire des sacrifices, des gens qui ont un travail aussi, les hauts et les bas. Et tout ça à travers cette Coupe du monde qui les amène loin d'ici. À la base, on voulait faire un film sur le sport, mais on a découvert une belle histoire d'amitié aussi, de masculinité positive.
9: Mais en les rencontrant, j'ai été chanceux de voir ça, tu sais, parce que il a fallu quand même créer un lien de confiance. Ça a été assez rapide, tu sais, parce que les gars, ils sont ouverts émotionnellement avec moi en dehors de la caméra ou pendant le tournage aussi. Donc, c'était vraiment ça qui m'a marqué le plus, je pense, dès le début de la rencontre, c'est de voir qu'il y a cette amitié-là entre eux qui est vraiment transparente, tu sais, malgré comme... Parce que, tu sais, c'est ça, tu sais, dans les sports, on voit souvent la compétition entre les joueurs, tu sais, puis je pense que le fait que ce sport-là soit... La compétition soit juste d'exister, tu sais, de rendre ça possible qu'il y ait des équipes qui se joignent à un circuit compétitif provincial qui est en expansion, mais là, ça faisait que les gars, ben, ils se soutiennent ensemble pour la survie du sport, tu sais.
8: Et il y a vraiment cette belle histoire, il y a beaucoup d'émotions. Il y a une scène, on est après un match, et là, on échange sur la performance. Et on se parle, il y a tellement une belle franchise, c'est honnête, il y a de la vulnérabilité, on dit les vraies choses, ça se crie pas après, c'est pas toi t'as joué comme ça, c'est OK, je sais que j'ai été intense, je suis désolée, non, tu peux le prendre. C'est vraiment une très, très belle discussion. Si c'était toujours ça dans le sport se porterait mieux en général, je vous le dis. Et tout au long du documentaire...
0: C'est l'éditorial, ça, hein?
8: Ouais,
0: on aime ça.
8: Tout au long du documentaire, on voit ce fameux gros ballon, évidemment, dans le jeu, ben oui. mais aussi artistiquement. Miguel Lambert nous explique pourquoi.
9: C'est quelque chose de complètement unique qui marque un peu l'imaginaire des gens qui n'ont jamais connu le kinball. T'sais, c'est connu ici au Québec parce qu'on a joué dans les écoles, mais à l'international aussi, peut-être c'est pas aussi connu, même si ça l'est maintenant à l'international. Et je voulais en faire un personnage parce que c'est qu'il les accompagne aussi en Corée. Puis honnêtement, tu sais, à la base, c'est aussi la beauté, je pense, de se laisser aller dans la créativité. Des fois, j'avais cette idée-là de promener le ballon en travers la Corée, mais j'avais pas d'idées concrètes de comme qu'est-ce que ça allait être nécessairement. Mais on s'est laissé explorer à travers les moments qu'on était là-bas. Puis après ça, c'est ce que j'ai aimé de garder comme le ballon, comme une continuité à travers le film. On le suit un peu son parcours, des petites références cinématographiques aussi.
8: Alors, c'est drôle de voir ce gros ballon en Corée du Sud. C'est ce soir qu'on fait l'avant-première, L'amour du gros ballon. Très bon documentaire. C'est à 19h30 au Cinéma Cartier. L'équipe sera là pour une discussion par la suite. Il y a un des joueurs aussi qui est à Québec, donc qui sera sur place.
0: Un joueur de chez nous, là.
8: Ouais, dans les quatre personnages. Et c'est à l'affiche dès demain au même cinéma, Cinéma Cartier. Et d'ailleurs, les archives de Radio-Canada sur Facebook ont sorti, pour la sortie du film, un reportage qui date, je pense, de 2003 sur le sport, là, sur le kickball.
0: Voilà, merci beaucoup. Donc, film qui est à voir, on se fie à votre propos aujourd'hui.
8: Oui.
0: Ouais, ça a l'air d'un très beau documentaire. Merci beaucoup, Tania. Marc-André, rapidement en circulation.
2: Ça s'améliore pour Henri IV, direction Nord, c'est pas mal réglé. Là, pour l'approche Chauveau, ça roule très bien. Félix Leclerc-Ouest aussi, c'est sur le point de se régler. Il reste un léger ralentissement entre Laurentienne et Pierre-Bertrand, alors que du côté est de Saint-Jacques à Laurentienne, c'est pas réglé encore. Il y a encore un peu d'attente aussi sur Robert Bourassa, direction Nord, pour l'accès Félix Leclerc, direction Est. Et la traversée vers la rive sud, ça reste chargé.
0: Merci beaucoup, Marc-André. 17h44 minutes. C'est jeudi. On termine l'émission toujours en musique. Un segment qu'on adore avec nos deux mélomanes en chef, Louis Bellavance et Michel Côté, bien installés, écouteurs sur la tête. Messieurs, bonjour.
10: Bonjour.
0: Bonjour. Toujours content de vous retrouver. Messieurs, Michel, on commence avec vous avec un album qui était attendu par les fans du groupe, le fameux Québec Redneck Bluegrass Project, qui est de retour avec un album intitulé Qu'acoustis-je, couis-je, qu'entends-je?
11: Oui, c'est très médiéval. C'est beau. Bon, Quatuor du Saguenay-Lac-Saint-Jean, fondé en Chine. L'année de la première conquête de la Coupe Stanley par les Hurricanes de la Caroline, il y a déjà 20 ans. QRBP, on va y aller comme ça, c'est plus court,
0: a convié
11: quelques invités, dont le guitariste et slide et réalisateur Pascal Beaulieu, sur cet opus que je trouve particulièrement éloquent, ayant suivi la carrière un peu instrument comme Louis. Mm-hmm. Je pense qu'il concrétise enfin, au-delà de leur réputation, et ils sont vraiment solides là-dessus. Bon, on le sait, c'est le chanteur, parolier, guitariste, harmoniciste et co-réalisateur Jean-Philippe, alias le Pad Tremblay, qui mène encore les troupes, je dirais, par son écriture, attitude sur ce sixième disque, accompagné d'un jeu de société, en fait. Avec QRBP, faux ce qu'il faut. Il y a, comme dit une des chansons, d'ici d'ailleurs, on a quoi, bluegrass, strad, même punk, car on cite...
0: Dans l'inspiration, en tout cas. Oui,
11: Gigi Allen, ça, il faut le faire. Oui.
0: C'est dans la première pièce, je pense.
11: Oui. Et le tout fonctionne...
0: Qu'on nommera pas en nom, d'ailleurs.
11: Non, vous pouvez aller voir sur Internet si ça vous intéresse. Ça vous dégoûtera peut-être. Et le tout fonctionne admirablement. Bon, on apprenait cette semaine que 36 % des Canadiens vivraient seuls. Ça m'intéressait et le PAD semble décrire cet isolement social et plus particulièrement technologique dans la chanson « Tu seul ». Je le cite, « Reconnaissance faciale d'air bête, on est rendu 8 milliards d'air de bœuf ». Méditer quand même. Mm-hmm.
8: C'est un génie.
11: C'est bien. Je pense que sur
0: Tania est assez fan, on va le dire tout de suite. Déclaration d'intérêt aujourd'hui à l'émission. Là, c'est important.
11: Je sais. C'est pour elle, cette chronique. Bon, il poursuit dans cette veine en traitant d'éducation sous un angle très humoristique en passant par le prisme de certains parents.
0: Oui. Et ça s'appelle « Je te watch ».
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1: Ça me rappelle une partie de basketball au Lac-Saint-Jean. Ouah, onf! Joue Jean-Jean. Alors, on peut facilement entendre de nombreuses références dans cet album très plume acoustique, je dirais. Mmh, c'est vrai, un ouais. peu Tex

0: Lecor, les colocs, Georges Langford et même Georges Brassens à son... sa prononciation, l'énonciation.
1: C'est laquelle une petite inspiration cowboy fringant, même sur une certaine
0: chanson. Ça, j'osais pas le dire, évidemment. Ouais, j'en ai déjà dit.
2: C'est l'environnemental.

0: sur notre société, que RBP ne dort pas au gaz de schiste. Ça aussi, c'est vraiment pas mal bien trouvé de sa part. Et ses expériences déconcertantes au fil de voyage fournissent de la belle matière. Bon, mandoline, banjo, bouzouki, contrebasse, tous les membres du Quatuor contribuent aux arrangements très dynamiques. Mentionnons Madeleine Bouchard au violon, c'est vraiment bien ce qu'elle fait. Alors, pour chanter tous en chœur dans une ambiance festive, que RBP s'annonce très dur à battre en 2026, selon moi. Ils ont justement commencé le 12 juin une tournée estivale de 17 spectacles qui les mènera demain au MTELUS. Alors, Gawafest à Saint-Nazaire.
1: C'est vrai.
0: Plus tard, et tout un exploit au Centre Vidéotron.
1: Ah oui, début septembre.
0: Le 5 septembre, ouais. Ça, faut vraiment...
1: Avec Marjo, entre autres choses.
2: Et Thibéliveau.
0: Thibéliveau,
1: ouais,
0: en plus.
1: Thibéliveau, ouais. Formidable. Bon. Je vous dirais qu'il va se vendre un petit peu de bière cette soirée-là.
2: C'est ma vague impression.
0: C'est pas mal dans les records, partout, oui. Ce qui te passe. On rigole bien sûr avec ce disque. On peut également réfléchir, je dirais, à la situation géopolitique, comme dans cette chanson au titre grec.
1: Oui, et qui s'appelle « Babounas ».
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0: Ouais, toujours aussi festif, mais avec des textes engagés puis qui parlent beaucoup. Hein?
1: Quand on a fait du grec ancien, babounard, c'est pas babounard, hein? C'est vraiment idiot.
0: Alors, Québec Redneck Bluegrass Project de retour avec cet album Qu'acoustige, Couige, Qu'entange, maintenant disponible. Louis, je me tourne vers vous avec Johnny Blue Skies, qu'on connaissait autrefois sous le nom de Sturgill Simpson, qui nous revient avec un album qui s'appelle Mutiny After Midnight.
2: Oui, c'est un 5, 6, 7e album pour lui. C'est un artiste inclassable qui continue d'exceller dans l'ombre, dans la marge, à tout le moins, si c'est pas l'ombre. Et là, c'est sous ce pseudonyme-là de Johnny Blue Sky. Sturgill est né en 78 au Kentucky. Son père est policier. Il grandit en écoutant du rock sudiste, du bluegrass. À 17 ans, la marine. Et c'est là qu'il se développe et qu'il développe sa personnalité très, très, très, très anticonformiste qui le mènera tout droit hors de la marine.
0: Sans grande surprise.
2: Oui. Oui. Direction Nashville. Et là, son champ musical s'étend dans toutes sortes de directions et s'en suivent 5 albums formidables en 2013 et 2021. À mi-chemin dans ce parcours-là, Sturgill avait annoncé déjà « Je ne ferai jamais plus de 5 albums sous ce nom-là ». C'est une promesse. Ouais. Pourquoi? Personne ne le sait. et ces 5 albums-là sont formidables et ils vont dans des directions... Il y a un fil conducteur, mais chacun a une personnalité. Premier album, il est country outlaw. Mm-hmm. Ensuite, il s'en va un peu plus psychédélique, cosmique. Il revient sur Sailor's Guide to Earth, qui est un bijou, que je pense qu'on avait critiqué si ça fait si longtemps que ça qu'on fait cette chronique.
0: Oui, oui, oui,
2: et là, on est plein de soul, de cuivre. Il avait d'ailleurs défendu cet album-là au FEC dans un show qui m'avait jeté par terre en 2019.
0: En première partie de Dave Matthews.
2: Avant Dave Matthews.
0: J'y étais, puis c'était excellent.
2: Et il s'est jamais retourné. Il a joué dos à la foule pendant tout le set face aux musiciens.
0: Ouais, il avait pas l'air content de la foule.
2: Mais il avait l'air content de son band.
0: Ah, okay. En tout cas, je peux vous dire que j'ai beaucoup aimé la prestation. Quel guitariste.
2: J'ai adoré. Oui. C'était marquant. Il nous a pas parlé, il nous a pas regardé.
0: Ouais,
2: mais c'est pas grave. Ça jouait de la musique. Et bon, un album après ça qui s'en va carrément rock. Le point commun de ces albums-là, on dirait que chacun était fait pour décevoir ceux qui voulaient qu'ils refassent l'album d'avant. On voit à qui on a affaire. Et là, après ça, il a pris sa retraite.
0: Oui.
2: Il est parti à Paris. Et puis, il est déménagé à Paris. A fait un album sous ce nom-là de Johnny Blue Skies. Donc, il nous a fait le coup de « J'ai tué Jean Leloup, je suis Jean Leclerc », mais à l'envers, il commence par son vrai nom.
1: Garth Brooks.
2: Oui, pour Ziggy Stardust. Et on en a d'autres. Mais ça donne une idée.

de la personnalité complexe. Et son point, son intention, c'était diminuer l'attention, la popularité, la pression. Il disait, j'ai perdu mon nom, c'est devenu une marque. Maintenant, je m'en vais, relax, enlever de cette pression-là. Ça a fonctionné, il y a beaucoup moins d'intérêt maintenant. Bravo. Mais c'est tout aussi formidable. Et là, cet album-là, Mutiny After Midnight, il vient de faire peut-être l'album où il a regroupé toutes ses influences. Et ça va dans toutes les directions. Oui. C'est vraiment éparpillé, mais c'est très bon. Du funk, du disco rock, du southern rock, du country folk, de Waylon Jennings à Marvin Gaye. Et on peut écouter quelque chose que je trouve super bien, Don't Let Go, et c'est quand il se laisse aller au côté un peu plus soul sudiste. C'est une super belle pièce.

0: C'est presque Springsteen rendu là. Hein?
1: Ouais,
2: oui,
1: hein?
2: Ben oui, le sax et tout, c'est vraiment un beau traitement. Tania, tu disais années 70. Clairement, ce serait la décennie pour lui. Cette approche-là d'aller dans tous les styles, puis là, bon, on en parle, mais évidemment, les gens ne comprennent pas en écoutant cette chanson-là à quel point il y a un décalage avec tout ce qu'il y a sur l'album.
0: Il y a presque du disco, je vous le disais, micro fermé. J'étais étonné d'entendre ça.
2: Disco, rockabilly, disco, c'est toujours un hybride de deux choses. C'est pas le seul grand à s'être promené de style en style. Les Beatles, Bob Dylan, Neil Young et d'autres ont vraiment, à un moment donné, décidé de quitter ce qu'on attendait d'eux pour explorer autre chose, et ça a bien marché. Il a fait cet album-là au studio Dan Auerbach des Black Keys à Nashville, qui est un gars qui aime bien ça, travailler avec des gens qui mélangent des trucs, puis qui mélangent des influences. Puis on entend ce son-là, le son du studio. Mais c'est Sturgill qui a tout fait sur l'album, évidemment, avec ses mêmes musiciens que depuis le début. Sur cet album-là, c'est pas d'ailleurs Johnny Blue Sky, c'est Johnny Blue Sky et les Dark Clouds. Oui. Mais c'est les mêmes gars que depuis les six autres albums précédents. Il y a plein de morceaux intéressants là-dessus. J'aurais voulu vous faire écouter des trucs très rock, très funk, mais j'y vais avec quelque chose que je trouve super intéressant, qui sonne un peu Clapton ou J.J. Cale, qui s'appelle Viridescent, et ça veut dire en train de devenir vert, le mot le plus intéressant de l'album.

0: Voilà, et ça se glisse dans cette chanson-là.
1: Qui avait vu venir cette sortie disco-là?
0: Oh, là, là. Michel Côté, Louis Bellavance, merci beaucoup d'avoir été avec nous aujourd'hui.
2: Toujours merci
0: un très, très grand plaisir. On se dit à très bientôt. Marc-André, rapidement.
3: Véhicule en panne, bretelle versant nord pour Henri IV, direction nord, ça nuit à la circulation. Soyez prudents, ça va se prolonger pour la traversée vers la rive sud, pour la 20 ouest et Félix Leclerc est.
0: Jonathan.
2: Enfilez votre écharpe. Guillaume, Canada, oui. Qatar, ça débute dans quelques minutes. Le match se joue à Vancouver à la Coupe du Monde.
0: Oui, et Gabriel, météo.
4: C'est de la pluie encore pour ce soir et cette nuit, on parle de 20 à 30 mm ici à Québec.
0: Belle soirée pour encourager le Canada contre le Qatar. Match important. À demain tout le monde.
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4: Ici Étienne Leblanc. À ça nous regarde ce soir.
5: Je suis arrivé au moment où j'ai besoin de passer à autre chose, de retrouver ma famille et de retrouver une vie un peu plus normale.
4: Nouvelle secousse à la CAQ. Le ministre de la Culture, Mathieu Lacombe, quitte la politique.
6: Il y a un renouveau qui s'opère, c'est normal.
4: Aussi à l'émission, un siècle de production d'aluminium au Saguenay-Lac-Saint-Jean.
7: C'est lors de la Deuxième Guerre mondiale que là, ça a tout changé.
4: On vous explique comment l'industrie façonne la géographie et l'économie de la région depuis 1926. Puis, au 19e siècle, des Autochtones de la Guyane française ont servi de cobayes à Paris et en sont morts. 130 ans plus tard, leurs restes humains conservés au Musée de l'Homme seront restitués à leur pays.
8: Pour nous, c'est historique.
4: Bon jeudi soir à tous. Eh bien, la vague de départ à la coalition Avenir Québec se poursuit. Après le ministre du Travail, Jean Boulet, hier, eh bien, un autre ministre important du gouvernement Fréchette prend la décision donc de ne pas poursuivre son engagement politique. C'est au tour de Mathieu Lacombe de tirer sa révérence. Le ministre de la Culture et des Communications et député de Papineau en Outaouais annonce qu'il ne sollicitera pas de nouveau mandat lors des élections générales de cet automne. Et avec le départ de ce ministre, on peut dire expérimenté quand même dans ce gouvernement, eh bien c'est le 33e départ confirmé au sein des troupes de la CAQ. Monsieur Lacombe affirme que son choix est guidé par des motifs familiaux. C'est un jeune papa. J'en parle avec notre analyste sur la colline parlementaire à Québec, Véronique Prince. Bonsoir Véronique.
9: Bonsoir Étienne.
4: Véronique, cette annonce, je crois qu'on peut dire qu'elle était plutôt inattendue, non? Le bureau de la première ministre Fréchette s'attendait à ce qu'il continue son parcours avec elle?
9: Oui, absolument. Ça nous a étonnés aujourd'hui parce que, ben, d'abord, lui aussi avait déjà pris ses photos électorales, celles qui se retrouvent sur les pancartes, comme c'était le cas d'ailleurs pour le ministre du Travail, Jean Boulet. D'autant plus qu'un 18 juin, il commence à être tard pour annoncer un départ. La CAQ avait demandé aux élus de leur signifier leurs intentions au plus tard le 31 mai, donc pour pouvoir se préparer. Cette annonce-là peut surprendre, effectivement, d'autant plus que Mathieu Lacombe a été l'un des premiers à manifester son appui à Christine Fréchette quand elle s'est lancée dans la course à la direction. Et on se disait qu'il faisait bel et bien partie de son cercle de confiance. Maintenant, on se demande s'il est le dernier à prendre cette décision de dernière minute, parce que le ministre François Bonnardel en est un autre qui n'est pas tellement clair sur ses intentions. Il a dit hier à la sortie du Conseil des ministres qu'il allait nous annoncer dans les prochaines semaines s'il serait candidat ou non. La ministre Martine Biron a déjà dit elle aussi qu'elle voulait se représenter, mais pourtant hier, elle ne répondait pas directement à la question quand on lui demandait. Donc, ces départs de ministres avec celui de Mathieu Lacombe qui s'ajoute aujourd'hui, ça donne la perception que tout le monde quitte à la CAQ. Mm-hmm. Et c'est vraiment une perception. Hein? La politique, c'est une affaire de perception. Alors, la première ministre Christine Fréchette espère renverser cette perception-là en présentant à partir de samedi une séquence de candidatures. C'est un petit peu comme ça qu'on nous le décrit. Mais évidemment, ça fait monter les attentes. Elle voudrait maintenant que la perception que les gens qui nous écoutent puissent avoir, c'est que d'autres arrivent aussi à la CAQ. Ouais. Et que cette idée-là s'installe dans la tête des électeurs. Pour en revenir à Mathieu Lacombe, il a expliqué effectivement sa décision par le fait qu'il a deux jeunes garçons de 9 et 12 ans et qu'il craint de manquer des moments importants de leur jeunesse. Évidemment que c'est un argument qui est défendable. Hein? C'est dur de ne pas acquiescer à ce genre d'argument, l'argument ouais. familial. Mais c'est certain aussi que la bataille électorale, Étienne, s'annonce difficile en Outaouais. Une région autrefois très rouge, très libéral, qui est devenu caquiste il y a 8 ans. Mais les libéraux de Charles Millière sont déterminés à la reconquérir. Cependant, le comté de Mathieu Lacombe, la circonscription de Papineau, a quand même un fond un petit peu plus souverainiste là, en Outaouais. Ça a déjà été péquiste d'ailleurs. Donc, peut-être qu'un candidat comme lui aurait pu faire la différence si la bataille devient serrée. Parce que dans les comtés où la bataille est forte, le nom d'un candidat, ça peut permettre d'aller chercher les quelques pourcentages de plus.
4: Et justement, Véronique, parlant de ça, Mathieu Lacombe a déclaré récemment des choses qui ont fait réagir, j'imagine, au sein de son parti, mais dans la population aussi. Il avait indiqué que s'il y avait un prochain référendum, eh bien, il voterait oui.
9: Il ne s'en est jamais caché qu'il faisait partie des Bleus à la coalition Avenir Québec, alors que d'autres se définissent comme rouges, plus fédéralistes. Il faisait partie effectivement de ceux qui sont... qui se décrivent comme nationalistes, identitaires, mais c'est sûr que cette déclaration-là avait causé des remous parce qu'il sortait de la ligne de parti qui avait toujours été de dire « les Québécois veulent pas de référendum », mais il ajoutait que selon lui, ça c'était la manière peut-être de revenir un peu dans le rang, selon lui, c'était pas le temps justement de faire un référendum. N'empêche que cette déclaration-là, elle était survenue tout de suite après celle de Jean Boulay, un ministre qui se disait lui dans le camp du non. Oui. Et puis après ça, ça permettait aux libéraux de dire « ben vous voyez, la CAQ, c'est le camp du noui. » Alors, c'est sûr que ça fait mal un petit peu de sortir comme ça, mais j'ai tout de même l'impression que c'était stratégique de la part de Mathieu Lacombe de se montrer plus souverainiste sans pour autant adhérer au Parti québécois parce qu'il est ministre de la Culture. Un milieu, on le sait, qui veut défendre l'identité, la langue, et il pouvait, d'une certaine manière, montrer qu'il est à l'écoute du milieu en étant lui-même aussi très identitaire tout en étant à la CAQ. Faut dire d'ailleurs qu'il l'a montré à plusieurs reprises qu'il était à l'écoute de ce milieu-là, là, sans être obligé de se positionner dans l'axe fédéraliste-souverainiste, parce que comme ministre de la Culture, il a mené plusieurs batailles, notamment pour la souveraineté culturelle, pour se battre contre les plateformes numériques. Le travail est loin d'être terminé, mais il en a fait quand même un bon bout de chemin, et je pense que c'est principalement de cette manière-là qu'il a pu gagner le respect du milieu culturel.
4: Oui, tout à fait. Véronique Prince, vous êtes notre analyste à Québec. Merci beaucoup, Véronique.
9: Je vous en prie.
4: Et on va poursuivre justement sur cette lancée, sur ce milieu culturel. Louis-Philippe Ouimet s'est donc intéressé au legs de Mathieu Lacombe pour le milieu culturel québécois. Voici son reportage.
5: Je suis arrivé au moment où j'ai besoin de passer à autre chose, de retrouver ma famille et de retrouver une vie un peu plus normale.
8: C'est avec émotion que Mathieu Lacombe a annoncé qu'il quittera la vie politique après 8 ans passés à l'Assemblée nationale. Un choix déchirant pour ce père de deux garçons âgés de 9 et 12 ans. Écoutons Mathieu Lacombe.
5: Si vous saviez à quel point je suis fier de vous, j'espère que vous avez été au moins un peu fier de moi aussi.
8: D'abord nommé ministre de la Famille en 2018, Mathieu Lacombe a hérité du portefeuille de la Culture et des Communications dès 2022. Après la pandémie, il a été à l'écoute du milieu artistique. Sous sa gouverne, il y a eu une bonification des budgets du Conseil des arts et des lettres, de la SODEC et de Télé-Québec. Voici Louise Beaudoin, ministre de la Culture et des Communications de 1995 à 1998.
10: Son legs le plus important, je pense, c'est d'avoir d'abord trouvé de l'argent. Mathieu Lacombe, qui est un des ministres de la Culture, qui va laisser une trace, je dirais, indélébile.
5: En octobre prochain...
8: Mathieu Lacombe a aussi veillé à l'encadrement des plateformes numériques. Il avait à cœur la souveraineté culturelle du Québec français. En rafale, Ève Paré de la Disque, puis Hélène Messier de la QPM et Laurent Dubois de la SARTEC.
11: Son plus grand fait d'arme, à mon avis, c'est le dépôt du projet de loi sur la découvrabilité, le PL 109.
12: Je pense que la première chose à laquelle on pense, évidemment, c'est la mise sur pied du comité sur l'avenir de l'audiovisuel, donc le groupe de travail.
13: Je pense que c'est un ministre qui a été quand même adopté par le milieu. C'est pas si simple d'arriver dans un milieu et de se faire adopter, surtout quand ce milieu-là subit des crises.
8: À quelques jours de la fête nationale, des artistes saluent les efforts déployés par le ministre de la Culture. La comédienne Guylaine Tremblay.
14: Moi, je pense qu'il a fait de la vraiment bonne job. T'sais, je pense qu'il voulait vraiment, il veut vraiment. En tout cas, je l'ai senti comme un allié.
5: Parce que nos artistes, ils en avaient grandement besoin.
8: À bientôt 38 ans, le député de Papineau quitte la vie politique avec le sentiment du devoir accompli. En terminant, écoutons à nouveau Mathieu Lacombe lors de son point de presse.
5: Occuper ses fonctions de ministre de la Culture et des Communications aura été de loin, un des plus grands et des plus passionnants défis de toute ma vie.
8: Mais Mathieu Lacombe n'a pas dit son dernier mot, car lundi, il dévoilera sa très attendue stratégie québécoise de l'audiovisuel. Ici Louis-Philippe Ouimet, Radio-Canada, Montréal.

0: Aujourd'hui, alors que cette session tire à sa fin, je suis heureux de dire que nous avons tenu notre promesse. Nous sommes fiers de ce que nous avons accompli à la Chambre des communes. Le gouvernement a travaillé très fort pour les Canadiens. Les députés ont adopté quelques 21 projets de loi.
1: Ça se passait aujourd'hui à Ottawa. Le leader du gouvernement en chambre et ministre des Transports fédéral, Stephen McKinnon. Et oui, les travaux parlementaires ont pris fin aujourd'hui à Ottawa, 24 heures plus tôt que prévu, hein, après 15 semaines de séance. Parfois, on s'en souvient, assez mouvementé. Le gouvernement Carney, donc, termine la session un peu comme il l'a commencé au début, avec un certain sentiment d'urgence. Est-ce que tout ça est justifié? J'en parle avec notre chef de bureau à Ottawa, Daniel Thibault. Bonsoir, Daniel.
2: Bonsoir, Étienne.
1: Daniel, le gouvernement Carney là, a voulu profiter de ce dernier jour pour accélérer l'adoption de plusieurs projets de loi.
2: Ouais, une demi-dizaine, en fait, aujourd'hui, dont on a accéléré l'adoption après s'être entendu avec les partis d'opposition. Ça inclut, entre autres, la loi sur la défense nationale qui modifie la façon de gérer les cas d'inconduite sexuelle au sein des forces. C'est, rappelons-le, une recommandation du rapport Harbour. Il y a C-29 qui crée l'Agence des crimes financiers. Il y a le projet de loi sur la mise à jour budgétaire qui a été adopté, C-30. C'est celui qui permet, entre autres, au Conseil des ministres d'autoriser l'utilisation de pesticides. C'est juste que ce doit être fait pour des raisons de sécurité économique ou alimentaire, mesure qui est loin de faire l'unanimité. D'ailleurs, ça s'est fait à coup de mesures pour limiter les débats ou y mettre un terme. 12 mécanismes du genre ont été utilisés au cours des dernières semaines. 8 motions d'attribution de temps, 4 motions de clôture. Donc, il y a 9 projets de loi qui ont fait l'objet de ce genre de mesures. Le gouvernement, vous le disiez, termine sa session comme il l'a commencé, en se drapant dans un sentiment d'urgence qui impose une vitesse plus rapide au débat au nom des tensions avec les États-Unis, au nom aussi de l'importance de développer des grands projets nationaux, de diversifier l'économie canadienne, de diversifier nos partenaires commerciaux. Excuse qui commence à avoir le dos large, selon certains, en tout cas selon l'opposition, qui se demande si le débat démocratique qui est non seulement nécessaire, mais sain sur certains projets de loi, n'est pas un peu sacrifié rapidement au nom de l'urgence économique.
1: Et Daniel, il y a un projet de loi qui est adopté peut-être un petit peu trop rapidement au goût de l'opposition. D'ailleurs, il y a un député de l'opposition qui me parlait de ça hier. C'est le fameux projet de loi C-22, donc la loi qui veut donner plus de pouvoir aux forces de l'ordre. Parlez-nous de ça.
2: Oui, c'est ce projet de loi qui concerne l'utilisation de renseignements électroniques, entre autres, des données liées à l'adresse IP de votre ordinateur, à votre téléphone cellulaire, que les entreprises de télécommunications devraient conserver plus longtemps et auxquelles les forces de l'ordre devraient avoir un accès plus facile. Les partis d'opposition y voient des risques de dérapage importants. Comment est-ce utilisé? Qui pourrait avoir accès? Est-ce que ça expose la vie privée des Canadiens à des entités étrangères, par exemple, qui pourraient faire de l'espionnage ici? Les questions qui auraient justifié plus de débats selon les conservateurs et le Bloc. Le gouvernement dit c'est la troisième mouture de ce projet de loi. Il estime qu'il faut donner aux policiers les outils dont ils ont besoin dans un monde moderne. Le premier ministre aujourd'hui n'était pas en chambre. Il était à Vancouver pour une annonce sur le logement. Il rejette les critiques et estime qu'à un moment donné, les choses doivent bouger. On écoute Mark Carney.
3: Et après un certain temps, c'est le temps de voter. Et le Parti libéral votait pour la protection des citoyens, des concitoyens et les partis conservateurs votaient chaque fois quand. Ça, c'est la ligne finale.
2: Mark Carney et les libéraux, Étienne, bénéficient d'un capital politique toujours considérable auprès des électeurs. Ils ont probablement l'impression qu'ils peuvent se permettre d'avancer à ce rythme en se disant qu'on ne fait pas d'omelette sans casser des œufs. Évidemment, ça fonctionne jusqu'à ce que ce capital politique soit épuisé, après quoi ça devient plus difficile d'aller à cette vitesse. L'autre risque, c'est que certaines des craintes de l'opposition concernant les projets de loi comme C-22 se matérialisent. Le cas échéant, c'est tout le bilan du gouvernement qui s'en trouvera entaché.
1: Et ça laisse quelle place tout ça à l'opposition, Daniel?
2: Ben, pas énorme. Je vous dirais, on sent de part et d'autre une certaine frustration. Chez les conservateurs, on a l'impression que les derniers mois, les transfuges, les difficultés à faire passer le message, ça a démoralisé les troupes. Ce sont des cloches similaires du côté des autres partis qui semblent se demander à quel moment le gouvernement va exhiber des signes de fatigue. Les libéraux semblent en être très conscients. Ils se permettent d'aller assez loin. D'ailleurs, Steve McKinnon, aujourd'hui, évoquait un certain inconfort chez les conservateurs et laissait entendre que ça pourrait pousser certains à mener une réflexion et faire le choix ultime, comprendre ici, traverser la Chambre. De nouveaux transfuges potentiels, peut-être a-t-il envie d'alimenter cette réflexion chez certains durant la période estivale.
1: Bon, les députés, Daniel, vont revenir au Parlement au mois de septembre, mais ils vont quand même pas prendre deux, trois mois de vacances, en tout cas pas tous. On va surveiller quoi, là, au cours des prochaines semaines?
2: Les députés vous diraient qu'ils ne prennent pas de vacances durant l'été, cher ami. Les grandes activités, évidemment, les incontournables, vont-ils aller au Stampede, Fête nationale du Québec, Fête nationale des Acadiens, le genre de discours? Est-ce que M. Carney est meilleur à faire des crêpes que ce qu'il a montré l'année dernière lors de sa visite au Stampede? Et puis, on va préparer le terrain pour les partiels qui s'en viennent. Il y a 6 circonscriptions en tout au pays qui vont nécessiter des élections pour se choisir un nouveau ou une nouvelle députée. Cela pourrait venir donner des maux de tête estivaux au gouvernement dont la majorité ne tient qu'à 2 sièges, faut-il le rappeler.
1: Bon, on va surveiller ça cet été. Daniel Thibault à Ottawa, merci beaucoup, Daniel.
2: Plaisir, au revoir.

0: Vous avez peut-être lu les reportages de la presse et du Journal de Montréal aujourd'hui, dans lesquels l'animateur Normand Brathwaite révèle se battre depuis des années contre l'alcoolisme. Des révélations qui ont suscité beaucoup de réactions, on peut l'imaginer. Mais au-delà de ses confidences, c'est vraiment une histoire qui met en lumière l'effet que peuvent avoir certaines personnalités publiques quand elles brisent le tabou sur leur dépendance. Pour parler de tout ça, je retrouve ma collègue Andréanne Williams. Bonsoir Andréanne.
1: Bonsoir.
0: Alors, même Andréanne, dans ses reportages, on apprend que Normand Brathwaite a frôlé la mort là, en raison des problèmes de santé liés à l'alcoolisme.
1: Oui, il a frôlé la mort il y a quelques mois à cause d'une acidocétose diabétique, une complication grave du diabète causée par un manque important d'insuline avec insuffisance rénale aiguë dans un contexte de troubles liés à l'usage de l'alcool. Donc, il raconte que pour gérer ses problèmes de santé mentale, il avait pris l'habitude de boire du vin. Beaucoup de vin. Jamais assez pour être ivre sur un plateau de tournage, mais qu'il pouvait boire une bouteille, voire une bouteille et demie de vin par jour. Et là, le 14 avril, peu de temps après avoir décidé d'arrêter de prendre sa médication pour son diabète, son épouse Marie-Claude Tétrault le retrouver inconscient au pied de son lit. Il a été amené à l'hôpital en ambulance et en chemin, ses reins ont cessé de fonctionner. Son cœur ne battait plus correctement. On a dit à son épouse de se préparer au pire. Il a passé 42 jours, dont 10 dans le coma à l'hôpital. Il a dû réapprendre à marcher. Il a fait un sevrage très difficile à l'hôpital. C'est ce qu'il raconte dans ces articles-là. Je vous invite à écouter Anne-Élisabeth Lapointe, la directrice générale de la Maison Jean Lapointe. Ça, c'est l'institution Montréal à l'aise vouée à l'aide aux victimes de dépendance à laquelle son père, l'acteur Jean Lapointe, a associé son nom dans les années 80, suivi de l'ancien joueur des Alouettes, Étienne Boulay, qui lui aussi a connu des problèmes d'alcool. Il parle de l'impact justement que ces révélations-là peuvent avoir sur les gens qui souffrent du même problème.
2: Pour nous, à chaque fois que quelqu'un qui est connu, qui est apprécié du public, parle ouvertement de ces défis liés à un problème de dépendance, c'est sûr que nous, on se dit toujours que cette personne-là peut aider d'autres personnes. Le plus bel exemple, c'est celui de mon père, évidemment. Quand il a décidé d'arrêter de boire et d'aller en thérapie, on n'a pas parlé à personne. Il est allé à l'émission « Appelez-moi Lise » de mémoire. Et pendant l'entrevue, mon père buvait de l'eau et Lise Payette, à l'époque, avait dit à mon père, elle dit, tu bois de l'eau? Il dit oui. Elle dit, ça fait changement. Comme on lui a envoyé une petite pique. Puis mon père en a profité pour dire oui. Il dit, ben oui, justement, j'ai eu un problème d'alcool, je suis alcoolique et je suis en rétablissement. Et on est à la fin des années 70 où il y avait encore beaucoup de tabous et de préjugés en lien avec la consommation, et ça a permis de changer l'image qu'on se faisait de l'alcoolique.
3: Ce qui ressort de ces articles-là, autant celui de la presse que le Journal de Montréal, pour moi, c'est de l'espoir, puis je trouve ça remarquable de la part de Normand de sortir. Ça prend beaucoup de courage pour être capable de le faire. Puis je pense que c'est utile à plusieurs niveaux. Premièrement, pour lui, dans sa démarche, puis je pense surtout aussi que ça va aider d'autres gens.
0: On a entendu Anne-Élisabeth Lapointe de la Maison Jean Lapointe et l'ancien joueur des Alouettes Étienne Boulay. Andréanne, il y a un des éléments qui ressort là, du témoignage de Normand Brathwaite dans les médias, c'est le fait qu'il reconnaît, il a reconnu le fait d'être alcoolique comme une maladie.
1: Oui, parce que ce que les intervenants du milieu à qui j'ai parlé disent, c'est que l'alcoolisme est encore malheureusement perçu comme une faiblesse, là, une faille de caractère, alors qu'en fait, aujourd'hui, on sait que

0: c'est une maladie, mais à cause que les gens pensent encore que, comme je disais, c'est une faille, mais les gens qui en souffrent ont très honte de vivre avec ça. On peut écouter Anne-Élisabeth Lapointe.
1: Malheureusement, cette maladie-là, elle t'encourage à continuer dans la consommation malgré toutes les conséquences négatives, malgré que ton monde s'écroule. La maladie, elle essaye de te faire croire dans ton cerveau là que t'es pas malade. Et donc, eux sont incapables d'arrêter malgré qu'ils soient conscients de tout ce qui se passe. Alors, la honte fait partie malheureusement d'un frein à la demande d'aide.
2: D'ailleurs, dans le témoignage qu'on entendait d'Étienne Boulay un peu plus tôt, là, il disait que ce témoignage en est aussi un d'espoir. C'est un témoignage d'espoir de quelqu'un qui veut s'en sortir de cette maladie.
0: Exactement. Et il y a des ressources. Il est possible de s'en sortir grâce à la thérapie, notamment. Et Anne-Élisabeth Lapointe le disait d'ailleurs, là, quand je lui ai parlé, elle a dit que son père a finalement arrêté de boire et c'est ce qui lui a permis de développer une belle relation avec lui. Je vous invite à écouter Gilles Benoît Leblanc. Il est travailleur social et psychothérapeute à la clinique Nouveau Départ EHN.
3: C'est une floraison d'émotions quand tu acceptes de dire que tu es pris par cette maladie-là, c'est que tu arrêtes la kyrielle de décoration intérieure qui s'appelle la souffrance silencieuse, les brisures, comment tu peux te sentir à part des autres aussi, comment, entre guillemets, on dirait que tu n'es jamais à la bonne place, au bon endroit. La plus belle question à poser à quelqu'un, c'est « Est-ce que je peux t'aider ?» Au lieu de demander quand, si tu as consommé. Et après ça, garder le silence pour que l'autre personne puisse s'en souvenir que cette phrase-là, il peut être habité par cette phrase-là.
0: Donc, dans un communiqué de presse, Normand Brathwaite, il dit que le plus grand point positif qui ressort de cette expérience, c'est qu'il est sobre depuis 2 mois et qu'il est en forme. Il va prendre quelques mois de repos afin de récupérer et poursuivre une thérapie. Et il dit que les médecins ne prévoient pas de séquelles physiques durables. Donc, c'est la bonne nouvelle.
2: Merci, Andréanne Williams.
0: Merci, au revoir.

0: Depuis près de 3 semaines, les manifestations se multiplient en Albanie, dans le sud-est de l'Europe. Des citoyens là-bas donc se mobilisent à travers le pays contre un vaste projet touristique porté par la famille Trump. Ça se passe sur l'île de Sazan. Les manifestants expriment un ras-le-bol généralisé face au manque de transparence du gouvernement et à la corruption qui sévit dans le pays. Écoutez le reportage que notre correspondante Tamara Alterescu a préparé.
1: This is the only island in Albania. It's called Sazan.
2: Elle émerge des eaux turquoises de l'Adriatique comme une carte postale. L'île de Sazan est la seule de l'Albanie, 5 km² de rochers et de verdure. Si elle hébergeait autrefois une base militaire stratégique, elle est depuis 2010 sous protection environnementale. Et plus on s'en approche, en bateau, plus on comprend pourquoi. Inhabitée, sauvage, avec ses dizaines d'espèces marines et ses oiseaux, certains en voie de disparition.
3: L'île de Sazan est malheureusement devenue le symbole des investissements qu'Ivanka Trump et Jared Kushner souhaitent réaliser.
2: Nous sommes avec Denisa Kazar, qui travaille avec l'ONG Protection de l'environnement naturel en Albanie. Ça fait déjà 2 ans, bien avant que l'affaire devienne une histoire internationale, qu'elle se mobilise pour sauver l'île de Sazan et ses environs des projets ambitieux de la firme d'investissement du gendre de Donald Trump, qui souhaite y construire un méga complexe hôtelier pour les riches et célèbres, plus de 10 000 chambres.
1: Everything has been happening under the radar.
2: Depuis 2 ans, tout s'est passé en secret, dit-elle, et sans aucune consultation. Même la loi a été changée en Albanie pour autoriser la construction des hôtels 5 étoiles dans des zones autrefois protégées, comme l'île de Sazan.
4: An unbelievable, beautiful,
2: si belle qu'Ivanka Trump disait encore il y a quelques jours en entrevue avoir eu un coup de cœur majeur quand elle l'a découverte lors d'un voyage entre amis.
4: Her private island in the middle of the Mediterranean.
2: Cette entrevue a non seulement soulevé la colère en Albanie, elle coïncide avec le début des travaux à Zvernek, juste en face de l'île, qui ont commencé il y a 1 mois.
1: In this case, the political ties and the political
3: les liens politiques et les positions politiques des personnes impliquées ont joué un rôle déterminant dans la réalisation de ce projet.

0: project to happen. And here used to be the century-old dunes.
1: Ici, c'était des dunes, et déjà on les a rasées, dit Denisa, qui nous fait visiter les lieux.
0: All of this route was built in such a fast pace.
2: Toute cette route a été construite si rapidement que les écologistes locaux n'avaient jamais vu un projet avancer à un tel rythme.
0: This is the fastest pace that they've seen any project progress.
1: Et c'est sans égard, dit-elle, à la fragilité de l'écosystème, y compris l'un des rares sanctuaires de flamants roses d'Europe. Ces mêmes flamants roses qui sont devenus le symbole d'une révolte populaire contre les privilèges des riches.
3: Révolution! Révolution!
1: Et surtout contre l'opacité du gouvernement albanais. Direction Tirana, la capitale, où encore ce soir, comme depuis plus de deux semaines, des dizaines de milliers de personnes déferlent dans les rues. Drapeau à la main, flamant rose dans une autre, la rage au cœur, pour demander la démission du premier ministre Edi Rama au pouvoir depuis 13 ans.
4: Il n'écoute pas les gens et ce qu'il fait, c'est seulement pour eux-mêmes, pour lui-même et pour les gens qui sont déjà riches. Et aussi, l'hôtel, c'est seulement une petite partie du problème.
1: De la corruption à l'oligarchie dans un des pays les plus pauvres d'Europe, des jeunes comme des aînés prennent part à ce mouvement qui grossit à vue d'œil.
5: We have 35 years transition and we believe it's a turning point, yes.
1: C'est un point tournant pour nous, dit cet homme, après une transition de 35 ans après le communisme. Avez-vous déjà vu un tel mouvement en Albanie?
6: Not in my lifetime.
7: Pas de mon vivant, pas depuis 1991, quand toute l'Albanie est sortie dans la rue pour renverser le dernier régime communiste d'Europe.
6: To topple the last communist regime in the continent.
1: Et cela ne s'arrête pas à la famille Trump et au projet, dit l'analyste politique Lufti Dervici.
7: Mais avec le nom de Trump, l'histoire est passée de local à mondial. Pour nous, c'est le gros lot sans même avoir joué.
1: Avec les caméras du monde entier braquées sur les plages de l'Albanie, où le tourisme se développe à la vitesse grand V, la Commission européenne, cette semaine, a même prévenu le gouvernement que l'Albanie ne pourra pas adhérer, comme il le souhaite, à l'Union européenne sans le respect de l'état des droits et des normes environnementales. Le premier ministre Edi Rama persiste et signe pour dire qu'il n'a rien à voir avec le projet, bien qu'il affirme que l'Albanie ne peut pas se permettre d'y renoncer.
8: L'aim est de faire quelque chose d'unique.
1: Car nous souhaitons créer quelque chose d'unique qui sera extraordinaire pour les Albanais et qui sera aussi un cadeau de l'Albanie pour le reste de l'Europe.
8: It will be also a gift of Albania to all of you in Europe.
1: Mais pour Nicolas, 70 ans, qui est né sur ces terres convoitées.
9: Projecte moi gamandiaime ans gabim.
1: Le simple fait d'évoquer le projet hôtelier déclenche une colère.
9: Protestoin para tandia. Protestoin para.
1: Il était un des premiers à manifester et promet d'être le dernier. Et si les bulldozers se sont arrêtés depuis quelques jours sur les plages de Zvernek, la bataille n'est pas gagnée. Reste à voir si le gouvernement d'Edi Rama, qui est l'un des plus pro-européens des Balkans, a le luxe d'ignorer la rue. Ici Tamara Alderesco, Radio-Canada, à Zvernek, en Albanie.
10: Restez avec nous, plus tard à l'émission. Donald Trump et Benjamin Netanyahou affichent publiquement leur grave désaccord sur la guerre contre l'Iran au Moyen-Orient. On vous explique les conséquences. Mais d'abord, l'histoire dont on va vous parler maintenant est vraiment à couper le souffle. En 1892, des Autochtones Kalinia et Arawak de la Guyane française sont arrachés de leur pays par de fausses promesses pour être exhibés dans un zoo humain au jardin d'acclimatation à Paris. Et 8 des 33 personnes du groupe meurent à ce moment-là. Elles succombent aux rudesses de l'hiver parisien parce qu'elles étaient vraiment légèrement vêtues. Et plus de 130 ans plus tard, les restes humains de 6 d'entre eux, 6 de ces personnes, qui dorment toujours d'ailleurs dans les réserves du Musée de l'Homme à Paris, seront restitués à la Guyane parce que l'Assemblée nationale française a fait adopter une loi en ce sens. Et pour les descendants de ces personnes, c'est un combat juridique conflit de 20 ans qui prend fin. Et une de ses descendantes, eh bien, c'est Corinne Tocat-Devilliers, que je joins à Paris. Elle est présidente et fondatrice de l'association Molico Aletopo. Bonsoir, Madame Tocat-Devilliers.
11: Bonsoir et merci.
10: Ben, merci à vous d'être là. D'abord, j'aimerais que vous me racontiez l'histoire de ces 6 personnes dont les restes humains seront restitués dans votre pays d'origine. Qui sont ces personnes et quelle est surtout leur histoire?
11: Toutes ces personnes-là, c'était des Kaliniens et des Arawaks. Ils sont morts de froid et des objets de la science. Une fois qu'ils sont morts, on les a enterrés, on les a inhumés dans des cimetières de Paris, dans le Valois-Perret, Paris 8e. Et 5 ans après, puisque c'était ça à l'époque, lors des exhibitions coloniales ethnographiques, les scientifiques revenaient 5 ans après récupérer les ossements de ces personnes pour continuer à faire les études sur ces ancêtres. Et c'est ainsi que mes ancêtres, nos ancêtres de la Guyane et du Suriname, puisque nous n'avons pas de frontière avec le fleuve Maroni, se sont retrouvés un jour au Muséum naturel de Paris, puis au Trocadéro, ce qu'on appelle aujourd'hui le Musée de l'Homme.
10: Et comment se fait-il qu'on les a envoyés à Paris et dans quelles conditions ont-ils été envoyés à Paris? Pourquoi se sont-ils retrouvés à Paris?
11: Tout simplement parce qu'en 1892, à partir de 1877, il y a eu les premières exhibitions dans le monde, dont Paris. Et le directeur Geoffroy Saint-Hilaire, de l'époque du jardin d'acclimatation, voulait des sauvages, voulait de l'attraction, voulait faire de l'animation pour les peuples, pour les Parisiens. Donc, qu'est-ce qu'il a fait? Il a pris l'exemple de Karl Hagenbecker, qui a commencé à Berlin cette forme d'exhibition. Il a pris exemple et il a commencé à envoyer des explorateurs dans le monde entier, dans toutes les colonies, récupérer des sauvages. Il voulait des sauvages, des personnes intrigantes. Et c'est ainsi qu'il a envoyé François Lavoie, un jeune explorateur qui connaissait déjà l'Amérique du Sud, récupérer des sauvages et qui est arrivé à Paramaribo. Et ainsi, et donc il a appâté des autochtones en leur faisant croire qu'ils allaient travailler, gagner beaucoup d'argent, avoir une très belle vie et qu'ils allaient surtout voir le grand Dieu des Blancs. Donc, il les a vraiment, c'est une façon de les manipuler, une manipulation derrière qui s'est faite. Donc, 33 Kaliniens, dans deux Arawaks, ont dit oui à cette exhibition, à ce voyage. Pourquoi pas?
10: Oui.
11: Une fois qu'ils sont arrivés à Paris, ils se sont retrouvés malheureusement et tout de suite ils se sont aperçus qu'ils se sont fait avoir, se sont fait berner. Pourquoi? Parce que finalement leur maison c'était quoi? C'était une grande verrière avec une décoration exotique pour ne pas trop les traumatiser de suite. Et ils se sont retrouvés en plein hiver au mois de février à Paris. Donc pendant 2 mois derrière une baie vitrée à faire des spectacles. Tous les matins ils étaient consultés. Palper, étudier, examiner par les scientifiques tous les matins pendant 2 mois.
10: Et là,
11: et les après-midi, ils faisaient semblant de danser, faire de la poterie. C'était en permanence leur vie. Et c'est de là qu'ils se sont aperçus qu'ils se sont fait avoir parce que non seulement on ne leur donnait pas d'argent, mais ils étaient enfermés. Vous vous rendez compte que simplement le premier dimanche, il y avait plus de 400 000 spectateurs pour eux.
10: Ouais.
11: Quand vous entendez des chiffres, mais ça, c'est à faire peur. Quoi.
10: Ouais. Et donc, ils sont morts sur place, ces 8 personnes. Et donc, vous dites, on les a exhumés. Comment se sont-ils retrouvés donc, au musée, justement, ces restes humains de ces 8 personnes?
11: Mais parce qu'à l'époque, il y avait les études de ces sauvages. Les eaux humaines, ce qu'on appelle les exhibitions ethnographiques, a nourri ce qu'on savait déjà depuis toujours, la hiérarchisation des races. Les anthropologues, les craniologues, les scientifiques de tout bord faisaient des études sur ces personnes qui venaient de contrées lointaines. Et ils étudiaient pour comparer un Sénégalais à un autochtone, pour comparer un Kanak à un Breton. Voilà, il y avait cette hiérarchisation des races. Donc, ils étaient avides d'études, avide de

0: d'étudier ces personnes,
1: D'accord.
0: même au-delà de la mort, de la profanation, puisque après une inhumation, on les exhumait pour continuer ce qu'ils n'avaient pas fini, à partir doucement.
1: Donc, 130 ans plus tard, l'Assemblée nationale française a donc fait passer une loi pour qu'on puisse restituer ces restes humains à la Guyane. Qu'est-ce que ça représente pour vous? Qu'est-ce que ça représente pour votre peuple?
0: Pour nous, c'est historique. On a fait une cérémonie chamanique pour les voir au Musée de l'Homme, pour apaiser leur retour. Il y a eu vraiment un travail tout autour de ça. Et nous savons aujourd'hui qu'ils sont là. On les a vus. Il y a aussi des moulages de visage, des mains et des pieds.
1: Et ils seront donc restitués à votre pays. Une bonne nouvelle pour vous et pour, je crois, l'histoire de la planète. Corinne Tocca-Devilliers, c'est une histoire très touchante que vous nous avez racontée. Je vous remercie de l'avoir fait.
0: Merci beaucoup.
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0: Petit changement de décor, on est à Vancouver où se joue le deuxième match de l'équipe canadienne à la Coupe du monde de soccer. Match qui a commencé il y a une trentaine de minutes contre le Qatar et c'est actuellement 2-0 pour le Canada. On peut d'ailleurs, dans ce que vous entendiez, les cris d'un groupe de partisans canadiens, ils se nomment les Voyageurs, ces partisans. Ils ont marché vers le stade BC Place de Vancouver avant le début du match. Et c'est donc près de dans le centre-ville de Vancouver que je joins mon collègue Francis Plourde. Bonsoir Francis.
1: Oui, bonsoir Étienne.
0: Alors, quelle est l'ambiance là, alors que le match est commencé depuis à peu près 35 minutes?
1: Oui, bien moi, je me trouve sur l'île Granville. Là, c'est un des endroits aménagés un peu partout en ville pour permettre à la foule de regarder les matchs de la Coupe du monde. Il y a plusieurs centaines de personnes. C'est très festif. Le premier but du Canada a été célébré avec beaucoup d'entrain. Et depuis ce deuxième but, il y a quelques minutes, on assiste à un véritable crescendo. Je ne sais pas si vous pouvez l'entendre. Oui. Mais il faut dire que les attentes étaient très élevées chez les Canadiens ici avant le match. On écoute les témoignages de quelques partisans.
2: I've always loved soccer. I played soccer in university. And now is my chance to see Canada at the World Cup here. I never thought it would happen before I die.
1: Fantastic. Donc, pour le premier intervenant, bon, c'est l'occasion de voir enfin l'équipe canadienne jouer. Il disait avoir l'impression d'être à nouveau un petit garçon de 6 ans. Deux autres partisans donc, à qui on a parlé parlent d'un événement ce soir qui va être historique parce qu'ils anticipent la victoire du Canada en Coupe du monde. Donc, ça va être génial selon eux. Il faut dire que ce match-là est vraiment suivi avec attention. Les 54 000 billets de BC Place ont trouvé preneur. Dans la foule, on retrouve notamment Gianni Infantino, le président de la FIFA. Il est là aux côtés du premier ministre Mark Carney. La foule est acquise au Canada. Les Qataris sont moins nombreux, mais ils ne sont pas en reste non plus parce que leur gouvernement a défrayé les frais de voyage d'environ un millier de fans qui sont visibles aussi aujourd'hui. Abou Kamar est un créateur de contenu qatari. Il est venu spécialement pour le tournoi.
3: We're excited and proud that the national team is here, and we're lucky that the government has been so kind to us to bring us to cheer for the.
1: Donc, il est fier d'être ici. Et il dit aussi qu'il est fier d'avoir obtenu le premier point en Coupe du monde pour l'équipe qatari lors du dernier match. Et ils ont des attentes très élevées de leur côté aussi. Ils espèrent une victoire face aux Canadiens, mais ça s'enligne mal pour l'instant.
0: Francis, depuis quelques semaines, depuis même quelques mois, à l'approche de cette Coupe du monde, on sentait que les Vancouverois étaient peut-être un petit peu sceptiques face à ce gros événement. Qu'est-ce qu'il en est aujourd'hui, maintenant que c'est commencé?
1: Oui, on sent vraiment que le vent a tourné. On retrouve l'esprit, je vous dirais, des Jeux olympiques de 2010, pour ceux-là qui ont été ici. La rue Granville a été fermée, complètement transformée, et on pouvait y voir là, ces derniers jours des familles, des partisans d'un peu partout avec les gilets aux couleurs de leur pays. Les terrasses semblent pleines. C'est aussi ce qu'a remarqué le maire de Vancouver, Ken Sim. On l'écoute.
4: I'm not going to mention names, but there is a restaurant downtown that mentioned that they did more revenue on the first Friday than they had in a regular summer month. So that's great.
1: Donc, il dit qu'un restaurant au centre-ville a fait autant d'argent vendredi dernier que durant un mois d'été. Ce sont des entreprises, dit-il, qui sont toujours affectées par l'impact qu'a eu la pandémie donc pour toutes les entreprises du secteur. Ce n'est pas anecdotique seulement. Selon des chiffres qui ont été rapportés par le premier ministre des VDB, les bars et les restaurants notent des hausses de leur chiffre d'affaires de 20 à 40 %. Donc, c'est assez important.
0: Oui, une bonne nouvelle pour Vancouver, bien entendu. Francis, donc, c'est 2-0, je le disais, pour le Canada. Quelles sont les attentes là, pour ce soir?
1: Oui, c'est vraiment un match important parce que pour l'instant, c'est la Suisse qui mène le classement du groupe auquel appartient le Canada. Elle a remporté un peu plus tôt aujourd'hui, là, 4-1 contre la Bosnie-Herzégovine, son match. Donc, le Qatar et le Canada ont tous deux un point après un match nul. Le gagnant va remporter 3 points supplémentaires et il pourrait donc presque s'assurer de sa qualification en prochaine ronde. C'est une motivation importante. Et en plus, le pays qui va être en tête de classement de ce groupe va jouer ses matchs en sol canadien, donc une motivation supplémentaire. Ce soir, donc, le capitaine Alphonso Davies est de retour. Il est sur le banc en début de match. Le Canada, je rappelle, là, mène présentement par la marque de 2-0. S'il l'emporte, ce sera une victoire historique pour l'équipe masculine en Coupe du monde.
0: Francis Plourde, vous êtes notre correspondant à Vancouver. Bonne fin de match à vous et à tout le monde qui le regarde.
1: Merci, je vous en prie.

0: De Vancouver, maintenant, on va se rendre à l'autre bout du pays, au Saguenay-Lac-Saint-Jean, où on y souligne un anniversaire, on pourrait dire, très important, parce que il y a 100 ans, l'économie de la région prenait un tournant important avec le début de la production d'aluminium, une industrie qui a redéfini, on le sait, la géographie du Lac-Saint-Jean et surtout créé des emplois pour des milliers de familles de la région. Je parle de tout ça avec la chef d'antenne du téléjournal Saguenay-Lac-Saint-Jean, Mélanie Patry. Bonsoir Mélanie.
1: Bonsoir Étienne.
0: Et Mélanie, c'est un anniversaire qui coïncide avec le fait que Rio Tinto là, tourne une page importante ces jours-ci dans la région.
1: Oui, tout à fait, parce que l'entreprise a fermé ce matin là, sa dernière salle de cuve pré-cuite à son usine du complexe Arvida. C'est situé dans le secteur de Jonquière de la ville de Saguenay. Certains diront enfin, hein, parce que les installations ont été jugées comme étant les plus polluantes au Canada. Et la fermeture des vieilles salles de cuve pré-cuite était quand même réclamée depuis 2014. Donc, cette vieille technologie est remplacée par une usine flambant neuve qui utilise la technologie AP60, moins énergivore, deux fois moins polluante, des investissements estimés à 2 milliards de dollars. Donc, globalement, c'est une bonne nouvelle, ça, pour le Saguenay-Lac-Saint-Jean aujourd'hui. Et malgré l'imposition là, des tarifs américains il y a un an, on sent pas trop l'effet de cette incertitude ici sur la production du métal gris. On sent, au contraire, beaucoup d'enthousiasme dans la poursuite des activités. On peut entendre la directrice exécutive des opérations pour le Québec de Rio Tinto, Stéphanie Gignac.
2: Actuellement, mondialement, AP60 est la meilleure technologie. Évidemment, on est vraiment fiers de poursuivre la continuité des 38 cuves existantes avec les 96 qu'on ajoute. Puis on fait ça en plus durant la même année qu'on célèbre nos 100 ans. Oui. Donc, c'est une année quand même bien chargée, bien occupée. On ferme les vieilles salles de cuve, on démarre AP60, puis on célèbre notre 100e anniversaire de production d'aluminium ici au Saguenay-Lac-Saint-Jean.
0: Mélanie, on le sait, l'industrie de l'aluminium, là, ça a vraiment façonné tout le développement du Saguenay-Lac-Saint-Jean et ça continue un siècle plus tard à être un véritable moteur économique pour votre région.
1: Oui, tout à fait, Étienne. L'emprise de la production de l'aluminium est partout ici au Saguenay-Lac-Saint-Jean. Notre autoroute porte même le nom de l'autoroute de l'aluminium. Ouais. Donc, de la baie La Terrière-Jonquière-Alma, l'entreprise Rio Tinto possède de multiples installations. Elle assume également la gestion hydrique du lac Saint-Jean. Parce que oui, c'est un lac, mais c'est devenu un réservoir pour alimenter les installations hydroélectriques qui sont gérées par Rio Tinto. Et ça, c'est pas rien parce que c'est un contrat moral qu'elle a à l'endroit des citoyens du lac Saint-Jean, les riverains, les villégiateurs, parce que c'est elle notamment qui contrôle le niveau du lac Saint-Jean. Et ce sont donc de très grandes responsabilités qu'elle doit assumer.
0: Oui, complètement. La production, donc, ça a démarré il y a un siècle, en 1926, mais c'est vraiment, Mélanie, la Deuxième Guerre mondiale qui a contribué au développement de cette filière aluminium.
1: Oui, tout à fait, parce que la demande pour notre métal gris a vraiment explosé. Les installations au Saguenay-Lac-Saint-Jean le produisaient tout l'aluminium demandé par les pays du Commonwealth. Donc, pendant la Seconde Guerre mondiale, le nombre d'employés est passé de 1500 environ 5000 travailleurs. En 1942, l'armée a même fait construire une base militaire, la base militaire de Bagotville, pour protéger les installations et la production. On peut entendre à ce sujet la directrice du Musée du patrimoine d'Arvida, Marianne Salles-Côté.
3: Oui, absolument. En fait, là, on voyait des camps militaires au parc Moritz. On a 19 canons qui ont été installés sur le territoire près des centrales hydroélectriques, près de la luminerie aussi. On a des militaires partout dans la ville qui se promènent. Il y a même des pratiques d'avion qui se passent ici et au lac Saint-Jean. Et c'est lors de la Deuxième Guerre mondiale que là, ça a tout changé. On était rendu avec 15 000 employés. Ça travaillait très, très fort parce qu'il faut savoir que l'aluminium qui était produit ici servait 90 % pour l'aluminium, en fait, des alliés, des constructions d'avions, des fils, des armes.
0: Mélanie, je disais que l'industrie de l'aluminium a eu un impact sur la géographie autour du lac Saint-Jean, mais aussi ça a eu des impacts et des effets sur le développement de certains quartiers et des villes autour. Et l'un d'eux est même classé à titre de site patrimonial par le gouvernement du Québec.
1: Oui, on parle d'un quartier bien précis situé au pourtour du complexe Argida. Donc, cette mini-ville ouvrière a été implantée en 1926. La municipalité qu'on surnomme la Washington du Nord, qui a été bâtie à un rythme vraiment effréné pour accueillir les travailleurs de l'usine à l'époque. Mais tout ça avec un souci d'urbanisme qui fait encore figure d'exemple. Les maisons ont été construites en série de façon préfabriquée. On parle de 270 maisons construites en 135 jours. Mmh. Elles étaient acheminées par rail, donc par train, avec un souci vraiment d'urbanisme parce que la compagnie a utilisé à l'époque 88 modèles de maisons préfabriquées différents. Et leur implantation se fait vraiment dans un plan très réfléchi où la circulation était faite pour être ralentie avec l'aménagement de rues incurvées, des parcs et des espaces verts, ce qui était vraiment assez novateur, là, disons-le, pour 1926. Et aujourd'hui, le secteur donc est reconnu comme site patrimonial par le gouvernement du Québec. Puis il y a même un comité présentement qui travaille très fort pour inscrire le quartier à l'UNESCO pour son patrimoine industriel.
0: Ouais, une histoire très importante. Mélanie Patry, vous êtes chef d'antenne au téléjournal Saguenay-Lac-Saint-Jean. C'est vous qui vous nous racontiez cette histoire de l'alcan et de Rio Tinto et de l'aluminium. Merci beaucoup.
1: Merci, Étienne.
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0: On en parlait plus tôt cette semaine à l'émission. L'épineux dossier des véhicules électriques chinois a rebondi à la rencontre du G7 en France cette semaine. Et dans un échange capté à son insu, le premier ministre canadien Mark Carney a tenté de rassurer Donald Trump en lui disant que les constructeurs automobiles chinois auraient un accès très limité au marché canadien. Seules 49 000 voitures pourront être importées par année de la Chine à un tarif préférentiel de 6 % et ce en vertu d'une entente conclue avec Pékin en janvier dernier. Puis au même moment cette semaine, eh bien la ministre canadienne de l'Industrie, Mélanie Joly, était en Chine justement et notamment pour rencontrer des fabricants chinois qui songent à s'implanter au Canada. Le gouvernement canadien donc semble être dans une sorte de dilemme entre restreindre ou ouvrir davantage le marché aux véhicules chinois. Je parle de tout ça ce soir avec notre chroniqueur en économie, Yannick Lepage. Bonsoir Yannick.
5: Bonsoir Étienne.
0: Alors, qu'est-ce qu'on sait donc des rencontres de Mélanie Joly cette semaine en Chine?
5: Bien, assez peu de choses, comme c'est souvent le cas avec ce genre de rencontres. On sait que Mélanie Joly a visité mardi les installations de BYD, le plus important manufacturier de véhicules électrique au monde. Le même jour, la ministre a rencontré les dirigeants de l'entreprise Shanghai Launch, qui fait de la conception automobile. Et le lendemain, elle a eu des rencontres avec les dirigeants de Geely et de Chery, deux importants constructeurs chinois. Selon la ministre, toutes ces entreprises-là songent à investir au Canada. On ne sait pas si les discussions sont au stade préliminaire ou si on s'approche d'un engagement ferme, mais il semble y avoir un intérêt certain de part et d'autre pour que des modèles de véhicules électriques chinois soient fabriqués au pays. En entrevue avec le Globe and Mail avant son départ, la ministre Joly a indiqué avoir deux objectifs dans ce dossier. Rendre accessible aux consommateurs canadiens des véhicules électriques plus abordables. On sait que les Chinois fabriquent des véhicules qui sont très performants, aussi souvent beaucoup moins chers que la compétition. Et l'autre objectif, Étienne, c'est de protéger l'industrie automobile canadienne, une industrie qui, on le sait, est mise à mal par les mesures protectionnistes américaines. À ce niveau-là, l'argument des constructeurs américains, c'est de dire la compétition chinoise, ça risque d'occasionner une baisse de leurs revenus.

0: électrique qui est assemblée à grande échelle au pays. Et c'est probablement pourquoi Ottawa se tourne maintenant vers les constructeurs chinois, même si c'est une idée qui est très loin de faire l'unanimité. On sent que Mark Carney, quand il aborde ce thème-là, met des gants blancs. Voici ce qu'il avait à dire plus tôt cette semaine sur l'accord qu'il a signé avec Pékin en janvier et la visite de Mélanie Joly cette semaine.
1: And it creates the possibility, not the certainty in any ways.
0: Alors, il dit que ça offre une possibilité, non une certitude, qu'un fabricant chinois s'installe au Canada.
2: Et si un fabricant chinois, Yannick, veut s'implanter au Canada, il va devoir remplir des conditions assez strictes.
0: Ouais, 4 conditions fixées par Ottawa. La première, qui va devoir respecter les normes du travail canadienne. La deuxième, c'est d'utiliser des pièces fabriquées au Canada. Ottawa ne veut pas d'une usine qui ne ferait qu'assembler des pièces qui proviennent de Chine. Et troisième condition, que les logiciels des voitures soient sécuritaires, que les données des utilisateurs soient protégées. On peut donc imaginer que les données devraient être hébergées au Canada par une tierce partie. Ça risque pas de faire disparaître là, les craintes que les voitures soient utilisées comme un outil de surveillance, mais c'est la condition d'Ottawa. Une dernière condition, que le constructeur chinois s'associe avec un partenaire canadien de confiance. On peut penser potentiellement à un fabricant de pièces comme Magna International ou Linamar. Mélanie Joly a d'ailleurs rencontré des dirigeants de Linamar en Chine cette semaine. Reste à voir si ce n'était qu'une coïncidence.
2: Bon, est-ce qu'il y a d'autres barrières, Yannick, à un investissement d'un constructeur chinois ici?
0: Oui, bien, je vous dirais que la plus grande barrière, c'est de savoir où seront vendus les véhicules électriques chinois qui seraient fabriqués au Canada. On peut entendre à ce sujet Greg Mordeau, il est professeur à l'Université McMaster, ancien cadre chez Toyota.
3: Une usine d'assemblage doit produire au moins 120 000 véhicules par année pour être rentable. Au Canada, aucun véhicule ne risque de se vendre à plus de 5 000 ou 10 000 unités par an. L'usine doit donc être en mesure d'exporter à l'étranger. Traditionnellement, le marché d'exportation des véhicules fabriqués au Canada, ce sont les États-Unis et peut-être un peu le Mexique. Mais les Américains ont barré l'accès au modèle chinois. Il va donc falloir trouver un autre marché ailleurs.
0: À l'heure actuelle, le principal marché potentiel, c'est probablement l'Europe, mais les fabricants chinois ont déjà un pied dans le marché européen, là, sont déjà responsables de 10% des ventes sur le vieux continent. Leur présence s'accroît aussi avec différentes ententes qui leur permettent d'assembler des véhicules directement dans des usines européennes. Alors bref, ce serait une stratégie assez risquée. Une autre avenue, c'est qu'un constructeur chinois décide de s'implanter au Canada sans vraiment déboucher à court terme dans l'espoir d'un jour obtenir un accès au marché américain.
2: Tout ça est très intéressant. Yannick Lepage, merci.
0: Merci, au revoir.

0: Le vice-président américain J.D. Vance a défendu aujourd'hui le protocole d'entente conclu entre les États-Unis et l'Iran. Il y est allé d'un avertissement à Israël en déclarant, et je cite, que les Israéliens, comme tout le monde, doivent respecter ce processus de paix qui est fondamentalement bénéfique pour eux et pour l'ensemble de la région, je ferme les guillemets. On sait que l'État hébreu voit d'un mauvais œil cet accord qui fait de l'Iran en quelque sorte un partenaire de discussion des États-Unis, et ce, par-dessus la tête des responsables israéliens. Bonsoir, François Brousseau.
1: Bonsoir, Étienne.
0: François, il y a quelques temps déjà qu'on assiste donc à une dégradation des relations entre Israël et les États-Unis.
1: Oui, pourtant, cette aventure face à ce qui était un ennemi commun avait commencé au diapason avec deux armées bien coordonnées pour l'attaque conjointe du 28 février et les bombardements massifs de cibles en Iran. Ça a duré comme ça tout le mois de mars, début avril, lorsqu'il est apparu que le régime iranien, malgré les immenses dommages subis par son armée, que ce régime se maintenait et qu'il conservait même une capacité de réplique significative sur le mode de la fameuse guerre asymétrique, la guerre latérale qu'il a perfectionnée avec ses drones, ses petits bateaux téléguidés. Alors là, les craquements ont commencé dans l'alliance israélo-américaine. D'une part, une ligne dure qui disait que maintenant il faut continuer, il faut frapper ce régime jusqu'à ce qu'il tombe ou qu'il demande grâce. Surtout ne pas fléchir, ça c'est la ligne israélienne. Mais du côté américain, avec toutes les déclarations contradictoires du président, on a commencé à se dire qu'il fallait arrêter les frais et trouver une porte de sortie, y compris par un accord ou un semblant d'accord ou un accord partiel, sommet avec l'ennemi, devenu le partenaire potentiel d'un compromis.
0: François, donc ça s'est manifesté notamment tout ça par des échanges assez vifs entre le président américain et le premier ministre israélien.
1: Oui, Trump a injurié Netanyahou au téléphone, c'était le 1er juin, d'abord divulgué par Axios, la conversation, sa teneur, ont été confirmées.

0: mis publiquement par Trump lui-même sur le mode familier de l'humiliation qui est le sien. Alors, ça donnait, traduction libre, des répliques comme « T'as aucune conscience, t'es un maudit malade, tout le monde déteste Israël à cause de toi, et pour couronner le tout, Trump a dit à Netanyahou « Si c'était pas de moi, tu serais en prison aujourd'hui. » Fin des quatre citations. Et le 10 juin, il en a rajouté, ça c'est dans le Financial Times, en affirmant que Netanyahou n'aura pas le choix que d'accepter un accord avec l'Iran. Et là, encore une citation typique, « C'est moi le boss, c'est moi qui décide, pas lui. » Trump n'aime pas du tout que le monde entier répète aujourd'hui que c'est Netanyahou qui l'a entraîné dans cette galère.
1: Donc, quand même des tensions personnelles assez grandes. Mais au-delà de tout ça, François, y a-t-il pas quand même une certaine divergence d'intérêts entre les deux États?
0: Oui, ou un début en tout cas de divergence. Le mémorandum, dont le texte a été publié hier, montre que les États-Unis acceptent déjà, sous réserve des nombreux détails encore à négocier, acceptent l'idée générale d'un compromis stratégique avec Téhéran sans chute du régime, ce qui est contraire aux exigences israéliennes, bien sûr. Le texte ouvre une séquence de négociations. Il admet la nécessité d'une désescalade. Il inclut le Liban dans l'équation. Il n'envisage plus comme perspective, disons, inévitable, la confrontation permanente avec l'Iran, etc. Pour Netanyahou et ses acolytes, ça ressemble à un éloignement stratégique de Washington, à une certaine défaite diplomatique. Pour Washington, en tout cas pour cette administration Trump, avec laquelle, certes, Étienne, il faut se garder de trop rationaliser ou de généraliser, mais Israël n'est plus l'axe principal par lequel tout doit passer au Moyen-Orient.
1: Est-ce qu'on peut quand même pour autant parler d'une rupture?
0: Bon, là, il faut faire attention. C'est peut-être un peu excessif ou prématuré de parler de rupture entre Israël et les États-Unis. Les États-Unis restent le premier soutien militaire, diplomatique de ce pays. Ils continuent de bloquer ou d'adoucir les textes internationaux défavorables à l'État hébreu, au Conseil de sécurité et autres. Mais cet épisode du printemps 2026 et sa conclusion provisoire à laquelle on assiste aujourd'hui, c'est un épisode, en fait, ça révèle une nouvelle inflexion, je dirais. Washington n'accepte plus automatiquement que l'agenda israélien détermine ou dicte les priorités des États-Unis au Moyen-Orient. On est échaudé manifestement par l'expérience douloureuse de cette guerre, où une bonne partie de la décision, on peut le dire, la décision initiale de partir, là, au début, c'était israélien. James David Vance a déclaré au sujet d'Israël que nos intérêts ne convergent pas toujours. Donc Washington, Étienne, accepte désormais de dire publiquement que l'intérêt américain peut diverger de l'intérêt israélien. Et ça, de le dire publiquement, c'est nouveau.
1: Autre chose, François, est-ce qu'on ne voit pas aussi quand même une évolution de l'opinion publique aux États-Unis au sujet d'Israël?
0: Ah oui, ça bouge. Et ça va avec les changements d'orientation politique au niveau de l'État. Les sondages montrent une certaine exaspération d'une part non négligeable de l'opinion face à l'État juif. Gallup a publié, c'était en février, des chiffres assez historiques. 41% des Américains déclarent sympathiser davantage avec les Palestiniens contre 36% pour les Israéliens. Chez les démocrates, l'écart est spectaculaire, 65 à 17 chez les démocrates. Et c'est aussi une question de génération. Une majorité absolue des 18-34 ans exprime désormais davantage de sympathie pour les Palestiniens au-delà de 50%. Ici, la mémoire historique, ou peut-être l'érosion de la mémoire, joue un rôle. C'est plus le souvenir de la Shoah qui détermine les attitudes majoritaires, mais davantage ce qui s'est passé à Gaza depuis 2023. Ajoutez à ça, je finis là-dessus, une certaine dose d'antisémitisme à l'extrême gauche, mais aussi à l'extrême droite chez certains trumpistes. Et ça aide à comprendre, Étienne, pourquoi en 2026, l'appui à Israël n'est plus automatique aux États-Unis.
1: Intéressant. François Brousseau, merci.
0: Au revoir.
1: Et c'est ce qui met fin à votre émission quotidienne d'information. Je m'appelle Étienne Leblanc. Merci de nous avoir fait une petite place aujourd'hui dans votre journée. C'est un plaisir de s'informer avec vous. Madeleine Blais-Morin, elle sera de retour demain. Bonne soirée.

Bonsoir, c'est Évelyne Charruet. Après le bulletin de nouvelles à moteur de recherche, on va s'intéresser au déjeuner. Pourquoi c'est différent d'une société à l'autre? Uriner après un rapport sexuel protège-t-il vraiment des infections urinaires? Existe-t-il plusieurs façons d'écrire la musique? Et comment se fait-il que l'IA peut reprogrammer des applications en entier, mais pas résoudre des captions?

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1: Bonsoir, ici Fred Harding. Voici les informations. Le ministre québécois de la Culture et des Communications, Mathieu Lacombe, a annoncé qu'il ne se représentera pas aux prochaines élections prévues en octobre prochain. Il affirme vouloir être, entre autres, davantage présent pour ses deux jeunes enfants. Il dit avoir pris une décision difficile, mais déclare quitter après près de 8 ans comme député de Papineau avec le sentiment du devoir accompli.
2: Je sens que je suis arrivé au moment où j'ai besoin de passer à autre chose, de retrouver ma famille et de retrouver une vie un peu plus normale. J'ai fait tout mon possible pour être un papa présent à travers les années, mais il y a quand même une limite à faire avec les fonctions que j'occupe. C'est donc le cœur gros, mais avec le sentiment du devoir accompli que je tourne la page sur ces 8 années d'engagement politique.
1: Avec les départs annoncés de Jean Boulay hier et celui de Mathieu Lacombe ce matin, la première ministre Christine Fréchette devra présenter 33 nouveaux candidats en vue de l'élection provinciale à l'automne. Du côté d'Ottawa, les travaux parlementaires ont pris fin à la Chambre des communes pour la pause estivale. Le leader parlementaire des libéraux, Stephen McKinnon, a fait adopter une motion pour ajourner les travaux une journée plus tôt que prévu. Le gouvernement a par ailleurs imposé le bâillon pour forcer l'adoption de certains projets de loi, dont C-22, qui vise à permettre aux forces de l'ordre d'accéder à des données détenues par des plateformes numériques. Les partis d'opposition ont critiqué le recours au bâillon en affichant des craintes en matière de protection de la vie privée. Voici le conservateur Luc Berthold, suivi de la bloquiste Christine Normandin.
3: Malaise vient du fait qu'on a mis dans un projet de loi qui aurait dû normalement recueillir l'unanimité, un support vraiment, vraiment important de la Chambre, une pilule empoisonnée pour les Canadiens. Dans ce sens qu'ils se donnent le droit de surveiller puis d'accéder à des métadonnées, d'accéder à plein d'informations que les Canadiens ne veulent pas que leur gouvernement ait accès.
4: Les conservateurs qui détenaient par le passé le record en matière de bâillons, les libéraux semblent s'approcher de ce record-là à une vitesse dangereuse. Et on voit que le premier ministre, finalement, a un mépris du travail parlementaire. Sa présence en chambre en atteste, mais la façon de procéder aussi, la façon de procéder par bâillon, on peut penser à C-22.
1: Selon le calendrier officiel, les députés seront de retour en chambre le 21 septembre. Et à présent, chez nos voisins du Sud.
5: Donald J. Trump is the only head of state in the entire world who is sympathetic to the nation of Israel at this moment in time. And he happens to be the head of state.
1: Le vice-président américain a lancé une mise en garde aux ministres israéliens qui ont critiqué le protocole d'entente conclu entre les États-Unis et l'Iran. J.D. Vance a décrit Donald Trump comme le seul dirigeant encore compréhensif à l'égard de l'État hébreu, tout en suggérant au gouvernement israélien de ne pas attaquer le seul allié puissant qui lui reste. La grogne ne vient pas uniquement de l'État hébreu, puisque même des élus républicains aux États-Unis ont dénoncé l'accord qu'ils jugent trop avantageux pour Téhéran et bien loin de la victoire écrasante promise par le président américain. Par ailleurs, toujours aux États-Unis, une panoplie d'artistes dont Bono ont participé cet après-midi à l'inauguration du centre présidentiel Obama dans le quartier Southside à Chicago. Le projet colossal porté par l'ancien président Barack Obama et sa femme Michelle comprend, comme le veut la tradition, une bibliothèque et un musée, mais aussi un centre sportif assez grand pour accueillir des compétitions. Le complexe fait 20 acres. Il est évalué à 850 millions de dollars américains et a été entièrement payé par des fonds privés. Et revenons chez nous pour terminer. Le Canada mène 3-0 face au Qatar après la première mi-temps à Vancouver à son deuxième match du tour préliminaire à la Coupe du monde de soccer. L'équipe canadienne tente toujours d'obtenir une première victoire en 3 participations au Mondial. La rencontre se tient sous haute sécurité. 1 200 policiers ont été déployés dans la ville pour que la journée se déroule sans encombre. Voici ce qu'a préparé Dominique Lévesque à ce sujet.
6: It's kind of like putting on a Super Bowl every 2 or 3 days.
7: 40 jours de célébration de la Coupe du monde à Vancouver, c'est comme si la ville accueillait un Super Bowl tous les 2 ou 3 jours, explique le chef adjoint de la police de Vancouver, Don Chapman. Jeudi matin, jour du match Canada-Qatar à Vancouver, des centaines de policiers se sont réunis au pied du pont Cambie pour recevoir les dernières directives avant d'être déployés. En tout, 1200 agents des polices municipales de la région de Vancouver, de la GRC et de la police de Calgary travaillent sur le terrain. Certains sont à pied, à vélo, en voiture ou en bateau et des drones assurent une surveillance aérienne. Malgré le nombre imposant d'agents en uniforme, la police veut que les interactions soient amicales.
8: It's a meet and greet type atmosphere, high fives, handshakes.
7: Nous voulons une ambiance conviviale et décontractée, explique le chef adjoint. Des poignées de main, des conversations et être là pour répondre aux questions et aider ceux qui en ont besoin. La police dit être en contact étroit avec les groupes de partisans et ne pas anticiper de problèmes.
8: Soccer fans tend or football fans tend to be very, very passionate individuals.
7: Mais reconnaît que les partisans sont des gens passionnés et que cette passion pourrait déborder selon la performance de leur équipe favorite. Ici Dominique Lévesque, Radio-Canada, Vancouver.
1: Voilà, c'est ce qui conclut ce bulletin de nouvelles.

Bonsoir, c'est Evelyne Charruet. Oui, je sais, j'ai dit que j'étais là exceptionnellement la semaine dernière. Promis, j'en ferai pas une habitude. Aujourd'hui, on va parler de musique, plus précisément de partition, de façon d'encoder la musique. Ça m'a rappelé une histoire dont je me souvenais vaguement. Je suis retournée chercher. En 1950, on avait trouvé, c'est des archéologues français qui avaient fait une découverte dans l'actuelle Syrie, c'était des tablettes d'argile avec de l'écriture cunéiforme. Quand on s'est mis à chercher qu'est-ce que c'était, on a trouvé que c'était une inscription musicale très, très ancienne. En fait, un hymne à la déesse Nikkal. Ça date de 1400 ans avant Jésus-Christ. Imaginez. Et là, il y a des musiciens, des passionnés, des bidouilleurs qui ont déchiffré cette musique-là, qui ont recréé des instruments d'époque pour entendre cette chanson.

0: Forum Moteur de Recherche, une émission qui trouve réponse à toutes vos questions en sciences, santé, technologie, environnement et consommation. Est-ce que vous faites de la confirmation, Stéphane Garneau? Vous me le direz tout à l'heure.
1: Je confirme tout ce que vous voulez, Evelyne.
0: Alors, parmi les questions, pourquoi notre déjeuner est-il différent de celui d'autres sociétés? Uriner après un rapport sexuel protège-t-il vraiment des infections urinaires? Existe-t-il plusieurs façons d'écrire la musique? Et comment se fait-il que l'IA peut programmer des applications en entier, mais pas résoudre des captchas?

0: attablé pour un moteur de recherche. Bonsoir, chers collaborateurs, collaboratrices.
1: Bonsoir,
0: vous allez bien? Surprise, oui, c'est ça. Encore une fois, je suis là.
2: Correct, vous venez le jeudi.
0: En plus!
2: Jeudi, je suis toujours là.
0: Je vous retrouve, Stéphane Garneau. Comment allez-vous?
2: Très bien, merci, vous aussi.
0: Ça va très bien. Beurre d'arachide.
2: Alors, sur le beurre d'arachide, je veux dire quelque chose.
0: Ouais.
2: S'il y a un aliment que j'apporterais avec moi sur une île déserte, c'est celui-là.
0: C'est vrai?
2: Parce que honnêtement, j'en mange tous les jours depuis que je suis enfant, puis je m'en lasse pas.
0: C'est vrai, mais lequel?
2: Oh non, l'industriel.
0: Ah, avec beaucoup d'huile, beaucoup de sucre, beaucoup de sel.
2: Il
0: n'y
2: a pas beaucoup de sucre. Non, il y a du gras, il y a du sel, il y a beaucoup de... Non, j'ai vérifié.
0: Bon, si on parle de beurre d'arachide, c'est qu'on va se concentrer sur les petits déjeuners de la planète.
2: Parce qu'on s'imagine ici en Amérique du Nord que nos petits déjeuners sont la norme. Ça, c'est se regarder le nombril nord-américain.
0: Oui, mais c'est exceptionnel, en fait. Et apparemment qu'au Canada, on consomme beaucoup de beurre d'arachide.
2: C'est vrai. D'ailleurs, celui de la marque qu'on nomme pas, là, on le trouve pas ailleurs.
0: Oui, c'est ça. Caroline Trump, bonsoir.
3: Bonsoir, Caroline.
0: Vous êtes une experte de la musique. Qu'est-ce que vous avez pensé de ce tube très, très vieux?
3: Ah, c'est magnifique. C'est tellement émouvant à entendre.
0: Ouais. C'est vrai, hein? Ouais, on s'imagine le décor. Il y a beaucoup d'oiseaux à cette époque-là. Donc, le bruissement des arbres, les feuilles, la nature. Je sais pas, moi, ça me rend romantique, ce genre de choses.
3: Définitivement.
0: On va remonter dans le temps avec vous pour parler de la musique. Comment c'était inscrit il y a très, très longtemps, finalement?
3: Oui, mais donc, pour répondre à la question, on pourra faire un petit détour par l'histoire de la notation utilisée en Occident et puis peut-être aller vers d'autres continents et peut-être même dans l'espace.
0: Dans l'espace. Bonsoir, Océane Gonçalves. On vous accueille ici parce que vous êtes un peu privilégiée. Vous avez gagné un concours il n'y a pas si longtemps. Vous êtes devenue même stagiaire à l'émission Moteur de recherche.
3: Exact.
0: Et là, vous avez le privilège de répondre à une question d'auditeur en plus parce que c'est votre dada. Vous vous intéressez beaucoup aux bactéries. Pourquoi?
4: Exactement. C'est exactement sur ça que je travaille au laboratoire à l'Université de Sherbrooke. Puis on s'intéresse en particulier aux bactéries résistantes aux antibiotiques. Problème d'enjeu mondial de plus en plus.
0: Ouais.
4: Puis un peu moins romantique. Aujourd'hui, je vais parler de... Moins romantique que les musiques. Je vais parler de qu'est-ce qu'il faut faire après l'amour. Est-ce qu'il faut vraiment aller faire pipi pour prévenir les infections urinaires?
0: Oui, c'est vrai que ça, c'est quelque chose qu'on répète souvent et on ne sait pas si ça fonctionne vraiment. Bref, c'est ce qu'on va savoir avec vous. Merci beaucoup d'être autour de la table. Et je fais connaissance avec Léo Boisvert. Bonsoir,
5: bonsoir.
0: Léo. C'est une première rencontre entre vous et moi. Vous êtes intéressé par l'intelligence artificielle. Mm-hmm. Pourquoi? Qu'est-ce qui vous passionne dans ce domaine?
5: Rapidement, là, je dirais que je pense que c'est la technologie la plus importante qui a jamais été inventée, puis elle va prendre de plus en plus de place dans nos vies. Dès que j'ai vu ça, ça m'a complètement allumé, puis je suis devenu obsédé. Ça fait à peu près 10 ans que j'y pense tous les jours.
0: Tous les jours?
5: Tous les jours.
0: OK. Puis vous attaquez à quel problème, quelle partie?
5: Initialement, j'étudiais l'IA agentive, alors l'IA qui peut prendre des décisions, qui peut prendre, faire des longues séquences d'actions, par exemple dans un navigateur web ou pour répondre à des questions plus compliquées. Puis maintenant, je m'attaque à l'aspect de sécurité agentive, fait que tous les enjeux de sécurité, d'exfiltration de données personnelles, tous les risques qui sont liés à ça.
0: Il y en a des risques, vraiment?
2: Un ou deux. Vous avez pas vu Terminator 2, apparemment, vous.
0: Non, effectivement, il y a beaucoup à dire, beaucoup à faire. Et je pense que tous les chercheurs partout sur la planète sont très, très intéressés. Vous travaillez en collaboration avec le MILA, entre autres?
5: Oui, tout à fait, exactement.
0: Qu'est-ce que c'est le MILA, pour ceux qui ne connaissent pas?
5: MILA, c'est l'Institut québécois d'intelligence artificielle. Ça a été fondé initialement par Yoshua Bengio, qui est vraiment un de nos plus grands chercheurs au Québec. Mais maintenant, c'est plus qu'un centre de recherche. Il y a un aspect politique publique, un aspect incubateur d'entreprise, un aspect formation aussi. Donc, c'est vraiment tout un écosystème pour l'intelligence artificielle au Québec.
0: Et on va s'intéresser donc au CAPTCHA. Pour ceux qui ne savent pas, vous savez, la petite image là, qu'on doit recréer là, où, en glissant le curseur, c'est un peu irritant pour les humains, mais c'est assez utile, semble-t-il, encore une fois.
2: Oui? Mais c'est une machine qui nous demande de confirmer qu'on n'est pas une machine.
0: Oui, c'est vrai. Oui, c'est vrai. Merci d'être là, tout le monde.
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0: Martin Plaisance nous demande, on prend un petit déjeuner de pain et de beurre d'arachide, alors qu'ailleurs, par exemple en Thaïlande ou en Inde, le déjeuner est comme un dîner ou un souper composé de curry, de lentilles, de pâtes, de riz. Ma blonde pense que c'est juste parce qu'on est lâche. Il y a sûrement une explication scientifique ou sociologique plus valorisante que ça. Et voilà qu'on a mis un homme sur la question et c'est Stéphane Garneau. Pourquoi on mange ici du beurre d'arachide et pas partout sur la planète?
2: Ben, il y a des raisons. En fait, l'explication, elle est ni scientifique ni sociologique, elle est plus culturelle. On a en Amérique du Nord un petit déjeuner qui est installé, puis vu qu'on se regarde le nombril, les Nord-Américains, on s'imagine que c'est comme ça partout à travers la planète, alors que pas du tout, ça dépend des cultures, ça dépend des habitudes. Mais j'ai appris une chose cette semaine qui m'a interloqué. Je me suis réveillé la nuit, je me disais, mais comment ça fait que j'ai jamais fait le lien? Déjeuner... Ça veut dire rompre le jeûne. Déjeuner.
0: Quel âge avez-vous, Stéphane Guernot?
2: Je suis trop vieux. Vous le saviez, vous?
0: Oui.
2: Vous, autour de la table, tout le monde savait ça?
0: Oui, le jeûne.
2: Déjeuner.
0: En tout cas, il n'est jamais trop tard pour apprendre.
2: Absolument, absolument. Puis regardez cette capacité d'émerveillement que j'ai toujours pour les petites choses. Pendant une grande partie de l'histoire humaine, le premier repas de la journée n'était ni universel, ni du beurre d'arachide, ni considéré comme indispensable. C'est surtout au 18e et au 19e que le déjeuner, le petit déjeuner devient pas plus défini pour les classes moyennes, pour les classes aisées. Pour ce qui est du déjeuner nord-américain, là, on est très québécois quand on parle, et canadien quand on parle de beurre d'arachide. Là, si on étend ça en Amérique du Nord, mettons qu'on parle des œufs, toast, bacon, céréales. Il y a quatre facteurs qui expliquent nos choix. Mais en fait, ça peut s'appliquer même à l'extérieur de l'Amérique du Nord. Il y a l'environnement local, ce qu'on trouve localement, ce qu'on peut manger. L'organisation du travail aussi. C'est sûr que si on veut travailler dans la mine ou en usine, peut-être qu'on a besoin de démarrer la journée avec des protéines, de bien se nourrir quand on peut, bien sûr. Les

0: histoire culturelle, donc ça évolue d'un pays à l'autre. Puis le marketing, très, très important, particulièrement en Amérique du Nord, particulièrement en ce qui concerne les céréales. Il n'existe pas de nourriture de déjeuner naturelle, universelle et tout. On mange dans différents pays différentes choses le matin. Alors, les nourritures de déjeuner ou nourritures de souper sont largement culturelles. En Asie, le repas du matin ressemble au repas du midi et au repas du soir.
1: C'est
0: il y a du riz, il y a des nouilles,
1: oui.
0: Il y a des soupes, des lentilles, des légumes, de la viande, du poisson, puis les ingrédients qui sont disponibles aussi. Donc, il y a des traditions culinaires locales. L'Asie, c'est quand même assez foisonnant, c'est quand même assez riche. Autrement dit, un Thaïlandais qui mange une soupe de nouilles à 7 heures du matin, pour lui, c'est pas plus étrange que de nous regarder manger des toasts au beurre d'arachide. En fait, on est probablement plus étrange pour lui que lui pour nous. Les petits déjeuners nord-américains, parce que la question de Monsieur
1: Plaisance
0: portait un peu là-dessus, surtout pour sa blonde, qui dit qu'on est paresseux. Elle n'a pas tout à fait tort, d'ailleurs, pour ce qui est des céréales, je vais y venir. Mais l'Amérique du Nord a hérité des traditions britanniques, beans on toast. Ça, là, ça vient du Moyen-Âge. J'arrive de Londres, hein, j'étais là il y a 10 jours. Ils auraient pu laisser ça au Moyen-Âge.
1: Mais non, c'est un classique.
0: Ils aiment tellement ça.
1: Mais oui, j'ai marié Commonwealth, comme vous savez.
0: Beans on toast, ça dépasse les frontières de la Grande-Bretagne.
1: Que oui, ça, c'est un classique là, pour le monde anglo-saxon. Effectivement. Alors, pour ceux qui ne savent pas, c'est une tranche de pain grillé, beaucoup de beurre et des favos lards.
0: Des favos lards, sans sirop d'érable.
1: Stéphane.
0: Donc, ça vient de la tradition britannique, notre petit déjeuner. Ça vient de l'Europe du Nord aussi, les aliments de base, le pain, les céréales, surtout de l'avoine et de l'orge, les produits laitiers, les œufs, le porc salé, le bacon. Donc, plusieurs avantages. Ce sont des aliments qui se conservent bien, qui sont disponibles toute l'année, qui fournissent beaucoup d'énergie aux travailleurs agricoles, par exemple.
1: Ça, c'est dit, le bacon... Très américain aussi. Les tranches de bacon qu'on a s'appellent pas bacon ailleurs dans le monde. Parce que, oui, quand on voyage et qu'on sort du Canada et de l'Amérique du Nord, le bacon n'est pas en tranches. C'est pas la même partie de viande. Il y a, par exemple, round bacon.
0: Ça, c'est est-ce que c'est pas le back bacon,
1: back
0: comme on dit au
1: bacon
0: Canada
1: aussi,
0: anglais?
1: Effectivement. Tandis que notre bacon, si vous demandez ça à l'étranger, vous aurez pas les belles tranches avec beaucoup de gras, comme on a ici.
0: Qu'on s'est habitué à manger ici. Donc, avant l'industrialisation, les gens mangeaient souvent du gruau, du porridge, pain, fromage, ou même les restes du repas de la veille. Dans les sociétés rurales, le premier repas devait fournir suffisamment d'énergie pour se rendre jusqu'au bout de sa journée, parce qu'on faisait beaucoup du travail physique. Donc, on le divise comme ça. Ça vient de la culture locale, l'Europe du Nord, donc le pain, le gruau, les œufs, les viandes salées. En Inde, c'est des galettes, des lentilles, puis du riz. En Chine, c'est de la bouillie de riz. Puis des nouilles.
1: Mais il y a souvent des œufs, hein? C'est vrai que ça revient dans plusieurs cultures, ça, les œufs.
0: Alors, les œufs, c'est ce qui nous rassemble.
1: Ah.
0: C'est ce qui rassemble la planète entière, effectivement. Tout le monde sert des œufs, c'est pratique. Je dis en principe, ça coûte pas cher, parce que si vous demandez à l'Américain moyen ces temps-ci, il va vous dire que les œufs, c'est plutôt cher. Mais oui, effectivement, les œufs nous rassemblent, riches en nutriments, c'est bon pour le corps, c'est bon pour le cerveau, c'est abordable la plupart du temps, puis c'est surtout très polyvalent. Là, tu peux en brouiller, pocher, frit, cuire. C'est une valeur sûre pour le petit déjeuner. Mais si on regarde un peu partout à travers le monde, là, la liste est un peu longue, là, mais de choses que j'ai retenues, je vous dirais qu'il y a deux élans. Il y a des cultures qui sont plus portées vers le sucré, des cultures qui sont plus portées vers le salé. Commençons avec le salé. L'Asie de l'Est, l'Asie du Sud-Est, il y a un truc qui s'appelle, je vais probablement charcuter tous les noms là, de mets que je vais mentionner, mais qui s'appelle le congee, qui est une bouillie de riz salé particulièrement populaire en Chine et en Thaïlande. Et là, on trouve là-dedans diverses combinaisons de viande, de légumes, d'autres ingrédients nutritifs. C'est aussi pas cher, pas trop cher. C'est facile à préparer en grande quantité. On a fait le tour là, du full English breakfast. Là, en plus des beans and toast dont on parlait tantôt, il y a effectivement des œufs, il y a de la viande, il y a des pommes. Il est copieux, le petit déjeuner anglais. Là. Ça démarre une journée, ça. Là.
1: Bangers and mash aussi, hein? Des saucisses avec des patates pilées. Continuez. Sortez-nous du monde anglo-saxon. Qu'est-ce qu'on mange ailleurs?
0: Les empanadas d'Espagne qui ont migré vers l'Amérique du Sud. Donc, vous connaissez les empanadas, pâtes farcies, légumes, viande épicée. Initialement destinées aux travailleurs pour une collation, ils partaient avec dans leur besace, quelque chose de très, très nourrissant. Moi, j'adore ça, je vous avoue, mais j'en mangerai pas le matin. Je suis pas habitué.
1: Mais c'est une question d'habitude, voilà.

0: une question d'habitude. Ouais. Au Japon, le déjeuner traditionnel, on est encore dans le salé, là, souvent du riz, de la soupe miso, des légumes marinés, du poisson grillé, plus du maquereau et du saumon. Les pays nordiques, moi, les poissons marinés le matin, je suis pas capable. Quand je suis allé à Sochi en 2014 pour les Olympiques, et puis dans le buffet de l'hôtel le matin, il y avait toutes sortes de poissons marinés, parce que les Européens de l'Est aiment bien le poisson mariné. Non, je dis non. Mais nos amis suédois, norvégiens, danois aiment bien le hareng mariné, le saumon fumé, d'autres poissons conservés qui mangent avec du pain noir, avec des produits laitiers. Donc, certaines régions de Russie et d'Europe de l'Est aussi font à peu près la même chose. Ce qui, du point de vue historique, a beaucoup de sens. Là. Avant la réfrigération, les peuples côtiers ou qui vivent près des grands lacs conservaient le poisson par salaison, par fumage, par mariné. Et puis, le matin, on mangeait ce qui était disponible, ce qui était nourrissant, ce qui était déjà préparé. Alors, le poisson mariné fournissait des protéines, du gras, ben du sel.
1: Il faut le souligner parce que c'est un luxe d'avoir ce choix de manger des céréales, du bacon, de l'avocat, peu importe. Nous, on n'a pas du tout la vie de nos ancêtres d'il y a 100 ans. Là.
0: Exact. Sûr. Alors, ceux qui ont une dent un petit peu plus sucrée, les Italiens, la crostata, qui est une espèce de tarte aux fruits avec du sucre en poudre dessus, ils en sont très, très friands. La
1: version... Océane aime bien cette idée-là. C'est son vrai, sourire est apparu ça. Dans son visage.
0: La version aux cerises est particulièrement populaire à Rome, mais on en trouve aussi au chocolat, on en trouve avec de la crème pâtissière, avec de la ricotta sucrée.
1: Avec un petit espresso.
0: Avec un petit espresso. Le matin, plus cappuccino, espresso peut-être plus le soir. Là, je vais recevoir des courriels là, pour avoir dit ça.
1: Vous magasinez des courriels haineux. Ouais.
0: Le pain perdu en France, le pain perdu, je ne me trompe pas, c'est le pain doré. Ouais. C'est le pain doré qu'on mange ici, donc que les Américains appellent French toast. Donc, on trempe un pain rassis dans un mélange d'œufs, de lait. Je ne sais pas pourquoi je l'explique. Tout le monde sait ce que c'est, ce pain doré, honnêtement.
1: Vous nous donnez faim, là. Ouais.
0: Les viennoiseries danoises, les danoises...
1: Est-ce que les viennoiseries viennent vraiment de Vienne?
0: Non, ils viennent du Danemark, en fait.
1: Ah oui, hein?
0: La danoise vient effectivement du Danemark. C'est une institution, d'ailleurs. Puis là, je vais charcuter le nom. En Amérique du Sud, il y a le Pao de Queijo. Savez-vous ce que c'est, Océane?
2: Non. Vous savez pas? Idée.
0: Est-ce que je le prononce correctement?
1: Non, je vous confirme.
0: Probablement,
1: que
0: non.
1: Je ne sais pas ce que c'est, mais c'est sûr que c'est pas comme ça.
0: C'est une petite boule sans gluten, extrêmement populaire au Brésil, en Argentine. C'est quelque chose de croustillant à l'extérieur, de moelleux à l'intérieur, préparé avec de la farine de tapioca. Et on la déguste avec le café du matin, mais aussi comme collation plus tard dans le jour.
1: Ben voilà, on a quelques suggestions de la part de Stéphane Garneau. Monsieur Plaisance, vous pouvez maintenant puiser dans tous ces mets internationaux pour vous sustenter.
0: C'est culturel,
1: le
0: monsieur
1: matin.
0: Plaisance.
1: Voilà.
0: C'est pas sociologique, c'est culturel.
1: Merci Stéphane.
0: Merci à vous.
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1: C'est une question que plusieurs couples se posent à la suite d'une conversation avec des amis. Étienne Quenel nous dit « Je me demande si uriner après un rapport sexuel réduit vraiment le risque d'infection urinaire. Légende urbaine ou réalité? Et pourquoi les femmes seraient-elles plus à risque que les hommes? » On a invité Océane Gonsalves, qui est doctorante en biologie à l'Université de Sherbrooke, pour répondre à cette question. Est-ce que uriner après un rapport sexuel, ça réduit vraiment la possibilité d'une infection urinaire, Océane?
2: Eh bien oui, c'est vrai. Ce n'est pas une légende urbaine, mais ça peut aider en fait, mais il y a peu d'études concrètes qui montrent l'effet réel. Mais en même temps, ce n'est pas un geste si compliqué, alors si ça peut aider, pourquoi pas?
1: Ben oui, c'est vrai.
2: Par contre, ce qu'il faut savoir, c'est que si ça réduit le risque d'avoir une infection urinaire, ça ne va pas traiter une infection urinaire qui est déjà présente.
1: Oui, et de quelles bactéries on parle pour les infections urinaires précisément?
2: Bien, pour les infections urinaires, on parle souvent de Escherichia coli ou E. coli, on dira ça pour la suite de l'émission. En fait, c'est environ 80% des infections urinaires qui sont causées par cette bactérie, donc quand même. Ce qui surprend tout le monde, c'est qu'elle ne vient pas de l'extérieur. Elle vit en fait dans notre intestin de manière normale. Et elle est parfaitement inoffensive quand elle est dans notre intestin. Elle participe même à notre digestion, en fait, tous les jours. Mais une fois dans le tractus urinaire, c'est là que les problèmes commencent.
1: Oui, c'est quand elle sort de son environnement. Parce qu'il faut le rappeler, les bactéries sont partout, sur notre peau, à l'intérieur de nos organes. C'est tout à fait normal d'avoir des bactéries dans notre corps.
2: Heureusement qu'on en a, en fait, sinon on ne survivrait pas.
1: Oui, et on ne pourrait pas digérer,
2: exact.
1: Et on n'aurait pas une bonne santé, effectivement. Pourquoi les femmes sont plus susceptibles aux infections urinaires?
2: Mais c'est une bonne question, puis c'est pas en fait une question de propreté ou de désinfection, c'est vraiment plutôt une question de différence anatomique. Faut savoir que chez la femme, l'anus, le vagin et le méa urétral, donc l'entrée de l'urètre, sont vraiment séparés de seulement quelques centimètres. Et donc, ça va être plus facile pour la bactérie d'aller migrer dans cette zone, parce que lors d'un rapport sexuel, il va avoir une friction mécanique, ça va propulser la bactérie vers l'entrée de l'urètre. Donc, c'est vraiment pas une question d'hygiène ici, c'est plus une question de voisinage anatomique.
1: Mm-hmm. Vous parlez de différence anatomique, comme quoi, par exemple, comment ça se compare avec un homme, disons?
2: Eh bien, l'urètre féminin va mesurer plutôt entre 3 à 4 cm, tandis que l'urètre masculin, lui, va mesurer environ 20 cm. Alors, ici, je me permets la blague. Oui, la taille compte pour ce sujet-là. Mais c'est ça. Pour une bactérie qui rentre dans l'urètre féminin, ça va être plutôt une courte allée à franchir, 3 cm. Tandis que pour un homme, ça va être plutôt un couloir de 20 cm à remonter. Une bactérie, c'est tout petit, on parle de micromètres. Alors, 17 cm de plus, c'est long. C'est pour ça qu'en fait, on va avoir souvent les femmes qui vont contracter une infection urinaire. À peu près 50% des femmes, en fait, vont contracter une infection urinaire dans leur vie, contre à peu près un homme sur 20. Donc, c'est quand même une grosse différence.
1: Et là, dès qu'il y a une bactérie qui entre dans l'urètre, il y a infection, c'est ça?
2: Pas forcément infection, ça va dépendre du système immunitaire de la personne, bien sûr. Si on a un système immunitaire qui est affaibli, il y a plus de chances qu'il y ait d'infection. Mais en fait, ces bactéries-là qui vont faire qu'on a une infection urinaire sont plutôt adaptées à cet environnement. On les appelle les uropathogènes, donc les UPEC. Donc, c'est des E. coli spécialisés, on va dire, pour les infections urinaires, malheureusement pour nous. Pourquoi ? Parce qu'elles ont comme des petits crochets moléculaires qui vont leur permettre de s'accrocher à la paroi de la vessie. Désolée si je mets des images de films d'horreur ici, mais c'est vraiment ça qui se passe. Ces crochets sont appelés les fimbriés. Puis ça, ça va faire que ça va résister justement à la miction. Parce que s'il n'y avait pas ces petits crochets, exactement. S'il n'y avait pas ces petits crochets, ben là, la bactérie, en fait, elle serait évacuée à la miction directement.
1: D'accord. Et c'est quand la bactérie remonte l'urètre et va dans la vessie,
2: exact,
1: que là, il y a les symptômes connus,
2: exactement,
1: l'envie d'uriner, les douleurs,
2: les
1: etc.
2: Douleurs, okay. Inflammation, tout ça.
1: Si la prévention ne suffit pas, qu'il y a bactéries E. coli dans le tract urinaire, qu'est-ce qu'on fait?
2: Eh bien là, quand ça ne suffit plus, on passe donc aux antibiotiques. Les fluoroquinolones, qui sont une famille d'antibiotiques, dont la ciprofloxacine, peut-être plusieurs personnes ont déjà entendu parler de cet antibiotique-là, sont les traitements de première ligne pour les infections urinaires. Des molécules qui sont très efficaces en apparence, mais de plus en plus sous pression à cause justement de la résistance aux antibiotiques.
1: Ouais, et ça, on voit ça vraiment partout. C'est votre sujet de prédilection, Océane. Comment E. coli résiste concrètement aux antibiotiques?
2: Bien, la résistance, c'est vraiment une stratégie avec plusieurs armes, en fait, pour la bactérie, pour se défendre contre l'antibiotique. Donc, malheureusement pour nous, ils en ont plusieurs. E. coli, par exemple, peut avoir ce qu'on appelle des enzymes, donc des protéines, quoi, si on veut, qui vont modifier la cible de l'antibiotique. Donc là, l'antibiotique arrive, mais ne reconnaît plus sa cible. Donc, c'est un petit peu comme si on essaie d'ouvrir une serrure avec une clé qui ne fonctionne pas. Mais ça ne marche pas. Donc, la bactérie fonctionne toujours, mais l'antibiotique, lui, dans ce cas-ci, est inutile. Et le problème, c'est que dans certains pays, plus de 20 à 30% de souches de colis sont devenues résistantes aux fluoroquinolones.
1: 20 à 30%? C'est beaucoup, ça. Ça rend des gens très malades, ça.
2: Oui, exact. Puis, ce n'est pas la seule arme. Cette bactérie peut aussi avoir ce qu'on appelle des pompes à efflux. Alors là, c'est vraiment dit dans le nom. On peut imaginer comme un vigile à l'entrée d'une boîte de nuit qui repère les antibiotiques et qui les expulse. Et bien, c'est vraiment ça. Les pompes à efflux vont prendre l'antibiotique puis l'expulser avant même qu'il n'atteigne sa cible. Donc forcément, s'il n'atteint pas sa cible, ça va être difficile de faire son effet antibactérien.
1: OK. Est-ce qu'il y en a d'autres mécanismes comme ça?
2: Oui, la liste est vraiment longue. Effectivement, je ne vais pas tous les citer aujourd'hui, mais il y a aussi ce qu'on appelle les bêta-lactamases. Donc ça, c'est un petit peu des molécules qui vont découper, un petit peu comme des ciseaux, qui vont découper les bêta-lactamines, donc bêta-lactamases pour as, pour couper. Ça, le problème, c'est que les bactéries peuvent même se transférer ces gènes de résistance-là entre elles et même entre différentes espèces bactériennes.
1: Ben non!
2: Alors là, ça complique parce qu'elles transfèrent leur petit bagage d'armes, puis là, c'est difficile pour
1: elles
2: nous après.
1: Elles sont savantes, les bactéries, ouais. En fait. Elles s'adaptent pas mal plus vite que nous, même. OK. Il y a aussi les biofilms. Je ne sais pas si vous savez ce que c'est, les biofilms. C'est un peu une collaboration entre plusieurs bactéries qui forment des colonies. Ça aussi, ça joue dans la résistance.
2: Tout à fait, ça joue dans la résistance. Il faut voir vraiment ça comme une communauté de bactéries qui se

0: Et ensemble, qui s'allient pour développer une force encore meilleure contre les antibiotiques. C'est d'abord une barrière physique. C'est vraiment, il faut voir ça comme une matrice gluante. Puis l'antibiotique va avoir du mal à pénétrer cette matrice, effectivement. Mais aussi, au sein de ce biofilm, on peut retrouver des cellules qui sont un peu, donc des bactéries, qui sont un peu en état de dormance. C'est un peu comme si elles étaient entrées en hibernation. Mais les antibiotiques, eux, ils ciblent des bactéries actives.
1: Ah.
0: Alors... eh bien, ça marche beaucoup moins si les bactéries sont sous forme de dormance pour l'antibiotique.
1: Mon Dieu, c'est fascinant. Tout ça, dans le cadre de votre doctorat, Océane, vous travaillez sur un sujet qui est proche de ça?
0: Quand même proche, oui. Je travaille sur la bactérie Pseudomonas aeruginosa. Retenez pas le nom, là, c'est vraiment pas important. Ce qui est important, c'est de savoir qu'elle, elle a tous ces mécanismes-là et qu'elle les utilise souvent tous en même temps. Alors, c'est pour ça que ça en fait une bactérie de choix pour travailler dessus, puis trouver de nouveaux traitements. Puis elle est surtout importante chez les personnes qui sont atteintes de fibrose kystique, puisqu'elle va s'installer dans les poumons, parfois durant des décennies. Donc on appelle ça une infection chronique, dans le sens où elle reste longtemps. Elle est difficile à traiter. Et puis, dans le cadre de mon doctorat, ce qu'on fait, c'est qu'on essaye vraiment de cartographier ces failles pour pouvoir, en fait, trouver une façon de contourner ces défenses. Alors moi, je dis souvent que j'essaye de percer la forteresse bactérienne pour mon doctorat.
1: Et est-ce que ça porte ses fruits? Avez-vous appris des choses importantes?
0: On a trouvé, effectivement, ce qui était déjà intéressant, c'est qu'on a pu ressortir les gènes qui sont déjà importants pour la résistance. Donc ça a montré que notre méthode fonctionnait vraiment bien. Et sans aller dans le détail ici, on a trouvé aussi d'autres gènes qui lui permettaient de résister aux antibiotiques. Puis ça, en fait, ça serait des nouveaux candidats à les cibler spécifiquement, puisqu'on sait qu'ils sont importants pour résister à un antibiotique donné. Alors on va aller les cibler. L'idée, c'est vraiment de détruire l'arme pour pouvoir mieux l'attaquer après.
1: Vous êtes une enquêtrice des bactéries, finalement, Océane. OK, si on revenait aux infections urinaires causées par E. coli, on le sait maintenant. Est-ce qu'il y a d'autres solutions que les antibiotiques?
0: Oui, il y a des solutions plus de prévention, je dirais. Les antibiotiques, c'est quand l'infection est déjà là. Mais avant, on peut, comme on l'a dit au début de la chronique, uriner après un rapport sexuel, ça peut être bien. Mais on a aussi d'autres questions qui sont soulevées, comme par exemple boire du jus de canneberge.
1: Ah oui, c'est vrai, on dit souvent ça. Ah oui, tu as une infection urinaire, on va aller t'acheter du jus de canneberge.
0: Exact.
1: Ça fonctionne ça ou pas?
0: Ça fonctionne, oui et non, dans le sens où si l'infection urinaire est déjà là, bien installée, ça va être difficile de venir décrocher les bactéries qui sont bien hameçonnées à la vessie avec ces fameux crochets dont je parlais tout à l'heure. Mais il y a quand même des chercheurs qui ont fait beaucoup d'études en fait là-dessus, dont la plus grande, c'était publiée dans la base Cochrane en 2023. Ça a été fait quand même sur plus de 9000 personnes, donc quand même une grosse étude, qui a montré un effet réel, mais plutôt modeste, donc à prendre quand même avec des pincettes, mais le mécanisme est assez cohérent avec comment ça fonctionne. En fait, les molécules appelées les PAC, donc PAC, c'est les molécules qui donnent la couleur rouge au jus de canneberge. En fait, ces molécules, elles ont une forme chimique qui ressemble au récepteur qu'il y a dans la paroi de la vessie.
1: Mmh.
0: Donc l'idée, c'est que les bactéries, elles vont s'y accrocher comme si c'était la paroi. Donc c'est un petit peu un... Au lieu d'infecter, en fait, elles sont emportées dans les urines. C'est un peu comme un leurre naturel, en quelque sorte. Mais attention, il faut une dose quand même importante de ces molécules, des PAC, pour que ça fonctionne.
1: OK, donc 4 litres de jus de canneberge, d'un coup, c'est ça?
0: Potentiellement, puis...
1: Ils se vendent des capsules, quand
0: c'est
1: même.
0: C'est ça. Des capsules, je pense, ça marcherait mieux. Puis, okay. C'est sûr que si on prend le jus ultra sucré, où il n'y a même pas de canneberge dedans, bon, c'est peut-être pas la meilleure solution.
1: Bon, OK. Et qu'est-ce que c'est le démanose?
0: Bonne question. En fait, c'est un petit peu le même principe. Ça fonctionne un peu comme un appât moléculaire. Donc, c'est une molécule, un sucre, que E. coli peut utiliser, en fait, donc ces petits crochets, donc les fameux fimbriers de tout à l'heure, qui va aller se chercher, en fait, à se fixer sur les récepteurs mannose de la paroi de la vessie. Sauf que là, si on met du démanose, si on inonde l'urine de démanose libre, eh bien, ces petits crochets vont s'accrocher d'abord sur le démanose qu'on a donné, avant de s'accrocher à la paroi de la vessie.
1: D'accord.
0: Donc encore une fois, ça fonctionne un petit peu comme un leurre. Puis à la prochaine miction, ça va emporter la bactérie avec elle.
1: Donc on va pouvoir l'évacuer tout simplement.
0: C'est ça.
1: Hmm, Donc, pour répondre à la question de base, ce n'est pas un mythe. Effectivement, faites pipi après l'amour, c'est pas très romantique ça non plus.
0: Non.
1: Mais ça fonctionne. Ben, je comprends mieux, Océane, pourquoi vous avez remporté le premier prix du jury et le prix du public au concours Science Pop 2000.

0: 2026. C'est un grand concours provincial de vulgarisation scientifique. Elle avait beaucoup d'images hein, dans sa chronique. Percer la forteresse, c'était le titre de votre présentation. C'était sur votre doctorat. J'ai ici des commentaires du jury Océane de ce concours qui nous ont écrit et qui ont dit « Derrière la simplicité apparente se cachait un travail scientifique immensément complexe, capable d'identifier des gènes bactériens vulnérables et les antibiotiques correspondants. Océane, tu as su expliquer avec une grande clarté et un talent exceptionnel. Une star de la science est née. » Et ça, c'est Sabri Ahmed Rial, PhD scientifique biomédical, qui nous a écrit ça. Et j'en lis un dernier. « Non seulement cette jeune femme avait choisi un sujet qui touche tout le monde, la résistance aux antibiotiques, elle a su le faire d'une façon impeccable. Malgré un sujet catastrophique, elle a réussi à passer son message avec humour. »
1: Wow, merci beaucoup. J'avais jamais vu ces commentaires.
0: C'est vrai.
1: Ça me touche.
0: Ah ben, je vous les donne, Caroline.
1: Ça me touche beaucoup.
0: Merci. Le papier, mais effectivement, c'est un beau prix. Pourquoi avoir voulu participer à ce concours-là?
2: Toujours par idée, en fait, de simplifier un petit peu la science, amener des concepts, des fois, qui paraissent compliqués, mais pourtant qui sont un enjeu vraiment crucial. Et en fait, devoir le faire un petit peu avec sa famille, avec ses amis, ben, ça a aidé à le faire de plus en plus, au final, lors de concours comme ça. Vraiment un transfert de connaissances, pour moi, ça me tient vraiment à cœur.
0: Ouais.
2: Je trouve ça vraiment important, que ça soit des tout petits, en fait, des enfants, avec des questions de curiosité immense, jusqu'aux adultes pour des sujets plus complexes.
0: C'était un concours de vulgarisation.
2: Exact.
0: Une fois votre doctorat terminé, quelle place ça occupera, la vulgarisation, dans votre carrière?
2: Bien, je passe en fait en recherche plutôt clinique. En fait, j'ai déjà une offre d'emploi qui vient après le doctorat.
0: En plus de celle de moteur de recherche, vous voulez dire?
2: Oui! Puis la vulgarisation, ça va toujours rester important, parce que peu importe qu'on s'adresse à des adultes ou à des enfants, je veux dire, si on parle à un client pharmaceutique, on ne va pas être dans les détails, là, ça ne sert à rien. On va vouloir aller droit à l'essentiel. Le but, c'est vraiment de faire passer un message clair. La vulgarisation, j'adore ça. Donc, je vais essayer de la garder auprès de moi.
0: Eh bien, merci de l'avoir fait pour nous ce soir à Moteur de Recherche. Je rappelle que c'est Anne Gonsalves, est doctorante en biologie à l'Université de Sherbrooke. Merci.
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0: Oui, en consommation et non pas en confirmation, comme je l'ai affirmé au tout début de l'émission.
4: On l'avait déjà oublié.
0: Moi, pour moi, c'est pas le genre de choses que j'oublie. Je m'appelle Evelyne Charruet, je suis là exceptionnellement aujourd'hui en remplacement de Mathieu Dugas. À l'avenir à l'émission, est-ce qu'il existe plusieurs façons d'écrire la musique et comment se fait-il que l'IA, si intelligente, n'arrive pas à résoudre les CAPTCHA? Ah, on va parler de ça dans quelques instants, mais j'aimerais quand même remercier l'équipe de moteurs de recherche qui travaille très fort pour vous, pour répondre à toutes sortes de questions. À la recherche, Sandrine Bélanger-Mona, Patricia Blais, Ariane Pelé et Guillaume McSween. L'adjoint à la réalisation, Éloi Desjardins, Lady Mestre et Christian Côté. À la technique, en alternance, Alexis Lebel, Bruno Frigon-Lavoie, Alejandro Magana-Martinez, Caroline Boivin et Stéphanie Bolduc ce soir. À la réalisation, Marie-Hélène Racicot. Et l'équipe de moteurs de recherche vous remercie d'être là, soir après soir, à l'écoute.
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0: On va parler de musique. Je trépignais d'impatience depuis le début de cette émission. C'était très intéressant, ceci dit, ce dont on a parlé, mais je voulais absolument qu'on plonge dans l'histoire de la musique. Avec Caroline Traube, elle est ingénieure de formation, professeure titulaire en acoustique et en informatique musicale, secteur des musiques numériques à la Faculté de musique de l'Université de Montréal. Quelle belle question, quand même. Existe-t-il plusieurs façons d'écrire la musique?
1: Mm-hmm.
0: La réponse courte, c'est...
1: Oui.
0: Plongeons tout de suite, parce qu'après tout, il y a plusieurs langues, pourquoi pas plusieurs façons d'écrire la musique. Celle qui est en référence aujourd'hui, c'est la portée.
1: Voilà, donc évidemment, là, on parle de notation, c'est graphique, alors on va essayer de placer des images dans les têtes des auditeurs et des auditrices. Donc, on parle de la notation sur une portée, c'est-à-dire, c'est un ensemble de 5 lignes horizontales et sur lesquelles on indique les hauteurs de notes, donc sur des petites boules qu'on place donc sur les lignes ou entre les lignes. Et donc, ça correspond à donc aux notes du clavier du piano. Mmh. Alors, on peut avoir une portée en clé de sol, en clé de fa. Et donc, par exemple, sur la portée en clé de sol, la note qui est sur la deuxième ligne, c'est le sol. C'est
0: deuxième
1: la référence.
0: Deuxième ligne par le bas.
1: Exactement, en partant du bas. Exactement, merci. Voilà. Et donc, la question, c'est est-ce qu'il existe d'autres façons d'écrire la musique? Vous le mentionnez, ben,

0: Il existe plein de façons d'écrire la langue du monde. Il y a différents types d'écriture, alphabétique, syllabique, et forcément différents systèmes d'écriture. Et en musique, c'est la même chose. Et toutes ces notations répondent plutôt à la même question, c'est-à-dire comment transmettre la musique par l'écriture.
1: Quel défi quand on y pense.
0: Voilà. Ouais. Donc c'est un outil de transmission. Alors il faut quand même mentionner que beaucoup de musique depuis la nuit des temps se transmettent par l'oralité, plus récemment par l'enregistrement. Mais donc voilà, dans différentes régions du monde, on a développé des systèmes de notation. Alors ça dépend évidemment de ce qu'on souhaite transmettre. Est-ce qu'on veut indiquer des hauteurs, des rythmes, des timbres, ou plutôt des gestes, ou simplement une intention artistique?
1: Des gestes? Ah oui, on peut écrire les gestes, non?
0: Oui, ah. Oui, tout à fait. Alors, peut-être on peut commencer par un point de vue historique. Donc, la portée qu'on connaît aujourd'hui, c'est une invention relativement tardive dans l'histoire de la musique. Pendant des siècles, en Europe, la musique n'était pas écrite avec des notes précises. On utilisait plutôt ce qu'on appelle des neumes. Et à l'origine, ce sont des petits signes placés au-dessus du texte chanté qui indiquent seulement la direction générale de la mélodie, si elle monte, si elle descend, mais pas la hauteur exacte des notes. Donc, les neumes servaient plutôt à d'aide-mémoire, finalement.
1: On pouvait fausser facilement, là.
0: En fait, parce qu'il y a toujours une tradition orale qui accompagne la tradition écrite. Donc, on apprend par les pairs. C'est juste un aide-mémoire sur lequel on se base. Et on se base aussi sur notre mémoire.
1: Voilà, mm-hmm. Exactement. Comme les chants grégoriens, par exemple?
0: Exactement, oui, c'est de ça qu'on parle, exactement. Donc, c'est plus récemment, en fait, vers l'an 1000 qu'on va, si on prend l'histoire de l'humanité, c'est assez récent, donc on voit apparaître des ancêtres de la portée moderne qui permettent enfin de lire précisément les hauteurs.
1: OK. Est-ce que ça existe encore aujourd'hui? Parce que les neumes, on s'entend que c'est il y a quoi? Il y a 1000 ans, peut-être?
0: Oui, mais il existe. Il y a des chercheurs, des chercheuses en histoire de la musique qui recréent la musique de l'époque et qui se basent sur les partitions de l'époque. Ah. Donc, okay. On s'y intéresse encore aujourd'hui.
1: Et est-ce qu'il y a d'autres systèmes de notation en Occident?
0: Alors, ben oui, donc avant de passer à d'autres continents, on peut mentionner un système de notation que je pense beaucoup d'auditeurs et d'auditrices connaissent. Ils jouent de la guitare. C'est ce qu'on appelle les tablatures. Et contrairement à la notation traditionnelle sur la portée, qui indique les sons à produire, la tablature indique plutôt à l'interprète où placer les doigts. Mmh. Donc, on a 6 lignes qui représentent les 6 cordes de la guitare et les chiffres indiquent les cases du manche à presser. Alors, par exemple, si on voit un 3 sur la ligne, sur la corde la plus grave, ça signifie simplement d'appuyer sur la troisième corde, sur la troisième case de cette corde. Voilà. Et donc, en comparaison avec la notation traditionnelle, la tablature décrit davantage le geste, justement. Mmh. Elle décrit plutôt ce qui cause le son et non l'effet sonore obtenu.
1: C'est pas le résultat, finalement.
0: Exactement.
1: C'est le processus, finalement.
0: Tout à
1: okay.
0: fait.
1: OK, je comprends. Je suis un peu... Vous avez ajouté à vos notes toutes sortes d'images. Mm-hmm. C'est des images de partitions d'autres endroits, d'autres
0: oui.
1: époques.
0: Donc justement, il y avait une image avec les nœuds, on peut oui. voir la direction. Et puis après, j'avais aussi inclus une tablature du XVIe siècle. C'est juste pour aussi mentionner que la notation par tablature est assez ancienne également.
1: Ah oui, ça c'était aussi ouais. pour les guitares. Dans d'autres cultures ouais. musicales, là, si on sort de l'Occident un peu, est-ce qu'on trouve des systèmes complètement différents?
0: Oui, alors, on n'aura pas le temps de tous les décrire, mais j'aimerais vous parler d'un système en particulier. Qui est important dans l'histoire globale de la musique, mais aussi dans l'histoire de l'exploration spatiale.
1: Oui.
0: Alors, en 1977, lors du lancement des sondes spatiales Voyager 1 et 2, la NASA a placé à bord un disque de cuivre plaqué or, contenant une sélection de sons et de musique provenant de différentes cultures du monde. Et parmi les 27 pièces musicales retenues figurait un enregistrement de la pièce Liushui, qui veut dire les eaux qui coulent. Alors peut-être on pourrait entendre un extrait de cette pièce.
1: Oui.

0: Ferrero. Alors, rappelez-nous, c'est à quel âge, ça?
1: Alors, c'est difficile de retracer exactement les origines de cette pièce particulière, mais le Gucchin, donc on va y arriver bientôt. Donc c'est une œuvre qui est emblématique, qui est très ancienne, plusieurs siècles, emblématique de la culture musicale chinoise, et donc qui voyage aujourd'hui à bord de la sonde. Et donc peut-être on pourrait donc parler de

0: de la, du système de notation qui a été développé pour cet instrument. Je suis en train de me perdre dans mes feuilles. Voilà, c'est ça. Et donc, d'abord, décrire rapidement l'instrument. Donc, c'est un instrument à cordes, à 7 cordes pincées, qui est associé à aux érudits, à la tradition savante chinoise, et qui a une notation très particulière qui ne ressemble absolument pas du tout à la notation occidentale sur la portée à 5 lignes. En fait, on peut voir justement dans la documentation, j'ai mis un exemple de notation. Donc, ce sont des caractères chinois et qui, au lieu d'indiquer les paramètres du son, comme la hauteur, la durée, la notation va indiquer très précisément les actions sur l'instrument. Donc, quelle corde utiliser, où placer les doigts, comment pincer la corde et même quel mouvement effectuer ensuite.
1: C'est comme la tablature, finalement.
0: Exactement. On est très, très proche de la tablature. Donc, encore une fois, on va décrire les gestes, mais j'irai d'une façon beaucoup plus détaillée que dans le cas de la tablature de guitare.
1: Bon, là, on est vraiment dans le passé, Caroline, mais est-ce qu'on invente encore des nouvelles façons d'écrire la musique aujourd'hui?
0: Oui, donc, ce serait une belle façon de terminer cette chronique en parlant de ce qu'on appelle les partitions graphiques. Alors, c'est très ancien aussi. On a des exemples qui datent de plusieurs siècles même, mais c'est au 20e siècle qu'on a vu le développement de ce qu'on appelle les partitions graphiques. Et l'idée, c'est, donc par exemple, je pourrais citer le fameux treatise de Cornelius Cardew, qui date des années 60, 1960. Et là, l'idée, c'est qu'au lieu d'utiliser uniquement des notes sur une portée, on va employer des lignes, des formes géométriques, des couleurs, des textures.
1: On dirait un plan d'architecture paysager.
0: Oui, oui. En effet, d'ailleurs, le paysage peut servir de partition. Ouais. Il y a des thèses doctorales qui se sont écrites là-dessus. Et oui, en effet, donc certaines partitions ressemblent davantage à des œuvres d'art visuel plus qu'à des traditions traditionnelles. Et peut-être, je sais pas si j'ai le temps de mentionner rapidement.
1: Oui, allez-y.
0: Je voudrais mentionner que donc j'ai des collègues à la faculté de musique de l'Université de Montréal, dont je vais les citer, Pierre-Luc Lecourt et Nicolas Bernier. Pierre-Luc vient tout juste de terminer son doctorat sur le sujet. Et ils ont mis en point un logiciel d'édition visuelle qui permet de lire et d'écrire des partition graphique directement dans, alors c'est développé pour une application qui s'appelle Ableton Live, qui est très utilisée par les musiciens aujourd'hui, et donc on peut importer, modifier et animer des images pour créer des partitions qui seront ensuite utilisées pour des improvisations et de la création sonore en direct.
1: D'accord, c'est fascinant. C'était vraiment très très intéressant, Caroline Trouve. Je rappelle que vous êtes professeure à la faculté de musique de l'Université de Montréal. Revenez nous parler de musique ancienne comme ça et de trésors d'un autre temps. Merci beaucoup.
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1: Sylvain Provost nous pose une super question. Comment ça se fait qu'en 2026, on a des intelligences artificielles capables de coder, d'analyser des images médicales, de trouver des failles informatiques, mais qu'on nous demande encore de prouver qu'on est humain en cliquant sur des autobus? C'est une très, très bonne question à laquelle Léo Boisvert, doctorant en polytechnique et à Mila, va répondre. Bonsoir, Léo.
3: Bonsoir, Evelyne.
1: OK. Première question pour ceux qui ne sauraient pas ce que c'est. Qu'est-ce que c'est un CAPTCHA?
3: Oui, c'est ça. Donc, un CAPTCHA, ça vient du début des années 2000. Ça naît d'un problème que l'Internet rencontrait à ce moment-là. C'est le début de l'Internet. À ce moment-là, l'Internet voyait que les robots commençaient à remplir des sondages, à scraper des sites web, à juste exploiter du contenu dans plusieurs places, acheter des billets de spectacle automatiquement, bref, faire plein de choses qui devraient être réservées à des humains, mais plus vite. Alors là, on a développé un test qui consistait à donner des tâches qui sont faciles pour les humains, mais difficiles pour les ordinateurs. Alors, on a développé le CAPTCHA, qui veut dire « Completely Automated Public Turing Test to Tell Computers and Humans Apart ». Donc, en gros, c'est drôle, hein? En gros, c'est un test automatisé pour distinguer les ordinateurs et les humains. Le premier test, là, on s'en rappelle tous et toutes, c'était de reconnaître les caractères dans un texte déformé.
1: C'est vrai. Oui.
3: Ça fait longtemps. On en voit encore des fois, mais c'est vraiment un vieux test. Donc, on a une suite de lettres tordues, pixelisées, puis pour un humain, c'est désagréable, mais c'est faisable.
1: Lisible pour nous.
3: Tout
1: oui.
3: à fait. On peut le voir, puis on comprend qu'est-ce que c'est. Mais des fois, c'est difficile.
4: Oui, c'est difficile. Oui,
3: Mais pour les logiciels de l'époque, ben, c'était dur parce qu'il fallait reconnaître les lettres, les séparer, puis comprendre la séquence complète.
1: Ouais.
3: Suite à ça, il y a eu ReCAPTCHA, c'est une entreprise qui a été achetée par Google qui développe toutes les CAPTCHA qu'on a maintenant. Puis ça avait une deuxième utilité, c'était d'aider à numériser les livres. Alors, ils prenaient plein de livres anciens parce que

0: au bout du compte, on est souvent capable de s'en sortir.
1: Oui, puis on a plusieurs chances.
0: Exactement.
1: Parce que si on échoue, on en a un autre, heureusement.
0: Ouais.
2: Un bateau.
1: Un escalier.
0: Oui. Donc, on a des études qui sont faites en laboratoire. Alors, je dis en laboratoire parce que c'est des CAPTCHA qui sont simulés. Donc, il y a différents types de CAPTCHA qui ont évolué. Au début, c'était vraiment les lettres. Ensuite, on a eu les images. Donc, identifier les traverses piétonnes, les motos, les feux de circulation, par exemple. Puis, éventuellement, on a eu des tests qui sont plus spécifiques qui analysent le comportement de l'utilisateur pour voir est-ce que ce comportement-là vient d'un utilisateur humain. Mais les CAPTCHA d'autobus, c'est une ancienne version qui est encore utilisée dans beaucoup de sites web. Donc, ce préambule-là étant établi, il y a une étude qui a été faite en 2025. Alors, en intelligence artificielle, 2025, c'est comme l'antiquité, mais ça, c'est des données qu'on a pour évaluer ça.
1: D'accord.
0: Donc, il y a un agent d'IA spécialisé dans les CAPTCHA visuels qui arrivait à un taux de réussite d'autour de 70 % sur des CAPTCHA rencontrés dans la nature. Mais la nuance...
1: La nature, vous voulez dire sur Internet.
0: Sur Internet, exactement. Donc, ce taux de satisfaction-là, ça vient à identifier seulement les bonnes réponses, pas nécessairement effectuer la séquence de clics qui permet de résoudre le problème. Donc ça, c'est une nuance importante. Toujours en 2025, il y a une autre étude, alors c'est CAPTCHA-X, où est-ce que c'est des CAPTCHA qui sont simulés cette fois-ci, donc c'est pas des véritables CAPTCHA. Ce sont des problèmes qui s'apparentent à des CAPTCHA, donc reconnaître des images, mais qui sont pas exactement des CAPTCHA fournis par l'entreprise. Où est-ce qu'on entraînait un modèle pour identifier spécifiquement les images, puis la performance montait jusqu'à 84 % dans plusieurs catégories difficiles. C'est assez bon, mais c'est pas tout. C'est pas
1: infaillible.
0: Exactement. Donc, oui, l'IA commence à pogner la twist, mais là, c'est vraiment juste identifier les images, puis pas nécessairement berner le système
1: mais
0: au complet.
1: Comment ça se fait, Léo? Parce que si l'IA identifie les bonnes réponses, il pourrait résoudre les vrais CAPTCHA. Pourquoi ça se fait pas?
0: Oui, parce que il y a toute la partie d'identifier les réponses, c'est vraiment juste comme noter quelle case contient les éléments recherchés, puis pas nécessairement faire la séquence d'action, cliquer, percevoir l'environnement, puis faire toute la séquence d'action sur le navigateur.
1: Donc, on est vraiment évalué sur notre comportement avec la souris quand on remplit un CAPTCHA.
0: Dans ces CAPTCHA-là spécifiquement, on ne l'est pas, mais c'est qu'il faut faire la séquence de clics pour juste résoudre le problème. Donc, dans des vrais cas d'utilisation, où est-ce qu'il faut vraiment faire la séquence de clics, il y a une étude récente, là, c'est HLL, le nom du modèle qui a été développé pour ça, c'est une étude récente, c'est 2026. Alors, c'est sorti très récemment. Où est-ce qu'on avait le genre de CAPTCHA visuel, où est-ce qu'il fallait identifier des éléments comme ça, la performance des meilleurs modèles, c'était 90 %. Donc, c'est pour juste identifier les réponses. Mais pour faire la séquence de clics, la performance diminuait à 45 %. Donc, ça, la performance diminue beaucoup parce que prendre le contrôle de l'ordinateur, ça demande beaucoup d'autres capacités perceptuelles puis d'action. T'sais, il faut identifier précisément le pixel où est-ce que l'image est identifiée, pas identifier l'élément dans une grille où est-ce qu'il faut cliquer.
1: Mais là, vous qui travaillez sur l'IA agentive, est-ce que ce serait quelque chose facilement résolu avec ce type d'IA-là?
0: Tout à fait. Donc, il y a des méthodes qui sont spécialisées pour faire ça spécifiquement. Donc, c'est les modèles qui ont été évalués pour ça, c'est des modèles génériques qui vont juste comme qui sont évalués juste pour n'importe quelle capacité de navigation web.
1: Ouais.
0: Mais il y a un modèle spécifique qui a été entraîné juste pour ça, qui était capable d'avoir des performances au-dessus de 96 %. Ça, c'est une étude de 2019. Mais ce modèle-là, il ne peut pas naviguer l'Internet.
1: C'est quoi ça? C'est pas l'Antiquité, c'est la préhistoire.
0: C'est les fossiles.
1: D'accord.
0: Mais ça, c'est un modèle qui fait uniquement ça. T'sais, il ne va pas être capable de naviguer l'Internet. Puis ça, on ne peut pas nécessairement vouloir le bloquer.
1: Un CAPTCHA, c'est pas parfait. Pourquoi c'est encore utilisé?
0: Le CAPTCHA, c'est utilisé parce que c'est une barrière de coût. Alors, en ce moment, on a des modèles d'IA qui peuvent résoudre des CAPTCHA avec un certain taux de succès. Mais avant qu'il y ait les modèles d'IA, il y avait des gens qui utilisaient l'Internet pour aller chercher beaucoup de données massivement sur plein de sites web. Puis ils employaient des humains pour faire ça. Alors, il y a une étude de 2010 qui montrait que résoudre un CAPTCHA, ça pouvait coûter environ 1 000 $. Alors, ce qui arrivait, c'est qu'un robot rencontrait un CAPTCHA, envoyait ça à un CAPTCHA farm, une ferme de CAPTCHA, parce que des humains résolvaient les CAPTCHA, renvoyaient les réponses, ça permettait au robot de naviguer. Donc, ça a toujours été comme une barrière de coût. Alors maintenant, ça a un peu la même fonction, c'est que l'IA n'est pas capable de les résoudre parfaitement.
1: Mm-hmm.
0: Puis ça ne veut pas dire que les robots ne vont jamais être capables de passer. Ça veut dire, si vous voulez passer ça, ça vous prend un système où est-ce que vous allez reconnaître qu'il y a un CAPTCHA, passer ça à un modèle spécialisé, résoudre le CAPTCHA, puis juste ça demande un système qui est d'un grand coût, qui va être

0: une barrière à l'accès.
1: Ouais, ça semble compliqué pour rien, il me semble, non?
0: C'est un peu compliqué, oui. Mais c'est parce qu'il y a beaucoup, avec la montée de l'IA, la quantité de robots qui parcourent l'Internet devient très, très grande. Uh-huh. Alors, le futur, en fait, là, c'est pas juste d'avoir des objectifs plus flous, là, des autobus complètement tordus. C'est juste d'avoir des meilleures reconnaissances des comportements humains qui vont utiliser un ordinateur. Mmh. Est-ce que le modèle a parcouru la distance entre où est-ce que la souris était puis le pixel en comme zéro, un fraction de seconde, ou est-ce qu'il a parcouru un chemin qui est un peu aléatoire? T'sais, on ne va jamais parcourir on va jamais utiliser la souris de manière complètement droite.
1: Non, on se trompe aussi.
0: Exactement, on va se tromper un peu.
1: Et ça, c'est plus humain de se tromper que de le faire en une milliseconde, par
0: exactement.
1: Exemple.
0: Exactement. Puis cette CAPTCHA-là qui mesure juste le comportement humain, mais là, le taux de blocage est beaucoup plus élevé parce que l'IA doit... Tu sais, il y a des CAPTCHA où est-ce que c'est juste cliquer sur un petit bouton. Fait que là, ça, de faire cette action-là, de juste cliquer, puis ça, c'est très difficile de simuler un comportement humain.
1: Mais c'est ce qu'on cherche. Exactement. D'accord. Alors, il y a quand même une longue vie devant pour les CAPTCHA ou ça tendra à disparaître éventuellement?
0: Mais toutes les choses de cybersécurité, c'est toujours une course entre les attaquants puis les défenseurs. Donc, l'IA devient plus forte, après ça, les CAPTCHA deviennent plus forts, puis tout ça va continuer à évoluer.
1: OK, on va cliquer sur des autobus encore pour quelques années. C'est Léo Boisvert qui nous l'annonce. Merci beaucoup, Léo. Je rappelle que vous êtes doctorant en polytechnique et à Mila.
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1: On va commencer par la suggestion d'Océane. C'est une série de vulgarisation scientifique sur YouTube.
3: Oui, en fait, c'est quelque chose que je regardais quand j'étais petite. Ça s'appelle « C'est pas sorcier ». Je peux dire c'est français. En tout cas, c'est plus connu en Europe. Puis, c'est accessible sur YouTube assez facilement, en fait. Et c'est Jamie qui fait des super expériences. Alors, à l'origine, dans son camion. il nous montre ça dans son camion, mais c'est vraiment top, donc allez voir ça.
1: Et c'est très rigolo, très bien fait. Mes enfants écoutent ça. Léo, de votre côté.
0: C'est un article dans le magazine L'Actualité, c'est « Et si nos ancêtres avaient ressenti les émotions différemment? » Ça porte sur les travaux d'un chercheur, un historien, qui étudie la manière dont les émotions ont évolué à travers le temps, puis comment nos ancêtres percevaient probablement les choses très différemment.
1: C'est un historien des émotions, ça. C'est une belle suggestion. Caroline?
4: En lien avec ma chronique, je vous proposerai d'aller écouter la playlist des extraits musicaux qui ont été choisis pour le disque d'or des sons de Voyager. On peut les trouver. Je pourrais vous transmettre un lien YouTube. On pourra entendre la sélection musicale.
1: La playlist qui voyage au-delà de notre système solaire. Merci de la suggestion, Stéphane.
5: J'ai vu le dernier Spielberg, donc le quatrième de son cycle extraterrestre. C'est vrai que c'est le plus faible des quatre. Et il est de bon ton en ce moment sur les réseaux sociaux de râler. Mais ça reste un bon thriller.
1: Disclosure Day, c'est la suggestion de Stéphane Garneau. Je m'appelle Evelyne Charruet. À très bientôt.
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11: Bonsoir, ici Fred Harding. Voici les informations. Le ministre québécois de la Culture et des Communications, Mathieu Lacombe, en a surpris plus d'un ce matin en annonçant qu'il va quitter la vie politique à la fin de son mandat l'automne prochain. Élu en 2018 député de Papineau, en Outaouais, où il pratiquait alors le journalisme, Mathieu Lacombe a été ministre de la Famille pendant le premier mandat de la CAQ et est passé à la Culture en 2022. Après Jean Boulet, hier, c'est un autre ministre parmi les plus connus du